Et malheureusement, dernièrement, les francs-tireurs ont pu avoir quelques-uns de ces soldats, dont trois Français d'ailleurs. Et ils furent visés volontairement, c'était presque des crimes de guerre. Et n'empêche, l'Union européenne veut encore exister. La dernière visite de Le Drian n'avait pas d'autre but, garder pour l'Europe une présence européenne avec la force qui se prépare à venir. Aujourd'hui, la force que nous prévoyons presque d'après le dernier accord de Washington entre le gouvernement libanais, s'il vous plaît, et le gouvernement israélien, est une force qui doit coordonner l'armée israélienne avec l'armée libanaise. Et nous allons rentrer le détail avec notre invité, comment cette armée libanaise va pouvoir remplacer avec force l'armée israélienne sans être menacée par les milices du Hezbollah, qui sont furieux, qui sont contre cet accord et qui crient même à la guerre civile. Mais a remarqué aujourd'hui notre président général lui-même, ancien chef d'état-major des armées libanaises, cela n'impressionne plus personne. L'attitude de leur chef est assez ambiguë. Le plus illustre d'entre eux, c'est Nabih Berri, qui est à la tête du Parlement libanais et qui parle peut-être d'une guerre civile, d'une fitna, comme il dit, mais l'homme est partagé entre la puissance des États-Unis, où il a tous ses intérêts, toute sa fortune, à Michigan, un maire chiite américain d'origine chiite libanaise vient d'être élu, des stations de service partout, une fortune qu'il peut perdre s'il s'oppose complètement aux États-Unis. Et de l'autre côté, l'alliance avec l'Iran, qui vit mal le dernier accord de notre Trump, parce que c'est un accord piégé. On a beaucoup, trop accordé à l'Iran pour que l'Iran puisse jouer encore le rôle d'un rogue state, d'un État terroriste. On a beau dire que Trump a perdu, il n'a rien perdu. En fait, l'Iran est sous observance. Et si elle ne livre pas tout ce qu'elle doit livrer, à commencer l'enrichissement de l'uranium, et si elle ne se fait pas inspecter sur ce domaine, les bombardements qui, d'ailleurs, de temps à autre, recommencent, recommencement pour du bon, et ça sera la destruction du régime. C'est plutôt la stratégie d'Israël qui agit derrière. Et c'est pourquoi l'Union européenne, pour revenir à mon but, a bien fait de proposer cette force qui se prépare. Selon les conseillers, elle fera la moitié de la finule. Elle aura un ordre précis, mais encore une fois, un ordre qui ne peut dépendre que de l'armée libanaise. Et pour conclure, et pour recevoir mon invité du Liban, et réentendre les trompettes de Handel avant, sachez que l'Union européenne a une certaine sagesse. L'Amérique en a une autre, et il est dans l'intérêt du Liban et de l'armée libanaise que ces forces européennes soient présentes pour que l'on n'accuse pas la grande puissance Israël de travailler à un nouvel empire, une nouvelle occupation.

0: Et voici que je reçois, et c'est devenu pour les auditeurs un homme habitué qui, sur les ondes libanaises du Proche-Orient, le général Georges Nader, ancien commandant des forces spéciales du Liban et ancien major de l'école des études spéciales à l'école de guerre à Paris, où je l'ai connu, est très écouté. Bonjour mon général Georges Nader, vous m'écoutez, vous m'entendez? Voilà. Alors, vous m'avez entendu, je reviens de Bruxelles, et en fait, là-bas se prépare une proposition importante. Alors, ma première question, après la visite de Le Drian, vous avez eu écho de cette volonté des Européens de rester après le départ de la FINUL sous une forme d'une nouvelle force européenne. Est-ce qu'on en parle sérieusement au Liban?
1: Oui, bien sûr. On a bien entendu la visite de M. Le Drian, l'envoyé spécial du président Macron, qui cherche à former, bien sûr, en collaboration avec le gouvernement libanais, une force européenne basée sur les Français, les Italiens, je crois les Espagnols aussi, bien sûr appuyés ou bien soutenus par l'Union européenne. Maintenant, on attend toujours le soutien américain ou bien l'accord américain pour former cette force-là. Mais la question, c'est que quelle est la légalité de ces forces-là, de cette force européenne qui va se déployer au sud du Liban, qui va remplacer les FINUL. Les FINUL avaient la légitimité internationale. Ils étaient les forces de l'ONU. Donc, la force qu'on va le former par les armées européennes, notamment les Français et les Italiens. Quel sera le rôle de cette force, de ces forces-là? Quelle est la légitimité de ces forces-là? Quelles sont les limites d'utiliser la force? Contre qui? Est-ce que leur métier sera, ou bien leur mission sera seulement le soutien de l'armée libanaise, ou bien se va déployer aux frontières pour éviter le contact entre les Libanais et les Israéliens? Donc, toujours, on cherche toujours quels sont les buts de cette force, quelles sont les missions de ces forces-là, et quelle est la légitimité des forces-là. Il y a une légitimité internationale. Donc, est-ce que les ONU vont ratifier ces forces-là ou bien pour remplacer les FINUL? Donc, plusieurs questions est à poser. On va attendre les semaines qui viennent pour bien déclarer ou bien éclairer la mission et la formation de ces forces-là.
0: Alors, mon général, merci pour cet éclairage. Et nous sommes heureux ici de savoir que les Libanais sont tout courant de cette force parce que la France et l'Italie ne comptent pas disparaître d'un seul coup de cette région où ils sont plus de 28 ans présents. Mais il me semble que les accords de Washington, quand on les regarde de près, donnent un rôle à l'armée libanaise que jusqu'à maintenant, depuis le début de la guerre en 75, nous n'avons pas connu. C'est-à-dire l'armée libanaise a une charge importante de reprendre les villages occupés et bien sûr détruits en grande partie pendant l'affrontement entre Israël et le Hezbollah, et que cette armée sera lourdement aidée par les États-Unis, et même l'armée d'Israël veillera, selon la nuance que j'ai pu comprendre, vous me corrigerez si j'ai un peu trop forcé l'interprétation, que l'armée d'Israël sera présente pour que si le Hezbollah est attaqué de nouveau par ses milices ou en aura un problème, qu'elle interviendra pour un peu aider l'armée libanaise à assurer son rôle. Est-ce que cette interprétation vous paraît la bonne ou on exagère un peu?
1: Non, je crois que c'est pas tout à fait la mission ou bien l'application de l'accord signé entre les Libanais et les Israéliens à Washington. Laissez-moi au début éclairer comment s'est déroulé ces négociations. Vous voyez que le président de la République et le gouvernement libanais ont pris une décision courageuse de faire des négociations directes avec Israël à Washington. Ces négociations ont été rejetées catégoriquement par Hezbollah et par l'axe de résistance, comme on appelle, lié organiquement à Iran. Elles ont rejeté les négociations et tous les accords qui vont être signés par afin de ces résolutions, négociations. Donc, la seule force, ou bien la seule carte de force dans la main du négociateur libanais, c'était sa légitimité. Légitimité parce que l'institution, l'article 52 de la Constitution libanaise prévoit au président de la République de lancer la négociation à l'aide du premier ministre. Donc, la seule carte de force avec le négociateur libanais, c'est sa légitimité basée sur la Constitution. Donc, mais les revendications du négociateur libanais, ce sont quatre revendications. C'est la première, c'est le cessez-le-feu, le retrait israélien du territoire libanais occupé, le retour des prisonniers et le retour des déplacés dans leur village. Mais c'est légitime et c'est logique aussi. Mais le négociateur israélien appuyé par les Américains en une seule revendication, c'est le désarmement de Hezbollah. La grande question fondamentale qui se pose, est-ce que les autorités libanaises vont désarmer Hezbollah, veulent désarmer Hezbollah, et s'ils veulent, si c'était le cas, donc qu'ils commencent à appliquer l'accord signé, ça s'appelle accord de cadre, signé la semaine dernière à Washington. L'accord, bien sûr, de majorité de cet accord, c'est au profit d'Israël, bien sûr. Et l'accord rejette l'Iran du Liban. C'est-à-dire, il n'y a pas de rôle à Iran pour l'utiliser. L'Iran joue la carte de Hezbollah. Hezbollah est la carte majeure aux mains de l'Iran pour utiliser à la table de négociation avec les États-Unis. Donc, l'Iran, je crois, ne veut pas laisser cette carte-là, elle va jouer cette carte et elle va appuyer Hezbollah. Et Hezbollah a rejeté cet accord, donc on arrive à une crise. Demain, si l'armée libanaise veut remplacer les Israéliens dans les zones contrôlées ou bien contrôlées par l'armée israélienne, si Hezbollah refuse, on arrive donc à un confrontement entre l'armée libanaise et Hezbollah. Parce que Hezbollah, il a déclaré il y a plusieurs chefs de Hezbollah qui ont déclaré clairement et fermement qu'ils sont contre cet accord-là, ils sont contre la négociation, contre cet accord, et ils veulent faire obstacle à exécuter cet accord. Donc, si l'État libanais insiste toujours à appliquer cet accord, elle va confronter avec Hezbollah. Et là, à mon avis, le confrontement entre l'armée libanaise et Hezbollah est inévitable. Inévitable. C'est une question de temps. Seulement, c'est de demain, après-demain, dans les jours qui viennent, dans les semaines qui viennent, je ne sais pas, mais c'est inévitable. C'est le grand problème qu'on va arriver à se confronter dans les jours qui viennent.
0: Donc, merci pour toutes ces précisions. En général, on les entend rarement, mais quand on entend Nabih Berri à la tête du Parlement, d'une communauté chiite et du parti Amal, l'espoir, des phrases ambiguës comme celle prononcée par lui il y a deux jours que mon peuple de Liban, le Liban, c'est la fitna, c'est la guerre civile que je vois, pour ne pas dire plus et utiliser des gros mots et des insultes. Qu'est-ce qui arrive alors qu'il est partagé entre les États-Unis, où il a beaucoup d'intérêt, je le sens, on le dit, et l'Iran? Qu'est-ce qui arrive devant cet homme octogénaire, mais qui est d'une grande expérience politique et d'une grande subtilité? Quel rôle il joue?
1: Le grand renard de la politique libanaise il y a quatre décennies, c'est Nabih Berri. Nabih Berri. Grand renard. Nabih Berri parle toujours d'une guerre civile entre les Libanais. La guerre civile, cher Antoine, c'est entre des milices confronter des communautés différentes, des parties différentes, et non pas entre une armée légale appuyée par la majorité parlementaire et la majorité populaire, appuyée par tous les pays arabes et par l'Occident, et notamment les États-Unis et la France, qui a la légitimité d'utiliser la force, et elle seule la légitimité d'utiliser la force, et une milice qui est outlaw, comme on dit en anglais, hors de la loi, s'est classée comme milice hors de la loi par le gouvernement libanais le 2 mars dernier 2026. Donc, ce n'est pas une guerre civile, c'est une guerre entre le gouvernement libanais et la majorité parlementaire libanaise et la majorité du gouvernement libanais, 22 ministres contre 22 ministres appartenant à Hezbollah, ont pris la décision, ont signé la décision de considérer Hezbollah comme une milice hors de la loi. Donc, ce n'est pas une guerre civile. Toujours, lorsque Hezbollah se met sous pression diplomatique et sous pression occidentale et libanaise, toujours, il parle de fitna, il parle de la guerre civile. Ce n'est pas une guerre civile. Une guerre civile a besoin de deux protagonistes. Hezbollah possède la force et possède l'arme. Quelle est la partie contre qui possède l'arme? Il n'y a pas. Donc, la guerre civile peut être créée par deux et pas par un. Donc, Hezbollah contre l'État libanais. L'État libanais, c'est pas un protagoniste, c'est pas une milice, c'est pas un parti politique, c'est pas une communauté. L'armée libanaise et l'État libanais représentent tous les Libanais. Donc, c'est une guerre, si ça aura lieu, entre la majorité des Libanais, la majorité politique, la majorité parlementaire, la majorité des ministres, une grande majorité des ministres, contre une milice liée à Iran. Hier, ils ont brûlé le drapeau du Liban à l'autoroute de l'aéroport de Rafiel Hariri. Ils ont brûlé le drapeau du Liban. Il a dit, c'est pour Iran, on a brûlé le drapeau libanais. Donc, qu'est-ce qu'on peut dire pour un citoyen libanais qui brûle son drapeau national pour à profit d'un pays étranger? Si c'est un Français va brûler demain le drapeau français au profit de l'Amérique, je ne sais pas, qu'est-ce qu'on dit? Il faut être en prison que le drapeau national.
0: Donc on peut dire, mon général, qu'il y a une nouvelle mentalité qui est en train de naître chez les généraux libanais, la vôtre, qui a toujours été la vôtre, parce que quand il s'agissait de régler le problème d'un des camps palestiniens dans le Nord, vous qui étiez à la tête de ces forces spéciales, vous l'avez mené, vous avez gagné, et on a parlé d'un danger avec le peuple palestinien et sa cause, et on a vu le contraire, puisque Abbas est venu à Beyrouth saluer le président libanais et presque demander pardon. Est-ce qu'on peut imaginer, avec la perte de popularité du milice Hezbollah auprès de son peuple, de chiites du Sud, qui sont tous maintenant des réfugiés, un peu comme les Palestiniens le sont, les pauvres sous les tentes, est-ce qu'on peut dire que s'il y a affrontement entre l'armée libanaise et ses milices, le problème sera réglé très vite, sans guerre civile, et ces gens seraient considérés, poursuivis comme des hors-la-loi, et la mentalité du peuple libanais assimilera cette attitude, sans parler de guerre civile, comme c'était la guerre que vous avez commandée contre les Palestiniens?
1: Tout à fait. Je vous rappelle, cher Antoine, au début de la guerre de Nahal Bared, en 2007, donc ça fait presque 19 ans, c'était commencé, je crois, en 20 mai 2007. Hassan Nasrallah, l'ancien chef du Hezbollah, a dit « Les camps palestiniens sont des ligne rouge, on ne peut pas attaquer des camps palestiniens. » Et vous savez très bien que l'organisation terroriste Fatah al-Islam sont des musulmans sunnites. Quelques politiques et quelques partis politiques, et notamment Hezbollah, il a dit « Ah, donc c'est une guerre contre les musulmans sunnites, les musulmans sunnites vont quitter l'armée libanaise, ils ne vont pas attaquer leurs frères. » Je vous rappelle qu'on a perdu 170 hommes durant 105 jours de combat urbain, dans des zones urbaines très difficiles, la majorité d'eux, de ces martyrs-là, sont sunnites et appartiennent à la région qui entoure le camp Dar al-Balad. Donc, c'est une raison qui dit que l'armée libanaise, c'est l'armée libanaise, le chiite à l'armée libanaise, c'est un militaire. Le sunnite à l'armée libanaise, c'est un militaire. Le chrétien à l'armée libanaise, c'est un militaire. C'est pas un chiite, c'est pas un chrétien, c'est pas un sunnite. Non, il s'élève à l'appartenance nationale, à la nîme nationale, au drapeau libanais, et non pas au drapeau de Hezbollah de l'Iran. On voit, par exemple, demain, la guerre, ou bien le combat, aura lieu avec le Hezbollah. Il y a quelques gens, quelques officiers et quelques sous-officiers, ou bien militaires de rang qui vont quitter l'armée libanaise parce que, par rapport à eux, son frère combat avec Hezbollah, son voisin, peut-être, mais c'est une très petite minorité qui ne change pas les principes et le commandement de l'armée libanaise et le travail de l'armée libanaise sur le terrain. On n'a pas peur d'une guerre civile comme a lancé Nabih Berri et les Hezbollah. Ce n'est pas une guerre civile. La majorité, la grande majorité du peuple libanais, et même les chiites, soutient cette guerre parce que maintenant on parle, Charles-Antoine, de 1 300 000 déplacés du sud du Liban et du Bekaa dans les zones chrétiennes et druzes et musulmans sunnites. Qu'est-ce qu'ils vont faire, ces gens-là? Leurs villages et leurs villes sont complètement détruites. Pas d'infrastructure. Ils ne connaissent pas même où était sa maison. Donc, qu'est-ce qu'ils vont? Le soutien de Hezbollah qui a, on dit qu'en Libanais, Azam Dabba Karmo, il a invité la machine de destruction israélienne à détruire le sud du Liban pour soutenir Gaza et pour soutenir l'Iran. Maintenant, la majorité de la communauté chiite pense d'une façon correcte et il soutient l'accord entre le Liban et Israël, même qu'il est au profit de majoritaire à Israël, mais on n'a pas d'autre choix. Israël occupe 8% du territoire libanais. Israël a détruit 70 villages et villes d'une façon complète. Elle a poussé 1 300 000 Libanais à se déplacer de leur village. C'est la catastrophe. C'est la catastrophe. Qu'est-ce qu'elle attend? On n'a pas d'autre choix. La décision courageuse de négocier avec Israël, c'est une décision très bien faite. L'accord, on va appeler l'armée libanaise, ou bien soutenue bien sûr par les autorités politiques libanaises, va appliquer cet accord-là, même si Hezbollah ne veut pas. Et à mon avis, je voudrais répéter la phrase, le conflit entre Hezbollah et l'armée libanaise est inévitable. C'est une question de temps.
0: Donc, vous êtes en train de nous dire, avec ce langage assuré et presque professionnel du côté de l'armée libanaise, qu'il y a un nouvel esprit qui est en train de naître chez cette armée et que Israël a finalement accepté que l'Amérique donne des armes un peu plus lourdes qui lui étaient interdites depuis l'armistice de 49. C'est-à-dire, nous allons avoir une armée libanaise à qui on va confier une force un peu plus importante et qui lui a toujours été interdite.
1: C'est pas un nouvel esprit, cher Antoine. C'est l'esprit de l'armée libanaise. C'est déjà l'esprit de l'armée libanaise.
0: Et les armes maintenant, qu'on promet sont plus forts qu'avant.
1: D'accord. Avec l'appui des États-Unis, oui. Moi, j'ai bien noté que lorsque j'étais le commandant du régiment héliporté, on a bien reçu des aides américaines, d'entraînement, de munitions, des cadres, des outils, des armes américaines, presque chaque année, à 250 à 300 millions de dollars chaque année à l'armée libanaise. Les Américains ont promis à l'armée libanaise d'augmenter cette aide-là pour avoir une armée professionnelle et une grande aide à l'armée. Après le désarmement de Hezbollah, on revient au début. C'est le seul problème maintenant au Liban. C'est le désarmement de Hezbollah. Si les autorités libanaises, à l'aide, avec l'armée libanaise, peuvent arriver à désarmer Hezbollah, je vous assure que les Israéliens vont se retirer du Liban et les Israéliens vont quitter le Liban et les réfugiés vont revenir et les prisonniers qui ont combattu Israël, les combattants de Hezbollah qui sont maintenant en Israël, vont revenir et on va reconstruire ce pays-là. On ne peut pas supporter toujours une guerre après une guerre après une guerre. En 1993, 1986, 2006, 2023, 2025, 2024, 2026. Donc, on va toujours vivre dans l'état de guerre. Il faut mettre fin à cet état de guerre, mais avec le retrait israélien des territoires occupés et avec le désarmement de Hezbollah. Pas d'autre choix.
0: Mon général, je vous remercie beaucoup. Je vous ai promis de ne pas trop vous garder, mais nous allons attendre. Il y a des notes d'espoir incroyables, que ce soit du côté de l'Union européenne pour garder une présence française importante pour le Liban. La France reste la mère patrie, même si la stratégie américaine est dominante et qu'Israël, dans cette région, ne tient pas compte de la présence de la FINUL et qu'on annonce la fin de cette mission qui date quand même depuis 78 et qui a fait beaucoup de bien socialement, mais qui n'a pas eu toutes les missions qu'elle pouvait réaliser, car on avait peur aussi d'une guerre entre des forces étrangères et ces milices. Bah, je vous donne rendez-vous pour le mois prochain, mon général, parce que beaucoup de choses vont se passer. Et avec les présences de soldats comme vous au Liban, nous espérons que le général Joseph Aoun, maintenant président, et qui joue un rôle incroyablement, vraiment structurant pour le pays, on espère la visite qu'il va faire, je crois, à Washington. Bientôt, le président Trump va le recevoir. Ça va être une première pour un président libanais en juillet, après les festivités de 4 juillet. Nous allons suivre ça ensemble et nous reprendrons contact pour voir un peu cet avenir du Liban et de la France ensemble. Merci mon général Georges Nader et je vous souhaite une bonne soirée avec vos amis.
1: Merci.
0: Voilà. Donc, après le général Georges Nader, je comptais avoir le témoignage aussi du Sud-Liban des sœurs Antonines. Vous vous rappelez, j'avais la mère supérieure, sœur Naza, et elle essaye de nous joindre maintenant par Zoom. Et on va, bien sûr, c'est parfois difficile au Sud-Liban, mais pour ne pas vous décevoir, je suis sûr qu'elle finira par nous joindre, vous l'avez déjà écouté. Il s'agit de voir la présence de ces écoles qui continuent malgré tout à l'approche des examens, à l'approche de tout ce qui peut rendre au Liban sa présence et son ouverture au monde, puisque ces écoles franco-libanaises par l'éducation reçoivent, la première constatation qu'on a pu faire, plus de 95% d'étudiants musulmans chiites. Vous imaginez, et cette présence des sœurs, elle est voulue même par les familles musulmanes elles-mêmes, surtout chiites. C'est pour vous dire que la communauté chiite n'a pas d'égarement. Ils se rendent compte que sans cette ouverture, et beaucoup d'entre eux sont très francophones, nous l'avons constaté à bord du Charles, c'était pas le Charles de Gaulle, pardonnez-moi, à bord du Mistral, quand l'amiral Magne et moi-même sont conseillés, que ces chiites parlaient un français presque impeccable, nous avons reçu des lettres, et tout cela grâce à la présence de ces écoles des sœurs Antonines. Mère Naza, qui est supérieure de cet ordre, une vraie battante, combattante, et en plus fille d'un prêtre au Liban, on dit Philippe d'un prêtre maronite, pour préciser que c'est le privilège de l'Église d'Orient, que l'Église d'Occident cherche à avoir. Mais on peut dire que cette présence des écoles est fondamentale. Et elle joue plusieurs rôles. Le premier, c'est de faire de la communauté chiite une communauté éduquée presque à la manière de la communauté chrétienne, ce qui unifie les deux communautés. Imaginez en France que les écoles pratiques hors contrat ou sous contrat puissent accueillir le maximum de la communauté musulmane, algérienne ou marocaine, et qu'elles finissent, et nous avons des cas d'ailleurs positifs, mais pas autant qu'au Liban. Vous n'avez pas des écoles privées catholiques qui ont 95% d'étudiants algériens ou marocains ou musulmans. Peut-être dans le public, dans certaines zones ou dans certaines villes, Carpentras ou les zones qu'on a appelées Z, je crois, et toutes ces zones qu'on a classées. Mais au Liban, c'est le cas. Les écoles privées, catholiques surtout, et surtout les écoles des sœurs. Mais au Liban, c'est le cas. Les écoles privées, catholiques surtout, et surtout les écoles des sœurs de la Sainte Famille.

0: dictionnaire des pères jésuites, les pères qui sont arrivés au 19e siècle. Les meilleurs et les premiers, c'était des franciscains. Et figurez-vous, c'était des Italiens. Et le Liban a parlé souvent l'italien jusqu'à la fondation du collège maronite. Et le roi de France, François Ier, s'en est un peu inquiété. Il a fini par envahir le Liban à sa manière en envoyant des missionnaires. Des franciscains surtout, des dominicains, des franciscains qui étaient déjà au Maroc et qui ont un peu semé au Liban cet esprit de l'éducation, les frères des écoles chrétiennes, les maristes, tout ça ce sont des ordres tellement familiers au Liban et connus, à tel point que l'écrivain français Bernanos a dit « on a chassé ces ordres de partout, surtout les jésuites, ils ont refait une autre France ». Et nous parlerons de ces martyrs, de martyrs de cette communauté. Mais maintenant que je vois apparaître sur mon écran la présence de la mère supérieure Naza El-Khoury, qui est mère supérieure de cet ordre des sœurs Antonines, et qui va, je lui laisse la parole, pour qu'elle nous raconte un peu la situation aujourd'hui de ces écoles, de l'action qu'elles mènent, et de ses besoins dans cette région pour que les Français de bonne volonté puissent l'entendre, des Français courtois, bien sûr, et qui aiment encore leur présence au Liban, puisse comment aider le Liban à garder ce niveau supérieur de nos écoles. Mère Naza, bonsoir, vous m'entendez ?
1: Bonsoir Antoine, oui, je vous entends.
0: C'est alors, bien. Je vois la croix derrière vous, vous êtes dans votre bureau de supérieur.
1: C'est ça.
0: Et nous vous écoutons. Quelle est la situation au Liban, surtout dans vos écoles, surtout dans le sud, et comment vous faites pour résister ?
1: Antoine, nous sommes fondés au Liban, nous avons été fondés au Liban, ce qui fait nos écoles et nos institutions seront répandues à travers le Liban, de l'extrême nord à l'extrême sud. Ce qui fait, on est même dans la région frontalière, dans des villages tout à fait limitrophes par rapport à Israël en Terre Sainte. Mais nous avons aussi à Nabatillier une mission. Ce qui fait, nous avons trois écoles au sud. Je vais parler d'abord des écoles qui sont dans les régions chrétiennes, qui sont Armesh et Debel. Là où les
0: villes
1: chrétiens
0: du sud
1: se trouvent.
0: Ce sont des villes du sud, oui.
1: Villes du sud et des villages, si vous voulez. C'est pas des villes, mais ni des villages. Ce sont de grands villages, de petites villes. Les écoles, même pendant la situation vraiment très difficile, parce que vous savez bien que dans ces régions-là, les parents, les habitants qui sont chrétiens ont refusé de quitter leur maison, leur village, ils ont résisté jusqu'au bout. Maintenant, ils sont plus ou moins encerclés. On ne peut pas entrer ni sortir que dans des convois qui s'organisent de Beyrouth jusqu'au sud et de retour du sud jusqu'à Beyrouth, après avoir suivi toutes les procédures données par la FINUL et l'armée libanaise. On doit envoyer nos passeports ou nos cartes d'identité, les matricules de nos voitures pour faire partie. Ils vont nous répondre si c'est accepté ou pas pour aller visiter les régions-là. Nos sœurs, moi, même pendant les périodes les plus difficiles, elles assuraient la présence totale dans le village à côté des habitants. Parce qu'elles m'ont dit, on s'est entendu, comme quoi si vraiment on est là avec les gens, avec les habitants pendant les moments ordinaires, on ne va pas les laisser, non, pas du tout, pendant les moments difficiles. Ils sont restés là avec les gens. Même, je dirais, ils ont continué l'enseignement. Au début, c'était en ligne, à distance, mais par la suite, c'était en présentiel. Et même pendant les périodes difficiles, la sœur qui est responsable du préscolaire amenait les élèves, les petits-enfants, à l'école dans des sous-sols parce que c'était difficile pour eux d'apprendre, ça veut dire d'être scolarisés en ligne, soi-disant scolarisés, entre guillemets. Voilà, ce que j'apprécie beaucoup et ce que

0: Je tiens à dire et à remercier mes sœurs vraiment qui sont restées jusqu'au bout avec les gens et jusqu'à présent aussi. Même certaines ont eu des problèmes de santé. Même nous avons perdu une sœur à cause du fait d'être encerclée au sud. On n'a pas pu l'amener. On est allé jusqu'au Vatican demander la faveur pour l'amener en Croix-Rouge internationale. Elle est décédée actuellement. Elle était la supérieure de Debel. Alors, les sœurs fonctionnent? Elles sont là, elles travaillent avec ce qu'elles peuvent faire. Quant à Nabatillé, la situation est tout à fait différente. À Nabatillé, c'est une région chiite. Nos élèves à Nabatillé sont à 95% des non-chrétiens. Mais on a une affaire de 1500 élèves, au moins, et les gens tiennent à ce qu'ils continuer leur année scolaire en ligne, quelles que soient les conditions. Dans nos écoles, les écoles qui sont un peu partout, on leur a demandé d'entrer dans nos écoles, ça veut dire de continuer l'année dans nos écoles situées un peu partout. Non, ils ont refusé, ils ont dit nous voulons rester dans notre école, même si c'est en ligne, parce que nous appartenons au collège Notre-Dame des Sœurs Antonines Nabatillé. Voilà, actuellement, les bâtiments de l'établissement scolaire sont vraiment très atteints, trop même. Je ne sais pas ce qu'on va pouvoir faire. Quand il y a eu le cessez-le-feu, ben, le premier jour, les sœurs ont essayé de se rendre à Nabatillé pour voir la situation, mais on ne les a pas laissées arriver jusque-là. Elles ont dû retourner et voilà, on attend pour voir vraiment la situation, mais le comité des parents tient à ce que à ce qu'on continue l'enseignement, même si c'est en ligne l'année prochaine. On va voir.
1: Voilà, alors ma sœur, merci pour ce
0: Concernant.
1: constat. La
0: Oui.
1: grande question qu'on se pose à la fin de cette année, j'ai entendu ce que j'ai pu entendre du Liban, il me semble avoir entendu presque ce que nous avons, notre génération, nous avons vécu en 76 concernant les diplômes de baccalauréat et de brevet. Alors là, il y a une
0: Oui.
1: décision qui a été prise de laisser les élèves de brevet passer les examens, et ceux du baccalauréat, ils ont des attestations sur leur bulletin scolaire tenant compte des notes jusqu'en mars 2026 pour voir le niveau de l'élève. Est-ce que vous l'appliquez dans vos écoles pour permettre aux étudiants d'avancer et de connaître vraiment une promotion de leur année et leur...
0: Écoutez, dans toutes nos écoles, à part les écoles du Sud, on a pu continuer l'année presque normale, comme d'habitude. Et on était vraiment, dans toutes nos écoles, nous étions prêtes à présenter les examens officiels. Maintenant, vous avez soulevé la question du brevet. Le brevet a été présenté dans les établissements scolaires des élèves, c'est-à-dire sur place. Chaque école s'est chargée de ses élèves. Voilà, c'est pourquoi il y a eu des examens de brevet normaux. Disons, je vais donner l'exemple de Nabatillé. Les élèves de Nabatillé se sont rendus dans nos établissements scolaires, les autres en dehors de Nabatillé, répandus un peu partout dans le Liban, et ils ont fait leurs examens dans nos établissements, les autres établissements, mais en relation tout de suite avec nos élèves sur le champ et avec leur école, en coordination avec l'établissement de Nabatillé. Alors que pour les classes terminales, le baccalauréat, c'était un peu plus difficile. Il y a eu des va-et-vient à ce niveau-là. Les parents ont refusé, les élèves ont un peu manifesté parce que l'année était plus difficile pour eux. Ça veut dire les élèves qui veulent présenter leurs examens sont obligés de se rendre dans des établissements scolaires qui ne sont pas les leurs, de se déplacer Ils ont, dans certaines régions, c'est pas trop évident. Ça veut dire, il y a la question de la sécurité. Mais à mon sens, maintenant, il y a eu, on a donné une opportunité à ceux qui veulent présenter leurs examens pour une raison ou pour d'autres, et surtout les demandes libres. Ils peuvent le faire dans des conditions spécifiques. Mais l'opportunité a été donnée à tous les élèves d'avoir une attestation. Nous tenons en tant que chef d'établissement et en tant que pédagogue éducateur, si vous voulez, qu'il se base sur les notes des écoles. Parce qu'on ne peut pas délivrer une attestation comme ça, quelles que soient les conditions, quel que soit le niveau non plus. Ça, c'est pas bon pour nous en tant que, si vous voulez, en tant que Libanais, vraiment très connus pour le niveau de notre niveau éducatif, pour nos diplômes et pour les gens qui veulent aussi avoir l'opportunité de se spécialiser en dehors du pays.
1: Et vous, en tant que, bien sûr, que institution, une des rares dans le Sud, est-ce que vous avez d'autres ordres religieux dans l'éducation qui restent? Est-ce que les ordres, par exemple, les Sœurs de la Sainte Famille, est-ce qu'ils
0: Non,
1: sont
0: non, non.
1: tous aussi organisés ou vous êtes
0: Non, non,
1: vraiment
0: non,
1: les
0: non.
1: combattants solitaires?
0: Non, non, non. On est les seuls. Si vous
1: Incroyable.
0: voulez, à Debel Hermesh, nous sommes les seuls qui sont restés en tant que religieuses. Mais il y a encore l'école des Pères Antonins qui est à Marjahyoun et d'autres écoles à Marjahyoun aussi qui ont été bombardées. Mais si vous voulez, en enseignement, en présentiel, c'était nous.
1: C'était vous. Bien sûr, les autres, n'arrivent pas à atteindre. Est-ce
0: Alors,
1: que...
0: ça dépend de la situation. Par exemple, nous, à Aitanit, qui est un village de la Beka, on n'a fait aucun jour de présentiel dans l'enseignement parce que tous nos élèves étaient déplacés. Ils n'étaient pas sur place. L'école fonctionnait aussi à distance. C'est tout près de Machgara, pour vous situer un peu.
1: C'est une véritable situation de résistance, mais est-ce que je dirais, on parlait de la nouvelle état d'esprit de l'armée libanaise après ces accords signés à Washington, un des articles stipule que l'armée libanaise remplacera à chaque fois que l'armée d'Israël se retire d'un village d'arriver et d'assurer la sécurité, même contre la volonté de la milice de Hezbollah qui est aujourd'hui hors la loi. Sans faire de la politique, ma question est simple. Est-ce que votre ordre saura faire d'accompagner l'armée libanaise en quelque sorte pour installer l'école où vous résistez sans que cet article soit appliqué, sans que l'armée libanaise revienne. Supposez qu'il y a des vraies escarmouches, des vraies batailles entre la milice de Hezbollah dans la région et même des membres de notre armée libanaise. Quelle sera votre situation à ce moment-là?
0: Honnêtement, je ne saurais pas dire maintenant. Toutefois, nous cherchons toujours la sécurité. La sécurité et des sœurs et la sécurité des élèves. Parce qu'au sud, si vous voulez, on n'a que des écoles. À Nabatillé, à un moment donné, au début de la guerre, on a été obligés de quitter parce qu'on nous a demandé de quitter. Si vous sortez un peu de l'école, tout ce qui est l'entourage de l'école est bombardé. Notre école c'est vrai, a été, si vous voulez, menacée en quelque sorte. On a eu des bombardements directs, mais je pense que l'école n'a pas été visée directement en tant qu'école. Mais on a reçu des bombes. Cependant, les dégâts proviennent de l'environnement. Ça veut dire tout ce qui est vitre, tout ce qui est laboratoire, tout ce qui est, si vous voulez, smartboard et matériel électronique. Tout est parti. soi-disant. Mais à Debel Hermesh, par exemple, l'école n'a pas été non plus, les écoles n'ont pas été bombardées directement, mais on a des fissures dans les murs tout autour, dans les toits, on doit tout arranger. Ben, il y a même un danger pour les élèves pour l'année prochaine. Parce que maintenant, la saison d'hiver est déjà derrière nous, alors que l'année prochaine, c'est difficile si on n'arrive pas à arranger les bâtiments.
1: Voilà.
0: Voyez la situation. Cependant, du côté sécuritaire, ben, on est là, on était là avant l'armée libanaise, on est là avec l'armée libanaise, on est là tant que la possibilité, la situation nous le permet.
1: Voilà. Et vous le saurez après, en attendant le retour de Christ que vous servez. Je laisse la voix de la Radio Courtoisie nous parler de sa résistance à elle. Voilà.
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1: Voilà, et je reviens vers mon invité principal du fond du Liban qui souffre mais qui résiste, Mère Nazha El Khoury, supérieure de l'ordre des Sœurs Antonines, qui se trouve au sud Liban et malgré le danger, malgré les menaces, elle continue à former les jeunes étudiants à la langue française, à la culture historique et surtout à un vrai catéchisme avec un respect total de la présence des musulmans. Ma mère, vous avez une méthode pour ne pas pratiquer un prosélytisme tout en attirant beaucoup de musulmans vers la religion. Comment vous faites ?
0: Je vais parler un peu de notre expérience en Abatiyé, parce que à Debel Hermesh, ben, ce sont des régions chrétiennes, la catéchèse est inclue dans l'horaire scolaire, et la suite, les sœurs sont là aussi au village, dans tout ce qui est pastoral, et les dimanches, leur présence au village, normal. C'est un cours régulier qui se donne en tant que catéchèse et le suivi à la paroisse, c'est clair. Première communion, tout ce qu'il faut, tout ce qu'il faut. Alors que la situation à Nabatillé est différente. Comme on a 95% de nos élèves qui ne sont pas chrétiens, les 5% qui sont là proviennent de villages mixtes. Chrétiens, musulmans, ben nous les suivons dans leur village. Les sœurs passent dans les paroisses pour être présentes à ces élèves-là. Et s'il y a possibilité aussi, ils les suivent après les classes. Pour les 95% qui ne sont pas chrétiens, si vous voulez, ce qu'on appelle la causerie du matin, ce qu'on appelle l'ambiance religieuse existe. Dans la causerie du matin, on fait toujours une prière qui est générale. Ça veut dire on ne table pas sur, on ne dit pas Seigneur Jésus. On dit mon Dieu. En arabe, Allah, mon Dieu. Mon Dieu, Ya Ilahi, Allah, et on fait la prière en général avec des demandes, avec des remerciements, avec une action de grâce, avec tout. Et les élèves le font jusqu'au bout et parfois eux-mêmes, les élèves préparent la prière du matin. Voyez la
1: Absolument.
0: causerie. Alors que même toutes les valeurs chrétiennes passent d'une manière ou d'une autre dans ces orientations, dans cette causerie du matin. Et dans les heures, dans les périodes de, si vous voulez, de civisme, de partage, dans les activités qui se font, dans les activités culturelles, tout genre d'activités, les activités sociales, les actions sociales qui se font, les visites, les sorties. Voilà, tout est là.
1: Voilà. Tout Et est vous là. Avez des Mais cas...
0: On sent que les élèves vraiment sont imprégnés, si vous voulez, de valeurs chrétiennes et ils les vivent comme d'habitude.
1: Mais ma mère...
0: Mais sans nommer les choses par leur nom.
1: Bien sûr, ma mère, notre grand patriarche Wayek, qui est venu en France pour déclarer sa volonté d'avoir un grand Liban, a abordé ce problème en disant du Sud... comme du Nord, nous souhaitons garder la communauté musulmane avec nous au lieu d'avoir un Mont Liban à 100% chrétien, parce que nous avons une mission envers eux. Et depuis, les gens en parlent peu. Dans ma jeunesse, j'entendais, et dans ma classe, à Jamour, à l'école de la sagesse, chez les pères maronites et jésuites, il y avait beaucoup de conversions, surtout dans les familles musulmanes assez, qu'on appelait bourgeoisie musulmane. Il y a eu le fameux père Osairan qui s'est converti, c'était un grand monsieur chiite, et il a fondé à Fanar et il a pris le verset du Coran, comme vous dites, il y a Dieu qui soit que Dieu, et Jésus, fils de Dieu, il ajoute. Est-ce que vous avez des conversions où il y a une peur qui se fait?
0: Non, il y a.
1: Exercer contre elle. Il y a beaucoup de voix.
0: Il y a des conversions qui se font. Mais Antoine, comme vous le savez bien, ben, c'est pas si facile que ça de passer d'une religion à une autre, surtout pour nous, chrétiens. À un moment donné, quand j'étais directrice du collège, d'un collège ben, qui se situe à Hazmi, dans une région chrétienne, mais on est à deux pas dans la banlieue, de la banlieue sud. Beaucoup d'élèves demandaient, surtout les élèves qui étaient scolarisés dès la petite section jusqu'en terminale chez nous. Ça veut dire, et dans notre programme au Liban et surtout dans l'école où j'étais, ben, j'avais mis un pourcentage. On ne dépasse pas à ce moment-là, on dépassait pas les 15%. Maintenant, on a fixé les 20% comme pourcentage de non-chrétiens. Mais ils doivent suivre le programme de l'école. Nous nous affichons école catholique. Dans notre règlement intérieur, le premier article, le collège Notre-Dame des Sœurs Antonines Hazmi et Jamour est une école catholique dont la religion chrétienne se donne à l'école. Ça veut dire avec tout le cadre. Tout ce qui est aussi un signe chrétien, les statues, les images religieuses, les icônes, la salle de catéchèse. Les élèves qui sont scolarisés, par exemple, à Hazmiye, doivent suivre à 100% le programme normal, ordinaire, horaire de catéchèse, de messe, d'activités religieuses, de bonnes actions, tout ça. Ils ne sont pas obligés, si vous voulez, de prier à haute voix, mais ils peuvent prier ce qu'ils veulent au fond d'eux-mêmes, mais ils ne sortent pas de la classe.
1: Voilà. Alors ma mère, je ne veux pas...
0: Tous égaux, personne ne sort de la classe.
1: On atteint un acmé, comme disent les Grecs, un sommet ici de cette vocation. Pour ne pas choquer certains auditeurs qui chaque fois me disent « Mais qu'est-ce qu'on peut faire pour Mère Naza qui parle ?» Alors je vous laisse nous dire, pour ne pas vous fatiguer dans ces dernières 5 minutes, quels sont vos besoins ? Est-ce des livres, des bourses ? Pour que ceux qui nous entendent, comme c'est déjà arrivé pour certains, ils me le demandent, que vous puissiez aider Mère Naza, il suffit bien sûr de m'envoyer un mail. Votre aide sera transmise à Mère Naza qui vous répondra par son mail. Mais j'aimerais entendre de vous, quels sont vos vrais besoins ?
0: Antoine, ce qui... vraiment, c'est des bourses pour les élèves, sûrement. Alors, tout ce qui est livres, bouquins, lecture, c'est bon. Là, si vous voulez, on en a le plus aussi, c'est bon et c'est meilleur. Cependant, le problème se situe actuellement au niveau des scolarités. Surtout après la crise économique, après l'inflation, après tout ce que le Liban a vécu et continue à vivre, c'est le problème des scolarités. Les parents difficilement arrivent à payer la scolarité de leurs enfants. Je peux vous dire que à Debel Hermesh, avec des gens que je connais en France, on a pu, si vous voulez, régler la scolarité de pas mal d'élèves parce que au sud, il n'en est pas question. C'était impossible de pouvoir payer la scolarité à Debel Hermesh. Impossible avec ce que vivent les gens, avec tout ce qu'ils ont perdu comme terrain, comme arbre fruitier, comme l'agriculture et tout a été endommagé. Alors, si quelqu'un voudrait nous aider, je ne vais pas dire pour tout ce qui est bâtiment, ça dépasse nos limites à nous aussi. On attend pour voir. Mais si quelqu'un peut aider les élèves pour la scolarité,
1: ça
0: quelle
1: serait...
0: que soit la somme, ça peut aider.
1: Oui, ça absolument.
0: Peut aider. Ça peut soutenir des familles.
1: Voilà, à côté de cette guerre de résistance au Liban des chrétiens, pour sauver aussi nos musulmans de la tentation radicale, vous savez, l'égarement quand vous regardez tous ces pays... Et même rien que l'Iran, qui se réclame d'une vieille civilisation 6 fois millénaire, et bien qui enferme ses femmes, les met sous tchador, et la moindre manifestation dans la rue fait des milliers et des milliers de morts. On en parle de 30 000. Je vous laisse à ce moment-là à vous et à votre générosité. Vous pouvez m'écrire un mail et nous aiderons les sœurs Antonines qui sont des vraies guerrières de Dieu, de l'éducation et surtout, chers auditeurs, sachez, de la francophonie heureuse, mais là, elle est religieuse aussi. Regardez les problèmes que vit la France, les écoles privées qui doivent aller sous contrat, hors contrat, les problèmes que se sont posés, nous avons invité Anne Coffinier plusieurs fois pour qu'elle parle, les restrictions de plus en plus dures à l'égard des collèges de marque comme Stanislas, comme Franklin, comme Saint-Jean de Passy, tout est cause aujourd'hui dans ce pays où on va jusqu'à même voter... l'euthanasie, vous imaginez, on a peur de ce mot. Et je vous laisse juge, le Liban est un pays qui résiste. Et nous allons remercier Mère Naza et lui laisser le dernier mot avant d'écouter une suite de Handel, la numéro 7, en sol mineur, mais vraiment interprétée par le grand Eric Heitzig, qui est une merveille, je ne veux pas l'interrompre, mais ça peut nous aider à méditer glorieusement. Alors, Mère Naza, votre dernier mot.
0: Antoine, comme j'aime dire que si le patriarche Hawaïk a dit que ma religion, c'est le Liban, moi je dis aussi que mon amour, c'est le Liban. Dieu est amour, mais notre vie au Liban, notre Liban est un amour. Il a besoin d'être aidé. Il a besoin qu'on pense à ces Libanais qui résistent. Et nous, quand on parle de la France, on se dit que la France est notre mère, et la mère du Liban, qui l'a soutenue pendant tout son parcours depuis le XIIe siècle. Pensez à nous. Pensez à nous. Pensez que nous souffrons pour résister. On nous parle de résilience, on est déjà expert à ce niveau-là. Mais quand même, quelles que soient les conditions, on a besoin d'être soutenu de tout point de vue. Et je vous remercie
1: C'est nous qui
0: infiniment,
1: vous remercions.
0: Antoine, de me donner l'opportunité à chaque fois de parler de notre mission. Nous sommes là, nous avons une mission, nous sommes au Liban et nous continuons, quelles que soient les conditions.
1: Bien sûr, ma mère, vous
0: merci
1: êtes...
0: Merci beaucoup, avec beaucoup d'espérance.
1: Absolument.
0: Avec beaucoup d'espérance pour la paix au Liban.
1: Vous êtes à l'endroit qui fut au sud du Liban, le royaume de Jérusalem. les rois de France étaient là-bas. Et nous souhaitons, comme je le disais au général Nader tout à l'heure, que des soldats français y restent avec une autre force qu'on appellera européenne, française et italienne, pour que ces soldats qui connaissent tant le Liban depuis plus d'une génération restent avec nous. Alors
0: nous l'espérons bien.
1: Absolument. Nous attendons votre réponse. Merci beaucoup, Maire Naza. Nous vous attendons en France si vous venez voir l'œuvre d'Orient et Monseigneur de Voilemont pour qu'on vous reçoive dans le studio même. Et voici Merci beaucoup, ma mère. Voici ce que écrit Eric Heitzig, qui est aussi écrivain de talent, commente l'œuvre qui va nous interpréter, la suite en sol mineur numéro 7, composée par Handel vers 1720. Pour clavecin, bien sûr, mais avec un style remarquable. Et voici ce qu'écrit Eric Heitzig. « C'est toute la pompe de la cour de George Ier. Une fanfare retentit, sonnant joyeusement. L'Allemande, au rythme galant, s'enchaîne à la courante, pleine d'allégresse. Après la sarabande, à un temps au temps éploré, abattu, et la guigue insouciante, nous attendons à la coda. Or voici une passacaille qui fait rebondir l'œuvre et nous rappelle l'éclat des trompettes de l'ouverture. » Et dans cette dernière partie, le thème est souvent à l'état de schéma, seule l'harmonie étant indiquée. La registration et les variantes sont laissées au goût de l'interprète, dont le compositeur requiert la collaboration. J'ai donc transcrit ces variations pour le clavier actuel afin de donner à ce thème d'un enthousiasme contagieux la possibilité de s'embraser. J'ai souvent écouté dans les concerts d'Éric ce morceau de la passacaille finale avec ses propres variations comme un bis de feu d'artifice final. Je vous laisse méditer toute cette passacaille jusqu'à la fin de cette émission et je vous dis à la prochaine pour une autre émission sur la francophonie heureuse.

0: Voilà, l'harmonie, l'énergie contagieuse, comme dit Eric Hatzid, l'interprète de cette suite numéro 7 en sol mineur, de toutes ces suites écrites par Handel, la période en fait entre 1720 et 1730, les plus grands génies de la musique baroque, Couperin, on fera des suites pour clavecin, Rameau lui-même et Bach écrira ses partitas. Que Eric Hatzid a enregistré d'ailleurs intégralement aussi. Et ce qui est extraordinaire dans cette musique de Handel, il y a un mot de Beethoven qui nous revient, c'est que chaque fois que je compose, disait Ludwig van Beethoven, il y a ce géant qui est au-dessus de mes épaules, qui n'est autre que Handel. Et il a emprunté beaucoup de thèmes qu'on retrouve, de même des thèmes à Bach. Je peux vous les faire entendre, qui sont clairs. Et nous avons des lettres de Beethoven où il suppliait ses amis de lui envoyer les partitions. Aujourd'hui, on les a on appuie sur un bouton, ils sont imprimés. Et pour étudier ces génies et pour ne jamais renoncer, surtout au clavecin bien tempéré. Et tout le reste, et pour vous dire que les influences entre les génies sont comme les influences dont je parlais avec Mère Naza El-Khoury, ce prière des Antonines, il y a comme une forme de séduction. Et on séduit l'autre par une intensité de la vérité et par une intensité de ce qui plaît, de ce qui est beau, de ce qui est bien, de ce qui est un, de ce qui est vrai et de ce qui est. Et la vérité est ce qui est, comme disait Saint Augustin. Donc il y a un mouvement religieux dans toute musique. Et les plus grands historiens de l'art ont dit « tout art est avant tout religieux ». Religieux dans le sens d'une forme, on est habité par une forme de transcendance. Et je crois que la résistance des chrétiens au Liban est une forme aussi de résistance dans la beauté, le bien, mais dans le sang aussi. Et les douleurs, les accents tragiques qu'on entend dans les tonalités musicales, c'est en sol mineur. Et la plainte de la sol mineur, ou cette tonalité que Bach affectait beaucoup, la si mineur, sa messe en si mineur, son chef-d'œuvre qu'il a présenté, et nous le savons aujourd'hui, que quand il a montré ce qu'il a lui-même composé, et il en a composé plus de 15 à 16 heures de travail à Leipzig pour les cantates hebdomadaire et pour tout le reste, il a rassemblé ce qu'il a écrit de mieux dans la messe en si pour la présenter comme un peu un CV à l'humanité. Il a fait ce qu'on appelle aujourd'hui des parodies, c'est-à-dire il a pris les meilleurs de ses contacts et il a formé cette messe en si avec l'introduction et le Kyrie et puis tout le reste, ce qu'il a senti comme étant le meilleur de sa composition, de son écriture, il le rassemble. Et même, il pouvait parodier ce qu'il écrivait en religieux pour le faire passer dans le laïc, dans ce fameux cantate du café de Zimmermann. Mais il est temps de vous quitter et de vous souhaiter un été agréable et je vous retrouve, comme toujours, avec la Franconie heureuse.
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2: 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Dans un instant, notre seconde pause musicale dédiée cette nuit à Dmitri Chostakovitch.
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2: Tout à l'heure à 4h, rediffusion de Voix au chapitre d'Anne le Pape du 9 juin 2021, suivi à 5h de Restons courtois, dirigé hier soir par Arthur de Vatrigan. Mais tout de suite, notre seconde pause musicale dédiée à Dmitri Shostakovich avec ses suites pour ballet 1 et 3, interprétées par l'Orchestre Symphonique de Francfort sous la direction de Dmitri Kityenko. À l'écoute de Radio Courtoisie, il est 3h30.
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0: Ainsi s'achève notre pause musicale sur Radio Courtoisie. Cette pause musicale dédiée à Dmitri Chostakovitch avec ses suites pour ballet 1 et 3 interprétées par l'Orchestre Symphonique de Francfort sous la direction de Dmitri Ketchenko. Cette œuvre est parue sur un disque compact aux éditions BMG Classique. Dans un instant, rediffusion de Voix au chapitre d'Anne le Pape du 9 juin 2021.
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0: Tout à l'heure à 5h, rediffusion de Restons Courtois, dirigée hier soir par Arthur de Vatrigan, suivi à 7h de la matinale Ligne Droite du 11 septembre 2025, Charlie Kirk, 10 septembre, la gauche fidèle à sa violence. Mais pour l'heure, voici Voix au chapitre d'Anne le Pape du 9 juin 2021, à l'écoute de Radio Courtoisie, il est 4h.
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0: Chers auditeurs, bonjour, je suis ravie de vous retrouver et je suis ravie d'avoir la grande joie de recevoir, le grand honneur de recevoir Philippe Berthier, qui a quitté sa Bourgogne, je crois, c'est
1: oui,
0: cela, pour venir vous parler de son dernier ouvrage, Amitié d'écrivain, entre gens du métier, paru chez Honoré Champion. C'est un ouvrage, vous allez le sentir, j'espère, qui m'a enthousiasmée et je vais essayer de vous donner envie de découvrir ce livre qui fait beaucoup de bien et qui est passionnant. Alors, Philippe Berthier, pour les auditeurs qui ne vous connaissent pas, je vous situe un petit peu et vous compléterez, si vous le voulez. Vous êtes agrégé de lettres classiques, vous avez eu l'agrégation dans les tout premiers rangs en 1963.
1: C'est de l'histoire ancienne.
0: Vous ne l'auriez pas dit, donc je me fais une joie de le dire. En 1975, vous avez soutenu une thèse de doctorat sur Barbey d'Aurevilly et l'imagination.
1: Oui.
0: Vous êtes professeur, vous avez été professeur de littérature française à l'Université de Lyon, à Grenoble, ce qui explique sans doute votre goût pour Stendhal.
1: Ce serait plutôt le contraire, c'est mon goût pour Stendhal qui
0: explique
1: vous a
0: ma venue
1: à Grenoble.
0: Bon. Merci de remettre les choses dans le bon sens. Et vous avez été professeur à la Sorbonne Nouvelle à Paris. Vous êtes donc professeur émérite désormais, mais vous n'avez pas quitté vos amours littéraires, vous vous y consacrez donc beaucoup. Je répète que cet ouvrage est vraiment très enthousiasmant. Déjà, c'est une attitude originale. Il est de bon ton, désormais, peut-être même, n'est-ce pas très nouveau, de critiquer au sens péjoratif du terme. Quand on parle des auteurs, les critiques littéraires font remarquer les mauvais côtés, souvent, insistent sur les faiblesses, etc. Ça n'est pas du tout votre démarche.
1: Non, d'autre part, je ne tiens pas spécialement à monter en épingle une prétendue exemplarité et à présenter des couples idéaux, des saints de l'amitié. Je me suis attaché à des cas qui m'ont paru, assez, pour certains, assez emblématiques, tous différents, tous nuancés, mais qui avaient quelque chose en commun, c'est qu'un pacte avait été conclu entre deux écrivains, et ce pacte, c'est vécu quelquefois tout au long de l'existence, quelquefois pendant quelques années seulement, avant que le travail du temps, avant que des malentendus, voire des brouilles retentissantes n'interviennent. Et donc j'ai voulu essayer faire une sorte d'étude de cas sur des liens d'amitié entre écrivains, étant entendu qu'il y a une vieille tradition ou un vieux préjugé qui prétend que les écrivains se détestent encore plus entre eux que les autres catégorie de la population.
0: Oui, ils ont la dent dure. Oui.
1: Voilà. Déjà, le poète latin Horace disait que les poètes étaient un genus irritabile, une race quinteuse. Bon, alors, il semblerait que dans le microcosme littéraire, les haines recuites, les jalousies, les mesquineries, les crocs en jambes soient, dit-on, encore plus monnaie courante que dans le clergé où ça abonde, dans l'armée ou n'importe quel milieu professionnel. Donc c'est vrai que j'ai voulu montrer qu'il y avait au moins des possibilités que certains liens s'établissent et même deviennent quelquefois tout à fait, on peut dire un terme un peu absurde, structurant d'une existence. Il y a vraiment des existences qui se sont organisées autour d'un échange épistolaire presque quotidien. Si on pense par exemple aux 15 années pendant lesquelles Jacques Chardon et Paul Morand se sont écrits absolument tous les jours. Ce sont des milliers de lettres. Mais ça peut prendre aussi une toute autre forme. Par exemple, si on regarde le couple, entre guillemets, on ne peut plus taiseux, formé par Albert Camus et René Char, le volume de leur échange épistolaire est tout à fait mince. On dirait un poème de Char. C'est vraiment d'un laconisme extrême. Mais c'est tout porte, tout est essentiel, et ça n'en est pas moins passionnant. Donc j'ai voulu faire un échantillonnage aussi varié que possible dans le 19e et dans le 20e siècle.
0: Oui, nous partons avec Chateaubriand et Joubert et nous allons jusqu'à Chardonne et Morand, que vous venez justement d'évoquer. Je ne peux pas m'empêcher de citer, quand vous parlez de la férocité entre écrivains, la phrase de Maurras dans Le Monde Saturne, « La littérature ajoute à la férocité naturelle des hommes
1: ». Bon, et Maurras, on savait sans doute quelque chose à ses dépens, peut-être.
0: Donc vous avez, je précise bien aux auditeurs que vous avez un regard bienveillant, mais qui n'est pas naïf.
1: Ah non, parce que je ne veux absolument pas arranger, broder, idéaliser, occulter des aspects beaucoup moins positifs et lumineux, et montrer qu'il peut y avoir, évidemment, il a assez souvent des causes plus ou moins insidieuses de désaccord, mais j'essaie évidemment de montrer les ombres et les lumières avec autant d'honnêteté, de justesse que possible.
0: Alors, comment avez-vous travaillé ? Vous dites que vous avez travaillé à partir de la correspondance. Est-ce que vous avez réussi à trouver toujours assez dans vos... Non, oui, puisque vous étudiez ces cas, c'est parce que vous avez réussi à trouver assez de correspondances. Vous êtes allé en bibliothèque, j'imagine, pour cela.
1: Bien entendu, et puis j'ai fait... ces correspondances sont toutes publiées. Qu'on n'espère pas trouver dans mon volume des scoops avec des inédits. Hélas, il n'y en a pas.
0: Il y en a tout de même, parce que nous n'avons pas l'habitude de lire la correspondance in extenso de tous les écrivains que vous citez, et vous avez pris évidemment le meilleur.
1: Bien entendu, elle n'est pas d'ailleurs toujours en extenso. Par exemple, pour revenir à Chardon et Morand, nous attendons toujours un volume qui est annoncé mais qui n'est pas encore paru, donc j'ai travaillé sur les volumes disponibles, donc c'est un peu incomplet, bien sûr. Mais j'ai travaillé sur la correspondance parce qu'il m'a semblé que c'était un lieu, un champ tout à fait stratégique pour surprendre, en déshabiller un échange entre écrivains, entre ce que j'ai appelé ces gens du métier, qui de quoi parle-t-il et à quoi s'intéresse-t-il? Ben, uniquement à ce qu'ils écrivent. Ils s'écrivent sans cesse et de manière infinie et indéfinie. On écrit. Voilà. C'est leur unique sujet.
0: Comment écrire?
1: Voilà.
0: Qu'écrire.
1: Comment écrire? Pourquoi écrire? Qu'écrire? Etc. Et on met en commun ces interrogations, ces perplexités, ces drames, ces pannes, enfin, et ces moments d'enthousiasme. Et puis, en essayant de comprendre, évidemment, et de partager au mieux ce que fait l'autre, évidemment. Et le cas, évidemment, le plus connu, dont je ne pouvais pas faire l'économie, c'est sûrement pas le chapitre le plus original de mon enquête, c'est évidemment la correspondance entre Georges Sand et Flaubert.
0: Ah oui, mais voilà, c'est passionnant.
1: Qui est unanimement reconnue comme une des plus belles qui soit, et un chef-d'œuvre absolu, et qui permet d'étudier in vivo vraiment comment des personnes qui sont aux antipodes l'une de l'autre par leurs pratiques, leurs conceptions, leurs idées, etc., peuvent nouer un lien absolument inoxydable, infrangible, indestructible jusqu'au dernier jour. Au-delà des abîmes, des gouffres qui les séparent, il y a cette passerelle fragile de la lettre qui n'est pas quotidienne mais qui est très fréquente, et on est d'accord sur rien, mais on s'aime et on se comprend. Je trouve quand même que c'est que en effet, ça fait du bien.
0: Et vous les avez d'ailleurs, vous les avez nommés les patrons au sens chrétien du terme de l'amitié en littérature.
1: Alors ça, je crois,
0: ils le méritent.
1: C'est un des si on avait les lettres de la Boétie à Montaigne, peut-être on pourrait trouver d'autres patrons. Mais voilà, c'est un monologue puisque nous n'avons pas la correspondance de Montaigne avec la Boétie. Donc il nous reste Flaubert et Georges Sand, et c'est admirable, absolument magnifique. Et si je pouvais n'avoir donné que l'envie de découvrir cette correspondance qui est vraiment sans pareil, c'est une leçon d'humanité incomparable. Et alors, il faudrait peut-être dire que la différence d'âge entre les correspondants joue un rôle absolument essentiel. Georges Sand avait 17 ans de plus que Flaubert. Elle aurait pu presque être sa mère. D'ailleurs, au moment où elle est morte, Flaubert a écrit au fils de Georges Sand: j'ai l'impression d'avoir perdu une seconde fois ma propre mère. Donc, il y a ce ce lien d'aînés, d'aînesse, qui autorise beaucoup de choses et qui fait que, aussi, c'est la seule femme. Un ami m'a reproché dans ce livre de n'avoir pas respecté la sacro-sainte parité. Il m'a dit, il n'y a que des hommes. Bon, alors, je n'aurais pas mieux souhaité que d'avoir davantage de femmes, mais je dois dire que dans les correspondances littéraires, je n'en ai pas trouvé, ou alors j'aurais pu prendre Flaubert et Louise Collet, mais alors franchement,
0: oui, mais il y
1: non,
0: avait d'autres...
1: parce que non. Alors oui. Louise Collet, c'est vraiment le bas bleu à prétention, et j'étais très content que Flaubert se soit brouillé inexpiablement avec elle. Bon, mais donc, la différence d'âge, c'est très très important. Par exemple, Stendhal et Mérimée, Stendhal a 20 ans de plus que Mérimée. Et pourtant, ce qui est intéressant dans ce cas-là, c'est que le jeune homme immédiatement s'adresse de père à compagnon à son aîné. Il n'est pas du tout dans la posture du disciple ébloui qui vient serrer ses chaussures et qui se met à plat ventre devant lui, comme Proust par exemple devant Montesquieu. Parce que c'est intéressé, évidemment. Oui. Donc il manie la brosse à reluire avec une intempérance absolument vertigineuse. Mais donc la différence d'âge est très importante. En revanche, alors, il y a quelques cas vraiment remarquables où elle n'existe pas, où cette amitié s'enracine dans les années de lycée. Par exemple, Alain Fournier et Jacques Rivière se rencontrent au lycée Lacanale. André Gide et Pierre-Louis se rencontrent à l'école alsacienne. C'est des amitiés d'adolescence avec le côté passionné et absolu qu'ont ces attachements. Il y va de tout. Deux jeunes gens qui sont passionnés par la littérature et qui... également épris de poésie, de musique, d'art, etc., conclut une alliance très exigeante de tout partager, de ne rien se passer, de s'autoriser mutuellement aucune médiocrité pour viser d'emblée au plus haut. Et on peut dire que si, entre Pierre-Louis et Gide, ça n'a pas tourné bien, par exemple, quand on voit Alain Fournier et Jacques Rivière, même si quand l'un des deux s'est marié avec la sœur, quand le second s'est marié avec la sœur du premier, on aurait pu croire
0: que ça allait les rapprocher encore plus, et malheureusement non.
1: Eh bien, l'amitié à trois, c'est comme l'amour à trois, c'est très compliqué, très difficile, mais on peut dire quand même que pour l'essentiel, ce lien, même si sur la fin il s'est un peu détérioré, a magnifiquement tenu, et puis après la mort d'Alain Fournier, Jacques Rivière... à payer sa dette de façon inoubliable.
0: Alors Philippe Berthier, vous avez donc travaillé à partir de des correspondances, mais n'y a-t-il pas des cas où les amis sont si proches qu'ils se voient très souvent, quasiment tous les jours, et donc ils ne s'écrivent pas?
1: Mais ça, c'est certain. Il y a des trous. Quand les correspondants se rejoignent géographiquement, évidemment, ils se rencontrent, ils n'éprouvent plus le besoin de s'écrire. Là, il faut l'accepter. On en est réduit aux conjectures et on maudit ce rapprochement qui devait les enchanter, eux. Mais bien sûr, ça, c'est la fatalité. La correspondance suppose, en général, qu'on n'est pas dans le même lieu. Bon, donc... voilà, elle est censée suppléer au manque de proximité physique. Bon, alors là, il faut accepter, c'est une lacune, évidemment, et on peut imaginer qu'il y a de splendides amitiés littéraires dont nous ne saurons jamais rien, parce que qui s'engloutissent dans l'informulé, puisque aucun témoignage ne nous en demeure.
0: Voilà. Oui, vous donnez par exemple... le cas de Cocteau et Max Jacob, qui à certains moments ne s'écrivaient pas,
1: oui,
0: puisqu'ils se voyaient très souvent.
1: Quand Max Jacob quitte son abbaye de Saint-Benoît-sur-Loire et revient à Paris, évidemment, la correspondance s'interrompt. Et on ne peut évidemment que le regretter. Quand il décide de retourner dans son abbaye, à ce moment-là, la correspondance reprend. Et donc, à nouveau, on a quelque chose.
0: Et on peut imaginer que dans le futur, ou même dans l'avenir, il y aura beaucoup moins d'éléments que trouveront vos collègues critiques littéraires, puisque les gens s'écrivent de moins en moins.
1: Alors évidemment, c'est-à-dire on s'écrit, et d'abord la correspondance sur papier a pratiquement disparu, c'est-à-dire un problème économique pour la poste, parce que Chardon et Morand ont engraissé les services postaux. Bon, ils auraient dû avoir un tarif préférentiel vu l'intensité de leur commerce. Mais donc les lettres sur papier ont disparu pratiquement, donc on s'écrit par mail. Donc c'est une question qui peut être intéressante. Est-ce qu'il va y avoir de belles correspondances par mail? Est-ce que les écrivains archivent leur correspondance avec l'idée de derrière la tête quand même que après eux, ça sera peut-être bien de le ressortir. Donc, on ne sait pas. Ça prendra en tout cas une autre forme. Parce que certains optimistes diront, on ne s'est jamais autant écrit qu'aujourd'hui.
0: Oui, mais prend-on la même peine à écrire un courriel qu'une lettre manuscrite? Je n'en suis pas sûre. Mais bon, ça c'est un autre thème. En tout cas, je signale aux auditeurs qui pourraient être impressionnés par votre titre de professeur que votre livre se lit absolument, vraiment avec grand plaisir et grande facilité. Il est bourré d'anecdotes et vous donnez l'impression... Enfin, j'ai pensé à Verlaine. Il n'y a jamais rien qui pèse ou qui pose.
1: Vous êtes trop gentil.
0: vous donnez une impression de familiarité avec les auteurs que vous évoquez qui m'a rappelé une impression d'enfance quand j'ai lu Émile Faguet. En marge des vieux livres. Donc lui évoquait des classiques, mais imaginait à partir de ce qu'il connaissait dans les œuvres. Tandis que vous n'imaginez pas, vous avez trouvé réellement des éléments intangibles, donc c'est beaucoup plus intéressant.
1: J'ai essayé d'être vivant le plus possible. Évidemment, il s'agit de mettre en scène un lien puissant, un lien presque charnel, un lien d'affection, un investissement de l'esprit et aussi du cœur. Et donc, ça engage toute la personnalité. Donc, ce ne sont pas des enjeux abstraits. Il y a naturellement, on n'arrête pas de se demander qu'est-ce que... Si on prend par exemple, j'ai un seul cas de triolisme, si j'ose dire, si j'ose dire, entre Gilles, Pierre-Louis et Valérie. Qui s'est assez vite déséquilibré d'ailleurs et fracassé. Mais enfin, il y a eu quand même un moment où il y a eu une triphonie tout à fait étonnante. Alors, on essaye de voir en quoi il s'agit de personnes, d'un lien vraiment de personne à personne, et dans les lettres, on se montre au naturel. On ne pose pas devant l'ami. Bon, on se montre tout nu, on se montre tel qu'on est, avec ses faiblesses, avec ses défaillances. Quelqu'un m'a fait remarquer que j'avais manqué de défiance, parce que c'est que la lettre, ça peut être aussi un lieu de mensonge et de dissimulation. Que ce n'est pas forcément là où on s'avoue le plus et le mieux. Mais j'ai quand même fait ce pari. J'ai pensé que dans les lettres, tout ça, en tout cas dans celles que j'avais choisies venant de ces correspondants d'élite, la lettre était un médium d'authenticité.
0: Oui, et dans ces cas-là, le journal n'est pas non plus fiable, puisque l'écrivain a derrière la tête le fait qu'un jour, peut-être, il sera publié. Donc, on peut avoir la même méfiance vis-à-vis des journaux.
1: Bien sûr. Et ça, alors, on entre dans l'inconnaissable. Comment doser, comment mesurer la part de calcul, d'idées derrière la tête? C'est impossible à savoir.
0: Mais j'aime beaucoup les... Vous avez un sens de la formule, Philippe Berthier, qui me ravit et qui ravira tous les auditeurs qui se procureront votre livre. Je vois mon cher Chateaubriand, par exemple, qui oscille entre la cellule et la scène.
1: Alors ça, c'est pas de moi, en fait, c'est de Mathieu Mollet, qui disait qu'il avait défini Chateaubriand, Mollet qui connaissait à fond Chateaubriand de très près, il dit, c'est une cellule, il est dans une cellule sur un théâtre. Donc j'ai démarqué une formule que je rends à son propriétaire.
0: Mais vous avez aussi parlé de lui en disant qu'il était devenu au fil du temps le professionnel absolu de la désordre. l'isolation. Ah, ça c'est de vous.
1: Oui, peut-être, mais enfin c'est...
0: Et puis Max Jacob, dont la foi flirte avec la mauvaise foi, mais vous signalez qu'il n'y a jamais d'hypocrisie chez lui.
1: Ah non, c'est ça. Et tous les gens qui ont connu Max Jacob sont unanimes pour dire qu'il y avait chez lui quelque chose de franciscain, quelque chose d'innocent. Dieu sait que sa vie n'était pas édifiante. Bon, il menait ses mœurs l'amenaient à des comportements donc il était le premier à regretter amèrement. Il était ensuite dans l'expiation et il avait la conscience bourrelée, mais bon, il savait ce que c'était que le péché. Mmh. Mais en même temps, il y avait chez lui ce merveilleux appel à l'innocence et cette merveilleuse pureté dans l'impur. Mais il y avait une pureté qui ne s'avouait jamais vaincue. Et ça, c'est très touchant.
0: J'ai relevé aussi, quand vous évoquez Gide, puisque nous en sommes sur ses mœurs, qui découvre tardivement sa nature sexuelle à Biskra, où Wilde lui sert de rabatteur, et vous citez, entre guillemets, ce que les très pédagogues, mais peu pédérastes, Lagarde et Michard appellent euphémiquement les ardentes surprises des oasis.
1: Voilà. Alors, oui, quand j'ai enseigné très peu, mais un petit peu dans le secondaire, et naturellement, je me servais des manuels de Lagarde et Michard, qui étaient notre bréviaire à l'époque, et j'ai recueilli cette expression qui m'a beaucoup amusé, en me demandant ce qu'un élève de première pouvait comprendre, surtout à l'époque, qui était beaucoup moins libéré que la nôtre, qu'est-ce que ça pouvait bien être que les ardentes surprises des oasis. La cueillette des dates, enfin, je ne sais pas.
0: Ça m'a fait beaucoup rire. Donc, vous avez effectué votre choix selon la correspondance que vous pouviez trouver ou selon les auteurs dont vous aviez envie de parler, ou comment avez-vous effectué votre choix ?
1: Écoutez, j'ai fait des sondages, et puis évidemment, bon, il y a une part de goût personnel, tous ces écrivains. Bon, il y en avait d'abord que j'avais envie de connaître davantage. Par exemple, quand j'ai vu qu'on publiait la correspondance André Breton et Benjamin Perret, je n'en savais absolument rien. Je connaissais très mal Benjamin Perret. Donc j'y suis allé voir, et ce qui m'a intéressé, ce qui m'a décidé à la sélectionner, c'est pour essayer de corriger une certaine image d'André Breton, que je partageais comme tout le monde, c'est-à-dire quelqu'un de lui aussi jupitérien, fulminant l'anathème, maniant l'excommunication à tour de bras, etc.
0: Ce qui doit être un petit peu justifié.
1: C'est un aspect vrai. En tout cas, très autoritaire, très, très imbu de sa prééminence et assez pète sec. Et là, avec Benjamin Perret, j'ai découvert un André Breton de tendresse, ce qui m'a, je dois dire, tout à fait surpris. Là, c'est un cas vraiment d'une amitié qui ne s'est jamais, jamais, jamais affaiblie, ni encore moins démentie, et qui, jusqu'à la fin, a gardé le même ton et la même intensité. Benjamin Perret, de toute la bande surréaliste, c'était un des plus radicaux. Travail, famille, patrie, pour lui, c'était l'horreur absolue. Il a gardé toujours l'invective à la bouche. Il ne s'est jamais calmé, il ne s'est jamais affadi. Il n'a jamais mis d'eau dans son vin très très rouge. Et on peut admirer, même si on ne partage pas du tout cet engagement, on peut admirer cette fidélité à soi. Et il y a à cette fidélité à soi a correspondu de la part de Breton une sorte de complicité jamais remise en question, parce que Breton admirait chez son disciple plus jeune, admirait justement cette capacité de se maintenir au maximum de la revendication sans jamais en prendre son parti, du monde comme il va, sans jamais faire la moindre concession. Et alors j'ai trouvé beau aussi les efforts qu'ils ont faits l'un et l'autre, chacun de son côté, lui Perret au Mexique où il était réfugié, Breton à New York où il était réfugié aussi, pour essayer de rassembler les membres épars de la diaspora surréaliste pendant la guerre. Bon, c'est assez touchant de voir qu'ils essaient de sauver encore ce qui peut l'être d'un mouvement qui semble aller évidemment à volo. Donc ça m'a intéressé, et leur correspondance est une des plus affectueuses qui soit, vraiment. Et ça, de la part de Breton, je dois avouer que, peut-être victime de préjugés, je ne l'attendais pas.
0: Écoutez, moi, c'est un chapitre qui m'a permis de découvrir complètement deux écrivains que je ne connais pas. Donc, mais vous arrivez à rendre intéressant, même les chapitres évoquant des écrivains qu'on ne connaît pas forcément ou qu'on n'aime pas forcément.
1: Si ça pouvait donner envie d'aller y voir, voilà.
0: Voilà. Mais en fait, vous faites mentir l'adage qui s'assemble, se ressemble, puisque vous montrez que la plupart du temps, ce sont des tempéraments extrêmement différents qui s'allient de cette
1: Bien
0: façon.
1: Sûr, alors soit que ce soit des tempéraments depuis toujours, des natures, on pourrait dire, par exemple Sand qui fait dans la consolation et Flaubert qui fait dans la désolation. Bon,
0: Sand qui met son cœur dans son œuvre, ce qui est une horreur
1: pour
0: Flaubert.
1: Oui, et puis alors aussi une conception de la littérature aux opposés. Sand qui, enfin, je n'en revenais pas, j'ai édité les contes d'une grand-mère de Georges Sand, qui m'a amené à consulter ses carnets. Et dans ses carnets, elle indique qu'elle termine un roman à minuit et qu'elle commence le suivant à 1h du matin. Bon, si Flaubert avait vu ça, mais enfin, il le savait, il serait tombé à la renverse. Lui dont la grossesse durait au minimum 5 ans et qui était capable de rester une semaine sur une phrase. Donc, qui voulait que, évidemment, la forme fût parfaite, alors que la forme, ça allait, Georges Sand écrivait à la diable, c'était pas pour elle du tout l'important. Et ce qu'il y a de très sympathique, c'est qu'elle le savait. Elle le savait. Et elle l'acceptait. Elle savait très bien que sur un certain plan, elle était nulle par rapport à l'exigence de perfection formelle de Flaubert. Bon, alors, il y a ces différences-là, puis il y a aussi le fait qu'au fil du temps, les chemins bifurquent. Le cas typique, par exemple, c'est Zola et Huysmans, dont le jeune Huysmans, qui vraiment donnait tout à fait du côté du naturalisme, de Médan, etc., qui est un disciple extrêmement ardent et dynamique, etc. Et puis qui, au bout d'un moment, prend conscience d'une impasse. Et avec À rebours, en 1884, Zola l'a immédiatement compris. Nous avons le récit d'une promenade dans le jardin de Médan où Zola dit tout ce qu'il a sur le cœur, vide son sac à Huysmans en lui disant que son livre fera beaucoup de mal au naturalisme, qu'il est plus du tout dans la ligne, etc. Mais ce qu'il y a de c'est beau aussi chez Zola, tout est en nuance, c'est qu'il ne lui a jamais voulu. Son indépendance, en quelque sorte. Il l'a vu peu à peu s'éloigner. Au bout d'un moment, il n'avait absolument plus rien à se dire. C'était plus une amitié Potemkine, une façade. Derrière, il n'y avait absolument plus rien. Et quand Huysmans... on peut se demander ce que Zola pensait des livres que Huysmans continuait à lui envoyer sur le cycle de Durtal, la conversion, les séjours à la trappe, etc. Bon, il n'habitait plus du tout la même planète. Et pourtant, jusqu'au bout, il n'y a jamais eu rupture. Il y a eu quelque chose qui... Je ne dirais pas que ce qui les unissait était plus fort que ce qui les divisait, parce que ça n'était plus vrai, mais quelque chose avait eu lieu, qu'ils avaient la religion de l'amitié passée. Et donc ça, c'est beau.
0: Oui, c'est beau. Le lien est resté. Voilà. Même ténu, le lien est resté.
1: Comme entre Vigny et Hugo, par exemple.
0: Oh, vous citez des phrases de Vigny sur Hugo.
1: Oui,
0: vous
1: mais
0: c'est quand même assez...
1: c'était in petto. Enfin, elle n'était pas destinée à être, connue. C'était dans le secret du laboratoire. Voilà. Mais, bon, quelque chose... C'est où Flaubert et Maxime Ducamp, qui a finalement vont vers des horizons diamétralement opposés, mais ils ont vécu quelque chose de si fort.
0: Ah, par les champs et par les grèves.
1: Oui, et puis leur voyage en Orient aussi.
0: Oui, mais le par les champs et par les grèves me touche plus.
1: Oui, ben, je vous comprends tout à fait. Eh bien, qu'on ne peut pas faire comme si cela n'avait pas été. Oui. Et donc, on le respecte, et bien qu'on ait beaucoup de choses à se reprocher mutuellement et plus grand-chose à échanger, quelque chose reste quand même. Et ça je me suis plu à l'analyser.
0: Mais vraiment, ce qui frappe, c'est cette différence de tempérament entre des écrivains qui nouent une amitié, entre Joubert et Chateaubriand,
1: des
0: tempéraments totalement
1: différents.
0: Autant
1: Chateaubriand aimait occuper le terrain, était fait pour jouer les premiers rôles dans la littérature, dans la politique, croyait-il, etc. Autant Joubert, c'est une violette donc qui est tout à fait modeste dans son petit coin. Et il a été attiré, justement, comme c'est un phénomène de tropisme, il a été attiré par son, contraire. Évidemment. Mmh. Donc, il s'est épanoui à son contact, tout en restant fondamentalement incapable de faire une œuvre. Enfin, s'il y a une, on peut discuter. Y a-t-il une œuvre de Joubert? Bon, oui, évidemment, mais c'est une œuvre qui s'est construite en refusant d'en être une. Donc, c'était son journal, ses pensées qui sont magnifiques. Et donc, il assistait à ce grand opéra qui était Chateaubriand, médusé, plein d'admiration, en même temps très conscient que lui n'était pas fait pour ça. Et ce qui est beau, c'est que d'un côté et de l'autre, ils se sont appréciés, ils se sont aussi sincèrement aimés, vraiment, vraiment. Et donc, je trouve que, même si on peut estimer qu'après la mort de Joubert, Chateaubriand a fait un peu le service minimum, mais il faut dire qu'il était ministre des Affaires étrangères, il avait beaucoup de travail. Bon, mais enfin, il a été quand même assez économe de lorsqu'il a voulu payer son tribut d'amitié après la mort de Joubert, quand même.
0: Et mais vous avez une expression proustienne à propos de Mérimée et Stendhal. Vous dites que Mérimée n'était pas le genre de Stendhal.
1: Alors, oui et
0: non. Stendhal, pardon.
1: Stendhal, oui, oui.
0: Alors, je ne vais pas choquer un Stendhalien comme vous en disant Stendhal.
1: Moi aussi, j'ai dit longtemps Stendhal jusqu'au jour où le pape du Stendhalisme, Victor Del Lito, à Grenoble, m'a repris et m'a dit qu'il fallait dire absolument Stendhal et qu'il n'y avait aucun doute là-dessus, car nous possédons une lettre de Stendhal à un de ses amis où il lui dit « Je vais encore vous stendhaliser ». C'est-à-dire qu'il voulait être un scandale et donc voilà. Alors, fin de la parenthèse. Oui. Alors, oui et non, parce que y a quelque chose de commun entre Stendhal et Mérimée. Barbey d'Aurevilly a dit que Mérimée était un Stendhal maigre. Bon, bon, Stendhal avait un bon embonpoint, comme vous savez. Mérimée, c'était plutôt le genre squelettique. Mais on a dit que c'était de sec, ou de faux sec, je crois d'ailleurs, beaucoup plus faux sec. Bon, ils avaient une prétention à refuser les trémolos, les dièses, etc. Stendhal disait « Je ne veux pas mettre, je veux mettre aucun dièse à aucun sentiment. » Donc, la nudité de la vérité. Donc, sans... Et ça, c'est à qui reprochait au style académique, emphatique, qui ratait, qui n'avait plus aucune vérité humaine et psychologique, parce que tout était pour faire de l'effet. Donc, alors, le refus de l'effet. Aussi, sur fond de scepticisme et sur fond d'ironie. Mmh. Alors, c'est surtout ça.
0: Vous n'allez pas jusqu'au cynisme.
1: Non, non, je ne vais pas jusqu'au cynisme. Je dirais parce que chacun avait son jardin secret. Bon, je connais assez mal Mérimée, mais pour Stendhal, c'est évident. Stendhal était un tendre contrarié. Bon, et il se gendarmait contre lui-même. Il élevait des digues contre ses épanchements. J'ai écrit un livre sur Stendhal et Chateaubriand que j'ai sous-titré Ambiguïté ou les ambiguïtés d'une antipathie. Parce que Chateaubriand a été la tête de Turc de Stendhal qui n'a cessé de dire que c'était un cacographe, qu'il était l'exemple même de la manière dont il ne fallait pas écrire parce qu'il outrait tout. Il a voulu être un anti-Stendhal. Et en même temps, comme avec Rousseau, il dit « Je détestais l'emphase de Rousseau, mais ces phrases si belles me touchaient malgré moi ».
0: Voilà.
1: Voilà. Ou alors, si vous voulez, c'est un peu la même chose dans le domaine religieux. Il veut écraser l'infâme, il passe toute sa vie à démolir le clergé, et quand il vit à Rome, il ne rate pas une cérémonie à Saint-Pierre, pas une procession, pas une grande cérémonie papale, parce qu'il dit « J'ai toujours été profondément ému par les cérémonies religieuses. » Voilà, mécréant total, profondément ému par les cérémonies religieuses, ennemi de l'emphase qui ne peut s'empêcher de vibrer parce qu'il a en lui un vibrato qu'il veut tenir en lisière parce que s'il s'abandonnait, il sait très bien, du coup, il pourrait aller et il se le reprocherait. Donc, Mérimée Stendhal, oui, proche et différent. Simplement, alors, ce qui a été la pomme de discorde entre eux, c'était la pédanterie. Stendhal surnommait Mérimée Academus, ou bien Mr. Pedantry. Il trouvait qu'il abusait de sa science immense dans l'architecture, par exemple. Et quand il a voulu faire les mémoires d'un touriste, voyage en France, il a pris des leçons. Il était bien content d'avoir près de lui un jeune ami qui pouvait lui expliquer les différences entre les ogives, l'art roman, l'art gothique. Ils sont allés à Notre-Dame, ils sont allés à Saint-Germain-des-Prés. Sandal dit, avant de partir, je vais quand même prendre quelques biscuits pour ne pas aligner des âneries quand je visiterai des églises en province. Donc il était bien content de recourir à la science de Mérimée, du premier inspecteur des monuments historiques, mais en même temps, il recourir à la science de Mérimée, du premier inspecteur des monuments historiques, mais en même temps, il trouvait que c'était quelqu'un

0: Et je pense que ça a un peu refroidi son amour propre. Mais ils ont communié quand même dans quelque chose d'essentiel, pour l'un pour l'autre, c'est la valorisation de la passion sudiste, l'Espagne pour Mérimée, l'Italie pour Stendhal, les patries d'adoption, où là le désir est sauvage, le désir est en liberté, les hommes sont entiers, comme on le dit, d'un cheval, d'un étalon, et donc la passion n'est pas bridée et anesthésiée par le code des convenances, le code de la vanité, qui est la passion dominante des Français. Et là, ils se rejoignaient alors au plus profond un certain mépris pour la France, plutôt pour les Français, ou ce qu'ils étaient devenus, c'est-à-dire après Napoléon, des pygmées dont le premier souci était surtout de savoir s'ils étaient bien convenables. Voilà. Donc, en Italie, en Espagne, on ne se pose pas ce genre de questions. On va tout de suite jusqu'au bout de la manière la plus incandescente, quoi qu'ils doivent en coûter. Et ça, c'est magnifique. Et là, je pense qu'ils avaient un terrain d'entente extrêmement puissant.
1: Philippe Berthier, j'aimerais que vous nous parliez d'une couple, je dirais, au sujet de laquelle j'ai trouvé votre chapitre magnifique, c'est Léon-Paul Fargue et Valérie Larbaud. Eux aussi étaient extrêmement différents l'un de l'autre. De tempérament extrêmement différent.
0: Et puis aussi, je dirais même, déjà pour commencer, de milieu social. Larbaud, dont le père avait donné son nom à une rue de Vichy, était un personnage, un notable.
1: Voilà.
0: Était riche, était rentier, n'avait aucun problème matériel. Larbaud était un petit bourgeois qui a souvent... Fargue était un petit bourgeois qui a souvent vivoté. Donc il y avait dès le départ ce milieu différent. Puis alors le tempérament, quand même extrêmement différent. Fargue était un fantaisiste absolu, un farfelu, presque au sens de Malraux. Quelqu'un qui avait une imagination fantasque, une imagination débridée, qui avait une sorte de génie de la loufoquerie, une imagination toujours effervescente et surprenante. Et qui connaît le piéton de Paris.
1: Voilà,
0: Profondément parisien, alors que Larbaud est enraciné dans le Bourbonnais profond. Et ensuite, alors le tempérament de Larbaud était très, très différent. Larbaud était un être réservé, un être, au fait, studieux, alors que Fargue est un paresseux intégral qui ne rendait jamais à temps les textes qu'on lui avait commandés, qu'il avait promis. C'était un calvaire de travailler avec lui. Quand on a fondé la revue Commerce, il s'est mis rapidement tout le monde à dos parce qu'il n'était absolument pas fiable. Alors que Larbaud, c'est quelqu'un d'extrêmement sérieux, d'extrêmement posé et beaucoup plus introverti. Donc il y avait ces différences et pourtant, il y a eu pendant quelques années, ils se sont assez rapidement éloignés, sans jamais rompre. Et il y a eu quand même quelques années très très belles de la potassonnerie, c'est-à-dire dans le milieu gravitant autour d'Adrienne Monnier, etc. Donc ce milieu, Fargue avait inventé cette race fantôme et de potassons qui étaient c'était à l'origine le nom d'un chien, et puis ensuite ça a fini par devenir celui d'une sorte de secte clandestine. Les potassons étaient répandus dans l'humanité, se reconnaissaient à quelques signes. C'était une société secrète, comme les fils de roi de Gobineau ou les Happy Few de Stendhal, c'est-à-dire des êtres d'élite qui avaient certains signes de reconnaissance, et donc qui permettait de deviner qu'un tel était initié, était de la famille. Donc c'était un mythe rassemblant les aides qui sans doute se faisaient une certaine idée de la littérature, on pourrait dire. Donc ça a été une sorte de canular très privé, hein. Ça a concerné quelques personnes, mais qui était une sorte de avec des plaisanteries sans cesse reprises, recommencées, très potache. Mais très jeune aussi, dans le meilleur sens du mot. Et ensuite, le lien, peu à peu, s'est distendu. D'abord parce que Larbaud, cosmopolite dans l'âme, voyageait énormément.

0: Fargue était enraciné à Paris. Et puis, je crois que Larbon a eu assez un peu de ce compagnon qui était sur lequel on ne pouvait pas vraiment compter. Ils se sont donné de très touchantes preuves d'affection. Mais au fond, il y avait là une sorte de divorce. Je dirais que la vie, cruellement, oui, s'est chargée
1: de les
0: rapprocher à la fin. Je fais allusion évidemment à leur accident à l'un et à l'autre. D'abord à Larbeau, ensuite à Fargue. Donc Larbeau terrassé en pleine rue. Fargue aussi, des années plus tard. Larbeau ne pouvant plus parler, etc. Et malgré tout, il y a cette phrase très touchante. Fargue écrit à Larbeau muet pendant des années et des années, lui disant « Je sais que tu penses à moi. » Voilà. Et c'est vrai, je pense.
1: Oui, je crois que c'est un des chapitres les plus émouvants de votre livre. Oui. Et donc, ces amis qui sont écrivains tous les deux parlent littérature. Que peuvent-ils s'apporter ? Est-ce qu'ils se font des remarques critiques très dures ? Est-ce qu'ils ne se font que des compliments ? Comment se soutiennent-ils ?
0: Alors, que des compliments, justement, non. Parce que, je dirais, le pacte impose, justement, un devoir. C'est un devoir. Ils pratiquent la correction fraternelle, comme les moines. Donc, c'est un acte de charité un peu dur. Mais enfin, puisqu'on veut le bien de l'ami, on peut lui dire, écoute, ce que tu écris ne vaut rien, ne vaut pas tripette. C'est très médiocre. Donc, ça se voit très... Alors, évidemment, entre Georges Sand et Flaubert, c'est pas du tout le cas. Flaubert doit trouver les romans de Georges Sand assez... plat, mais il ne se permettra jamais de lui dire. Et quant à Georges Sand, elle admire de très bonne foi ce qu'écrit Flaubert, mais entre eux, ce n'est plus la question de se passer le moutarde ou le séné. Mais il y a un cas vraiment très beau. C'est le cas d'Alain Fournier et de Jacques Rivière, parce que ces jeunes gens, donc, d'emblée se disent, voilà, nous prenons l'engagement l'un envers l'autre, d'être au maximum de l'exigence. Donc, on se montre ce qu'on fait, on se confie sans aucune réserve ses préoccupations intellectuelles, et comme ils ont 18 ans, bon, ils commencent à écrire, à balbutier, donc, l'un est le premier lecteur de l'autre est le plus difficile. Ce qu'il y a de magnifique dans leur cas, c'est que ça ne s'est jamais... le niveau n'a jamais baissé. C'est-à-dire, évidemment, on s'encourage. Surtout qu'ils sont très différents l'un de l'autre. Jacques Rivière est beaucoup plus abstrait, beaucoup plus philosophe. Jacques Rivière est beaucoup plus un intellectuel que Alain Fournier, qui dit que lui, il pense que son talent, c'est de rendre la vie dans sa palpitation, dans son épaisseur, dans sa note particulière, à partir d'éléments observés dans le réel. Donc c'est tout à fait
1: un romancier.
0: Voilà, c'est tout à fait différent. Tant que Jacques Rivière n'était pas un romancier, c'était un critique immensément clairvoyant, etc. Mais ce n'est bon, la fiction n'était pas son fort, sans doute. Et donc, ne jamais en rabattre de ce besoin d'être au plus aigu de l'exigence. Et je crois vraiment ce qui fait de la correspondance entre Alain Fournier et Jacques Rivière quelque chose de tout à fait unique, parce que on assiste au début de deux écrivains et qui cèdent, évidemment, parce que je crois que dire par principe, oh, j'ai reçu ce que tu m'as envoyé, c'est magnifique, oui, etc. Bon, ça n'apporte absolument rien, ça n'aide en rien, ce n'est pas une preuve d'amitié. L'amitié peut être rude.
1: Et avez-vous constaté que les remarques que l'un fait à l'autre, dans la plupart des cas, sont justifiées ?
0: Alors c'est difficile à dire, mais je crois que en tout cas ce qu'on peut dire c'est qu'elle mérite d'être prise en considération. Mmh. Donc ça ne veut pas dire qu'Alain Fournier fait chorus et dit oui tu as raison, je vais changer ça, etc. et je vais aller dans le sens que tu m'indiques. Non non, pas du tout. La plupart du temps il campe sur ses positions, mais il est poussé dans ses derniers tranchements et il est obligé d'expliquer à son ami pourquoi il fait comme ça. Et ça, c'est très fécond, évidemment. Parce que on comprend beaucoup mieux ce qu'on fait et pourquoi on le fait. Lorsque l'autre vous pousse un peu, vous met aux abois en disant « Mais pourquoi tu as fait ça ? À quoi ça correspond ? Qu'est-ce que tu as voulu exactement ?» Bon. Et ça, c'est sans prix d'avoir un œil comme ça. Qui ne souhaiterait l'avoir à ses côtés, toujours, pour accompagner et éclairer sa route, évidemment.
1: Alors, Philippe Berthier, vous avez donc travaillé sur Barbet d'Aurevilly, qui est un romancier bien oublié, je pense.
0: Oh, écoutez, il y a eu quand même, grâce à Jacques Petit, dont j'aime à saluer la mémoire, qui a réédité Barbet dans la Pléiade, ça a été une date, hein, dans les années 66, donc ça remonte quand même déjà assez loin. Barbet, les actions de Barbet ont considérablement monté à la bourse littéraire, parce que il y a eu un moment, effectivement, où vous avez un vieil excentrique.
1: Voilà.
0: On aurait dû peut-être se demander un peu plus pourquoi Baudelaire l'admirait.
1: Alors justement, je voulais en venir à cela. Évoquez-nous les liens entre Barbet et Baudelaire et la façon dont Barbet a analysé la personnalité et l'œuvre de Baudelaire.
0: Écoutez, il s'appelait... évidemment, penser qu'a priori peu de choses semblaient les destiner l'un à l'autre. En quoi Baudelaire pouvait-il s'intéresser aux paladins catholiques, ultra-catholiques, monarchistes, etc. Bon, mais en même temps, ils avaient, il faut pas oublier, l'importance séminale qu'a eu pour Baudelaire la lecture de Joseph de Maistre, par exemple. Or, Barbet avait consacré un important essai à Joseph de Maistre dans Les Prophètes du passé. D'autre part, les préoccupations spirituelles de Baudelaire, son sens du péché, son sens de la déchéance, son appel à la pureté, etc., pouvait trouver en Barbet un terrain tout à fait préparé. Parce que de quoi parle Barbet dans Les Diaboliques, par exemple? Bon, il parle justement... pour lui, Satan œuvre dans le monde. C'est pas une légende. Et le problème du mal... Fleur du mal, le titre avait tout pour plaire à Barbet. Que le mal puisse sécréter des fleurs, oui, mais il n'en reste pas moins le mal. Alors, il a, au moment de la publication du recueil de Baudelaire, en 1857, quand tout le monde s'est déchaîné contre Baudelaire, chose tout à fait inattendue pour beaucoup, mais qui avait sa logique profonde, un des très très rares, sinon le seul à se mobiliser, à prendre des risques. On sait par des lettres inédites de l'année 1857 que j'ai eu la bonne fortune de publier récemment, que Barbet est même allé au procès, assister à l'audience, parce qu'il parle de la plaidoirie de la défense qu'il a trouvée absolument minable de Baudelaire. Donc il se met au service de Baudelaire, il le défend et il écrit un article absolument stupéfiant qu'on n'attendait sûrement pas sous sa plume, où il dit que c'est un grand livre de spiritualité, que c'est un drame, c'est la lutte du bien contre le mal, de la nuit contre la lumière, que c'est absolument bouleversant d'authenticité spirituelle. Et l'article se termine par la phrase célèbre qu'il reprendra en 1884 textuellement pour À rebours de Huysmans. Après un pareil livre, l'auteur doit choisir soit les pieds du crucifix, soit la bouche de pistolet. Entre le crucifix et le pistolet. Il est dans une impasse, il est acculé, se convertir ou se suicider. Il dira exactement la même chose pour Huysmans. Bon, c'était très fort. Bon, Baudelaire, Dieu merci, n'a fait ni l'un ni l'autre. Bon, il a continué à vivre et on en est heureux. Mais on veut dire quand même que Barbet avait saisi vraiment les enjeux profonds. Et dans les diaboliques sont souvent un livre baudelairien, n'est-ce pas, avec jusqu'y compris une tendance vers Sade. Les gens du parti de Barbet, les réactionnaires et les monarchistes le considéraient comme une sorte de fou. On disait qu'il introduisait le marquis de Sade dans la sacristie. Bon, mais parce que pour lui, mais c'est vrai, c'est-à-dire que le chrétien est quelqu'un qui a le sens du mal. Et Barbet disait, quand on veut peindre à cru et à nu l'âme humaine, il faut chausser des bottes, des gouttiers, parce que on est en plein cloaque. Et donc c'est le cloaque, c'est le cœur humain. Enfin, il était dans la lignée de Pascal, lorsque Pascal parle du cœur plein d'ordures. Des formules extraordinaires et d'une violence inouïe. Barbet ne fait que les reprendre. Donc, il a une théorie qu'il a énoncée dans la préface à son roman Un prêtre marié. Déjà, le titre avait tout pour choquer, il voulait choquer, où il dit que l'écrivain catholique, l'artiste catholique, doit être large. Or, il doit embrasser sans trembler le cœur humain dans tous ses aspects, y compris les plus sales et les plus répugnants, les plus honteux. Voilà. Et qu'il faut racheter tout ça et le prendre, en tout cas, dans ses bras. Bon. Donc, il déplorait qu'à son époque, au XIXe siècle, la littérature catholique soit une littérature châtrée, une littérature de tisane, enfin, de chaisière, une littérature fade, vraiment.
1: Ça n'était pas son cas, c'est sûr.
0: Alors lui, au contraire, évidemment, c'était toujours le plus épicé. C'était une littérature qui se voulait incendiaire, parce que pour lui... Alors, moi, j'ai toujours pensé, je sais que cet avis n'est pas partagé par certains de mes collègues, mais j'ai toujours pensé à la sincérité de la foi chrétienne de Barbet.
1: Oui,
0: je prends cette théorie au sérieux. Certains disent, oh, c'est du camouflage opportuniste pour faire passer des choses inacceptables. Je ne le crois pas. Je ne crois pas du tout. Je crois qu'il le croyait. Il avait sondé les reins et les cœurs, d'ailleurs, en commençant par lui-même, et puis ensuite, dans ses fictions, il met en scène des personnages qui vont jusqu'au bout. Écrire, par exemple, une nouvelle intitulée « Le bonheur dans le crime », en montrant un couple absolument criminel qui jouit d'un bonheur insolent tout au long de sa vie, et qui n'est pas puni. Il y avait de quoi, c'est évidemment une pierre de scandale. Mais il faut le comprendre. Il n'y a rien de plus chrétien. Le mal triomphe insolemment, parce que le royaume n'est pas de ce monde.
1: Voilà, exactement.
0: Voilà. Voilà.
1: Et quand vous dites que peu de gens comprenaient cette vision de Baudelaire dans Les Fleurs du Mal, il y a un autre grand catholique qui a compris Baudelaire aussi et qui en a parlé avec amitié, c'est Louis Veuillot.
0: Oui, alors là, je vous demande d'en dire plus, parce que je confesse une coupable ignorance
1: de
0: Veuillot.
1: Veuillot a toujours soutenu Baudelaire.
0: C'est vrai, je l'ignorais.
1: Et il est d'ailleurs allé, c'était un des rares à suivre son cercueil le jour de l'enterrement.
0: Je n'aurais pas cru, vous voyez, comme quoi on est victime d'idées toutes faites.
1: Donc, mais je pense que Louis Veuillot avait justement... cette vision catholique du catholicisme de Baudelaire, si je puis dire.
0: Oui, oui, absolument.
1: Alors, Philippe Berthier, vous êtes passionnant. J'aimerais avoir des heures pour vous écouter, mais j'engage les auditeurs à se ruer sur votre livre, parce que c'est vraiment un livre qui m'a fait passer des moments excellents et qui m'a fait découvrir beaucoup de choses. C'est donc de Philippe Berthier, Amitié d'écrivain, au pluriel, entre gens du métier chez Honoré Champion. Vraiment, chers auditeurs, vous ne regretterez pas votre achat. Et vous aurez une lecture qui vous ravira. Il nous reste combien de temps, Arnaud ? 2 minutes. Philippe Berthier, pouvez-vous nous parler de ces fameux 17 feuillets de Proust qui viennent d'être édités chez Gallimard.
0: C'est pas 17, c'est 75.
1: 75, pardon.
0: Ce sont des feuillets. C'est, dans un sens, c'est le contraire d'une découverte. On en connaît l'existence depuis toujours. C'était des feuillets qui avaient été confiés par Suzy Mante Proust, la nièce de Proust, à Bernard de Fallois quand il...
1: tout le reste. Voilà. Elle avait confié des cartons entiers.
0: Bernard de Fallois qui a été le premier éditeur du Contre Sainte-Beuve, etc. Et donc, lors du récent décès de Bernard de Fallois, ces papiers ont été donnés, sans doute c'était sa disposition testamentaire, à la Bibliothèque Nationale de France. Alors, la petite tribu proustienne est en transe, parce que en fait, ces feuilles, on en connaissait l'existence, mais nul...
1: Par Bernard de Fallois, d'ailleurs, qui avait fait allusion dans la préface, je crois, du Contre Sainte-Beuve.
0: Tout à fait. Oui. Mais personne ne les avait tenus en main. Donc maintenant, ils ont fait l'objet d'une étude archi-scientifique et bien sûr... Bon, donc il paraît... Alors, il faut être proustissime pour trouver que sur de minuscules détails, ça apporte des choses qu'on ne connaissait pas ou ça confirme des hypothèses. Enfin, ça intéresse les spécialistes les plus pointus. Parfait. Mais quand il s'agit de Proust, rien n'est indifférent.
1: Merci beaucoup, Philippe Berthier. Au revoir, chers auditeurs, et dans un mois, si vous le voulez bien, dans 4 semaines.

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0: Bonjour à tous et bienvenue si vous nous retrouvez. Voici le programme de votre matinée. Nous sommes le jeudi 2 juillet 2026, semaine B du cycle des émissions. À 7h, la matinale Ligne droite, un document d'archives du 11 septembre 2025 sur Charlie Kirk, 10 septembre, la gauche fidèle à sa violence. À 10h, anthologie de la création, dirigée par Daniel Abrecorne, l'euthanasie, nouveau crime contre l'humanité, avec Georges Martin, représentant de l'association Droit de naître, et Arnaud Upinski. Et à 11h, une heure de musique proposée par Arnaud. Voici votre bulletin météo de ce jeudi 2 juillet. Aujourd'hui, de faibles pluies circulent entre les côtes de la Manche et les Hauts-de-France. Le ciel se charge de l'Île-de-France à la Lorraine. Sur les trois quarts sud du pays, le temps est estival avec soleil et chaleur. Attention au risque encore élevé d'incendie avec le Mistral et la Tramontane. Côté température, nous attendons pour les maximales de 20 à 35 degrés du nord au sud avec notamment 20 degrés à Cherbourg, 24 degrés à Paris, 27 à Nantes et jusqu'à 35 degrés à Montpellier. Le soleil se lèvera tout à l'heure à 5h51 pour se coucher à 21h57. Nous perdons encore une minute d'ensoleillement. Et nous célébrons ce 2 juillet Saint-Martinien, Saint-Othon et Saint-Process. Mais pour l'heure, voici la rediffusion de Restons Courtois, dirigée hier soir par Arthur de Vatrigan. Bonne journée à l'écoute de Radio Courtoisie, il est 5h.
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13: Bonjour à tous, en effet, il est 17h30 et vous êtes sur Radio Courtoisie et précisément dans l'émission Restons Courtois, l'émission de débat vous connaissez maintenant chaque jour en direct de 17h30 à 19h30 avec tous nos amis, Boulevard Voltaire, Valeurs Actuelles et puis évidemment L'Incorrect et puis Radio Courtoisie parce que nous sommes à l'antenne de Radio Courtoisie. Alors au programme de cette émission, deux sujets brûlants, la loi sur l'aide à mourir, c'est-à-dire l'euthanasie et le suicide assisté, vient d'être adopté définitivement. C'est fait, en tout cas en vote solennel, en troisième lecture à l'Assemblée nationale. Donc la France vient de franchir une ligne. Donc on va recevoir Grégoire Pupin, qui vous savez qu'on avait reçu la semaine dernière. On avait encore un espoir que certains changent leur vote. Eh bien non, la loi est quand même passée. Donc je rappelle Grégoire Pupin, qui est le directeur général du Centre européen pour le droit et la justice, qui a décortiqué ce texte depuis le premier jour. Donc qu'est-ce qui vient d'être voté exactement? Qu'est-ce que ça change pour les vieux, les malades, les impotents, les personnes sous curatelle? les bipolaires, les établissements confessionnels et pour nous tous. À 18h30, on reçoit Emmanuel Rechberg, qui était là également, vous savez, la semaine dernière, puisque avec Pierre-Alexandre Bouclet, président de Radio Courtoisie, Boulevard Voltaire, Logim et quelques autres, dont l'Incorrect, nous avons lancé une grande contre-enquête sur l'écosystème associatif de gauche. Et oui, parce qu'en plus de subventionner, d'être subventionné bien comme il faut, ils défiscalisent, et donc ça veut dire qu'ils sont, en tout cas, ils se déclarent d'intérêt général. Puis en fait, on a découvert, après avoir étudié plus de 300 associations, qu'une bonne cinquantaine étaient plus que douteuses. Et donc, vous savez, on continue à sortir une par une ces enquêtes. Et donc, Emmanuel Rechberg, qui était également l'auteur du livre « Le vrai coût du progressisme », paru aux éditions de l'Artilleur il y a quelques mois. Je rappelle que c'est quand même 7,8 milliards d'euros par an d'argent public injecté dans l'écosystème progressiste. Dedans, il y a des associations. Et donc, il poursuit ses enquêtes, l'ADM, SOS Racisme, le CRAN, Oser le Fémis et bien d'autres. Et donc, il va nous raconter un peu ce qu'il a découvert sur ces associations pleines de vertus, de vivre ensemble et d'humanisme. Évidemment, je vous rappelle, chers auditeurs, vous pouvez participer à l'émission par téléphone et par courriel pour poser vos questions à nos invités. Grégoire Pupinck, bonjour.
14: Bonjour Arthur de Wattrigan.
13: Merci à nouveau d'être avec nous. Donc vous êtes juriste, docteur en droit, directeur général du Centre européen pour le droit et la justice. Donc je le disais, vous avez suivi ce texte inique depuis son premier souffle parlementaire. Vous l'avez décortiqué article par article. Vous avez sonné l'alarme sur tout ce qu'il comporte d'ignominie. Et donc malgré tout, cette loi vient d'être votée, un vote solennel hier à l'Assemblée. Alors je rappelle le parcours législatif. 3 votes à l'Assemblée, première lecture en mai 2025, 305 pour, 199 contre. Deuxième lecture le 25 février 2026, 299 pour, 226 contre. Et en troisième lecture hier, donc vote solennel, 30 juin 2026, date funèbre, 295 pour, 232 contre. Donc plus le texte avançait, plus on en débattait. Et moins et plus il y avait d'opposants, les oppositions augmentaient donc à chaque lecture. Et je rappelle qu'au Sénat, il a été rejeté en première lecture, puis en deuxième lecture, et la commission mixte paritaire du 2 juin dernier n'a pas pu aboutir, donc il va repasser au Sénat, on va voir ce que ça va donner pour la suite. Concernant le vote, on votait majoritairement pour, évidemment, la gauche, le centre, vous savez, le centre, ce qu'on appelle Horizon, Renaissance et tout le tout team, le groupe LFI, sauf évidemment ceux qui ont des consonances de pas de français de souche, n'ont pas voté ou se sont abstenus, comme on dit. Le groupe UDR a voté 100% contre, une très grande majorité du Rassemblement National et des Républicains ont voté contre, mais il y a quand même 14 députés du Rassemblement National qui ont voté pour, et 5 députés des Républicains qui ont également voté pour, ce qui fait à peu près 10% de groupe, et on retrouve évidemment les progressistes habituel, Chenu, Tanguy, Ménager et toute la clique concernant le Rassemblement National, mais ils se sont félicités en disant « nous avons des débats et nous sommes respectueux et c'est très bien, oui, en effet c'est sympa d'avoir des débats pour aller seringuer les cancéreux et les vieux ». Grégoire Pupinck, la loi est donc votée, commençons par les faits, qu'est-ce que ce texte aujourd'hui autorise ?
14: Bon alors merci, donc le texte comme vous l'avez dit d'abord sur la procédure pour finir, donc sera soumis au Sénat, est déjà soumis au Sénat, soumis au vote du Sénat, aux discussions. On peut attendre un rejet probable du Sénat, même assez rapide. Et donc le renvoi du texte à l'Assemblée nationale pour un vote final le 15 juillet. Donc le vote vraiment terminé, voilà, solennel de la loi, ce devrait être le 15. Mais il faut bien souligner que le Premier ministre conserve un pouvoir à cet égard. Et donc, monsieur Sébastien Lecornu a une responsabilité morale personnelle dans l'achèvement du processus législatif. C'est lui qui a convoqué la commission mixte paritaire, c'est lui qui a décidé que les travaux parlementaires devaient continuer, c'est le gouvernement qui est inscrit à l'agenda. Donc, il a une vraie responsabilité personnelle, morale, sur ce texte. Je pense que c'est important de le souligner. On sait bien que c'est une demande d'Emmanuel Macron qui s'est engagé et qui voit ce texte comme étant l'une de ses grandes œuvres de son deuxième mandat, au même titre que la constitutionnalisation de l'avortement. Donc on voit ce que M. Macron veut laisser à la France après son séjour à l'Élysée. Donc vote le 15 juillet. Ensuite, très probablement, saisine du Conseil constitutionnel dans les 48 heures. Alors là, comme vous le savez, M. Ferrand est au Conseil constitutionnel. Mmh. M. Ferrand avait lui aussi fait autrefois une grande déclaration pour dire que le grand texte, le grand projet du deuxième mandat de M. Macron, ce serait l'aide à mourir. Donc là, on peut commencer à s'interroger sur l'impartialité, on va dire, objective de M. Ferrand sur ce sujet qu'il a lui-même soutenu, ou même d'autres membres du Conseil constitutionnel. Donc, saisine du Conseil, qui aura un délai maximum d'un mois pour rendre sa décision. Et là, se pose la question de savoir quels seront les députés et les sénateurs qui vont saisir le Conseil. Est-ce que 60 députés...
13: Expliquez-nous comment ça fonctionne là, pour le Conseil constitutionnel. Parce qu'on se doute bien, étant donné les membres du Conseil constit, tous allés chez les babouches d'Emmanuel Macron, étant donné que c'est lui qui les place, en tout cas en grande partie, ils vont pas s'opposer naturellement à cette loi, ou en tout cas vont pas faire en sorte que cette loi soit retoquée. Donc qu'est-ce qui peut se passer concrètement, légalement, juridiquement, politiquement ?
14: Écoutez, politiquement, en théorie, tout peut se passer, ou juridiquement, parce que vous savez que le Conseil constitutionnel a refusé des lois sur la migration, par exemple. Donc, en certaines occasions, il ne se gêne pas pour rejeter des lois. En certaines occasions, il ne se gêne pas pour être créatif et inventer un principe de fraternité qui justifie de légaliser le fait de passer des clandestins de façon illégale. Donc, il est parfaitement politique dans sa nomination, dans son action. Une partie, effectivement, certains de ses membres sont nommés par le président de la République, d'autres par les présidents des assemblées. Donc oui, il y a une composition politique. Ce ne sont pas des juristes de formation, ce ne sont pas des vrais magistrats pour la plupart, ce sont des hommes politiques qui sont, pour la plupart d'entre eux, donc un parcours de politicien ensuite nommé au Conseil pour garantir, on va dire, le respect de l'orthodoxie républicaine par les lois par les lois adoptées. Donc c'est surtout ça là, l'idée. Qu'est-ce qui peut se passer ? On peut imaginer que il y a évidemment dans le texte des arguments tout à fait solides au plan juridique qu'on peut espérer que le Conseil constitutionnel revienne dessus. De la même manière, le fameux délit d'entrave qui a été finalement abandonné par les parlementaires, qui prévoyait de condamner à 2 ans de prison et 30 000 euros d'amende toute personne qui tenterait d'empêcher ou de dissuader un proche de mourir, a été abandonnée. C'était en partie parce que les parlementaires étaient conscients qu'il y avait un risque ensuite de censure par le Conseil constitutionnel. Ah. Voilà. Donc on peut penser qu'à la marge, le Conseil agisse sur certains points, mais probablement pas sur le principe même de l'euthanasie. Si bien qu'une décision pourra intervenir au mois d'août, environ vers la mi-août, et ensuite promulgation du texte par le gouvernement au début, vers fin août, début septembre. Voilà.
13: Pierre-Alexandre Bouclet a une question.
15: Bonsoir, Grégoire. J'entendais hier sur Radio Courtoisie, d'ailleurs, un sénateur LR expliquait que le texte devait retourner au Sénat avant de revenir et être voté à l'Assemblée. Et que le Sénat allait rejeter tout simplement le texte, comme il l'avait déjà fait, sans même mener le débat, puisque il disait qu'ils étaient sages précisément et qu'ils n'avaient même pas besoin d'en débattre. Or, est-ce que d'un point de vue tactique, il ne serait pas utile ? On a vu que des gens pouvaient commencer à changer d'avis. Et est-ce qu'il ne serait pas intéressant et même possible, au contraire, de faire durer ce débat au Sénat pour gagner du temps et éventuellement le relancer à la rentrée lorsqu'on sera vraiment rentré dans une campagne présidentielle et que le vote de chacun des députés sera scruté en fonction de son candidat à la présidentielle. Ce serait peut-être une manière aussi d'exercer une pression sur des gens qui vont devoir voter plus que jamais dans une situation de risque. Voilà, je ne sais pas si c'est naïf ou pas, mais si j'étais sénateur, c'est l'idée qui me traverserait l'esprit.
16: Et j'ajouterais qu'au mois de septembre, il y a le pape qui va venir aussi en France. Et donc voter ce texte-là avec la présence du pape en France, quand même, ça la foutrait assez mal. En tout cas, ça ajouterait une pression, effectivement, sur le vote des parlementaires.
14: Vous avez raison sur ce sujet. Le bruit court, effectivement, que les sénateurs veulent présenter une motion de rejet dès le début des débats pour pouvoir éviter de passer plusieurs jours à étudier le texte et à l'amender et à le rejeter. Si bien que ça pourrait écourter considérablement la procédure au Sénat et accélérer et permettre effectivement un vote le 15 juillet. Donc on peut même penser qu'il y a un peu une certaine duplicité parce que la seule façon d'empêcher ce texte d'être adopté, c'est effectivement une forme d'obstruction du Sénat pour gagner sur le calendrier. Or, en faisant ce rejet d'emblée, certes, ils font passer le message de leur rejet, mais en même temps, ils facilitent l'adoption finale par l'Assemblée. Donc, j'exclus pas une certaine forme de duplicité. En tout cas, vous avez raison, ce serait la meilleure chose que puisse faire le Sénat, c'est d'étudier encore et toujours le sujet, parce qu'on l'a vu, chaque fois qu'on le creuse, le soutien recule.
13: Il serait peut-être bon que chaque auditeur écrive
17: le fasse savoir,
13: à son sénateur pour lui soumettre l'idée, éventuellement, s'il était réellement opposé à l'euthanasie et au suicide assisté, de proposer de multiples amendements. En plus, ça ferait la nique à Gérard Larcher et Madame Braun-Pivet. D'ailleurs, j'ai une question pour vous. Madame Braun-Pivet, présidente de l'Assemblée nationale, a voté. Or, il est de coutume que la présidente ne vote pas lors de ces lois, quelles que soient les lois, et encore plus quand ce sont des lois importantes qui font débat et qui basculent la société dans autre chose. Et cette autre chose est un avenir assez sombre, en tout cas de mon point de vue. Qu'est-ce que vous pensez du vote de Madame Braun-Pivet, présidente de l'Assemblée nationale ?
14: Bon, en fait, elle a pas caché son parti pris. Hein. Elle a toujours dit que c'était pour elle une priorité. Elle a manifesté son soutien. Elle veut participer. C'est pas son vote qui a fait la différence, mais son engagement pour l'euthanasie elle portait aussi une responsabilité importante sur ce texte. Elle l'assume parfaitement. On pourrait aussi commenter sa relation avec la Grande Loge nationale de France qui lui remet en grande pompe qu'elle reçoit et qui lui remet une lettre de mission sur ce texte. Donc oui, elle est engagée à titre personnel. Elle a pas caché et c'est un point important pour les auditeurs, c'est que l'adoption de cette loi est vraiment pour Monsieur Macron, pour les macronistes, pour eux une étape majeure de leur passage au pouvoir et un accomplissement majeur qui effectivement laissera des traces durable dans la société française.
13: On va parler de toutes ces traces et de toutes ces conséquences et de ce qui a été voté, parce qu'il y a eu beaucoup de choses, beaucoup d'amendements proposés qui ont été rejetés, beaucoup d'amendements qui ont été approuvés, et des textes qui, au départ, semblaient... des propositions, en tout cas, des articles qui semblaient inapplicables, finalement, ont été également votés. On va revenir avec vous là-dessus pour savoir réellement quelle sauce nous allons être seringués. Mais Rémi Carlu a une question.
16: Oui, Arthur l'a expliqué dans sa présentation. Au fur et à mesure de l'examen de ce texte, la part de soutien n'a fait que décroître, de sorte qu'on a même eu, on pouvait même avoir un mince espoir avant le vote d'hier. Or, me semble-t-il, le vote d'hier, en tout cas moi je le trouve personnellement assez décevant, et donc j'aimerais avoir votre avis là-dessus. Est-ce que c'est un vote décevant dans le sens où l'écart reste de 60 voix, je crois, entre les pour et les contre, c'est-à-dire plus de 30 par rapport à la majorité, de sorte qu'en fait, depuis la deuxième lecture, les lignes de force ont globalement assez peu évolué et moins que ce qu'on pouvait espérer?
14: Oui, non, c'est certain. On est évidemment déçus. Cet écart reste quand même relativement important. Il y a aussi 35 abstentions. Donc là, c'est pareil. Je pense que c'est eux qu'il faut aller chercher en priorité. Je ne comprends pas comment on peut s'abstenir sur un tel texte. Donc les auditeurs peuvent se renseigner sur la liste des abstentionnistes et les contacter, parce qu'il faut prendre position, on ne peut pas rester comme ça en dehors de ce sujet. Ça nous engage. Ensuite, le texte a été légèrement modifié entre les deuxième et troisième lectures. Donc comme je l'ai dit, les parlementaires ont retiré le délit d'entrave. Le délit d'entrave dont je l'ai mentionné, hein, c'était cette peine de 2 ans de prison pour toute personne qui veut dissuader l'un de ses proches de mourir. Donc c'était quand même évidemment horrible, c'était un amendement copié sur la loi sur l'avortement, introduit par des députés LFI, et donc c'était le point le plus radical. On a beaucoup travaillé là-dessus, notamment pour défendre les congrégations religieuses, et donc les parlementaires ont fini par retirer cette disposition. Donc pour nous, c'est effectivement un succès, mais un succès marginal, et donc c'était l'élément qui aurait pu convaincre des députés de voter contre. De la même manière, ils ont introduit ou gardé ou réintroduit une phrase qui dise que la souffrance psychologique seule, n'est pas un motif suffisant pour demander l'euthanasie. Et donc ça, c'est des petites choses que les promoteurs de l'euthanasie, des petites concessions des promoteurs de l'euthanasie pour obtenir la majorité, mais c'est évidemment pas suffisant. Je pense qu'il faut parler du contenu hein, du texte. Il faut que les auditeurs aient bien conscience de ce qu'il y a dans ce texte. C'est la porte ouverte à la mort facilitée pour déjà aujourd'hui un grand nombre de personnes avec des facilités très larges. Et cette porte ouverte, ensuite, comme dans les autres pays, ne fait que s'agrandir, ne fera que s'agrandir.
13: Nous avons une question d'un auditeur très pertinente. Pourquoi le pape n'excommute-t-il pas le président Macron qui a été baptisé et tous ceux qui ont voté ce texte de l'euthanasie à l'Assemblée nationale? Eh bien, écoutez, chers auditeurs, vous pouvez adresser cette question à votre... passer directement par le pape, ça sera plus simple, les évêques étant courageux comme nos politiques. Autant aller directement à la personne concernée, bien que les évêques se soient un peu réveillés deux jours avant, en tout cas médiatiquement, deux jours avant le vote. Pierre-Alexandre Bouclet, alors c'est très
17: étonnant. Alors, il faut peut-être laisser répondre.
13: Mon impolitesse a fait que je ne vous ai pas présenté, chers auditeurs, les personnes présentes autour de sa table. Vous avez Marc Obregon, Rémi Carlu et puis Pierre-Alexandre Bouclet, président de Radio Courtoisie, qui nous accueille chez lui, ce qui est donc assez marrant. Et on le voit donc lever la main pour savoir s'il pouvait poser une question alors qu'il est chez lui. Je trouve ça très sympathique et très amusant.
17: Ah bah vous êtes empereur en votre royaume. Je me comporte
13: poliment. Merci beaucoup. Grégoire Pupin, car cette question sur l'auditeur sur le pape qui pourrait excommunier le président et tous ceux qui ont voté cette loi, vous en pensez quoi?
14: Est-ce que vous êtes sûr que M. Macron a été baptisé?
13: Je sais pas. C'est l'autre auditeur précise cela. Madame Brigitte Macron, oui. Le président Macron, si, il me semble que si, parce que justement, ce que disait l'abbé Raffray il y a quelque temps, si, en prenant l'exemple de Jordan Bardella, qui est a priori favori si Marine Le Pen ne se présente pas, si Jordan Bardella est élu, il serait le premier président français non baptisé. Donc il me semble en effet que Emmanuel Macron... c'est pas un président.
17: C'est de bonne augure.
13: Il me semble en effet que le président Macron est baptisé.
14: La question a déjà été réglée en partie sur l'avortement, donc on peut dire que ça s'applique par analogie à l'euthanasie. Effectivement, les parlementaires qui votent et qui soutiennent la légalisation de l'euthanasie commettent un péché mortel et ne peuvent plus accéder à la communion. Ça, c'est la règle de l'Église. Alors est-ce que c'est l'excommunication d'emblée? Je ne crois pas, mais en tout cas, c'est déjà un péché mortel. Et il y a eu des décisions qui ont été prises par Rome sur vous savez, ce qu'on appelle l'excommunication latae sententiae, c'est-à-dire automatique, lorsqu'on prend de telles mesures. Il y a des évêques aux États-Unis qui, ostensiblement, refusent la communion ou les funérailles catholiques à des personnes qui ont été militants de l'avortement. Et on peut dire donc pareil pour l'euthanasie. Oui, ce serait bien que les évêques... Nos chers évêques aillent réciter le chapelet devant l'Assemblée nationale. Ce serait bien que le Saint-Père a pris position, il a parlé sur le respect de la vie. Je pense que si l'Église catholique, ce sont toujours les catholiques, il faut le dire, hein, le reconnaître, qui ont été les opposants à l'euthanasie, que ce soit aux États-Unis dans les années 20, en Allemagne dans les années 30 et 40. En France, encore aujourd'hui, c'est toujours les catholiques qui se sont opposés, politiquement, ensuite qui ont été objecteurs de conscience, toujours. Et on peut dire, malheureusement, que si le texte trouve aujourd'hui une majorité à l'Assemblée, c'est aussi parce que la France est de moins en moins chrétienne. C'est le reflet de la sécularisation. C'est le reflet de la déchristianisation. Et donc, lorsque on oublie que les gens ont une âme, lorsqu'on prend les gens simplement pour des animaux évolués, effectivement, lorsqu'ils deviennent séniles, on ne voit pas pourquoi on ne pourrait pas leur appliquer le même traitement que ce qu'on applique à des animaux ordinaires. Et donc, c'est cette perte du sens de l'âme que nous vivons en France, qui est une façon d'être rabaissé notre existence à la pure matière, qui fait qu'on facilite finalement, évidemment, on aboutit à ce genre de résultat de légalisation de l'euthanasie, parce que si la vie n'a pas de sens, si la vie est absurde, la souffrance en a encore plus, encore moins de sens, c'est encore plus absurde. Et donc, évidemment, donc moi, je vois ce vote comme vraiment étant à l'image de la France d'aujourd'hui, de la génération. Ce n'est pas un hasard. Quand on écoute les parlementaires dans le débat, le niveau est triste, hein, il faut le dire. Ce n'est pas très glorieux, le niveau d'argumentation, mais c'est à l'image de, bah, d'un peuple qui perd la foi, qui vit un peu dans l'absurdité et qui veut finalement une mort qui lui ressemble.
13: Alors je vous invite, chers auditeurs, en effet les débats ont été assez pauvres, mais je vous invite néanmoins, si vous pouvez, si vous avez le temps, d'écouter le dernier discours de Philippe Juvin, député LR, également médecin à la tribune du Parlement, un discours de 6 minutes, qui en réalité dure 4 minutes, parce qu'il s'est fait huer, évidemment, parce qu'il disait des choses saines, intelligentes, et qui, si un seul député avait vraiment écouté son discours, il n'aurait jamais pu voter pour cette loi. Pour cette loi-là, donc je vous invite, chers auditeurs, à l'écouter. Pierre-Alexandre Bouclet.
17: Oui, alors vous parliez de la pauvreté des débats. On a vu néanmoins donc une évolution dans les votes, puisque un certain nombre de députés qui avaient voté pour, maintenant se sont mis à voter contre. Je ne suis pas certain qu'on ait vu l'inverse. Je ne pense pas qu'il y ait eu des contre qui maintenant votent pour, sauf erreur de ma part, et corrigez-moi dans ce cas. Mais comment expliquez-vous justement cette évolution? Est-ce que c'est dû au fait de la pression des électeurs dans leur circonscription? Est-ce que c'est parce que on n'a pas l'impression que c'est parce qu'ils ont pris conscience qu'il y avait peut-être un péché mortel, sauf peut-être un ou deux, mais bon, ça m'étonnerait quand même. Ou est-ce que c'est parce que, je sais pas moi, parce qu'ils ont lu le texte, enfin, entre-temps, je sais pas, comment est-ce que vous expliquez cette évolution, et est-ce que ça peut être quelque chose sur lequel on peut exercer, si on est contre ce texte, une pression d'une manière ou d'une autre?
14: Voilà, donc il n'est pas trop tard, le vote final, que je disais, c'est le 15 juillet. Donc, il peut encore y avoir un miracle. Et oui, donc, c'est à force d'écouter, en fait, hein, les débats, les arguments qu'il y a eu, ces changements de position. Le texte est radical. Il faudra y revenir, mais le texte est vraiment radical. Et beaucoup de parlementaires ont... certains parlementaires ont pris conscience que c'est un texte dangereux pour les Français. Et donc, on changeait de position. Ensuite, il y a eu aussi un renouvellement partiel de l'Assemblée après les municipales. Certains députés ont quitté, d'autres sont arrivés. Donc, il y a eu un peu de mouvement. Mais cette érosion du soutien à l'euthanasie, c'est vraiment dû à la prise de conscience du caractère dangereux, extrêmement dangereux de ce texte.
13: Grégor Pupin dit donc on ne peut jamais désespérer d'un miracle. Chers auditeurs, si vous êtes catholiques, je vous encourage à aller sur l'application, le site Hosanna, pour faire participer à une chaîne de prière. Puis même si vous n'êtes pas catholique, sait-on jamais, ça coûte pas cher, comme disait Sarkozy. Ça vous coûtera juste quelques secondes et ça pourrait toujours être utile. Marc Aubrégon a une question.
18: Oui, bonsoir. Moi, je suis assez étonné qu'il n'y ait pas eu de grand mouvement d'ampleur nationale de type la manif pour tous, sachant qu'il y a une partie du monde de la santé qui est contre, une partie du monde catholique, bien sûr, évidemment, la majorité. Est-ce que ça peut être expliqué par le fait qu'il n'y ait pas de porosité entre ces deux mondes? Est-ce qu'il y a, comme si le dialogue avait été coupé, en fait, entre ces deux mondes?
14: En fait, il y a eu des choix stratégiques qui ont été faits. D'essayer de convaincre les parlementaires par la voie de la raison. Donc, il y a eu des associations médicales, on a beaucoup entendu évidemment la SFAP, il y a eu des tribunes de médecins, des tribunes de soignants qui se sont vraiment manifestés, qui ont été écoutés, entendus. Et le pari, c'était de dire que ces arguments de l'expérience, des soins palliatifs, de l'accompagnement vont réussir à convaincre les parlementaires. Parce que comme c'est un texte qui, au départ, est extrêmement idéologique, on l'a dit, c'est un texte qui se veut progressiste, qui est l'une de ces grandes lois sociétales républicaines, comme on dit habituellement. Si les catholiques étaient sortis dans la rue, certains pensent que cela aurait encore accru la polarisation et empêché les parlementaires de réfléchir. Il y aurait eu une forme de bipolarisation en disant, voilà, il y a soit les catholiques contre, soit le reste du monde pour. Et donc, c'est le choix qui était... C'était pas mon choix, hein, je le dis. Je ne suis pas d'accord avec ça. mais c'est le choix qui a été fait de ne pas engager les catholiques dans la rue. Pour ne pas empêcher les députés centristes de réfléchir, ne pas les coincer dans une opposition, voilà, ce dualisme.
16: Mais pardon, mais un choix par qui? Alors, à quel niveau ça c'est, ce genre de décision a été prise sans forcément donner de nom
13: Non, mais tu veux pas qu'on dévoile l'arrière-cuisine, non? Ah, mais bon. Enfin, ben vous savez très bien que, cher Rémi, dans ce genre de lois, et de surtout des lois qui bouleversent radicalement et presque définitivement l'anthropologie de notre civilisation, ben beaucoup d'associations et de mouvements se lèvent, discutent. Pour certains, ils allaient dire complotent, mais non, mais c'est de voir...
17: Influence,
13: exactement, et savoir comment s'opposer, comment agir de manière intelligente. Ce qui s'est passé en 2013 lors de la loi dite du mariage pour tous, c'est ce qui s'est passé aujourd'hui. Mais malheureusement, en 2013, on a vu une foule se lever, échec politique. Là, on a vu beaucoup, en effet, de personnes essayer de convaincre, en effet, par la raison, vous l'a dit Grégoire Pupin, qu'il y a beaucoup de médecins qui sont allés voir les parlementaires, les sénateurs, un par un, pour les voir. Michel Houellebecq a fait je sais pas combien de réunions avec des parlementaires, des sénateurs, qui étaient ravis de voir un grand écrivain, lui ont profité pour leur expliquer que une civilisation qui légalise l'euthanasie, je le cite, ne mérite pas de survivre, ne mérite pas de vivre, pardon. Bon, on a vu malheureusement également un échec aujourd'hui. Donc dans les deux cas, je sais pas s'il y avait une stratégie qui aurait pu être mieux qu'une autre. On connaît malheureusement... le pouvoir du mal, surtout, il y a quand même tendance à se développer de manière très vite et très efficace en République, le mal.
14: On peut ajouter un élément, c'est quand même aussi la duperie du gouvernement. Je ne sais pas si vous avez vu l'article, la tribune de Mgr Rouget dans le Figaro lundi.
13: Rappelez-nous, ouais, cette tribune.
14: Alors, en fait, il y a eu plusieurs choses. D'abord, la visite du Saint-Père programmée pour septembre. Ça fait longtemps que le gouvernement, évidemment, a discuté avec Rome, mais il semble très clairement qu'on a fait miroiter aux évêques le fait que M. Lecornu ne convoquerait pas la commission mixte paritaire et que donc la navette parlementaire pourrait s'éterniser et se perdre dans les méandres du calendrier parlementaire à la rentrée. Premier espoir, première demi-promesse non tenue par le gouvernement. M. Lecornu a convoqué la commission mixte paritaire pour effectivement permettre l'achèvement de la procédure cet été au mois de juillet. Ensuite, on a beaucoup travaillé, vous le savez, pour défendre la liberté des institutions confessionnelles, des mutuelles des pauvres, des établissements religieux divers. Et là, OK, retrait très bien du délit d'entrave, mais aussi le gouvernement s'était engagé et avait commencé à travailler à la rédaction de ce qu'on appelle une clause d'établissement, c'est-à-dire une disposition qui garantisse et reconnaisse la liberté des établissements privés de ne pas pratiquer l'euthanasie, de ne pas accueillir la pratique de l'euthanasie. Et là, je dirais, c'était de la politique de salon ou de cabinet. Et comme le dit Mgr Rouget dans son article, finalement, le gouvernement n'a rien fait. Sauf qu'entre-temps, nous ne nous sommes pas opposés. On a fait confiance en la parole du gouvernement. Et cette parole a été trahie vendredi lorsque le ministre, sur les bancs de l'Assemblée, n'a pas soutenu. Et lorsque, finalement, l'amendement pour garantir, reconnaître la liberté des établissements n'a pas été adopté. Et là, la duperie est apparue au grand jour. Sauf qu'entre-temps, l'opposition catholique avait été neutralisée. Et Mgr Rouget ensuite publie son article, sa tribune lundi, pour se plaindre de cette trahison, dixit. Donc il faut voir la politique complète et donc la responsabilité de M. Lecornu. Le gouvernement peut-être peut dire qu'il n'a pas réussi à convaincre les rapporteurs, qu'il n'a pas vraiment la main sur l'Assemblée, etc., etc. Il n'empêche que c'est de la politique. L'Église catholique a toujours été la force principale qui s'oppose à l'euthanasie dans tous les pays, la force qui réussit, y compris en Angleterre, même en Angleterre, qui réussit à l'empêcher. Là, l'Église a travaillé aussi. elle a choisi cette approche, cette stratégie. Évidemment, c'est facile une fois qu'on a perdu de critiquer. Mais en tout cas, je pense que pour l'histoire, c'est important que les choses soient connues.
13: Il est 18h01, vous êtes toujours dans Restons Courtois, l'émission de débat de Radio Courtoisie. Nous sommes avec Grégoire Pupin, qui est le directeur général du Centre européen pour le droit et la justice. Nous parlons de cette loi votée. Il reste encore quelques jours et peut-être, sait-on jamais, un miracle pour qu'elle ne passe pas, cette loi qui légalise l'euthanasie et le suicide assisté. Alors, chers auditeurs, si vous voulez savoir si vous êtes éligible pour vous faire seringuer, bah, restez avec nous, on va vous décrire le comment, le pourquoi, dans quelles conditions, si tout va bien se passer ou pas. Mais en attendant, chers auditeurs, si on peut parler de ces lois, les combattre, si on peut dévoiler le mensonge des gouvernements et de tous les autres, c'est bah, grâce à vous. 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Comptez sur Radio Courtoisie pour ne jamais rien lâcher. Un petit message et on se retrouve tout de suite après.
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13: Il est 18h03, vous êtes toujours dans Restons Courtois, l'émission de débat de Radio Courtoisie. Nous parlons d'euthanasie, évidemment. Alors, chers auditeurs, restez avec nous si vous voulez savoir si votre belle-mère est éligible. Sait-on jamais, ça peut rapporter des sous-sous. Ou votre beau-père, si vous pouvez plus le blairer. Mais vous savez qu'à cette heure-ci, c'est également l'heure de la chronique de Rémi Kerlu qui va nous parler d'élections présidentielles.
16: Et oui, cher Arthur, puisqu'aujourd'hui ont été officialisées les dates des deux tours de la prochaine présidentielle qui auront lieu le 18 avril et le 2 mai. Oui, vous avez bien entendu, le second tour aura lieu le 2 mai, c'est-à-dire le lendemain des grandes manifestations de la gauche et des syndicats. Autant dire qu'on va avoir droit à une représentation grandeur nature, et en plein air, du théâtre antifasciste la veille du scrutin, alors que la campagne est censée se terminer le vendredi soir. Un scandale politique qui en appelle un autre la semaine prochaine, puisque nous saurons mardi si les juges auront la courtoisie de laisser Marine Le Pen se présenter, ou si elle devra s'effacer pour son jeune poulain Jordan Bardella. Alors n'étant pas dans les petits papiers des juges, je ne me risquerai pas un impronostic. En revanche, le Rassemblement National me semble avoir adopté une bien mauvaise stratégie en la matière. Car depuis la première condamnation de Marine Le Pen, c'est comme si le RN s'était résigné à l'idée qu'elle ne pourrait pas être candidate et qu'il fallait donc préparer dès à présent sa succession, d'où cette montée en puissance de Bardella.
13: Et ça ne vous plaît pas?
16: Bien, certains loueront la sagesse de cette stratégie, puisque quoi qu'il arrive, le RN aura bel et bien un candidat incontesté en interne et installé dans l'esprit de nos compatriotes. Seulement, cette stratégie a facilité en retour la décision des juges. Condamner Marine Le Pen leur sera bien moins difficile que prévu, puisque le RN, depuis 6 mois, nous a lui-même préparé à cette idée. Trop sage, trop précautionneux, le RN a ouvert la soupape au lieu de maintenir une pression maximale sur les juges en assurant que Marine Le Pen serait bien candidate coûte que coûte. Une condamnation aurait été, le cas échéant, plus scandaleuse et plus inacceptable qu'elle le sera désormais, et Bardella aurait pu être propulsé à ce moment-là seulement sur le cadavre encore fumant du martyr Le Pen qu'il aurait eu pour tâche de venger. En plus d'un excellent levier de mobilisation électorale, c'eût été une illustration spectaculaire de la nocivité du gouvernement des juges et le prélude du combat herculéen qui doit venir pour libérer la France de leur emprise entre la légalité et la légitimité.
13: Marine Le Pen ou Jordan Bardella rejoindra une liste de prétendants déjà bien fournis. Comment expliquez-vous qu'il y ait autant de candidats à la fonction suprême?
16: Et bien effectivement, les journalistes qui s'y sont essayés décomptent pour l'heure

0: Carriériste, se dire candidat, c'est faire un 20h sur TF1 et une matinale sur France Inter, ce qui n'est jamais mauvais pour accroître son capital politique et négocier chèrement son ralliement. Il y a aussi l'éclatement du paysage politique et la déliquescence du système partisan. L'opinion n'est plus encadrée et regroupée en quelques familles d'idées par le grand parti, par les grands partis comme jadis. Dans l'archipel français, l'heure est aux surmesures électorales et à la logique de la cause, qu'elle soit écologique ou animaliste, rurale ou souverainiste. Il y a encore la crise des partis. Ceux-ci ne remplissant plus leur rôle de filtre des personnalités qui préfèrent désormais chacune tenter leur chance. D'ailleurs, ces partis sont devenus pour beaucoup des mouvements, des boîtes à idées ou des microstructures éphémères et sur mesure, fondées pour appuyer un candidat et non plus pour agréger des élus et une partie de l'opinion publique sur le temps long. Il y a, enfin et surtout, hormis Mélenchon et Le Pen-Bardella aux deux extrémités du spectre, l'absence de candidats naturels à gauche, à droite et au centre, c'est-à-dire de candidats qui seraient suffisamment imposants pour dissuader leurs petits compagnons de tenter l'aventure. Le jeu démocratique ne semble plus capable de produire ce qu'on appelait jadis des animaux politiques. Et puisque le niveau des politiciens s'effondre et que leur bilan est calamiteux, tout le monde se croit désormais apte à briguer la fonction suprême, comme on obtient une promotion, sans prendre le temps de méditer sur ce qu'elle demande véritablement. Au fond, cette pré-campagne est un concours de nains pour savoir lequel est le plus grand, et interdiction de les lancer.
1: Que cela nous dit-il de l'évolution de la fonction présidentielle ?
0: Eh bien, cette immixtion du pouvoir judiciaire dans le jeu présidentiel par l'empêchement de la favorite, couplée à cette multiplication de candidatures minuscules jusqu'à l'absurde, témoigne ensemble d'une désacralisation sans précédent de la fonction présidentielle. La présidence est lacérée de bout en bout par les contre-pouvoirs institués, elle n'intimide plus ni le politicien quelconque ni le premier juge venu, d'intouchable et d'inviolable, elle a comme perdu son éclat. Pendant que la France entière communie dans le mythe gaulliste avec les deux films d'Antonin Baudry, comment ne pas voir que son héritage est quasi complètement dilapidé dans les faits ? Le pouvoir de la Ve République, initialement placé hors de portée des politiciens et des juges, a été rabaissé au rang des contingences ordinaires. La part républicaine du régime a pris le dessus sur sa part monarchique. Au fond, c'est à une gigantesque crise de l'autorité au plus haut sommet de l'État que nous faisons face. Cela fait trop longtemps que nous n'avons pas eu un prince digne de la fonction qu'il occupait et de ce qu'elle implique, et c'est pourquoi tout se délite depuis, comme un palais abandonné sur lequel la jungle reprendrait ses droits. Plus encore que de résoudre telle ou telle question particulière, le président qui voudra sauver notre pays de la perdition devra avant toute chose restaurer la verticalité et la majesté du pouvoir au nom d'une légitimité supérieure et face à toutes les sortes de coteries. Il est là, je crois, l'enjeu principal de la prochaine présidentielle, un chef vite.
1: Merci Rémi Carlu, et je rappelle que dans une de vos précédentes chroniques, vous aviez rappelé très justement qu'au nom de la dignité, on avait interdit de lancer les personnes de petite taille, ce qui fait un grand débat au sein de l'incorrect, mais bon,
2: qui ont perdu leur travail
1: ce soir, qui ont perdu leur travail, mais au nom de cette même dignité, on a donc autorisé à buter les infirmes et les vieillards. Nous sommes toujours donc avec Grégoire Pupinck, pour parler de cette loi qui a été votée donc en troisième lecture hier et qui, si tout se passe comme prévu dans le plan de la rue Cadet, sera définitivement adoptée, validée par le Conseil constitutionnel le 15 juillet.
2: Ah oui, parce que c'est quoi la rue Cadet ?
1: La franc-maçonnerie, excusez-moi. La franc-maçonnerie qui sont pas cachés. Il y avait même une interview du grand chef franc-maçon de la Grande Loge qui, son croyant très original, avait expliqué qu'il fallait changer l'homme pour changer la société. C'est vrai qu'il y en a qui ont passé au XXe siècle et on sait que ça s'est pas terminé par des massacres et des génocides. Merci les francs-maçons, non seulement vous êtes ringards, mais vous êtes encore plus tarés qu'on ne le pensait. Bon, alors, revenons à cette loi. Cher Grégoire Pupinck, qui est éligible ? Est-ce que je peux mettre ma belle-mère sur la liste ?
3: Écoutez, en tout cas, elle peut faire la demande. Si elle fait la demande à un médecin, le médecin n'a pas besoin. Cette demande n'a pas besoin d'être formalisée. Ça veut dire que il n'y a pas d'exigence de témoin. Il n'y a pas d'exigence, selon le texte de la loi, de demande écrite. Donc, en fait, il faut simplement que le médecin puisse affirmer que telle ou telle personne a fait la demande. Voilà, donc déjà, c'est aucun formalisme requis par le texte quant à la formulation de la demande et quant à la présence de témoins. Pas de notaire, évidemment, pas de juge, mais même pas de tiers. Sachant que c'est ce même médecin qui ensuite pourra pratiquer l'acte. C'est-à-dire qu'il faut que les gens comprennent bien. On n'exige aucune preuve de la demande. C'est le médecin qui dit que la demande a été faite et c'est le médecin qui pratique l'euthanasie.
1: Mais est-ce qu'il y a vraiment des... J'ai une question naïve, mais moi j'ai plutôt au cours de ce débat, ces lois, entendu presque que des médecins

0: complètement opposé. Il existe des médecins militants vraiment qui rêvent de piquer des gens.
1: Oui, il y en a, oui. Il y en a qui le font, oui. Il y en a qui l'ont fait, il y en a qui le, bien sûr. Moi, je reviens toujours aux exemples. Bien sûr, oui. C'est, faut pas croire que les médecins sont tous des anges. Pas du tout. Donc, des médecins, des infirmières. Voilà. Donc, ce qu'il faut bien comprendre, c'est que c'est pas de formalisme requis dans l'expression de la demande. Donc, il suffit qu'un médecin affirme que telle personne a demandé. Ensuite, évidemment, il y a des critères. Mais ce qu'il faut voir, c'est que c'est le même médecin qui prend la décision pour savoir si la personne respecte les critères prévus par la loi. Le médecin prend seul la décision. Ensuite, c'est le médecin qui attend 48 heures. Il informe la personne et doit attendre 48 heures entre le moment où il dit oui, je peux le faire, et le moment où il le fait. Et ensuite, c'est ce médecin qui communique à l'autorité ou à la commission d'évaluation et de contrôle les informations relatives à ce qu'il a fait. Donc c'est lui seul qui informe la commission de contrôle et d'évaluation de ce qu'il a fait. Donc en fait, il peut mettre un peu ce qu'il veut. Alors ensuite, effectivement, il y a un enrobage. L'enrobage, c'est quoi? C'est, ah oui, en fait, il doit consulter une commission pluridisciplinaire. En fait, il doit choisir un de ses confrères. C'est lui qui choisit qui. Un confrère spécialiste dans l'affection dont est atteint la personne promise à la mort. Et le consulter seulement. Et il doit consulter également un aide-soignant du service ou un autre. Et le tout peut se faire aussi par téléconsultation. Donc il peut téléconsulter deux autres personnes, mais c'est lui seul qui prend la décision à la fin. Ensuite, il n'a pas l'obligation de prévenir la famille. Donc un gamin de 19 ans, ou une dame, ou un parent, le médecin n'a pas l'obligation de prévenir la famille. Le médecin n'a même pas, il n'est même pas prévu qu'on consulte les proches. Il n'est même pas prévu qu'on consulte le médecin traitant. Parce que le médecin dont je parle là, ce n'est pas le médecin traitant. Ça peut être n'importe quel médecin. Ce n'est pas le médecin qui s'occupe au jour le jour. Non, non, ça peut être n'importe quel médecin. Et pas d'obligation, ça a été refusé de consulter le médecin traitant. Donc je répète, pas de formalisme, 48 heures de délai, la même personne qui fait tous les actes et qui à la fin se justifie. Ensuite, sur les critères de discernement, on dit oui, mais en fait, ça doit être une demande libre et éclairée, etc. Et il faut que la personne puisse faire sa demande. Mais en fait, le texte, même là-dessus, est léger. Parce qu'évidemment, ce qui est en ligne de mire, ce sont les personnes âgées dont le discernement est fluctuant. Alors, le texte prévoit que seules les personnes dont le discernement est gravement, gravement affecté, il faut vraiment être atteint d'Alzheimer de façon très prononcée, ne peuvent pas faire la demande d'euthanasie. Lorsque elles sont dans un état de discernement gravement affecté, ça veut dire qu'une personne qui est ordinairement privée de discernement, il suffit de pouvoir dire que au moment où elle a fait sa demande, elle avait son discernement, parce qu'on parle uniquement du moment de la demande. Donc il suffit que la personne qu'on prétende que la personne était lucide pendant 10 secondes ou 5 minutes pour justifier le bien fondé de la demande, alors même que la personne, pendant tout le reste du temps, est, excusez-moi l'expression, dans les choux. Donc, là-dessus, c'est vraiment aucune protection. Les majeurs, je répète, les personnes sous tutelle et curatelle, il y en a beaucoup, énormément, qui ne sont pas capables de gérer leur propre bien. Dont la loi reconnaît qu'ils ne sont pas capables de prendre des décisions importantes les concernant. Eh bien, le texte prévoit évidemment de permettre leur euthanasie. Pourquoi? Parce que ce sont eux aussi les personnes principalement ciblées. Des personnes évidemment vulnérables, qui ne servent à rien, etc., qui coûtent. Et donc, la loi prévoit qu'on peut affirmer qu'elles demandent l'euthanasie. Elles ne sont pas capables de demander d'acheter un truc par elles-mêmes. Mais par contre, on dit qu'elles ont la capacité de demander à mourir. Et le pire, c'est que le médecin qui prétend cela, il doit simplement informer le tuteur ou le curateur, c'est tout, et recueillir son avis.
0: C'est consultatif, quoi. C'est-à-dire que
1: C'est
0: le
1: consultatif.
0: tuteur n'a aucun pouvoir
1: Non.
0: sur la demande d'une personne auquel normalement il doit gérer. C'est lui qui doit décider s'il peut faire son chèque ou pas, s'il peut dépenser
1: Voilà.
0: tel ou tel argent. En
1: Voilà.
0: revanche, s'il veut se suicider, là, pour le coup, il est complètement libre et
1: Voilà.
0: suffisamment sain
1: C'est
0: d'esprit.
1: ça.
0: Et d'accord, c'est effrayant.
1: C'est effrayant. Donc, personne sous tutelle. Donc, il faut bien comprendre que c'est l'euthanasie pour les personnes vulnérables. On fait tout pour que les personnes vulnérables puissent être euthanasiables. Et encore une fois, vous comptez 3-4 jours pour le faire. Sans que les proches aient un droit à être informés. Peut-être que les proches seront informés, mais sans qu'ils aient le droit d'être informés. Et plus encore, sans que les proches aient le droit de contester en justice la demande du médecin. Parce qu'imaginez que vous apprenez qu'un de vos proches est dans cette situation, qu'un médecin a déclaré qu'il voulait mourir, que vous savez très bien que votre proche est dépressif, comme c'était le cas en Espagne, et que parmi les symptômes de la dépression, il y a la tendance suicidaire. Donc vous savez que votre proche a une tendance suicidaire. Et le médecin dit non, non, mais il m'a demandé à mourir. Et j'ai décidé qu'il pourrait. Vous ne pouvez rien faire d'après le texte. Vous ne pouvez pas agir en justice pour contester la décision du médecin. Donc vous êtes ligoté.
0: C'est fou, c'est on voit à quel point ils ont tout prévu. Pierre-Alexandre Bouclet.
2: Alors, je réagis sur ce que vous venez de dire, notamment pour les tuteurs, enfin les personnes ayant une tutelle sur une personne vulnérable, mais peut-être aussi pour d'autres. Ce dispositif, est-ce qu'il ne se heurte pas à un principe quand même qui n'est plus beaucoup utilisé, il faut dire, mais qui est le principe de non-assistance à personne en danger et qui en soi est un délit. Est-ce qu'on ne pourrait pas, à l'avenir, trouver des évolutions de cette loi, notamment pour qu'on ne puisse pas laisser quelqu'un en danger de mort, c'est complètement ça, sans avoir, et quasiment en étant puni si on n'intervient pas, au contraire. Parce qu'en théorie, lorsque l'on voit une personne en danger de mort, et notamment si elle n'est pas consciente des risques qu'elle encourt et des menaces qui pèsent sur elle à brève échéance, on parle de 3-4 jours, est-ce qu'on ne, ben, on ne peut pas s'appuyer sur cette disposition de la non-assistance à personne en danger?
1: En fait, non. Non, on ne peut pas. Parce que, en fait, il
2: Mais ça veut dire que
1: faudrait.
2: le critère disparaît, enfin
1: Oui,
2: la
1: ça veut
2: notion
1: dire
2: de
1: que.
2: non-assistance à personne en danger disparaît du code alors.
1: Elle disparaît du code selon la modalité de la mort. Ça veut dire que si votre proche veut se suicider par lui-même, là, vous avez l'obligation de lui porter assistance. Mais si votre proche prétend vouloir être suicidé, là, c'est l'inverse. Vous avez l'obligation de respecter sa liberté.
0: Ça veut dire quoi,
1: Donc,
0: être suicidé? Aller prendre une
1: ça veut dire
0: injection.
1: être euthanasié ou
0: Alors,
1: être.
0: ça veut dire que s'il veut sauter d'un pont ou sur le métro pour emmerder tout le monde, il peut pas. Et donc vous, si vous pouvez l'en empêcher, on peut
1: Vous devez.
0: ensuite vous attaquer sur ça. Mais en
1: Non, non.
0: revanche,
2: Non.
1: On peut vous.
2: S'il veut se jeter d'un pont et que tu ne l'empêches pas, tu vas en
0: Oui, c'est
2: prison.
0: ça.
2: Enfin, vous allez en
0: Mais
2: prison.
0: en revanche, s'il demande qu'un médecin le pique,
1: Voilà.
0: là, vous
1: Voilà.
0: pouvez pas l'en empêcher.
2: Et
0: Et donc,
2: pire,
0: c'est-à-dire
2: vous
0: que...
2: êtes condamné si vous essayez de l'en empêcher.
0: Non, le délit d'entrave a été enlevé.
2: Ah bon? Ah bah ça va alors.
0: Mais
1: Voilà.
0: c'est... Donc ça veut dire qu'en fait, le meurtre est possible, le suicide l'est pas. En fait, c'est ça que ça signifie, quoi.
1: C'est là où c'est absurde, c'est qu'en fait, en plus, en droit pénal, en principe, les modalités de la mort sont indifférentes. Je veux dire, si une personne veut mourir, en principe, la non-assistance à personne en danger devrait s'appliquer dans les deux cas. Parce que la modalité de la mort devrait être indifférente quant à l'intention, puisque dans les deux cas, l'intention est de mourir. Donc c'est là où on voit que c'est absurde, c'est que dans un cas, on dira oui, il y a une obligation de prêter assistance, dans l'autre cas, il n'y a pas d'obligation, et au contraire, vous devriez respecter sa liberté, etc. Mais c'est absurde, parce que dans les deux cas, la personne a la même intention de mourir, la modalité est quasiment la même, sauf que dans un cas, la personne aura dit je veux faire ça dans le cadre médical. Et dans l'autre cas, la personne dira, je le fais par moi-même. Donc, il y a là évidemment une incohérence dans le droit pénal. Et ça, c'est une incohérence qui est fondamentale parce que la loi sur l'euthanasie et le suicide assisté repose sur l'idée finalement que, comme ils le disent, hein, vouloir mourir, disposer de son corps, disposer de sa vie est une liberté. Donc en fait, on devrait même en théorie retirer le délit de non-assistance à personne en danger s'agissant du suicide. Parce que si vraiment c'est une liberté, dans ce cas-là, ce délit n'a plus aucune raison d'être, si ce n'est pour préserver les horaires de la SNCF.
0: Comme le disait le grand penseur Raphaël Enthoven, la vie n'est pas sacrée, contrairement à la liberté. Il faut vraiment qu'il reprenne des cours de philosophie, celui-là. Rémi Carlu.
3: Oui, deux questions rapides. Donc vous nous avez décrit, pardon, un projet de loi de dément, encore effroyable. Est-il plus ou moins radical que les législations sur l'euthanasie actuellement en cours en Belgique et au Canada ? Et deuxième question, quels sont les amendements radicaux qui ont été retoqués dans ces premières discussions, mais qui reviendront nécessairement et qui annoncent les futurs élargissements de ce texte ?
1: Alors, le texte est plus radical à certains égards, notamment le délai de 48 heures. Là, évidemment, on a vu ça nulle part ailleurs. L'absence de formalisme sur la demande d'euthanasie. En Espagne, il y a des obligations de formalisme, il faut des témoins, etc. Là, tout est donné au même, tout le pouvoir est donné au même médecin. S'il y a aucune, c'est vraiment faire une confiance aveugle au médecin. C'est extrêmement dangereux. L'histoire nous enseigne que c'est extrêmement dangereux. Et le droit pénal doit toujours être là. Le droit est là pour envisager le pire et ne se base jamais sur la confiance aveugle dans les bons sentiments des gens. Donc oui, le texte est à certains égards plus radical que dans d'autres pays. D'autres pays ont élargi l'euthanasie aux mineurs, on le sait que ça viendra aussi. Au Canada, il y a la question de l'euthanasie pour les troubles psychiques. Au Canada, ils réfléchissent là-dessus. Initialement, ils l'avaient mis dans la loi, mais avec une clause en disant « ce sera mis en œuvre plus tard ». Et depuis 2022, ils repoussent tous les ans l'application de l'euthanasie pour troubles psychiques. Alors que, à ma connaissance, c'est possible en Belgique. Pour la France, les critères sont larges. On verra ensuite comment ils sont appliqués, sachant que, encore une fois, il appartient aux médecins de décider. Et il y a un contrôle qu'après la mort. Et ce n'est pas vraiment un contrôle, parce que c'est sur la base des informations communiquées par le médecin. Et dans cette commission, il y a notamment des membres d'associations dont on peut penser qu'ils seront représentatifs des associations pro-euthanasie.
0: C'est quoi un contrôle après la mort ?
1: Ça ne sert à rien. Il y a ces commissions de contrôle et d'évaluation. Donc, ils vont faire des statistiques pour nous expliquer ensuite qu'il faut élargir. D'accord. Parce qu'ils feront des rapports pour nous dire que voilà, c'est pas normal, vous comprenez, à 18 ans et un jour, on peut, mais à 17 ans et 6 mois, on ne peut pas. Voilà, donc ce sera ça. C'est pas normal que des personnes qui souffrent de troubles psychologiques uniquement soient exclues de l'euthanasie. Donc en fait, ça va être comme pour l'avortement. Dès lors que c'est une liberté, il n'y a aucune raison de mettre vraiment des limites arbitraires, matérielles. Voilà, c'est très simple. Si la personne veut mourir, les promoteurs de l'euthanasie ont toujours aussi été des promoteurs du suicide, et même d'abord et avant tout du suicide. L'idéal de la DMD, c'est le suicide, c'est pas l'euthanasie. C'est le suicide volontaire, choisir sa mort. Voilà, c'est ça l'acte de bravoure, quoi. C'est ça leur idéal. Et l'euthanasie, c'est plus, on va dire, une mesure d'hygiène sociale. C'est pour désherber le jardin, comme ils disent. Désherber les mauvaises herbes, faire le ménage. Et donc, c'est ça leur idéal. Et donc, évidemment, si la mort volontaire est fondée sur l'autonomie, sur l'expression de la volonté, il n'y a aucune raison de poser des conditions excessives quant à l'état de santé.
0: Emmanuel Rechberg vient de nous rejoindre, ça tombe bien, vous parlez de la DMD, je crois qu'on dévoilera tout à l'heure deux, trois choses sur cette association, je rappelle l'association pour le droit à mourir, soi-disant, dans la dignité. Emmanuel Rechberg.
4: Oui, une question, le droit français considère désormais que l'euthanasie était l'équivalent d'une mort naturelle, ce qui a un impact notable, notamment sur les assurances-vie. En France, en tout cas, puisque les mutuelles ou les assurances seront tenues de considérer qu'un meurtre est l'équivalent d'une mort naturelle. Mais qu'en est-il des autres pays ? Est-ce qu'ils acceptent l'euthanasie comme une mort naturelle ? Autrement dit, faut-il encore avoir des polices d'assurance dans d'autres pays ou mieux-t-il les avoir en France ?
1: Alors, sur ce point-là, ça fait partie des points qui ont été discutés. Et là, justement, également, ce texte, cet aspect-là, a été retiré du texte. Donc, il n'y a plus cette disposition sur qui a affirmé que les personnes mortes par euthanasie étaient réputées mortes naturellement. Ce n'est plus dans le texte. Maintenant,
4: Sont
1: les
4: énormes.
1: conséquences dans la proposition de loi, il y a des dispositions à la fin, quand même, sur la question des contrats d'assurance vie, etc. Et donc, là, il faudrait que je vérifie, mais il me semble bien que la proposition de loi prévoit précisément les clauses que devront contenir les contrats et l'obligation pour les mutuelles de couvrir des garanties pour les personnes qui meurent par suicide assisté ou par euthanasie. La question étant le délai, en fait. Je crois qu'il y a une question de délai, il faut vérifier ça, entre la signature du contrat et la mort.
4: Donc, faut
1: Voilà.
4: pas se presser d'aller euthanasier Pépé pour récupérer sa maison.
1: Il y a un délai, il me semble bien qu'il y a un délai minimum à vérifier, encore une fois, entre les deux, entre la signature et la mort volontaire.
0: Marco Brégon.
5: Oui, on parle beaucoup des victimes à bon escient, mais parlons un peu des bourreaux, parce qu'on sait qu'en Belgique, le personnel soignant qui administre le dernier geste, en fait, souffre de syndrome post-traumatique. Est-ce qu'il y a une part de la loi qui encadre ce genre de choses, ou qui prévient ce genre de choses?
1: Non, en fait, non. C'est pour eux un vrai problème. On a effectivement des témoignages, hein, et encore un film là, Anesthesia, qui circule, qui a été publié, un documentaire là-dessus, où une infirmière qui vraiment a l'air très très bizarre quand on la voit et quand on l'écoute, elle a l'air vraiment atteinte, hein, psychologiquement, mais elle a l'air d'aimer, en fait, donner la mort. Mais elle recommande quand même de le faire plutôt en fin de journée, parce que vous comprenez. C'est un peu dur quand même, ça vous affecte, et puis ensuite vous pouvez prendre soin de vous le soir. Donc oui, c'est comme l'avortement. L'avortement, les médecins, les étudiants en médecine, font pas médecine pour ça. Il y a une époque, dans les années 70, il y avait des militants. Mais avec les progrès de l'échographie, les étudiants en médecine, les gynécologues, qu'ils soient chrétiens ou pas, hein, ils se détournent évidemment de cette pratique, et ils aiment pas ça, les sages-femmes non plus. Donc ce sera pareil pour l'euthanasie, un vrai problème. Et donc on peut penser qu'il y a des personnes qui vont se spécialiser. C'est le cas en Belgique, c'est le cas en Suisse. En Suisse, ce sont des associations, c'est démédicalisé. C'est des associations qui font ça, Dignitas, Exit, et ils font ça à la chaîne, quoi. C'est leur métier. Et déjà, le texte prévoit aussi que des médecins puissent ou des infirmiers se déclarer auprès des ARS pour se porter volontaire. Donc je pense qu'on va plutôt s'orienter vers des équipes mobiles d'euthanasie, comme il y a des équipes mobiles de soins palliatifs, hein, ce sera des équipes mobiles d'euthanasie qui pourront aller quand on les appellera.
0: Certains vont se dévouer d'ici quelques années pour les piquer, Madame Braun-Pivet, je pense. Mais revenons sur le débat qu'il y a eu il y a quelques jours, justement sur les structures, les établissements qui s'occupent des personnes âgées, qui s'occupent des pauvres, des établissements confessionnels. Est-ce que avec cette loi, ces établissements vont être contraints d'appliquer, d'euthanasier des gens?
1: C'est avec cette loi, tout établissement médical, socio-médical, tout établissement privé comme public, privé, financé par l'État ou non, même l'association entièrement privée, qui ne reçoit aucun sou des impôts, sera tenue, c'est les termes de la loi, d'accueillir la pratique de l'euthanasie et du suicide assisté sur ses patients ou ses résidents. Alors, les médecins ne sont pas obligés de le faire eux-mêmes, mais ils ont l'obligation de désigner un de leurs confrères qui veuille bien le faire. Donc là, au niveau personnel, la liberté de conscience est très limitée, parce qu'on vous dit, certes, vous ne faites pas vous-même la piqûre, mais vous devez désigner un complice qui la fera à votre place. Et pareil pour les infirmières, et pour les établissements, même si tous leurs médecins, tous leurs infirmiers sont objecteurs, ils ont l'obligation de laisser entrer une équipe mobile d'euthanasie pour venir euthanasier l'un de leurs résidents, maison de retraite, EHPAD, ou l'un de leurs patients. S'ils ne le font pas, alors il n'y a plus le délit d'entrave, il n'y a plus les 30 000 euros et les 2 ans d'amende et les 2 ans de prison, mais il y a encore les sanctions civiles, parce qu'une obligation légale, ça, si on ne la respecte pas, ça provoque des sanctions civiles, et évidemment des pénalités et des sanctions financières pour l'établissement financé par l'État dans leurs relations avec les ARS.
0: Est-ce qu'il y a un risque dans ces cas-là que ces structures, ces établissements ferment, tout simplement, quittent la France ?
1: Oui, oui, alors j'en parle régulièrement avec ces établissements. Plusieurs disent très clairement qu'ils ne sont pas là pour faire ça et qu'ils ne le feront pas. Ils n'accepteront pas l'entrée dans leur établissement de personnes pour pratiquer l'euthanasie. Et donc, ils s'exposeront aux sanctions et ils procéderont aux différents recours judiciaires. Et s'il le faut, bien sûr qu'ils quitteront ils ont annoncé qu'ils quitteraient la France. Ce sont souvent des congrégations qui ont des maisons un peu dans le monde entier. Donc, ils ne vont pas perdre leur âme pour rester en France. Mais ce que je veux dire par là aussi, c'est que les promoteurs de l'euthanasie, comme vous avez mentionné l'influence des loges maçonniques, pour certains d'entre eux, ils ont quand même une haine viscérale de l'Église. Voilà. Donc, pour eux aussi, obliger tous ces établissements chrétiens, catholiques, à renier leur foi parce qu'ils sont financés par l'État en grande partie, c'est aussi une conquête idéologique majeure. Ils jouent aux échecs, ils ont bien conscience que imposer l'euthanasie à ces établissements, c'est exiger d'eux, soit qu'ils quittent la France, soit qu'ils se renient, qu'ils renient le Christ, qu'ils renient leur foi, et qu'ils se renient eux-mêmes. Et donc là, évidemment que c'est volontaire, parce que ça ne coûterait rien aux législateurs d'organiser une clause d'établissement. Ça ne coûterait rien aux législateurs d'introduire une disposition qui dit simplement lorsque l'établissement ne veut pas, c'est l'autorité régionale de santé qui s'occupe de la procédure. Ça ne coûte rien de faire ça. C'est extrêmement simple. Mais ils savent que comme ça, ils peuvent tenir et blesser l'âme de ces établissements, de ces congrégations, comme ils l'ont déjà fait par le passé en interdisant aux religieuses dans le passé de s'occuper d'hôpitaux, de s'occuper des écoles. C'est la même guerre qui se poursuit. Ils ont trouvé un moyen de les blesser au cœur.
0: Qui en attend de ces frères maçons qu'ils aillent changer les couches dans les hôpitaux, donner la cuillère aux vieux grabataires, faire des pansements. Parce qu'évidemment, comme chacun sait, c'est les francs-maçons qu'on trouve auprès des plus petits, des plus vulnérables, des blessés et de nos vieillards. Une dernière question, Grégoire Pupin. Si tout est voté, que la loi est validée, comment vous allez continuer le combat ? Qu'est-ce qu'il faut faire ?
1: Alors, l'objection de conscience. Je pense que dans l'immédiat, il faut préserver la liberté des établissements privés et confessionnels en particulier. Il faut qu'on ait, nous aussi en France, des lieux dans lesquels on soit en sécurité, nous et nos proches. Je pense que c'est une priorité, donc maintenir des îlots de civilisation, de charité, d'humanité qui soient ces établissements. Donc, lutter pour le respect de leur liberté de conscience et de religion. Donc, pour ça, on a encore des armes, en droit européen notamment. La liberté des établissements, contrairement à ce qui a été dit au Parlement, les établissements ont une garantie en droit européen international de leur liberté de conscience et de religion. La liberté de conscience n'est pas que individuelle, c'est totalement faux. Donc, il faut que nous fassions prévaloir et respecter la liberté des établissements pour ça par des recours. Alors d'abord le Conseil constitutionnel, mais ensuite surtout au niveau européen et international. Donc on s'y attelle déjà. Moi j'y travaille depuis déjà plusieurs mois à préparer ces recours. Nous sommes allés à Genève, vous savez, on a rencontré la rapporteure des Nations Unies pour la liberté de religion qui a écrit au gouvernement français pour lui demander de renoncer au délit d'entrave. Ça a abouti. Donc on a nous, à l'ECJ, des relations aux Nations Unies, à la Cour européenne, un peu partout. Et donc, au niveau international, on agit pour dénoncer ce qui est vraiment une atteinte grave, sérieuse, réelle, à la liberté de conscience, la liberté de religion des congrégations et aussi des usagers. Donc, très clairement, la France, en adoptant ce texte, se met en violation du droit européen et international en matière de liberté de conscience et de religion. C'est très clair, c'est très net, ça fait quasiment aucune discussion. Et donc, il nous appartient maintenant de le faire reconnaître et de faire condamner la France.
0: Et enfin, toute dernière question, le pape François donc vient en septembre... Le pape François. Léon XIV vient en septembre, j'ai toujours un problème avec les prénoms. Léon XIV vient en septembre en France, à Paris. Qu'attendre de Léon XIV sur le sujet? Est-ce qu'il peut peser sur quelque chose?
1: Il est évident que le Saint-Père parlera de ce sujet, ouvertement. Et qu'il défendra la liberté de conscience et la liberté de religion, qu'il défendra les établissements. Ça me paraît évident.
0: Merci beaucoup, Grégor Pupin. Vous l'aurez compris, chers auditeurs, une défaite de plus, mais ce n'est pas pour ça qu'on a perdu la guerre. Il faut se battre, et de toute façon, le meilleur moyen que ces loges, ces hommes diaboliques perdent, c'est d'empêcher que des gens demandent à se suicider. Et on sait que si on les entoure, généralement, ils ne demandent plus l'euthanasie ni le suicide. Donc voilà, entourez vos proches, essayez de soigner ce que vous pouvez soigner. Quelqu'un qui est accompagné, qui est aidé, qui est soigné pas que par des techniques médicales, mais aussi par la parole et par la présence, généralement des envies de partir disparaissent. Voilà, donc cher Grégor, on vous invitera évidemment prochaines émissions pour suivre cette affaire. On a jusqu'au 15 juillet pour se battre, et puis de toute façon, même si le 15 juillet, le Conseil constitue valide cette loi, de toute façon le combat continuera par d'autres moyens. Chers auditeurs, on se retrouve d'ici quelques instants, nous parlerons, vous savez, de cette grande contre-enquête lancée par Radio Courtoisie, Boulevard Voltaire, Logim et l'Incorrect, contre tout cet écosystème associatif de gauche qui défiscalise à gogo en plus de toucher des subventions et qui, d'après nos révélations, devraient se poser quelques questions. En tout cas, le ministre devrait se poser des questions, le parquet devrait peut-être réfléchir à deux, trois choses également, et puis comme ils ont l'air d'être occupés par autre chose, on bosse à leur place et on leur soumet quelques idées. À tout de suite.

0: Il est 18h41 et vous êtes toujours dans Restons Courtois, l'émission de débat de Radio Courtoisie. Et nous sommes donc toujours avec Marc Aubrégon, Rémi Carlu, le président de Radio Courtoisie, Pierre-Alexandre Bouclet, qui nous accueille donc chez lui. Et Emmanuel Rechberg, journaliste et auteur, co-auteur avec Vendrut Gerpel, je rappelle, du livre Le vrai coût du progressisme aux éditions de l'Artilleur. Et donc, en effet, vous l'aurez compris, un livre qui traite de combien vous coûte la gauche. Et autant vous dire que ça fait un paquet d'oseilles. Alors, cette émission, cette seconde partie d'émission va être consacrée à toutes les révélations sur l'écosystème associatif de gauche qui défiscalise, en veux-tu, en voilà, en plus de toucher des subventions et qui, d'après nos petites trouvailles, ne devrait pas défiscaliser autant, voire même pas du tout. Je vous propose, pour ceux qui n'ont pas tout le scénario en tête, de revenir à l'origine avec vous, Pierre-Alexandre Bouclet, parce que tout part, comme toutes les bonnes idées, de
1: libération
0: et de libération.
1: C'est exactement. Alors en fait, en avril dernier, Libération m'a contacté pour me poser des questions à la manière des enquêteurs de police sur le statut d'intérêt général de Radio Courtoisie. Et cela se passait dans le cadre d'une enquête beaucoup plus vaste sur des associations de droite. Donc nous, le samedi, donc ils m'ont contacté le jeudi, je crois, et en me donnant 48 heures pour répondre. Et le samedi, leur papier sortait. Et donc, il y avait une grande une où figurait Radio Courtoisie, mais aussi Némésis, l'Institut Iliade, Academia Christiana, et puis une dizaine d'associations de droite, dont Libération questionnait, comme ils disent, le statut d'intérêt général et le droit, surtout, d'émettre des reçus fiscaux. Et ils expliquaient que c'était un dispositif légal, mais qu'il ne devrait pas être normal que des associations prônant la haine, l'exclusion, machin,
0: je cite,
1: couffin.
0: Malgré une opacité quasi généralisée des millions d'euros finant chaque année, une mouvance raciste et violente.
1: Absolument.
2: Et vous savez combien ça fait un million, Larmina?
1: Bravo. Et donc, ces questions avaient un but qui était ensuite de saisir un député LFI à la commission des finances, qui s'appelle Éric Coquerel, pour lui demander ce qu'il comptait faire. Donc c'est une logique assez classique dans ces enquêtes. Et l'objectif était clairement de faire en sorte que des associations de droite ne puissent plus bénéficier du droit de se réclamer de l'intérêt général, donc d'émettre des reçus fiscaux lorsqu'ils bénéficient d'un don. C'est-à-dire, en gros, quand un auditeur fait un don à Radio Courtoisie ou à je ne sais quelle autre association d'intérêt général, s'il fait un don de 100 euros, il peut obtenir un reçu fiscal d'un montant équivalent à 66% de son don, c'est-à-dire que s'il fait un don de 100 euros, il n'en paye en réalité que 34, et il en déduit 66 de ses impôts, et ça dans la limite de 20% de son revenu imposable. Voilà, on entre dans des considérations, mais en gros c'est ça.
0: Donc 66 euros, c'est une recette en moins perçue par l'État.
1: Par l'État, c'est ça. Mais il y a deux façons, en gros, d'utiliser les impôts en France. La subvention, dont bénéficie essentiellement la gauche, c'est-à-dire des collectivités publiques décident d'allouer de manière arbitraire l'argent des impôts ou de leur collectivité, du budget dont ils sont responsables, à des acteurs associatifs de leur choix. Par exemple, la mairie de Paris va donner à des associations LGBT ou à de défense des immigrés illégaux, par exemple. Et sinon, on a le don contre reçu fiscal, qui est fait par un contribuable lambda, vous, moi, un auditeur de Radio Courtoisie. Et ça, c'est un peu la vision de droite, c'est-à-dire au sens où c'est le contribuable qui choisit lui-même d'affecter une partie de ses impôts à une cause qui lui est chère. Et ça, ça insupporte la gauche. Parce qu'en fait, l'essentiel des assos de droite n'ont aucune subvention. C'est le cas de Radio Courtoisie, par exemple. Nous n'avons que les dons de nos auditeurs, et donc de gens qui bénéficient d'une réduction d'impôt lorsqu'ils nous font un don. La gauche voudrait casser ce mécanisme pour faire en sorte que nous n'ayons plus aucune ressource et qu'on crève, pour dire les choses de manière directe. Alors on s'est dit, tiens, c'est quand même inquiétant, et puis surtout c'est devenu très inquiétant quand Éric Coquerel, député LFI à la Commission des Finances, a dit, c'est effectivement très inquiétant, et on va faire une mission pour étudier les conditions avec lesquelles ces associations reçoivent des fonds. Et surtout, on va essayer de changer le droit pour que ce ne soit plus possible à l'avenir. Et il a saisi le gouvernement en disant, attention, il y a des associations qui prônent la haine, l'exclusion et qui bénéficient d'un dispositif légal, mais c'est pas normal. Il faut que ça change. Et le gouvernement égal à lui-même, donc c'est Le Cornu et le ministre des Comptes Publics,
3: Amiel,
1: ainsi que Laurent Nunez, le ministre de l'Intérieur, ont dit qu'effectivement, ils allaient y réfléchir très fort pour faire changer les choses. Et là, on s'est dit, attention, parce que là, on est dans une circonstance où ils peuvent vraiment aller au bout du bout de leur logique, quand on voit ce qui arrive, ce qui est arrivé à C8, quand on voit ce qui pourrait arriver à CNews, et quand on voit ce qu'ils font avec Marine Le Pen, maintenant avec Jordan Bardella. On sent qu'on est dans un climat de tension extrême et qu'ils sont tout à fait capables d'aller au bout de leur logique pour détruire un écosystème de droite qui les dérange. Et
0: on surtout se dit, en année présidentielle.
1: Surtout en année présidentielle. Et là, on s'est dit, voilà, il faut absolument qu'on réagisse. Et je pense que si on cherche bien, nous verrons que les associations de gauche sont beaucoup plus en dehors des clous que certaines associations de droite. Et on va leur montrer qu'ils n'ont pas intérêt à essayer de modifier le droit, parce que sinon ils vont devoir balayer devant leur porte d'abord. Et c'est là où je me suis permis d'appeler le camarade Arthur de Vatrigan, et puis quelques autres, et on s'est dit, en fait, il faut absolument qu'on unisse nos forces, parce que seuls, bah, nous, objectivement, nous n'avons pas les moyens de financer nous-mêmes des grosses enquêtes comme ça, c'est quand même beaucoup, beaucoup d'efforts. Et donc on a réuni des gens, Emmanuel ici présent, et quelques autres, donc avec l'Incorrect, avec le Boulevard Voltaire, avec l'OGIM, et puis ensuite bah, tout un périmètre de médias amis et qui pouvaient être intéressés par ce sujet, qui ont accepté de nous relayer.
0: Comme Valeurs Actuelles.
1: Comme Valeurs Actuelles, comme CNews, comme Europe 1, et puis tout un tas d'influenceurs aussi qu'il faut remercier quand même sur les réseaux sociaux, des gens comme F de Souche et beaucoup d'autres. Et là, on s'est dit, voilà, il faut vraiment taper, et taper très très fort. Et donc, on a éplucher 300 associations. On en a retenu 50 qui correspondaient à un certain nombre de critères où, manifestement, on pouvait supposer que ces associations étaient hors des clous et défiscalisées de manière irrégulière, ou en tout cas qu'on avait le droit de se poser des questions sur la légalité de leur démarche. Il y en a pour lesquelles c'était, disons, feu orange, et d'autres pour lesquelles c'était vraiment le feu rouge. Et on avait des bonnes convictions pour faire évoluer les choses. Et ben voilà, c'est ce que nous avons fait. Et donc
0: c'est ce qu'on dévoile donc depuis 10 jours maintenant. Et donc vous, Emmanuel Rechberg, je rappelle, c'est quelque chose qui vous plaît d'enquêter sur les dépenses de l'État, puisque je rappelle votre livre Le coût du vrai coût du progressisme, c'est votre dada. Autant vous dire que les associations vous craignent, et c'est pourquoi pour ceux qui regardent l'émission sur YouTube, on ne voit pas votre tronche, parce que bah simplement quand vous avez fouillé un peu chez des gens qui voudraient pas qu'on fouille, autant qu'on ne vous reconnaisse pas. Et donc, cher Emmanuel, vous avez été parmi les journalistes qui ont le plus travaillé sur ce sujet. Vous avez pas désigné sur votre temps pour éplucher ces plus de 300 associations. Faites-nous d'abord peut-être un panorama, une vision, une vue un peu globale de tout ce que vous avez trouvé dans cet écosystème qui n'est pas de droite.
2: Eh bien, on en trouve pour tous les goûts. Donc aujourd'hui, on parle d'amour, on parle d'amour de la drogue, d'amour des racisés, des marginaux, des journaux de gauche et des reçus fiscaux. Et il y en a, à gauche, il y en a vraiment pour tous les goûts. On va rentrer un peu dans le détail. Sur les 55 associations qu'on a retenues, elles divergent à titre parfois massivement, parfois simplement sur un des trois critères principaux qui déterminent l'intérêt général. Le principal métier des associations de gauche, dans le fond, dès qu'on creuse un peu, c'est de faire du plaidoyer, du lobbying ou de la politique, alors qu'elles ne sont pas des partis. Et ça n'est pas d'intérêt général. Il y a une jurisprudence constante là-dessus. Et elles s'en moquent complètement. La deuxième question qu'il faut se poser, c'est pourquoi, on peut parler des SOS Racisme par exemple, pourquoi une association qui est tellement en dehors des clous existe toujours et n'a reçu aucune sanction. C'est vraiment étonnant. Alors évidemment, nous on est des journalistes, il faut qu'on respecte la présomption d'innocence.
1: C'est ce que je voulais dire, voilà, qui paraît hors des clous.
2: Voilà, donc nous ça nous paraît hors des clous. On a quand même travaillé avec des avocats, plusieurs, qui ont confirmé ou précisé certaines de nos questions, et qui parfois nous ont adressé des notes en disant « mais oui, il y a des vrais sujets ». Et il y a tellement de vrais sujets que parfois il y a des hommes politiques qui se sont emparés de ces sujets-là et qui ont écrit à la justice en disant « Mais qu'est-ce que vous faites ?» Oui, on pense notamment au sénateur Ravier vis-à-vis de l'ADMD, justement, qui est complètement en décou.
1: Et à la suite de notre enquête, le député Mathias Renaud, qui est lui aussi à la commission des finances, et qui a été alerté par nos travaux, et qui a lui aussi, comme Éric Coquerel, mais dans un autre couloir, alerté le ministre des Comptes publics et le gouvernement en expliquant qu'il y avait matière à s'inquiéter de manière grave face à nos révélations.
0: Et notamment, c'était sur l'Institut de la Boétie, vous savez, le laboratoire d'idées qui reçoit beaucoup de dons, laboratoire d'idées, donc il peut être de droite, il peut être de gauche, il peut être du centre, mais il ne peut pas bosser exclusivement pour un parti.
1: C'est ça.
0: Or, qu'est-ce qu'on découvre? Qu'il bosse exclusivement pour la France Insoumise, à tel point que ses deux vice-présidents...
1: A priori, c'est ce qu'on peut soupçonner.
0: Ce qu'on soupçonne grandement, sachant déjà que ces deux vice-présidents sont et Jean-Luc Mélenchon et Clémence Guettet. Bon, voilà. Donc, en effet, le député Mathias Renaud, la commission des finances, donc qui siège avec le camarade Coquerel, a interpellé le ministre. Mais pour l'instant, il n'a toujours pas répondu. Le ministre.
1: Non, il n'a pas répondu.
0: C'est étonnant. C'est quand c'est Coquerel qui demande. Alors là, tel gouvernement, le cornu,
1: le doigt sur le pantalon,
0: on y va.
1: Pantalon,
0: hop, Et là, rien pour l'instant. Mais je vous laisse, cher Emmanuel, continuer donc sur ce panorama de cet écosystème associatif.
2: Absolument. Donc on a eu des moments délicieux pour dresser le hit parade des associations qui nous posent le plus de questions. Et à tout seigneur, tout honneur, il faut commencer par SOS Racisme, qui existe depuis plus de 40 ans ou 50 ans même, qui perçoit des dons et qui émet des reçus fiscaux. Elle le fait encore, on a vérifié, alors qu'il semble que là, elle n'ait aucun titre pour le faire.
0: C'est-à-dire ?
2: Nous n'avons trouvé dans aucune base de données... Mention, SOS Racisme soit décrit parfois comme reconnu d'utilité publique.
1: Oui. Alors c'est différent de l'intérêt général. Encore,
2: reconnu d'utilité publique, c'est le niveau du dessus, il faut un décret passé en Conseil d'État. Nous n'avons trouvé aucune trace, nulle part.
0: Donc si c'est un décret, normalement il y a une trace.
2: Normalement il y a une trace. Surtout que on trouve trace des décrets qui sont archivés, même antérieurs à 1982, hein, ou 84, je ne sais plus.
0: 84.
2: Et là, vraiment aucune trace. La LDH, on a trouvé rien. Et il n'y a pas que nous qui avons cherché. On s'est mis à plusieurs journalistes, plusieurs avocats ont cherché. On a mis des IA sur le coup. Rien, zéro trace. On a juste trouvé mention d'une réponse d'un ministre à un député qui lui avait dit « ouais » et qui avait dit la LDH, qui parlait d'associations reconnues d'utilité publique, virgule, comme la LDH ou SOS Racisme.
0: D'accord.
2: C'est le seul titre qu'ils aient, mais qui ne suffit pas.
0: Donc un verbatim.
2: Un verbatim, il ne suffit pas du tout. Bon, c'est des gens qui dépendent totalement de... Parce qu'ils reçoivent des dons, mais pas beaucoup. Ils dépendent quand même totalement de l'argent public, de subventions. C'est de l'ordre de... C'est entre 500 000 et 1 million par an depuis des années. Or, il faut des... Quand vous touchez plus de 153 000 euros, eh ben, il faut déposer ses comptes. Devinez, il les dépose jamais. Au bout d'un moment, il y a quand même une amende qui doit être mise en place.
0: Le compte déposé pour la dernière fois, donc accessible...
2: C'est il y a 15 ans.
0: 2009.
2: Ouais.
0: Donc depuis 2010 compris... Les comptes ne sont pas déposés.
2: Rien.
0: Donc les informations que nous avons sont les informations qui datent de 2009, étant donné que c'est des comptes qui sont publics.
2: Or,
0: ils sont dans l'obligation, et là c'est pas une présomption d'innocence, ils sont obligés de déposer leurs comptes chaque année, ce qu'ils ne font pas depuis 15 ans.
2: Oui, et l'État n'a jamais mis d'amende. Alors qu'ils ont quand même une exposition publique, qu'ils passent partout, qu'on les voit.
0: Et qu'ils touchent des subventions.
2: Et qu'ils continuent de toucher. Quand vous touchez des sous, plus de 153 000, il faut déposer vos comptes. C'est une obligation légale, assujettie à une amende, rien.
0: On a une idée du pourcentage des subventions sur les sur leur budget, en tout cas le budget de 2009.
2: En 2009, c'était 64%.
0: 64%, non pas de dons, de subventions directes.
2: Subventions, oui. Alors, ce qu'on trouve, en revanche, on sait qu'ils continuent d'en trouver, puisqu'on trouve... Dans les bases de données des ministères, notamment justice, notamment intérieur, des traces des subventions qui ont été versées depuis 2009. Donc on sait qu'ils continuent de toucher, parce que les ministères le disent. Mais eux, ils disent rien. Absolument rien. Et ça, c'est pas bien. C'est pas bien du tout.
0: Et donc il y a budget, on prend leur budget, subvention, des dons, donc défiscalisés, puisqu'ils se le disent, alors eux, ils déclarent d'utilité publique. Bon, pas de décret, on trouve pas de traces, mais bon, ils pourraient se dire d'intérêt général, donc ils peuvent défiscaliser les dons. Mais ils ont aussi, je suppose, des adhérents. SOS Racisme, grande association portée par Mitterrand, Jack Lang, tout le team,
3: Il devrait avoir des millions d'adhérents depuis. En plus, une cause aussi noble que l'antiracisme, ça doit rapporter de l'adhérent.
2: Ils en ont à peine quelques centaines. C'est pas du tout une association populaire, SOS Racisme, mais pas du tout. L'essentiel de son activité, c'est de réaliser des formations dans les ministères, donc diffuser la bonne parole auprès de la fonction publique, et puis d'attaquer les autres.
3: Et c'est vrai que quand on touche les subventions publiques, c'est bien dans les ministères pour dire qu'ils sont importants, pour ensuite demander de l'argent, c'est plus facile.
2: Oui, d'autant plus qu'SOS Racisme, il a aussi un titre de gloire. C'est sur le podium des associations qui attaquent l'État, c'est le numéro 2. C'est l'une des trois associations qui attaquent le plus l'État.
3: L'État.
2: Ouais.
3: Donc l'État finance son suicide.
2: C'est ça. Depuis
3: c'est,
2: 30 ou 40 ans.
3: C'est l'actu, c'est bien. Et est-ce qu'on sait, parce que bon, ils ont de l'argent, plus de 500, 600, 700 000 euros, on peut estimer.
2: Ils doivent tourner 1 million par an, je pense.
3: 1 million, bon,
1: mais 1 million dites... avec beaucoup de subventions, donc c'est ça.
3: Avec une majorité de subventions.
1: Alors là, si, Arthur Vatrian, j'ai quelques critères de l'intérêt public, si ça peut vous intéresser.
3: Intérêt général?
1: Alors, l'intérêt général et l'intérêt public.
3: Ah oui, ça, c'est intéressant.
2: L'UP, c'est au-dessus.
1: SOS Racisme se dit d'intérêt général. Donc il faut poursuivre un but d'intérêt général, mais avec une surface assurant vraiment un intérêt pour la collectivité nationale, c'est-à-dire que, par exemple, il faut la défense de la francophonie, par exemple, comme le fait Radio Courtoisie, pourrait être d'utilité publique.
3: Défendre l'antiracisme ou attaquer le racisme pourrait être du...
1: Ça peut rentrer dans ce critère-là. Ensuite, il faut un nombre significatif d'adhérents. C'est là où ça pourrait être embêtant, parce que il faut que le nombre d'adhérents volontaires, payants, soit suffisamment important pour traduire un réel ancrage dans la communauté nationale.
3: Alors là, je crois que, Emmanuel, vous aviez un chiffre en 2009 sur les adhésions.
2: Oui, ils ont, sur un budget de plus de 500 000, les adhésions, c'est même pas 19 000 euros.
1: Alors là, bon, ça c'est gênant.
3: Donc ça veut dire que ça rentre pas dans ce critère-là.
1: Alors, si c'est exact, c'est embêtant.
3: Et juste une question avant de vous continuer, ouais. Ce sont des critères cumulatifs?
1: Oui, il faut remplir
3: d'accord.
1: quand même
3: c'est
1: l'essentiel.
3: C'est pas un ou deux dans le tas, il faut
1: avoir. Non, il faut les avoir.
3: D'accord. Ouais.
1: Ensuite, il faut avoir donc une gouvernance démocratique avec des statuts conformes. Bon, ça, j'imagine qu'ils les ont, sauf que s'ils n'ont pas le rescrit qui les permet de se revendiquer de l'utilité publique, c'est peut-être un problème. Je sais que dans l'intérêt général, on a le droit. On a la possibilité, en tout cas, de se déclarer soi-même, de s'auto-déclarer d'intérêt général.
2: Oui.
1: J'avoue ne pas savoir si c'est vrai pour l'utilité publique.
2: Non, c'est vraiment un décret.
1: Alors, dans ce cas-là, ça pourrait être un problème. Ensuite, il faut une solidité financière avec des ressources personnelles à l'association durable et suffisante pour assurer la continuité de l'activité. Donc sans forcément avoir de subvention.
3: Et alors que là, est-ce qu'on a eu une information sur, même avec les subventions, est-ce que c'est une association qui perd pas trop d'argent, qui est plutôt à l'équilibre, on a des informations là-dessus?
2: Non, ils ont des capitaux propres négatifs depuis des années. Normalement, n'importe quelle entreprise en France, quand elle a des capitaux propres négatifs au bout de 2 ans, vous allez au tribunal demain matin, vous dites « je veux la dissolution de cette entreprise » et c'est quasi automatique.
3: D'accord, donc alors là, je coche la troisième case où on peut... Du critère qui ne rentre pas vraiment.
1: Ben, s'il est exact qu'ils sont en négatif, normalement, ils ne peuvent pas être d'utilité publique. Et après, c'est tout. C'est, le reste, c'est le fait d'avoir une surface nationale suffisante. On peut considérer que l'antiracisme...
3: Et moi, il y a une chose que je ne comprends pas.
1: Le procureur.
3: Éclairez-moi, cher Emmanuel. C'est, avec toutes les subventions qu'ils reçoivent, c'est-à-dire une grande majorité de leur budget, pourquoi, depuis qu'ils ne déposent pas les comptes, il n'y a pas un ministre ou un député, ou un sénateur qui s'est posé la question, qui a dit « Oula, on leur file 500, 600, 700, 800 000, je sais pas combien de subventions par an, et ne déposent pas leur compte, il faudra peut-être vérifier. »
2: Oui, c'est une bonne question à poser à tous les ministres successifs, dont pas un a manifestement osé soulever le capot, pour se demander « Mais qu'est-ce qui se passe là-dedans » Parce qu'une entreprise, une association, une entité privée, parce que c'est quand même une entité privée, qui reçoit autant d'argent... et dont les signalements nous disent qu'on est sur des capitaux propres négatifs, ça montre que c'est très très mal géré.
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3: Il est 19h, chers auditeurs. Vous êtes donc dans Restons Courtois, l'émission de débat de Radio Courtoisie. Vous savez qu'à 19h, bah, c'est la chronique de Marc Obregon. Et cher Marc, vous allez nous parler d'un film, Citizen Vigilante, comme on dit en anglais. Alors, si je traduis pas trop mal, ça doit être Citoyen Vigilant. Qui est un film qu'on se glisse sous le manteau, mais pas tant que ça. Étant donné qu'Elon Musk en a fait la promotion, il paraît que c'est un film culte qu'on veut interdire, qui est indispensable, qu'il faut voir, évidemment. Vous l'avez vu, vous n'êtes pas convaincu?
5: Pas vraiment, non. Connaissez-vous les Vigilante Movies, d'abord? Le Vigilante Movies, c'est un film qui tourne souvent autour de justiciers solitaires, souvent excédés par une justice qu'ils jugent trop laxiste, et qui, suite à un drame personnel, décident de régler eux-mêmes leurs comptes. Alors, c'est un genre de film qui est profondément lié à la culture américaine, son maître étalon étant Un justicier dans la ville, film culte des 70s, dans lequel un Charles Bronson monolithique dégomme lui-même les malfrats qui ont tué sa femme. Alors, plus près de nous, on pourrait citer également Claude Brasseur, assez crédible en flingueur dans Légitime violence de Serge Leroy. Alors, si ce genre est typique de cette décennie, c'est pour deux raisons. D'abord, parce que le western s'essouffle à l'époque et qu'il lui faut un genre de remplacement. Le Nouvel Ouest sauvage, bien sûr, ce seront les mégalopoles américaines, gangrénées par une violence endémique. C'est aussi parce que le cinéma hollywoodien se met à aimer les anti-héros à l'époque. Violents, mutiques, voire sadiques pour certains, ils incarnent cette nouvelle propension de l'homme occidental à être étranger au monde qu'il habite, à ne plus trouver sa place dans une cité devenue babélienne.
3: Et aujourd'hui, bah, ce genre existe toujours.
5: Alors en fait, il n'a jamais vraiment disparu ce genre, mais récemment, un nouveau Vigilante Movie défraie la chronique pour sa violence et son racisme supposé. C'est Citizen Vigilante du V-Ball, flingué par les critiques de gauche et porté au nu par ce qu'on appelle vulgairement la fachosphère. Alors pour ceux qui ne connaissent pas le cinéaste allemand Uwe Boll, et ils ont bien raison, c'est un tâcheron cynique qui nous inflige depuis 20 ans des séries B, voire Z, conçues expressément pour un public de veaux biberonnés à la violence des jeux vidéo. Alors là, on se dit qu'Uwe Boll a voulu frapper un grand coup, et effectivement, c'est presque réussi, puisque son film fait le buzz, comme on dit. Interdit en Allemagne, propulsé par Elon Musk sur ses réseaux. Mais que raconte-t-il au juste? Alors, il raconte tout simplement comment un citoyen américain décide de faire justice lui-même en Europe, après une vague de violence liée aux migrants, qui nous rappelle forcément l'ambiance actuelle. Alors, on tient assurément là un sujet en or, et on adorerait voir un vrai cinéaste s'en emparer, c'est-à-dire un cinéaste capable de faire du politique avec de l'image. Parce que là, c'est tout l'inverse. Le film est tellement mauvais, mal joué, mal filmé, d'une abyssale bêtise, qui nous fait demander parfois si c'est pas une parodie, et que tout ce qui pourrait choquer la morale, ou interroger au moins nos valeurs, retombe immédiatement, à cause d'un amateurisme constant qui frôle la bêtise crasse. Alors, on trouve quelques voix qui s'élèvent pour défendre le film. Certains estiment, tout en reconnaissant que le film est un navet, qu'il est d'utilité publique, qu'il réveille les consciences. Penser qu'un film peut réveiller les consciences en étant d'une forme aussi abyssalement nulle, c'est tout simplement nier ce qui fait la force du cinéma. Le cinéma n'a jamais existé par son message. Le cinéma n'existe que par sa forme. C'est sa forme, ses choix de mise en scène qui en font un art politique, et jamais ce qu'il raconte.
3: Mais est-ce qu'on peut vraiment séparer un message politique de la façon dont il est filmé?
5: Alors, on se souvient de la fameuse polémique qui avait entraîné le film Capot de Gildo Pontecorvo au sein des cahiers de cinéma. Un travelling jugé trop esthétique sur un camp de concentration avait été jugé abject par Jacques Rivette. Godard avait renchéri et avait tiré cette fameuse phrase « Tout travelling est une affaire de morale ». Alors, on pense ce qu'on veut de Jean-Luc Godard, mais cette phrase, il me semble, serait à méditer à l'heure où certains nous enjoignent à revoir Citizen Vigilante pour son contenu politique. En effet, ce film n'a aucun contenu politique, puisqu'il n'a aucune forme. On ne peut pas demander à une absence de verre d'eau de contenir de l'eau. C'est pourquoi non seulement la message politique de Citizen Vigilante est indigent, grotesque, mais qu'en plus, il dessert la cause qu'il croit défendre.
3: Alors pour finir, qu'est-ce qui fait un bon Vigilante Movies, comme on dit en bon français?
5: Alors les bons films d'autodéfense, pour être français, sont passionnants parce qu'ils tentent de répondre, parfois avec une violence esthétisée, à l'impasse morale que constitue la justice solitaire. Puisque chaque justicier est confronté in fine au fameux adage nietzschéen, « quand tu regardes l'abîme, l'abîme aussi te regarde. Dans tous ces films, le mouvement esthétique radical et donc politique est de montrer comment ces justiciers finissent eux-mêmes par être gagnés par le mal. Rien de tout ça dans ce film du V-Ball, dans lequel le héros est une sorte d'endive blonde habillée en Prada qui traverse le film avec l'air de se demander ce qu'il aura mangé à la cantine. Ce film n'est donc pas un film, c'est un tract à l'usage des veaux.
0: Et bien, comme vous n'êtes pas des veaux, chers auditeurs, vous n'allez pas le regarder. Pierre-Alexandre Bouclet.
1: Oui, j'avais une question pour Marc Aubrégon. Est-ce qu'on pourrait dire que Gran Torino serait une sorte de variation? Alors, ça ne remplit pas tous les codes, j'ai compris, mais que ce serait une sorte de variation sur ce genre de film.
5: Tout à fait. Et d'ailleurs, je pense que Clint Eastwood a toujours travaillé sur, pour filer la métaphore de...
1: sur ce genre de film.
5: Tout à fait. Et d'ailleurs, je pense que Clint Eastwood a toujours travaillé sur, pour filer la métaphore de son inspecteur Harry qu'il a fait connaître. Et on pourrait même dire que le personnage

0: c'est pas sans conséquence. Donc, à la différence de ce que vous nous décrivez dans ce nanar qui fait, comme on dit, le buzz sur les réseaux sociaux. Déjà que la culture à la droite, c'est pas ça, mais si on pouvait éviter de défendre les nanars, ça serait quand même pas mal. Revenons donc à nos associations de gauche. Alors, vous avez rhabillé pour 50 siècles SOS Racisme, et donc si des ministres, des députés, des sénateurs nous écoutent, chers sénateurs, chers ministres, chers députés, bah, jetez peut-être un coup d'œil ou demandez juste les comptes SOS Racisme, vu qu'ils ne le publient pas depuis 2009. Je vous propose, cher Emmanuel, de passer au CRAN, le Conseil représentatif des associations noires.
1: Alors celle-là, c'est ma préférée dans son genre. Donc c'est une association qui explique qu'elle est communautariste, d'entrée de jeu.
2: Elle s'occupe... Pour l'intérêt général.
1: Donc pour l'intérêt général, c'est un peu compliqué. Donc je suis d'intérêt général parce que je suis communautaire. C'est intéressant. Ensuite, ce sont des militants judiciaires. Ils s'intéressent essentiellement aux campagnes de réparation, de l'esclavage. Ils ont signé l'État sur la dette d'Haïti. Ils ont réalisé beaucoup d'appels au boycott d'entreprises qui étaient soi-disant descendants d'esclavagistes, etc. Les esclavagistes sont toujours les mêmes.
0: C'est-à-dire
1: C'est les Français.
0: Ouais, nous. Il y a que nous. Non, mais rassurez-moi. C'est nous qui avons aboli au moins trois fois l'esclavage. Nous sommes d'accord. Ouais. Non, c'est juste pour que je sois sûr de suivre.
1: Donc les esclavagistes africains sont hors de cause, hein, parce qu'ils n'ont jamais été esclavagistes, les esclavagistes africains.
0: Ils n'ont jamais aboli l'esclavage non plus, d'ailleurs.
1: Ah, ça, voilà. Et donc, y a une énorme contradiction dans les termes d'entrée de jeu, mais ensuite, ils se sont engueulés entre eux.
0: Ah, ça, c'est intéressant.
1: Ça, c'est rigolo, ça. Donc, il y avait un président qui s'appelait Louis Georgetin, qui a été président fondateur, quasi-fondateur du CRAN.
0: Oui.
1: Il est resté un certain temps. Il a manifestement dû prendre des mauvaises habitudes parce que il a plus ou moins été foutu dehors par son assemblée générale, qui en allait un deuxième, V2, qui a fait ouvrir une enquête du parquet quand même hein, sur ce qu'il a trouvé dans les comptes. Il a retrouvé notamment alors, ce qu'on a appelé pudiquement des irrégularités comptables.
0: Qu'est-ce qu'on trouve dedans, dans ces irrégularités, par exemple, c'est
1: bah,
0: quoi?
1: On trouve un retrait en liquide de 50 000 euros, quand même. Hein.
0: Ah oui,
3: ah oui
1: ce qui est une petite irrégularité comptable sur un budget. Le budget du CRAN est pas très important, et donc il payait même pas. Le pauvre président n'était pas payé. Ce qui est normalement normal, hein, parce que la direction d'une association d'intérêt général doit être désintéressée.
0: Oui. Mais avec un retrait de 50 000 euros. Les intérêts est quand même suspect.
1: Oui, mais et en plus, pas de facture, pas de reçu, pas de note de frais, rien. Je prends 50 000 et je pars avec. Alors, Louis Georgetin a dit, mais c'est une honte, présomption d'innocence, il a contesté, il a parlé de diffamation, il a attaqué l'autre. Donc, ils se sont... donc, voilà, il s'explique encore au tribunal, je crois que c'est pas terminé.
0: C'est pas terminé.
1: Voilà, en attendant, le CRAN ne dépose pas non plus ses comptes, parce que pourquoi faire ?
0: Ce serait dommage qu'on trouve qu'il y a un retrait de 50 000 euros. Ou plus.
1: Voilà, donc on trouve pas dans les données publiques. Ils émettent manifestement des reçus fiscaux, donc sur une base qui nous paraît questionnable, à nous et nos avocats, en tout cas. Et
0: parce que je rappelle, intérêt général, faut pas que ça soit un cercle restreint.
1: C'est
0: Or,
1: ça.
0: Communauté noire... Même si nos amis noirs, en tout cas ceux qui se déclarent comme tels, sont nombreux, l'intérêt général peut questionner.
1: C'est ça. Et donc à la fin, on se retrouve avec une fédération qui réclame des réparations à l'État, pendant que la justice de l'État s'interroge sur les comptes de la fédération.
0: Ah.
1: Il y a un côté farce un peu là-dedans. Celle-là, c'est un peu ma préférée.
0: Mais je rappelle le CRAN, il me semble, et je crois être certain... C'est ceux qui avaient voulu interdire la republication, diffusion de Tintin au Congo.
3: Oui.
1: Mais ils ont voulu déboulonner les statuts de Colbert, etc. Quoi. Enfin, ça va assez loin.
0: Bon, Colbert, je m'en fous, mais Tintin au Congo.
3: Colbert, enfin.
0: Tintin au Congo, c'est plus ennuyant.
3: ce qui est rigolo, surtout, c'est si on avait... parce qu'en fait, ce que vous venez de dire, Arthur de Vatrigan, c'est vraiment le point... important, c'est le cercle restreint de personnes. C'est-à-dire que la communauté noire, aussi vaste soit-elle, ne représente pas l'intérêt général des Français, puisque par définition, ça n'est qu'une partie. Et il faut s'imaginer ce qui se passerait si on faisait un crabe, c'est-à-dire le truc des associations blanches. Je suis certain que celui qui oserait lancer le crabe ne pourrait pas faire plus d'un reçu fiscal sans se faire prendre le fisc sur le dos dans les 24 heures. Enfin, on lui dirait, c'est

0: strictement impensable.
1: La préfecture refusera le dépôt des statuts.
0: Oui.
2: Déjà.
0: Oui, mais déjà.
2: Surtout que je, il me semble que la France ne reconnaît pas les couleurs. En plus. Déjà, le principe de dire nous, on est noirs et on va défendre l'intérêt général en France.
0: Et surtout, c'est il faut quand même qu'il y ait parmi les, l'intérêt général, là pour le coup, donc il faut l'absence de cercle restreint, mais il faut aussi au moins remplir une mission d'intérêt général clairement définie, qui va être par exemple quelque chose de philanthropique, de l'éducation, l'humanitaire ou la culture.
2: La culture, ils veulent interdire Tintin. La philanthropie, ils veulent buter l'État.
0: Oui. Monsieur Tintin, si c'est vrai, philanthropie, ça va. Parce que s'il se fait un retrait de 50 000...
3: il est peut-être distribué.
2: C'est philanthropie.
0: Oui, c'est ça. Voilà. Bah, la générosité, bien compris. La charité, bien comprise.
2: Comment ça c'est l'intérêt général. C'est dans le cadre d'un pays. Oui, d'accord. Un pays qui est gouverné par un État. C'est-à-dire, attaquer l'État, c'est attaquer le pays. Donc, c'est intéressant la terre générale. Il y a quand même un truc étrange là-dedans. Non, je parle dans les associations qui sont exclusivement.
0: Dédiées
2: à ça, à l'attaque, à l'attaque de l'État.
1: Ce qui est très étonnant,
2: c'est un peu contradictoire, il me semble.
1: Et ça commence dès l'amont, puisque les préfectures, enfin, la préfecture de police de Paris, il est quand même curieux qu'elle ait accepté. Parce que vous ne pouvez pas créer une association demain matin, il faut envoyer vos statuts à la préfecture et dire est-ce que je peux avoir un numéro, etc.
2: Oui.
1: Et si vous créez une association X ou Y et que vous faites une erreur, la préfecture de police de Paris vous dit non, il manque une virgule là, etc. Mmh. Le cran, il est passé crème.
3: Ouais. Mmh. Il y a une série de complicités.
1: Pas de problème. Tu veux faire un truc d'intérêt général qui est contraire aux trois critères de la loi de l'intérêt général. Pas de problème.
0: Qui semble contraire.
1: Je valide. Qui semble contraire.
2: On voit qu'il est président, c'est pas pour rien.
0: Bah oui. Après, c'est moi au tribunal.
2: Mais donc, je reprécise pour l'intérêt général. Alors, l'association, vous créez une association de loi 1901, pour le coup, la préfecture doit dire oui ou non. Une fois que cette association est créée, que la préfecture a dit oui, vous n'êtes pas obligé de demander aux personnes dont c'est en partie le boulot, si vous êtes d'intérêt général ou non. Vous pouvez vous déclarer d'intérêt général, après c'est aux autres de dire bah non, vous l'êtes ou vous l'êtes pas. Donc, créer une association pour le CRAN, c'est la préf qui doit décider. Là, on se pose la question de comment la préfecture a pu autoriser cela. L'intérêt général, nous, de votre enquête, Emmanuel, vous démontrez qu'on peut se poser quelques questions et donc le parquet, le ministre pourrait enquêter. En tout cas, demander à leurs sbires de regarder d'un peu plus près.
1: Et ça n'est pas le cas.
2: Alors, on a fait SOS Racisme. On a fait le CRAN. Actualité oblige, étant donné que je rappelle qu'une loi unique a été votée en troisième lecture hier. La loi légalisant l'euthanasie et le suicide assisté. Et donc derrière cette loi, il y a une association qui s'appelle l'ADMD, l'Association pour le droit à mourir dans la dignité, qui depuis plusieurs dizaines d'années donc a comme objectif de faire passer cette loi. Et oui. Vous êtes, évidemment, vous êtes plongé un peu dans l'histoire et dans les comptes de cette association.
1: Alors, dans les comptes du fonds de dotation qu'ils ont créé, pas de l'association, parce que justement, l'association ne publie pas ses comptes.
2: Eux aussi. C'est une manie, chez les autres, pas de publier les comptes.
1: Mais leur montage est très, très malin. J'ai au moins leur délégué général est courageux, parce qu'il m'a pris au téléphone et donc il a répondu à mes questions. C'est pas un spécialiste de la chose fiscale, le délégué général, puisque au début, il pensait que c'est lui qui envoyait un rescrit fiscal au fisc. En général, c'est l'inverse. Hein. Quand vous posez une question au fisc pour savoir si vous avez le droit de faire telle ou telle chose fiscalement parlant, le fisc, les impôts vous répondent et la réponse s'appelle le rescrit fiscal. Bon, lui dit, c'est nous qui avons envoyé un rescrit au fisc.
2: Oui.
1: Bon, mais au-delà de ça, ils ont un montage qui est assez bizarre, qui est sur le papier très intelligent. Quand vous faites un don à l'ADMD, l'argent n'arrive pas dans les comptes de l'association, mais arrive dans les comptes d'un fonds de dotation. Un fonds de dotation qui a 6 millions d'euros déjà d'actifs, hein, il est beau. Et le fonds de dotation, il a un énorme avantage par rapport à une association. D'abord, il ne paye pas d'impôt sur le revenu. Donc tout ce qui rentre n'est pas imposable. Alors qu'une association qui a des revenus, s'il y a un résultat positif, doit payer des impôts dessus. Fonds de dotation, zéro. Vachement bien. Et en plus, un fonds de dotation, vous pouvez d'un côté non seulement émettre des reçus fiscaux s'il est d'intérêt général, et de l'autre, récupérer quand même la TVA. Dans une association, c'est impossible. Soit vous récupérez la TVA et vous êtes taxé comme une entreprise, soit vous êtes d'intérêt général et vous payez la TVA. Voilà. Un fonds de dotation, ça peut faire les deux. C'est très, très pratique.
2: Ah, c'est utile.
1: C'est très pratique.
0: Et surtout, ça peut recevoir des biens immobiliers, des legs, des assurances-vie. c'est précieux. C'est
1: alors, ça va plein de trucs. Et donc, la DMD, d'un côté, vous avez une association qui vous dit, moi, je suis militant et je dépense 1 million d'euros de budget par an pour obtenir le droit à l'euthanasie. Accessoirement, ça vous indique combien coûte une loi en France. Oui. Si la DMD dépense 1 million d'euros par an pendant 3 ou 4 ans et qu'elle finit par avoir sa loi, ça veut dire qu'une loi en France, ça coûte 4 millions d'euros. Et j'ai vérifié ça sur d'autres sujets.
2: Et ça, on est à peu près dans les mêmes sommes.
1: On est à peu près dans les mêmes sommes. Une loi, je pense, en France, c'est 3,5 millions. Et là, la DMD, on arrive à peu près à ça. Mais comme elle est militante, le cercle est complètement restreint, c'est pas du tout d'intérêt général. Alors, ils nous ont dit, oui, mais non, enfin, si, on est quand même d'intérêt général, d'ailleurs, on envoie des rescrits. Mais le fonds, lui, il est d'intérêt général. Qu'est-ce qu'il fait, le fonds? Le fonds, il reçoit tout l'argent des dons.
0: Et il est au service d'une seule association, qui est la DMD.
1: Et c'est ça. Et il nous reverse 96% de ce qu'il reçoit. Donc, accessoirement, c'est-à-dire qu'il est très bien géré, c'est-à-dire que ses frais de fonctionnement, c'est que 4%. On en reparlera des frais de fonctionnement sur d'autres associations où les frais de fonctionnement, ça monte à 50%, 40%.
0: Etc. Ah
1: ouais. Donc là, eux, c'est 4, donc il est très bien géré. Et donc, 96%, ça revient à la DMD. Et donc, il ne sert qu'une assos, donc il n'est pas d'intérêt général. Nous pensons qu'il est questionnable, son intérêt général est questionnable, etc.
2: Et donc, alors, le fonds, on pose la question de l'intérêt général. Oui. L'association, vous dites, l'objectif est uniquement de faire passer une loi.
1: Oui.
2: Et donc ça, qui a dit que faire du lobbying pour faire passer une loi n'est pas intérêt général? Est-ce que vous y a une jurisprudence? Est-ce
1: Oui. D'abord, vous n'êtes pas dans les critères de la loi.
2: Oui.
1: Et puis surtout, il y a eu un jugement au tribunal d'Amiens dans les années 2010 ou un truc comme ça, qui a expliqué à une association qui disait « mais je comprends pas, moi je suis militant, je dois être d'intérêt général », et le tribunal dit « non ».
2: D'accord.
1: Non.
2: Et puis donc il y a une jurisprudence, voilà. donc la DMD…
1: Il n'y a aucun doute là-dessus,
2: Et il me semble que le sénateur Ravier…
1: Oui, manifestement il est d'accord avec nous, parce que lui il a fait un signalement pénal, article 40, au procureur de la République, pour dire qu'il y a un gros sujet avec la DMD qui émission irrégulière de reçus fiscaux. Ah oui, c'est un autre truc rigolo entre le fonds et l'association, c'est que c'est la même gouvernance.
2: Ah.
1: Or, normalement, il faut que l'un soit indépendant de l'autre.
2: Donc c'est compliqué.
1: Donc c'est compliqué d'expliquer. Sauf s'ils sont bipolaires. Mais donc, le fonds ne fonctionne que pour une seule assoce. D'ailleurs, c'est les mêmes patrons des deux côtés. Ah, c'est compliqué de
4: Et alors, juste sur le signalement du sénateur Ravier, il y a eu des suites?
1: Non, pour le moment, il n'y a aucune suite. Absolument. Mais absolument pas. Enfin, ça va être compliqué de classer l'affaire, quand même, c'est un peu bizarre. Si jamais le procureur s'en empare, il y a des grosses sanctions à la clé. L'ADMD pourrait être amené à être obligé de rembourser jusqu'à 3 années de dons. 3 années de dons, le fonds publie ses comptes, mais j'ai plus le chiffre des dons qui tombent tous les ans. Si je fais un rapprochement simple, je pense que c'est plus d'1,5 million par an. Donc, s'ils doivent rembourser 3 fois 1,5 million par an, c'est quand même pas mal. Hein.
2: Ça fait un sacré paquet d'oseille.
1: Oui, et puis, si jamais on s'aperçoit que ça a été fait exprès, ce montage, on commence aussi à parler d'amende pour les dirigeants.
2: Ouais.
1: Donc, ça peut aller assez loin, quand même.
2: Ah, c'est intéressant. Ouais. Alors, vous savez qu'à Radio Courtoisie, nous sommes pour la parité et que nous sommes uniquement... Et nous sommes uniquement sur ce plateau que des hommes, et donc je vous propose qu'on parle de femmes. Et donc, vous allez nous parler d'Oser le féminisme.
1: Oui, alors ça, c'est une belle association de loi 1901, créée en 2009, reconnue d'intérêt général en 2015. Donc on pourrait se dire, chat perché, on ne peut pas les attaquer. Bon. Sauf que quand on regarde un peu, il y a quand même quelques fragilités dans l'édifice. D'abord, l'objet, il est complètement militant. Et complètement. Donc, ils veulent être abolitionnistes, ils veulent pénaliser les clients de la prostitution, ils veulent autoriser les PMA, etc. Et ça, c'est dans les statuts. Et donc là, on peut se poser des questions sur comment est-ce qu'un rescrit fiscal a pu arriver en leur disant « oui, vous êtes d'intérêt général » alors que leur objet est militant.
2: Oui.
1: Et que le fameux arrêt du tribunal d'Amiens était antérieur à ce rescrit fiscal. Donc, soit à Bercy, il y a des gens qui délivrent des reçus fiscaux de façon un peu hâtive, mais toujours dans le même sens, soit on ne comprend pas. Alors, donc, l'objet est très restreint, donc par définition, il ne concerne pas tout le monde. Et puis surtout, leur activité principale, vous pouvez dire « je vais m'occuper je suis féministe, je vais m'occuper des femmes, et donc je vais mettre en place un service de soutien, d'écoute, etc. Ça, c'est d'intérêt général. L'État dit, ça, je veux bien. Sauf qu'elles font rien de tout ça, elles s'occupent pas des femmes, en fait. Elles s'occupent de la cause féministe, ce qui est autre chose. Typiquement, elles font du plaidoyer. Mmh. Toute la journée, elles font du plaidoyer. Donc du plaidoyer, elles attaquent, vont au tribunal. On a le droit d'être un peu macho ou pas?
0: Non, tant que vous le dites en d'accord. français, ça va.
1: Bon, enfin, nous casse les pieds.
2: Ah, oui, bah ça, oui, oui, c'est sûr que c'est les sécateurs à roupettes qui sortent de leur bouche et qu'elles l'ouvrent. Donc, ça, c'est évident.
1: Donc, mais cette activité militante, la jurisprudence vous explique que non, ça, ça n'est pas l'intérêt général. Et enfin, elles ont une boutique militante.
2: Ah, des goodies, des.
1: Elles ont des goodies, elles ont des trucs,
2: casquettes.
1: Absolument.
2: Des t-shirts.
1: Or, quand vous êtes d'intérêt général. Michets. Ça, je sais pas, je suis pas allé voir.
2: Non, mais les féministes ont quand même des trucs parfois étranges. Donc,
1: non, mais elles vendent aussi des livres, des guides, des calendriers, c'est des trucs.
0: Alors, ils ont une association d'intérêt général a le droit d'avoir 78 000 euros de recettes commerciales par an.
1: Ah, moi, j'avais 80 000. 80,
0: peut-être que ça a changé à
1: 80 000 et 11 euros.
2: Et est-ce qu'on peut.
0: Ah, ça a peut-être évolué de 2 000 euros.
2: Alors, je suppose que, comme toutes les associations pleines de vertus, elles ne déposent pas leurs comptes.
1: Elles ne déposent pas leurs comptes.
2: Donc, on ne peut pas vérifier leurs recettes commerciales.
1: En 2017, elles affirmaient ne pas toucher d'aide publique. Donc, si elles ne touchent pas d'aide publique, chat perché, elles peuvent ne pas déposer leurs comptes, sauf si elles touchent des dons. Et que les dons qu'elles touchent, les reçus dépassent 153 000 euros. Voilà, si elles défiscalisent plus de 153 000 euros, c'est quand même de l'argent public, et donc, il faut déposer les comptes. Comme on n'a pas leurs comptes, on ne sait pas combien elles défiscalisent, on ne sait pas si elles vendent plus de 80 000 et 11 euros.
2: Ah oui.
1: Et donc, la question est posée, est-ce que c'est vraiment. Si en plus elle défiscalise, est-ce que c'est toujours au contribuable de payer pour elle?
2: Alors, il nous reste 2 minutes et je m'en voudrais qu'on ne continue pas à parler de nos charmantes bonnes femmes. Donc, il y a également Nous Toutes comme association.
1: Ah oui,
2: Nous Toutes. Alors, je vous propose qu'on fasse, comment dire, un petit aperçu. Vous retrouvez une grande enquête sur l'incorrect.org, c'est en accès libre, pour que tout le monde puisse y avoir accès le plus largement. Donc racontez-nous en 1 minute 30, cher Emmanuel.
1: Alors, Nous Toutes, c'est une association qui a été zombie.
2: Ah.
1: Oui, c'est-à-dire qu'elle était morte, mais elle vivait encore.
2: C'est pratique, ça.
1: C'est une association qui a été créée, dont l'objet social disait « je me crée du 17 au, je crois... jusqu'au 24 novembre 2018. Donc le 24 novembre 2018, elle est morte. Et ils ont continué de fonctionner jusqu'en 2023. Et donc entre 2018 et 2023, ils ont sans doute reçu, on s'en est pas sûr, parce qu'ils déposent pas leur compte pour changer, mais ils ont peut-être reçu des dons, ils ont peut-être réalisé des opérations financières alors qu'elles n'existaient pas. Ça, c'est pas bien, ça. Ça, c'est pas joli. Et donc, si là aussi, s'il y a des dons qui ont été collectés, s'il y a eu des, mais ne serait-ce que s'ils ont signé un contrat, juste n'importe quoi, ils n'avaient pas le droit. Quoi que ce soit, même un loyer, même ils n'existaient pas, c'est fini, quoi. Donc, il y a un truc un peu bizarre dans l'histoire. Il faut reconnaître que pendant que l'association zombie était un peu zombie, il y en avait une deuxième qui existait. Et c'est sans doute elle, on pense, qui a émis les reçus fiscaux. Et donc elle s'était déclarée comme « Moi, je vais aider et secours aux victimes des femmes de violence, je vais m'occuper d'elles, je vais les recevoir, etc. » Bon, très bien. Et comme là, on était sur un dispositif dit Coluche, pour les Restos du Cœur, ouais. Là, la défiscalisation montait à 75%. Bien. Sauf que, en fait... Comme le site l'indique, c'est pas elles qui faisaient le job, elles orientaient les femmes vers d'autres structures qui, elles, faisaient le job. Et là, on n'est plus chez Coluche.
2: Alors, chers auditeurs, si vous voulez la suite et tout le détail de ce que Magouille fait, Nous Toutes, eh ben, vous allez sur le site de l'incorrect, l'incorrect.org, tout accroché en minuscules, et vous aurez l'enquête ainsi que celle sur le cran, SOS Racisme, et puis une toute nouvelle qui est sortie aujourd'hui. Qui s'appelle Orion 22, un média en ligne. Vous verrez, c'est assez croustillant. Donc, chers auditeurs, nous nous retrouvons la semaine prochaine. Demain, c'est Marc Hainaut de Valeurs Actuelles. Vendredi, ça sera
0: Marc Baudrier.
2: Marc Baudrier de Boulevard Voltaire. Et lundi, donc, le président Bouclet qui reprendra ce micro avant Richard de 16. le prenne à son tour mardi, puis nous, donc le mercredi, qui arrivera. Je vous souhaite une bonne soirée et à très bientôt.
5: Ça suffit maintenant.

0: 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Bienvenue à tous, merci d'être avec nous en ce jeudi 2 juillet. Il est 6h57, dans 3 minutes, rediffusion d'une ligne droite consacrée à Charlie Kirk. Elle date du 11 septembre 2025. Charlie Kirk, 10 septembre, la gauche fidèle à sa violence. Dans un instant.
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0: Voici les grands rendez-vous de votre journée sur Radio Courtoisie. 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Et puis enfin, ce soir, à 21h30, le libre journal de la souveraineté dirigé par Michel Leblay. Roland Hureau nous commentera l'état présent des relations internationales et des 2 conflits majeurs qui les marquent. Mais pour l'instant, eh bien, voici la ligne droite du 11 septembre 2025 consacrée à Charlie Kirk. Charlie Kirk, 10 septembre, la gauche fidèle à sa violence. Vous écoutez Radio Courtoisie, il est tout juste 7h. Très bonne journée à tous.
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5: Bonjour à tous, chers auditeurs. Merci d'être avec nous ce matin. On va avoir beaucoup de sujets brûlants à traiter vu l'actualité à la fois aux États-Unis et en France. Je salue Arnaud qui est à la technique avec nous ce matin. Bonjour Arnaud.
0: Bonjour à tous. Bonjour Liselotte et bonjour Adèle qui est déjà dans le studio.
5: Exactement. Bonjour Adèle. Bonjour Maïlis qui est là aussi et Richard Decesse qui nous rejoindra. Pour votre programme du jour, chers auditeurs, nous commencerons par retrouver Pierre Larty, porte-parole de l'ASLA, qui nous parlera de cette manifestation organisée par Tommy Robinson aux États-Unis, à Londres, et on lui demandera aussi, bien évidemment, quand même, son avis sur donc le récent assassinat qui a eu lieu hier soir de Charlie Kirk aux États-Unis. Pour votre grand entretien, la gauche sème le chaos. On retrouvera Xavier Hofer pour parler du 10 septembre, la façon dont ça s'est déroulé dans Paris, et à nouveau, on lui demandera son avis sur Charlie Kirk. Globalement, c'est quelque chose, une question qu'on posera à tous nos intervenants. Débattons-en à 8h20. On parlera à nouveau du 10 septembre. Exaspération française, mais révolte gauchiste. Ce sera avec Laurent Ozon que nous recevions hier pour faire le bilan de cette journée. Et puis pour l'analyse du jour, vous le savez, c'est Jean Messia qui prendra la parole et qui nous donnera son décryptage de l'actualité. On commence avec l'actualité justement d'Adèle Rosner. Et bien, comme vous le disiez, Lise Lotte, semaine sanglante aux États-Unis après le meurtre d'une Ukrainienne poignardée dans un bus. Désormais, le conservateur américain Charlie Kirk est décédé hier soir. Il a été tué par une balle dans le cou lors d'une réunion publique dans une université. Extrêmement influent dans la défense du conservatisme, notamment auprès des jeunes, il était très connu sur les réseaux sociaux pour ses débats toujours pacifiques face à des étudiants. Fervent soutien de Donald Trump, il avait fondé l'association Turning Point USA, grâce à laquelle il organisait ses débats et dénonçait la propagande gauchiste dans les universités. Selon les dernières informations, le directeur du FBI déclarait que le meurtrier présumé venait d'être arrêté. Si les messages de soutien et d'hommage ont tout de suite envahi les réseaux sociaux, la gauche s'est encore une fois illustrée par son indécence. De nombreuses vidéos et messages circulent, montrant certains en train de se réjouir de cette mort, voire de la justifier. Sur LCI hier soir, un ancien officier du KGB assurait que les Républicains avaient provoqué cet assassinat quand une autre invitée comparait Donald Trump à Hitler. Charlie Kirk laisse derrière lui sa femme et leurs deux enfants. Donald Trump a ordonné que les drapeaux américains soient mis en berne dans le pays pour lui rendre hommage.
6: Et en France, la journée était plus que mouvementée.
5: Oui, résultat des actions du mouvement Bloquons tout hier, eh bien environ 190 000 participants dans tout le pays, mais surtout dans les grandes villes. Et le ministère de l'Intérieur révèle pour l'instant 540 interpellations, dont 211 à Paris. Des forces de l'ordre ont été blessées, plus de 500 incendies de voies publiques ont été recensés. Poubelles brûlées, voitures détruites, forces de l'ordre caillassées et appel à brûler les keufs. Si ce mouvement se voulait au départ une réplique des Gilets jaunes, eh bien c'est définitivement raté. Reprise par la gauche, la mobilisation a complètement été cannibalisée par la France insoumise. Ceux qui osaient arborer le drapeau français ont été agressés, tout comme les filles du collectif Némésis, présentes hier à Paris et violemment et physiquement agressées. Le député du Rassemblement national, Sébastien Chenu, revenait sur cette mobilisation.
7: Ces gens-là ne sont ni des démocrates, ni des républicains, n'importe qui d'autre dans la sphère politique aurait ce type de propos, qu'il serait immédiatement vilipendé par l'ensemble de la classe politico-médiatique, ce qui n'est pas le cas. Ces gens aspirent à une seule chose, c'est à la bascule du pays. Ils pensent qu'ils ne réussiront pas à gagner par les urnes, ils le savent en réalité, ils réussiront pas par les urnes. Mais ils se disent qu'il faut donc faire basculer le pays par la violence, il faut faire basculer le pays par les émeutes, et ainsi pouvoir après, avec des assemblées générales populaires, c'est ce qu'ils disent, hein. Ils le disent eux-mêmes, partout dans le pays, mettre en place une 6e République et se hisser ainsi au pouvoir. Donc ce ne sont pas des démocrates. Donc ce ne sont pas des républicains, et je pense que c'est toujours intéressant de voir qui sont les troupes de Jean-Luc Mélenchon, qui sont les gens qui font corps avec lui, parce que Jean-Luc Mélenchon, il peut séduire des gens par un discours, c'est un homme cultivé, c'est un ténor, il sait faire des choses, mais derrière, quand on voit ce qu'il héberge, quand on voit les gens extrêmement dangereux, ces gens sont très dangereux pour notre société, eh bien je crois que on comprend mieux à la fois leur démarche, leur logique politique, leur stratégie et le danger qu'ils représentent pour notre pays.
5: Et nous verrons dans les prochains jours le coût des dégâts.
6: Et il y a eu de nouveaux rebondissements dans l'affaire des têtes de cochon déposées devant des mosquées.
5: Oui, alors que Jean-Luc Mélenchon se précipitait pour dénoncer l'islamophobie en France et accuser Bruno Retailleau de la chauffer à blanc, il semblerait que les Français ne soient pour rien dans cette histoire. D'après le parquet de Paris et comme le dit le laissé entendre le préfet de police Laurent Nunez, les investigations ont rapidement permis d'établir que les têtes de cochon ont été déposées par des personnes de nationalité étrangère dans une volonté manifeste de provoquer le trouble au sein de la nation. Il semblerait donc qu'il s'agisse d'ingérence étrangère et non pas d'un acte raciste et islamophobe de la part de Français comme le laissait entendre la gauche.
6: On aimerait bien savoir plus sur cette nationalité d'ailleurs. Et au Népal, la situation est plutôt chaotique, Adèle.
5: Oui, de violentes émeutes ont eu lieu dans le pays depuis lundi. Les manifestants, des dizaines de milliers de personnes, dénoncent notamment la décision du gouvernement de bloquer les réseaux sociaux et la corruption des élites. Après ces mobilisations, le premier ministre népalais, chef du parti communiste du pays, a déposé sa démission. À la suite de cette annonce, des centaines de manifestants ont mis le feu au Parlement avant que l'armée n'annonce avoir repris le contrôle de Katmandou, la capitale. Pour l'instant, les autorités recensent au moins 19 morts et plus de 400 blessés. Et parlez-nous de sport, Adèle.
8: Et on parle handball aujourd'hui. Le début de Ligue des Champions est difficile pour les Parisiens. Hier, chez les Allemands, les champions de France ont été nettement dominés, 37-31. C'est leur deuxième lourde défaite en 4 matchs de compétition officielle, après celle du Trophée des Champions contre Montpellier.
5: Et quelles sont les nouvelles du ciel ?
8: Eh bien, des averses sont attendues aujourd'hui sur la façade atlantique, sur les côtes de la Manche, de belles éclaircies sont attendues sur le reste du territoire. Côté température, nous avons ce matin entre 13 et 20 degrés et dans l'après-midi jusqu'à 20 en Ile-de-France et 26 autour du golfe du Lion. Et nous fêtons aujourd'hui le bienheureux Apollinaire et la bienheureuse Victoire. Et puis nous commémorons les victimes des attentats du 11 septembre.
5: Merci Adèle.
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5: Et place à votre décryptage, Maëlys.
9: Oui, bonjour Liselotte et bonjour à tous, chers auditeurs. Alors, elles étaient adolescentes, parfois à peine sorties de l'enfance. Dans les années 60 et 70, des milliers de jeunes Groenlandaises ont reçu un stérilet de force. En 1970, plus de 4000 femmes étaient déjà concernées, soit près d'une sur deux en âge d'avoir des enfants. Ce n'était pas un accident ni un dérapage, c'était une politique pensée et organisée portée par le progressisme danois de l'époque. La gauche nordique, alors toute puissante, parlait de santé publique, d'émancipation et de modernité. En réalité, elle menait une politique eugéniste visant à contrôler les naissances d'une population jugée trop nombreuse, trop dépendante et trop différente. Les conséquences furent terribles, douleurs, complications médicales, stérilité définitive pour certaines, mais surtout un traumatisme psychologique profond, la honte et la colère d'avoir été privée d'un droit fondamental, celui d'enfanter. En 2022, une série de podcasts a révélé l'ampleur du scandale. Une enquête indépendante a été ouverte en 2023. Et en août 2025, le Danemark et le Groenland ont présenté des excuses officielles. Un sombre chapitre de notre histoire, a dit le Premier ministre groenlandais Jens Frederik Nielsen. La Première ministre danoise Mette Frederiksen a reconnu que le passé ne pouvait pas être changé, mais que la responsabilité devait être assumée. Et en parallèle, près de 150 femmes ont attaqué l'État danois en justice. Elles accusent directement les autorités de l'époque d'avoir violé leurs droits humains et réclament réparation, parfois jusqu'à 300 000 couronnes danoises chacune. Le rapport final de l'enquête, attendu en 2025-2026, doit préciser l'étendue des responsabilités. Ce drame s'inscrit donc dans une longue histoire d'eugénisme pratiquée par les démocraties occidentales. En Suède, plus de 60 000 personnes ont été stérilisées entre 1935 et 1976. Aux États-Unis, des milliers de femmes amérindiennes ont subi le même sort jusque dans les années 70. Et partout, ce sont les minorités et les plus vulnérables qui ont été visées. Voilà la vérité, c'est la gauche progressiste au nom du progrès et de l'égalité qui a mis en place une politique de contraintes massives. Derrière les grands discours d'émancipation, il y avait une logique de domination et de mépris. Et ce rappel est précieux, quand le pouvoir se croit autorisé à remodeler l'homme pour construire la société idéale, c'est toujours la liberté et la dignité des plus faibles qui disparaissent en premier.
5: Merci Maëlys pour ce décryptage.
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5: Debout les Français et puis debout aussi les Anglais. Je mène cet entretien avec Maëlys Clauzel et nous recevons Pierre Larty, porte-parole de l'ASLA, pour parler de cette manifestation qui aura lieu au Royaume-Uni. Bonjour Pierre Larty, merci d'être avec nous ce matin.
10: Bonjour à tous les auditeurs.
5: Alors, avant de commencer à parler de notre sujet, celui qui nous occupe, cette manifestation donc organisée par Tommy Robinson au Royaume-Uni, à laquelle se rendra d'ailleurs Maëlys, on aimerait bien évidemment vous demander votre avis sur cet assassinat de Charlie Kirk aux États-Unis qui a eu lieu hier soir alors qu'il donnait une conférence dans une université.
10: Déjà, on peut avoir que de la tristesse. Tristesse pour son épouse, tristesse pour ses enfants. Ça, c'est évidemment le premier sentiment. Il y a ensuite un deuxième sentiment qui est celui de la colère. Colère, parce que une fois de plus, l'enquête le confirmera, mais tout laisse à penser que c'est un assassinat politique orchestré par la gauche. Donc il y a de la colère, vous voyez, de la gauche qui casse à Paris à la gauche qui tue aux États-Unis, il n'y a qu'un pas. Et puis le troisième sentiment, c'est aussi celui de la hargne. Il ne faut pas que le sacrifice de Charlie Kirk soit vain. Et je crois que c'est lui rendre hommage et honneur que de continuer les combats qui sont les nôtres, quel qu'il soit au niveau de la droite. Et donc, son sacrifice nous engage, nous, à continuer le beau et noble combat qu'il, lui, a mené sur cette terre.
6: Alors justement, je pense que la manifestation qui aura lieu ce week-end, c'est le genre d'événement auquel il aurait pu, et peut-être même il a pu, encourager les Anglais et les Européens à se rendre. Alors est-ce que vous pourriez nous donner un peu le thème de ce rassemblement, Pierre Larty ?
10: Alors c'est un rassemblement axé sur la liberté d'expression. On attend, selon les informations, plusieurs centaines de milliers de personnes. Il faut comprendre qu'en Angleterre, cette thématique de la liberté d'expression, elle est fondamentale parce qu'elle est probablement encore plus percutée en Angleterre qu'en France. On a eu en 2023 une législation qu'on appelle le Online Safety Act, qui est une législation qui va permettre, ou qui permet déjà, de donner aux régulateurs et au pouvoir anglais des moyens de restreindre la capacité de s'exprimer sur les réseaux sociaux sur différentes thématiques. Et voilà, et Tommy Robinson et ses alliés ont décidé de prendre le sujet à bras le corps. La liberté d'expression est une des valeurs fondamentales de nos démocraties occidentales. Et donc, il entend la défendre en appelant les Anglais et Européens à manifester.
9: Alors effectivement, la liberté d'expression est un principe fondamental, bien que assez bafoué dans nos démocraties. Donc les Français, manifestement, vont s'y rendre en grand nombre, en tout cas, on l'espère. Pourquoi c'est important, selon vous, qu'ils y aillent ?
10: Alors, c'est important parce que, déjà, c'est une manifestation probablement de grande ampleur qui s'inscrit dans un mouvement ces derniers mois de manifestations populaires, notamment liées au sujet de l'immigration. Ça avait commencé, souvenez-vous, il y a à peu près un an avec l'assassinat à Southport d'un Anglais par un réfugié. Et donc, depuis maintenant plusieurs mois, les Anglais descendent régulièrement dans la rue. Ces derniers temps, toutes les semaines, dans différentes villes, et notamment petites villes d'Angleterre. Et voilà. Et là, il s'agit d'avoir aussi un point de convergence, un point d'orgue, où les Anglais, les Européens viendraient à Londres pour manifester leur attachement à la liberté d'expression.
9: Alors, effectivement, et il y a également une contre-manifestation qui est prévue, en tout cas, pour contrer donc cette mobilisation organisée par Tommy Robinson, donc soi-disant une association pour lutter contre le racisme. On voit bien que la gauche est assez virulente ces derniers temps. Est-ce que vous craignez potentiellement des petits débordements cette occasion?
10: Alors, moi, je suis pas dans l'organisation à proprement parler, mais pour connaître Tommy Robinson, je connais son sérieux sur l'organisation de ce type de manifestation. Évidemment, il a tout prévu pour éviter les débordements. C'est quand même assez paradoxal que la gauche appelle à contre-manifester contre la liberté d'expression. Enfin, il y a quelque chose d'un peu irrationnel là-dedans, mais bon, on n'est plus à une contradiction près.
6: Alors, c'est peut-être que la gauche, justement, a senti ce que ressentent aussi les manifestants, c'est que vous l'avez rapidement mentionné, au-delà de la liberté d'expression, il y a beaucoup de personnes qui vont s'y rendre. Alors déjà, pour manifester leur soutien à Tommy Robinson, qui a été maltraité par la justice anglaise, on pourrait le rappeler, mais aussi, il y a tout ce mouvement de protestation contre une situation qui devient intenable pour tous les Européens de souche. On a eu l'affaire, donc, de cette jeune fille qui a dû défendre sa petite sœur face à un harceleur avec une machette et une petite hachette, je crois. Donc les images ont beaucoup circulé sur les réseaux. On a eu bien sûr Irina qui s'est fait à moitié égorgée dans le métro. On a Charlie Kirk donc qui vient de se faire abattre en direct. Les Européens aujourd'hui, je pense, vont saisir cette occasion de montrer aussi leur souffrance par rapport à toute cette violence et cette pression qu'ils ressentent au quotidien à cause de l'immigration.
10: Tout à fait, et on est quand même dans une situation très paradoxale. Je vais prendre ma casquette franco-française. À l'ASLA, à l'association de soutien aux lanceurs d'alerte, on a défendu tout récemment Pascal Le Petit, qui est donc un lanceur d'alerte, qui a été traîné en justice pour avoir dénoncé le lien entre l'IESH, vous savez, cet institut lié aux frères musulmans, et c'est plus seulement moi qui le dis, hein, c'est le ministre de l'Intérieur, puisque l'IESH a été fermé à l'été dernier. Bref, Pascal Le Petit, lanceur d'alerte, traîné devant les tribunaux pour avoir fait ce lien. Il se trouve qu'on l'a défendu, et la justice lui a donné raison, nous a donné raison. Ce que je veux vous dire par là, c'est que on vit une époque assez paradoxale, et Tommy Robinson en est également un exemple parfait, où ceux qui alertent, ceux qui dénoncent des éléments factuels et vrais, se font traîner devant les tribunaux. C'est assez phénoménal ce qu'on est en train de vivre. C'est ceux qui ont raison qu'on envoie devant les tribunaux. Raison de plus pour aller manifester samedi à Londres.
6: Devant les tribunaux, voire en prison, puisque si je ne m'abuse, c'était le cas de Tommy Robinson. Peut-être qu'on peut rappeler aux auditeurs justement quel est son parcours. Peut-être que certains n'ont pas entendu parler.
10: Oui, alors Tommy Robinson, c'est vraiment la figure de l'anglais moyen. Hein. C'est un quarantenaire, hein. Il a 3 enfants, il est ouvrier de profession. Et puis c'est quelqu'un qui vient d'une petite ville au nord de Londres, à 100 kilomètres au nord de Londres, qui s'appelle Luton. Et Luton, c'est la société anglaise cosmopolite par excellence. Hein. C'est une ville qui est scindée par son communautarisme et notamment avec une très forte communauté musulmane. Et quand les Anglais sont partis guerroyer au Moyen-Orient, il y a eu un mouvement de réaction de la part de ces communautés musulmanes à Luton et notamment à l'encontre des forces britanniques qui paradaient dans la ville. Et c'est à partir de ça, ça a beaucoup choqué l'opinion publique anglaise, hein, on est dans les années 2010, et Tommy Robinson a lancé un mouvement de réaction, hein, qui s'appelle l'English Defence League, la Ligue de Défense Anglaise. C'est un mouvement qui a connu un certain essor, puis aujourd'hui qui n'existe plus, et qui a vraiment mobilisé les Anglais de cette droite un peu, enfin, hors sol, hors parti, tous ces patriotes qui ont voulu s'opposer à ces mouvements d'immigration et islamisation. Tommy Robinson, il est parti 3 fois en prison, sauf erreur de ma part, la dernière étant en 2024, il est récemment ressorti. C'est quelqu'un qu'on a voulu tuer en prison. Je veux dire, elle a été victime d'agression. Au regard de ses prises de position sur l'immigration, l'islamisation, c'est quelqu'un, quand vous l'envoyez en prison, vu la composition sociologique des prisons britanniques, c'est quasiment le condamné à mort. Et d'ailleurs, il est resté à l'isolement très longtemps. Et d'ailleurs, c'est quelqu'un qui, aujourd'hui, fait l'objet de plaintes, enfin de recours plus exactement, pour des traitements inhumains et dégradants devant la CEDH. Voilà, Tommy Robinson, c'est vraiment le soldat métapolitique par excellence. C'est quelqu'un qui est difficile à capter parce que en dehors des partis, en dehors de toute mouvance particulière, c'est vraiment l'anglais lambda par excellence. Et donc il a un quotidien d'anglais lambda. Il vit les mêmes souffrances de l'anglais lambda. Il a vu la violence, il a vu l'immigration, il a vu le changement de sa petite ville de Luton, et aujourd'hui, mais il en est à dénoncer le scandale des grooming gangs, tous les scandales autour de la pédocriminalité, qui sont un fait majeur pour comprendre ce qui est en train de se passer en Angleterre, et notamment ce qui va se passer samedi. Je vous rappelle que la pédocriminalité en Angleterre, des milliers de petites victimes, hein, d'enfants. C'est 1500 victimes dans une petite ville de la taille de Besançon, qu'on appelle Rotherham. Voilà, donc il faut comprendre tout ce contexte pour comprendre tout l'engagement que prend Tommy Robinson dans ses combats politiques.
9: Alors effectivement, Tommy Robinson a été lourdement condamné par la justice. Il y a également Éric Zemmour qui sera là, donc qui sera d'ailleurs le porte-parole français, si je ne m'abuse. C'est un homme qui a largement démocratisé le terme de grand remplacement, qui aujourd'hui est certes encore largement contesté par un bon quota de la classe politico-médiatique. Ceci dit, il y a cette solution qui est nommée la remigration, qui est de plus en plus dans les bouches d'individus qui protestent justement contre tout cela. Est-ce que vous pensez que ça va être un thème qui sera abordé déjà là-bas et qui, à l'avenir, pourra vraiment être autant démocratisé?
10: Alors, moi, mon objectif à me rendre en tant que porte-parole de l'ASLA à cette manifestation, c'est de permettre que ces solutions politiques, la remigration, ces constats, le grand remplacement, elles puissent être abordées dans la société normalement, comme toute autre idée politique. Une fois de plus, c'est une manifestation de protection, de défense de la liberté d'expression. Il est donc important, il est même fondamental que ces solutions politiques, ces idées politiques puissent être défendues comme toute autre. Et voilà, je crois que c'est quand même ça le cadre de la manifestation samedi, défendre coûte que coûte, la liberté d'expression qui est hyper attaquée. On l'a encore vu tout récemment par des structures privées, hein, puisque Meta, vous avez vu encore cette semaine, fait sauter des comptes de structures associées à la droite, je pense notamment au collectif Nemesis. Voilà, donc samedi, c'est la défense de la liberté d'expression, toutes les libertés d'expression, y compris celles de droite.
6: On a vu au Royaume-Uni ce grand mouvement qui pousse les Anglais à afficher à accrocher à leurs fenêtres des drapeaux de leur pays. On a vu une tentative de lancer ce mouvement-là en France aussi. Ça a nettement moins bien pris, soyons honnêtes. De la même façon, cette manifestation au Royaume-Uni qui s'annonce quand même être une manifestation d'ampleur, on imagine mal réussir à rassembler autant de monde en France sur le même événement. On a des manifestations patriotes qui ont lieu. C'est important d'y aller. Et même si quelques centaines ou même pas quelques milliers se rassemblent, c'est déjà énorme. Et voilà, il faut jamais baisser les bras. Néanmoins, comment est-ce que vous voyez, vous, cette différence entre les deux pays? Et qu'est-ce qui nous manque en France pour qu'on puisse réussir à organiser de tels événements et à avoir cette telle cohésion populaire?
10: Alors, je crois que comparaison n'est pas raison. Il y a vraiment un trait culturel très fort chez les Anglais. Ils sont très attachés au drapeau, la Croix de Saint-Georges. Ils sont fondamentalement attachés à ce drapeau qui a bien plus d'histoire que le tricolore en France, ne serait-ce que dans une échelle de temps. Ne sous-estimons pas la capacité des Français à avoir des manifestations patriotiques, des réactions populaires. Alors on l'a vu sous différentes formes avec la Manif pour tous, les Gilets jaunes. Je rappelle que la France, depuis des années maintenant, le premier parti de France, c'est quand même la droite nationale, qu'on le veuille ou non, ce qui n'est pas le cas en Angleterre, ou pas encore le cas. Donc voilà, je pense qu'il faut juste... C'est des traits culturels qui sont différents entre les deux pays.
6: Bon. Comment est-ce que vous pourriez inciter nos auditeurs à se rendre en Angleterre? Il vous reste 30 secondes, Pierre Larty, donc le mot de la fin.
10: Écoutez, évidemment, si les gens peuvent faire le déplacement, on a tous les moyens de transport inimaginables aujourd'hui en France. Maintenant, il y a d'autres manières de soutenir concrètement ce mouvement lancé par Tommy Robinson, à travers les réseaux sociaux, en partageant les publications, en tweetant, en soutenant les personnes qui vont s'y rendre, qu'elles soient de partis politiques, de structures, je pense à la mienne comme l'ASLA. Il y a une pléthore de possibilités pour soutenir ce mouvement, et puis il y aura peut-être d'autres occasions dans les prochaines semaines.
6: Bah merci beaucoup Pierre Larty d'avoir été avec nous ce matin. Je rappelle que vous êtes porte-parole de l'ASLA. Chers auditeurs, si vous avez besoin d'informations et que sur un coup de tête vous voulez vous rendre à Londres, eh bien écrivez ou appelez la radio, on se fera un plaisir de vous aiguiller. Et puis Pierre Larty, on vous souhaite bon voyage. Maïlis sera avec vous. Chers auditeurs, on vous l'annonce d'ailleurs, hein, Maïlis sera en reportage à Londres pour pouvoir vous tenir au courant de tout ce qu'il se passe sur place. Donc bon week-end Pierre Larty, bon week-end Maïlis, et merci à la prochaine fois.
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6: Il est 7h24, merci chers auditeurs d'être avec nous ce matin. À 7h50, on retrouve Arthur de Vatrigan pour sa chronique. Il discutera avec Xavier Hofer que nous retrouvons tout de suite pour parler du 10 septembre.
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6: Nous retrouvons donc Xavier Hofer, criminologue, professeur associé au département de recherche en sciences criminelles à Fudan University, donc à Shanghai, à Washington, directeur de collection au CNRS et auteur de nombreux ouvrages consacrés à la criminalité et au terrorisme. Xavier Hofer, bonjour, est-ce que vous nous entendez bien?
11: Je vous entends parfaitement bien et je vous prie de m'excuser car, vous savez, on a écrit... La philosophie du XXe siècle a écrit beaucoup de choses sur la trahison de la technique, et bien je viens d'en être victime parce que, pour des raisons qui m'échappent totalement, le moniteur, tout ça sur mon ordinateur, refuse de fonctionner. Donc en attendant les signaux de fumée et le tam-tam, on parle par téléphone.
6: Voilà, mais on est déjà ravis d'avoir votre voix, et puis les auditeurs peuvent retrouver énormément d'entretiens que vous avez pu nous donner par visio si ça les intéresse. Mais voilà, merci d'être avec nous au moins par téléphone, Xavier Hofer. Alors, on voulait parler, faire le bilan de cette journée du 10 septembre. Évidemment, je vais quand même commencer par vous interroger sur cet assassinat de Charlie Kirk qui a eu lieu hier aux États-Unis, cet influenceur conservateur qui donnait des conférences dans les universités et qui a été abattu en direct par un tir longue distance. Comment est-ce que vous lisez, vous, cette actualité, Xavier Hofer?
11: si on veut écarter un peu la focale et regarder les choses d'un peu haut, on s'aperçoit que toujours plus, et c'est préoccupant, les États-Unis se divisent en deux blocs d'à peu près taille égale, c'est-à-dire chacun de 23 ou 24 États dans lesquels tout diverge. C'est-à-dire, vous savez que les États-Unis sont une fédération dans laquelle il y a 50 États, chaque État ayant des législations sur tous les sujets, parfois follement différentes, avec un petit minimum consacré au fédéral. Et il y a des États dans lesquels on a au pouvoir et imposant ses lois une gauche qui parfois est presque socialiste maintenant, et de l'autre on a affaire à des gens dont le caractère de droite s'affirme d'année en année. Et vous avez même, c'est passé inaperçu chez nous, mais je crois il y a 2 ans, l'État du Texas, qui a été un État souverain avant de rejoindre les États-Unis un petit peu, puis la Confédération, c'est-à-dire les États sudistes de 1861 à 1865, et puis retour dans les États-Unis, cet État, donc le Texas, a voté il y a 2 ans ou 3 ans une nouvelle possibilité de sécession. Donc ce qui s'aggrave aux États-Unis, c'est une atmosphère dans laquelle la polarisation s'intensifie entre deux blocs, entre des gens qui sont dans la tradition américaine classique et des gens qui ont viré dans une sorte de gauchisme parfois échevelé. Et donc l'assassinat de Charlie Kirk en est une des manifestations, mais il y en a bien d'autres, il y en a tous les jours. C'est-à-dire que une partie des États-Unis ne supporte plus bien de vivre avec les autres. Quand le président est démocrate, les États républicains grognent, bronchent, votent des lois sur l'armement qui diffèrent et qui contredisent systématiquement celles de la présidence en vigueur, et vice-versa dans l'autre sens. Donc c'est une manifestation. Et chaque année un peu plus nombreux dans les sondages, les Américains, les citoyens américains pensent que ce pays va vers la guerre civile. Donc c'en est une manifestation tragique parce que le type était courageux, hein, il allait dans des endroits où c'est pas facile d'être de droite et il tenait tête, mais il faut s'attendre à ce que ces phénomènes-là se multiplient. Quand je parlais de gauchisme échevelé, et ça va même jusqu'à la typographie. Quand vous lisez le New York Times, vous lisez que dans un autobus ou dans un tramway, je sais plus trop où, récemment, un monsieur noir avec un N majuscule a assassiné une jeune femme blanche avec un B minuscule. Voilà, il y a une typographie spéciale pour les chouchous raciaux et une typographie un peu méprisante pour ce qu'on appelle aux États-Unis dans ces milieux-là « white trash », les ordures blanches.
6: Ouais. Alors, ce qui est assez intéressant aussi, c'est de noter que dans l'imaginaire collectif, la violence, notamment par arme à feu, elle viendrait plutôt du camp conservateur. On a cette image, effectivement, du vieil américain « white trash », parce que l'expression est consacrée, qui sort avec son fusil pour défendre sa maison et sa femme. En réalité, cette violence-là, elle viendrait plutôt de la gauche désormais. Il y a encore quelques semaines, on a vu aussi un jeune trans donc qui tuait des enfants dans une école. On a maintenant Charlie Kirk qui a été abattu en direct. Est-ce qu'il ne faudrait pas un changement de mentalité sur la façon dont on perçoit cette violence, donc notamment par arme à feu, Xavier Hofer?
11: Alors les deux ont toujours cohabité, on se souvient plus, mais dans les années 60-70, il y a même eu aux États-Unis des mouvements terroristes d'extrême gauche, un peu semblables aux Brigades Rouges, qui s'appelaient Weather Underground, et qui ont tué des gens, des policiers, etc., avant d'être ou capturés ou abattus, mais les deux violences ont toujours cohabité. Et puis, entre un État et un autre aux États-Unis, vous avez des fois des oppositions très violentes. Quand vous êtes au Kansas, vous avez à côté le Missouri pendant la guerre de sécession. Et rien n'a cessé depuis. Le Missouri voulait rejoindre la Confédération et le Sud et en a été empêché. Et le Kansas, au contraire, était un État violemment anti-esclavagiste et républicain. Et vous avez aujourd'hui encore des t-shirts à vendre à Kansas City sur lequel il y a marqué « Kansas, l'État qui vous protège des dingues du Missouri depuis 150 ans ». Vous voyez qu'il y a des oppositions comme ça. Et l'histoire compte, vous savez, ce dont on ne se souvient pas ou qu'on ne sait pas en France, c'est que pendant les 5 ans de guerre sauvage, hein, qui a fait 600 ou 700 000 morts entre le Nord et le Sud, le plus grand nombre de morts n'a pas été produit par les grandes batailles, Gettysburg, etc., les charges de cavalerie et tout, mais par les tueries de village à village sur la zone frontière entre nordistes et sudistes qui ont fait la majorité des morts. Donc ça a toujours été les États-Unis un pays très violent. En plus de ça, ajoutez-y une... je crois qu'à l'heure actuelle sont recensés aux États-Unis pour 316 millions d'habitants, 450 millions d'armes à feu. C'est-à-dire, si on élimine des 316 millions d'Américains, les enfants et les petits vieux incapables de s'en servir, vous avez 4-5 armes par individu adulte. Donc dans un tel contexte, avec une telle proximité de l'arme à feu, conflit qui se réglerait à coup de baffe ou à coup de poing, normalement, là, termine par des morts avec des armes à feu. Et ce, dans toutes les couches de la société et dans toutes les communautés ethniques.
6: Xavier Hofer, on retourne en France, puisque c'était le sujet initial de cet entretien, avec donc la gauche qui s'est rassemblée dans les rues de France hier, surtout donc dans nos métropoles, à Paris, on va en parler. C'était annoncé comme un grand mouvement social. En réalité, on le sait, ça a été complètement cannibalisé par la France insoumise. Beaucoup craignaient de nombreux débordements. Ils ont eu lieu. Néanmoins, on peut peut-être commencer par noter qu'on est bien en deçà de la révolution qui était annoncée par certains.
11: Mais oui, mais vous comprenez, c'était une sorte de monôme gauchiste, quoi. Voilà, c'est rien de plus. Vous avez... en France, quelques milliers d'individus qui sont, au sens strict du terme, des révolutionnaires professionnels, qu'on trouve un jour sous le nom de Black Bloc, un autre jour sous le nom d'Antifa, et qui, pour l'essentiel, sont des gosses de riches ou des gosses de bourgeois qui se donnent des frissons et de l'adrénaline en participant à des actions violentes. Et puis, autour d'eux, vous avez eu une espèce de petite bourgeoisie. C'est pas les prolos sont pas dans ces affaires-là du tout, hein. C'est des petits bourgeois participent à des actions, à manifestes, crient. Enfin, c'est le public de Monsieur Mélenchon, quoi. Voilà, c'est ça. Alors c'est ça qu'on a vu hier dans les rues et rien de plus. C'est-à-dire 3 000 casseurs répartis sur les grandes métropoles où ils sont, parce qu'il n'y en a pas à la Cambrousse, vous comprenez.
6: Ouais.
11: Donc ils sont dans les métropoles, généralement dans les quartiers chics. Vous avez vu hier la drôlissime insurrection antifasciste des lycées du 16e arrondissement. Hein. Donc c'est ça, quoi. Là aussi, c'est un classique. Vous savez, dans les années 30, quand il y avait aussi de l'agitation de ce style, Paul Morand faisait remarquer que vers la fin de l'Empire chinois, c'est-à-dire vers 1900-1910, les fils de bourges se déguisaient, de notables du régime de l'Empire chinois se déguisaient en gangsters et s'amusaient à jouer les bandits, et peu après, ça s'est effondré. Donc c'est plutôt un bon signe, si vous voulez, ce sont les symptômes d'une situation qui ne peut plus durer, et dans laquelle règne une espèce de délire collectif, et ça finit toujours mal pour les délirants.
6: Vous avez l'habitude d'analyser aussi la réponse des forces de l'ordre et du gouvernement face à ce genre justement de manifestations qui peuvent dégénérer. Est-ce que vous considérez que, en l'occurrence, la situation a été gérée comme il le fallait ?
11: Les gens qui nous gouvernent, c'est, au sommet, c'est Monsieur Macron. Vous savez que le président de la République en France a énormément de pouvoir, soit directement par les leviers qu'il peut pousser, soit par l'influence qu'il a sur les grandes administrations, sur les élites, quoi, qui sont à son service, plus ou moins, et plutôt plus que moins. Et donc, la Macronie et ceux qu'elle a réduits en esclavage, qu'elle a pris en otage dans la droite libérale, comme M. Darmanin ou M. Retailleau, sont essentiellement des néolibéraux. Les néolibéraux, c'est une catégorie politique qu'on voit toujours au pouvoir en Grande-Bretagne avec M. Starmer, là, qui fait sortir des criminels dangereux de prison pour y mettre des gens qui ont eu le seul tort de faire un tweet où ils disaient qu'ils n'étaient pas d'accord pour qu'on égorge leur fille. Donc, on a vu ça aussi aux États-Unis avec M. Biden et Mme Kamala Harris. Donc, ces néolibéraux-là n'ont qu'un seul ennemi, c'est la droite nationale. Et donc, ils sont très mal à l'aise pour réprimer si peu que ce soit les gens qui ont leur sympathie, c'est-à-dire au fond, M. Macron est aussi antifa que le Black Bloc qui est en train de jeter des pavés dans la rue, mais d'une manière différente. Donc, il ne les réprime pas, il ne les réprime jamais. J'ai posé 50 fois la question de savoir où en étaient les enquêtes pour des sabotages extrêmement graves de voies ferrées, de TGV, de lignes essentielles de l'Internet qui page extrêmement grave de voies ferrées, de TGV, de lignes essentielles de l'Internet qui, par exemple, alimente

0: de l'Internet lors des Jeux Olympiques dans la première fin juillet, début août 2024 n'a toujours rien donné. Pourquoi ? Parce que, et la police et la magistrature, sur ordre, regardent ailleurs. Je vous signale qu'aucun des individus qui, de loin en loin, sont arrêtés pour des actes de sabotage, de pylônes électriques, etc., ils vont toujours chez le petit juge d'instruction du coin et nul d'entre eux n'a jamais été traduit devant le parquet antiterroriste, alors que ce sont des actes de terrorisme caractérisés et définis comme tels par les normes internationales de l'ONU. Donc, il ne faut pas attendre grand-chose des gens qui nous dirigent en matière de répression de la gauche et de l'extrême gauche. Ils en sont physiquement incapables. Avec une autre raison pour laquelle ils n'agissent pas, c'est qu'ils sont très mal à l'aise pour agir parce qu'eux-mêmes sont fort corrompus. Dans l'entourage de M. Macron, vous avez par exemple les auteurs d'un livre qui s'appelle « Les mots de Macron » qui a été publié au moment de sa première campagne électorale. L'auteur du livre qui portait M. Macron au nid, c'était M. Olivier Duhamel, dont on connaît les comportements avec des mineurs, n'est-ce pas, avec les enfants, notamment le fils Kouchner. C'est dans un livre, ça a été raconté, tout le monde le sait, qui s'appelait « La Familia Grande ». Et le préfacier du livre, qui s'appelle M. Bigorne, qui était le directeur général d'une grande fondation libérale, qui s'appelle l'Institut Montaigne, a été jugé et condamné pour avoir versé de la drogue dans le verre d'une dame dont il voulait abuser et qui, devant le tribunal, s'est excusé en disant « Vous comprenez, je prenais 4 grammes de cocaïne par jour, alors j'étais un peu mal dans ma peau ». Naturellement, ces individus-là, ceux-là ont été coincés, si vous voulez, M. Duhamel et M. Bigorne, mais il y en a tant. Et donc, des gens qui baignent dans ce marigot-là sont incapables de réprimer parce que, ce faisant, ils tirent sur une ficelle et tout peut leur revenir à la figure. Voilà, donc il ne faut rien attendre d'eux.
1: Sur les images qu'on a vues des rassemblements hier, il y a quand même certains slogans qui étaient carrément hors la loi. On a eu quand même cette image d'une tête qui se baladait sur une pique. Est-ce que vous imaginez, Xavier Hofer, une seule seconde, le même genre justement de fabrication de pancartes d'accessoires dans une manif de droite? Et est-ce que vous imaginez l'opinion publique ne même pas relever ce genre d'éléments?
0: C'est tout dire. Comment voulez-vous imaginer ça une seule seconde? Comme je vous l'ai dit, ces gens-là n'ont qu'un ennemi. Récemment, il y a eu une exposition qui a été jugée blasphématoire par des catholiques pratiquants à l'église de donc la abbatiale de Saint-Denis où il y a les tombeaux des rois de France, etc., ce qu'il en reste. Un jeune homme a été dans cette église et avec du papier collant, voyez-vous, des petits bouts de scotch, il a collé sur le tableau qui jugeait blasphématoire une affiche qui pouvait s'enlever en 2 secondes parce qu'elle était retenue par 3 bouts de papier collant disant « c'est pas bien de faire des choses pareilles ». Le lendemain, il avait les flics chez lui. Ceux qui ont saboté les voies de chemin de fer du TGV et 100 fois en France, nous avons la liste complète dans notre base de données de tous les actes de sabotage accomplis ces dernières années par centaines et les actes de violence extrême, 0 arrestation, 0 condamnation. À un moment donné, il y avait au parquet antiterroriste 5 actions engagées contre des vieux poivreaux de droite qui avaient dit qu'il ne fallait pas que ça dure, etc. Et 0 pour ces actes-là. Donc je vous dis, c'est normal, ils sont dans leur rôle, ils n'ont qu'un seul ennemi, c'est à droite. Au niveau européen, Madame von der Leyen, tout pareil. Et donc, c'est pas la peine de s'en indigner. C'est comme s'indigner du fait qu'un chien soit pas végétarien ou qu'un serpent rampe par terre, quoi. C'est dans leur nature. Donc, ce qu'il faut, c'est une critique politique, c'est-à-dire qu'il faut que ces gens-là soient chassés du pouvoir le plus vite possible, de manière à cesser leurs méfaits. Mais tant qu'ils y sont, ils ne peuvent commettre que ces méfaits-là.
1: Alors, on peut parler aussi de tous ces Français qui ont aussi énormément d'exaspération concernant les politiques qui sont menées, même notre personnel politique, et qui se sont vus privés justement de leurs moyens de protestation hier, puisque tout a été avalé par la gauche, récupéré par Jean-Luc Mélenchon et la France insoumise. Est-ce que vous pensez, Xavier Hofer, qu'il serait utile, bon, souhaitable que la

0: droite prenne la rue à son tour. Alors bien évidemment, sans lui souhaiter qu'il y ait autant de débordements que la gauche pourrait en provoquer.
1: Ça se passe pas comme ça en France. Ça se passe jamais comme ça. Les peuples ont des traditions. Quand on quitte les métropoles et qu'on se promène en dehors des 10 grandes métropoles françaises, vous avez toujours la population d'origine, pour l'essentiel, hein, en gros. Et séculairement, on le sait, ça a été décrit notamment par Tocqueville, etc. Les Français supportent tout et un beau jour, ils renversent la table. Et quand ils renversent la table, ça peut être extrêmement violent. C'est-à-dire, Voltaire disait, les Français, ce peuple léger et cruel. Voilà, c'est ça qui définit la population française. Et on sait même, depuis Tocqueville, quand les choses partent en vrille, ça n'est pas quand ça va le plus mal, c'est un peu après, quand les choses commencent un peu à s'arranger. À un moment donné, les Français s'enragent et ça peut tourner vinaigre extrêmement vite. Donc nous ne sommes pas comme les Britanniques qui ont des traditions nationales différentes, qui cherchent des solutions politiques à un moment donné, et il faut du temps, et quand ça dure trop, ça arrive généralement, c'est arrivé régulièrement au cours des siècles. Monsieur Macron n'avait pas compris une chose, c'est que les Français modestes n'aiment pas être injurieux. Voilà. Je vous donne un exemple de ça. J'ai un copain personnel qui, dans le temps, a joué au rugby dans une équipe de son lycée où c'était des bourges de l'arrondissement où il habitait. Et donc, après, à la fin du match, il se traitait de nom d'oiseau en disant « Mais le rugby, c'est pas comme ça que ça se joue, t'as raté ton essai, etc. » La première fois que le garçon a changé de coin, il était dans une équipe où il y avait de jeunes ouvriers qui en a traité un de con, il a pris son poing dans la figure et l'autre lui a dit « On ne parle pas comme ça ». Monsieur Macron ne sait pas ça parce qu'il a toujours vécu dans les hautes sphères. Alors, donc, dans ces conditions-là, monsieur Macron arrive, il dit « T'as qu'à changer la rue et tu trouves du boulot, t'as qu'à acheter un costard, les Français, les Gaulois rebelles, etc. » Et hop, 15 jours après, il hérite de la première manifestation des Gilets jaunes. Donc certaines manifestations des Gilets jaunes ont été très violentes. Donc il nous met sans arrêt, par impéritie, par ignorance du peuple, les présidents de la République, de la Ve République, avaient généralement une connaissance assez intime du peuple français. Même Mitterrand, qui était un grand lecteur, qui connaissait l'histoire de France. Ça a commencé à déraper un peu de ce côté-là sous Giscard, et puis depuis, c'est n'importe quoi. Alors, on a des gens qui ignorent complètement le peuple sur lequel il règne et qui ignorent sa capacité à certains moments de s'enrager hein, et de cogner fort. Alors, ce qu'il faut espérer, bon, à l'heure actuelle, là, la Macronie, c'est l'agonie, qu'on comprenait, il appuie désespérément sur des boutons dont pratiquement sur un tableau de bord devant lui, plus aucun bouton pratiquement répond. Et puis ça va durer encore comme ça quelques temps, mais il ne faudrait pas que ça dure trop longtemps parce qu'à un moment donné, les bornes seront dépassées. Et dans ces conditions-là, on peut avoir un retour de flamme, mais extrêmement violent. Je ne le souhaite pas, je le regrette. Je pense que l'ordre républicain devrait être maintenu, mais d'une part, ces gens-là en sont incapables, et deuxièmement, ils ne font que provoquer ceux qui, tranquillement, sont chez eux, travaillent, bossent et s'occupent de leurs affaires. Alors, à partir du moment où les gens, récemment, quelque chose est très très mal passé. Il est question de mettre sur chaque contrat d'assurance en France une somme qui servirait à payer les émeutes. Alors, vous avez un gouvernement qui laisse tout casser en France pendant une semaine, l'affaire de la jeune victime, entre guillemets, Naël, il y a 2 ans, et au bout d'un moment, comme ils ont été incapables de rétablir l'ordre, ils nous présentent l'addition. Donc, de telles manipulations sournoises que les gens apprennent un peu comme ça, au hasard, et qui les enragent, ça risque à un moment donné de mal finir. Je déplore, mais je ne peux pas écarter cette hypothèse-là.
0: Au moment où on atteindrait un point de bascule. Vous nous disiez, Xavier Hofer, que la France était quand même très différente du Royaume-Uni ou des États-Unis. Oui, c'est bien vrai. Néanmoins, il y a quand même un mouvement de fond qu'on peut observer partout. Aux États-Unis, je pense que vu les dernières semaines, à mon avis, il va y avoir des réactions après donc l'assassinat de Charlie Kirk, mais aussi cette Ukrainienne qui s'est fait pareil, assassinée dans le métro. Enfin, voilà, en Angleterre ou même dans les pays anglo-saxons, on a eu cette jeune fille qui a dû défendre sa petite sœur face à un harceleur qui était aussi clandestin. On va avoir cette manifestation organisée par Tommy Robinson, il y a quand même un mouvement de fond où les peuples en ont marre et ça se constate à la fois à l'étranger et en France.
1: Évidemment, évidemment, mais les peuples ont des traditions nationales et manifestent leur exaspération chacun avec son style. J'ai toujours dit, hein, ça fait 10 ans ou 15 ans, à l'heure actuelle, la France reste calme. Pourquoi ? Parce qu'elle sait qu'il y a un recours. Le recours, en gros, il faut pas se le voiler, c'est Marine Le Pen, quoi. C'est celle qui a les votes de masse, et donc les gens dans les petites villes, un peu en dehors des centres-villes, ils disent un jour on va voter pour elle, et puis on aura une solution, et puis après ça, quand elle sera là, ça ira mieux. Si jamais elle ne peut pas se présenter, et si jamais les gens brutalement sont confrontés au gouffre, c'est-à-dire ça va de plus en plus mal. Et il n'y a pas de solution, il faudra se préparer peut-être à des moments difficiles, parce que les Français sont des légitimistes. Hein. Bon, ok, il y a un mec qui est au pouvoir, tant qu'il assure tant soit peu ma sécurité, et tant qu'il fait les choses à peu près proprement, je bouge pas, je râle, je trouve que je paye trop d'impôts, mais je me révolte pas. Si un jour les conditions sont réunies, que brutalement les gens se réveillent, et que le mari... à 3h du matin, secoue sa femme et lui dit « Mais où on va ?» et nos enfants, le gouffre, etc. Là, les choses peuvent vraiment s'aggraver. Et une fois de plus, à ce moment-là, bien entendu, tous les petits provocateurs, les petits trotskistes, les petits anards, tout sera balayé comme un fétu de paille, car ça ne pèse rien. C'est quelques centaines d'individus sur le territoire, et le jour où... les forces qui représentent l'ordre et la sécurité se mettent en branle vraiment dans l'esprit de rétablir l'ordre, ils seront balayés dans la journée. Quoi. Et comme je l'ai dit récemment à votre micro, et j'insiste, pour faire une guerre civile, il faut être deux. À l'heure actuelle, il n'y a rien en face. Quelques centaines de jeunes bourges qui se la jouent autour d'eux, des bandits en grand nombre, mais les bandits, ils sont en guerre les uns contre les autres, quoi. C'est pas la Fédération de France du FLN. Et donc, à ce moment-là, ils protégeront leur fric et puis ils laisseront les jeunes amars se débrouiller tout seuls avec la répression. Vous savez, ça fait depuis avant la bande à Bono. La bande à Bono, c'est 1910-1911. Toujours depuis la fin du 19e siècle, il y a eu une forme politique qu'on appelle l'anarchisme illégaliste qui pense qu'il va y avoir une convergence des masses entre tous les gens qui sont illégaux sur le territoire, les anarchistes, les bandits, les terroristes, les ceci, les cela. Ça n'a jamais marché. Comme du côté trotskiste, chaque fois qu'ils sont deux, il y a une scission, et donc ça a toujours été des sectes ridicules de quelques centaines d'individus, et leur seule capacité, c'est la capacité de nuisance. Si un jour, ils se font taper sur le museau pour qu'ils se calment et qu'ils rentrent chez eux dans leur trou et qu'ils cessent d'embêter les braves gens, eh bien, à ce moment-là, ça ne durera pas très longtemps. Mmh. Parce que, une fois de plus, pour faire la guerre d'Espagne, il faut deux armées. Pour faire la guerre de sécession, il faut deux armées. Pour faire la guerre civile russe, il faut deux armées. Pour faire la guerre civile chinoise, il faut deux armées, etc., etc. Les règles...
0: Je vous coupe, on va reprendre cette discussion dans un instant. L'heure file, donc on écoute quelques minutes la chronique d'Arthur de Vatrigan qui nous a rejoint. Vous restez en ligne avec nous et comme ça on finira cette discussion ensemble. Merci beaucoup Xavier Hofer et à tout de suite.
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0: Bonjour Arthur de Vatrigan.
3: Bonjour les autres. Alors, on va reparler un peu de l'actualité là, ces dernières semaines entre le... Bayrou qui rentre dans l'histoire en chutant pour la première fois le 10 septembre, l'affaire Cohen-Legrand, tout ça, on voit qu'il y a quand même un vague oligarchie, qui est un déni de démocratie qui ne se cache plus, parce que derrière les calculs florentins d'Emmanuel Macron, derrière la foire d'empoigne des cadres autour de l'os à ronger parlementaire, derrière des gouvernements fusibles qui succèdent en reculant, donc se cache un authentique déni de démocratie, Le peuple vote qu'il continue, l'oligarchie s'en moque et perpétue son agenda coûte que coûte. Alors premièrement, nous ne sommes pas dans une crise de la cinquième, mais dans une crise du régime dans lequel nous sommes censés vivre depuis deux siècles, c'est-à-dire une crise du régime représentatif. Car si nous restons dans un régime qui est formellement représentatif, nous l'avons tellement transformé qu'il est plus capable de remplir sa fonction. Et la raison est simple, c'est que le régime représentatif ne vit que par l'alternance au moins tendancielle de partis majoritaires ou susceptibles de l'être, la droite et la gauche globalement, mais qui ont abandonné leurs principes pour une orientation oligarchique. Donc progressivement, les oppositions politiques furent reportées aux extrêmes, tandis que se cristallisait une sorte de centre de gouvernement, une extrême centre de gouvernement, avec une aile vaguement à droite, une aile vaguement à gauche, bref, on a appelé ça Macron. Et cette évolution entraîna une séparation de plus en plus criante entre le fonctionnement politique et la réalité du corps civique, entraînant le bannissement d'un grand nombre et un nombre croissant de citoyens, le RN pour les législatives, et depuis quelques mois, c'est LFI, notamment depuis la dernière dissolution, qui n'a plus le droit d'être cité dans un éventuel gouvernement. Résultat, le corps civique légitime est très restreint par rapport à l'ensemble des citoyens français. Deuxième raison de cette crise, c'est qu'elle se matérialise par l'inadaptation des institutions à la réalité politique du pays. Cette crise ne laisse pas de voir de solution. En fait, en l'état actuel, on ne voit pas quel régime serait en mesure de régler le problème qui nous est posé. Car l'implicite de la cinquième, quoi de la constitution de la cinquième, c'est la possibilité de dégager des majorités claires pour mener des politiques grâce à un exécutif fort, sauf que depuis un an, pas possible de faire une majorité, et c'est pas dans les prochaines semaines et les prochains mois que ça va changer. D'où la tentation du moment, et peut-être la carte cachée de Macron, sait-on jamais, le retour à la proportionnelle, et l'invocation d'un présumé compromis, dont on se demande bien sur quelle base il pourrait se faire. Parce qu'il existe au mieux des connivences électorales, qui se résument à faire barrage à LFI, ou contre le RN, ou contre Xavier Bertrand. Ce dernier, c'est pas très grave. Mais pour le corps électoral est à ce point éclaté qu'il permet de faire que des compromis boiteux, précaires, d'où ce parfum de 4ème République. Jérôme Fourquet l'a rappelé dans un entretien au Figaro en début de semaine. Plus aucune des personnalités politiques ne peut se targuer d'une popularité supérieure ou égale à 50%. Donc pour être optimiste, on va dire qu'on ne parvient pas à imaginer la réforme qui permettrait de traiter cette situation. C'est donc qu'on appelle bel et bien ça une impasse.
0: Mais vous avez débuté votre chronique en parlant d'une oligarchie. Comment se matérialise-t-elle, Arthur de Vatrigan ?
3: De plus en plus d'éléments de la vie collective donc, ont été retirés à la décision politique pour être confiés à des institutions illégitimes, aussi neutres que France Inter, françaises et européennes, avec la bénédiction des politiques qui chouinent aujourd'hui. Le parti politique en campagne peut dire ce qu'il veut, annoncer les mesures les plus ambitieuses, arriver au pouvoir, il va découvrir, ou feindre de découvrir, qu'il a les mains largement liées par un dispositif normatif qui fonctionne sans lui. Et ce dispositif est alimenté par le régime représentatif lui-même. Pour regarder ce qui peuple la Cour des comptes, le Conseil constitutionnel, Bruxelles, sont tous des anciennes créatures du régime représentatif, mais adoubées par les institutions illégitimes. Mais l'inverse, ça marche également. En gros, on a un système oligarchique à l'ancienne. Et d'ailleurs, du monde ancien qui n'a finalement pas complètement disparu, subsiste quelque chose d'autre, c'est le mépris de classe. Le 20% de la population française qui patauge dans le même marécage ont imbibé un mépris de classe de plus en plus explicite pour le reste de leurs concitoyens, facilement déclarés paresseux, racistes, phobes. En tout cas, on ne voit pas très bien quel lien on garde encore avec eux.
0: Alors, quels sont les lieux qui étaient en mesure de réunir les gens du haut et les gens du bas ?
3: Il y en avait deux principaux en tout cas. Tout d'abord, l'économie. Donc pour faire vite, le patron et l'ouvrier, évidemment que c'était un sacré lieu de conflit, mais aussi un lieu de compromis. Sinon, la machine, elle tournait pas. Mais la nouveauté, c'est la mondialisation. Avant, le patron était condamné à composer dans un monde qui était structuré par des espaces nationaux, relativement fermés. Et donc, il y avait une transaction nécessaire entre le capital et le travail. Et le capital et le travail étaient au final contenus ensemble par un espace national. Il n'y avait pas d'échappatoire. Mais aujourd'hui, le capital, s'est libéré du travail grâce à l'ouverture des frontières. Et donc, l'espace du travail reste le territoire national, mais l'espace du capital, c'est devenu la planète. Donc forcément, non seulement les gens du haut et les gens du bas ne se croisent plus, mais en plus, le conflit est immédiatement réglé par une délocalisation. Et l'autre lieu, c'est l'école, lieu de l'enseignement d'un commun. Alors évidemment, il y a toujours eu des frictions, des guerres. L'exemple le plus frappant étant que la France, on nous raconte que la France est née en 89. Bref, mais c'était une guerre de référence nationale. Et aujourd'hui, l'école, c'est plus devenu un collectif, c'est devenu le temps de l'individu. Le but revendiqué n'est plus d'inscrire les nouveaux venus dans l'espace collectif, où ils auront mené une vie, mais c'est de buter le bien commun. Donc la culture générale a été remplacée par la culture globale. Et pour ceux qui arrivent à dépasser le CP en sachant lire, compter et écrire, ce qui remplace lire, compter et écrire, justement, c'est le droit, l'économie, la technique. Et donc l'histoire, la littérature et la philo disparaissent.
0: Merci Arthur de Vatrigan pour cette
3: dernière chose.
0: Édito, allez-y.
3: Parce qu'on pourrait se dire que on pourrait faire comme en Allemagne ou comme en Italie. On se dit, bon, il n'y a plus de majorité, il n'y a plus d'exécutif fort, on pourrait faire un régime parlementaire. Ou en tout cas, faire tendre une sorte de parlementarisme. Mais bon, alors on dit, c'est pas notre culture politique, les cultures ça change. Mais le problème, en fait, c'est que pour implanter une culture, pour changer de culture, il faut toujours une majorité au départ. Donc on vient au problème. Et le problème aussi, c'est que le président français, c'est probablement le président qui a le plus de pouvoir dans tous les présidents de l'Occident. Et donc forcément, ça rend dingue, surtout ceux qui rêvent de s'asseoir sur le trône. Si vous regardez aujourd'hui, la question, c'est pas de savoir qui est candidat à la prochaine élection présidentielle, mais qui ne l'est pas. Il y a même Aurore Berger qui a envie d'être rentrée à l'Élysée, ce qui est assez facilement. Et là, on a un autre problème, c'est les médias. C'est-à-dire qu'ils sont, ils sont pas que faiseurs de rois, mais en tout cas, ils peuvent surtout dissoudre un prétendant. Et le drame, c'est que le filtre pour séparer le clown du candidat qualifié, justement, c'est devenu la presse. Donc c'est plus un contre-pouvoir, c'est le pouvoir. C'est la notoriété qui l'emporte, ou en bien ou en mal. Bon, même si malgré toute leur puissance, je pense pas que France Inter aura réussi à couronner Raphaël Glucksmann. Et d'ailleurs, qu'est-ce qu'on retrouve dans ce monde médiatique? C'est une autre oligarchie qu'on appelle l'ARCOM. Bon, alors, avec le nombre de fréquences qui sont disponibles, je dis pas qu'il y a une nécessité technique d'avoir un organisme type ARCOM, rien que pour départager des candidats. Mais si vous regardez encore une fois la sociologie du personnel, ils viennent tous du même moule, entre guillemets, élite française. Et en plus, ils sont donc investis d'un magistère spirituel. Comme celui du politique, comme ceux de la presse, comme ceux des grands patrons, c'est lutter contre la poussée de la plèbe pour asseoir leur règne.
0: Merci pour cette chronique, Arthur de Vatrigan. On continue la discussion avec Xavier Hofer.
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0: On continue donc cette discussion entre Xavier Hofer et Arthur de Vatrigan. Xavier Hofer, est-ce que vous nous entendez?
1: Impeccablement.
0: Bon, alors on va commencer à...
1: Au moins quelque chose qui marche.
0: Voilà, exactement. Puis nous aussi, nous marchons, nous avons deux jambes. Alors, voilà, hop, c'était le moment comique du matin, chers auditeurs. On va commencer, Arthur de Vatrigan, avec quelque chose de beaucoup moins comique. D'ailleurs, vous demandez votre réaction après l'assassinat de Charlie Kirk en direct hier.
3: C'est une image de plus effrayante. Alors, on se dit que dans ce pays qui, il y a quelques mois, a failli. Le nouveau président, qui n'était pas président encore à l'époque, candidat Donald Trump, a failli se faire assassiner. Donc on dit que tout est possible, évidemment. Alors on va pas découvrir que l'Amérique est un pays qui est né dans le sang, que ça fait partie de son ADN et que les violences ont toujours été là. Je crois que c'est peut-être le record de tentatives d'assassinat de président. Je me sens que, dans le cas en Occident, il me semble que c'est aux États-Unis. Donc la violence a toujours été présente aux États-Unis. Mais là, on a quand même le sentiment, on a espèce de... Quand on regarde ce qui se passe depuis ces quelques mois, on a un sentiment d'avoir complètement un truc inversé. Vous avez le discours officiel qui vous dit le danger, c'est le populisme, l'extrême droite, l'international réactionnaire, ils sont violents, ils veulent renverser, ils sont factieux, ils peuvent tuer. Et ceux qui sont menacés, ceux qui échappent à des attentats ou des assassinats et ceux qui meurent, ce sont des types en fait plutôt de qu'on qualifierait que la gauche ou l'extrême centre qualifie l'extrême droite. Et on a l'impression d'avoir un truc complètement inversé, de vivre dans un monde parallèle. Et ce qui est le plus effrayant, c'est que quand on regarde les réactions, finalement, on se dit, c'est bien fait pour eux, quoi. Oui, c'est ça qui est effrayant. Je suis tombé de ma chaise hier quand j'ai vu le tweet de l'imbécile Mendès France, là, spécialisé dans les complots. J'ai découvert l'existence parce que il m'a même moi-même accusé d'un complot dont j'ignorais complètement l'existence, de faire un complot. Et le type, il explique Charlie Kirk, conspire d'extrême droite, victime d'une tentative d'assassinat. Mais à quel moment ce type a un minimum de dignité, un minimum d'honneur pour dire je vais peut-être pas vomir immédiatement, on va attendre un peu, déjà pour voir s'il est mort ou pas mort. C'est fascinant, ces types osent tout, ces types n'ont pas de limite. Donc vous avez les violents d'extrême gauche et l'extrême centre en fait qui... condamne pas, donc quand on condamne pas, on adoube moralement.
0: Oui, Oui, on a effectivement, et ça on peut en discuter avec vous, Xavier Hofer, on a eu des réactions particulièrement choquantes dans la presse, avec notamment, par exemple, des gens qui expliquent qu'en même temps, on peut comprendre le sentiment qui devait habiter ce tireur au moment où il a tué Charlie Kirk, parce que c'est tout naturel. La gauche est systématiquement légitimée dans la violence qu'elle va imposer à la sphère publique, parce que elle a décrété qu'elle était le camp du bien.
1: Ben oui, c'est dire ça une fois de plus, c'est souligner l'évidence, quoi. Vous avez ce qu'on appelle l'extrême centre, c'est-à-dire les néolibéraux et l'extrême gauche, ils ont le même ennemi. Ce sont des gens dont le sort est indéfectiblement lié, parce que dès que quelqu'un qui vient, par exemple, de la droite nationale accède au ministère de l'Intérieur, on sort les dossiers de corruption de l'entourage de M. Macron et les exactions et les actes de terrorisme commis par l'extrême gauche, et ils sont tous en taule, en très peu de temps. Et d'autant plus vite que, même s'ils serrent les dents, nombreux sont les policiers et nombreux sont les gendarmes et nombreux sont même les juges qui n'attendent que ça, qui voient toujours les mêmes, donc devoir de réserve, ils disent rien, ils restent sur leur camp à soi. Mais à l'intérieur d'eux-mêmes, et j'en connais le nombre de futurs commissaires de police, officiers de gendarmerie et magistrats que j'ai eu comme étudiants à l'Institut de criminologie, j'en vois, je leur parle, et ce qui se passe à l'heure actuelle ne les amuse pas du tout et les inquiète. Donc ces gens-là, à l'heure actuelle, sont dans l'état de calme et de tranquillité d'esprit de la population anarchiste de Barcelone 15 jours avant l'entrée des troupes nationales, si vous voulez. Je dis pas qu'il faut en venir à des extrémités pareilles, mais je donne un élément. Ils étaient complètement hystériques. Alors, et pour cause, parce que le ciel allait leur tomber sur la tête. À l'heure actuelle, ils sont dans cette situation-là. Tout ce qu'ils ont fait comme activité, on ne sait pas tout, on le saura peut-être un jour, de totalement illicite, de flicage des gens, d'écoute illicite, de machin depuis des années, ils se doutent bien qu'un jour, ça va leur retomber dessus s'ils perdent le pouvoir. Vous comprenez qu'à l'heure actuelle, en fond, M. Macron, il dirige la France avec 3 personnes. Il dirige la France avec M. Niel, il dirige la France avec M. Veil et il dirige la France avec M. Ernaut. Une fois qu'il a perdu l'appui de ses 90% de la presse dite d'information qui sert encore à anesthésier et à empoisonner l'esprit des gens, ils perdent tout. Je vais vous donner un cas précis. Il y a 3-4 jours de ça, à Mulhouse, il y a eu 2 bandes qui se sont affrontées dans le centre de la ville et il y a eu un mort, un blessé grave, des blessés légers, etc. À aucun moment, il a fallu que je cherche et que je gratte, les médias m'ont même dit de qui il s'agissait. C'est-à-dire, on disait, c'est des personnes, c'est des gens, c'est une rixe, il y a eu un heurt, etc. Et donc, malgré le fait qu'il y ait des morts et des blessés. Et bien entendu, il s'agissait à 100% d'éléments halogènes venus des Balkans. Voilà. Donc, à l'heure actuelle, le système survit parce que la réalité, le réel criminel, échappent complètement aux Français. On leur en masque 80 à 90%. Il y a des règles et des normes dans toute la presse qui appartient donc aux milliardaires en question ou aux fonctionnaires en question. C'est quand le coupable est issu de la diversité, comme on dit, on ne prononce jamais son nom, quand quand la victime est issue de la diversité, on le chouchoute, on le baptise, on lui donne tout son nom, son pédigré, le fait qu'il a rien fait de mal, etc. Et quand par hasard, alors il y a à peu près un an, j'étais plié en deux de rire, il y a un blanc qui s'appelle Jean Dupont qui a commis un hold-up. Il y avait dans le journal du coin un article de 20 lignes, son nom a été prononcé 30 fois. Jean Dupont, son nom venait de manière obsessionnelle. Les gauchistes du journal avaient été tellement enchantés d'avoir enfin trouvé un Gaulois qui avait fait un braquage qu'ils répétaient son nom sans arrêt. Donc voilà, un tel système comme ça d'abord est dévalorisé. Il n'y a plus qu'un petit quart de la population qui avait vaguement confiance à tout ça. Mais quand même, ça pèse. Et donc, à partir du moment où tout ça disparaît, d'abord le cauchemar et ensuite le couvercle de la marmite saute, et à ce moment-là, les gens en question ceux qui sont coupables, que ce soit les gauchistes ou les néolibéraux, effectivement vont être en grand danger qu'ils soient traduits dans la justice pour les malversations et les crimes qu'ils ont commis et effectivement jugés. Alors vous comprenez qu'à l'heure actuelle, ils se conduisent, comme le dit Patrick Vent, c'est-à-dire en dissimulant tout, en hurlant à la mort, et puis parce que c'est leur... ça signale, si vous voulez, quelque chose qui ressemble quand même beaucoup à un dernier tour de piste.
0: C'est tout ce qu'on peut espérer. C'est vrai que Jean Dupont qui fait un hold-up, pardon, mais on dirait un personnage de bande dessinée qui va... Oui, c'est ça. Et puis Tintin va se lancer à sa poursuite.
1: Oui. Alors, je vais citer Jean Gabin, je crois, dans Un singe en hiver. Écoute, petit, il y a les poissons, il y a aussi des poissons volants, mais c'est pas la majorité du genre. Voilà. Jean Dupont, c'est un poisson volant.
0: Merci d'avoir imité aussi le ton de Jean Gabin, Xavier Roffer. En fait, ça va très bien.
1: Je sais tout faire.
0: Je vois ça. Arthur de Vatrigan, sur ce dernier tour de piste qu'évoque Xavier Roffer, est-ce que vous êtes tout aussi optimiste ?
3: Optimiste, je ne sais pas, parce que malheureusement, l'animal blessé est plus violent. Et là, on voit quand même depuis quelques années que la riposte devient de plus en plus radicale, il y a de moins en moins de limites, parce qu'ils sentent eux-mêmes qu'ils sont, alors pas fragilisés, ils n'étaient pas jusqu'alors fragilisés, mais ils se sentaient de plus en plus contestés. Et donc forcément, pour éviter la contestation, on éteint la contestation, on utilise des méthodes violentes. Et là, c'est vrai, on a l'impression... première fois que j'ai un sentiment de... j'ai l'impression de voir une fragilité chez eux, une vraie fragilité. Ce qui s'est passé après l'affaire Cohen-Legrand, je les ai jamais vus aussi blafards, ces gens-là, aussi tremblants, sortant des trucs qui n'ont pas de sens, se contredisant. Je me dis, ça c'est quand même positif, mais c'est positif parce que ça annonce peut-être l'hégémonie qui commence à être un peu fendillée, mais ils ont quand même encore beaucoup de pouvoir, et encore une fois, comme ils se sentent investis d'un magistère spirituel, faire cramer tout le monde, ça les dérange pas. C'est des grands inquisiteurs, ils y vont, quoi. Et donc, plus ils vont se sentir en danger, plus la riposte va être violente. Et ça, malheureusement, on sait. L'Amérique, je pense, alors, a sa spécificité, je l'ai dit tout à l'heure, la violence, les armes, tout ça, on sait. Mais ce qui se passe là-bas, cette polarisation extrême où vraiment il y a on a l'impression d'avoir une guerre. Alors, c'est un territoire très grand, on n'a qu'une partie des informations qui arrivent en France. On a quand même l'impression d'avoir deux camps qui s'affrontent avec des armes, en tout cas surtout l'un. Et je me dis, pourquoi nous, en France, on y échapperait ? Qu'est-ce qui ferait qu'on va échapper à ça ? Alors, parce qu'on n'a pas la culture des armes, parce que c'est pas, on n'a pas la même histoire récente. J'essaie de me dire ça pour me rassurer, mais je n'y crois pas moi-même, en fait.
0: Et puis face à des populations qui, elles, ont la culture des armes, effectivement...
3: Ah oui, alors ça, c'est les autres. C'est-à-dire, c'est ceux qui sont déjà là, qui sont plus nombreux, ouais, qui sont plus armés, en gros, l'immigration, les trafiquants. Mais moi, je parlais de l'autre camp politique. Ouais. Parce qu'ils sont pas politisés, ces gens-là. Je veux dire, ceux qui battent des records d'incarcération, qui sont à chaque fois pris des mains avec plein d'héroïnes ou dans des bagnoles faisant des go-fast, les islamistes, tout ça. Ils disent, c'est pas une politisation à l'occidentale. Là, en États-Unis, on voit deux camps politiques occidentaux qui s'affrontent, dont l'un utilise des armes. Est-ce que ça va arriver en France ? C'est la question que je me pose.
0: Et on continue à avoir justement de la part de ce camp politique la volonté d'encourager tout ce qui fracture la société. Et donc là, évidemment, je pense en premier lieu à l'immigration, puisque on en parle beaucoup avec donc le cas d'Irina Kirk, mais aussi donc encore une fois cette jeune anglo-saxonne qui a dû défendre sa petite sœur. Mais en France, on en a tous les jours des cas comme ça. Est-ce qu'il n'y a pas de la psychiatrie? Une étude psychiatrique à mener dans le camp de la gauche, puisqu'ils continuent de défendre, alors que toutes les preuves sont sous leurs yeux du tort que ça cause à la société et à leur peuple. Vous n'êtes pas psy, je sais, mais quand même.
3: Ouais, ça c'est sûr, et j'ai surtout pas envie de le devenir. Je suis trop éponge pour ça. C'est qu'ils ont même. On pourrait penser à la phrase de Peggy, vous savez, qui affronte. Les mains sales, ils ont. Mais en fait, ces gens, ils ont même plus de mains, quoi. Ils se sont coupés les mains. C'est-à-dire qu'ils ne comprennent pas comment résoudre ou comment éliminer les germes de destruction qu'ils ont eux-mêmes semés.
0: Est-ce qu'ils les voient ?
3: Alors, il y en a qui les voient. Évidemment, il y en a qui les voient, mais ils ne comprennent pas. Et puis d'autres, bah, c'est la fuite en avant. C'est-à-dire que non, on est dans le déni total parce que la réalité serait beaucoup trop plus violente. Vous imaginez la culpabilité, il faut vivre avec après. Donc je pense que vous avez les deux, quoi. Il y a ceux qui ont plus de mains, qui sont coupés les mains, et puis ils constatent comme ça en bégayant et ils reconnaissent à demi-mot, mais en même temps, mais ils voient quand même. Et ceux qui sont dans la fuite en avant totale et qui vont, c'est pour ça que je pense qu'on est plus l'hégémonie sera fragilisée, plus le mensonge et le déni va augmenter. Et ce mensonge va s'accompagner de violence, va s'accompagner d'une riposte sans limite. Alors on l'a déjà vu, on supprime des comptes bancaires, on menace, mais ça peut aller encore un cran plus loin. Et c'est ce que je crains que ce qui va arriver bientôt, ça va être ça, quoi. Dans les prochains mois, les prochaines semaines, on va monter d'un cran dans l'intensité.
0: Xavier Roffer, il vous reste une minute. Vous avez souvent tendance à nous expliquer en quoi justement le gouvernement peut changer les choses, résoudre des situations. En réalité, là, on est en train de parler d'une fracture de la société qui est plus profonde et qui existe même donc, au-delà des histoires politiques. C'est vraiment des mentalités qui vont s'opposer au sein même de la population. Qu'est-ce que vous en pensez, vous ?
1: C'est une crise de l'appareil d'État. L'appareil d'État est en train de perdre pied, comme souvent à la fin d'un système. Vous savez, la Ve République, c'est une vieille dame maintenant. Elle est apparue dans les années 60, hein, longtemps avant qu'on songe à l'Iselotte Dutreuil. Hein, donc c'est quelque chose de très très vieux. Et donc ce qu'on voit à l'heure actuelle, c'est des gens qui perdent pied, qui sont plus capables de régler les problèmes, qui appuie sur tous les boutons désespérément sans jamais arriver à en régler aucun. Et même au niveau de l'Union européenne, c'est pareil, quoi. On a affaire à des gens qui se la jouent, qui disent qu'ils vont aller affronter la Russie un jour, je sais pas quoi, la Turquie le lendemain, ils disent ça avec une capacité de faire la guerre qui est de 30 minutes à peu près face à des cadences de tir de la guerre réelle. Et donc, à la fin, quand un système se replie autour de la seule arme qui lui reste, c'est-à-dire les médias, la communication, ceci ou cela, ça veut dire qu'il est quand même assez gravement touché. Alors, effectivement, bien entendu, dans la période où le crocodile est blessé, ses coups de queue sont redoutables. Hein, donc il ne s'agit pas de dire ça va se passer comme une fleur. Mais je crois à l'heure actuelle que plus en plus, la population sent qu'ils n'ont plus des solutions, ils ne savent plus quoi faire. Quoi. Le fait d'avoir cassé l'Assemblée nationale en 3/3 irréductibles, et dont chacun ne peut que vouloir détruire le troisième en s'alliant momentanément avec le numéro 2, mais ça ne va pas plus loin, et puis après ça, les dissensions reprennent, c'est insoluble. Bon. C'est insoluble. La solution passe par le départ de M. Macron, d'une façon ou d'une autre, légale, hein, bien entendu, ouais. Et deuxièmement, par le fait d'appeler le peuple à voter. C'est la seule solution. Autrement, on s'enfoncera encore.
0: C'est tout ce qu'on souhaite, Xavier Roffer. En tout cas, voilà. Merci d'avoir été avec nous ce matin pour parler de tous ces sujets. Merci de nous avoir permis cette discussion avec Arthur de Vatrigan. Merci à vous aussi, Arthur. Et puis, je vous dis à tous les deux à très bientôt. Arthur de Vatrigan, on vous retrouve la semaine prochaine. Et Xavier Roffer, vous êtes un invité régulier, donc on ne manquera pas de vous retrouver prochainement. Et merci à vous, chers auditeurs, de suivre cette matinale. Il est 8h15. Tout à l'heure, on retrouve Alice Cordier, Maëlys Clauzel et Laurent Ozon pour à nouveau parler de cette journée du 10 septembre et de la violence de la gauche, notamment aussi avec donc cet assassinat de Charlie Kirk. Mais tout de suite, l'actualité résumée par Adèle Rosner.
4: La commission d'enquête parlementaire sur les effets psychologiques de TikTok fait sur les mineurs fait une quarantaine de recommandations, notamment l'interdiction des réseaux sociaux au moins de 15 ans et puis un couvre-feu numérique pour les 15-18 ans. Des conclusions de cette commission seront publiées dans la journée. Et puis plus de 190 000 personnes étaient rassemblées hier partout en France pour l'opération Bloquons tout. Le ministère de l'Intérieur relève pour l'instant 540 interpellations population, dont plus de 200 à Paris. Reprise par la gauche, la mobilisation a été complètement cannibalisée par la France insoumise. Et le conservateur américain Charlie Kirk est décédé hier soir, tué par une balle dans le cou lors d'une réunion publique dans une université. Extrêmement influent dans la défense du conservatisme, il laisse derrière lui sa femme et leurs deux enfants. Selon les dernières informations, le meurtrier présumé aurait été arrêté, mais nous n'en savons pas plus.
0: Et on termine par la météo.
4: Des averses sont attendues aujourd'hui sur la façade atlantique. Des éclaircies sont attendues sur le reste du territoire. Côté température, nous avons ce matin entre 13 et 20 degrés et dans l'après-midi jusqu'à 26 autour du golfe du Lion. Et nous fêtons aujourd'hui le bienheureux Apollinaire et la bienheureuse victoire. Et puis nous commémorons les victimes des attentats du 11 septembre.
0: Merci Adèle.
2: Ligne droite.
0: Et on poursuit avec la chronique d'Alice Cordier. Bonjour Alice.
5: Bonjour Liselotte. Comme on l'a appris hier, Charlie Kirk est décédé dans des circonstances terribles. Pour rappeler un tout petit peu, même si je pense que vous allez faire une édition spéciale à ce sujet, c'était un influenceur conseiller de Trump sur les questions notamment de jeunesse. Il avait ramené énormément de jeunes par le biais de son format extrêmement particulier où il allait dans les universités confronter les étudiants sur un tas de questions, notamment sur la question du gender. Charlie Kirk était un héros militant pour les personnes militantes. En tout cas, on a toute notre liste de héros qui nous inspirent. Parmi les miens, il y a évidemment Damien Rieux, Tommy Robinson, Eva Vollard. Il y avait évidemment Charlie Kirk. Nous avons un métier qui est parfois un métier de solitude et on regarde les plus grands qui nous donnent de l'espoir. Son corps était à peine chaud que déjà les vautours tournaient autour de lui. On a vu notamment sur des chaînes Samantha de Badern et Sergei Girnov justifier totalement ce crime, dont on connaît pour l'instant d'ailleurs très peu les circonstances, si ce n'est que c'est un assassinat. Qui sont ces gens? Ils sont donc pour l'assassinat d'opposants politiques. C'est ça donc qu'on apprend au KGB, puisqu'apparemment Sergei Girnov il aurait été en tant qu'agent administratif et non pas comme véritablement agent du KGB. C'est un détail, mais c'est évidemment quelque chose d'important que nous voyons aujourd'hui, cette justification des violences sur des militants de droite, parce que c'est vrai, quand c'est la droite, c'est pas très grave. Quand c'est la droite, on peut le justifier. Ils attisent la haine. Et voilà. Et c'est comme ça que hier nous nous sommes retrouvés en manifestation avec certaines de nos militantes mises à terre, projetée extrêmement violemment contre le trottoir. Anaïs, notamment, aurait pu ne pas se relever. Nous sommes intervenus à Place de la République pour la manifestation du 10 septembre. Nous avions simplement avec nous des t-shirts avec écrit sur chaque t-shirt un descriptif du coût de l'immigration, puisqu'il me semblait que cette manif tournait autour du budget et de la précarité notamment des Français. Nous étions là pour proposer des solutions évidemment sur la question migratoire. Visiblement ça n'a pas plu, nous n'avions même pas de service de sécurité cette fois, uniquement des t-shirts et visiblement c'était déjà de trop. Nos militantes ont été agressées de façon extrêmement violente par des femmes notamment, ce qui est d'autant plus frappant pour nous. Nous nous y attendions évidemment, nous avons l'habitude d'avoir toujours un petit accueil extrêmement virulent, mais nous n'imaginions pas qu'un jour ça arriverait aussi loin. Force est de constater que quand nous n'avons pas de service de sécurité, voilà ce qui se passe et on peut se demander ce qui arrivera le jour où Anaïs se fera reconnaître seule cette fois, sans policier dans le coin, dans le métro ou en bas de chez elle. Et malheureusement, c'est notre quotidien aujourd'hui. On n'est pas là pour faire les victimes non plus. Il y a évidemment énormément de choses très bonnes dans le militantisme. Il y a évidemment des choses qui sont importantes à noter et c'est l'une des plus belles aventures. Je pense que Charlie Kirk serait extrêmement fier de son parcours. Il le disait lui-même, ce qu'il voudrait qu'on retienne de lui, c'est qu'il a été courageux face à ses peurs, je pense, qu'il l'a été et qu'il doit rester, évidemment, une inspiration pour chacun d'entre nous.
0: Merci Alice pour cette chronique. Et puis vous restez avec nous pour la suite de cette émission. Nous retrouvons Laurent Ozon.
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6: Ligne droite, débattons-en.
0: Nous sommes donc encore avec Alice Cordier, la porte-parole et directrice du collectif Némésis, avec Maëlys Clauzel qui mène avec moi cet entretien. Et nous sommes rejoints par Laurent Ozon, qui est donc chef d'entreprise et que vous avez entendu hier, chers auditeurs. Voilà, il s'exprimait sur la journée du 10 septembre qui débutait à peine. Il nous en donnait son analyse. On va essayer d'en faire le bilan. Laurent Ozon, merci d'être avec nous. Est-ce que vous nous entendez bien ?
6: Oui, je vous entends très bien. Bonjour à tous.
0: Alors avant de parler du 10 septembre, évidemment, comme à tous nos intervenants ce matin, on vous demande votre avis sur l'assassinat de Charlie Kirk hier en direct, alors qu'il donnait une conférence.
6: Écoutez, je ne sais pas, je crois que c'est un militant de droite et conservateur américain.
0: C'est ça, qui intervenait dans des universités auprès d'étudiants.
6: Je ne connais pas le parcours de ce monsieur, ni ses écrits, ni ses travaux, ni rien en fait. Donc, je me déclare totalement incompétent sur le sujet. Je regrette évidemment toutes les formes de violence politique, y compris bien évidemment celles qui touchent mes adversaires, mais aussi celles qui touchent les gens avec lesquels je partage des idées. On a là, je crois qu'on est confronté à un assassinat politique. Un assassinat politique, il faut en parler parce que même si c'est pas chez nous. Et même si c'est à l'étranger, c'est toujours quelque chose de signifiant. Je veux dire, ça ne nous touche pas forcément directement notre vie ici, mais c'est signifiant parce que ça nous dit quelque chose sur l'évolution du monde dans lequel nous nous trouvons. Je crois qu'il faut, il faut être attentif en fait, aux assassinats politiques, d'une façon générale. Et je crois que cet assassinat politique-là, le fait qu'on en parle beaucoup dans la droite, je dirais, militante radicale en France, dit aussi quelque chose sur les contagions de stress qui existent entre les États-Unis et la France sur un certain nombre de thématiques.
0: Alors, qu'est-ce que vous appelez à contagion de stress, Laurent Ozon ?
6: C'est-à-dire la perception de la part d'un certain nombre de gens qu'il y a une sorte de, que les problèmes qui se posent là-bas se posent aussi de la même façon ici. Et donc, cette contagion de stress, c'est-à-dire c'est le fait que, globalement, on pense, à tort ou à raison, je ne juge pas ça, parce qu'encore une fois, je ne le connaissais pas, on pense, à tort ou à raison, que ce qui se passe là-bas dit quelque chose sur ce qui se passe ici. Voilà. Alors, on a des contagions de stress plus ou moins facilitées. Il y a des gens qui ont des contagions de stress avec ce qui se passe en Palestine, d'autres avec ce qui se passe en Russie, d'autres avec ce qui se passe au Népal, d'autres avec ce qui se passe aux États-Unis. Mais chacun a sa... Vous voyez, chacun, en fait, là où il est, se laisse ou pas, contaminer par ce qui se passe dans un autre pays, à mesure précisément qu'il pense que ce qui se passe dans ce pays-là est similaire, ou en tout cas comparable, ou dit quelque chose sur ce que nous vivons chez nous ici. Voilà.
0: Alors, il y a en tout cas un point commun, je pense qu'on peut s'accorder là-dessus, c'est la réaction de la gauche, justement, concernant cet assassinat, puisque d'ailleurs, ce sont des réactions que nous avons pu lire et entendre ici aussi, en France, par des Français, donc avec toute une classe médiatique qui explique que finalement, ce n'était qu'un odieux républicain conservateur, et que donc, on peut comprendre quand même le sentiment qui se trouvait derrière le geste de cet homme. Là-dessus, il y a quand même, une fois de plus, qui se dessine une gauche avec un sentiment d'impunité qui n'a plus aucune limite.
6: Oui, vous confirmez ce que je dis en fait, c'est-à-dire que vous faites une analogie effectivement entre la gauche telle qu'elle se manifeste socialement, sociologiquement en France et la façon dont elle se manifeste médiatiquement, on va dire aussi, et la façon dont elle se manifeste aux États-Unis. C'est-à-dire que vous établissez un parallèle entre, le mode de fonctionnement de la gauche là-bas et le mode de fonctionnement de la gauche ici. Et donc du coup, ça fonctionne dans votre approche, ça fonctionne en miroir d'une certaine façon et ça vous semble. J'imagine que c'est le cas parce que c'est le cas des gens qui sont avec vous sur le plateau. Ça vous semble en fait refléter ou dire quelque chose sur notre situation ici. Moi, ça me paraît évident. Les assassinats politiques et la violence politique est une tradition large. Elle n'est pas qu'une tradition de gauche, mais on va dire qu'il y a à gauche du spectre politique, il y a une forme de violence politique qui est facilitée par une vision, par toute une tradition, on ne va pas rentrer dans le détail parce qu'on va faire de l'histoire des idées, ça serait long après, mais il y a effectivement, je dirais, dans la gauche française, mais pas que, une valorisation de la violence politique. Elle existe ailleurs, ce n'est pas une spécialité de la gauche, mais elle existe ailleurs. La différence aujourd'hui, c'est qu'elle est d'autant plus, je dirais, possible, cette violence politique-là, que vous avez préalablement déshumanisé les gens que vous voulez pouvoir tuer, d'une certaine façon, tuer leur image, tuer leurs mots, avant de tuer leur personne. Le processus, en fait, de violence, il commence toujours par là. Il commence toujours par la déshumanisation. Il commence toujours par le fait de montrer, de démontrer, d'installer dans les têtes que l'autre, celui que vous désignez comme votre adversaire, est en fait, c'est quasiment mis hors humanité. Et cette déshumanisation, elle repose sur des accusations. C'est-à-dire, si vous voulez pouvoir tuer l'esprit tranquille, il faut pouvoir expliquer que l'autre est un terroriste, que l'autre est un fasciste, que l'autre est un... ce que vous voulez, il faut commencer par la déshumanisation. Ce processus de violence-là, soyons clairs, il est très marqué à gauche, mais il est en train de se répandre dans l'ensemble de la société. Probablement par contagion, parce que aujourd'hui, on voit ce type de pratique chez les uns et chez les autres. N'oubliez pas que la première étape de la désignation de l'adversaire ou de la désignation de la menace, c'est toujours systématiquement la victimisation. C'est-à-dire, on commence par prêter à l'autre, je dirais, ses propres turpitudes. On commence à l'accuser de vouloir vous tuer. On commence. C'est la radio de mille collines au Rwanda. Hein, quand vous avez pendant des semaines et des semaines des gens qui aux ondes, sur les ondes radio. Je dis pas que c'est votre cas évidemment. Hein, je fais pas de comparaison entre radio des mille collines et puis ligne droite. Mais quand vous avez en fait des radios qui expliquent en fait à la population pendant des semaines et des semaines que l'autre ethnie ou le groupe machin veut les tuer, veut les détruire, etc., etc. Alors qu'il y a effectivement une guerre, etc. Mais cette panique, en fait, qui s'empare de la société, détermine en fait un champ de menace et justifie par avance des mesures de rétorsion, des mesures de violence en contrepartie. C'est-à-dire désigner l'autre en fait comme une menace, c'est déjà commencer à justifier le fait qu'on aille contre lui, utiliser les armes de la violence et les armes de la destruction. Et c'est typiquement une pratique, alors c'est pas qu'une pratique de gauche, hein, mais c'est typiquement une pratique de gauche, puisque l'hypermoralisation, la désignation d'un adversaire de façon caricaturale, l'incapacité à dialoguer, l'incapacité à débattre, et l'incapacité à, comme le montrait Alice Cordier sur votre plateau, c'est assez caractéristique. C'est-à-dire on n'est plus dans une phase où il y a échange et discussion, on est dans une polarisation où certains viennent pour montrer et démontrer que le dialogue n'est pas possible, puisque bon, bah, elles viennent et puis elles se font évidemment agresser, et les autres établissent en quelque sorte une sorte de ligne sanitaire, de périmètre sanitaire, un peu comme avec le Covid, si vous voulez, à l'intérieur duquel ils ne font plus rentrer sous peine de se voir excommuniés et se voir mis hors banc, hors humanité, et contre les gens que l'on a mis hors humanité, qu'on a mis hors banc, qu'on a en quelque sorte mis dans cette catégorie des pestiférés, tous les coups sont permis par avance. Mm. Et donc, soyons attentifs à ce discours chez nos adversaires, parce qu'effectivement, il nous dit quelque chose sur la préparation d'une violence politique et la justification par avance d'une violence politique. Mais soyons aussi attentifs à ce discours-là chez nous, entre guillemets, c'est-à-dire chez les gens. Pourquoi ? Non pas parce qu'il prépare en quelque sorte ou légitime par avance une violence politique en miroir, mais parce qu'il y a des gens qui sont assez intelligents, au-delà de ce que je suis en train de vous décrire, pour être capables d'utiliser tout ça pour créer aussi, pour légitimer un agenda politique beaucoup plus profond que ça, beaucoup plus lourd que ça. Il y a clairement une ambiance de guerre civile dans l'ensemble du monde occidental, aux États-Unis, qui est le cœur du monde occidental, qui est l'Occident en quelque sorte, et cette contagion de climat de guerre civile s'étend évidemment chez nous pour les raisons qu'on connaît, parce que à cause de l'immigration massive, à cause de la polarisation, à cause de l'incapacité de proposer des solutions, d'apporter des solutions politiques à des angoisses ou à des stress de la population, et quand la population ne croit plus à la solution politique, alors s'installe dans la tête une sorte de fatalisme et en même temps la potentialité d'une violence qui crée par avance, en quelque sorte, toutes les conditions pour une explosion de violence sociale. Voilà.
0: Mmh. Alice Cordier, vous avez vécu donc cette violence qu'on peut presque qualifié de violence politique lors de la manifestation qui avait lieu hier. Laurent Ozon parlait de la stratégie qui consiste à déshumaniser son adversaire. Vous l'avez dit, vous êtes un collectif féministe, vous vous êtes retrouvé face à des femmes qui utilisaient cette violence. Et donc, on imagine que dans leur tête, effectivement, vous n'êtes même plus des femmes, parce que sinon, espérons-le, leur bon sens leur rappellerait que justement ces femmes de gauche qui souvent revendiquent elles aussi un combat féministe ne s'en prendraient pas à d'autres femmes, elles comprendraient qu'il y a quand même une dissonance beaucoup trop importante.
5: Ah mais Laurent Raison a très bien expliqué ce phénomène de déshumanisation que nous on a pu expérimenter à nos dépens à plusieurs reprises. Je me souviens d'un échange qui m'avait semblé mais fou parce que voilà nous enfin en tout cas au sein de notre association on n'est pas du tout dans cette logique là on est très éloigné de tout ça et en fait je m'étais retrouvée dans le cadre d'une manifestation face à une jeune fille. On était entourés dans un bar, on avait été retranchés d'une certaine façon, on était entourés de militants d'extrême gauche antifascistes et le temps s'était un peu arrêté juste avant qu'il nous charge vraiment. Et je me souviens d'un échange avec une jeune fille. Je lui dis mais pourquoi vous faites ça en fait ? Enfin, on est dans une manifestation féministe. T'es une femme, je suis une femme. Tu luttes contre les violences faites aux femmes et pourtant tu t'apprêtes à me frapper. Elle m'a dit ouais mais vous c'est pas pareil. Vous êtes des fascistes. Voilà. Et en fait, tout est dit. C'est exactement ce phénomène-là. Pourquoi est-ce qu'aujourd'hui, on se retrouve avec des femmes qui n'ont aucun scrupule à être violentes envers d'autres femmes, parfois même à des manifs contre les violences faites aux femmes ? Parce que derrière, il y a tout un travail d'intellectuels qui ont déshumanisé. Et pourquoi tout à l'heure, je pointais du doigt les chroniqueurs de LCI qui justifiaient, alors même qu'on venait d'apprendre le décès de Charlie Kirk, c'est que leur première phrase, ça a été de dire « Ouais, mais quand on attise la haine... » Eh ben, ça mène à ça. Eh ben, je suis désolée, ça commence avec des chroniqueurs de LCI, qui pourtant sont pas des militants antifascistes nervis qu'on trouve en manifestation, mais ça commence avec cette justification de l'acte, alors que là, on parle d'assassinat visiblement d'opposants politiques. Enfin, quand même, je veux dire, c'est quelque chose de grave dont on pensait être assez éloigné. Eh bien, non, des personnes qui ont pignon sur rue dans de gros médias comme LCI peuvent dire ça de façon totalement légale. Et je ne sais pas s'il y aura après des répercussions sur leur carrière, je ne pense pas, en fait. Alors que si ça avait été l'inverse, on peut imaginer que là, par contre, il y aurait eu un lever de bouclier, machin. Et sur les réseaux sociaux, vous voyez exactement la même chose, des justifications. Mais à la mort de Jean-Marie Le Pen, souvenez-vous, ça avait été pareil. Ils étaient là à faire la fête, place de la République. Jamais à droite, vous ne verrez ce genre de choses, tout simplement parce qu'on n'a pas ce logiciel de la déshumanisation de l'ennemi. Jamais je ne me permettrai, mais enfin, je ne m'imaginerai en train de lever la main sur une femme qui pense pas comme moi. Enfin, je veux dire, c'est à peine croyable pour nous.
0: Maëlys, vous étiez présente à la manifestation, justement. Vous avez suivi le collectif Némésis. Est-ce que vous pouvez nous parler justement de cette violence que vous avez constatée?
7: Ben oui, dès leur arrivée, effectivement, les militants extrême gauche les ont directement sauvagement repoussés. Elles se sont fait crier dessus, crier bon fasciste, etc. Enfin, les insultes qu'on entend régulièrement. Puis elles n'avaient pas elles ne pouvaient pas faire quelques pas de plus pour ne serait-ce que participer à la manifestation. Par ailleurs, elles avaient quand même des revendications économiques, puisque bon, manifestement, les Français voulaient trouver de l'argent qui est entre guillemets à garder, donc pour mettre ailleurs finalement. Elle proposait de faire des économies, manifestement ça n'a pas plu à la population ambiante et donc elles se sont fait violemment repousser avec Anaïs qui n'a pas manqué de se faire assommer, hein, enfin qui était à deux doigts en tout cas de subir cela.
0: Laurent Ozon, vous vouliez réagir après les propos d'Alice Cordier?
6: Oui, bon, je compatis beaucoup avec ce qui est arrivé à Alice Cordier, mais je crois que c'est pas la première fois, parce que je crois qu'Alice et son collectif se sont fait une spécialité d'aller en quelque sorte démontrer par leur seule présence que évidemment le dialogue n'est pas possible avec un certain nombre de gens, et précisément elle fonctionne de façon immunitaire, c'est-à-dire qu'elle intervient dans ce corps social qui s'organise pendant ces manifs. Elle intervient comme une sorte de microbe, tout d'un coup, en tout cas elle est perçue comme ça. Donc on voit immédiatement se liguer les globules blancs hein, qui s'organisent pour détruire le microbe. Et donc, je crois que c'est un jeu. Ce jeu, bon, on est entre nous, en quelque sorte, on peut se dire les choses. Je crois que c'est une forme de provocation. Je pense que cette provocation est parfaitement légitime. Elle a un grand mérite, elle a une vertu pédagogique, elle a un grand mérite, c'est de démontrer effectivement l'incapacité en face de pouvoir dialoguer. Moi, j'ai fait la même expérience dans un débat avec Bégaudeau il y a quelques semaines, quelques mois de ça. dans les conditions tout à fait similaires, avec l'incapacité en permanence à comprendre ce que vous dites et la nécessité de le reformuler pour le faire rentrer dans des cases prédéterminées, etc., etc. Bon, je suis globalement d'accord, on est raccord là-dessus, etc. J'attire votre attention quand même sur un point, c'est que la contamination de ce type de pratique n'est pas si éloignée que ça. J'entendais, je crois, Alice dire que c'était pas une pratique de droite, entre guillemets. Je ne sais pas, j'en suis moins sûr aujourd'hui, quand je vois, par exemple, la façon dont ont été caricaturés à droite, par exemple, les gens qui ont soutenu, ou en tout cas qui ont dénoncé les bombardements israéliens contre les populations palestiniennes à Gaza, et se sont fait traiter de soutien du Hamas, sous-entendu de soutien du terrorisme. Je crois qu'on est typiquement dans ce type d'argumentaire-là. C'est-à-dire, à partir du moment où vous caricaturez l'autre, où vous le diabolisez a priori, vous êtes typiquement dans ce type d'attitude-là. C'est pas le but d'ouvrir un débat sur Gaza maintenant et les bombardements israéliens sur Gaza maintenant, mais ce que je veux dire, c'est que la contamination de la violence, elle se fait toujours. C'est-à-dire, comme disait l'autre, quand tu regardes au fond de l'abîme, l'abîme regarde aussi en toi. Il y a une forme de contamination, ça veut dire qu'il y a, par définition aussi, au-delà, je dirais, du rôle immunitaire et de provocation auquel joue notamment Alice avec son collectif, qui a une grande vertu pédagogique, il y a aussi, il faut être attentif à ce mode de fonctionnement chez nous et ne pas aussi garder, je dirais, notre esprit ouvert. Attentif, ça ne veut pas dire qu'il faut penser comme l'autre, ni penser comme l'adversaire. C'est-à-dire qu'il faut être aussi attentif à ce qui, chez nous, nous empêche de penser les situations et nous empêche d'analyser les situations pour nous retrouver, en quelque sorte, cornérisés dans des attitudes ou dans des positions qui ne sont pas défendables sur le long terme. Voilà. Si on doit être contre la violence politique et assumer ce rôle-là, si on est contre la colonisation de peuplement et qu'on doit assumer ce rôle-là, si on est pour le droit des peuples à l'autodétermination et assumer ce rôle-là, si on est contre la colonisation de peuplement et qu'on doit assumer ce rôle-là, si on est pour le droit des peuples à l'autodétermination

0: que vous pourrez retrouver. Et effectivement, on a tenté d'avoir une diversité d'opinions assez soignée, ce que peu de médias ont fait d'ailleurs sur ce donc conflit israélo-palestinien. Je me permets de recentrer un petit peu Laurent Ozon, puisque le temps avance. J'aimerais bien qu'on parle du deux poids, deux mesures de la justice, puisqu'en l'occurrence, hier, pendant la manifestation, on pouvait voir par exemple des têtes fichées sur des pics, des slogans extrêmement violents qui appelaient à cette violence. Et une fois de plus, on imagine mal la justice française laisser passer ce genre de d'écart si jamais ça avait été de la part de la droite.
1: Oui, parce que quand on est dans ces phases-là, c'est l'ensemble du corps social. La justice française n'a pas très vraiment besoin de ce petit renfort pour être déjà très largement idéologisée et politisée. On le sait tous, hein, on ne va pas rentrer dans le détail. Mais quand vous avez une contamination de la violence et je dirais de la polarisation agressive, vous vous retrouvez typiquement avec le fait que plus aucun système ne fonctionne normalement. Tout est regardé et lu au travers de cette opposition idéologico-politique. Quand vous luttez contre le fascisme, quand vous prétendez lutter contre le fascisme ou contre le terrorisme ou contre quelque chose, un grand vilain méchant comme ça, vous vous mettez d'emblée dans la situation d'outrepasser absolument tout, toute règle, toute déontologie, toute morale et toute, je dirais, toute, oui, toute valeur en quelque sorte. Et donc là, on est dans le nihilisme pur, c'est-à-dire qu'on est dans la violence pure. Et alors cette violence pure, certains diront oui, mais c'est le sort, c'est les périodes révolutionnaires qui sont comme ça. La violence s'installe, on n'y peut rien, il faut assumer la violence, il faut faire face à la violence, etc. Ok. Ce que je dis simplement, c'est que ces phases-là ont un gros défaut pour ceux qui les enserrent, c'est qu'elles leur permettent par définition de justifier tout, y compris de faire preuve d'une absence totale de déontologie quand on est journaliste, ou d'avoir des jugements purement, politiques quand on est juge. On connaît ce processus-là. Mais elles ont un autre gros défaut, c'est qu'elles empêchent de penser. Elles empêchent de penser froidement. Et dans les situations de crise, il faut garder toujours, quelle que soit la colère qui s'empare de nous, c'est un message que je lance pour l'avenir, quelle que soit la colère qui s'empare de nous et la nécessité d'affronter la violence politique, il faut être capable de garder un jugement froid sur la situation. Voilà.
0: Rapidement, Alice Cordier, il nous reste quelques minutes sur ce deux poids, deux mesures dans la justice. J'imagine que vous, avec le collectif Numésis, c'est quelque chose que vous avez déjà expérimenté.
2: Ah oui, ce qui est assez frustrant, c'est que il y a énormément d'individus qui sont quand même connus des services de police pour leur participation régulière, pour des actions violentes régulières au sein de ce genre de manifestation, et que derrière, en fait, il n'y a rien. Mais c'est un peu comme ce qui s'était passé avec les soulèvements de la Terre, où on a eu de multitudes d'images de violence de leur part, et quand il y a un acte de dissolution et qu'il y a une sorte de sursaut de courage d'un gouvernement qui n'en a pas toujours, et bien en fait, c'est le Conseil d'État qui strike ça en expliquant qu'il y a une urgence qui justifie l'existence donc d'un mouvement comme les soulèvements de la Terre. Donc en fait, derrière, il y a aussi une lassitude qui peut s'emparer des militants quand ils voient ça, mais c'est vrai que derrière, je pense qu'il faut pas tomber non plus dans ce jeu-là, parce que pour autant on peut le dénoncer, pour autant on le voit de plus en plus, pour autant on le filme de mieux en mieux. Enfin, je veux dire, il y a quand même beaucoup de choses qui sont faites maintenant. Mais c'est vrai que pour avoir beaucoup discuté avec des policiers à ce niveau-là, ils disent en fait, on les arrête et la juge les relâche tout de suite. Mais c'est sur la même question des personnes sous OQTF. C'est un cercle. Tant qu'on aura une justice de gauche idéologique et gangrénée, on pourra pas changer là-dessus. En fait, moi, j'ai même pas tant qu'il y ait des opposants violents. Il y en a toujours eu, comme le dit Laurent Ozon, là encore, c'est une tradition au sein de la gauche. Il y a eu Action Directe dans les années 80, c'est totalement théorisé. C'est une pratique traditionnelle de la gauche d'être violente. Hein. Ça, c'est pas nouveau. Qu'on ait une justice qui soit incapable aujourd'hui, qui collabore totalement avec cette violence-là, qui ferme les yeux, voire même qui la justifie, c'est là où c'est vraiment compliqué. Et tant qu'on aura un système judiciaire qui bouge pas, on aura ce genre de choses. Qu'il y ait des manifs violentes en France, il y en a toujours eu. C'est pas tant ça le problème, en fait, en vérité. Moi, mon vrai problème, c'est qu'au niveau de la justice, elles ne suivent pas, en fait.
0: Question beaucoup plus politique. On a souvent des analystes qui nous expliquent que le gouvernement en place a tout intérêt à laisser cette violence se développer, précisément pour pouvoir garder le contrôle. Vous en pensez quoi ?
2: Moi ? C'est une vraie question que je me suis posée hier, parce que honnêtement, en tout cas, le gouvernement avait totalement raison, si c'était son choix en tout cas, de laisser faire ce qui s'est passé hier, pas forcément sur nous.

0: mais sur les incendies qu'on a vus se propager, sur les voitures brûlées, sur les faits de violence sur les policiers, on peut se demander si les policiers sont pas un petit peu jetés en pâture pour justement justifier, regarder cette manifestation qui était contre le gouvernement et ultra-violente, donc ce sont des ultra-violents, donc on décrédibilise la cause sociale qui pourtant était juste derrière. On peut se demander, honnêtement, moi hier je me suis vraiment posé la question.
1: Je vois Laurent Ozon approuver. Bon, on a encore 10 secondes si vous voulez faire le mot de la fin, Laurent Ozon, mais pas plus.
2: D'accord, oui, non, mais Alice a bien relevé ça, effectivement. Il est clair que c'est une volonté, je dirais, de diaboliser par avance le mouvement social. Et la meilleure stratégie qu'a le pouvoir pour diaboliser une colère sociale légitime, c'est de la mettre entre les mains, de la confier en quelque sorte, de la déposer entre les mains de personnes illégitimes et vivantes. C'est la meilleure façon de délégitimer un mouvement social par avance.
1: Merci pour ce mot de la fin, concis comme je l'espérais, Laurent Ozon. Merci d'avoir analysé donc cette journée du 10 septembre avec nous. Donc, vous pouvez retrouver, chers auditeurs, l'entretien que nous avions mené hier avec Laurent Ozon. Merci à vous, Alice Cordier, d'avoir été avec nous ce matin. Merci pour le combat que vous menez avec vos militantes. Vous avez, comme le disait Laurent Ozon, ce rôle pédagogique. Donc, on vous souhaite bon courage pour la suite. Merci pour ça et on vous retrouve la semaine prochaine pour une nouvelle chronique.
0: Merci à vous.
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1: Merci chers auditeurs d'être avec nous ce matin. Bonjour à ceux qui nous rejoignent, il est 9h moins le quart. À suivre dans 10 minutes, on retrouve Jean Messia pour entendre son analyse de l'actualité. Mais tout de suite, c'est la chronique de Raphaël Emma qui remplace exceptionnellement Jean-Luc Gana.
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1: Et nous retrouvons donc Raphaël Emma. Bonjour. Est-ce que vous nous entendez, Raphaël Emma ? Bon, Raphaël Emma ne nous entend pas encore, mais ça va venir. Je pense qu'il faut l'inviter à ouvrir son micro. Bon, bah, Raphaël Emma est en train de se préparer et puis il voulait nous parler de la colère qui, selon lui, devrait secouer nos esprits et nos cœurs, puisqu'effectivement, l'actualité récemment a été particulièrement bouleversante. On va le laisser nous en parler lui-même. Raphaël Emma, est-ce que c'est bon, vous nous entendez ? Alors non, toujours pas. Et il a disparu. On va en parler avec Maëlys Clauzel. Est-ce que Maëlys Clauzel, au moins, a son micro ouvert, Arnaud ? Maëlys, testez votre micro.
4: Alors, est-ce que...
1: Merveilleux.
4: Voilà.
1: Bon, voilà, on va compenser. Est-ce que vous pourriez à nouveau peut-être nous parler de cette violence que vous avez pu constater dans les manifestations hier ? Vous avez suivi Alice Cordier et son collectif durant les rassemblements du 10 septembre. Et puis, vous avez été, vous et Alexandre de Galzin, aspergé, je crois.
4: Exactement, oui, les gauchistes ont tenté également de nous asperger d'eau, d'orangina. On a cru qu'il y avait de l'urine à un moment, on s'est dit est-ce que ça allait jusqu'à là ou pas. Grand heureusement, ce n'était pas le cas. Mais oui, effectivement, ils étaient d'une virulence extrême et bien c'est le genre de scénario qu'on retrouve manifestement très souvent. À Vienne, j'avais pris un œuf sur la tête, je m'en rappelle très bien. Donc voilà.
1: Mais bon. Bientôt, vous allez avoir de quoi faire de la pâtisserie.
4: Exactement, je vous ferai un gâteau la prochaine fois.
1: Vous pouvez retrouver les images d'ailleurs de cette manifestation qu'on a couvert hier avec Maëlys Clauzel et Alexandre. On se dit, pas moi, la radio, sur nos réseaux sociaux. Donc, je crois que nous sommes enfin avec Raphaël Emma. Est-ce que vous nous entendez ?
5: Oui, parfaitement.
1: Merveilleux. Eh bien, vous avez la parole pour votre chronique.
5: Bonjour Lise-Lotte, bonjour Maëlys. Alors, d'ordinaire, j'estime être, quand vous m'invitez, plutôt un chroniqueur joyeux. Mais aujourd'hui, je me dois de vous partager que, au moment de faire cette chronique, le cœur était un peu plus lourd. Alors j'imagine comme beaucoup de militants patriotes, beaucoup de militants identitaires, comme vous peut-être, pour moi les dernières nuits ont été assez courtes puisqu'elles ont été perturbées par deux actualités outre-Atlantique qui nous ont marqués émotionnellement. Alors évidemment je pense à la mort d'Irina Zarutska, donc une réfugiée ukrainienne qui a été assassinée à l'âge de 23 ans par De Carlos Brown, un Afro-Américain, dans le tramway de la ville de Charlotte dans l'Illinois. Elle a été assassinée sauvagement de plusieurs coups de couteau à la jugulaire absolument gratuitement. La vidéo a fait le tour des réseaux sociaux et elle a choqué, elle a généré beaucoup de colère puisqu'elle s'est fait dans un contexte de grande tension, notamment autour du cas de de l'identité de son assassin, de Carlos Braun, qui était un multirécidiviste qui avait causé plus de 14 effractions avant d'être une nouvelle fois libéré par une juge qui venait d'une famille qui aurait dû nous alerter. Et tous les voyants étaient au rouge puisque son propre frère était criminel, son père était criminel. Et donc cette Irina, cette jeune de 23 ans qui fuyait la guerre en Ukraine, qui était aux États-Unis depuis à peine deux ans, depuis 2022, rentrée du travail. Et dans cette vidéo, on voit qu'elle a été assassinée sauvagement, absolument gratuitement et surtout face à avec la passivité complice d'absolument toutes les personnes qui étaient dans la rame. Alors, cette vidéo, comme pour beaucoup d'entre nous, elle a généré chez moi beaucoup de colère. Et cette colère m'a poussé à mener une réflexion sur quelque chose que j'appellerais peut-être le sentiment d'identification. Si vous voulez, j'ai voulu chercher les racines de cette colère. Je me suis demandé pourquoi ce crime outre-Atlantique m'a autant marqué. Je crois que j'ai mis le doigt sur quelque chose qui explique le clivage de l'époque. La première chose qui m'a marqué, c'est un profond sentiment d'identification, comme je le disais, que l'on pourrait relier à un sentiment d'amour, en fait. Si vous voulez, en voyant le visage d'Irina, j'ai cru voir le visage de toutes les personnes qu'un jour dans ma vie, j'ai pu aimer. Que ce soit des sœurs, des amis, des petites amies, des amis, tout simplement, des gens, des voisins, des gens de ma famille. Irina avait ce quelque chose familier que j'ai pu retrouver dans d'autres affaires françaises, d'autres faits divers qui sont en réalité des faits politiques comme l'affaire Philippine, l'affaire Lola ou encore l'affaire Thomas. Et c'est cet amour profond de cette personne, cette empathie partagée naturellement, instinctivement, qui a fait naître cette colère. Alors, vous l'avez peut-être vu passer sur les réseaux sociaux, il y a un slogan qui est beaucoup revenu et ça sera peut-être le titre de cette chronique, c'est que nous ne sommes pas assez en colère. Être en colère par amour, c'est compatir, avoir de l'empathie envers les siens. Et je crois que ça nous confirme avant tout cette affaire que l'époque est identitaire. L'époque a été déplacée dans les 5-10 dernières années par des grands sentiments sociaux partagés par des populations tout entières d'identification identitaire. Je pense à George Floyd. On pourrait voir derrière l'affaire d'Irina un espèce de George Floyd blanc, européen, puisque ça a généré, à travers tout l'Occident, à travers tout le monde européen, cette même colère, cette même empathie, avec des slogans qui ont été repris comme un peu à l'inverse du Black Lives Matter, le White Lives Matter. Alors, on n'avait pas eu le temps de se remettre de la mort d'Irina, qu'on a été secoué aussi par une deuxième actualité outre-Atlantique que vous avez dû traiter ce matin à la radio, qui a été l'assassinat brutal de Charlie Kirk. Alors, c'est un assassinat qui se fait en miroir. Charlie Kirk, influenceur conservateur américain, qui était loin d'être un radical, qui était un républicain de bon ton, qui se contentait de débattre dans les universités, a été assassiné d'une balle pendant l'un de ses meetings. Il faisait des meetings dans les universités. Et je crois que ça vient de confirmer peut-être le deuxième enseignement que l'on peut tirer de l'affaire Irina, c'est que la gauche a concrètement du sang sur les mains. Elle a du sang sur les mains par ses politiques, parce que c'est l'insécurité qu'elle a générée, son laxisme judiciaire, sa propension au laxisme judiciaire qui a coûté la vie d'Irina. Mais elle a aussi du sang sur les mains, parfois en passant même à l'acte. On parlait des violences dans les manifestations du 10 septembre, mais là, on parle aussi d'un tir, voilà, d'une balle qui a abattu un influenceur conservateur, patriote. Et ça nous montre bien que la gauche a décidément fait sauter tous les verrous moraux. Moi, quand je me suis engagé à 18 ans, c'est quelque chose que je partageais hier sur les réseaux sociaux, il me semblait que la politique était peut-être quelque chose de plus trivial. Alors, ça n'a jamais réellement été, la politique a été toujours lourde de sens, mais j'avais l'impression que la fin de l'histoire était plus ou moins actée, que nos agitations militantes étaient à peu près vaines face au poids de l'implacabilité du statu quo qui nous faisait face. Et depuis quelques années, avec plusieurs événements politiques, je reviens un peu sur ce jugement. J'ai l'impression que l'histoire se contracte presque, que l'histoire revient, qu'elle devient de plus en plus lourde, de plus en plus tragique, de plus en plus dramatique. Et des événements comme la mort de Charlie Kirk, comme la tentative d'assassinat sur Donald Trump, et j'en passe, viennent nous le rappeler. Je crois que c'est aujourd'hui le moment de rappeler que les 10 prochaines années seront déterminantes pour le sort de tous les Européens, communautés de destin, que ce soit les Européens d'Amérique ou les Européens d'Europe. Chacun de nos peuples est lié, fait face aux mêmes maux. Et l'enseignement que l'on tire à la fois de l'assassinat des gens qui essayent de résister, comme Charlie Kirk, mais à la fois de l'assassinat des nôtres, c'est que nous ne devons pas avoir peur d'être des radicaux, ou du moins ce que l'on appelle des radicaux, parce que nous ne sommes pas tant que ça des radicaux, hein, nous sommes des gens normaux, coincés dans un monde absolument fou. Je pense que les gens ici en France, qui auraient peut-être des pudeurs parfois à venir travailler avec des militants identitaires, avec des militants identifiés comme étant radicaux, devraient se remémorer les actes comme celui de l'assassinat de Charlie Kirk, devraient penser à ces actes-là au moment de nous unir, de nous marginaliser, parce que c'est la réalité de la politique de l'époque. On devrait, après l'assassinat d'Irina, après l'assassinat de Charlie Kirk, refuser absolument tous les cynismes, refuser absolument tous ceux qui nous disent de nous habituer à cette espèce de cruelle réalité de la vie. Tout simplement, nous devrions refuser ce qui caractérise, et je crois que ça pourrait être la définition qu'on pourrait avoir de la gauche, tous ceux qui prônent les instincts de non-vie dans la société, qui prônent des instincts de suicide, parce que c'est ce qu'organise la gauche, un espèce de suicide de l'Occident. Alors, il ne faut pas se laisser abattre par ces événements, il ne faut pas se laisser abattre, même s'ils sont tristes, évidemment, même s'ils nous marquent et nous choquent, nous traumatisent émotionnellement. Il faut absolument qu'ils soient vitaux, il faut faire de Charlie Kirk un martyr, il faut faire d'Irina une martyre. La gauche vient de nous offrir deux martyrs, c'est triste, mais c'est ce qui se sortira de cette histoire. Et nous devons absolument nous pousser à l'engagement, au militantisme, à l'activisme, refuser cet état de fait après ces deux drames ignobles. Alors, je vous dirais peut-être, et c'est un conseil pour les militants qui m'écouteraient, qu'après ces deux événements tragiques, il ne faut pas se laisser aller au pessimisme, mais c'est au contraire des carburants qui doivent nous motiver aujourd'hui à continuer notre combat absolument. Je terminerai peut-être sur cette image qui a beaucoup circulé sur les réseaux sociaux de la famille de Charlie Kirk. On le voyait avec ses deux enfants et son épouse. Il faut prier pour eux, évidemment, mais il faut aussi dire et rappeler que nous sommes le camp du bien, du beau, du vrai, que ça se voit quand on voit le visage de Kirk, quand on voit sa famille, et que les raisons pour lesquelles on se bat sont les bonnes.
1: Merci Raphaël Emma pour cette chronique, et puis on vous retrouvera très probablement prochainement, puisque donc, d'habitude c'est Jean-Yves Gana qu'on entend sur ce créneau, mais vous êtes quand même un invité régulier. Merci beaucoup.
5: Merci, Lisette.
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1: Et donc, on poursuit ce créneau avec l'analyse de Jean Messia, qui devrait nous rejoindre prochainement, on l'espère. En tout cas, si d'ici là, Richard De Cesse veut nous rejoindre, on va pouvoir en discuter. Voilà, Richard De Cesse, plein d'enthousiasme.
6: Avec enthousiasme.
1: Avec enthousiasme et bonne humeur. Bonjour Richard.
7: Bonne humeur, exactement. Alors d'abord, je voudrais dire à tous les auditeurs de Radio Courtoisie qu'il y avait un cochon historique dans ce studio et que c'est l'autre cochon, Maïlis. Voilà, c'est un cochon de substitution. Donc voilà, si jamais quelqu'un sait où est passé ce cochon dont je viens de constater la disparition, et je fais la promesse solennelle que nous rachèterons un cochon en faïence avec un cochon tirelire, et que vous entendrez à nouveau cliqueter le bruit des sous qu'on glisse dans la fente chaque fois que nous sacrifions un impérialisme culturel américain en prononçant des mots anglais ou en parlant un peu trop de faits divers qui se passent à l'étranger, alors qu'il y a suffisamment de choses absolument atroces qui se passent sur notre territoire tous les jours que Dieu fait.
1: Alors, ce qui est assez compliqué, c'est qu'on le dit souvent, il y a des expressions maintenant qui sont consacrées en anglais, et de la même façon qu'il doit y avoir des expressions consacrées en espagnol ou en japonais, et on peut pas vraiment les reformuler en français.
7: Alors, d'abord, il y a heureusement une commission de la Délégation Générale à la Langue de France et à la Langue Française et aux Langues de France qui s'occupe de ça, avec un travail d'ailleurs assez médiocre. Mais je conseille à tout le monde d'aller chercher du côté des Québécois qui sont carrément excellents. Voilà, j'ai Jean en face de moi, je lui ai fait une promesse, nous ne parlerons pas d'Irina et nous ne parlerons pas de Kirk. Voilà, mais par contre, on peut parler de tout le reste.
1: Eh ben, Jean Messia est là.
8: Bonjour Richard, bonjour Liselotte, bonjour Maëlys.
7: Jean Messia, il y a en ce moment une histoire absolument terrible. Il y a des têtes de cochon avec marqué Macron dessus. Alors on ne sait pas ce qui est le plus odieux, le fait que les têtes de cochon aient été trouvées du côté d'une mosquée, ou au contraire qu'on ait osé marquer Macron dessus. Est-ce que les musulmans se sentent plus insultés par le fait qu'il y ait marqué Macron sur une tête de cochon ou par la tête de cochon elle-même? Et surtout, pourquoi est-ce qu'on s'excite sur ces têtes de cochon alors que, par exemple, une statue de la Vierge a été incendiée pendant un office et que personne n'en parle et que aucun député LFiste n'a jugé bon de s'inquiéter du fait qu'on pouvait cramer les statues de la Vierge à l'intérieur des églises.
8: Vous savez, les LFistes, les inénarrables LFistes ne nous servent
9: ne manque jamais une occasion pour nous surprendre. Je suis très étonné toujours que les bouffeurs de curés enragés du 19e siècle et du 20e siècle sont devenus les lèche-babouches les plus dégoulinants du 20e siècle. Je ne comprends pas, si vous voulez, comment cette tradition de gauche laïcarde, laïciste, athéiste, anti-chrétienne, anti-catholique se met soudainement faire de l'aplaventrisme, non seulement devant une religion, bon, après tout, c'est leur droit, mais devant, je dirais, le totalitarisme le plus incandescent de cette religion, à savoir le totalitarisme islamique. On comprend tous l'intérêt électoral, mais je pense qu'au départ, effectivement, c'était un intérêt électoral et il y avait une forme de manipulation politique des insoumis à vouloir s'attirer les bonnes grâces de l'électorat musulman, et Dieu sait qu'il est nombreux. Alors d'ailleurs, c'est un paradoxe, parce qu'on nous dit les musulmans, au fond, ils ne représentent que 5 à 6 millions de personnes. Mais bon, 5 à 6 millions de personnes, ça n'est jamais que moins de 10%, peut-être 6 ou 7% du corps électoral. Donc on voit mal comment un mouvement tout entier pourrait s'attirer les bonnes grâces de 5% du corps électoral, qui est quand même assez minime, compte tenu des froufrous et de la propagande de ce mouvement à l'endroit de cet électorat. Ça veut bien dire que les musulmans ne représentent pas 5 à 6 millions, les musulmans en France représentent plutôt de 10 à 15 millions.
7: Mais de la part de LFI, indépendamment du calcul électoral, parce qu'on a l'impression que LFI a mis en place une stratégie qui n'était pas uniquement de gagner dans les urnes, mais qui était aussi de semer le chaos et de montrer que ses troupes étaient capables d'occuper le pays, ses troupes étaient capables de préparer une guerre civile, ses troupes étaient capables d'expliquer qu'il faut, je cite, « brûler les keufs ». Autrement dit, la tactique de LFI vis-à-vis de l'électorat musulman, ce n'est pas juste vis-à-vis de l'électorat, c'est vis-à-vis de la population musulmane en lui expliquant que LFI est le bras légal, le bras parlementaire dont l'islam a besoin pour s'installer en France. Donc en fait, je crois que c'est même plus des questions électorales, c'est des questions de dire nous sommes avec vous. Et les gens qui manifestaient hier, donc ils sont tous de gauche, Alexandre de Gaza en avait parlé dans un décryptage hier, on en a reparlé ce matin, portaient une pancarte avec marqué voilà le peuple c'est nous. Voilà, donc autrement dit, il y a une véritable substitution démocratique et on n'a même plus besoin d'élections. On explique qu'on tient la rue et basta.
9: Vous savez, mon cher Richard, cette combinaison n'est malheureusement en guerre nouvelle. C'est exactement ce à quoi on a assisté dans un certain nombre de pays où l'extrême gauche est devenue en quelque sorte le véhicule de l'accès au pouvoir de l'intégrisme islamique. Rappelez-vous de ce qui s'est passé en Iran. En Iran, la gauche, l'extrême gauche, a été le tapis rouge de l'arrivée de l'ayatollah Khomeini au pouvoir, et on sait ce qu'il advint. Et comme vous, effectivement, vous avez raison, l'arrivée au pouvoir de Khomeini en 79 n'était pas seulement une arrivée au pouvoir par les urnes, c'est-à-dire que l'extrême gauche est un courant traditionnellement séditieux et révolutionnaire. Comme par hasard, l'islam radical est aussi séditieux et révolutionnaire, notamment dans les sociétés qui ne sont pas musulmanes. Et donc vous avez, si vous voulez, deux courants révolutionnaires qui joignent leurs forces, chacun selon son intérêt bien compris, mais chacun feignant d'avoir pour allié l'autre. Et effectivement, eh bien, quand le courant le plus radical arrive au pouvoir, la première chose qu'il fait, c'est qu'il élimine l'autre courant qu'il a aidé à y parvenir. C'est ce qu'a fait l'ayatollah Khomeini avec tous les gauchistes iraniens qu'il a pendu les uns après les autres une fois qu'il était au pouvoir. Et en France, c'est exactement ce qui se passe. En France, effectivement, nous avons, si vous voulez, une espèce de rébellion plus ou moins larvée d'un certain nombre de quartiers qui attendent la moindre occasion pour exploser. On a vu l'ampleur des émeutes à l'occasion de l'affaire Naël, qui ont quand même duré pendant une semaine et qui n'ont pas été d'ailleurs calmées par les institutions françaises. Ils ont été calmés par les dealers et les imams. C'est dire. Et donc, à côté de ça, vous avez également un pouvoir qui aussi a, une capacité de sédition et de rébellion larvée qu'est la France insoumise. On voit d'ailleurs qu'à la moindre occasion, comme encore hier, ils s'en sont donnés à cœur joie dans le vandalisme, le pillage, le harcèlement des forces de l'ordre, etc. Et tout ce beau monde, tout ce chaudron révolutionnaire pour moitié vert et pour moitié rouge, pour moitié islamique et pour moitié, insoumis ou communiste, attend le bon moment pour faire le mélange détonnant dans la marmite nationale, histoire de faire sauter le couvercle. Voilà, c'est aussi simple que ça. Alors, pour revenir à votre question de départ, vous avez vu tout le ramdam et tout le raffut que la France insoumise a fait effectivement autour des têtes de cochon. Ils se sont tous précipités comme un seul homme à dénoncer je ne sais quelle extrême droite, je ne sais quel fascisme. Vous savez, on est un peu rompus à leur manière de faire. J'aimerais bien savoir comment ils se sentent ce matin, alors qu'on a découvert que c'est plutôt une opération de barbouzerie étrangère et non pas d'opération de je ne sais quelle extrême droite fantasmagorique qui n'existe que dans leur cerveau malade. Et en revanche, effectivement, lorsqu'il s'agit d'une attaque d'autres lieux de culte, des lieux de culte chrétiens et même des lieux de culte juifs, la France insoumise, elle est aux abonnés absents. Et donc, si vous voulez, à la fois le mouvement d'hier, le fameux mouvement du 10 septembre et de Bleu-Contou, mais aussi la réaction par rapport à ces têtes de mosquée, ne montre qu'une chose, c'est que ceux qui s'opposent aujourd'hui au système antinational, à l'idéologie antinationale qui nous dirige depuis une cinquantaine d'années, ça n'est finalement rien d'autre qu'une autre idéologie antinationale. C'est-à-dire qu'il ne faut pas croire que ceux qui s'opposent à l'idéologie en place sont tous amoureux de la France, désireux de faire chuter une idéologie mortifère pour que la France reprenne sa place et pour que la politique française reprenne ses lettres de noblesse au service du peuple français. Nous avons à l'œuvre une autre idéologie antinationale, une idéologie de la terre brûlée, une idéologie importée également, financée aussi par des intérêts étrangers qui visent non pas à rétablir la France par rapport à cette idéologie antinationale qui nous gouverne, mais au contraire, à accélérer sa fin. Et quand, si j'ai voulu parler en fait de l'exemple d'Irina, mais on a parlé la semaine dernière de cet attentat islamiste à Marseille, c'est parce que en fait cette idéologie antinationale nourrit nos pires ennemis, c'est-à-dire non seulement ceux qui veulent tuer notre nation, mais ceux qui veulent tuer les individus, les membres historiques de cette nation.
7: Et ceux qui veulent tuer notre civilisation même. Je regardais une petite vidéo de la députée LFI Marie Messmer qui a rencontré le sénateur Mushtaq Ahmad Khan au Pakistan, soutien fervent du Hamas, et elle se fait photographier avec lui, elle se fait filmer avec lui, elle est ravie en fait d'aller rencontrer ce Pakistanais qui est un musulman dur. Et qui notamment se félicitait que au Pakistan, une loi qui était prévue sur les conversions forcées et les mariages forcés n'ait pas été votée, car ont-ils expliqué, il n'y a jamais en islam la moindre conversion forcée, il n'y a jamais en islam le moindre mariage forcé, et il n'y a jamais eu en terre islamique la moindre fillette chrétienne obligée d'épouser un musulman et de se convertir dans la foulée. Et donc pour eux, cette loi n'avait évidemment aucune nécessité d'exister. Et ce sont ces gens-là que LFI courtise, ce sont ces gens-là que LFI met en avant.
9: Exactement, mais tout ça est évidemment
7: une députée française. Une députée française va lécher les babouches d'un soutien fervent du Hamas.
9: Oui, mais
7: et d'un soutien fervent de la lutte contre les chrétiens.
9: Tout à fait, mais vous savez, mon cher Richard, vous connaissez ma théorie depuis longtemps là-dessus.
7: Oui, mais on adore vous l'entendre.
9: Au 21e siècle, si vous voulez, comme disait Goethe, les faits de l'histoire ne sont jamais totalement analogues, mais sont souvent homologues. Qu'est-ce qui se passe au 20e siècle ? Au 20e siècle, nous avons un totalitarisme, un nouveau totalitarisme, identique, en tout cas dans son idéologie, à ceux du 20e siècle, qui s'appelle le totalitarisme islamique. C'est celui qui aujourd'hui défigure notre pays, c'est celui qui aujourd'hui a des velléités de diriger notre pays, d'islamiser notre pays. Et comme pour le totalitarisme nazi et l'occupation nazie de la France dans les années 40, nous avons, face à ce totalitarisme islamique qui entend, annihiler notre civilisation, notre histoire, notre culture, notre religion, ou ce qu'il en reste, eh bien, face à cela, nous avons aussi des résistants et des collabos. Je veux dire, la geste de la députée Mesmer qui va rencontrer un Pakistanais, l'un des suppôts, si vous voulez, de cet islam radical que les vrais Français, les Français d'identité française combattent férocement en France, n'a rien à envier à un Pierre Laval ou un Marcel Déa ou un Jacques Doriot avec le talent en moins, parce qu'au moins ces gens-là étaient lettrés. Les gens de la France insoumise sont illettrés, sont des gens qui ne connaissent pas l'histoire, sont des gens qui sont décérébrés par les réseaux sociaux, etc., mais qui, dans leur volonté de collaborer avec les pires ennemis de la France, eh bien, ont un point commun avec ces collaborationnistes orduriers qui s'acoquinaient avec les pires ennemis de la France lorsque la France était occupée.
7: Et rappelons que les noms que vous avez cités, Doriot, Déa, etc., sont tous des gens venus de la gauche.
9: Venus de la gauche, exactement. Et nous avons en fait cette même configuration qui se met en place aujourd'hui. Alors c'est vrai que nous n'avons pas des troupes d'occupation en uniforme, encore qu'on peut assimiler les voiles islamiques, les camis, toutes ces tenues, si vous voulez, de bédouins du 8e siècle qui adoptent le style de vie du prophète dans la péninsule arabique, peuvent être comparées à une forme de suprémacisme religieux et idéologique tendant à nous imposer une occupation visuelle de notre territoire. Voilà. Alors, ils ne sont pas armés, certes, ils ne procèdent pas par des rafles ou des déportations, etc., mais c'est d'autres modes opératoires. Les coups de couteau, tous les jours, nous avons des gens qui meurent sous les coups de couteau, qui sont blessés sous les coups de couteau des Allah Akbar et des gens qui prétendent agir au nom de l'islam. Voilà, donc, en fait, ce qu'il faut comprendre, c'est que chaque époque a un totalitarisme bien particulier qui ne ressemble pas évidemment en tout point et qui n'est pas absolument symétrique à ses prédécesseurs, mais dont le mode opératoire est le même, ou quasiment, et surtout dont l'objectif est le même. Et face à ce totalitarisme islamique, ce que l'extrême gauche appelle les fachos, l'extrême droite, etc., en réalité, ce sont les résistants 2.0. Le camp national, tous ceux qui aiment la France telle qu'elle est, qui n'ont pas envie de la voir changer, sont les résistants du 21e siècle par rapport à l'invasion, à l'islamisation totalitaire et à ces collaborationnistes de gauche et d'extrême gauche.
7: Mais Jean, parlons maintenant de Sébastien Lecornu, car vous avez raison, il faut résister contre l'islamisation de la France, mais il faut résister aussi contre la macronisation de la France. Et Lecornu, issu du RPR, enfin issu des LR, traître à Fillon, qui a fait partie de ceux qui ont lâché Fillon, qui d'ailleurs ne méritait pas qu'on le soutienne énormément, pour aller vers Macron, a quand même déjà une bonne poignée de méfaits à son actif. C'est lui qui a fait en sorte que Fessenheim soit fermé, c'est lui qui a fait en sorte à plusieurs reprises, à au moins deux reprises, de faciliter l'implantation des éoliennes en terre et en mer, c'est-à-dire en simplifiant les procédures administratives, en supprimant des échelons de recours des citoyens qui ne veulent pas de cette énergie dispendieuse et inutile. Est-ce qu'on peut penser que Lecornu est une malchance pour la France supplémentaire ?
9: Alors, il y a deux réponses à votre question, mon cher Richard. La première, c'est que, vous savez, moi je ne crois pas, et je fais le lien avec le sujet précédent, je ne crois pas qu'il y a une différence de nature entre le macronisme et le LFisme. Il n'y a pas de différence de nature entre Renaissance et LFI. Il y a une différence de degré uniquement. C'est-à-dire qu'en fait, les objectifs de la France insoumise ou de Macron sont absolument les mêmes, en tout cas sur le plan identitaire et civilisationnel. Les deux veulent la fin de la France, les deux croient dans une société multiculturelle, les deux veulent la fin de nos civilisations, veulent continuer l'immigration, veulent continuer l'islamisation. C'est un objectif commun aux deux mouvements. Quelle est la différence entre les deux ? C'est simplement que la France insoumise veut tout de suite, c'est-à-dire ouvrir totalement les vannes et islamiser presque instantanément le pays, alors que les macronistes disent il faut prendre son temps pour pas trop bousculer le grand corps social malade français de telle sorte que les choses se passent bien sans trop de remugle et sans trop de remous. Voilà. Donc, si vous voulez, une fois que j'ai dit ça, évidemment qu'il n'y a rien à attendre de Le Cornu, si vous voulez. Le Cornu, on le présente comme le fidèle d'entre les fidèles, le macroniste de la première heure, qui n'a jamais d'ailleurs cessé d'être ministre depuis l'élection, la première élection d'Emmanuel Macron.
7: C'est incroyable, d'ailleurs, le registre de ses compétences, ce type aurait été capable d'être tout et n'importe quoi. Vraiment, Emmanuel Macron choisit des personnes qui sont au moins aussi compétentes et intelligentes que lui, puisque, voilà, à part l'éducation nationale, il a à peu près tout fait.
9: Qu'est-ce que ça vient dire? Ça vient dire que l'idéologie antinationale dont je vous parlais tout à l'heure, qui dirige la France depuis une cinquantaine d'années, mais dont tout le monde perçoit, et fort heureusement, et Dieu merci, qu'elle est quand même crépusculaire, elle l'est en Occident, quand on voit quand même la poussée du nouveau paradigme identitaro-souverainiste dans l'un des plus grands pays d'Occident, c'est-à-dire les États-Unis, on sent bien, si vous voulez, que nous sommes en phase de transition paradigmatique dans laquelle nous avons un paradigme identitaire et souverainiste qui est ascendant, et nous avons le paradigme incarné, mais jusqu'à la caricature par Emmanuel Macron, c'est-à-dire le caractère, le paradigme antinational, multiculturaliste, sans frontiériste, immigrationniste qui décline, au lieu, en fait, de suivre ce mouvement et d'assurer cette transition de manière, on va dire, calme et de manière intelligente, comme toute idéologie, l'idéologie macroniste décide de pratiquer une sorte de fuite en avant, intégriste, pour, comment dirais-je, se calfeutrer derrière les derniers fidèles. C'est la bunkérisation du macronisme derrière son plus fidèle serviteur, plutôt que au contraire d'embrasser le monde. Enfin, c'est quand même incroyable que le type qui se prétend être un mondialiste qui comprend le monde mieux que personne, qui comprend l'international mieux que personne, comment un type pareil qui s'appelle Emmanuel Macron peut faire preuve d'une cécité aussi militante à ne pas voir le bouleversement à l'œuvre dans le monde, la fin de l'idéologie qu'il incarne, et de nommer non seulement quelqu'un qui... Alors, il aurait pu renommer Retailleau, qui est le parfait trait d'union, si vous voulez, entre cet ancien monde antinational et le monde qui vient, un monde un peu plus de retour sur les frontières, de protection des peuples, etc., et saurait assurer une espèce de transition soft entre deux paradigmes antithétiques. Non, Emmanuel Macron choisit le fanatisme, il choisit de s'arc-bouter sur son dernier précaré, du coup, il n'y a rien à en attendre, mais il y en a peut-être à en attendre pire que ce que nous avons vu jusqu'à présent. Donc la nomination de Le Cornu, si vous voulez, est le symbole du fait que nous ne sommes pas dirigés par des politiques, nous sommes dirigés par des idéologues. Et comme toute idéologie, sur sa fin crépusculaire, elle se cabre, elle se braque et elle se fanatise. Ça a été le cas du nazisme, ça a été le cas du communisme, ça a été le cas du maoïsme, toutes ces idéologies, et d'ailleurs c'est le cas de l'européisme. On voit bien que lorsque l'Europe ne marche pas, qu'est-ce qu'on vous dit? C'est parce qu'on n'a pas été assez loin dans l'Europe. Donc il faut plus d'Europe. Ben là, c'est pareil. Le macronisme est en train de mourir. Ah non, c'est pas la faute du macronisme. C'est qu'on n'a pas été assez loin dans le macronisme. Donc on met une louche de Le Cornu pour que le macronisme soit encore plus fanatique et plus féroce, histoire qu'il soit plus efficace. Vous voyez bien que ça ne peut pas marcher. Toutes les idéologies qui sont rentrées dans cette spirale, dans cette spirale de fanatisation, ont toutes fini dans les affres et ont toutes fini parfois, malheureusement, dans un bain de sang.
7: Et là, merci beaucoup, Jean. Excellente conclusion. Et à la semaine prochaine pour un éditorial tout aussi roboratif, j'espère.
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1: Et on poursuit avec une chronique de Guillaume Senet, le président de l'association Murmures de la Cité. Bonjour, Guillaume Senet.
10: Bonjour, Liselotte.
1: Alors, on vous a invité pour parler de votre spectacle qui pourtant a eu lieu cet été. On était présents et d'ailleurs, chers auditeurs, on profite de cet entretien pour vous annoncer que nous sortirons donc à la suite de cet entretien un reportage que nous avons mené sur place et pourquoi il est important que vous alliez le visionner puisque la gauche s'en est pris violemment à l'association Murmures de la Cité, à Guillaume Senet et au spectacle pour tenter de diaboliser cette initiative. Donc vous aurez les images sous les yeux et vous pourrez juger par vous-même. Guillaume Senet, donc, cette pression de la gauche, elle a eu lieu pendant la préparation du spectacle. Le jour même, il y a eu des manifestations aux abords du lieu où vous vous trouviez. Et puis ça continue même après, et vous êtes ici pour nous parler de ça justement.
10: Alors effectivement, ça continue. Les dernières actualités d'ailleurs datent d'hier, 10 septembre, journée de manifestation, où une fois de plus, nos opposants, la CGT et d'autres syndicats, ont appelé durant leur manifestation dans notre région à siffler murmure de la cité. Les manifestations, hein, les pressions sur murmure de la cité n'ont pas cessé. Alors on parlait initialement au mois de juin. Et un peu avant, de diffusion d'adresses, diffusion de photos de domicile, de profession, de nombreuses informations à caractère privé par des personnes publiques, des personnes dépositaires de l'autorité publique ou encore titulaires d'un mandat électif. Là, c'est allé encore plus loin, c'est-à-dire qu'il y a eu notamment le 14 août dernier des dégradations à caractère nazi qui ont eu lieu dans la ville de Moulins. Et moins de 48 heures après les faits, on a eu le droit à un communiqué du Parti Socialiste qui s'est permis d'accuser directement Murmure de la Cité comme auteur de ces faits. Alors c'est ce type d'accusation, de diffamation qui se poursuivent. Et puis après, sans parler bien évidemment de la suite médiatique, journalistique, avec les journalistes depuis le spectacle de l'Humanité ou encore les journalistes du Monde qui eux ont sorti également leurs chroniques, leurs articles et qui ne tarissent pas de diabolisation, de nazification envers Murmure de la Cité. Pour vous en donner quelques exemples, pour Le Monde, je suis l'adorateur de figures antisémites convaincues, rien que ça. Pour l'Humanité, notamment son journaliste Thomas Lemayeux, le fait de parler de la libération, de parler de l'occupation, pour lui n'est qu'un placement de produits hitlériens de la part de Murmure de la Cité. Il parle de fantasmes assouvis, d'un spectacle foncièrement révisionniste et carrément anti-républicain. Et donc ce que je disais, de placement de produits hitlériens. Voilà, donc on est sur une nazification de base.
7: On est d'accord. Vous accuse de placement de produits nazis uniquement parce que vous mettez en scène la libération de la ville de Moulins qui a été occupée par les nazis.
10: Tout à fait, c'est exactement ça.
7: Et donc, comme un Spielberg avec légèrement moins de moyens, vous mettez une croix gammée pour expliquer que ce sont les nazis qui sont là, et puis après la croix gammée est enlevée parce que les Français se sont révoltés. Et rappelons d'ailleurs qu'à l'époque, les copains de ceux qui vous accusaient avaient commencé par lécher le cul des nazis.
10: Exactement, tout à fait. Et de fait, nous sommes sur un spectacle de reconstitution historique, nous sommes devant un bâtiment public, le Centre National du Costume de Scène, et pourquoi avoir choisi le fait de reconstituer de la sorte et de la façon dont il était le cas durant l'occupation, mais tout simplement parce que c'était une réalité. Les bâtiments publics français étaient couverts de ces drapeaux, et il ne s'agit bien évidemment en rien d'une réhabilitation, d'autant que la ville de Moulins qui nous accueille, dans le cadre de ces éclairages estivaux, a fait également ces commémorations avec les mêmes drapeaux, les mêmes symboles, pour justement commémorer, dénoncer et en aucun cas réhabiliter.
1: Voilà. Le maire était présent d'ailleurs à ce spectacle, et il n'a eu aucun mal à se lever. Il était donc dans son habit de maire avec son écharpe tricolore au moment justement de la libération, à la fin du spectacle, où vous invitez d'ailleurs même le public à chanter la Marseillaise avec vous. On a vu pire comme adoration du national-socialisme.
10: Effectivement, et donc c'est vrai que entre cette bulle qui est plus qu'une bulle, hein, entre tout cet environnement médiatique qui accable le Murmure de la Cité, entre tout l'environnement politique, donc partisan et puis syndical, qui s'acharne contre Murmure de la Cité, entre hier ces rassemblements qui ont appelé dans certaines villes du département à siffler Murmure de la Cité, on ne peut qu'être inquiet. Pour rappel, Murmure de la Cité, c'est un spectacle historique qui a malgré tout un fort impact au niveau du territoire. C'est un spectacle qui s'est joué à guichet fermé. On a reçu plus de 2000 spectateurs sur nos soirées. C'est avec plus de 50% de spectateurs extraterritoriaux. On est quand même dans l'Allier, dans le département de l'Allier, le Bourbonnais. Un territoire qui reste malgré tout très enclavé, en plein milieu de la Diagonale du Vide, où on parle, enfin, je pense qu'avant Murmure de la Cité, le Bourbonnais n'avait jamais été autant cité dans les médias. On a offert une vitrine, donc non pas par le biais de cette polémique, mais par le biais de ce que nous proposions, à savoir un spectacle qui fédère la population locale, qui permet à des personnes extérieures au département et à la région de venir découvrir ce patrimoine, de venir faire tourner les chambres d'hôtes, de faire tourner les hôtels et également tous les commerces, les restaurants, etc. Et malgré ça, eh bien on a tout un pan de personnes, un pan partisan qui se permet de diaboliser. Et ce qui est assez inquiétant, parce qu'entre siffler en manifestation, là, vous avez dû peut-être en parler durant la matinale ce matin, de tout ce qui s'est passé donc hier, entre tous ces militants qui n'ont pas peur de s'en prendre aux biens et aux personnes, entre bus incendiés, entre forces de l'ordre agressées, etc. On apprend hier en fin de journée que Charlie Kirk, lui, qui est un simple débatteur, à qui l'opposition a collé cette étiquette d'extrême droite, eh bien se fait assassiner alors qu'il est en séance de débat sur un campus. On peut qu'être inquiet par cette politisation et cette fanatisation. On a l'impression d'être dans une vendetta politique, alors qu'une fois de plus, Murmure de la Cité n'est pas un parti, n'est pas un syndicat, mais seulement une initiative populaire. Et d'ailleurs, cette antenne, cette matinale me permet d'en appeler au procureur de la République, de la juridiction de notre spectacle. Quelles sont les suites à donner? Quelle suite va-t-il donner? On a des personnes, je le disais tout à l'heure, qui diffusent des adresses, qui donnent des informations à caractère personnel. On a des personnes qui appellent à venir, vous étiez là à l'Islot en manifestation, à venir couper l'électricité chez certains bénévoles du spectacle, même plus, certains membres de la CGT, je les cite parce qu'ils ont revendiqué les faits, se sont rendus au domicile de certains membres de l'association Murmure de la Cité durant l'été, moins de 15 jours après le spectacle, pour y coller des affiches, des injures, et puis pour venir insulter des gens qui se trouvaient sur place. Monsieur le procureur, qu'attend-on pour mettre un nom sur ces délits pénaux, entre la divulgation d'informations personnelles, toutes ces choses qui s'accumulent? Que fait-on? Va-t-on attendre qu'il y ait des violences physiques et des atteintes plus graves encore aux personnes? Voilà, je vous le demande et j'espère qu'on va trouver rapidement une solution pour ne pas compromettre la saison 2026 qui approche.
1: C'est ça. Et on peut aussi demander des comptes aux journaux, La Montagne ou L'Humanité, par exemple, à qui vous avez réclamé votre droit de réponse et qui, pour le moment, reste muet. On va suivre ce dossier avec vous, Guillaume Sonnet, malheureusement, dans vos termes de cette chronique. On ne manquera pas de vous réinviter dans un format plus long pour continuer à parler de ce qui se passe. Et on espère surtout que vous allez avoir des réponses à vos questions, notamment de la part du procureur.
10: Je vous remercie, Lisa.
1: Merci beaucoup.
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1: Et je laisse la parole à Adèle Rosner pour cette chronique.
12: Bonjour François-Xavier.
13: Bonjour Adèle Rosner.
12: Merci d'être avec nous encore. Donc vous êtes, cette chronique est en partenariat, je le rappelle, avec SOS Chrétiens d'Orient. Aujourd'hui, vous nous parlez d'Israël.
13: Absolument. Alors attention, accrochez-vous. Donc en effet, une ligne rouge a été franchie avant-hier, je ne sais pas si vous avez suivi. Mardi matin, Israël a frappé le Qatar. Alors pas seulement un groupe armé, pas un camp d'entraînement caché dans les collines, non non, une villa en plein cœur de Doha. Un lieu de réunion de l'aile politique du Hamas où se discutaient, selon toutes les sources diplomatiques, les dernières propositions de cesser le feu. Et ce n'est pas un hasard.
12: Et est-ce qu'on peut vraiment parler d'une attaque sur un État souverain?
13: Ah oui, et c'est inédit. Pour la première fois de son histoire, Israël bombarde un pays du Golfe. Pas un État frontalier, pas une zone grise comme la Syrie, non non, le Qatar. Un État partenaire de l'Occident, hôte de bases américaines, acteur clé des médiations dans la région. Et ce n'est pas une frappe accidentelle, c'est une opération planifiée, ciblée et revendiquée. Israël ne s'en cache même plus. Le Premier ministre Benjamin Netanyahou l'a dit explicitement. Il n'a aucune intention de négocier la libération des otages. Et la voie diplomatique est caduque. Message reçu. L'armée israélienne a rayé de la carte une salle de négociation. La guerre a changé de visage. Depuis le début de l'opération Épée de fer 2, à l'automne 2023, les frappes israéliennes hors du territoire de Gaza se sont multipliées. Syrie, Liban, Yémen et désormais le Qatar. L'objectif affiché est clair, démanteler les réseaux du Hamas partout où ils se trouvent, et ce, même dans des capitales alliées. Les conséquences sont redoutables. À Doha, on déplore plus de 30 morts, dont plusieurs membres de la direction politique du Hamas, ainsi que des civils, des enfants et des employés d'origines étrangères. Le Qatar, qui avait toujours servi d'intermédiaire prudent entre Washington, Tel Aviv et les Palestiniens, est pris à revers. Mais le plus grave, c'est l'effet symbolique. Cette villa de Qatara n'était pas un simple bâtiment, c'était un des rares espaces diplomatiques encore opérationnels entre Israël et le Hamas. On y préparait un éventuel échange de prisonniers, une pause dans les bombardements à Gaza, et peut-être même une transition post-conflit. Tout cela vient d'être pulvérisé, au propre comme au figuré.
12: Et est-ce que cela signe donc la fin des négociations ?
13: Alors pas encore, mais ça les rend extrêmement improbables. La diplomatie repose sur des règles tacites. La neutralité des médiateurs, la confidentialité des lieux de négociation, la survie des négociateurs eux-mêmes. Tout cela a été violé. Le Hamas a immédiatement réagi en annonçant qu'il n'y aurait plus de dialogue. Le Qatar s'est replié, renforçant la sécurité autour de toutes ses ambassades et fermant plusieurs accès diplomatiques. L'Arabie Saoudite a dénoncé un acte criminel. L'Égypte parle de violence grave et de violation grave du droit international. Et même la France a exprimé son inquiétude quant à la sécurité régionale. En frappant Doha, Israël exporte la guerre de Gaza vers le Golfe. Et il faut bien voir ce que ça signifie. Une guerre qui n'est plus confinée au territoire palestinien, mais qui devient une guerre contre l'idée même de solution négociée. L'objectif n'est plus simplement militaire, c'est une stratégie d'anéantissement politique. Netanyahou veut prouver qu'il ne transigera plus, qu'il n'y a aucun compromis possible, même pas avec des diplomates, même pas dans un État allié. C'est une escalade majeure qui laisse craindre une renégociation et une régionalisation du conflit beaucoup plus large. Mais cette démonstration de force est aussi un aveu de faiblesse. En réalité, Israël peine à atteindre des objectifs sur le terrain. À Gaza, l'armée piétine dans les ruines. En Cisjordanie, les violences se multiplient sans fin. Les fronts se dispersent, l'opinion se fracture, la diplomatie américaine est sur la sellette. Et surtout, les otages ne sont toujours pas libérés. Alors, pour masquer l'enlisement, on frappe loin, spectaculaire, disruptif, mais risqué. Car ces attaques à Doha fragilisent les alliances régionales, elle fait vaciller la position du Qatar, elle resserre les rangs autour du Hamas dans le monde arabe et elle isole davantage Israël sur la scène internationale.
12: Et tout ça peut se retourner contre Israël.
13: Ah oui, et très vite. D'abord sur le plan diplomatique, le Qatar pourrait réduire ses canaux avec Tel Aviv, voire réviser ses accords de coopération. Et ensuite militairement, si d'autres pays commencent à voir Israël comme un acteur incontrôlable, ils pourraient réarmer certains groupes par procuration. Et enfin politiquement, les États-Unis eux-mêmes sont gênés. Donald Trump a dit qu'il n'était pas du tout à l'aise avec ces frappes, même s'il en était informé en avance. En vérité, l'attaque de mardi est un tournant. Israël a choisi de brûler les ponts de négociation, de neutraliser la diplomatie pour affirmer sa force seule. Mais à quel prix ? On ne gagne pas une guerre uniquement avec des missiles, surtout quand elle est aussi politique, sociale, humanitaire et existentielle que celle de Gaza. Il y avait là une opportunité fragile mais réelle de rouvrir un chemin de désescalade. Elle a été réduite en cendres. On ne laisse entrer absolument personne, pas les journalistes, pas les diplomates, pas d'ambulance, déclarait hier un policier qatari à l'entrée du quartier frappé. Cette phrase, anodine qui dit tout, elle dit l'état de siège, elle dit la peur, elle dit la fin des règles du jeu. Et elle dit surtout qu'aujourd'hui, la parole est morte. Il faudra beaucoup plus que des bombes pour reconstruire une paix qui désormais n'a plus ni lieu, ni voix, ni interlocuteur. Et comme le disait le grand André Malraux, la guerre c'est la vérité quand on ment, la paix c'est le mensonge quand on dit vrai. Et comme il me reste 15 secondes, je tiens à dire que, vous savez, ces attaques contre Doha m'ont absolument indigné, comme je pense tous les observateurs internationaux, quels qu'ils soient, qu'ils aient été soutien ou pas de l'État d'Israël dans cette guerre contre Gaza. Mais en fait, c'est facile de s'indigner de ce qui se passe sur les rives de la Méditerranée, mais il faudrait aussi s'indigner de ce qui se passe dans nos propres pays. Et c'est pour ça que je tiens à rappeler que hier, dans les rues de Paris, des femmes se faisaient traîner par les cheveux, les femmes de Némésis, nos amis de Némésis, se faisaient traîner par les cheveux par l'extrême gauche radicale, et au même on peut dire la gauche, hein, parce que la gauche, en fait, le socialisme et le printemps du goulag, les femmes se faisaient traîner par les cheveux dans les rues de Paris, et notre ami Charlie Kirk s'est pris une balle dans la gorge hier soir, alors qu'il tentait simplement de débattre pacifiquement sur un campus américain. Et en fait, on peut s'indigner de ce qui se passe à l'international, et il le faut, c'est absolument important, mais il faut jamais, jamais, jamais oublier de s'indigner à chaque fois que la gauche maltraite, à chaque fois que la gauche tue, et c'est ce qui se passe au quotidien dans nos rues, et donc ne l'oublions pas.
12: Merci François-Xavier Jiquel pour cette conclusion. On vous retrouve la semaine prochaine pour une nouvelle chronique.
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12: Bonjour Gilles.
14: Bonjour Liselotte, bonjour Arnaud, bonjour à tous.
1: Alors hier, on a vécu en France une journée contrastée.
14: Oui, alors c'est le moins que l'on puisse dire. D'un côté, la sérénité du côté de la cour de l'hôtel de Matignon avec la passation rapide, la passation de pouvoir entre François Bayrou et Sébastien Lecornu devant un parterre de ministres, plutôt sobre, et de l'autre, le sillage du désordre, de violence, de chaos relayé par les chaînes d'infos et les réseaux sociaux, ce que le site Boulevard Voltaire appelle les images d'un mouvement perverti par l'extrême gauche. La journée du 10 septembre a viré au fourre-tout mélenchoniste. Au total, 197 000 manifestants face à 80 000 policiers. On peut dire que la journée de manifestation ne fut pas un grand succès. La grande kermesse de l'ultra-gauche, écrit Jean Caste, comme prévu, la journée de mobilisation du 10 septembre a rapidement viré en certains coins de France, à l'AG mélenchoniste, ce qui devait être au départ un cri de colère contre les taxes et les prélèvements confiscatoires, s'est mué en un mouvement post-adolescent à tendance woke et anticapitaliste. Le site du Figaro.fr a relayé les propos de Bruno Retailleau, le ministre de l'Intérieur démissionnaire. La mobilisation n'a rien d'une mobilisation citoyenne. Elle a été détournée, captée, confisquée par la mouvance de l'extrême et de l'ultra-gauche, appuyée par le mouvement des insoumis. C'est très clair, notamment dans les modalités et les modes opératoires. On a des groupuscules aguerris, cagoulés, vêtus de noir. On reconnaît l'ADN des mouvances de l'extrême et de l'ultra-gauche. Un ministre qui s'attendait à une montée en puissance des actions au coup de poing tout au long de la journée. Et comme l'a annoncé l'agence France-Presse, on a vu le feu se déclarer à l'intérieur d'un restaurant coréen du côté de Châtelet avant d'atteindre une façade végétalisée qui est partie en fumée et qui a été rapidement maîtrisée par les pompiers.
1: Et évidemment, la presse de gauche s'en donne à cœur joie.
14: Oui, alors pour une fois, je vais vous citer un peu la presse de gauche. Je vous donne le titre de Libération. Lecornu, le cadeau de bienvenue, avec l'image d'une foule compacte en fond et en pleine page. L'Humanité titre « Ce n'est que le début », annonçant les prochains mouvements sociaux le 18 septembre. En revanche, le site du Nouvel Observateur est en retard d'un bilan et ne propose qu'un entretien avec le politologue Frédéric Gontier qui hier déclarait « L'aile gauche de Blocontou semble s'être davantage mobilisée que son aile droite ». Merci, on ne s'en était pas aperçu. Et quant au quotidien La Croix, rien en une sur les manifestations et sur les violences qui eurent lieu entre Paris, Lyon et Marseille, mais un titre et une photo à la recherche d'une improbable majorité au-dessus d'un Sébastien Lecornu, le visage grave et une moue de la bouche dubitative.
1: Et justement, parlons du Premier ministre, comment la presse en parle ?
14: Alors, j'ai l'impression qu'une certaine presse marche sur des œufs ce matin et tente de percer le mystère. Lecornu, à l'image de cet article paru dans l'Opinion intitulé « Par quel tour de magie Sébastien Lecornu peut-il devenir socialiste ?» Alors, Mathieu Depricq écrit clairement, il a cet avantage, on ignore ce qu'il pense de nombreux sujets, et il relaie le propos du numéro 2 du mouvement Horizon, Christophe Béchu, il n'a aucune phrase assassine pour personne dans le placard des archives. Et cette autre remarque de la députée Renaissance Maud Bréjon, il ne s'est jamais fâché avec le PS, il ne part pas avec un boulet au pied. Et la journaliste et le journaliste de poursuivre. Il n'a pas non plus exprimé de position de principe sur le sujet de la fiscalité. Tout juste sait-on qu'il appartient au courant du gaullisme social pour lequel la justice sociale est importante. Ça tombe bien, la taxation des riches est la principale porte d'entrée dans des discussions avec les socialistes. Et comme le déclare un député du Bloc central, il lui faudra dire publiquement qu'il prend la taxe Zucman sans être d'accord pour elle, avec elle, pour offrir aux socialistes une victoire et laisser croire qu'ils l'ont tordu le bras. Si tu refuses les hausses d'impôts, tu ne prends pas le poste de Premier ministre. Fin de citation. On l'a entendu hier, le nouveau Premier ministre parle de rupture de fond et l'opinion de conclure. C'est insuffisant pour convaincre les socialistes qu'il est de leur bord, évidemment, mais c'est un point de départ avant de plonger dans le grand bain politique, ou plutôt de replonger.
1: Alors, dans ces conditions, qu'en est-il du Rassemblement National face à Sébastien Lecornu ?
14: Alors, ben justement, le RN ne semble pas particulièrement disposé, écrit Yves Tréhard dans son éditorial du Figaro, mais derrière le RN, il y a précisément cette France qui voit et subit la vie réelle telle que l'a qualifiée le Premier ministre. Celle-ci est excédée par une bureaucratie écrasante, une fiscalité abusive, une insécurité débordante, une immigration massive. Pour Lecornu, la porte est certes étroite, mais répondre à cette France-là est sans doute le seul chemin possible. Alors qu'en est-il de la stratégie de Marine Le Pen? Eh bien, Paul Lobachet, toujours dans le Figaro, écrit que sa réaction à la nomination de Le Cornu a tenu en deux phrases laconiques postées sur X. Le président tire la dernière cartouche du macronisme, et puis elle prophétise en fait que le Premier ministre s'appellera Jordan Bardella avant de parler de la dissolution attendue comme d'une obligation. Reste le sondage du Figaro, cher à Louis Rigaudière, qui révèle que 67% des Français interrogés pensent que le choix du nouveau Premier ministre ne correspond pas à leurs attentes, et 73% pensent qu'Emmanuel Macron devra en nommer un nouveau dans les 12 mois qui viennent, ça promet. Et pour terminer rapidement, ouais. Deux pages à lire dans Le Parisien, intéressantes sur le phénomène TikTok. Une commission d'enquête a donc convoqué certains influenceurs peu recommandables, dont certains sont apparus en visio. Alors, par exemple, il y en a un qui a raccroché au nez des députés. Il était par Zoom. Il faut dire qu'Alex Hitchens, c'est son nom, avait été contrarié d'être mis face à ses propos choquants sur les femmes qu'il compare à des putes. Je cite « L'acte interdit met fin à son audition », écrit Le Parisien. Et l'Assemblée vient de découvrir ce qu'est le buzz. La séquence sera reprise partout. Des médias aux réseaux sociaux. Alors, je vous le confesse, Liselotte, je ne l'ai pas vu, mais ça en dit long sur ce qui se déroule sur les réseaux sociaux. Et des médias aux réseaux sociaux. Alors, je vous le confesse, Liselotte, je ne l'ai pas vu, mais ça en dit long sur ce qui se déroule sur les réseaux sociaux. Et je vous signale.

0: je dis pas merci à Gilles, hein, mais je vais faire très très vite. Il me reste que 2 minutes parce que ce matin, je me suis levé et j'ai allumé LCI par hasard, pour le plus grand des hasards. Et il y avait une rediffusion d'une émission après le meurtre terrible de Charlie Kirk où on a entendu des interventions absolument lunaires. Eh bien écoutez, on commence avec Sergueï Girnov, ancien officier traitant du KGB, qui ose affirmer que tuer un républicain est une réaction, je cite, humaine. Vous avez bien
1: les
0: entendu.
1: Trumpistes, les magas, ils ne sont pas les victimes. C'est eux qui provoquent la haine dans la société américaine. C'est eux qui détruisent les institutions américaines.
2: Mais ils n'ont pas été tués.
1: C'est une réaction humaine. C'est une réaction humaine aux États-Unis. Si vous provoquez la haine, vous semez la tempête.
3: S'il vous plaît, on ne peut pas dire que tuer quelqu'un est une réaction humaine. Point.
0: Et Sergueï Girnov poursuit dans sa lancée en affirmant face à Guillaume Roquette du Figaro que la mort de Charlie Kirk, les Républicains l'ont bien cherché finalement.
4: Ce qui se passe est inadmissible et c'est toujours dans le même camp. Ouais. Les victimes, ce sont les Républicains.
1: Sauf que vous oubliez quand même que quand Trump, avec MAGA, insulte quasiment toute l'Amérique et provoque de la haine et de diverses de la haine à la longueur de la journée, il reçoit ce qu'il a fait. Voilà, ça c'est intéressant.
5: C'est très intéressant
4: ce que vient de dire Sergueï. C'est exactement vous allez voir, c'est exactement les éléments de langage qu'il va y avoir dans la presse de
1: la psychologie humaine.
4: Qu'est-ce que vous venez de dire, Sergueï? Vous venez de dire que c'est de la faute des Républicains. C'est des Républicains qui
1: l'ont provoqué.
4: Ils l'ont provoqué. Bien sûr. C'est extraordinaire.
1: Ils l'ont provoqué.
4: Comment pouvez-vous faire preuve d'une telle mauvaise foi?
0: Et cette fois, on se tourne vers la journaliste Samantha de Banderne qui ose affirmer que Donald Trump est l'équivalent d'Adolf Hitler.
3: Comparer Trump à Hitler, c'est ça qui est fou.
2: Je suis vraiment désolée. Moi, si on prend des discours et des phrases prononcées par Donald Trump et on les compare à des phrases qui sont prononcées par Hitler, il y a une grande ressemblance. Je ne dis pas que les deux personnages sont les mêmes, mais les phrases, quand vous sortez des citations sur les juges, sur les étrangers, sur les homosexuels, etc., eh bien, vous prenez des phrases qui sortent soit de Mein Kampf, soit des discours de Hitler jusqu'en 1945. Je suis désolée. Il y a des ressemblances.
4: Samantha, c'est du délire ce que vous
2: êtes. C'est pas du délire.
0: Voilà. Donc, qui est vraiment externe, qui revendique et cautionne la violence jusqu'au meurtre. Je voulais juste juge, chers auditeurs.
6: Merci Louis et merci à vous chers auditeurs d'avoir suivi cette matinale sur YouTube et sur X. Je rappelle que nous avons besoin de votre aide pour soutenir la radio.
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6: Voilà, merci chers auditeurs. Et tout de suite, on continue cette émission sur la bande FM et sur le site internet de Radio Courtoisie. On parle de la manifestation de Tommy Robinson avec Pierre Larty.
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6: Debout les Français et puis debout aussi les Anglais. Je mène cet entretien avec Maïlys Clauzel et nous recevons Pierre Larty, porte-parole de l'ASLA, pour parler de cette manifestation qui aura lieu au Royaume-Uni. Bonjour Pierre Larty, merci d'être avec nous ce matin.
9: Bonjour à tous les auditeurs.
6: Alors, avant de commencer à parler de notre sujet, celui qui nous occupe, cette manifestation donc organisée par Tommy Robinson au Royaume-Uni, à laquelle se rendra d'ailleurs Maïlys, on aimerait bien évidemment vous demander votre avis sur cet assassinat de Charlie Kirk aux États-Unis qui a eu lieu hier soir alors qu'il donnait une conférence dans une université.
9: Déjà, on peut avoir que de la tristesse. Tristesse pour son épouse, tristesse pour ses enfants. Ça, c'est évidemment le premier sentiment. Il y a ensuite un deuxième sentiment, qui est celui de la colère. Parce que une fois de plus, l'enquête le confirmera, mais tout laisse à penser que c'est un assassinat politique orchestré par la gauche. Donc il y a de la colère, vous voyez, de la gauche qui casse à Paris à la gauche qui tue aux États-Unis, il n'y a qu'un pas. Et puis, le troisième sentiment, c'est aussi celui de la hargne. Il ne faut pas que le sacrifice de Charlie Kirk soit vain. Et je crois que c'est lui rendre hommage et honneur que de continuer les combats qui sont les nôtres, hein, quel qu'il soit au niveau de la droite. Et donc son sacrifice nous engage, nous, à continuer le beau et noble combat qu'il, lui, a mené sur cette terre.
6: Alors justement, je pense que la manifestation qui aura lieu ce week-end, c'est le genre d'événement auquel il aurait pu, et peut-être même il a pu, encourager les Anglais et les Européens à se rendre. Alors est-ce que vous pourriez nous donner un peu le thème de

0: ce rassemblement, Pierre Larty?
1: Alors, c'est un rassemblement axé sur la liberté d'expression. Hein. On attend, selon les informations, plusieurs centaines de milliers de personnes. Il faut comprendre qu'en Angleterre, cette thématique de la liberté d'expression, elle est fondamentale parce qu'elle est probablement encore plus percutée en Angleterre qu'en France. On a eu en 2023 une législation qu'on appelle le Online Safety Act, qui est une législation qui va permettre, ou qui permet déjà de donner aux régulateurs et au pouvoir anglais des moyens de restreindre la capacité de s'exprimer sur les réseaux sociaux, sur différentes thématiques. Et Tommy Robinson et ses alliés ont décidé de prendre le sujet à bras-le-corps. La liberté d'expression est une des valeurs fondamentales de nos démocraties occidentales. Et donc, il entend la défendre en appelant les Anglais et Européens à manifester.
2: Alors effectivement, la liberté d'expression est un principe fondamental, bien que assez bafoué dans nos démocraties. Donc les Français, manifestement, vont s'y rendre en grand nombre, en tout cas, on l'espère. Pourquoi c'est important, selon vous, qu'ils y aillent?
1: Alors, c'est important parce que, déjà, c'est une manifestation probablement de grande ampleur qui s'inscrit dans un mouvement ces derniers mois de manifestations populaires, notamment liées au sujet de l'immigration. Ça avait commencé, souvenez-vous, il y a à peu près un an avec l'assassinat à Southport d'un Anglais par un réfugié. Depuis maintenant plusieurs mois, les Anglais descendent régulièrement dans la rue. Ces derniers temps, toutes les semaines, dans différentes villes et notamment petites villes d'Angleterre. Et voilà. Et là, il s'agit d'avoir aussi un point de convergence, un point d'orgue où les Anglais, les Européens viendraient à Londres pour manifester leur attachement à la liberté d'expression.
2: Alors, effectivement, et il y a également une contre-manifestation qui est prévue, en tout cas, pour contrer donc cette mobilisation organisée par Tommy Robinson, donc soi-disant une association pour lutter contre le racisme. On voit bien que la gauche est assez virulente ces derniers temps. Est-ce que vous craignez potentiellement des petits débordements à cette occasion?
1: Alors, moi, je suis pas dans l'organisation à proprement parler, mais... pour connaître Tommy Robinson, je connais son sérieux sur l'organisation de ce type de manifestation. Évidemment, il a tout prévu pour éviter les débordements. C'est quand même assez paradoxal que la gauche appelle à contre-manifester contre la liberté d'expression. Enfin, il y a quelque chose d'un peu irrationnel là-dedans, mais bon, on n'est plus à une contradiction près.
0: Alors, c'est peut-être que la gauche, justement, a senti ce que ressentent aussi les manifestants, c'est que vous l'avez rapidement mentionné, au-delà de la liberté d'expression, il y a beaucoup de personnes qui vont s'y rendre. Alors déjà, pour manifester leur soutien à Tommy Robinson, qui a été maltraité par la justice anglaise, on pourrait le rappeler, mais aussi, il y a tout ce mouvement de protestation contre une situation qui devient intenable pour tous les Européens de souche. On a eu l'affaire, donc, de cette jeune fille qui a dû défendre sa petite sœur face à un harceleur avec une machette et une petite hachette, je crois. Donc les images ont beaucoup circulé sur les réseaux. On a eu bien sûr Irina qui s'est fait à moitié égorgée dans le métro. On a Charlie Kirk donc qui vient de se faire abattre en direct. Les Européens aujourd'hui, je pense, vont saisir cette occasion de montrer aussi leur souffrance par rapport à toute cette violence et cette pression qu'ils ressentent au quotidien à cause de l'immigration.
1: Tout à fait, et on est quand même dans une situation très paradoxale. Je vais prendre ma casquette franco-française. À l'ASLA, à l'association de soutien aux lanceurs d'alerte, on a défendu tout récemment Pascal Le Petit, qui est donc un lanceur d'alerte, qui a été traîné en justice pour avoir dénoncé le lien entre l'IESH, vous savez, cet institut lié aux frères musulmans, et c'est plus seulement moi qui le dis, hein, c'est le ministre de l'Intérieur, puisque l'IESH a été fermé à l'été dernier. Bref, Pascal Le Petit, lanceur d'alerte, traîné devant les tribunaux pour avoir fait ce lien. Il se trouve qu'on l'a défendu, et la justice lui a donné raison, nous a donné raison. Ce que je veux vous dire par là, c'est que on vit une époque assez paradoxale, et Tommy Robinson en est également un exemple parfait, où ceux qui alertent, ceux qui dénoncent des éléments factuels et vrais, se font traîner devant les tribunaux. C'est assez phénoménal ce qu'on est en train de vivre. C'est ceux qui ont raison qu'on envoie devant les tribunaux. Raison de plus pour aller manifester samedi à Londres.
0: Devant les tribunaux, voire en prison, puisque si je ne m'abuse, c'était le cas de Tommy Robinson. Peut-être qu'on peut rappeler aux auditeurs justement quel est son parcours. Peut-être que certains n'ont pas entendu parler.
1: Oui, alors Tommy Robinson, c'est vraiment la figure de l'anglais moyen. Hein. C'est un quarantenaire, hein. Il a 3 enfants, il est ouvrier de profession. Et puis, c'est quelqu'un qui vient d'une petite ville au nord de Londres, à 100 km au nord de Londres, qui s'appelle Luton. Et Luton, c'est la société anglaise cosmopolite par excellence. Hein. C'est une ville qui est scindée par son communautarisme, et notamment avec une très forte communauté musulmane. Et quand les Anglais sont partis guerroyer au Moyen-Orient, il y a eu un mouvement de réaction de la part de ces communautés musulmanes à Luton, et notamment à l'encontre des forces britanniques qui paradaient dans la ville. Et c'est à partir de ça a beaucoup choqué l'opinion publique anglaise, hein, on est dans les années 2010, et Tommy Robinson a lancé un mouvement de réaction, hein, qui s'appelle l'English Defence League, la Ligue de Défense Anglaise. C'est un mouvement qui a connu un certain essor, puis aujourd'hui qui n'existe plus, et qui a vraiment mobilisé les Anglais de cette droite un peu, enfin, hors sol, hors parti, tous ces patriotes qui ont voulu s'opposer à ces mouvements d'immigration et islamisation. Tommy Robinson, il est parti 3 fois en prison, sauf erreur de ma part, la dernière étant en 2024, il est récemment ressorti. C'est quelqu'un qu'on a voulu tuer en prison. Je veux dire, elle a été victime d'agression. Au regard de ses prises de position sur l'immigration, l'islamisation, c'est quelqu'un, quand vous l'envoyez en prison, vu la composition sociologique des prisons britanniques, c'est quasiment le condamné à mort. Et d'ailleurs, il est resté à l'isolement très longtemps. Et d'ailleurs, c'est quelqu'un qui, aujourd'hui, fait l'objet de plaintes, enfin de recours plus exactement, pour des traitements inhumains et dégradants devant la CEDH. Voilà, Tommy Robinson, c'est vraiment le soldat métapolitique par excellence. C'est quelqu'un qui est difficile à capter parce que en dehors des partis, en dehors de toute mouvance particulière, c'est vraiment l'anglais lambda par excellence. Et donc il a un quotidien d'anglais lambda. Il vit les mêmes souffrances de l'anglais lambda. Il a vu la violence, il a vu l'immigration, il a vu le changement de sa petite ville de Luton, et aujourd'hui, il en est à dénoncer le scandale des grooming gangs, tous les scandales autour de la pédocriminalité, qui sont un fait majeur pour comprendre ce qui est en train de se passer en Angleterre, et notamment ce qui va se passer samedi. Je vous rappelle que la pédocriminalité en Angleterre, c'est des milliers de petites victimes, hein, d'enfants. C'est 1500 victimes dans une petite ville de la taille de Besançon, qu'on appelle Rotherham. Donc il faut comprendre tout ce contexte pour comprendre tout l'engagement que prend Tommy Robinson dans ses combats politiques.
2: Alors effectivement, Tommy Robinson a été lourdement condamné par la justice. Il y a également Éric Zemmour qui sera là, donc qui sera d'ailleurs le porte-parole français, si je ne m'abuse. C'est un homme qui a largement démocratisé le terme de grand remplacement, qui aujourd'hui est certes encore largement contesté par un bon quota de la classe politico-médiatique. Ceci dit, il y a cette solution qui est nommée la remigration, qui est de plus en plus dans les bouches d'individus qui protestent justement contre tout cela. Est-ce que vous pensez que ça va être un thème qui sera abordé déjà là-bas et qui, à l'avenir, pourra vraiment être autant démocratisé?
1: Alors, moi, mon objectif à me rendre en tant que porte-parole de l'ASLA à cette manifestation, c'est de permettre que ces solutions politiques, la remigration, ces constats, le grand remplacement, elles puissent être abordées dans la société normalement, comme toute autre idée politique. Une fois de plus, c'est une manifestation de protection, de défense de la liberté d'expression. Il est donc important, il est même fondamental que ces solutions politiques, ces idées politiques puissent être défendues comme toute autre. Je crois que c'est quand même ça le cadre de la manifestation samedi, défendre coûte que coûte la liberté d'expression qui est hyper attaquée. On l'a encore vu tout récemment par des structures privées, hein, puisque Meta, vous avez vu encore cette semaine, fait supprimer, fait sauter des comptes de structures associées à la droite, je pense notamment au collectif Némésis. Voilà, donc samedi, c'est la défense de la liberté d'expression, toutes les libertés d'expression, y compris celles de droite.
0: On a vu au Royaume-Uni ce grand mouvement qui pousse les Anglais à afficher à accrocher à leurs fenêtres des drapeaux de leur pays. On a vu une tentative de lancer ce mouvement-là en France aussi. Ça a nettement moins bien pris, soyons honnêtes. De la même façon, cette manifestation au Royaume-Uni qui s'annonce quand même être une manifestation d'ampleur, on imagine mal réussir à rassembler autant de monde en France sur le même événement. On a des manifestations patriotes qui ont lieu. C'est important d'y aller. Et même si quelques centaines ou même pas quelques milliers se rassemblent, c'est déjà énorme. Et voilà, il faut jamais baisser les bras. Néanmoins, comment est-ce que vous voyez, vous, cette différence entre les deux pays et qu'est-ce qui nous manque en France pour qu'on puisse réussir à organiser de tels événements et à avoir cette telle cohésion populaire?
1: Alors, je crois que comparaison n'est pas raison. Il y a vraiment un trait culturel très fort chez les Anglais. Ils sont très attachés au drapeau, la croix de Saint-Georges. Ils sont fondamentalement attachés à ce drapeau qui a bien plus d'histoire que le tricolore en France, ne serait-ce que dans une échelle de temps. Ne sous-estimons pas la capacité des Français à avoir des manifestations patriotiques, des réactions populaires. Alors, on l'a vu sous différentes formes avec la manif pour tous, les gilets jaunes. Je rappelle que la France, depuis des années maintenant, le premier parti de France, c'est quand même la droite nationale, qu'on le veuille ou non, ce qui n'est pas le cas en Angleterre, ou pas encore le cas. Donc voilà, je pense qu'il faut juste... C'est des traits culturels qui sont différents entre les deux pays.
0: Bon. Comment est-ce que vous pourriez inciter nos auditeurs à se rendre en Angleterre? Il vous reste 30 secondes, Pierre Larty, donc le mot de la fin.
1: Écoutez, évidemment, si les gens peuvent faire le déplacement, on a tous les moyens de transport inimaginables aujourd'hui en France. Maintenant, voilà, il y a d'autres manières de soutenir concrètement ce mouvement lancé par Tommy Robinson, à travers les réseaux sociaux, en partageant les publications, en tweetant, en soutenant les personnes qui vont s'y rendre, qu'elles soient de partis politiques, de structures, je pense à la mienne comme l'ASLA. Voilà, il y a une pléthore de possibilités pour soutenir ce mouvement, et puis il y aura peut-être d'autres occasions dans les prochaines semaines.
0: Bah, merci beaucoup Pierre Larty d'avoir été avec nous ce matin. Je rappelle que vous êtes porte-parole de l'ASLA. Chers auditeurs, si vous avez besoin d'informations et que sur un coup de tête vous voulez vous rendre à Londres, eh bien écrivez ou appelez la radio, on se fera un plaisir de vous aiguiller. Et puis Pierre Larty, on vous souhaite bon voyage. Maëlys sera avec vous. Chers auditeurs, on vous l'annonce d'ailleurs, hein, Maëlys sera en reportage à Londres pour pouvoir vous tenir au courant de tout ce qu'il se passe sur place. Donc bon week-end Pierre Larty, bon week-end Maëlys, et merci à la prochaine fois.
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0: Merci chers auditeurs d'avoir suivi cette matinale avec nous. 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
0: Et demain, on se retrouve à 7h. C'est Richard de Sèze qui mène votre matinale. Bonne journée, chers auditeurs, et à lundi.
4: À demain pour moi.
0: Alors oui, voilà. Mais moi, à lundi.
4: À demain. Et prochain rendez-vous avec la matinale Radio Courtoisie, ce sera demain matin dès 7h avec une rediffusion d'une émission qui a été entièrement consacrée à la mort de Quentin Derenque. Restez bien avec nous dans un peu plus de 2 minutes, Anthologie de la création dirigée par Daniel Abrocorn.
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4: Bienvenue à tous et merci d'être avec nous en ce jeudi 2 juillet. Voici le programme de votre journée sur Radio Courtoisie. Tout à l'heure, à midi et en direct, vous pourrez suivre le libre journal d'Aude de Kéros, La beauté et ses utilités, avec Christine Sourgens, avec son livre Les bienfaits du beau, et Bertrand de Sainte-Marie pour partager l'aventure de l'exposition dont il est commissaire et intitulée La marine et les peintres, 4 siècles d'art et de pouvoir. À 17h, Sansum Corda de l'abbé Mathieu Raffray, consacré à la création. 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À 17h30, en direct, Restons courtois, une émission dirigée ce soir par Marc Henault, au programme politique, souveraineté, culture ou liberté d'expression. À 19h30, en direct également, le libre journal des traditions dirigé par l'abbé Alain Laurence. 3 sujets pour l'été, les cahiers d'activité tout d'abord, puis l'université d'été légitimiste sur le thème de l'économie et de l'écologie. Et puis enfin le latin vivant à l'Institut universitaire Saint-Pédis. À 21h30, enfin, le libre journal de Michel Leblay, donc le libre journal de la souveraineté dirigé par Michel Leblay. Au programme, Roland Hureau nous commentera l'état présent des relations internationales et des 2 conflits majeurs qui les marquent. Mais pour l'instant, voici Anthologie de la création dirigée par Daniela Brocorn, l'euthanasie, un nouveau crime contre l'humanité, avec Georges Martin, représentant de l'association Droit de naître, et Arnaud Upinski. 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

0: Bien, bonjour à tous. J'ai le grand plaisir aujourd'hui de recevoir Georges Martin, directeur de la communication de l'association Droit de Naître, et Arnaud Upinski, mathématicien, épistémologue, et qui...
1: Linguiste.
0: Linguiste, etc. Bon, vous avez beaucoup de casquettes.
1: Voilà.
0: Et puis, qui vient de pondre cet appel du peuple souverain français contre le permis de tuer pour tous. Et j'ai donc intitulé cette émission « Euthanasie, nouveau crime contre l'humanité ». Voilà. Et comme d'habitude, je lis alors là quelques lignes simplement de ma poésie française. Florilège critique et passionné de notre poésie des origines à nos jours. Et nous sommes toujours avec le groupe des Pléiades, après avoir longuement étudié Ronsard et Dubellay, les plus connus. Nous aurons, par exemple, je vais simplement citer pour quelques lignes, Étienne Jodel, 1532-1573, imitateur de Sève, de Maurice Sève, dont il n'a retenu qu'une caricature. Il distille, entre autres, dans la cinquantaine de sonnets qu'il laissa, un masochisme de potache, plein de chevilles, de rodomontades et de platitudes. On y trouve le pire, rarement le passable et le plus souvent l'ennui. Ce qui n'empêche pas certains critiques contemporains de parler à son endroit de chef-d'œuvre et de génie. On dit par ailleurs qu'avec sa Cléopâtre captive et sa Didon sacrifiée, il aurait renouvelé l'art théâtral. J'avoue humblement n'avoir pas été plus avant y voir.

0: je vais donner la parole tout d'abord à Georges Martin. Peut-être que, et on peut l'euthanasie, on peut lui demander de dire un peu où on en est du point de vue législation, où on en est. Il y a des votes en ce moment à l'Assemblée, si j'ai bien compris.
1: Oui, Daniel, je vous remercie beaucoup de votre invitation ici. Donc, je voulais vous dire, notre mouvement suit depuis des années ces projets à propos de l'euthanasie, parce que nous faisons en action des lobbying.
0: Oui.
1: Sabine, nous faisons une pression vis-à-vis des députés, sénateurs et autres. Et donc, la loi a été refusée deux fois au Sénat, mais vous savez qu'en France, le Sénat, malheureusement, n'a pas un pouvoir final comme dans les autres démocraties.
0: Oui.
1: Et donc, c'est l'Assemblée nationale qui va décider en troisième lecture. Malheureusement, comme le Sénat a refusé en bloc la loi, donc n'a pas donné sa version. Donc l'Assemblée nationale va revenir à sa version. Donc sa version, qui est une des versions, on peut dire, les plus radicales, les pires de l'histoire du monde, je veux dire, en matière d'euthanasie.
0: Même en Belgique, par exemple.
1: Ce sont des enfants de cœur. En Belgique, en Hollande, au Canada, sont des enfants de cœur. Par les simples faits, et je remercie beaucoup parce que j'ai lu les livres de M. Ompinski, qui le dit de manière très claire, et je suis très content de l'avoir ici, parce que ils ont mis quelque chose qui est atroce, c'est les délits d'entrave.
0: Ah oui,
1: à l'euthanasie. Comment pour l'avortement?
0: Comme ils l'ont fait pour l'avortement. Voilà. Vous suivez aussi, bien sûr.
1: Mais plus grave encore.
0: Ouais.
1: Parce qu'on peut, il y a deux dans la loi qui a été votée et qui va être, au mois dans les 22 juin, va être discuté de nouveau à l'Assemblée. Mais on connaît très bien les personnes parce que, vous savez, la gauche est majoritaire. Si vous comptez les socialistes, le parti du président, qui est la plupart, 70% sont des ex-élus de 67%, pour commencer, les présidents du groupe Attal, ex-socialiste, n'est-ce pas? Et donc, dans les gouvernements, la gauche a toujours été pour les lois pour avortement, pour euthanasie, à niveau mondial.
0: Bien sûr, oui.
1: Pour une question, on peut dire, pas seulement psychologique, mais une question d'identité. Donc, eux, ils vont voter toujours des excès.
0: Et c'est le matérialisme, finalement.
1: Voilà, le matérialisme. Et donc, le 22 juin, vont commencer à discuter la troisième lecture, qu'on la connaît déjà, c'est la même, mais ça peut être un pire. J'ai peur que ça peut être un pire, parce que...
0: Ça peut être pire, ouais.
1: J'ai peur, voilà, donc je vous dis la vérité.
0: Et donc ça passe quoi, en juin, là?
1: Les 15 juillet sera le vote final.
0: 15 juillet.
1: Voilà. Ouais. Donc nous mobilisons, bien sûr, déjà on a fait une pétition en disant, en suivant un peu, disant aux députés, c'est que si vous votez, vous ne serez pas réélu. Voilà, tout simplement, parce que on va faire, donc il y a déjà une pétition en ligne, si vous allez sur le site des droits de naître, Action, vous allez voir notre répétition adressée aux députés. Et en même temps, puisque je suis à la radio, je fais un appel à nos autorités religieuses, surtout, et notre grand chef, le pape, en Espagne, vient de faire hier, un discours, ce qu'on appelle dans les chambres, ça veut dire là, ils ont réuni l'Assemblée nationale et les Sénats, et les papes, les points forts, c'est la défense de la vie. Contre l'euthanasie, contre l'avortement, disant qu'une civilisation ne peut pas s'éteindre si les élites ne défendent pas ça. Et c'est qu'il dit, bien sûr, on doit respecter la démocratie, mais c'est leur rôle de défendre.
0: Oui,
1: donc on
0: sûr.
1: Voit qu'en France, on a un rôle un peu inversé. Pas tous. Grâce à Dieu, nous avons députés et les Sénats approuvés d'une manière très claire, qu'ils ont un sens un peu plus clair de la notion de la vie, parce que la vie est sacrée. Et deuxième chose, qui à mon avis est très important, on trompe les personnes. Et je pense que là, les professeurs, je ne sais pas comment je dois vous appeler, professeur, il pourra vous expliquer, parce qu'on est tout à fait d'accord.
0: On va lui poser la
1: question. Parce que nous-mêmes, dans les combats pour la vie, on a une grande différence avec les autres mouvements pro-vie, c'est qu'on n'a jamais accepté un mot passe-partout. On a toujours dit avortement. Parce que l'autre mot qui est abrégé, on essaie de ne jamais les prononcer.
0: Ouais.
1: Parce que c'est un mot justement pour tromper.
0: Bien sûr.
1: Parce qu'il n'y a pas d'interruption.
0: Oui, comme en euthanasie, on dit évidemment l'euphémisme. Et l'aide à mourir, par exemple, etc.
1: Tout à fait.
0: Voilà. On est dans un monde de mensonges, de dissimulation. Quand quelque chose est inquiétant, on le met sous le tapis. Voilà.
1: Et on est très content d'avoir un homme qui connaît la langue ici, qui pourra nous expliquer un peu
0: combattant.
1: Plus. Voilà.
0: Alors, Arnaud Ipinski, vous avez plein de choses à dire.
2: Oui, donc, bonjour, merci de nous inviter, de m'inviter, puisque c'est la deuxième émission seulement sur le sujet.
0: Oui.
2: Bon, j'ai été reçu par Charles Gave, D'accord. Et si j'ai écrit cet appel du peuple français contre le permis de tuer pour tous,
0: oui.
2: C'est comme il m'arrive souvent, les cas désespérés sont les cas les plus beaux, c'est parce que finalement, j'estimais que personne n'avait traité le sujet au bon niveau et sous le bon angle. Donc cela m'a demandé un très gros travail, parce que c'est très difficile de trouver les bons mots, et de rentrer dans un cadre contraignant. C'est-à-dire de sortir de ce débat d'opinion qui ne veut rien dire, puisque l'opinion, c'est l'ennemi de la pensée. Donc il faut passer au stade de la pensée. Et j'allais dire que la pensée, c'est un métier. C'est-à-dire que la logique a pour titre l'art de penser. C'est-à-dire que le syllogisme, c'est un enchaînement. Bon. Et là, évidemment, tout est fait, et vous avez prononcé le bon mot en disant que la bonne chose, c'est-à-dire qu'il faut appeler les choses par leur nom. Le fait déterminant, enfin, un des faits déterminants, c'est que cette loi est contraire à la Constitution, puisqu'elle n'est pas écrite en français, dans la langue de Molière. Et ça a été remarqué, je dis, par Dominique Régnier, par Philippe Juvin. Ce qui étonne, c'est que les mots mort, le mot mort, par exemple, la fin de vie, qu'est-ce que ça veut dire, la fin de vie, la loi sur la fin de vie? La fin de vie, ça commence à la retraite, ça commence quand on veut. Donc, c'est une loi sur la mise à mort. C'est une loi de meurtre. Donc, il faut trôner le bon mot. C'est-à-dire que, déjà, l'Académie française, qui trahit, évidemment, qui est complètement à la remorque et qui trahit totalement, a accepté dans son dictionnaire, la 9e édition, le mot létal. Le mot létal n'existait pas dans le dictionnaire de 1935. C'est mort. Une injection létale, c'est une injection mortelle. Donc, si on n'appelle pas les choses par leur nom, eh bien, ce n'est pas écrit en langue française. Bon, et pourquoi ce n'est pas écrit en langue française? Parce que si c'était écrit en langue de Molière, je vous rappelle le malade imaginaire et le lien de Molière avec la médecine, si vous voulez, eh bien, ça serait inacceptable. Et ils savent très bien que les mots ont une charge affective, morale. Vous avez parlé de l'avortement IVG. Donc, vous sortez du champ sémantique normal, donc vous rendez inintelligible le texte pour... le peuple souverain, la volonté générale, et vous permettez, évidemment, de tourner le code pénal. Parce que, donc, premièrement, ce n'est pas écrit en langue française. Et déjà, c'est auto-condamné. C'est-à-dire que quelqu'un qui n'apprend pas les bons mots, il se condamne lui-même. Donc, cette loi est irrecevable. Deuxième chose qui est capitale, et c'est pour ça que j'ai écrit cet appel du peuple souverain, et pas au peuple souverain. Je vous dirai pourquoi si vous m'en laissez le temps. Mais c'est surtout, dès le début, je donne le ton. Donc, c'est au nom de l'Union nationale des écrivains de France, parce que c'est un problème de langage, si vous voulez. Qu'est-ce que ça veut dire? Quel est le but, si vous voulez? Et appel du peuple souverain français, au nom de toutes les autorités démocratiques, morales et religieuses. Et Robespierre est tombé parce qu'il ne savait pas au nom de quoi il devait continuer. Donc, quand vous parlez au nom de toutes les autorités, qui ne contestent pas d'ailleurs, c'est que vous avez l'autorité absolue. Puisque personne ne peut contester ce qui est dans ce manifeste. Et, au-dessous, condamnons du chef de crime contre l'humanité, et j'ai noté que vous avez bien dit que c'est un crime contre l'humanité, et frappons d'inéligibilité, et j'ai bien retenu que vous intervenez sur les députés, à vie, tout député qui voterait la loi de mise à mort des plus vulnérables. Et nous en parlerons sur la stratégie, si vous voulez, parce que ce que, là j'applique la méthode Foch, si vous voulez, c'est que la conduite de la guerre m'a appris, dit Foch, que pour vaincre, et nous devons vaincre, il faut un but, un plan, une méthode. Je vous le dirai en détaillant. Mais donc, le point important, si vous voulez, c'est que toutes les autorités condamnent. C'est-à-dire que les autorités religieuses, quelles qu'elles soient, vous avez... la philosophie des Lumières, les Lumières, la philosophie, la raison, ne peut que condamner. D'ailleurs, ils ne disent pas qu'on a le droit de donner une piqûre, non pas létale, mais mortelle à quelqu'un. Et donc, morale et religieuse. Donc, si vous voulez, ce qui est assez fantastique dans cette histoire, c'est qu'aucune autorité ne soutient, et la loi continue. Et ça, c'est hallucinant. Si vous laissez tel... Et en plus, vous ne l'avez pas dit, mais vous le savez certainement, c'est que quand vous faites une loi... ou quand vous faites des procédures, comme j'en ai fait toute ma vie, vous avez, si vous voulez, vous donner l'exposé des motifs, comme on dit. Pourquoi faire cette loi? Et quand vous voyez d'où ça vient, cette loi, cette proposition d'un député lambda, et quand vous étudiez sa vie, vous apprenez des choses intéressantes, mais je ne le ferai pas, si vous voulez, vous dites, mais qu'est-ce que c'est que cette histoire? Il y a un individu qui décide la mise à mort de centaines de millions, de milliers, pardon, de personnes. Mais nous sommes dans quel monde?
0: Ouais.
2: Nous sommes dans quel monde, si vous voulez? Bon. Et donc,
1: Je vous coupe un instant. Et vous le mentionnez dans les livres, ben, d'une manière, dans une phrase, pas beaucoup. Mais la personne qui voulait cette loi, c'est le président Macron.
2: Oui, bien entendu.
1: Donc, c'est lui qui.
2: Oui, mais je mets les deux.
1: Voilà.
2: C'est pour ça que je mets les deux ensemble. Bon. Tu les bons. Et donc, l'objet, donc, j'ai écrit ce manifeste comme base de référence. Quand vous avez eu le J'accuse de Zola, tous ceux qui étaient favorables se sont solidarisés, et moi j'entends que ceux qui sont vraiment, qui veulent se battre, prennent comme Bible, si je veux dire, cet appel du peuple souverain contre le permis de tuer pour tous, c'est un permis de tuer pour tous. Et, bon, je vous répondrai pour la stratégie, mais la clé, c'est de savoir dans quel monde on est. Nous sommes dans une affaire criminelle. C'est une loi criminelle.
1: Oui. Tout à fait.
2: Donc, si c'est une loi criminelle, il faut remonter. L'intérêt de la science, c'est de remonter le fil, si vous voulez. Donc, d'abord, c'est une affaire policière. Donc, il y a une arme, un mobile et des victimes. L'arme, c'est la langue.
0: Ouais.
2: Donc, truquer le langage, si vous voulez. Bon, déjà, ils sont condamnés. Le mot mort n'y est que deux fois, si vous voulez. Bon, le mot mort n'y est que dans l'exposé des motifs. Et l'exposé des motifs, tenez-vous bien, c'est la démocratie a conquis toutes les libertés, il n'en reste plus qu'une à conquérir, l'ultime, c'est le choix de la mort. Oui. Voilà ce qu'ose dire cet exposé des motifs. Mais ce qui est très intéressant, c'est de retourner. C'est-à-dire que cette loi est une occasion unique de démasquer les imposteurs, et c'est pour ça que je dis dans ma quatrième page de couverture, de cette logique de mort, Arnaud Lupinski tire l'occasion unique, c'est une occasion unique, d'une stratégie de résurrection de la France prédestinée à reprendre la tête de la civilisation, c'est-à-dire que là, ceux qui sont derrière la loi se sont démasqués, si vous voulez. C'est-à-dire qu'ils ne se réclament pas des droits de l'homme, et j'invente, excusez-moi, ou plutôt j'expose, le premier des droits de l'homme. Le premier des droits de l'homme, c'est de reconnaître, si vous voulez, que le caractère inaliénable et sacré de la vie humaine.
0: Ouais.
2: Donc, cette loi enfreint le premier droit de l'homme. Parce que si le premier droit de l'homme, c'est pas le droit à la vie, je me demande à quoi servent les autres. Voilà,
0: oui.
2: C'était mon introduction. Mais je vous donnerai, vous laissez un instant, la stratégie pour vaincre est exactement dans votre logique,
0: bien
2: en
0: sûr.
2: La poussant un petit peu jusqu'au bout.
0: Ouais, ouais. Et alors, la grande prétention aussi de cette loi d'euthanasie, de ce projet, c'est de mourir dans la dignité, vous savez. C'est le fameux truc, comme si, quand on meurt à l'hôpital malade, on n'est pas dans la dignité. Enfin, c'est les trucs. Alors, ça m'évoque la phrase de Léon Blois qui dit, je ne sais plus dans quelle œuvre, il est bizarre que des gens veulent mourir dans la dignité alors qu'ils ont, vécu, attendez, alors qu'ils ont vécu une vie de cochon. Oui, non, la phrase exacte, c'est, il est étrange, il est vraiment, on peut se demander, on peut même demander aux autres, que des gens qui ont vécu, une vie de cochon ne veulent pas mourir comme des chiens.
2: Voilà. C'est le point essentiel, parce que je souhaite, et je vous remercie, que cette émission soit vraiment grâce à vous, d'ailleurs, parce que nous comptons sur vous, hein.
0: Oui,
2: c'est que ça soit, je vous expliquais comment nous pouvons gagner et nous devons gagner.
0: Voilà.
2: Et si c'est par malheur cette loi passée, il faudra l'abroger comme Banater a supprimé la peine de mort pour les assassins et ils établissent la peine de mort pour les plus vulnérables. Et là, je voudrais insister sur un point très important.
0: Ouais.
2: C'est que le langage a deux pôles. Quand vous regardez un dictionnaire, il y a un nom et un antonyme. Le bien, le mal, le jour, la nuit.
0: Ouais.
2: Et dans la vie, chacun de nous tend vers un pôle. C'est-à-dire que ou vous prenez le pôle du mal, ou vous prenez le pôle du bien.
0: Ouais.
2: Et le langage vous aspire vers un des pôles. Donc, ce que dit cette loi, c'est que nous sommes dans un régime criminel.
0: Ouais.
2: C'est-à-dire que ce n'est pas que cette loi qui est criminelle. Et tout le monde actuellement, à juste titre, manifeste pour l'affaire Liana, mais Liana, c'est l'affaire générale. Seulement, comme le disait Gandhi, ça rend l'injustice visible. Quand vous voyez le sort de nos paysans, et quand vous voyez comment ont été traités dans l'affaire du sida, et moi je suis immergé dans le monde médical, je suis immergé dans le monde pharmaceutique, il faut voir l'abomination de ceux qui sont morts, alors que le fameux Macron dont vous parlez, si vous voulez, qui manie la magie politique dont personne ne parle, il avait dit... Il y avait ça serait un consentement éclairé pour le vaccin. Et quand on voit comment ce consentement éclairé a été violé en permanence, comment vous voyez comment sont traités par la réglementation nos paysans, et quand vous voyez la justice, vous comprenez bien que certains qui parlent de garde-fous, ils disent, les textes qui disent les garde-fous ont été enlevés. Mais le garde-fou, il y en a deux qui surplombent l'humanité de tout temps. C'est tu aimeras ton prochain et tu ne tueras pas. Les garde-fous, c'est dans la conscience. Et le but de cette loi, c'est d'inverser la conscience, c'est-à-dire d'inverser... tout le monde sait qu'il vaut mieux pas tuer, si vous voulez. Mais là, c'est de planter une banderille dans le cerveau de tout, des soignants et des autres, en disant « on peut tuer maintenant à certaines conditions ». Et j'ai assisté à la CATO, à une conférence, avec une brave personne qui était du côté des soins palliatifs, qui a dit « le monde médical, les soignants ont d'abord été complètement choqués, et maintenant ils demandent comment s'adapter ». Et c'est exactement ce qu'on nous a raconté sur la dernière guerre et ailleurs, c'est-à-dire c'est la collaboration avec le crime. Donc là, on est affaire à une affaire de magie politique, si je peux dire, une emprise...
1: Sorcellerie.
2: Sorcellerie. Et je veux dire une chose très simplement. Les deux garde-fous de l'humanité, c'est tu aimeras ton prochain,
0: comme
2: que certains ont traduit la fraternité, soi-disant patati tata, sans père, fratété, et la deuxième chose, tu ne tueras pas. Or, vous l'avez cité, le délit, quel est le délit? Parce que tout ce qui est fait actuellement est condamné, je ne voudrais pas oublier de le dire, par, un, le code de la santé, 2, le code pénal, 3, le serment Hippocrate et le décalogue. Donc quand vous avez des gens qui se réunissent dans un palais Bourbon, parce que palais Bourbon, ça fait sérieux le palais Bourbon, et qui préparent quelque chose qui est interdit par toutes les lois, comment ça s'appelle? Au titre du code pénal, c'est une association de malfaiteurs. Et j'ai un avocat à la Cour de cassation qui m'a dit « c'est drôle, ce n'est pas drôle du tout ». C'est ce que ça veut dire. Et le même avocat me dit, ce sont les mots qui comptent. Or, les gens qui veulent violer le code de la santé, le code pénal et toutes les morales, c'est une assemblée de malfaiteurs. Et les députés, je voudrais le dire, n'ont aucune autorité, bien au contraire, pour voter cette loi. Donc, cette loi est irrecevable. Et quand vous voyez d'ailleurs la qualité morale, intellectuelle et autre de ces 577 personnes, vous dites, comment il pourrait, s'il est décidé, et j'anticipe par rapport à ce que vous dites. Donc ce qu'il faut maintenant, c'est que chacun de nous peut parler au nom du peuple souverain. C'est-à-dire que quand je dis 2 plus 2 égale 4, je parle au nom des mathématiques. Quand toutes les autorités morales condamnent une chose, chaque Français, chaque personne peut parler au nom du peuple souverain. Ouais. Et ce qu'il faut maintenant, c'est interpeller chaque député par téléphone, en le voir. Tu dis, mon petit bonhomme, toi, tu vas décider la picouse pour me tuer? Mais de quel droit? Qui es-tu? Et là, quand vous le regardez dans les yeux, comme le disait un certain Chirac, à ce moment-là, il y a seulement 37 personnes à déplacer. Je donne le chiffre, je donne le nom des délinquants, parce que ces députés sont délinquants, et il faut agir en tout bien, tout honneur, pour qu'elle est déplacée. Et vous ne l'avez pas dit, mais c'est implicite, il y a eu une commission paritaire mixte qui, entre le Sénat, et il faut se demander pourquoi le Sénat est contre et l'Assemblée est pour. Où est la volonté générale du contrat social? Là déjà, il y a un problème. Si la moitié de la volonté générale est pour et contre, ça veut dire que c'est déjà irrecevable. Mais pourquoi, je vous donne le truc, pourquoi est-ce que les sénateurs sont contre? Eh bien, j'ai fait la moyenne d'âge, et vous comprenez très bien qu'ils sont beaucoup plus près de la picouse, si vous voulez. Et alors, ça c'est une chose, et alors moi j'ai quelqu'un qui me dit que dans les EHPAD, il y aura une liste de ceux qui ont une bonne retraite, et ceux qui ont une mauvaise retraite. Oui, c'est pour ça que tu ne tueras pas, c'est la loi inviolable. Sinon, tous les calculs sont possibles et l'abomination. Donc moi, le message que je lance, et que on en parlera après, il faut par tous les moyens, empêcher, vous avez donné la date fatidique du 14 juillet, un crime de plus, si vous voulez, pour agir, pour interpeller personnellement, c'est chaque député qui est coupable d'un crime contre l'humanité, individuellement. Et à Nuremberg, il y en a qui ont dit, mon chef, c'est mon chef qui était coupable. Eh bien, quand il y a un crime contre l'humanité, chaque député est coupable, et c'est pour ça qu'il faut inéligible à vie, si vous voulez, et qu'il faudra les suivre, et je pense qu'il faut un casier judiciaire des députés, si vous voulez, en expliquant bien ce qu'ils ont fait. Et là, c'est gagnable. Il y a 8%, si vous voulez, il y a un nombre infime sur les à déplacer, si vous voulez, seulement 37 voix. Et si chacun s'en mêle, ça sera une victoire, et ça sera la première victoire, parce que vous avez dit, vous avez parlé des décences sociétales dans tous les domaines, là c'est l'ultime, c'est le droit à la vie, la personne sacrée, et cette victoire, si elle est emportée, elle doit être emportée, et elle sera emportée, à ce moment-là, nous pouvons retourner, si vous voulez, et ressusciter la France, prédestinée à reprendre la tête de la civilisation, en montrant au monde entier que nous savons nous battre.
0: Et s'occuper de l'avortement après.
1: Tout à fait. Aussi. Et je reviens sur un point qui, à mon avis, est primordial. Vous parlez très bien de 37 députés, mais curieusement, il y a aussi 37 députés qui sont abstenus. Oui. Donc, cela, à mon avis, c'est plus facile déjà.
2: Je donne la liste.
1: Oui, vous donnez la liste. C'est très bien fait. Exactement. Et donc, la différence est petite. Et deuxième chose, ça montre comment les pétitions, parce que nous avons demandé d'écrire par email, de parler aux députés. J'ai contacté quelques-uns, bien sûr. Grâce à Dieu, c'est pas 100% mauvais. Il y a quelques-uns qui se sont battus. Oui. Moi-même, j'étais à l'Assemblée nationale et j'ai assisté à des débats. C'est quelque chose d'ignoble. J'ai vu le docteur Chouvent, par exemple, que vous l'avez connu peut-être. Lui-même, il est médecin. Donc, il connaît son métier. Mmh. Il a demandé des choses de bon sens en disant, écoutez, mais pour une personne handicapée, il faut au moins un psychiatre, cavale, il faut deux médecins. Il s'est levé à un autre médecin socialiste en disant, écoutez, monsieur, ça c'est une loi des sociétés, vous pouvez pas aller contre, donc démocratiquement, vous avez tort. Comme ça. Donc, on revient à la dictature des années Mitterrand 80 ans. À l'époque, vous êtes minoritaire, de manière démocratique, vous ne pouvez pas avoir raison. Deuxième chose qui, à mon avis, est intéressante, donc, il suffit de conquérir une minorité, comme vous dites, c'est 37, plus ceux qui sont abstenus. Deuxième chose.
2: On s'est déplacé, sur les 199.
1: Voilà,
2: parce qu'il y a 199 pour, et il faut en déplacer seulement
1: 37.
2: 37.
1: Voilà. 37, voilà. Et deuxième chose qui, à mon avis, est intéressant à savoir, et à mon avis, c'est là où on touche du doigt. Pourquoi les personnes de la gauche, Parti Socialiste, Parti Mélenchon, ont toujours dit « on n'est pas pour Macron ». Et pourquoi ils vont faire la volonté de Macron ? Donc je me pose la question, si les personnes, pas moi, je ne vais pas le faire, bien sûr, mais on pourrait écrire, écoutez, vous êtes élu en disant que vous êtes contre les partis au pouvoir. Et maintenant, voter pour une loi du pouvoir, donc c'est illogique dans la logique de la gauche. Donc c'est quelque chose de bon sens où se trouve la logique même de la gauche. Donc voilà, à mon avis, ce qui est intéressant à retenir, parce que c'est la gloire à Macron, c'est toi. Il va dire que son quinquennat a gagné grâce à que cette loi est passée.
2: Parce que la seule loi qui aurait passé. Loi, et tout le monde peut comprendre, parce que tout le monde mourra un jour.
1: Tout à fait.
2: Donc si vous voulez, cette loi nous intéresse tous, et tout le monde peut comprendre, avec un minimum d'explications, que c'est un crime contre l'humanité, et qu'un système qui se recommande d'un crime contre l'humanité, comme vous voulez le faire, c'est un système criminel. Donc notre système ne marche pas. C'est un système qui est criminel en soi, et la victoire que nous devons obtenir...
1: Tout à fait.
2: Doit inverser le système des valeurs pour revenir aux valeurs personnelles, parce que nous sommes dirigés par les abstractions, nominalistes, réalisme. Et je pense, en vous écoutant, à la phrase de Léniel, qui avait dit à l'époque de Mitterrand, vous avez juridiquement tort parce que vous êtes politiquement minoritaire.
1: C'est ça, Léniel.
2: Or
1: tout
2: là,
1: à
2: on
1: fait.
2: Tombe dans les mathématiques politiques. Oui. L'élection, c'est une escroquerie, si vous voulez. C'est un système mathématique, et vous le voyez dans les sondages, on vous dit, les Français veulent ça, mais les députés ne veulent pas ça, etc. Et cette loi montre, et ça a été très bien dit d'ailleurs par Dominique Régnier Café, c'est que non seulement les Français sont contre cette loi, et en plus on a tout fait pour empêcher qu'ils comprennent. Donc c'est une escroquerie. Et dans en droit, vous avez l'escroquerie au procès, mais là c'est l'escroquerie à l'élection. Donc il faut rétablir un système politique véridique. Et je termine par la magnifique phrase, si vous voulez, de Cochin, Augustin Cochin, sociologue mort en 14 comme les meilleurs, qui disait, je pèse mes mots, la révolution, c'est le peuple qui passe des mains de ceux qui ont le droit de commander à ceux qui ont l'art de mentir. Et donc la révolution à laquelle j'invite, c'est de revenir de ceux qui ont l'art de mentir au droit de commander. Et ceux qui ont le droit de commander, ce sont ceux qui ont fait leurs preuves, si vous voulez. Et le drame actuellement, c'est que ce système met au pouvoir des menteurs, si vous voulez, structurels. Et comme je vous dis, il y a deux pôles, et la Solzhenitsyn l'a dit, le mensonge et la violence vont ensemble. Et actuellement, le mensonge et le crime contre l'humanité vont ensemble. Et cette victoire, nous pouvons la gagner et nous devons la gagner.
1: Et surtout, je pense à mon avis, il ne faut pas se laisser berner par des journalistes qui disent toujours « Non, c'est une loi qui a plein, avec plein des... c'est une loi qui seulement, si vous demandez, la loi telle qu'elle est écrite, il suffit que le gouvernement dise « Voilà, on est en dette. » C'est vrai, la France est endettée, n'est-ce pas? Donc, malheureusement, on doit appliquer la loi largement. Donc, il suffit tout simplement de dire ça, parce que la loi serait déjà votée. C'est 800 000 personnes qui pourront passer.
2: Mais la loi, en plus, c'est un mot qui ne veut rien dire, la loi.
1: C'est vrai.
2: Bon, la loi, l'Assemblée nationale, si vous voulez, c'est pas elle qui décide, puisqu'au-dessus, c'est le Conseil constitutionnel. Le Conseil constitutionnel, c'est pas lui qui décide, théoriquement, c'est le bloc constitutionnel. Le bloc constitutionnel, c'est pas lui qui décide, c'est la Déclaration des droits de l'homme. Et que vous dit les droits de l'homme? C'est que ce n'est qu'une expression des droits naturels inaliénables et sacrés. Et le sacré vous renvoie au-dessus. Donc vous avez la loi divine, la loi naturelle, après la loi des droits de l'homme, etc. Donc si vous voulez, justement, le sacré et la vie humaine est inaliénable et sacré. Et en s'attaquant à ce à quoi on ne peut pas toucher, c'est-à-dire le sacré, eh bien, ils ont perdu toute autorité. Ces députés ont perdu toute autorité. Et ce sont des criminels qu'il faut poursuivre comme tels. Et ce que je vous dis, c'est imparable.
1: Et deuxième chose, nous sommes catholiques, je ne sais pas, dans votre cas, j'imagine que oui, et nous constatons que les clergés catholiques, qui quand même représentent une majorité de la nation, parce qu'on est plus de 60% des baptisés, ils pourraient demander à faire des processions, délier des prières, parler dans tous les sermons, et demander aux personnes, j'étais dans une église en banlieue de Paris, où je vis des affiches contre l'euthanasie, mais j'ai assisté au desserrement, le prêtre n'a pas parlé contre l'euthanasie. Bon, deuxième chose, j'ai vu à pas mal d'églises que je fréquente, et jamais j'écoutais parler, seulement une fois, j'écoutais parler, il va avoir une marche pour la vie, mais, et contre l'euthanasie, mais personne n'utilise les mots euthanasie. Je pense à mon ami, il n'a pas le droit à mourir, parce que je pense, là, comme vous l'expliquez très bien, on change l'essence des mots. Mourir de la dignité, tout ça, sont des mots qu'on ne peut pas dire, parce que ce n'est pas la réalité. On tue des personnes. On va massacrer une civilisation. Deuxième chose qu'à mon avis qui est intéressante, donc nous avons écrit au clergé pour réagir, nous n'avons pas eu beaucoup de réponses, mais je pense à mon avis qu'il a aussi, parce que les bons dieux envoient des grâces, si les personnes, d'abord l'histoire est faite des minorités, mais une minorité agissante. Les apôtres n'étaient que 12.
2: Il faut que les...
1: Et ils ont changé l'histoire du monde.
0: Excusez-moi, techniquement, qu'est-ce que dit la loi sur cette fin de vie? Sur ce droit de tuer, etc.
1: Oui, tout à fait. J'ai apporté ici...
0: Techniquement, comment ça se passe? Quel est le droit du médecin?
1: Je vous explique. Voilà. Il suffit que la personne fasse une demande. Le médecin doit l'écouter. Il doit prendre note s'il peut. Si la personne n'a pas, il peut donner par écrit avant, s'il se trouve dans l'impossibilité, ou un membre responsable, ça veut dire quelqu'un de la famille, dit « Ah, il avait envie de mourir ». Il suffit qu'il dise « Il a envie de mourir ». Tenez-vous bien. Vous savez, quand vous achetez un produit... Vous avez 2 semaines, 15 jours pour rendre les produits. On dit, écoutez, les produits, hop, la société doit vous rendre. Quand vous signez un contrat, c'est la même chose. Là, vous n'avez que 2 jours. Si en 2 jours, vous ne revenez pas en arrière, hop, ça va jusqu'à la piqûre finale. D'accord. Et donc, il a des cas concrets au Canada, déjà, d'une personne qui avait demandé, mais après, dernière, non, je ne vais pas. Ah, désolé, vous l'avez déjà demandé, hop, on lui pique quand même. Donc, première chose, c'est 2 jours les délais des réflexions. Deuxième chose, les médecins, ils peuvent, mais un seul médecin peut décider. Donc j'écoutais, donc vous avez demandé, mais combien de fois des personnes, ils ont perdu, ont été volés, j'ai plus envie de vivre. Si le médecin entend ça, il est obligé à appliquer la loi. Sinon, ça va entrave à la loi de l'euthanasie. 2 ans de prison, 30 000 euros d'amende. Et il y a une deuxième entrave, que j'ai oublié de vous dire, parce qu'ils ont voté 2 entraves en fait. C'est plus que l'avortement. Et même, on peut pas diffuser des matériels et des écrits, ça veut dire, votre livre, après, pourra plus être diffusé, édité. C'est rédigé. Heureusement, vous l'avez écrit avant. Parce que selon la loi, c'est interdit même d'écrire. Donc, je ne sais pas si vous vous rendez compte, ils ont mis une barrière qui c'est impossible à, après, pouvoir faire des pétitions ou agir.
2: Non, mais...
1: C'est diabolique, disons d'une manière très claire.
2: Ce qu'il faut comprendre, c'est l'intention.
1: Voilà.
2: Bon, je dis le permis de tuer pour tous, c'est pour la famille, pour toutes les pressions, si vous voulez. Donc maintenant, c'est une fois que le verrou est sauté, quand on dépasse limite, les bornes, il n'y a plus de limite.
1: Après l'avortement, je pense qu'on n'avait pas beaucoup de limites.
2: La loi, c'est tu ne tueras pas. Là, c'est l'aide à mourir. C'est déjà un mensonge. C'est
1: tuer.
2: C'est tuer. C'est la possibilité.
1: Ouais. Mais tuer à masse en plus.
2: Il faut lire dans le texte la perversion de ces gens qui sont des criminels. Et la phrase à retenir, c'est qu'ils parlent comme des anges, mais pensent comme des assassins. Et c'est pas le droit à la vie qu'il faut. Il faut pas manifester pour le droit à la vie. Il faut manifester contre le crime, contre l'humanité. Vous avez des gens qui savent très bien se battre et ils attaquent. Il faut être attaquant. Alors je vais vous lire. Le code pénal actuellement, article 223.6 du code pénal actuel, sur le délit de non-assistance à personne à danger. Je vous lis.
0: Oui.
2: Quiconque pouvant empêcher par son acte immédiat, sans risque pour lui ou pour les tiers, soit un crime, soit un délit contre l'intégrité corporelle de la personne, s'abstient volontairement de le faire et puni de 5 ans d'emprisonnement et de 75 000 euros d'amende. Donc actuellement, tous ceux qui ne s'opposent pas à cette loi, tombent sous ce coup, sont condamnés.
1: Vous avez raison, tout à fait.
2: Quel est le délit d'entrave maintenant qu'ils veulent mettre à la place? Donc ils inversent, tu ne tueras pas quand tu peux tuer, et ils inversent la loi, je vous lis, le délit d'entrave prévu par la loi d'euthanasie pour assistance à personne en danger. Les députés ont validé la création d'un délit d'entrave ou droit à l'aide à mourir. Prévoyant une peine de 2 ans d'emprisonnement et de 30 000 euros d'amende pour quiconque empêche ou tente d'empêcher de pratiquer ou de s'informer sur cette aide. Donc on a l'inversion du langage qui vient d'ailleurs d'être dénoncée par le Premier ministre. C'est-à-dire que le cornu vient de dire « Ah, le combat culturel, maintenant c'est sur l'inversion des valeurs ». Donc on est dans le sujet, on est dans deux systèmes inverses, un système criminel que nous devons combattre et le système humain, de notre civilisation et du bien commun que nous devons refaire triompher.
1: Et encore, une deuxième lecture du Python Parlement instaurée, un deuxième délit sanctionnant le fait d'exercer des pressions sur une personne vulnérable afin qu'il ait recours à l'aide à mourir. Ça veut dire, ils ont mis 2 déjà. Et donc, en troisième lecture, ils vont peut-être mettre un troisième, on ne sait pas. Donc, voilà les principes, parce que vous savez, quand vous commencez à céder, les mâles, ils avancent, ils veulent plus. Donc, d'une manière très claire. Donc, avant, c'était l'avortement. Après, on a mis les délits d'entrave à l'avortement. Avant le délit, on a remboursé par la sécurité sociale. Et maintenant, combien d'États a pris les conseils constitutionnels en 75 pour approuver la loi Veil? Ils ont eu un problème, parce que dans la Constitution, c'est marqué les droits à la vie, c'est une loi sacrée. Pourquoi ces verrous à sauter? À mon avis, c'est quelque chose de très clair. Les verrous à sauter, bien sûr, certainement, il a dû avoir des pressions du président Giscard à l'époque, c'est lui qui avait suggéré la loi. Mais deuxième chose, ça veut dire, il n'avait pas eu de combattants suffisamment pour agir, à mon avis.
2: Oui.
1: Il suffit d'avoir des personnes convaincues ici, devant moi, j'en ai deux, au moins un, ici, monsieur Aaron Opinski. Et donc, je pense, sur ce point de vue, si on est vraiment convaincu, on sait se battre et on doit, à mon avis, dire de manière très claire, l'histoire est faite des personnes qui ont envie de se battre. Première chose. Deuxième chose, les personnes qui ont des convictions. Parce que tout ça, ce sont des principes. Des principes de la vie, comme vous l'avez très bien dit, c'est un droit sacré à la vie. Mais d'où est-ce qu'il vient ces droits? Ça vient de là-haut. C'est Dieu qui nous l'a donné. Donc, dans toutes les religions, on a un Dieu. Donc, moi, je suis catholique. Pour moi, c'est très clair. Mais en plus, il a des principes très clairs. Ne point tuer, que je pense que vous l'avez cité. 5e commandement de la loi de Dieu. C'est déjà bafoué avec l'avortement. Parce que là, c'est tuer une personne innocente. Mais maintenant, c'est tuer des personnes en vie. Parce qu'une personne handicapée, elle risque vraiment de passer. Et j'ai vu dans les Figaro, de fin de semaine, un témoignage très intéressant, mais c'est lui, Benoît Barthes. Je ne sais pas si ça vous dit quelque chose. Lui était un directeur d'une société de cosmétiques. Et à 63 ans, il a découvert, il a fait un examen, qu'il a la maladie de Charcot. Donc il s'est dit, bon, je vais abandonner mon travail, je vais parler avec les présidents, etc. Il a senti tout le président, il s'est dit, écoutez, au contraire, on va aménager votre bureau. Si vous avez difficulté à vous déplacer, tous les employés sont venus. Non, au contraire, continuez à travailler parce que vous êtes quelqu'un de très bon, notre société avance. Donc, il s'est rendu compte, au fond, que quand quelqu'un a une maladie, il faut au contraire les traiter bien. Il a envie de vivre. Il écrit une lettre à Macron, au Premier ministre, maintenant, en disant, écoutez, le débat de la fin de vie vient de lancer une véritable ode à la vie. Il dit de manière très, très claire, ce qu'on doit donner envie, c'est de vivre. Parce que la vie, c'est quelque chose de bon, surtout qu'on est bien traité. Mmh. Et donc, les personnes qui sont malades, les personnes qui ont des souffrances, c'est qu'ils ont besoin d'être aidés par d'autres. Les contacts humains est primordial. Par contre, la piqûre, c'est quoi? C'est la piqûre, c'est condamner quelqu'un, donc il ne pourra plus rien dire. Deuxième chose, l'État va avoir la retraite qu'il ne va pas payer, tout ce qui s'ensuit, et surtout dans la situation où se trouve actuellement la France, cette loi sera pratiquée largement. Et troisième chose qui, à mon avis, est très claire, la personne qui le demande vis-à-vis de notre Dieu, disons les choses qui sont, c'est une faute contre notre Créateur, parce que d'habitude, la mort, on est tous pour la mort naturelle. Ça veut dire, bon, la mort, c'est le Dieu que l'on voit. Et donc là, c'est demander notre mort à une date fixe. Donc là, c'est un principe, à mon avis, ça va contre le Créateur, donc d'une manière automatique, ça va contre tous les principes, toutes les croyances. Donc c'est pour ça, je pense, en tant que catholique, qui devrait avoir une réaction très forte. Deuxième chose, tous les hôpitaux, vous savez qu'il y a pas mal d'hôpitaux où il y a encore des religieuses. Ces religieuses, si cette loi passe, elles ne pourront plus rester dans les hôpitaux. Et d'ailleurs, les petites sœurs des pauvres, ils l'ont dit de manière très claire, écoutez, si cette loi passe, on sera obligé de laisser tous les hôpitaux partir ailleurs. Donc je ne sais pas si vous vous rendez compte, on va perdre. De manière très claire, écoutez, si cette loi passe, on sera obligé de laisser tous les hôpitaux partir ailleurs. Donc, je ne sais pas si vous vous rendez compte, on va perdre des religieuses. Je ne sais pas, il y a

0: assistant parlementaire, parce qu'un assistant parlementaire, c'est important, parce que lui-même, il est obligé, soit à faire un petit rapport écrit, soit à parler avec les députés. Il s'écoute, 10 personnes, 5 personnes ont téléphoné contre ces lois, peut-être il vaut mieux pas la voter, sinon on risque de perdre plus que de gagner. Ouais. Donc, à mon avis, il y a pas mal de méthodes pour obtenir que ces lois ne passent pas. Mais je pense que le primordial, c'est de demander au bon Dieu de nous donner la force d'agir, première chose. Merci. Deuxième chose, d'agir. Parce qu'il ne suffit pas de dire aux autres agir, c'est nous-mêmes donner l'exemple. Quatrième chose, à mon avis, c'est de faire, comme on l'a expliqué très bien, c'est langage diabolique, j'ai dit, parce qu'on trompe les personnes. Et quatrième chose, les journalistes. Les journalistes vont toujours répéter, vous savez, d'une manière très claire, vont toujours répéter ce qui va dans la vague. Ils vont pas, sont des personnes qui aiment avoir ce qu'on appelle faire des scandales. Et donc les journalistes, pas ceux de Radio Courte aussi, grâce à Dieu, qui disent les vérités et qui sont des journalistes, des personnes qui sont pondérées, et c'est pour ça Radio Courte aussi est tellement, on peut dire, persécutée, n'est-ce pas, avec toutes les... Mais de manière générale, ils veulent faire carrière en faisant du scandale. Et donc, ils vont, j'ai toujours écouté dans les émissions à la radio, donc France Info par exemple, je l'appelle Gauche Info, parce que vraiment c'est une radio qui est à sens unique, mais toutes les radios, à exception quelques-unes des radios Sud Radio qui des fois elles disent les vérités, ou d'autres radios, mais d'habitude, ils font des éloges de cette loi. Pourquoi? Non, c'est une liberté de plus. Et donc là aussi, on trompe, c'est pas une liberté de plus. Parce que tuer, c'est pas une liberté. Et je pense à mon ami, vous serez d'accord, lors de la Première Guerre mondiale, pourquoi on s'est battu? Pour notre vie, pour notre nation. Lors de la Deuxième Guerre mondiale, pourquoi on s'est battu? Pour notre vie, pour notre nation. Aujourd'hui, en Allemagne, cette loi serait impossible de passer. Parce que même l'avortement en Allemagne n'est pas... Vous savez que l'Allemagne a une population de 82 millions d'habitants. Ils ont 90 000 avortements. Tandis qu'en France, on est 62 millions d'habitants, on a 250 000 avortements. Oui. Pourquoi? Parce qu'en Allemagne, ils sont restés avec un réflexe, ça c'est pas bon. Et l'euthanasie ne passerait jamais en Allemagne. Parce que du point de vue psychologique, c'est quelque chose, aucun responsable pourrait oser faire une chose pareille.
1: Oui. Je crois qu'il faut bien cibler. C'est-à-dire que, ce que j'ai dit aussi la deuxième fois que le mot mort est utilisé, c'est que la loi voudrait, la loi qui ne passera pas, va obliger les médecins à marquer mort naturelle.
0: Mort naturelle, bon, c'est vrai.
1: Donc je veux dire, il faut, si vous voulez, vous avez parlé du côté religieux. Oui. Moi je constate que les autorités religieuses sont silencieuses. Je constate que les autorités rationnelles, toutes celles qui recommandent de la raison, de la liberté, sont silencieuses. Je constate que les autorités démocratiques sont silencieuses. Donc il faut se battre, chacun avec ses valeurs, mais les catholiques, vous l'avez dit, qui se battent religieusement, mais feraient bien de sonner un peu les cloches de leur autorité qui ne font rien. Pourquoi? Pourquoi est-ce qu'ils se taisent? Deuxièmement, ceux qui se réclament de la raison, des lumières, etc., de l'humanisme, comme l'a fait Macron, comment se fait-il que cette loi soit un crime contre l'humanité? Et les troisième chose, la démocratie, c'est une loi antidémocratique. Donc elle est illégale, immorale, usurpation d'autorité, etc. Il faut se battre là-dessus. Chacun ayant, évidemment, son logiciel. C'est totalement sur ce plan-là qu'il faut se battre. La loi, si vous voulez, c'est contraire à la loi. On dit la loi. Non, c'est contraire à la loi. Je vous rappelle, contraire à la loi naturelle, qui est dans le bloc de constitutionnalité. Et donc, il faut se battre chacun, mais toutes les autorités sont silencieuses. Mais ce n'est pas la peine d'élargir au reste, comme vous l'avez fait. Je ne dis pas qu'il ne faut pas y penser. C'est le crime ultime que personne ne peut nier, puisqu'il le touche personnellement, si vous voulez. Voilà. Nous sommes tous engagés, et c'est un peu le combat que nous ne pouvons pas perdre.
0: Tout à fait.
2: Je pense qu'il y a le satanisme là-dedans. Là, on est dans le religieux, mais on est dans le mensonge. Vous l'avez dit vous-même. Or, le mensonge, c'est Satan.
0: Tout à fait. Les pères de le mensonge, c'est Satan.
1: Là, si vous voulez, quand vous employez certains mots, comme celui que vous avez prononcé, vous rentrez dans un champ sémantique que les ennemis de l'humanité utilise pour disqualifier. Oui, donc ce que je veux dire, c'est pour ça que je dis chacun a son langage, mais là, c'est pour ça que je dis au nom de toutes les autorités. Alors, votre langage va toucher certains, mais l'autre veut dire mais non, etc., etc. Là, il n'y a aucune opposition possible au fait que c'est un crime contre l'humanité. Alors, au nom de Dieu, au nom de la raison, au nom de la philosophie, au nom de la démocratie, au nom des droits de l'homme.
2: Oui. Mais il y a un seul au nom qui vont revendiquer, c'est le nom du fric. Oui.
1: Oui. Alors,
2: celui-là,
1: ben bon.

0: C'est celui-là, maman.
1: Voilà. Dieu, maman, voilà.
2: Et c'est pour ça que moi j'attends la réponse de tous ceux dont j'ai parlé, c'est-à-dire que, comme je le fais d'habitude, c'est incontestable.
0: Oui.
2: C'est-à-dire c'est un crime contre l'humanité au sens religieux, au sens humaniste, au sens commun du terme. C'est cette loi est l'ennemi de l'homme, si vous voulez. Et il n'y a aucune justification, sinon, vous l'avez dit, Mammon, les intérêts cachés, se débarrasser des vieux, les retraites, les trucs.
0: Voilà. Et bon, les inutiles, et on voit que ceux qui coûtent cher, etc.
2: Ils sont les plus vulnérables. Alors qu'en principe, la démocratie se recommande des plus vulnérables, les chrétiens aussi, tout le monde, etc. Mais sur ceux qui passent à la casserole, les premiers.
1: Juste pour vous dire, notre dernier, on vient de lancer la pétition pour le député, mais aussi une supplique adressée au pape. Léon XIV qui va venir en France, n'est-ce pas? Justement pour demander...
0: Il va venir quand, d'ailleurs?
1: Comment?
0: Il vient quand en France?
1: Au mois de septembre.
0: D'accord.
1: Et donc pour demander qu'il demande aux évêques d'agir. Parce que en félicitant que le pape il agit lui-même dans les discours qu'il a fait devant les corps diplomatiques à Rome, maintenant en Espagne, partout, mais en France nos autorités religieuses sont, la moindre des choses qu'on peut dire sont très timides, parce qu'il y a quelques voix un peu à droite
0: France.
1: Mais pas à gauche surtout, mais il y a c'est quelque chose qui à mon avis est atroce. Ça veut dire le peuple catholique, disons de manière très claire, je suis pratiquant, on n'entend pas. On entend seulement un son des cloches dans les médias officiels. Et donc, j'estime, à mon avis, tous les radios catholiques, etc., etc., devraient en parler et citer cet exemple de votre livre, par exemple, parce qu'à mon avis, je pense que c'est primordial que les personnes sachent. Et deuxième chose, qui commence à agir. Parce que c'est primordial agir. Et une des choses qu'à mon avis, il ne faut pas perdre l'envie de se battre. Parce qu'à partir du moment où on perd l'envie de se battre, vous savez, les Allemands, au moment des guerres, ils disaient de manière très claire, pour vaincre un peuple, il faut enlever l'envie de se battre. C'est très simple. Même si vous avez une très grande armée, si vous avez l'envie de vous battre, vous n'arrivez pas. Et donc, je pense, à mon avis, là, c'est la première des conditions. Et deuxième des conditions, en France, nous avons combien de millions de retraités? Mes souvenirs sont bons, c'est plus de 15 millions. Voilà. Donc, je pense que ces personnes sont vraiment concernées. Parce que cette loi va les toucher d'abord eux. Et deuxième chose, je pense aux jeunes. Parce que, après avoir un accident de moto, etc., il y a beaucoup d'accidents de la route avec les jeunes, ils peuvent décider, il va vivre sans une jambe, il va vivre avec un bras de moins, il vaut mieux le piquer.
0: Oui,
1: donc là aussi, je pense à mon avis, il faut être clair. Ils
0: avaient combattu pour Vincent Lambert, par exemple.
1: Voilà, le cas de Vincent Lambert.
2: Vous avez totalement raison. Mais ce qu'il faut comprendre, c'est le point névralgique sur lequel on peut agir. Qu'est-ce que c'est qu'un député? C'est quelqu'un qui ne pense qu'à sa réélection.
1: Tout à fait.
2: Et le reste, il n'en a absolument rien à faire. Donc, il faut le mettre sur la boucle personnellement. Et là, je vous dis quand même, la question importante pour gagner, puisqu'il est minuit moins le quart... Pour que le Vatican se réveille, pour que les évêques, pour que la franc-maçonnerie dise enfin qu'elle condamne, excusez-moi l'humour, puisque
1: je pense pas qu'ils vont les dire.
2: Et justement, moi, je leur demande.
1: Puisqu'ils
2: se battent pour l'humanisme, si j'ai bien compris, le bonheur de l'humanité. Jouons le jeu, si vous voulez. Mais je vous dis, c'est que la stratégie, c'est pour ça que je me suis dit, il faut gagner. Gagner, c'est une stratégie. Or, j'ai dit, il faut un but, un plan, une méthode. Le but, c'est obtenir la majorité des voix pour recouvrer notre souveraineté représentative de la volonté générale. C'est elle qui est en cause, et faire ainsi triompher le rejet de cette loi de mise à mort. Il faut la pulvériser. Deuxièmement, le plan. Il faut partir du constat qu'il suffit d'un gain de 37 voix seulement pour assurer la victoire du rejet de la loi de mort, qualifiée de fin de vie à l'Assemblée nationale, qui aura le dernier mot. C'est l'Assemblée nationale qui aura le dernier mot. Le Sénat étant déjà contre, et donc exercer la pression morale, légale, maximum, nécessaire pour gagner 37 voix sur 299. C'est quand même pas la mer à voir.
1: C'est faisable.
2: La méthode, partant du constat que l'Assemblée nationale tombe sous le coup d'une qualification pénale d'association de malfaiteurs, est une condamnation du chef de crime contre l'humanité, faire un rappel à la loi à chacun des 299 députés délinquants comme favorable à la loi de mise à mort des plus vulnérables pour lui signifier que désormais, mis sans relâche au pilori de la honte, seront frappés d'inéligibilité à vie tout député qui votera la loi de mise à mort des plus vulnérables.
1: Cette phrase finale, il faut l'utiliser.
2: Page 14. Et là, si vous voulez, moi, dans ma vie, j'ai toujours utilisé le droit. Quand vous avez le droit, c'est le syllogisme judiciaire, comme on l'appelle, eh bien, en face, ça craque. Et là, il faut pas les attaquer avec les grandes idées, etc. Ce sont des délinquants, si vous voulez, et les attaquer sur le point faible, c'est leur intérêt personnel. Il faudra faire en sorte, les suivre, qu'ils soient plus jamais élus. Mais d'abord, les convaincre. Qu'est-ce qu'ils répondent? Quand vous dites ça à votre député, vous le tutoyez, vous le voyez, suivant vous le connaissez, vous dites, mais tu vas te permettre, toi, c'est toi qui vas décider que je vais meurtre. Parce que ce qui est décidé, il y a 3%, il y a 3% de ceux qui voulaient être euthanasiés, qu'ils maintiennent ce qu'ils voulaient. Parce qu'à un moment de désespoir, chacun de nous dit, j'en ai assez de la vie. Mais il suffit qu'un médecin, parce que maintenant, je vais pas vous dire ce qui se passe réellement. Parce qu'il faut pas croire qu'il n'y a pas déjà des euthanasies.
1: Oui, bien sûr, j'ai bien vous inciter.
2: Nous connaissons tous des gens qui sont suicidés. Hein, oui, si vous voulez vous suicider, vous n'avez pas besoin d'une loi. Le problème de la loi, c'est qu'elle vous fait rentrer dans un entonnoir et il n'y a plus de retard. On dit, ah mais oui, il l'a dit, il ne peut pas parler, etc. C'est ça l'abomination.
0: Il y a déjà, il y a déjà le suicide assisté, hein, ça existe.
1: Non, oui, mais même dans la loi
2: les paysans ont beaucoup de suicides assistés maintenant.
0: Oui, et puis des politiques aussi qui devaient révéler des tas de choses très intéressantes. Voilà.
1: Oui, l'ancien président du groupe républicain.
2: Olivier Marleix, un suicide très étonnant.
0: Assisté. Voilà,
1: c'est très curieux son cas, tout à fait.
0: Ça a toujours existé d'ailleurs, malheureusement.
2: Non, mais c'est l'abomination de l'abomination. Et là, nous ne pouvons pas perdre cette loi. Mais si par malheur elle passait, eh bien, elle sera annulée comme Badinter l'a fait pour les condamnés, pour les criminels. Et là, ça sera pour les innocents.
0: Oui, ce qui est beaucoup plus beau, évidemment, comme combat.
1: Voilà. Donc, je vous dis, si vous voulez signer notre pétition adressée aux députés pour que ce ne soit pas réélu s'il vote cette loi, sur le site droitdenaître.org.
0: Droitdenaître.org.
1: Et vous avez Action. Et donc, de l'Action, vous avez notre dernière pétition qu'on l'a fait récemment.
0: C'est un modèle
1: on
0: de
1: a déjà pu, voilà,
0: député.
1: Voilà, pour envoyer aux députés. Deuxième chose, n'hésitez pas à téléphoner. Donc, nous-mêmes, on va envoyer après quelque chose parce que je pense, à mon avis, l'Assemblée nationale, vous savez, on peut citer les liens de l'Assemblée nationale avec les téléphones. Oui, parce qu'à mon avis, un appel téléphonique a du poids.
2: Écrire aussi.
1: Et surtout parler à vive voix.
2: Il y a des permanences. Il y a des permanences des députés. Il faut y aller.
1: Oui, tout à fait. Et il a des permanences en Provence et à Paris. Il a deux permanences parce que chaque député a les droits d'avoir deux permanences. Ah, et d'accord. Les deux permanents sont obligés à donner un rapport au député. Il a indiqué, voilà...
2: Il y a eu des manifestations devant les tribunaux, pourquoi pas devant les permanences?
1: Tout à fait. Et deuxième chose qui, à mon avis, est très important, et c'est manifester la quinte de cette loi. Parce que je pense, à mon avis, les députés ne s'aperçoivent pas parce qu'on vous dit, les sénateurs sont plus âgés et ils savent très bien, mais les députés, la plupart sont plus jeunes et eux-mêmes, ils ne s'aperçoivent pas.
0: Oui. Mais c'est comme Macron, il n'a pas conscience de sa mort encore.
2: Vous n'en faites pas. Macron, il est tout à fait conscient de l'intérêt qu'il a. Vous savez que Olivier Marleix, qui s'est, dit-on, suicidé, moi je n'y étais pas, je ne peux pas vous dire, mais à Net, personne ne pense qu'il a pu se suicider.
0: Oui,
2: mais qu'est-ce qu'il avait fait?
0: Sa famille ne pense pas d'ailleurs.
2: Olivier Marleix avait dénoncé un pacte de corruption de Macron. Le pacte de corruption, c'est que vous êtes élu par les gens que vous avez avantagés. Eh bien, tout ça a été classé, si vous voulez. Macron, il sait très bien ce qu'il fait.
0: Oui, je pense.
1: Il y a beaucoup de choses qui sont classées. Vous prenez l'incendie Notre-Dame, bref.
2: N'élargissons pas le champ.
1: Voilà. C'est vrai. Mais là, on parle du suicide.
2: Parce que dépasser l'objectif, c'est le manquer.
1: Donc là, on parle justement d'éviter cette loi magnifique.
0: Alors, il s'agit de l'euthanasie et combattre.
1: Voilà. Donc je passe ici les diverses pétitions que nous avons faites depuis 2 ans. Ouais. Et ils ont porté leurs fruits parce que on s'est rendu compte petit à petit, il y avait plus de députés, plus de sénateurs qui nous répondaient. Et deuxième chose, plus de députés, sénateurs qui ont voté contre. Donc, à mon avis, ça prouve très bien qu'il y a un effet. Deuxième chose, bien sûr, ils nous écrivent, on prend contact. D'où l'importance d'avoir une association comme Droit Net qui essaye de peser. On n'est pas les seuls, grâce à Dieu, parce qu'il y a d'autres associations aussi pour vie qui agissent. Et donc, ça fait un réseau. Et donc, une toile d'araignée qui s'est élargie. Et donc, ça a un poids. Maintenant, on demande aux personnes qui particulièrement, d'une manière forte, qu'ils agissent aussi de leur côté, parce que aussi ça a du poids. Si vous êtes dans l'Aveyron, votre député sur place, vous pouvez les voir en disant écoute, parce c'est que les députés sont beaucoup plus sensibles aux électeurs de sa circonscription.
0: Bien sûr.
2: Et, voilà. Nous condamnons du chef de crime contre l'humanité. Il faut condamner.
1: Voilà. C'est un bon mot que j'ai bien aimé que vous utilisez là.
0: Eh bien, l'émission va bientôt se terminer. Il me reste à vous remercier, Arnaud Upinski. Et monsieur Georges Martin, n'est-ce pas?
1: Surtout droit d'être.
0: Voilà. Et il faut combattre. Et je rappelle ce petit livre là d'Arnaud Upinski.
2: Ce manifeste
0: qui n'est pas un pavé, mais qui est un pavé dans, pas un pavé physique, mais un pavé dans la mare.
2: Hein. Excellent.
0: Et voilà donc ce livre que je vous recommande.
2: La Mare au Diable.
0: Aux éditions du BIEF. Voilà. Eh bien, luttons, battons-nous.
2: Et triomphons
0: contre cette horreur de l'avortement, après cette horreur des tueurs de bébés. Maintenant, ce sont des tueurs de vieillards. Ce n'est pas glorieux. Et voilà. Et luttons contre ces choses que moi je dis sataniques. Merci à vous.
1: Merci. Très bien.

0: Vous venez d'entendre Anthologie de la création, dirigée par Daniel Abrecorne. 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
1: Cette émission sera rediffusée vendredi à 4h du matin et puis dimanche également à partir de 16h. Merci de passer cette fin de matinée avec nous. Il est 10h57. Dans un instant, une heure de musique, la musique de Franz Schubert. Restez bien avec nous.
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0: Tout à l'heure, à midi, en direct, vous pourrez suivre le libre journal d'Aude de Kéros. La beauté et ses utilités avec Christine Sourgens pour son livre Les bienfaits du beau et Bertrand de Sainte-Marie pour partager l'aventure de l'exposition dont il est le commissaire et intitulée La marine et les peintres et puis 4 siècles d'art et de pouvoir. Mais pour l'instant, eh bien, je vous invite à tourner ensemble une page de grande musique au cours de cette prochaine heure avec l'octoire en fa majeur opus 166 de 803 de Franz Schubert interprété ici par l'octoire de France. Nous écouterons les 6 mouvements de cet octoire interprété par Jean-Louis Sajot à la clarinette, Paul Broutin au violoncelle, Yuriko Naganuma au premier violon, Sylvie Santenac second violon, Laurent Joanneau alto, Jean-Baptiste Sagnier contrebasse, Jacques Tarot basson et Antoine Degrémont au corps. Et sachez enfin qu'il s'agit là d'un enregistrement paru sur disque compact et aux éditions Calliope. 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Très bonne fin de matinée, il est pile 11h.
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0: C'est sur ce sixième et dernier mouvement Andante Molto de l'octobre en fa majeur opus 166 de 803 de Franz Schubert que s'achève cette heure musicale. Cette œuvre était interprétée par l'octobre de France, Jean-Louis Sajou à la clarinette, Paul Broutin au violoncelle, Yuriko Naganuma premier violon, Jean-Baptiste Sagnier contrebasse, Sylvie Santonac deuxième violon, Jacques Tarot au basson, Laurent Joanneau à l'alto et puis Antoine Degrémont au corps, un enregistrement paru en 2002 sur disque compact aux éditions Calliope. Restez bien avec nous dans un peu plus de 2 minutes et en direct le libre journal d'Aude de Kéros.
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0: Bienvenue et merci d'être avec nous en ce jeudi 2 juillet 2026. Voici le programme de votre après-midi et de votre soirée sur Radio Courtoisie. Tout à l'heure à 13h30, rendez-vous avec Benoît pour votre programme de chansons françaises des origines à nos jours. À 14h, le libre journal de la liberté de penser, dirigé hier midi par Clara Schneider. Face à des placements abusifs et à une opacité administrative grandissante, retour sur le combat de Michel Hamas contre les dysfonctionnements de l'aide sociale à l'enfance et puis l'école à la maison, liberté, contrôle et angle mort avec Jeanne Smith. À 15h30, le libre journal de la réaction dirigé par Hilaire de Crémier, commentaire du livre d'Anne Brassier, Lettre à mes petites filles par Pierre Lourse, avec Élie de Trève, Trump qui perd, Trump qui gagne, Charles Roch et la loi sur la fin de vie, et puis Hilaire de Crémier nous parlera du problème politique français. À 17h, Sursum Corda de l'abbé Mathieu Raffray, émission du 30 janvier 2025 consacrée à la création. Et puis notez bien que l'abbé Raffray, vous pourrez le retrouver dès le 3 septembre pour la saison 3 de ses podcasts qui aura pour thème la morale et les 10 commandements. À 17h30, Restons Courtois, dirigé ce soir en direct par Marc Hainaut, politique, souveraineté, culture ou liberté d'expression. 19h30 en direct également, Alain Laurence et le journal, le libre journal des traditions. 3 sujets pour l'été, les cahiers d'activité, université d'été légitimiste sur le thème de l'économie et de l'écologie, et puis le latin vivant à l'Institut universitaire Saint-Pédis. Et puis ce soir à 21h30, le libre journal de la souveraineté, dirigé par Michel Leblay. Roland Hureau nous commente l'état présent des relations internationales et des 2 conflits majeurs qui les marquent. Et puis enfin, ce soir, à 23h, les répliques du Nouveau Conservateur, émission dirigée par Guillaume de Thieulois. Mais tout de suite, je cède ma place à Benoît à la technique. Voici en direct le libre journal d'Aude de Kéros. 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

0: Chers auditeurs, j'ai le plaisir de partager avec vous aujourd'hui la présence de Christine, qui Christine Sourjas, notre chroniqueuse, qui aujourd'hui est en vedette parce qu'elle va parler de son dernier livre qui vient de sortir
1: aux éditions Bolen, Les bienfaits du beau.
0: Les bienfaits du beau. Et nous allons également avoir avec nous Bertrand de Sainte-Marie, qui est conservateur au musée de la Marine et créateur d'une commissaire, comme on dit, d'une exposition qui s'appelle Quatre siècles, enfin, la Marine et les peintres, quatre siècles d'art et de pouvoir. Donc, en fait, le thème général de cette émission, ce sera les utilités du beau. Christine, alors, vous, ce livre, c'est le troisième.
1: Oui.
0: Et il vient après...
1: Après les deux premiers.
0: Voilà.
1: Alors, le tout premier, c'était Anatomie de la beauté, toujours chez Bolen, hein, comme tous les autres. L'idée, c'est que cette notion de beauté a été extrêmement déconstruite, surtout dans le monde artistique, et donc j'ai voulu lui redonner consistance sans la figer, sans la scléroser. Donc ça passait par la réhabilitation, pour une part, de l'objectivité du beau, tout en tenant compte de la part de subjectivité qui est constatée par les modernes depuis Baumgarten, enfin le XVIIIe siècle.
0: Bon. Totalement liés.
1: Mais aujourd'hui, les hypermodernes que nous sommes ont tendance à exagérer cette subjectivité du beau, parfois jusqu'à l'absurde, et à relativiser le beau à outrance. Or, je montrais dans Anatomie de la beauté que le beau n'est pas relatif au sens d'arbitraire, d'aléatoire, mais qu'il est contextuel. Vous connaissez la petite historiette, vous pouvez trouver la pluie laide à Londres, mais belle en plein milieu du Sahara. Bon, ça dépend du contexte. Et donc, puisque l'intersubjectivité existe, la beauté n'est peut-être pas universelle d'emblée, mais elle est au moins universalisable. Et s'il y a une part de subjectivité, il n'est pas absurde de réfléchir à des constantes de beauté. Et dans Anatomie, je montrais qu'on pouvait en trouver 6, et ce livre se terminait sur l'apport d'Étienne Gilson, qui est un philosophe du début du XXe siècle, qui dit que toute œuvre belle est un être poétique. C'est-à-dire qu'il y a un vivant du beau, d'où l'idée d'Anatomie. Alors, il y a le deuxième livre qui a suivi, qui est Géographie de la beauté. Là, il s'agissait d'échapper à ce manichéisme qui oppose beau et laid comme bien et mal, et puis aussi à cette espèce d'échelle qu'on a souvent dans la tête, où, bien sûr, il y a le laid tout en bas, et puis après, il y a peut-être le kitsch, et puis après, il y a le joli, qui est charmant et décoratif, puis vous avez le beau, et au-dessus, vous avez le sublime. Et le résultat des cours, c'est que le beau se trouve écrasé entre le joli, charmant et décoratif qui le contamine par en dessous, et le sublime qui le dépasserait et qui l'écrase totalement. Donc pour échapper, si vous voulez, à cette hiérarchie mortifère, il faut déployer une géographie. Il faut montrer l'étendue du beau avec 10 terroirs principaux. Alors il y a l'harmonieux, le joli, le sublime, l'étrange, etc. Où le beau peut s'épanouir ou pas. Parce qu'une œuvre, elle peut être simplement jolie. Mais il y a des œuvres qui sont jolies et belles. Bon. Et ces différents terroirs, bien sûr, peuvent doivent souvent se mélanger. Hein, ça, c'est de la bonne cuisine esthétique.
0: Cette anatomie et cette géographie du beau produisent aussi des bienfaits. Et c'est un peu le sujet que vous traitez aujourd'hui.
1: Mais oui.
0: Serait-il utile?
1: Oui, alors là, les relations de l'utile et du beau sont complexes et ça valait la peine de les retracer, puisque au fond, la beauté, elle remonte aux pierres taillées préhistoriques. Et pour le professeur de Lumley, par exemple, un outil de silex comme un biface, qui est parfaitement symétrique, choisi dans une belle couleur de silex, il n'est pas plus fonctionnel pour ça. Il dit qu'il s'agit d'une recherche de beauté. Donc on voit que le beau naît à côté de l'utile et il est nullement gêné par lui. Dans l'Antiquité grecque, le beau voisine souvent avec le bien, et voire même se confond avec lui. Vous savez, il y a cette fameuse expression « kalos agathos ». Kalos, c'est le bon, et agathos, qui a donné Agathe, c'est le bien, le bon. Et Socrate affirme qu'une cuillère en bois, si elle convient mieux pour la cuisine, eh bien, elle sera plus belle qu'une cuillère en or.
0: Donc la fonctionnalité,
1: voilà,
0: la beauté.
1: C'est le premier, l'utile serait premier. Et d'ailleurs, c'est ce qui explique que les artistes antiques sont souvent confondus avec des artisans.
0: Et ça continue au Moyen-Âge.
1: Ben, bien sûr, les artistes relevaient des arts numériques, des arts mécaniques, lapsus, ceux où le corps, la main prédomine, et la recherche de l'utile et du profit était un signe de rupture, d'infériorité sociale. Et c'est seulement à partir de la Renaissance, où Léonard de Vinci et ses confrères vont lutter pour obtenir le statut d'art libéral. D'où une alliance entre les artistes et les lettrés. Par exemple, c'est Dante, l'auteur de la Divine Comédie, qui invente le mot « artiste ». Et les artistes occidentaux seront les seuls sur la planète, si vous voulez, à bénéficier d'une promotion sociale qui va souvent jusqu'à la noblesse. Titien finira noble. Velázquez aussi, d'ailleurs, c'est pour ça qu'il est représenté dans les Ménines avec la croix rouge de l'ordre de Santiago, mais aussi Lebrun, Mignard, Coypel. Alors, pas tous, mais quand même un certain nombre. Et néanmoins, les artistes continuent d'œuvrer utiles. En particulier sous Louis XV, c'est la période rocaille, elle repose sur une osmose des arts majeurs et décoratifs. Et de nos jours, même un abstrait comme Georges Mathieu, eh bien, il signera des affiches d'Air France ou une pièce de 10 francs.
0: Mais cette intrication art utile génère une confusion, peut-être, à notre époque en tout cas.
1: Oui.
0: Du mépris même pour les arts dits mineurs, et puis la rétrogradation de l'art à l'artisanat par l'art contemporain.
1: Alors ça sera plus tard.
0: Ouais.
1: Mais il y a quelque chose qui, finalement, court partout. Par exemple, Gainsbourg était coutumier du fait, puisqu'il avait abandonné la peinture pour la chanson, et pour lui, il en était tout mari, parce qu'il regrettait ce qu'il considère comme un art majeur, la peinture. Il disait l'art majeur, vous comprenez, ça requiert une initiation, sous-entendu des études complexes, tandis que l'art mineur est à la portée de tous. Et là, vous voyez tout de suite, en fait, il y a une confusion entre art majeur et art savant. Mmh. Or, un art mineur est souvent un art très savant. Ils font souvent des tours de main extrêmement complexes et difficiles à acquérir. La minorité, quand on dit art mineur, ça, c'est simplement que ce sont des arts qui ne sont pas autosuffisants. C'est leur différence et c'est leur gloire aussi. Marc Fumaroli décrivait ainsi les arts. Alors, c'est les arts de la table, les arts des tissus, les boiseries, du mobilier, de la serrure. Il disait ce sont des instrumentistes d'un orchestre interprétant une symphonie de l'art de vivre, tant social qu'intime. Mmh. Une belle définition, mais on comprend très bien que dans un orchestre, il ne faut pas que le piccolo et la basse jouent chacun pour soi. Mmh. Il ne faut pas qu'ils soient... Ce ne sont pas des solistes, si vous voulez, les arts dits mineurs, à la différence des arts majeurs. Les arts mineurs doivent s'accorder à un ensemble, alors qu'un tableau, même s'il a un rapport avec son environnement, retrouve une liberté à l'intérieur du cadre. C'est la même chose que la sculpture sur socle, etc. C'est pour ça que Malraux parlait de métamorphose. Les œuvres, après, sont autonomes et elles continuent de vivre leur vie indépendamment de leur contexte de création d'origine.
0: Mais au XIXe siècle, on commence à, disons, à penser à l'art pour l'art, à une sorte d'inutilité de l'art, une gratuité.
1: Ah, mais c'est pire que ça. On assiste à une véritable rébellion contre l'utile. Et en particulier, c'est Théophile Gautier qui va brandir ce drapeau. Je vais vous citer une phrase de Théophile Gautier, vous allez tout de suite comprendre. « Il n'y a de vraiment beau que ce qui ne peut servir à rien. Tout ce qui est utile est laid. L'endroit le plus utile d'une maison, ce sont les latrines. » Fin de citation. Évidemment, ça c'est l'argument qui tue.
0: Hein, incroyable. Bon.
1: Mais il n'est pas tout seul. Schopenhauer, par exemple, est aussi radical. « Un homme qui entreprend de vivre de la faveur des muses » m'apparaît, jusqu'à un certain point, comme une fille qui vit de ses charmes. Vous voyez, elle va... Or, les artistes, on l'a vu, peuvent pratiquer les deux, art majeur, art mineur.
0: Mais pourquoi une rébellion aussi radicale? Qu'est-ce qui s'est passé?
1: Alors, avec les temps modernes, monte une mentalité rationaliste. Alors, bourgeoise, diront certains, capitaliste, diront les autres. Mais en tout cas, cette mentalité postule que l'intérêt où l'utilité sont les finalités ultimes de l'existence. Alors, c'est une vision qui est née en Occident, mais qui va devenir un principe universel, ce qui prouve d'ailleurs qu'il y avait aussi dans les autres cultures un certain nombre de ferments qui étaient propres à l'accueillir, quand même. Bon. Or, depuis, les travaux de zoologistes comme Portman ont découvert dans la nature l'existence de formes non nécessaires d'un point de vue utilitaire et fonctionnel. Par exemple, les parades animales, lorsque le pan fait la roue. Bon, c'est une manifestation de soi éclatante, qui comporte en plus, c'est vrai, une signalétique qui est utile à la reproduction, donc à la survie. Mais l'important est de comprendre que cette parade animale aurait pu être fonctionnelle sans un tel panache, sans atteindre une telle beauté. Et d'ailleurs, Hannah Arendt faisait un petit peu un parallèle avec la beauté des cathédrales, parce qu'elle disait finalement, pour abriter des cérémonies, ça pouvait se faire dans quelques indescriptibles bâtisses, disait-elle. Eh ben non, on n'a pas choisi les indescriptibles bâtisses, on a les cathédrales qui choisissent la beauté. Alors, vous savez, Aude, qu'une des réfutations du beau repose sur le fait qu'il ne serait qu'apparence, et les apparences sont trompeuses. C'est souvent ce qu'on dit. Mais c'est faux, en fait. Les apparences, elles ne sont pas toujours trompeuses, elles peuvent l'être. Et là encore, il y a une confusion entre apparence et apparaître. C'est-à-dire que la beauté parie que les phénomènes offrent eux-mêmes un accès à ce qu'ils sont. Et c'est pour ça qu'en Occident, la beauté est de l'ordre de l'apparaître et pas des apparences. C'est une métaphysique différente, par exemple, de celle du bouddhisme, où tout est illusion. Évidemment, ça va conditionner le beau autrement. Donc, on peut dire que le non fonctionnel est premier. Il y a des philosophes comme Jacques de Witte, par exemple, qui ont travaillé sur cette notion. Et il montre que tout commence par une gratuité initiale, un don, même si cette donnée première pourra ensuite être restreinte par le fonctionnel et accaparée par l'utile. Par exemple, l'industrie pétrolière, elle suppose le gisement de pétrole qu'elle n'a pas créé, mais qu'elle va exploiter. Van Gogh ne vit pas de sa peinture, mais après, vous aurez les faussaires et les spéculateurs qui, eux, vont faire du business. Donc, ils parasitent un donné initial. Et De Witte écrit que les comportements sociaux de type rationnel, reposant sur le calcul, l'intérêt, le profit, ne pourraient tout simplement pas exister sans une donation première. Vous voyez que la réflexion sur le beau et l'utile, ça peut nous aider à sortir d'un aveuglement sur l'utilitaire, sur le rentable, qui seraient les principes recteurs et nourriciers du monde, alors qu'ils sont beaucoup plus mortifères qu'on le dit.
0: Mais alors, les conséquences sont que le beau n'a pas à être inféodé à l'utile.
1: Bah oui, un objet peut s'acquitter d'une fonction, et c'est vrai ce que vous venez de dire, mais un objet peut s'acquitter d'une fonction, il n'est pas impur non plus, pour autant. Il y a un exemple que tout le monde connaît, c'est l'enseigne de Gersin, qui est peinte en 1720 par Watteau, qui aujourd'hui est un tableau à Berlin, qui est à Berlin. Bah, en fait, c'est un tableau publicitaire. Watteau l'a peint pour la boutique d'un marchand mercier, mais c'est aussi un chef-d'œuvre de mélancolie souriante. Vous savez, l'effigie du roi soleil qui remballait à gauche, la France fastueuse s'éclipse. Et puis d'autre côté, vous avez les belles dames qui sont au comptoir, la France galante se lève. Et tout ça est transcendé par le pinceau de Watteau. Et donc la fonction d'enseigne n'est qu'un prétexte pour nous faire vivre un changement d'époque. Donc on peut tenir les deux bouts de l'intrication de l'utile et du beau grâce à une sorte de règle d'or que j'ai trouvée chez Victor Cousin, qui était un universitaire du XIXe siècle. Il disait « ce qui est utile n'est pas toujours beau, ce qui est beau n'est pas toujours utile, mais ce qui est à la fois utile et beau est beau par un autre endroit que son utilité. C'est pourquoi la sagesse populaire joint l'utile à l'agréable et non pas au beau. Il y a une spécificité de la beauté. »
0: Mais la beauté de l'objet désigné...
1: Designé.
0: est-elle du même ordre que la beauté artistique?
1: Alors, là, justement, il faudrait reprendre les 6 constantes de beauté que j'avais mis à jour dans le premier livre sur anatomie. Les 3 premières, le design est parfaitement capable de les remplir, c'est-à-dire ordonner la diversité, harmoniser les tensions, surprendre. Il y a beaucoup d'astuces dans ces objets pour justement accrocher le consommateur. Ce qui va être plus problématique, ce sont les constantes suivantes, c'est-à-dire la présence, vous savez, cette espèce d'aura qui entoure un objet, et surtout la profondeur de sens. Vous voyez, la beauté d'une œuvre d'art, elle murmure « contemple-moi, deviens ce que tu regardes ». Le paquet de chips, c'est « croque-moi, achète-moi, lâche-toi, cède aux impulsions ». Le design, c'est « dépense et jouis ». Donc la fluidité des formes designées, aussi cool et attractive soit-elle, elle ne procure pas cette expérience existentielle qui fait que les œuvres d'art sont capables de nous transfigurer, de nous bonifier. La beauté J'avais réussi, non pas à une définition, je me méfie des définitions avec un phénomène qui est vivant, comme la beauté, il faut mieux parler de caractérisation, parce que dans définir, il y a finir. Donc la beauté, c'est la révélation d'un rapport singulier au monde et à l'être. Donc la beauté fonctionnelle, qui est celle du design, elle existe, mais elle est restreinte. Elle est restreinte parce qu'elle est contrainte par la fonction utilitaire qui est prégnante. Et donc ne sont pas présentes ensemble les six constantes de beauté. C'est une beauté incomplète, mais pourquoi pas ? Après tout, c'est possible.
0: Alors parlons d'expérience artistique.
1: Alors là, l'expérience artistique, là on va rentrer, si vous voulez, dans les bienfaits du beau pour la personne du regardeur. Là, on va changer d'échelle.
0: On va pas prendre ce terme, du contemplateur.
1: Du contemplateur, si vous voulez. Il y a un premier bienfait qui est très en vogue aujourd'hui, ça vient de la psychanalyse, c'est le fameux refoulement. Donc, la société nous oblige à censurer, à réprimer des pulsions. Donc, le beau serait une ruse de la civilisation qui permet d'assouvir tout ce qu'elle nous interdit de satisfaire pour de vrai. Par exemple, vous êtes énervé, vous avez envie de tout casser, eh bien vous allez au Louvre devant la mort de Sardanapale de Delacroix et vous êtes devant face à un potentat oriental qui a décidé de mourir en détruisant tout ce qui l'entoure, les femmes, les enfants, les serviteurs, enfin tout y passe. Donc c'est un carnage, mais en peinture, et c'est un chef-d'œuvre. Bon. Alors le problème, évidemment, c'est qu'on passe subrepticement, très rapidement, du refoulement au défoulement le plus déluré. Bon. Freud, dans son ouvrage sur Vinci, affinait ses processus psychologiques avec la sublimation. Et il montrait que plus était grand le refoulement du futur artiste, plus sa capacité à sublimer s'accroît, alors en curiosité intellectuelle, et puis devient un génie. Bon. D'accord, ça a marché avec Vinci. Mais une question qu'on peut poser, c'est pourquoi, en leur écrasante majorité, les grands refoulés ne deviennent pas tous des génies. Ça serait quand même intéressant. Bon. Donc la sublimation, initialement, c'est une opération chimique. Ça permet de passer de l'état solide à l'état gazeux. Et donc, par analogie, la beauté transformerait notre passif en élévation spirituelle. Mais ce phénomène de sublimation psychologique, il existe. Mais il n'est pas automatique, parce que l'être humain, ce n'est pas une équation chimique. Le problème, c'est que le développement personnel, qui est très à la mode aujourd'hui, s'est emparé de ces notions et finalement, il réduit la beauté à une forme de narcissisme. On lit dans ses ouvrages, par exemple, « C'est toujours de moi dont la beauté me parle ». Donc, c'est une conception, là, purement subjective du beau. Et puis, ça finit par décevoir. On lit aussi dans le même ouvrage « La beauté ne résout rien, c'est juste une pause dans un malaise ». Alors là, on se dit quand même « Piètre beauté ». Quand le beau est revu et corrigé par le développement personnel.
0: Oui. Mais il y a un autre bienfait très en vogue aussi dont vous allez parler, je pense, la catharsis.
1: Oui, alors là.
0: Oui, auréolée du prestige d'Aristote.
1: Ah oui, là c'est très chic parce qu'il y a le grand philosophe Aristote derrière, qui effectivement s'était aperçu que la violence dans les représentations théâtrales aurait permis aux spectateurs d'Athènes de se purger de l'excès des passions pour revenir apaisés dans la cité. Sauf qu'Aristote avait une théorie des humeurs. L'idée, c'était que la tragédie convoque la crainte qui refroidit et la pitié qui échauffe, et donc ça parvient à un rééquilibrage, d'où le soulagement de la catharsis. Mais dans le texte d'Aristote, la purgation des passions porte uniquement sur la pitié et la crainte, pas toutes les passions. Or, aujourd'hui, la catharsis justifie les n'importe quoi pour Luxamous. Hein, bon. Et surtout, il s'agit de théâtre, pour Aristote, donc de fiction. Alors que dans l'art très très contemporain, que nous appelons lassé pour bien montrer que c'est quelque chose de très particulier, il y a une prédation du réel, voire des corps. Vous savez que dans les performances, par exemple, il peut y avoir des scarifications et c'est pas du maquillage, le sang coule réellement pour de vrai. Donc là, on voit que l'art dit contemporain, officiel, financier, etc., détourne et falsifie la catharsis. Parce qu'en fait, si l'art s'est transféré ses émotions aux autres, certes, mais il faut le faire sans leur nuire. Or, depuis l'art très contemporain, c'est plus vrai. D'ailleurs, il y a beaucoup d'installations où il y a un petit panneau, on dit « attention, déconseillé aux personnes sensibles ». Donc, il y a quand même un danger. Quoi.
0: Alors, il y avait eu même des œuvres où il y a eu mort d'homme.
1: Il y a eu des morts d'hommes ou des gens qui se sont blessés parce qu'ils sont tombés dans l'œuvre. Enfin bon, Kapoor, par exemple. Alors, la découverte des neurones miroirs peut expliquer le phénomène de catharsis. C'est quand les neurones du regardeur se synchronise avec celle de l'observé, mais c'est un mécanisme qui a des limites, parce que ça peut s'inverser en une sorte d'incitation à commettre un délit, ou pire. Donc l'oukase actuel, tout est permis en art, tout est bon puisque tout est sublimation et catharsis, c'est à manier avec, avec précaution. En fait, c'est devenu une pensée magique qui sert à légitimer les surenchères de l'art très très contemporain.
0: Mais aujourd'hui, il y a d'autres bienfaits du beau dans toutes les thérapies.
1: Alors là, si vous faites allusion à l'art-thérapie. Alors, il faut quand même préciser une chose, c'est que le pouvoir soignant de l'art-thérapie ne repose pas sur la seule beauté. C'est-à-dire le fait de quitter sa chambre d'hôpital, par exemple, pour aller découvrir un atelier, une salle de répétition, tout ça, ça vous dépayse. Et puis, il y a aussi la relation interpersonnelle avec le thérapeute ou les autres pratiquants. Ça réconforte, indépendamment de l'excellence artistique atteinte ou pas lors de la séance d'art-thérapie. En fait, là, ce sont les liens sociaux qui soignent. Mais on peut être sûr que la beauté intervient avec certitude quand l'art-thérapeute est, par exemple, Claire Hopper, qui est une violoncelliste et concertiste renommée, et elle est également musicothérapeute. Alors elle préfère dire musicienne soignante. Et là, la qualité est un point de visée, si vous voulez. Et elle a décrit toutes ses expériences dans un livre qui s'appelle « Le pansement Schubert ». Et on voit, son violoncelle qui sort les grabataires de leur léthargie. On voit même les gens à la dernière extrémité, à moitié inconscient. On voit que la respiration se modifie et s'adapte, s'apaise avec le rythme du violoncelle. Enfin, c'est vraiment très très touchant. Et ces bienfaits ont été mesurés par le corps médical. La diminution de la douleur est évaluée de 10 à 50% avec un effet positif de 90% sur l'anxiété, et l'embellie psychologique atteint 100% pour les soignants. Parce qu'eux aussi, ils sont impactés, les pauvres, hein, par les drames qu'ils soignent. Donc, en fait, la joie du beau artistique, elle est unifiante, parce qu'elle est à la fois perceptive, elle passe par les sens, hein, le corps est concerné, la vue, l'ouïe, etc. Mais c'est aussi l'émotionnel est concerné. Le cognitif est concerné, la mémoire, l'imagination, la raison y en part. Donc la beauté va embrasser tous les pans de la personne et on peut parler d'expérience existentielle qui nous ressaisit en un tout signifiant et qui en plus déborde de l'instant présent avec la musique. L'expérience musicale, c'est vrai, on a l'impression d'être dans une forme d'éternité dans les œuvres musicales.
0: Mais il paraît que ça marche même avec les animaux.
1: Ah oui, alors depuis longtemps, on savait que la musique classique... ça calme les bovins et c'est bon pour le rendement des vaches laitières. Mais récemment, il y a un guitariste folk qui s'appelle Plume qui a proposé des prestations gratuites alors dans les prés, dans les écuries, dans les zoos qui sont demandeurs. Et visiblement, il y a certaines espèces, en particulier les lémuriens, qui sont très amateurs. Alors, ce qui est amusant, c'est qu'en fait, Orphée charmant les animaux, c'est pas qu'un mythe grec. Alors, il y a un autre bienfait qui est peut-être encore plus capital, si vous voulez, pour nos contemporains, c'est que la beauté développe notre attention. C'est si crucial que beaucoup de tableaux en font leur sujet exclusif. Par exemple, la dentelière de Vermeer. Il y a beaucoup de joueurs de cartes aussi dans beaucoup de tableaux qui mettent en scène des regards. Enfin bon. Donc, on en a déjà parlé sur cette antenne, je ne vais pas y revenir, sauf pour rappeler que jusqu'ici, le grand art séculaire autorisait à déployer son attention dans une relative confiance. Et depuis l'émergence de l'art très très contemporain, post-Duchampien, la méfiance est salutaire parce que l'art post-Duchampien a fait de la transgression son fonds de commerce. Et là encore, c'est ce qu'on disait tout à l'heure, si l'art sait transférer ses émotions aux autres, c'est très bien, mais il ne faut pas leur nuire. Et avec l'art contemporain, justement, le regardeur, comme là on le dit souvent dans l'art contemporain, doit se méfier.
0: Il est fait pour être piégé.
1: Il est fait pour être piégé, absolument. Mmh. Donc si on revient à ce bienfait qu'est le renfermement de l'attention, il est évident qu'on ne juge pas d'un paysage comme d'un portrait, d'une fête galante comme d'un tableau de bataille. Il faut trouver la famille de l'œuvre. Donc l'œil accomplit des allers-retours avec un tableau voisin ou avec les œuvres mémorisées, parce qu'on a tous un petit musée dans la tête. Hein, bon. Et ça prend du temps. Hein. La beauté, c'est pas liker dans la seconde. L'évaluation esthétique, c'est pas le réflexe émotif du j'aime, j'aime pas. Et ce qui est intéressant, c'est de faire un parallèle avec la création du monde au début de la Bible. Vous savez, Dieu répète, la Bible répète, Dieu vit que cela était bon. Et en fait, on pourrait traduire par beau, parce que tov, c'est un mot qui est bon, beau, c'est très proche. Bon. Et en fait, pour faire exister, il est essentiel d'être attentif, et pour exister vraiment, il est essentiel d'être considéré par un autre. Donc l'attention, c'est vraiment quelque chose de très très important, qui est malmené en ce moment, évidemment, par tous les écrans, par tous les écrans numériques, qui fragmentent, qui déstabilisent l'attention, qui captivent notre attention dans l'addiction aux réseaux sociaux, aux jeux vidéo. Et surtout, les écrans nous infantilisent parce qu'on est passif et captif. Alors que dans l'attention au beau, on est actif, on est un libre acteur.
0: Mais vous donnez des exemples d'exercices
1: d'attention.
0: D'attention.
1: Ouais. Alors, vous pouvez, par exemple, quand vous regardez des œuvres, essayer de traquer les détails significatifs. Vous prenez Le déjeuner sur l'herbe de Manet, que tout le monde connaît. Eh ben, il y a un petit bouvreuil tout à fait en haut, il y a un petit oiseau rouge tout à fait en haut qui est perdu dans le feuillage. Et puis en bas à gauche, il y a une grenouille. On peut se demander pourquoi il y a un petit oiseau et une grenouille.
0: Nécessité de
1: voilà.
0: Couleur.
1: Ah bah oui, mais bon, il y a plein de raisons. Bon. Vous avez aussi certaines anomalies qui sont peut-être le sésame de l'œuvre. Je pense à l'atelier aux mimosas de Bonnard, qui est un des derniers tableaux de Bonnard. Donc on voit c'est une verrière avec un mimosa qui explose de jaune solaire derrière. Et quand vous regardez bien, il y a un œil dans le mimosa. C'est pas l'œil était dans le mimosa et regardez Bonnard. Et c'est un tableau aussi, on voit la tête de sa défunte épouse qui apparaît. Donc c'est quand même très curieux comme détail. Et puis donc, parfois donc, il faut que l'attention fonce comme un rapace sur le détail. Et puis parfois non, elle peut devenir flottante. Il y a des formes paradoxales d'attention qui sont requises par la quête du beau. En fait, parfois, pour regarder, il ne faut pas trop regarder. Pour mieux voir, il ne faut pas trop regarder. Alors, par exemple, la musique aux Tuileries de Manet, il faut, si vous avez des personnages qui sont endimanchés, qui sont perdus dans les arbres des Tuileries, eh bien, il faut s'immerger dans une impression d'ensemble, parce que Manet peint un bruissement de forme, une simultanéité de sensations qui donne cette impression de rumeur, de brouhaha, de fonfon. Il faut mettre en phase notre attention avec justement l'inattention légère des personnages et la musique qui sont peints. Et c'est ainsi que finalement on finit par flotter dans la gloire du plein air. Vous voyez que très rapidement d'ailleurs, on passe de l'attention à la contemplation.
0: Alors oui, parlez-nous de la contemplation, parce que quelle différence entre les deux ?
1: Alors, il y a certains tableaux qui va vous... Le Manet fonctionne avec une multitude de stimuli, de détails visuels qui relancent l'attention. Ça va être très différent d'un tableau abstrait, comme par exemple les Roscoe, où là, tout de suite, vous plongez en immersion dans des bains de couleurs. Vous êtes saisi par un éblouissement coloré, qui va être relancé à chaque bouffée visuelle, un peu à la manière des gongs qui sont utilisés dans les méditations orientales. On pourrait dire que les grands Roscoe, avec leurs plages de couleurs, ça, ce sont des gongs visuels. Alors, la contemplation, ça renvoie à temple. Et Arras parlait du templum de la peinture, c'est transposable à la sculpture, à la musique. Et à l'intérieur de ce templum, c'est un espace à part, en fait, où vous pouvez comprendre comment la moindre chose est liée au tout. C'est cette expérience-là que va procurer le beau. C'est cette expérience vécue de cette connaissance. Avec, vous savez ce que disait Plotin, chaque âme devient ce qu'elle regarde. Alors, la contemplation du beau ne requiert pas, comme le sublime, l'extinction de soi dans un plus grand que soi. Le beau, c'est différent. Le beau, c'est l'avènement d'une intimité avec ce qui est admiré, mais sans mortelle fusion.
0: Et est-ce que... ça ouvre la porte aux voies spirituelles du beau.
1: Absolument. Alors, on peut en dégager quelques-unes très rapidement. Par exemple, vous prenez les nymphéas de Monet. La beauté impressionniste est un éloge de l'eau, de l'air, de la lumière. Et ça permet aux occidentaux, comme aux orientaux, aux croyants, comme aux gens qui ne sont pas croyants, de se retrouver dans une délectation commune qui ne renvoie pas à une beauté divine hors du monde qu'on pourrait qualifier de transcendante. Les nymphéas, c'est une intensification de l'immanence du monde. Donc, les nymphéas peuvent provoquer ce sentiment océanique où le spectateur se sent délesté des limites du temps, de l'espace, mais sans abstorsion ni dissolution dramatique. L'œuvre, elle vous procure l'expérience rare d'être heureusement située dans de l'insituable. On pourrait dire ça comme ça. Donc la beauté de l'immanence est une sorte de plus petit commun dénominateur, très consensuel, qui n'exclut pas la spiritualité chrétienne d'ailleurs, parce que la spiritualité chrétienne, elle va croiser la beauté transcendante avec la beauté de l'immanence, elle peut croiser les deux. Dans la vision chrétienne, le beau est libre de se mouvoir en tous sens.
0: Il n'y a pas de séparation absolue.
1: Non, alors ça dépend, on va le voir entre les deux types de chrétienté, mais historiquement, il y a des voies particulières qui sont liées à la spiritualité du beau et qui, là, sont liées à la transcendance, cette fois. Et bien sûr, la voie platonicienne. Vous savez que pour Platon, le beau élève l'homme vers les idées. Alors, pinacle, il y a le bien qui est décrit comme une sorte de soleil qui éclaire les autres idées. Mais c'est par le beau que débute l'ascèse vers les idées. Et dans le banquet, on a tout ce chemin ascensionnel, c'est-à-dire le beau est l'objet d'un éros qui naît de l'amour du corps sensible de l'aimer, et puis après ça s'étend à tous les autres corps également beaux, puis après on passe aux belles actions, puis après on passe aux belles sciences, jusqu'à atteindre cette beauté éternelle, voilà, qui ne connaît ni naissance, ni mort, et qui jamais ne change. Enfin, là on a un beau qui plane dans le ciel des idées, qui évidemment n'est contemplé que par la pensée. Et donc, chez Platon, si le beau est inscrit dans le sensible, c'est pour nous faire signe de dépasser ce sensible. D'où son mépris pour l'art, qui risque de nous ramener vers le sensible. C'est toute l'ambiguïté qu'aura Platon vis-à-vis de l'art. Hein,
0: bon. Alors, que pensent les néoplatoniciens? Parce que ce n'est pas tout à fait pareil.
1: Ah, ce n'est pas tout à fait pareil. Plotin, c'est le premier occidental à penser l'art consacré au beau, lui. C'est ça qui est la grande nouveauté. Et en plus, il va faire ce que Platon ne faisait pas. Il assemble le beau, le vrai et le bien en une unité qui est supérieure à ces distinctions qu'il va appeler l'un. Et pour Plotin, l'art peut nous aider à réintégrer l'un. Vous savez que le mot extase est inventé par Plotin pour qualifier cette sortie de soi et le passage, alors toujours pareil, hein, au terme d'une ascension de l'âme, à cet état de stabilité où l'âme contemple le beau, alors sans fatigue ni satiété. Et Plotin a cette phrase magnifique, hein, être beau pour voir le beau et revenir à l'un. Mais alors, l'un plotinien, il n'est pas créateur. Hein, c'est le monde émane de lui, j'allais dire comme la cascade du rocher. Plotin dit en une procession éternelle, descendante, nécessaire mais non voulue. Autrement dit, c'est du divin, mais du divin complètement impersonnel. Hein.
0: Ça va quand même inspirer toute la Renaissance.
1: Oui, mais par le biais de quelqu'un d'autre qui est le pseudo de Denis, l'Aéropagite. L'identité est controversée. C'est probablement un moine chrétien. En tout cas, c'est quelqu'un qui est teinté, justement, de néoplatonisme. Alors, lui, ce qui est amusant, c'est qu'il n'analyse pas le beau artistique, mais il va quand même marquer l'art chrétien parce qu'il va faire de la lumière l'analogue de la parfaite beauté divine. Et ça, cette idée que la lumière, c'est Dieu, en gros, ça sera repris plus tard par Hugues de Saint-Victor, qui est moins connu que son ami l'abbé Suger, qui va reconstruire la puissante abbaye de Saint-Denis vers 1135, en innovant avec ce qui va devenir l'architecture gothique, et qui met justement en œuvre cette apologie de la lumière. C'est ça le gothique. Hein. Ce sont des murs de plus en plus hauts, percés de vastes fenêtres, sertis d'immenses vitraux. Et à cette source néo-platonicienne, évidemment, va se conjuguer un autre éloge de la lumière, mais qui vient de la Bible, où la lumière aussi est liée au divin, mais en plus avec la Jérusalem céleste qui est décrite au livre de l'Apocalypse. On dit qu'elle avait l'éclat d'une pierre précieuse, que ses soubassements étaient diaprés de pierres précieuses, enfin ça revient sans arrêt. Donc en fait, les cathédrales, ce sont des anticipations de la Jérusalem céleste. D'ailleurs, elles pointent vers le ciel des flèches, des clochetons, des pinacles. C'est comme une petite ville. Et les vitraux sont les équivalents de la pierre précieuse, des pierres précieuses qui sont décrites par l'Apocalypse. Et vous avez même une analogie avec la spiritualité personnelle, c'est-à-dire que le croyant doit se laisser traverser par la lumière divine, comme les vitraux, pour que Dieu resplendisse à travers lui. C'est vraiment une voie spirituelle de beauté.
0: Et alors, il y en a deux dans le christianisme.
1: Il y a deux voies, effectivement. Il y a deux esthétiques différentes, très nettes, entre l'Église latine et l'Église orthodoxe. Alors, il y a quand même une base commune. Hein, c'est Dieu et beauté absolue. Tout ce qui est beau l'est par participation et analogie avec le divin. Et donc, il y a cette idée que par la beauté du créé, on peut remonter vers le Créateur. Mais après, il y aura deux options différentes. La première, c'est l'Église orthodoxe qui va choisir l'icône, et vous aurez l'Église latine qui va choisir l'image. C'est très différent. L'icône est régie par des canons, c'est-à-dire que tel personnage, il a telle couleur, il fait tel geste. Enfin, l'inventivité laissée à l'artiste est assez restreinte. Mais du coup, l'icône, elle est beaucoup plus sûre théologiquement, parce qu'elle est beaucoup plus cadrée, si vous voulez. Elle est plus fédérative aussi. Il faut solliciter la mémoire.
0: Et intemporelle.
1: Il faut solliciter la mémoire pour reconnaître un modèle de sainteté. Bon, la Trinité de Roublev, par exemple, qui est à la galerie Tiatrakov, c'est une réussite extraordinaire. Mais l'ampleur de cette réussite va se figer en prototype, si vous voulez, qui va à répéter sans fin. Donc, on arrive au fait qu'une icône pas très folichonne, mais qui respecte, plastiquement je dirais, mais qui respecte les canons, qui est bénie, eh bien, elle va avoir la même valeur spirituelle que celle absolument géniale de Roublev. Donc, l'icône, elle évolue très peu, comme vous dites, elle est intemporelle, mais grâce à elle, le prototype céleste envoie ses énergies au regardeur. Ce que l'image ne fait pas vraiment, l'image ne véhicule pas de la sorte une telle puissance sacrée.
2: C'est pas le même sacré, oui.
1: Oui, c'est pour ça qu'elle est beaucoup plus libre, d'ailleurs. L'Église latine n'a jamais fixé précisément la manière de peindre un saint, une scène particulière.
2: Un petit peu quand même au moment de la Réforme.
1: Il y a des coutumes qui sont... Bon. Mais l'image, elle est beaucoup plus inventive, elle est beaucoup plus risquée aussi, elle est beaucoup plus fragile. Ça n'est pas pour autant qu'elle est profane. Par exemple, vous prenez le repas de paysan de Louis le Nain au Louvre. Mmh. Vous avez trois figures principales à tabler, un petit peu comme chez Roublev, mais il y a une harmonie de couleurs terreuses, il y a une pesanteur des corps, il y a une densité humaine émotive, vous avez les enfants qui vous regardent, par exemple. Tout semble opposer les paysans de Le Nain à cette légèreté irisée des anges de Roublev. Et pourtant, Le Nain peint une œuvre spirituelle où le pain et le vin partagés avec un va-nu-pieds sont des rappels de l'Eucharistie. Et les peintres le savaient, par exemple Lebrun, le premier peintre de Louis XIV, il revendique, dit-il, la théologie muette des peintres qui font connaître les mystères les plus cachés de notre religion.
2: Donc, et plus intime aussi.
1: C'est-à-dire que l'image, elle part de l'ici-bas pour remonter vers Dieu, et l'icône, elle fait exactement le contraire. Donc ce sont deux systèmes iconographiques complémentaires. L'image donne plutôt une beauté d'incarnation, et l'icône, une beauté de transfiguration. Oui. D'ailleurs, il n'y a pas d'ombre dans les icônes, hein, on est déjà dans la lumière divine incréée.
2: Et Christine, dans la peinture moderne,
1: ça continue.
2: Vous continuez et vous parlez de Cézanne.
1: Oui, Cézanne, que je présente peut-être sous un jour inhabituel pour beaucoup de lecteurs.
2: Oui, parce que en fait, c'est très pudique tout ce qui se sait sur Cézanne.
1: Oui, le père de l'art moderne, on ne dit pas qu'il était catho.
2: Il était catho. Et fils de banquier, en plus.
1: Oui, aussi, mais il allait à la messe. Là, ce qui m'intéresse, ce n'est pas l'aspect banquier, c'est l'aspect spirituel.
2: Les deux ont été maudits, quand même.
1: Il allait à la messe, et en plus, il ne travaillait pas le dimanche. Pour aggraver son cas, alors cette fois du côté des catholiques, il disait des horreurs sur son curé qui jouait faux à l'orgue. Pour Cézanne, jouer faux à l'orgue, il souffre, lui, il ne supporte pas. Bon. Or, il a une expérience spirituelle par la peinture qui a été effectivement un peu occultée. Je dirais même qu'il était un peu allumé. Mmh. Je vais vous citer une phrase de Cézanne, vous allez comprendre tout de suite. « Il y a devant nous un être de lumière et d'amour, l'univers vacillant, l'hésitation des choses. Je serai leur Olympe, je serai leur Dieu. L'idéal au ciel s'épousera en moi. Les couleurs, écoutez un peu, sont la chair éclatante des idées de Dieu. » Fin de citation.
2: Vous l'avez-vous trouvé parce que...
1: Vous le verrez dans le livre, il y a un certain nombre de lettres de Cézanne, de correspondances, qui peuvent être absolument citées à l'appui de ce fait. En fait, la montagne Sainte-Victoire, c'est son Sinaï. Il se voit en Moïse de la peinture moderne, hein, on pourrait presque dire. C'est pour ça d'ailleurs qu'il râle beaucoup. Il n'est pas content de ce qu'il fait, parce qu'évidemment, il a une telle ambition que... Bon.
2: Et puis, il n'est pas d'une grande habileté en peinture aussi. Il en est très conscient.
1: C'est
2: et
1: un
2: ça
1: laborieux.
2: Le fait beaucoup souffrir.
1: C'est un laborieux, oui. Donc, en résumé, on pourrait dire, on joue un peu sur les mots, qu'il existe une religion, entre guillemets, du beau, mais qu'elle est très débonnaire. Elle demande juste d'admettre la possibilité d'un infini, entre guillemets, du beau, mais qu'elle est très débonnaire. Elle demande juste d'admettre la possibilité d'un infini, d'un absolu, quel que soit

0: La beauté sauvera-t-elle le monde?
1: Ah oui, ça c'est tiré de Dostoïevski, de l'idiot de Dostoïevski. Alors je ne vais pas le développer, mais Dostoïevski ne vise pas l'esthétisme, mais la spiritualité. En revanche, la réflexion de Dostoïevski trouve une acuité aujourd'hui avec les activistes écologistes qui opposent beauté artistique et défense de la nature, qui s'introduisent dans les musées pour attaquer les œuvres à coups de soupe. Là encore, c'est pas trop grave, mais souvent c'est même avec des marteaux contre les vitres de protection, pour alerter sur la menace climatique. Alors, il faudrait quand même rappeler à ces jeunes amnésiques que la première réserve naturelle, c'est en France que ça s'est passé, c'est bien avant ce qui se passera aux États-Unis, etc., et que c'est dû au milieu artistique et littéraire autour d'un peintre de Barbizon qui s'appelle Théodore Rousseau. Et le brave Théodore Rousseau, il peignait dans la forêt de Barbizon qui était absolument décimée par les bûcherons parce qu'il y a la révolution industrielle et on a besoin de bois. Et il va remuer ciel et terre pour obtenir qu'une partie de la forêt de Fontainebleau soit épargnée. C'est la première réserve naturelle en 1861 qui s'appelle réserve artistique.
0: Hein, et il y a une ligne de chemin de fer qui permet à tous les Parisiens d'aller pique-niquer là-bas.
1: En plus, mmh. Oui, bah c'est une des premières forêts qui aura même un manuel touristique pour la découvrir, etc.
0: Alors comment vous allez sauver le monde avec la beauté ?
1: Alors je ne sais pas si la beauté pourra sauver le monde, mais peut-être qu'elle le pourrait par la communion dans l'admiration. Parce que la beauté, par l'admiration qu'elle suscite, nous grandit et nous stimule. C'est quand même le meilleur de la civilisation, dont notre histoire de l'art, qui est quand même assez riche et tumultueuse, eh bien, ce n'est pas dû d'abord à l'envie, au ressentiment ou au profit, même si ça existe. Il ne faut pas être naïf. Hein, bon. Le nerf moteur, c'était quand même l'admiration.
0: Oui, le point commun.
1: Voilà. Or, admirer le beau, ce n'est pas subir une grandeur qui nous dépasse et qui nous écrase. Ça, c'est le sublime. Hein. Il ne faut jamais confondre le beau et le sublime. C'est pour ça que j'ai écrit, entre autres, « Géographie de la beauté ». Le dernier problème que nous avons, c'est qu'aujourd'hui, nos sociétés sont des sociétés de ressentiment. Or, c'est l'admiration qui est un levier qui peut soulever le monde. Le ressentiment, ça le détruit.
0: Alors, le prochain livre, ce sera quoi ?
1: Alors, le prochain livre, ce sera le 20 octobre prochain. Ça s'intitulera « Les beautés singulières ». Alors là, je vais mettre les pieds dans le plat. C'est toutes les beautés qui fâchent. Toutes celles qui sont problématiques. Donc, la beauté des nus, la beauté de la croix, la beauté du mal, la beauté du diable. Parce qu'en fait, tous ces bienfaits qu'on vient de détailler très très brièvement, pour certains, ce ne sont que des leurres. Hein, le beau aurait séduit les foules, il aurait été le valet du pouvoir civil, religieux, il serait complice d'oppression, d'aliénation, puis il y a le tabou d'Auschwitz aussi. Enfin, il y aura plein d'accusations à déminer, donc ça, ce sera le 20 octobre
0: alors
1: prochain.
0: On vous attend au prochain, évidemment.
1: Avec plaisir.
0: Christine, mais aujourd'hui, donc, nous sommes dans l'utilité de...
1: Les bienfaits du beau, les bienfaits du beau.
0: Et les bienfaits du beau, mais notre ami Bertrand de Sainte-Marie va nous parler d'un art utile. Mais d'abord, le beau pinot.
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0: Bertrand de Sainte-Marie, vous êtes conservateur au musée de la Marine, après avoir été conservateur d'ailleurs au musée d'Orsay, à Versailles.
3: Non. Au sein du département des Hauts-de-Seine, oui. Au château de Sceaux, au musée Albert Kahn, sur le projet du musée du Grand Siècle. J'ai travaillé effectivement au château de Versailles pendant plusieurs années, mais pas en tant que conservateur à ce moment-là.
0: Et donc, vous aimez en plus la mer, je crois.
3: Oui, bien sûr.
0: C'est donc, vous avez eu cette chance d'être conservateur au musée de la Marine et que vous ayez eu la possibilité de remplir un rêve, c'est de parler de faire une exposition qui n'a pas encore eu lieu, qui est une nouveauté absolue. C'est une exposition sur la Marine et les peintres. Parce qu'il y a toute une histoire Et c'est cette histoire que vous nous faites parcourir dans une exposition qui a lieu en ce moment,

0: et qui est sous-titré « Quatre siècles d'art et de pouvoir », qui se termine le 2 août,
1: ah, il faut se dépêcher,
0: et qu'il faut aller voir absolument, et qui est... qui a lieu en même temps que le Salon de la Marine. Donc, en fait, on fait un voyage de Richelieu à aujourd'hui, sans interruption, de peintres qui peignent la marine. Alors, c'est assez curieux parce que nous parlions de l'utilité de l'art et qu'il y a une utilité des peintres à être embauchés par la marine parce que ce sont des... Ils servent la marine, ils ont des commandes de la marine. Ils ont même, plus tard, un statut de peintre de la marine, etc. Donc c'est toute une histoire et que vous allez nous raconter. D'ailleurs, comment est venue l'idée, comment vous êtes embarqué dans cette histoire maritime de la peinture ?
2: Merci beaucoup, madame, de me recevoir. En effet, c'est une formidable aventure et j'étais très honoré de pouvoir œuvrer à ce projet avec la confiance de Thierry Gosseron, le directeur du Musée national de la Marine, et de Marion Vessière, directrice adjointe du musée, pour justement proposer dans le cadre des 400 ans de la Marine, c'est sous l'égide de cet anniversaire qui est d'une grande importance compte tenu, je crois, de l'attachement des Français à leur marine d'abord, de cette tendance et de volontiers au sein même de la marine d'un attachement à l'histoire, à son histoire, à ses traditions, comme au sein des armées d'ailleurs, et dans ce sens de commémorer en effet cette rencontre entre l'art et la navigation, l'art de naviguer, et plus encore que ça, même si la navigation remonte à la nuit des temps, bien d'une navigation qui s'organise, qui s'orchestre en vue de protéger les côtes d'un pays, de s'inscrire bien sûr dans la défense d'une légitimité souveraine, laquelle va évoluer bien sûr au fil du temps, elle va être monarchique, elle va être révolutionnaire, elle va être impériale, et puis à nouveau monarchique, et puis nationale. Et au fil du temps, on voit se renouveler justement ce regard, dans le sillage de ce que vous avez dit tout à l'heure, madame, ce renouvellement du beau, mais aussi des intentions fonctionnelles, politiques, vont permettre de construire des corpus que je trouve, moi, fascinants. Donc, dépêchez-vous d'aller au Musée national de la Marine pour ouvrir les yeux sur ce patrimoine. C'est d'abord le patrimoine des Français, bien sûr.
0: Et on est les premiers pays à avoir des peintres de la Marine ?
2: Alors, on ne peut pas juste simplifier en parlant des peintres de la marine, c'est ce qui est un peu délicat, mais sans sombrer dans des débats trop spécialisés sur la question. Il y a toutes sortes de dénominations, en fait, sur ces peintres, et on les synthétise aujourd'hui pour ne parler d'ailleurs, et c'est une grande part de notre sujet bien sûr, des peintres officiels de la marine aujourd'hui, même si cette appellation a évolué dans le temps, même si au fond, même aujourd'hui, dans les décrets concernés, il s'agit des peintres de l'armée, spécialité marine, plus précisément. Mais c'est vrai que ce vocable général de peintre officiel de la marine a fini par représenter, par dénommer tous ces peintres-là, alors qu'il faut faire certaines distinctions.
0: Bien sûr,
2: dans le temps, dans les années 20, d'ailleurs, on les appelle les peintres du département de la marine. Et cette dénomination, d'ailleurs, nous présentons une liste dans l'exposition, dans la partie du salon. Et dans cette liste, assortie d'une chronologie, nous remontons bien sûr à 1830. Voilà, donc il y a quand même un repère. 1830, on est au tout début de la monarchie de Juillet, du roi Louis-Philippe, juste après la révolution de 1830, qui a renversé Charles X. Et c'est à ce moment-là que deux peintres, Théodore Gudin et Louis-Philippe Crépin, sont inscrits à l'annuaire de la marine, qui est évidemment très caractéristique, et qui permet d'inscrire les noms des officiers, de toute personne, voilà, qui est directement rattachée à cette administration. Par la suite, on va parler de peintres attachés au ministère de la Marine. Mmh. Ouais, on ne parle pas de peintre officiel de la Marine en tant que tel, ou alors le terme officiel, voilà, c'est l'épithète qui va qualifier ces peintres. Et ce que j'ai souhaité développer dans cette exposition, c'est justement de montrer, en remontant dans le cadre de ces 400 ans au début du XVIIe siècle, eh bien, la grande variété de ces parcours, des dénominations aussi et des situations diverses et variées, mais elles sont d'ailleurs innombrables, y compris par exemple au XVIIe siècle. Il y a encore beaucoup de recherches qui sont à faire. Cette exposition est une clé d'entrée. C'est pas du tout un point définitif, évidemment. On n'a jamais cessé d'explorer dans l'art, vous le savez, toutes les possibilités, toutes les ressources, les archives qui permettent de mieux comprendre le recrutement des artistes, leur manière de travailler, la commande, la réception, la diffusion de leurs œuvres. C'est évidemment très très important. Et j'essaie dans cette exposition, justement, dans cette grande fresque, peinte, de revenir donc aux sources de cette marine de guerre française qui est unifiée en 1626.
0: Et ça commence par deux tableaux de Philippe de Champaigne, ni plus ni moins.
2: Oui, deux grands portraits. Ouais. Philippe de Champaigne n'étant pas du tout un peintre, comme on dit, de marine. Et c'est ce que j'ai voulu aussi montrer dans l'exposition, élargir le propos, de voir, de contempler, vous parliez de cela, mais aussi d'analyser, de réfléchir, de scruter le détail, de comparer également, pas d'histoire de l'art sans comparaison notamment, et de faire travailler sa mémoire aussi, sa sensibilité, son cœur, ses yeux, voilà. Et pour Philippe de Champaigne, comme d'autres peintres qui ne sont pas, je dirais, dans leur carrière, à travers leur travail, des peintres exclusivement de peinture de marine, mais qui ont tous contribué finalement, je les mobilise tous, pour saisir des travaux de leur part qui ont représenté des acteurs ou des scènes fondamentaux dans cette grande histoire de la marine de France. Voilà, on est dans l'histoire de France, on est et de facto dans l'histoire européenne et du monde, puisque bien sûr les interactions sont là, les liens, les enjeux historiques, politiques sont là, et il est vrai que on croise dans cette exposition des genres différents, les genres qui sont ces constructions historiques que l'art évidemment et que la théorie de l'art, que les théories de l'art ont établi peu à peu pour établir des catégories, vous l'évoquiez tout à l'heure d'ailleurs, pour nous permettre de mieux comprendre des thèmes ou des sujets et d'enregistrer visuellement un peu des références et de se rattacher. Et l'art s'émancipe et se libère aussi à travers le discours savant qu'il veut énoncer. Alors c'est évidemment notable à partir de la Grande Renaissance, de la Haute Renaissance, et puis elle se développe en France, bien sûr, avec la création, la fondation de l'Académie royale de peinture et de sculpture. Et là, il y a quand même, je dirais, une coïncidence du temps, un resserrement chronologique qui est tout à fait intéressant et notable, puisque cette exposition qui commence en 1626, quand Louis XIII octroie à Richelieu cette charge par l'édit de Saint-Germain de grand maître, chef et surintendant général de la navigation et du commerce de France, l'un ne va pas sans l'autre. On est donc en 1626 et cette mesure va se déployer à travers d'autres mesures, la suppression de l'amirauté de France en 1627, la création des corps de garde de marine, il y a un grand nombre en 1634, il y a d'autres dispositions que prend Richelieu, il y a évidemment le grand galop d'essai, si je puis dire, historique et militaire de la guerre de La Rochelle, du siège de La Rochelle et de la citadelle de l'île de Ré.
0: Ce sont les premiers tableaux que l'on voit en entrant.
2: Exactement. Mais la création de l'Académie royale de peinture et de sculpture, c'est 1648. Mm-hmm. Donc, une vingtaine d'années après, les artistes entendent s'unir. Nous connaissons cette histoire, s'unir, les Testelins, Charles Lebrun, bien sûr, qui a un rôle, que vous citiez tout à l'heure, qui a un rôle éminent, qui est revenu de Rome et qui vont rechercher la protection royale. Alors à l'époque, on est sous la régence et la régence a bien d'Anne d'Autriche aidée du cardinal Mazarin. Et le pouvoir a bien besoin de soutien parmi les réseaux d'artistes à ce moment-là. Donc c'est vrai que il y a un moment en ce premier XVIIe siècle où une prise de conscience très forte, qui est pas née d'hier à l'époque, hein, qui se construit peu à peu, déjà des conseillers de François Ier savaient que le maritime, le naval était important. Et ben cette conscience navale, les amiraux qui ont précédé Richelieu aussi en ont conscience. Le duc de Montmorency, qui était l'amiral de France, était un grand amiral. On l'a oublié. Et évidemment, c'est un peu les grands noms qui étaient présents lors des guerres de religion. D'ailleurs, les Guises, Montmorency, les Coligny, les Rohan et des gouverneurs aussi sur le littoral. Il y a tout ce monde féodal maritime. Il s'agit maintenant d'édifier pour le roi une marine unifiée, centralisée, permanente.
0: Une administration, une institution.
2: Voilà, entretenue par le roi.
0: C'est plus les corsaires.
2: C'est la marine du roi. Il va y avoir des corsaires par la suite. On va d'ailleurs changer la monarchie. Bah, évidemment, parfois changer son fusil d'épaule. Et l'entretien de cette marine de guerre qui s'avère quand même extrêmement coûteux, c'est ce qu'il y a de plus coûteux à la fin du règne de Louis XIV, on va lui préférer la guerre de course, justement, et notamment de certains corsaires. En tout cas, toute l'épopée commence là, et bien sûr, il s'agit de croiser le sujet historique, éminemment historique, et les influences et les courants artistiques de l'époque. Ils vont tous contribuer, quand je dis tous, c'est-à-dire bien sûr la sensibilité et les tendances que travaillent les peintres nordiques, les flamands et bien sûr les néerlandais et les hollandais.
0: Grands connaisseurs de la mer et des bateaux.
2: Voilà, qui vivent de la mer, qui triomphent sur les mers, qui ont une avancée considérable. Il y a donc des enjeux géopolitiques mondiaux qui sont fort importants à cette époque. La concurrence entre les États, on a parlé des Hollandais, bien sûr les Anglais, les Espagnols, Portugais, ces grandes conquêtes à travers les mers, justement, ont bouleversé dès la fin du XVe siècle tout l'équilibre européen vers de nouveaux enjeux. Et c'est aussi, bien sûr, la rivalité France-Espagne et les enjeux méditerranéens avec l'Empire ottoman et la flotte ottomane et les barbaresques et la stabilité de cette région et le contrôle de la mer Méditerranée, du moins dans sa partie occidentale, défi que la France va quand même parvenir à remporter, puisque on peut dire que la dynastie des Bourbons va contrôler toute la partie occidentale de la Méditerranée.
0: Et mettre de l'ordre dans ces... Il y avait toutes les attaques des barbaresques
1: sur les côtes.
2: Voilà, donc il s'agissait justement à l'époque de constituer cette marine efficace, efficiente, centralisée. Bien sûr que on emprunte aussi aux Hollandais des types de bateaux au tout début. Il y a toujours une marine en France. Nous avons eu au musée un colloque, la marine avant la marine. Encore une fois, les modalités étaient tout autres, c'est pas notre sujet aujourd'hui. Là, il s'agit pour la marine royale de l'époque et le pouvoir de l'époque de construire donc cette flotte. Mais c'est vrai qu'on s'inspire des Suédois pour aller vite, on s'inspire des Suédois, on s'inspire des Hollandais. On pense aux Génois également. Et en peinture, c'est la même chose. Les voyages de ces flamingi, de ces peintres nordiques, on confond d'ailleurs parfois hollandais, flamands, leur trajectoire qui passe par la France, qui passe par la Provence, passe par Gênes, par Rome évidemment, et des Lorrains également qui, au contact de bon nombre de ces artistes, présentent tout cela. Donc, nos artistes français comme Claude Vignon, cette toile de Vignon, nous souhaitons qu'un mécénat nous aide à la restaurer, mais qui est une toile fondamentale qui montre, on va dire, une peinture de bataille navale, un portrait de navire et tout un discours mythologique à la gloire des Razilly, de Claude de Razilly et de son épouse, qui sont montrés en Amphitrite et Neptune, dans l'obéissance à ces codes visuels, à ces codes allégoriques et mythologiques. On parle de la fable, hein, qui sont des modalités de médiation savante qui nous relient bien sûr à l'antique. C'est tout le bagage, tout le corpus intellectuel est cultivé, qui permet la délectation. La délectation et la contemplation aussi. Il y a de multiples parties de cette contemplation. Vous l'avez parfaitement énoncé tout à l'heure dans votre passionnant dialogue, mesdames, mais il y a aussi cette part également dans ces plaisirs cultivés que l'honnête homme veut développer, que le savant de la Renaissance veut préserver, protéger et découvrir aussi cette splendeur dans la réflexion, mais aussi dans la contemplation visuelle. Et donc là, cette délectation, elle est fort importante. On le voit dans les correspondances, d'ailleurs, des artistes de l'époque, des commanditaires. Hein, c'est très prégnant, c'est très concret. C'est pas seulement des beaux mots que nous utilisons. Ces mots ont une chair, ces mots ont une âme, ces mots se concrétisent de façon matérielle. Et c'est vrai que c'est l'époque aussi, dans l'époque là qui nous occupe de ce début. Vous voyez, ce début est riche, donc on en parle beaucoup ici, de la mise en place aussi, voilà, de nouvelles manières de travailler dans ces nouvelles administrations. La première intendance de marine, c'est à Toulon que ça se passe, et le pouvoir monarchique a fermement l'intention de structurer, de rebâtir,
0: et de mettre en gloire
2: des arsenaux, voilà, exactement, et de faire, comme une expression consacrée dans des échanges de lettres entre Colbert et ses correspondants, de faire éclater la magnificence du roi sur les mers, à bord des vaisseaux, dans les vaisseaux, dans les grandes salles de conseil intérieures, et puis à l'extérieur aussi. Vous avez même d'ailleurs certains grands artistes qui acceptent d'être peintres en bâtiment, pour le dire de façon triviale, vous voyez, c'est-à-dire de peinture extérieure, je dirais plus rudimentaire. On parle d'entrepreneurs aussi. Il y a toutes sortes de, il y a un foisonnement en effet de statues au début du règne de Louis XIV, car c'est évidemment Colbert et Louis XIV qui vont magnifier, qui vont augmenter considérablement l'impulsion donnée par Louis XIII et Richelieu, mais ils n'ont pas eu le temps évidemment de développer encore davantage cela. Mazarin a voulu le faire, mais la Fronde, évidemment, est venue perturber l'essor de cette marine. Et cette charge de grand maître, d'ailleurs, a pu échoir un neveu de Richelieu, puis à la reine Anne d'Autriche. La reine Anne d'Autriche a été, à un moment donné, pendant quelques années, grand maître de la navigation et surintendante générale de la navigation de France. C'est ensuite la famille de Vendôme. À cette époque-là, il faut toujours comprendre les fonctions, les missions, mais également les familles et les enjeux familiaux dans cette ancienne France. Et les Vendômes, c'est César de Vendôme, qui est un bâtard d'Henri IV, qui est un fils naturel d'Henri IV et de Gabrielle d'Estrées, un grand comploteur, un intrépide, puis son fils, qui sera son survivancier, le duc de Beaufort.
0: Donc il y a un magnifique portrait
2: qui est présent, voilà, dans l'exposition. Donc un cousin de Louis XIV, tout simplement, et un neveu de Louis XIII.
0: À côté, il y a un autre portrait complètement kitsch, tout à fait portrait de Rangeloire.
2: Oui, qui met en scène le chevalier Paul. C'est vraiment une trouvaille grâce au marché de l'art qui a révélé ce portrait il y a moins d'un an. Et le musée de la Marine, j'étais très heureux justement de pouvoir acquérir avec le musée de la Marine ce grand portrait d'apparat, qui a été exécuté à la fin de la vie de ce chevalier Paul. Et ce chevalier Paul, il parle à beaucoup de marins, à beaucoup d'officiers de marine, un certain nombre de bâtiments de la Marine nationale apportés portent son nom. Et donc tout d'un coup, on voit cette effigie arriver. Parfois, on a de vagues, les historiens de l'art le savent bien, de vagues photocopies, des photos noir et blanc, difficiles, peut-être une gravure, peut-être, voilà, qui évoque, ou un dessin évanescent, qui évoque tel portrait. On sait qu'il existe, il a disparu, il est perdu. Là, nous n'avions rien de tel, et apparaît cette image incroyable. De cette grande figure qui désigne une marine, une peinture de marine, où on voit bien une poupe d'une galère avec le grand pavillon blanc et ce très riche habit à la mode parisienne, à la mode française, paré de rubans bleus, alors que l'armure...
0: Il a un visage extrêmement... Je dirais marin, austère. On le voit en bataille. Et là, il est habillé
2: comme un homme de cour.
0: Comme un homme de cour, mais je dirais plus.
2: Oui. Il a voulu magnifier. Il est dans l'ostentation du service du roi. C'est aussi toute une mentalité qui est révélée là, ainsi que la manière du peintre, qui est excellente, qui est un peintre anonyme, autre peintre convoqué pour cette exposition, sans doute ces peintres dans le foyer provençal, qui est un foyer très important, grâce aux trois lieux, il n'y a pas que des peintres là, mais les trois lieux emblématiques de la création artistique au XVIIe siècle, qui sont Marseille, Aix-en-Provence et Toulon. On dénomme d'ailleurs en totalité on a dénombré Magali Théron, qui est une historienne de l'art très spécialiste de ces questions, a dénombré plus de 300, près de 390 peintres sur cette période-là pour ces villes. Et donc ce sont des foyers artistiques très importants et les arsenaux seront, avec cette tradition notamment du dessin, seront des lieux emblématiques très importants de recrutement de sculpteurs et de peintres. Là, je parle évidemment des peintres, c'est notre sujet, c'est le regard que nous portons, et des peintres. Dans cette Provence, d'ailleurs, on parle de l'entretien royal, les peintres entretenus, c'est une dénomination, vous voyez, nous parlions des peintres de la marine. Quand je prononçais ces différentes appellations que l'on retrouve dans les sources, dans les archives, eh bien, on parle de peintres entretenus, et on peut dire d'ailleurs que le premier peintre payé par la marine, c'est Jean-Baptiste de la Rose, dont on a quelques œuvres dans l'exposition, qui est un artiste majeur.
0: Il veut dire pensionné, pour ainsi dire.
2: C'est pas une pension. Non, une pension, à la limite, dans la rigueur du vocabulaire, qui, c'est vrai, très fastidieux, de l'administration royale et de la monarchie, ou de la cour, ou... ce n'est pas une pension. C'est vraiment un traitement qui est assuré par la marine pour cet artiste qui travaille au sein des espaces de l'arsenal, de l'atelier de l'arsenal, et à partir de 1667, le peintre entretenu, on parle de ses maîtrances et ce sont des foyers très importants, avec d'ailleurs on a dénombré, je crois, près de 10%, moins de 10% de peintres d'origine étrangère, bien sûr des Flamands, des Italiens, des Flamands, des Hollandais, voilà, nos fameux Nordiques que nous retrouvons. J'ai pas pu développer ça d'ailleurs dans l'exposition. Il fallait se concentrer sur notre grande épopée historique et on manque toujours de place pour la démonstration du propos. On veut tellement montrer d'œuvres, être commissaire d'exposition, c'est une question de choix, de sacrifice, de dilemme impossible. Mais bien sûr, toute la maturation de cette peinture de marine, elle n'est pas la seule, je l'ai dit, il y a la peinture mythologique, il y a la grande peinture d'histoire, mais aussi le portrait.
0: Le paysage.
2: Le paysage qui est d'où s'extrait, si je puis dire, d'où dépend la peinture de marine, puisqu'il faut maîtriser les éléments, il faut maîtriser l'élément liquide, cette masse dans laquelle se reflète le ciel. Donc il faut maîtriser le ciel, il faut maîtriser...
0: Les atmosphères.
2: La restitution d'un monde, de ce monde vivant, qui est évidemment matériel, dans cette réalité pondéreuse, hein, concrète. Et il est vrai que c'est l'essor, c'est le triomphe du paysage à l'époque, hein, qui conquiert évidemment à la suite des Flamands et des Italiens au XVIe siècle une nouvelle, de nouvelles modalités.
0: Et on a un Claude, on a
1: le Lorrain
0: qui trône dans votre exposition.
2: Oui,
0: vous l'avez
2: pas
0: oublié.
2: Un petit mais costaud, le Lorrain prêté par le musée du Louvre. On remercie nos collègues du musée du Louvre de nous avoir permis de montrer cet étonnant voyage, transplantation du Capitole romain, donc d'une Rome moderne à l'époque. Il y a souvent une représentation de la Rome antique et représentation de la Rome moderne. Hein, c'est un peu les deux. Ça fait partie de ces codes de représentation que beaucoup d'artistes exploitent alors. Et là, c'est la Rome, une partie de la Rome moderne, alors que le Capitole est encore en construction à ce moment-là. Hein, tous les palais attenants ne sont pas là. Mais le Capitole est au bord de la mer. Voilà, il est au bord de la mer, donc on voit, il est vraiment sur son port. Alors on sait que la mer n'est pas loin de Rome, mais là il y a un raccourci absolument époustouflant que nous offre Claude Lorrain, ce bien connu génie de la peinture, génie par cette technique éblouissante, cette manière de structurer voilà toute la composition de sa toile par la lumière, par cette manière de travailler les glacis, de restituer avec une grande méticulosité. On le voit d'ailleurs pour les navires. Les navires, c'est là tout un thème d'analyse, de compréhension, bien sûr, pour notre exposition, mais pour le sujet plus général d'une peinture qui représente la navigation, qui représente la marine, d'acuité, de transcription littérale ou pas, ou au contraire fantaisiste et plus imaginative, de ce qu'est la réalité d'un navire, d'un bateau, qui est une machine, qui est un artefact, qui obéit bien sûr à des règles techniques,
0: il y a beaucoup de précision.
2: Voilà, et ça fait partie aussi ça fait partie des analyses de l'architecture navale vu par les peintres. Mmh. Ça, c'est un sujet dont nous parlerons lors de la journée d'études que nous organiserons tout début octobre pour traiter de cela. Comment les peintres représentent aussi cela. Il est hors de question d'oublier ce sujet. C'est tout le propos, d'ailleurs, de cette exposition. C'est commémorer les 400 ans de la marine, justement, cet engagement en mer de la France et de la marine qui est à l'action, justement, pour... Sur des siècles, voilà. Et de la même manière, parce que ici, en l'occurrence, c'est à travers la peinture que l'on appréhende cela, eh bien, d'en décortiquer quand même les codes, les codes visuels. Il y a évidemment une hiérarchie entre les artistes, hein, ceux qui sont très mimétiques de cela, ceux qui le veulent, ceux qui pourraient l'être mais qui ne le sont pas.
0: Par exemple, Ziem, vous avez un grand Ziem qui met toute sa fantaisie dans un sujet maritime officiel.
2: Oui, exactement. Ouais. Là, on traverse les siècles. Au tout début du XXe siècle, Félix Ziem a déjà une carrière largement bien accomplie. On connaît ses vues de Venise, qui parfois sont nombreuses à se présenter dans les salles de vente. Mais Ziem, c'est aussi voilà quelqu'un qui aime faire vibrer sa touche,
0: il y a beaucoup de fantaisie. On ne le cadre pas.
2: Voilà, il a dépassé Barbizon qu'il a côtoyé pour bien connaître les impressionnistes. Et là, il est mobilisé par la marine et par le pouvoir pour représenter l'escadre italienne et française à Toulon. Et on peut par là rappeler à tous nos chers visiteurs et qu'un grand nombre de peintres ont quand même été peintres de la marine et on l'avait oublié comme Paul Signac, comme Albert Marquet, comme Félix Ziem, on vient de le dire. Alors certes, il n'y a pas de modèle en fait dans ces nominations. Je dirais que certains artistes ont été reconnus par le pouvoir relativement et par les instances de la marine relativement tôt. D'autres, au contraire, c'est au fait, à la fin de leur carrière, qui vont être reconnus comme tels et devenir peintres officiels de la marine. Et Voilà, il n'y a pas vraiment, je trouve, de modèle. C'est, il est riche de voir...
0: une adaptation permanente.
2: Une adaptation.
0: Alors justement, dans le 19e siècle, vous montrez tous les peintres romantiques qui montrent la mer de façon romantique.
2: Oui, surtout, ils montrent la mer, mais ils montrent aussi l'histoire. Mmh. Le romantisme, évidemment, prend beaucoup l'histoire comme sujet, et ce 19e siècle, qui s'enivre d'histoire pour mieux se comprendre, pour dépasser d'ailleurs
0: la révolution,
2: les clivages politiques, l'instabilité des gouvernements. Et cette histoire, elle est explorée, c'est ce qu'a voulu d'ailleurs Louis-Philippe en restaurant, en réaménageant le château de Versailles pour en faire une demeure à toutes les gloires de la France, aménagée avec ses fameuses galeries historique. Il y aura même dans l'histoire de ce musée des salles de marine qui vont d'ailleurs être très modifiées. Donc ces espaces ont leur propre histoire. Mais j'ai voulu dans l'exposition, effectivement, quand je montre le portrait du vice-amiral de Tourville, une grande figure du XVIIe siècle de la marine de Louis XIV, Eugène Delacroix le représente. Alors de manière là beaucoup plus, je dirais, hiératique. Hein, on est, il y a pas dans cette toile une sorte de désordre de représentation. Là, c'est Tourville qui est magnifié dans la perception par la monarchie de Juillet, par le 19e siècle, de ce qu'est cet important personnage, aussi personnage de cour. Le romantisme, peut-être on le voit dans la marine du fond, à l'arrière-plan,
0: où le
2: ciel est volontiers
0: tempétueux,
2: est obscurci plutôt, et on reconnaît, il y a ce détail du romantisme sombre qu'on voit plutôt à travers cette très belle esquisse, la quatrième, du radeau de la Méduse que le musée des Beaux-Arts d'Angers nous a fait la joie de nous prêter. Évidemment, le chef-d'œuvre de Géricault qui bouleverse tout le monde lors du salon de 1819 nous rappelle un drame d'abord au sein de la marine elle-même et puis un drame humain et des enjeux de représentation qui sont absolument nouveaux. Là, on est vraiment projeté. Alors, il y a des peintures de bataille navale qui nous ont déjà projeté dans cette histoire en pleine mer, mais là, vraiment, on a une situation dramatique.
0: Il y a toutes sortes d'échos anthropologiques. Reprise par la presse avec un scandale et tout ce qui est.
2: Oui, voilà, avec beaucoup d'anecdotes.
0: Mais parlons maintenant un peu du XXe siècle. Donc, dans les années 20, c'est là où s'organise un petit peu le statut des peintres de la marine.
2: Oui, en effet, c'est un statut à partir de la monarchie de Juillet. Leur nombre va progressivement, pas trop vite d'abord, se déployer. Et je dirais quand même à l'aune aussi, avant de parler des années 20, permettez-moi quand même de parler des grands bouleversements aussi et des transformations de la marine elle-même, qui va se moderniser. Et ce que j'ai aussi voulu montrer de fait dans l'exposition, c'est que les peintres n'ont pas arrêté de représenter la marine et bien sûr ces grands vaisseaux, ces grands bâtiments, avec la disparition de la marine à voile.
0: Son passage de la marine en bois à la marine en fer.
2: Oui, voilà, avec des situations mixtes aussi, des situations composites, des vaisseaux composites où on trouve toujours de la mâture, des gréements, mais avec du blindage, avec c'est toutes les grandes...
0: couleurs changent.
2: Voilà, c'est évidemment la vapeur. C'est l'introduction de la vapeur, de l'hélice, des cuirassés qui vont modifier profondément, bien sûr, le profil et les capacités justement d'intervention de la marine française au fil de l'histoire. Mais tout cela va quand même, je trouve, créer des occasions pour les artistes de représenter.
0: On a parfois l'impression de
2: navires.
0: Représentation cinématographique. C'est plus du tout le côté très.
2: Oui, c'est plus la bataille classique.
0: C'est l'élan, c'est le mouvement, et avec une sorte de réalisme qui n'existait pas avant. Vous avez de très beaux tableaux. montrant ce...
2: Oui, oui, oui. Il y a cette progression. C'est vrai que le romantisme n'étouffe pas du tout. Il est acclimaté par un grand peintre de la marine comme Théodore Gudin, et qui, on peut penser aussi à l'influence anglaise et Turner, bien sûr, mais où la représentation de la bataille voilà, se matine légèrement de la bataille navale, mais il y a aussi la fête navale, hein, il y a aussi les parades d'escadre, faut pas oublier ces genres-là, hein, et les portraits de navires. Donc c'est ce qu'on découvre dans l'exposition. Il faudra étayer tout ça pour ne pas réduire tout ce répertoire à la seule bataille navale, même si bien sûr la bataille navale, elle a des enjeux humains, politiques, de représentation, de diffusion qui sont très importants. Donc c'est tout cela est vraiment étudié de près. Vous avez tout l'héritage de Vernet. On n'a pas parlé au XVIIIe siècle. Joseph Vernet, c'est vraiment un grand génie qui va représenter ses vues des ports de France, et tout le XIXe siècle continue à s'inspirer de la précision, de sa technique picturale vraiment éblouissante, et les romantiques ensuite vont s'emparer de cela, quelqu'un comme Isabey va s'en éloigner avec une touche de plus en plus d'abord très rubénienne et puis de plus en plus voluptueuse, donc le détail parfois très précis d'un Théodore Gudin, Isabey et Gudin sont très proches, ils vont se séparer dans leur manière de traiter la chose maritime, mais bien sûr que ces représentations de la marine, elles traversent, elles épousent aussi tous les bouleversements et les évolutions de la peinture en elle-même, et c'est pour cela que on peut y trouver aussi un Courbet comme un Manet qui était profondément marin dans l'âme, hein, et qui a voulu un temps passer le concours de la marine, et qui et ces transformations notamment du courant réaliste, hein, va éminemment bouleverser toute l'esthétique les peintres de la marine que la marine va puiser, va aller chercher au sein du salon, au sein des moments que rythme la vie artistique. On voit cette ouverture de la marine à ces nouvelles sensibilités, et je trouve une ouverture tout à fait judicieuse en nommant Paul Signac. En 1915, la marine montre vraiment des infléchissements par rapport, en effet, à un dépassement, non pas du tout un reniement, mais un dépassement d'abord de ce qu'on peut appeler cette peinture de bataille classique, où on voit l'ensemble de l'affrontement sous nos yeux, hein, avec des équilibres de composition, de motifs, avec des codes qui sont observés d'harmonie, pour ensuite une peinture militaire qui va s'attacher à la figure du marin, hein, pour permettre au public de se rapprocher, hein, dans ces élans patriotiques et ces enjeux patriotiques entre la guerre de 1870 et même le Second Empire et la Première Guerre mondiale, eh bien la figure du marin devient première, voilà, plus importante qu'une représentation synthétique ou générale, et en effet ces effets de cadrage, bien sûr rivalité de la peinture avec la photographie, le cinéma qui apparaît dès 1895, donc là on voit bien des panoramas, des plongées ou des contre-plongées qui sont saisissantes chez certains, le grand format aussi qui exploite cela en vue rapprochée, hein, alors que la grande peinture de bataille classique qu'on voit beaucoup,
0: c'est une scène.
2: Au musée à l'hôtel de la marine, qui n'est pas le musée de la marine, mais qui était l'hôtel du ministère de la marine, qui était le lieu où on montrait cette peinture aussi, il faut pas l'oublier. Donc à Versailles, où les commandes se sont succédées, y compris sous le Second Empire, hein, et avec toujours l'arrivée de nouvelles peintures, et à l'hôtel de la marine, au ministère de la marine, qui était un enjeu, bien sûr, de communication, de diffusion, pour montrer aux diplomates étrangers, eh bien, la puissance de la France, de sa flotte, et bien sûr, sur tous les territoires conquis par la France, avec tous les enjeux coloniaux que cela comporte. Donc, c'est vrai que cette grande variété de peintres, avec des parcours différents, à la fin du XIXe siècle, beaucoup issus d'ailleurs des ateliers académiques, hein, et ensuite ce renouvellement très très très important, et c'est vrai que ce foisonnement artistique, il est considérable, il est passionnant.
0: Et alors justement, on termine cette exposition par une salle où vous montrez les peintres que vous avez choisis dans le salon, pour leur donner des prix et pour, comment dire, pour faire ressortir leur talent particulier.
2: Oui, oui, parce que le Salon de la Marine, qui a été créé dans les années 40, mais qui a été à l'époque a répondu certainement à des enjeux, à ceux qui avaient cours pendant la Seconde Guerre mondiale, mais il y a une longue tradition tout simplement du salon artistique. Mmh. Et dès les années 1900, vous avez une communauté de peintres attachés à la marine. Mmh. À représenter des sujets maritimes, bien sûr, toutes les marines, mais aussi très attachés à la marine de France, hein, à la marine militaire, hein, et bien sûr à la mer, car comme dit Théodore Gudin, pour bien représenter des sujets de marine, il faut savoir naviguer, ou il faut avoir navigué. Voilà. Et c'est vrai que cet enjeu, cette problématique de l'engagement à bord, de l'embarquement de l'artiste au XXe siècle, c'est même si ça existait avant, hein, un Garneret avait été corsaire, avait été emprisonné dans les pontons anglais. Mmh. Hein, vous avez un certain nombre de peintres qui sont... Vernet lui-même était à bord. Eh bien, cet engagement à bord, il devient très important. Il est pratiqué avec zèle par les peintres de la marine aujourd'hui. Et parmi ces nouveaux candidats, en effet, un concours a été ouvert. Nous avons eu beaucoup de dossiers, près de 300 dossiers qui montrent quand l'intérêt aujourd'hui dans un cadre de création. Et le Salon de la Marine permet d'offrir cela. Et c'est vrai que ces deux moments sont exposés, cette grande exposition, on va dire historique et scientifique, et qui se poursuit avec les travaux des peintres officiels de la Marine actuels, puis de ces candidats que nous avons retenus et que la Marine a retenus, et qui permet de nommer de nouveaux peintres officiels de la Marine, et ça se fera officiellement même ce soir au musée de la Marine.
0: Et il faut dire que tous les courants sont admis. Il n'y a pas un seul courant artistique qui est représenté. Ça, c'est intéressant parce que ce n'est pas le cas du ministère de la Culture. Donc, il y a plus d'ouverture que dans les choix. Vous acceptez les divers courants. Et c'est le sujet qui compte.
2: Oui, je crois qu'il y a une ouverture, oui, qui est nécessaire et qui est partagée et qui donne justement de très beaux résultats.
0: Et cet engouement. Merci, cher.
2: Un grand merci, madame.
0: Bertrand de Sainte-Marie, de Sainte-Marie, oui, de merci. Nous avoir fait ce très très beau parcours. Et nous allons nous précipiter avant le 4 août.
2: Le 2 août.
0: Le 2 août,
2: voilà.
0: Merci.
2: Venez, car c'est en effet inédit, c'est une exposition inédite, en effet, sur un tel sujet.
0: Merci infiniment.
1: Vous venez d'entendre le libre journal d'Aude de Kéros, diffusé en direct sur Radio Courtoisie jeudi 2 juillet 2026, de midi à 13h30 et réalisé par Benoît. 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À suivre dans une demi-heure, le libre journal de la liberté de penser dirigé hier par Clara Schneider face à des placements abusifs et une opacité administrative grandissante. Retour sur le combat de Michel Hamas contre les dysfonctionnements de l'aide sociale à l'enfance, l'école à la maison, liberté, contrôle et angle mort avec Jeanne Smith. C'est dans un instant la pause musicale chanson française.
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1: C'est Benoît, bienvenue, c'est l'heure de la pause musicale chanson française des origines à nos jours. Aujourd'hui nous écoutons Anne van der Love avec Les Petits Cafés, Les Flamands ensuite de Jacques Brel, Guy Béard dans Cinéma, Le Temps de Vivre de Georges Moustaki, Marcel Amont dans L'Amour ça fait passer le temps, Le Téléphone de Nino Ferrer, Yves Duteil avec À ma mère. Nous terminerons avec Vancouver de Véronique Sanson et tout de suite Nous allons en 1985 avec cette version de Je reviens chez nous de Nana Mouskouri. Il est 13h30.

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0: Et c'était Vancouver, une chanson de 1976 de Véronique Sanson.
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0: Aujourd'hui, nous avons entendu Nana Ouskouri avec Je reviens chez nous, Les petits cafés d'Anne van der Love, Jacques Brel et les Flamandes, Cinéma Cinéma de Guy Béard, Georges Moustaki ensuite avec Le temps de vivre, L'amour ça fait passer le temps de Marcel Amon, Nino Ferrer dans Le téléphone, À ma mère d'Yves Duteil et Vancouver de Véronique Sanson. Rendez-vous demain à 13h30 pour la prochaine pause musicale Chanson française. Dans un instant, le libre journal de la liberté de penser dirigé hier par Clara Schneider face à des placements abusifs et une opacité administrative grandissante, retour sur le combat de Michel Hamas contre le dysfonctionnement de l'aide sociale à l'enfance.
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0: Aujourd'hui, jeudi 2 juillet, semaine B de notre grille des émissions. 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Dictature du bien, résistance catholique avec Jean-Frédéric Poisson, Fabrice Madouas et Paul-Marie Couteau, figure majeure de la pensée conservatrice et de l'engagement chrétien. 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Bon après-midi à tous, vous écoutez Radio Courtoisie, les 14h.
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0: Chers auditeurs de Radio Courtoisie, bonjour, particulièrement les auditeurs fidèles du Libre Journal de la Liberté de Penser. Je suis ravie de vous retrouver pour cette émission qui sera diffusée le 1er juillet, mais qui est, on va tout vous dire, enregistrée une petite semaine avant, en pleine canicule. Donc nous allons partager avec Claudia, merveilleuse à la technique, un épisode caniculaire ensemble. Ma première invitée ce matin, chers amis auditeurs de Radio Courtoisie, et Jeanne Smith, je ne vous la présente plus sur les ondes de Radio Courtoisie. Elle est journaliste, rédactrice en chef de réinformation.tv, collaboratrice de plusieurs titres dont Le Monde et Vie et vice-présidente de la GRIF. Jeanne, bonjour et merci d'être en ligne avec nous du côté de la Bretagne où il ne fait pas moins frais, m'avez-vous dit?
1: Oui, bonjour Clara. Effectivement, ici on attend du 39 cet après-midi, on nous promettait du 40, donc... voilà, la météo ne tient pas ses promesses, mais on est claquemuré.
0: Voilà, je pense. Et puis, la Bretagne, d'habitude, qui nous inspire toujours un peu d'air frais, cette fois-ci, bat aussi des records de chaleur. Alors, voilà. comme je disais en introduction, Jeanne Smith, que vous êtes bien connue des auditeurs de Radio Courtoisie, vous êtes spécialisée, en tout cas, je le pense, et si je fais une erreur, dites-le-moi, dans les questions de bioéthique et de défense de la vie. Et vous allez nous éclairer sur le projet de loi sur l'aide à mourir dont l'examen a repris hier à l'Assemblée nationale. Un texte qui soulève des questions fondamentales sur ce que notre société veut faire de ses plus vulnérables. Et puis nous évoquerons aussi avec vous la prochaine visite du pape en France en septembre. Et en deuxième partie, je dis ça pour nos auditeurs du Libre Journal de la Liberté de Penser, nous recevrons également par téléphone aussi Maître Michel Hamas qui lui est à Marseille, où il fait plus frais qu'en Bretagne, Jeanne, avocat au barreau de Marseille. Il est défenseur acharné, on le voit beaucoup en ce moment dans les médias, et c'est parce que l'actualité malheureusement nous le rappelle, mais c'est un défenseur acharné des familles face aux abus de l'aide sociale à l'enfance, et il viendra nous parler de ces enfants que l'institution est censée protéger, mais qu'elle broie parfois. Et nous nous poserons une question qui peut déranger. L'État français, finalement, protège-t-il vraiment nos enfants? Alors, Jeanne Smith, je vous ai demandé d'intervenir sur les ondes du Libre Journal de la Liberté de Penser pour nous parler de ce texte, droit à mourir, je ne sais même plus comment on l'a vraiment intitulé, mais qui est revenu hier à l'Assemblée nationale après un parcours assez chaotique. Est-ce que vous pouvez nous rappeler l'historique de ce projet de loi et pourquoi il a mis autant de temps ?
1: Oui, alors c'est une proposition en fait, une proposition donc introduite par un parlementaire socialiste qui s'appelle Olivier Falorni. Le parcours a été chaotique, vous le savez, il y a eu plusieurs tentatives à répétition de faire légaliser l'euthanasie, le suicide assisté. Aujourd'hui, la loi s'appelle proposition relative de loi relative au droit à l'aide à mourir, ce qui est très très très vilain comme formulation. Mais évite de parler de suicide assisté ou d'euthanasie, parce qu'il y a une certaine occultation de la réalité de cette étape-là. Alors, vous en souvenez certainement, la loi a commencé par être adoptée très largement par plus de 300 députés de l'Assemblée nationale. Elle est passée ensuite au Sénat.
0: C'était quand ça, à peu près, pour resituer, vous avez à peu près le mois,
1: rappelle,
0: quelques mois,
1: pas les textes,
0: il y a quelques mois.
1: Les textes, malheureusement, en tête, ça fait, pour moi, c'était en 2024 ou maximum.
0: Ah oui, quand même, 2024, oui, c'est juste pour donner une idée.
1: Oui, excusez-moi, j'ai pas révisé cette question.
0: Non, mais
1: pas du tout la mémoire des chiffres.
0: Simplement pour dire à nos auditeurs que ça fait un moment que c'est dans les tuyaux, on va dire.
1: Ça fait très long. Ça fait un moment que c'est dans les tuyaux et dans un premier temps, le Sénat avait purement et simplement avait vidé le texte de sa substance, mais vraiment totalement, en refusant de voter notamment son article 2 qui institue ce droit entre guillemets à l'aide à mourir. Et ça aurait pu fonctionner, malheureusement. La feinte, si je puis dire, n'a pas pu fonctionner puisque ce texte-là n'a pas été adopté de manière assez précise pour que l'Assemblée en seconde lecture se prononce sur un texte totalement amendé. Au contraire, l'Assemblée nationale s'est retrouvée avec son texte initial.
0: Jeanne Smith, vous nous disiez que ce texte était revenu depuis le 22 juin, donc devant l'Assemblée nationale, c'est-à-dire depuis lundi.
1: Exactement, c'était le 22 juin. Et ce texte, après un parcours, comme nous le disions, chaotique, puisque les sénateurs ont essayé de s'opposer par une manœuvre en le vidant de sa substance, finalement, l'Assemblée nationale est revenue sur le premier texte, qui est un des textes les plus extrêmes que l'on connaisse dans le monde, ou qu'on ait connu dans le monde. Parce que il présente des particularités, des délais de réflexion excessivement courts. Ça a été conservé 48 heures depuis l'instant où un médecin accepte le principe de l'aide à mourir. 48 heures de réflexion et après la mort peut être administrée, si je puis dire. Donc il y a beaucoup d'aspects de ce texte sont extrêmes. Certains des plus contestables ont été levés en commission avant la seconde lecture par l'Assemblée nationale, mais en attendant, on est quand même face à quelque chose d'assez épouvantable, et je dirais que le fait de l'avoir un peu atténué peut donner l'impression que, ouf, on a sauvé les meubles. Ben non, en fait, le texte demain est extrêmement mauvais, déjà dans son principe, bien évidemment, mais aussi dans ses dispositions.
0: Donc malgré le fait que vous nous le disiez en début d'émission, le Sénat avait rejeté de façon assez unanime ce texte finalement. Il y a une réelle opposition entre l'Assemblée et le Sénat.
1: Tout à fait. Alors, de fait, le Sénat a rejeté en seconde lecture totalement le texte et avec un effet de surprise, puisque on ne s'attendait pas. Ça s'est passé à peu près au même moment qu'au Royaume-Uni, où l'Écosse elle-même, saisie d'un texte assez extrême en matière de fin de vie, avait voté contre. Donc on a eu l'impression d'une prise de conscience tout de même. Et ça, je dirais que c'est la bonne nouvelle de cette histoire. Mais aussi bien au Royaume-Uni qu'en France, et à peu près au même moment, on arrive avec un passage en force, le retour du texte devant les parlementaires. Voilà, c'est on a l'impression de quelque chose qui marche de concert.
0: Alors, on va peut-être, dans les grandes lignes, en tout cas, revenir sur ce que ce texte prévoit concrètement, qui pourrait en bénéficier, soulignant que le mot euthanasie est évidemment absent, mais là, vous l'avez dit en introduction, avec une sémantique bien choisie qui cache quoi, selon vous ?
1: Oui, alors je vous entends assez mal, Clara. Oui, de fait, la sémantique bien choisie en ce sens que on ne parle jamais d'euthanasie ni de suicide assisté, c'est une aide à mourir. On a l'impression que c'est l'aide à mourir, ça peut être aussi bien apporter un soulagement, des soins palliatifs, ce serait une véritable aide à mourir, mais en l'occurrence, il s'agit bien pour un médecin d'évaluer son patient, de passer par quelques petites cases de vérification obligatoire qui sont assez minimes, et puis s'il estime que son patient, ou d'ailleurs le patient qui se présente devant lui et qu'il ne connaît pas tant que ça, s'il estime qu'il est en phase terminale ou quasi et qu'il souffre de manière insupportable sur le plan physique ou psychologique, il peut lui faire un billet de sortie, si vous voulez, et qui est en réalité un véritable arrêt de mort. Le médecin déclare qu'il doit pouvoir bénéficier, entre guillemets, de l'aide à mourir, et c'est le médecin qui va lui établir une prescription de substances létales que le malade va pouvoir avaler.
0: Et donc, le critère, c'est la souffrance ou le fait que la maladie soit incurable, ou les deux ?
1: Les deux. Il faut le caractère avancé de la maladie. Alors, avancé, c'est un terme flou et ambigu, parce que un stade avancé, ça ne dit pas grand-chose sur le moment où on attend la mort. Mais je dirais que cela est assez secondaire. Parce que ce qui cloche dans la loi, c'est que le médecin prescrit la mort. Et c'est ça l'aspect fondamentalement anti-humain et anti-éthique qui caractérise cette loi.
0: Alors, nous, depuis hier, donc, les parlementaires ont à nouveau à se prononcer sur cette loi. On sent du côté de l'exécutif et particulièrement du président Macron la volonté de faire adopter rapidement ce texte. Je crois qu'on a parlé du 15 juillet, quelque chose comme ça.
1: C'est ça.
0: Comme s'il y avait une véritable urgence.
1: Oui. En fait, il est clair qu'Emmanuel Macron veut marquer la fin de son second quinquennat par l'adoption de cette loi qu'on dit sociétale, qui est en réalité tout ce qui est le plus antisocial. Le texte a fait l'objet quand même de beaucoup de critiques, et notamment de la part des soignants, des médecins. Il y a eu une évolution en plus de l'opinion publique à son sujet. On a mis au jour la tricherie des sondages qui font apparaître un soutien large à la loi, alors que ce soutien large de la population est tout à fait douteux. Et avec cette seconde lecture, il y a une procédure d'urgence tout de même pour faire avancer le texte, alors que les vacances arrivent. L'Assemblée nationale va voter solennellement le 30 juin, après la fin des débats prévus pour vendredi, pour le 26. Et au terme de ce vote solennel, qu'on suppose positif, alors même que le nombre de voix favorables continue de diminuer, eh bien, au terme de cela, le texte sera définitivement adopté selon les termes votés par l'Assemblée nationale le 15 juillet, adopté le 15 juillet. Envers et contre la volonté du Sénat. En cette occurrence, l'accord des deux chambres n'aura pas été requis. C'est l'Assemblée qui l'emportera. Cela a été d'ores et déjà décidé.
0: Alors, est-ce qu'on peut revenir sur la différence finalement entre aide à mourir, suicide assisté, euthanasie, et pourquoi ces distinctions comptent ou peut-être ne comptent-elles pas, et qu'il faut garder juste l'esprit de la loi, à savoir finalement légiférer sur une euthanasie beaucoup plus large?
1: Eh bien, il faut définir les termes. Effectivement, dans d'autres pays, on adopte carrément une loi sur le suicide assisté. C'est le cas en Suisse qui a adopté cette loi qui permet aux personnes, aux Suisses, mais aussi aux touristes de l'euthanasie, de venir se faire éliminer sur place. Mais cela se fait, le suicide assisté, avec un geste posé par le patient. Il va recevoir une substance létale prescrite par un médecin et il l'avale tout seul. L'euthanasie, au contraire, si je puis dire, même si on est dans le même, c'est la même réalité, hein, c'est une mort délibérément administrée à une personne qui veut mourir. Dans le cadre de l'euthanasie, c'est un médecin, un professionnel de santé, c'est quelqu'un qui va administrer un poison qui provoque la mort, d'abord en relâchant les muscles, en induisant un coma, et puis au moyen d'un poison qui fait perdre la vie. Alors ça ne marche pas toujours très très bien, parfois il y a des ratés, parfois le relaxant musculaire n'est pas au point, parfois il y a des agonies qui se prolongent, ça n'est pas forcément que la mort douce que l'on promet. Donc euthanasie, le geste d'un tiers, suicide assisté, le patient lui-même absorbe par un acte volontaire, un acte physique, le poison qui va le faire mourir. L'aide à mourir, après, ça ne veut pas dire grand-chose. L'aide à mourir, dans l'esprit de la proposition de loi, c'est bel et bien administrer la mort. Mais l'aide à mourir, comme je le disais antérieurement, c'est véritablement être aux côtés de la personne et aider à franchir ce grand pas qu'est le passage de vie à trépas.
0: Alors, ce texte a un visage, des soutiens et des opposants qui le portent politiquement. Et qui en est le moteur et face à eux, qui résiste et au nom de quoi? On peut penser à l'Église, aux politiques, aux soignants, mais qui en fait? Quelles actions concrètes sont menées contre?
1: Alors, le texte est porté par Olivier Falorni, député socialiste. Donc, c'est une proposition de loi. Ce n'est pas le gouvernement qui a fait un projet, mais le gouvernement le soutient comme on l'a dit déjà, hein, coûte que coûte, et le Parlement abonde en acceptant une procédure d'urgence pour faire adopter la loi. Ça, c'est les pour, on les trouve à peu près partout, plus à gauche qu'à droite. Il y a le cas d'un communiste au moins qui a voté contre à l'Assemblée nationale déjà, mais on a ainsi beaucoup de soutien à gauche. Il y a également des soutiens à droite, mais je dirais que ceux qui ont le plus bataillé contre ce texte, ce sont les Républicains. Tant mieux, ça fait plaisir quand même qu'ils prennent une position pro-vie pour une fois, parce qu'ils ont souvent aidé quand même cette famille de politiques sous ces diverses dénominations, a souvent quand même aidé à l'adoption de lois de mort. Le RN est divisé sur la chose, mais le RN a fait quelque chose de tout à fait intéressant hier soir. Enfin, pardon,
0: allez-y, je vous en prie, au contraire. Pour une fois, une bonne nouvelle.
1: C'était donc le 23 juin, un élu RN, Christophe Benz, a fait adopter au nom du devoir des médecins de respecter le serment d'Hippocrate, il a fait voter un amendement au terme duquel, vous m'entendez
0: toujours ? Oui, tout à fait.
1: Oui, au terme duquel le médecin ne saurait administrer l'euthanasie, c'est-à-dire suppléer à une incapacité du patient à avaler lui-même la substance létale. Ça fait partie des dispositions de la loi. Il y a bien sûr des gens qui sont tétraplégiques ou qui, pour une raison ou pour une autre, ne sont pas en mesure d'avaler elles-mêmes ces personnes la substance létale. Dans ces cas-là, le médecin, au terme du texte, devait pouvoir suppléer en administrant le poison d'une façon ou d'une autre, en piquant la personne, par exemple. Et ça a été écarté par les députés qui, le 23 juin au soir, ils n'étaient pas très nombreux, ont adopté, et au nom du serment d'Hippocrate, je n'attendrai pas à la vie, cette possibilité. Donc ça, c'est vraiment très bien. On sait que le rapporteur, Monsieur Valtoux, en a été outré. Il a dit, mais c'est scandaleux, vous modifiez l'équilibre du texte et en plus vous introduisez une division entre les médecins et les infirmiers. Les infirmiers ne sont pas concernés par cet amendement. À ce moment-là, Christophe Benz avait répondu, oui, mais vous ne perdez rien pour attendre. En gros, on va faire un amendement similaire pour les infirmiers, pour empêcher que le personnel soignant puisse être amené à exécuter un geste de mort. Alors, je trouve que c'est une bonne nouvelle, mais je crois qu'il ne faut pas perdre de vue l'essentiel, c'est que au terme de la loi, c'est bien un médecin qui décide si un patient va pouvoir, oui ou non, se donner la mort avec assistance médicale ou être éliminé par le médecin. Dans tous les cas, c'est le médecin qui signe l'arrêt de mort en approuvant une telle fin de vie.
0: Alors donc pour résumer, donc pour nos auditeurs de Radio Courtoisie, parce que le 23 juin au soir, donc à 21h30, l'Assemblée a adopté un amendement RN qui exclut les médecins de l'administration de la substance létale au nom du serment d'Hippocrate. C'était la base sur laquelle ils se sont appuyés, mais contre l'avis du rapporteur évidemment et du gouvernement. Alors résultat, ce serait juste entre guillemets, hein, les infirmiers et les infirmières seuls qui administreraient la mort. Mais ça fragilise encore plus l'ensemble du dispositif, ça devient parfaitement incohérent tout ça.
1: Oui, complètement. Et une fois de plus, comme je vous l'ai dit, de nouveaux amendements sont annoncés pour étendre cette interdiction aux infirmiers, qui, à mon avis, je pense que c'est une miséricorde qu'on leur ferait, parce que administrer la mort, ça n'est pas simple. Alors, je lis beaucoup ce qui se passe aux Pays-Bas, mon pays, qui est mon pays de nationalité, où l'euthanasie est légale depuis 2001. Pour beaucoup de médecins, c'est quand même, ils témoignent de la difficulté qu'il y a au départ à pousser la seringue. Alors souvent, le temps faisant son œuvre, ils s'y habituent et à la fin, je crois qu'ils y prennent même un certain plaisir. C'est assez abominable. Mais fondamentalement, l'infirmier, le médecin, le soignant n'est pas fait pour donner la mort. Et ça, l'avoir fait reconnaître par le biais de cet amendement RN, je trouve que c'est vraiment une excellente chose.
0: Voilà.
1: Avec toutes les limites qu'il faut ajouter.
0: Mais bon, on peut aller que comme ça. Ils usent aussi des moyens qu'ils ont à leur disposition qui ne sont pas non plus pléthores. Hein. Et donc, vous le disiez, vous, oui. Et vous m'avez anticipé, donc l'exemple belge ou néerlandais, hein, votre pays d'origine, est souvent cité, hein, notamment par les partisans de ce projet de loi. Mais qu'est-ce que ça nous apprend des dérives possibles et qu'est-ce que ça vous inspire de voir ce pays cité en exemple par les partisans de ce texte?
1: Alors, les dérives, on les a beaucoup constatées aux Pays-Bas déjà. Alors, je sais qu'il existe des études qui disent, mais non, pas du tout, rien n'a jamais changé, mais si, on le voit très, très fortement dans l'histoire de cette loi aux Pays-Bas, la loi d'euthanasie, qui a été étendue dans un premier temps aux enfants. Aujourd'hui, il est possible d'euthanasier un enfant qui en fait la demande contre la volonté de ses parents. Hein. Donc
0: c'est terrible.
1: On est allé assez loin. Mmh. Et puis, il y a eu aussi une première dérive qui était inscrite dans la loi d'emblée, mais qui n'était pas appliquée, si vous voulez. C'est la question des personnes qui ne sont plus en état d'exprimer leur volonté. Mmh. Alors, d'emblée, la loi néerlandaise avait prévu ce cas en disant que les gens pouvaient laisser des directives anticipées. Alors, je précise tout de suite, la proposition française ne prévoit pas cette possibilité, en tout cas pas encore. En France, il faut l'expression de la volonté de la personne et il faut qu'elle soit réexprimée le jour de l'administration de la substance létale. Aux Pays-Bas, ça n'était pas le cas, mais les médecins rechignaient énormément à mettre en œuvre ces directives anticipées. Alors, je pense aux personnes démentes, aux personnes qui ont des maladies neurodégénératives qui font qu'elles ne sont plus en état même de savoir qui elles sont. Les médecins ne marchaient pas dans la combine. Ce qui a fait fleurir des euthanasies de précaution, des personnes qui étaient en voie de devenir démentes et qui demandaient à être piquées avant de perdre leur capacité à exprimer leur volonté. Et ça s'est fait quand même assez souvent.
0: De façon conservatoire, mais sans retour en arrière possible. Du moins, c'est pas encore prouvé.
1: Oui. Enfin, c'est fou. En tout cas, des dizaines de personnes sont mortes ainsi. Et puis, on dit, mais c'est quand même dommage. Ces gens auraient pu avoir plusieurs années de vie encore et aujourd'hui on en est à un respect entre guillemets des directives anticipées qui s'étend. Donc on est aujourd'hui aux Pays-Bas on pique les gens qui sont démentes ou qui ont la maladie d'Alzheimer. Ça ne pose plus de problème. Et puis on a aux Pays-Bas aussi, mais c'est vrai aussi en Belgique, on a des euthanasies de couple, des gens qui n'ont pas envie de poursuivre leur vie seule après la mort de leur conjoint ou de leur partenaire et qui obtiennent une piqûre à deux, si vous voulez. Et aussi aux Pays-Bas, l'euthanasie directe des personnes ayant des affections psychologiques ou des traumatismes graves. Et là, on arrive à des folies complètes. Une jeune femme qui a été violée dans sa jeunesse et qui obtient une euthanasie alors qu'elle est en parfaite santé physique. Maintenant, ça se fait. Et ce qui est très très frappant aux Pays-Bas, c'est que les reportages au sujet de ces euthanasies sont toujours sur le ton « Ah, c'était beau, ah, c'était magnifique, ah, ce que c'était bien, nous sommes reconnaissants, quel beau moment !» Donc, il y a vraiment une inversion des valeurs qui se fait, et je pense que c'est peut-être ça, la dérive la plus subtile et la plus néfaste, c'est que finalement, la mort est vraiment donnée comme solution, et elle est donnée comme solution qui est bonne, alors que la poursuite de la vie serait mauvaise. Et là à partir de là, toutes les évolutions sont possibles.
0: Qu'en est-il aujourd'hui des soins palliatifs en France? Est-ce que au moins ces débats ont le mérite de relancer la nécessité d'avoir des soins palliatifs pour tout le monde, ou pour le plus grand nombre en France, qui est loin d'être le cas?
1: Alors, l'adoption d'une loi instituant un droit aux soins palliatifs et leur extension, alors qu'en effet, je crois que le nombre de départements où les personnes malades qui souffrent énormément y ont accès ne dépasse pas les 30 ou 50%. Une fois de plus, j'ai oublié le chiffre. Mais oui, il y a un manque de soins palliatifs et en même temps un développement des soins palliatifs dans certains lieux qui est admirable et qu'on ne constate pas, par exemple, aux Pays-Bas où l'euthanasie est facile d'accès. Et ça a fait que les soins palliatifs sont devenus un peu le parent pauvre de la médecine. Donc, en France, soins palliatifs insuffisants, excellents quand ils existent, mais je suis quand même frappée par le fait que c'est justement au moment où, malgré tout, les soins palliatifs, la gestion de la douleur en particulier, ça c'est pas forcément en unité de soins palliatifs, mais la gestion de la douleur progresse, c'est précisément à ce moment qu'on veut légaliser l'aide à mourir, c'est-à-dire l'euthanasie et le suicide assisté. C'est vraiment pendant des siècles, ça n'a pas existé. Alors je veux bien qu'à certains moments, on ait étouffé un patient tétanique avec un oreiller, Léon Daudet raconte ça. Ça a pu exister dans des situations vraiment extrêmes ou exceptionnelles. Mais il était entendu que, eh bien oui, la mort est difficile, elle peut être accompagnée d'une agonie terrible, mais les gens ne réclamaient pas le droit à l'euthanasie. Aujourd'hui, il est quand même beaucoup plus facile de gérer la douleur, même si parfois c'est lourd, c'est compliqué, ça peut un peu abréger les jours des patients, mais c'est précisément à ce moment-ci où on en a le moins besoin, entre guillemets, si on veut entrer dans leur logique, qu'une proposition de loi est en train d'être adoptée.
0: Alors, en plus de tout, le vrai message envoyé aux personnes âgées, aux personnes malades ou handicapées est assez mortifère hein, dans ce projet de loi, ça vous l'avez bien rappelé. Est-ce qu'il y a encore une chance que ce texte soit rejeté ou profondément amendé? Quelle est votre opinion là-dessus?
1: Alors, j'ai peur d'exprimer une opinion et des prédictions parce que au fond on est plus souvent démenti qu'autre chose. Malheureusement, je pense qu'il restera une majorité pour cette proposition de loi. Alors, au moment où nous sommes le 24, au moment où cette émission sera diffusée, le vote aura eu lieu. Nous verrons bien. Mais où sera en cours de réalisation. Ce qui me semble, c'est que pour une fois, il y a tout de même beaucoup de voix qui s'élèvent contre. Peut-être cela suffira-t-il. Alors d'une part, il y a une grande manifestation qui aura lieu le dimanche 28 de 16h à 18h et qui a été lancée par un groupe de personnes qui sont finalement assez inattendues. Ce ne sont pas les suspects ordinaires, comme on dit. Ce sont des gens de la société civile. Alors, il y a Bérou, tant mieux, au moins il y a un politique qui a le courage de le faire. Il y a aussi des responsables de soins palliatifs, il y a des médecins, il y a toutes sortes de gens de la société civile qui sont reconnus dans leur domaine, qui ont apporté leur soutien à cette manifestation. Donc ça, qui sait, peut-être cela jouera-t-il un peu. Il y a également les évêques de France qui, pour une fois, sont clairs dans leur opposition, très clairs, et qui ont décidé la riposte au moyen de la prière. Ce n'est pas non plus le cas à chaque fois. Cette fois, c'est une neuvaine qui a commencé le 21 juin et qui devait se terminer donc pour le jour du vote solennel par l'Assemblée. C'est une belle initiative. Et si on croit à la force surnaturelle de la prière, eh bien oui, peut-être que cette loi ne sera pas adoptée, et tant mieux.
0: Alors, je voulais parler aussi avec vous, Jeanne Smith, de la venue du pape en France, pour un sujet un peu plus léger, hein, qui aura lieu en septembre. C'est une visite qui est très attendue. Quel est le programme et pourquoi la France maintenant ?
1: pourquoi la France maintenant? Eh bien, le programme, on en parlera juste après, mais pourquoi la France maintenant? Eh bien, oui, on peut se poser la question, puisque le pape François n'a jamais accepté l'invitation officielle de la France qui l'aurait mené à Paris et peut-être dans d'autres villes. Il est venu en France à plusieurs reprises, mais un peu sur la pointe des pieds et en protestant que ce n'était pas vraiment la France. On se souviendra qu'il était venu à Strasbourg, au Parlement européen, il est venu à Marseille, il a dit finalement que ce n'était pas vraiment la France. Et puis il est allé en Corse, même chose, on pouvait jouer sur une ambiguïté. Il n'aimait pas, il ne voulait pas venir en France. On n'a jamais vraiment su la raison profonde, mais Léon XIV, très rapidement après son élection, avait envoyé une lettre extrêmement belle à la France à l'occasion de l'anniversaire, enfin, on fêtait un anniversaire du curé d'Ars et un anniversaire de Sainte Thérèse de l'Enfant Jésus. Il avait envoyé une lettre très belle, il parle français, il a des ascendances françaises et il réserve à la France l'une de ses premières visites officielles après la Turquie, le Liban, après l'Algérie, après l'Espagne tout récemment. Enfin, il y a eu quelques voyages, mais la France est tout de même en haut de sa liste de pays visités. Je pense qu'il y a une appréciation de la France et c'est tant mieux. Il viendra donc à Paris les 25 et 26 septembre. Avec des vêpres à Notre-Dame, avec Notre-Dame toute restaurée, bien sûr, avec une veillée de prière dont le programme reste à définir. Il y a tout n'est pas exactement prévu, tout sera en ligne sur le site pape-france.fr, qui est un site des évêques de France. Il y aura donc de grands rassemblements à Paris et une visite à l'UNESCO. Alors, on peut se demander ce que ça va donner parce que l'UNESCO n'est pas spécialement pro-catholique, c'est même plutôt l'inverse. Mais voilà, le pape va s'y exprimer et c'est certainement une bonne chose.
0: Est-ce que le pape Léon XIV a une portée politique quand il se déplace comme ça? Est-ce que c'est son style? Est-ce que c'est son envie, vous pensez? Est-ce que c'est le message caché?
1: Oui, alors je suis désolée, je ne vous entends pas très bien, j'espère que ça passe mieux en technique.
0: Oui, je vous interrogeais, Jeanne Smith, sur la démarche. Est-ce qu'on peut penser qu'il y a derrière une dimension politique assumée dans cette visite?
1: Alors, c'est bien possible, il y a donc cette visite à Paris, il y a une visite à Metz, une visite à Lourdes. On peut penser que le pape s'exprimera sur le plan politique, car il l'a fait déjà lors de ses précédentes visites, il l'a fait en Algérie, il l'a fait en Espagne et très fortement. Alors sur un double aspect, je crois qu'il faut regarder un peu ce qui s'est passé en Espagne pour sonder un peu, pour prendre la température de ce qui pourrait se passer en septembre. En Espagne, le pape a beaucoup parlé, a fait un très grand discours aux responsables politiques, tous les parlementaires et puis les responsables des hautes cours espagnoles, pour leur parler notamment du respect de la vie depuis la conception jusqu'à sa fin naturelle. Il a eu un discours qui était, je dirais, extrêmement courageux dans ce pays socialiste où la dérive des lois de culture de mort est rapide et continue. Il s'est fait applaudir à tout rompre par son auditoire politique, ce qui avait quelque chose d'un peu paradoxal, parce que l'Espagne est quand même très très avancée dans le domaine de la culture de mort. Mais voilà, il a fait entendre cette voix avec courage, avec précision, avec un aspect surnaturel aussi, qui était très bien, de très bon aloi. Il a parlé également beaucoup de l'immigration en Espagne. Alors là, c'est une autre paire de manches. Il s'est rendu aux Canaries, où beaucoup de migrants arrivent. Il s'est rendu à Tenerife. Même chose, beaucoup de migrants, soit africains, soit américains du Sud. Il s'est adressé notamment aux catholiques d'Amérique latine qui viennent nombreux en Espagne, mais il y a aussi cette immigration africaine, en grande partie musulmane, où il a eu, pour cela, il a eu des mots peut-être irénique, évoquant la chance que peut être l'immigration pour le pays d'accueil. Or, on sait que l'Espagne, qui est en train de légaliser 1 million d'immigrés clandestins, est dans une situation quand même compliquée, on pourrait dire, pour dire les choses légèrement. Je pense que le pape a pour la migration une certaine sympathie, mais en même temps, et il faut le souligner aussi, il parle beaucoup du droit des migrants de rester chez eux, d'éviter justement l'émigration. Il souligne que l'émigration est une souffrance, c'est un déracinement, et il parle autant du droit des migrants de rester chez eux et du devoir de trouver des conditions de paix et des conditions de développement économique dans les pays d'origine que du droit d'aller ailleurs. Donc ça, c'est une rupture par rapport au discours de François.
0: Du pape François, oui. Donc il y aura une espérance à tirer de ce voyage pour les catholiques de France, hein, mais aussi au-delà, en tout cas pour tous ceux qui cherchent des repères dans une société, on l'a vu en première partie d'émission, hein, grâce à vous, Jeanne, qui semble avoir un peu perdu le sens de la vie et du sacré. Écoutez, merci beaucoup, Jeanne Smith, de votre intervention. Il n'a jamais fait aussi chaud dans les studios de Radio Courtoisie. Et la Bretagne n'a jamais été aussi chaude, mais aussi loin aussi, parce qu'on a eu des gros problèmes techniques. Mais je pense que les auditeurs de Radio Courtoisie le comprendront. Et la portée de votre message et de vos explications, en tout cas, a couvert brillamment toutes ces hésitations caniculaires. Merci à vous, Jeanne Smith. Je vous souhaite une belle baignade, au moins, en Bretagne. Car au moins, vous avez la mer. Merci à vous.
1: Merci, Clara. Vos paroles étaient trop gentilles. En tout cas, comme toujours, vos questions sont épatantes. Merci de nous avoir donné la possibilité de faire le tour de la question.
0: Alors, Jeanne Smith, merci. Je voulais aborder avec vous un autre thème qui est celui de l'école à la maison, que j'ai intitulé « Liberté, contrôle et angle mort ». Un sujet que personne ne relie habituellement à votre combat, Jeanne Smith. Et pourtant, en 2025, plus de 30 000 enfants sont instruits en famille en France. Certaines estimations évoquent même entre 50 000 et 60 000, en comptant les situations non déclarées. Ce sont des enfants que l'école ne voit plus, que les enseignants ne voient plus, que les médecins scolaires ne voient plus. Du point de vue de la protection de l'enfance, si je veux rattacher ça à mon précédent interlocuteur Michel Hamas, est-ce que ça vous préoccupe ou c'est quelque chose qu'il faut encourager et que la loi du 24 août 2021 dit séparatisme prend à contresens ?
2: Alors, oui, bien sûr, contre l'école à la maison, il y a beaucoup d'arguments qui sont brandis, celui du manque de socialisation des enfants, celui du fait que lorsqu'ils sont dans des situations d'abus de la part de leurs parents, c'est plus difficile à déceler. Ils ne voient pas les médecins scolaires. Bon, on connaît la musique et je pense qu'elle est assez assez malhonnête, parce que alors d'une part, il y a un certain nombre de contrôles qui sont faits auprès des enfants. Et d'autre part, ils ne vivent pas en suspension dans la société, en tout cas quand les choses vont bien. Au contraire, avant cette fameuse loi, avant les restrictions successives de l'instruction à domicile qui ont été votées en France, les enfants qui faisaient l'école à la maison pouvaient se retrouver avec d'autres enfants dans la même situation pour avoir, par exemple, des cours de sciences ou des sorties éducatives. Une instruction qui se faisait finalement en groupe avec des parents motivés qui éventuellement faisaient intervenir des gens. Tout ça est maintenant interdit et l'enfant instruit à la maison l'est de manière exclusive par ses parents. C'est-à-dire qu'il ne peut pas suivre des cours avec d'autres enfants qui sont dans la même situation que lui. Or, si on prend l'exemple des États-Unis où l'école à la maison est vraiment quelque chose d'extrêmement fréquent, c'est ainsi que ça fonctionne. Les gens se mettent ensemble, ils mettent leurs compétences en commun. S'il y a un parent qui est très doué en maths, c'est lui qui va faire les maths à une série d'enfants. Ça fonctionne de façon beaucoup plus rationnelle, je dirais, qu'en France, où l'enfant est aujourd'hui, de par la loi, de par les restrictions de la loi, renvoyé dans ses seuls buts, dans son seul foyer. Et ça peut être un problème, même si dans l'ensemble, Et il faut le dire aussi, la plupart des enfants qui sont instruits de cette manière ont des activités avec d'autres enfants. Ça ne manque absolument pas. Que ce soit par le scoutisme, le sport, toutes sortes d'associations, ce sont des enfants qui ne sont absolument pas en apesanteur. Ils sont bel et bien intégrés dans la société. Or, il y a une sorte de méfiance à l'égard des parents vis-à-vis des enfants. Les cas d'abus existent, on le sait bien, les abus de toutes sortes, les violences, y compris les abus sexuels, eh bien oui, et là, ça existe partout, mais ça n'est absolument pas la majorité. Or, dans ce cas précis, c'est la majorité des parents qui en souffrent, puisqu'il devient de plus en plus difficile de faire l'école à la maison en France, on pourra en dire un petit mot. Mmh. Mais ouais, mais ce qui est frappant, c'est que on tire parti de ces abus pour imposer une loi à tous, et on oublie le principal. Et c'est quelque chose que Léon XIV, il faut le rappeler aussi, a dit devant les politiques espagnoles, devant le Parlement espagnol. Le premier éducateur des enfants, les premiers éducateurs, ce sont les parents. L'école n'intervient qu'à titre subsidiaire. Elle vient compenser, eh bien, ce qui peut être considéré comme des lacunes. Une mère qui n'a pas d'aptitude pour ça ou qui n'est pas spécialement scolaire, etc., va confier son enfant à l'école, mais c'est elle qui a la responsabilité de ça.
0: Vous savez bien, Jeanne Smith, que ça titille l'État depuis au moins la Révolution d'avoir à mettre la main sur nos petites têtes blondes pensantes via l'éducation nationale. Si on revient au moins la Révolution d'avoir à mettre la main sur nos petites têtes blondes pensantes via l'éducation nationale.
2: C'est exactement ça.
0: Si on revient à la genèse, en fait,

0: Alors, je pense qu'il y a plusieurs facteurs. Il y a le fait qu'il y a quand même plusieurs dizaines de milliers d'enfants qui étaient dans la situation d'instruction à la maison. Si tout ce monde-là déferle d'un seul coup dans les écoles publiques, évidemment, il y a un petit problème d'accueil. Il y a le fait que un certain nombre de communautés y sont attachées et ils ont quand même pesé pour faire respecter ce droit. Il y a le fait que l'école à la maison, dans le cadre de la loi séparatiste, était surtout, enfin ça c'était vraiment l'habillage du texte, on comprenait très bien que c'était pour contrer des dérives islamistes avec des enfants dans des foyers. Auprès de parents qu'on a coutume d'appeler radicalisés, qui seraient embrigadés là-dedans. Donc, il y avait une volonté d'éviter cela, une
1: Le
0: volonté aussi.
1: communautarisme, finalement, la radicalisation.
0: Voilà. Or, il se trouve que ça touche en France beaucoup de catholiques, beaucoup de parents catholiques font l'école à la maison, mais pas seulement. Il y en a aussi d'autres qui ne sont pas satisfaits du système scolaire actuel. Or, je crois que le principal motif, c'est quand même de vouloir imposer la pensée que diffuse l'école sur tous les plans. Donc, ça va de l'éducation sexuelle et affective, dont on connaît les dérives. Ça va de tout le discours écologiste, tous les cours qui sont sur le plan de la laïcité, parfaitement cadrés pour correspondre à une certaine idéologie. Et donc, il y a la volonté de faire ça. La loi a imposé de plus en plus de contrôle sur les contenus de ce qui est enseigné. Et en quelque sorte, on a coupé la poire en deux, on a laissé l'école à la maison se faire, mais avec des contrôles très accrus. Et qui sont de surcroît imprévisibles, parce qu'aujourd'hui, il faut avoir un agrément préalable afin d'instruire son enfant. Alors, certains, pour des raisons de maladie, pour des raisons de déménagement extrêmement fréquent, etc., il fallait à tout prix maintenir l'école à la maison pour ça, mais de manière plus large, les agréments sont aujourd'hui nécessaires, et d'une académie à l'autre, on a des choix qui sont extrêmement divers. Donc, une famille qui habite dans une région où les inspecteurs sont assez ouverts, ça se passe bien, elles vont avoir leur agrément. Dans d'autres zones, c'est quasi impossible, même pour une institutrice qui a exercé pendant X années auprès de jeunes enfants, elle ne va pas recevoir un agrément parce qu'il se trouve que dans l'académie où elle est, c'est beaucoup plus compliqué.
1: Alors, vous qui couvrez Jeanne Smith, les auditeurs de Radio Courtoisie le savent bien, la politique internationale aussi, hein, dans les pays voisins, au hasard, hein, Belgique, Suisse, États-Unis, Royaume-Uni, l'instruction à domicile est-elle aussi encadrée qu'en France? Et est-ce que la France fait figure d'exception dans sa méfiance, voire défiance envers les parents?
0: Alors, c'est très divers selon les pays. Il y en a beaucoup qui, notamment à la faveur du Covid et des confinements, il y a eu une plus forte demande d'instruction à la maison parce que les parents se sont rendus compte des défaillances de l'éducation nationale. Selon les pays, les réponses sont diverses. En Allemagne, c'est assez compliqué. Souvent, on reproche aux parents d'avoir des convictions religieuses et de chercher à les transmettre à leurs enfants. Et là, on ne parle pas de radicalisés islamiques, mais de cathos, de catholiques ou de chrétiens protestants, évangéliques, etc. Ça devient assez compliqué un peu partout et dans certains pays, c'est même. Alors, je ne pourrais pas vous en donner la liste complète, mais je sais que la Cour européenne des droits de l'homme affirme un certain droit à l'école à la maison, mais très, très encadré. Et finalement, donnant assez d'éléments aux différents États qui veulent mettre des bâtons dans les roues de cela pour que ce soit très difficile. En Italie, par exemple, les parents qui font l'école à la maison sont excessivement rares. Et je pourrais citer l'exemple du Brésil où tout récemment, au mois d'avril, un couple qui fait l'école à la maison, ils ont deux filles, 11 et 15 ans, qui parlent plusieurs langues, qui font de la musique, etc. Ils ont été condamnés à 50 jours de prison. Alors, c'est en cour d'appel, donc il n'y a pas d'exécution pour l'instant, mais ils sont condamnés à 50 jours de prison pour pour avoir décidé d'instruire leur fille à la maison, alors que les, c'est

0: ces petites jeunettes-là sont extrêmement douées. Et qu'est-ce qu'on leur reproche? On leur reproche que leurs filles ne connaissent pas la musique folklorique du coin et soient plus intéressées par la musique classique et le piano. Voilà. Donc on a des situations complètement délirantes et dans beaucoup de pays du monde. Un pays où l'instruction à domicile marche très très fort et très bien, ce sont les États-Unis.
1: Alors un petit rappel historique, hein, si on reprend la loi fondatrice de Jules Ferry de 1882 qui a rendu l'instruction obligatoire, elle précisait explicitement qu'elle pouvait être assurée, je cite, « soit dans les établissements d'instruction primaire, soit dans les familles, par le père de famille lui-même ou pour toute autre personne qui l'aura choisie ». Et ce droit avait 140 ans quand Emmanuel Macron a finalement choisi une rupture assez historique avec ce principe fondateur de la République française. Et puis on peut aussi dire à nos auditeurs et le rappeler que la liberté d'enseignement est inscrite dans la Constitution. Le Conseil constitutionnel d'ailleurs l'a reconnu comme principe fondamental, reconnu par les lois de la République. Comment l'État peut-il à la fois se réclamer de ce principe et finalement soumettre les parents à une autorisation préalable pour instruire leurs propres enfants? Donc finalement, mettre son nez dans ce qui devrait rester une véritable liberté. Et puis pour rebondir, Jeanne Smith, en fait, il y a la fameuse phrase aussi de Vincent Peillon, on en parlait juste avant, ancien ministre de l'Éducation nationale, qui était devenue une référence, triste référence d'ailleurs dans ce débat, mais qui avait dit en 2012 qu'il fallait, je cite, « arracher l'élève à tous les déterminismes familial, ethnique, social et intellectuel ». Alors derrière cette loi, finalement, est-ce que tout ça ne se cache-t-il pas ?
0: Oui, c'est évident, ce sont des motivations idéologiques. Macron a porté un coup de massue, sinon un coup de grâce, mais avant lui, il y avait eu d'autres restrictions à l'école à la maison, comme je vous le disais tout à l'heure, le fait de ne pas pouvoir la faire à plusieurs familles ensemble. Ça fait un bon moment qu'on cherche en effet à s'assurer que les enfants deviennent de bons petits citoyens et qu'ils soient instruits selon la pensée diffusée au nom de la République par les écoles, une pensée qui est tendancieuse, qui est idéologisée, on le sait très bien. Donc oui, il y a une logique, il y a un rejet de ce qui était l'idée de l'instruction jadis, et d'ailleurs on avait un ministère de l'instruction nationale et pas de l'éducation.
1: Exactement, ce qui veut dire beaucoup, les mots ont un sens dans ce cas-là.
0: Voilà, et aujourd'hui avec l'obligation scolaire des 3 ans, eh bien, on arrive à des situations complètement délirantes quand même.
1: Alors, il y a aussi une certaine ironie que je trouve assez cruelle dans le calendrier, à savoir la loi de 2021 a été finalement votée au nom de la protection de l'enfance, de la lutte contre le communautarisme. Et puis en 2026, on découvre une triste actualité que c'est dans les écoles publiques, périscolaires, que des enfants sont agressés sexuellement. Je fais évidemment référence au scandale du périscolaire à Paris et des multiples personnes, alors évidemment encore soupçonnées et pas condamnées, bien sûr, et on respecte ici la présomption d'innocence, mais quand il y a plusieurs dizaines, on peut quand même largement s'intéresser, ce qui n'est pas forcément fait. Donc des enfants sont finalement agressés au sein même des écoles. Maître Michel Hamas, avocat à Marseille, et c'est son combat, mentionne également que les foyers de l'ASE, l'aide sociale à l'enfance, sont, et là il l'affirme, preuve à l'appui, aussi des portes ouvertes vers des circuits proxénètes pour des mineurs. Et est-ce que l'État finalement a la légitimité morale pour se poser en garant de la protection de l'enfant contre la famille quand on voit cette actualité ?
0: Je suis d'accord avec vous, il ne l'a pas. Hélas, il est naturel et normal que l'État joue un rôle de protection auprès des enfants, qu'ils fassent ce qu'il faut pour être au courant des situations de violence ou d'inceste et de toutes les horreurs que des enfants subissent, hélas, dans leur foyer, mais dans leur famille plus exactement, alors que on sait très bien, et parce que les faits divers nous le montrent assez, qu'il y a un certain nombre d'enfants qui souffrent justement dans les foyers où ils sont soumis à toutes sortes de pratiques abominables.
1: Et que l'État a du mal à regarder en face, si on écoute en tout cas.
0: Et que l'État ne regarde, semble-t-il, pas assez. Et à Paris, ça a été évident, et on sait aujourd'hui, à la faveur de ce de ce déballage à Paris, eh bien, on s'aperçoit que ça ne se limite pas à Paris et qu'il y a plusieurs, il y a des dizaines, voire plusieurs centaines de dossiers qui sont ouverts dans le pays.
1: Alors, vous l'avez dit, Jeanne Smith, pour finir, l'éducation à la maison, ça concerne en grande partie, en tout cas, les familles chrétiennes en particulier. Est-ce que l'instruction en famille, c'est évidemment un choix pédagogique pour elles, mais c'est peut-être aussi une façon pour ces familles de transmettre une foi, une vision du monde, une culture que l'école publique ne peut plus ou ne veut plus porter. Est-ce que c'est une dimension importante dans le choix de ses parents et de ses familles?
0: Je crois que c'est l'une des dimensions importantes. Pour beaucoup, je pense que ça peut être une dimension essentielle dans la mesure où l'instruction publique, l'école publique revendique la laïcité et ne permet pas cette transmission de convictions. Mais il n'y a pas cela seulement dans un nombre de familles. On fait ce choix pour des motifs pédagogiques parce que on sait bien qu'aujourd'hui, la France peine dans toutes les instances internationales qui mesurent les performances, si je puis dire, des enfants scolarisés. La France est en baisse continue, que ce soit en mathématiques, en lecture ou dans d'autres domaines. Et les parents, ils l'ont remarqué beaucoup au moment du Covid, se sont dit qu'il fallait réagir. Et donc, vous avez des parents qui n'ont pas de conviction religieuse particulière, mais qui font quand même ce choix de faire l'instruction à la maison.
1: Et justement, si on avait un mot pour finir, pour les parents qui nous écoutent ce midi et qui hésitent soit à retirer leurs enfants d'une école où ils souffrent, hein, c'est aussi un lieu de souffrance, on l'a vu, soit à les confier à un système dont ils se méfient, qu'est-ce que vous auriez, vous, à leur dire, Jeanne Smith ?
0: Alors, je dirais que l'école à la maison est un choix que je trouve très beau, que je n'aurais jamais fait parce que je n'aurais pas eu ni la patience, ni le temps, ni les aptitudes pour faire cela. Je pense que la France a la chance d'avoir un réseau d'écoles indépendantes, d'écoles hors contrat qui grandit et un intérêt vraiment croissant pour ces écoles. Et la Fondation pour l'école a commandé un sondage tout récemment qui a montré que une écrasante majorité de Français, toute tendance politique confondue, est favorable à ce que les parents aient cette liberté de choix. Et ça, c'est quelque chose, sur cela, on peut construire, me semble-t-il. Et les parents ont ce choix, et ils peuvent le prendre, de fréquenter les écoles hors contrat et de militer pour que leur effort financier, notamment, soit mieux pris en compte.
1: Alors, Jeanne Smith, le mot de la fin, si vous pouviez adresser une phrase, on fantasme. Le ministre de l'Éducation nationale, ce soir vous appelle. Qu'est-ce que vous auriez à lui dire, à lui demander, en une phrase ?
0: En une phrase, arrêtez de décerveler les enfants en leur appliquant des méthodes pédagogiques dont on connaît la nocivité, on la connaît si bien qu'elle ne peut être que volontaire. Voilà. Et ça, ce serait important pour tous. Ensuite, la liberté pour tous.
1: Et la liberté, c'est un thème qui nous est cher dans le Libre Journal de la liberté de penser. Eh bien, écoutez, Jeanne Smith, merci. Merci encore une fois de votre professionnalisme et de votre culture sur tant de sujets et du temps que vous nous avez accordé aujourd'hui dans le Libre Journal de la liberté de penser sur Radio Courtoisie. Je pense que les auditeurs vous en sont gré. Merci à vous. Merci infiniment de votre temps, Jeanne.
0: Merci à vous, Clara. C'est toujours un plaisir d'être dans votre émission qui est tout aussi professionnelle.
1: Merci à vous et à très bientôt. Et à très bientôt et profitez de votre Bretagne qui, normalement, devrait être beaucoup plus fraîche, en fait.
0: Ça va arriver, ça vient.
1: À bientôt. Bonne fin de journée à vous. Et merci aux auditeurs de Radio Courtoisie du Libre Journal de la Liberté de Penser. N'hésitez pas à réagir. Vos questions seront prises en compte et je tenterai d'y répondre avec mes invités.

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1: Maître Michel Hamas, bonjour. Vous êtes avocat au barreau de Marseille. Vous êtes spécialisé dans la défense des enfants placés. Et vous alertez depuis des années sur ce que la France refuse de regarder en face, des adultes qui livrent à des réseaux des enfants confiés à l'État dans des foyers même censés les protéger. L'actualité, malheureusement, vous a récemment cruellement donné raison avec l'affaire Liana, le scandale du périscolaire parisien, 132 agents suspendus dans les écoles de la capitale. Vous dites vous-même, Maître Hamas, mais ça fait plusieurs années que vous interrogez les pouvoirs publics et les politiques sur la prostitution des mineurs placés. Vous parlez même de pandémie. Est-ce que vous pourriez nous expliquer en quelques mots ?
2: Mais d'abord, merci de me recevoir. Ce qu'on est en train de vivre est hallucinant. Hallucinant. On a l'impression, avec les magistrats avec lesquels nous travaillons, d'être sur une autre planète. On a l'impression qu'on nous a collé une armure, qu'on est sur un âne face à des moulins à vent. On a découvert, avec les magistrats depuis 2 ans, que 20 000 petites jeunes filles et petits garçons qui sont placés dans les services sociaux, c'est-à-dire qui sont normalement être protégés par l'État, sont livrés à des réseaux de pédophilie. C'est-à-dire qu'ils se prostituent à partir des foyers. Que dans tous les foyers français, des enfants se prostituent, alors que les enfants ne se prostituaient pas avant d'être placés. C'est une réalité.
1: Donc là, on parle des foyers de l'ASE, pour bien expliquer.
2: Les foyers de l'aide sociale à l'enfance. Voilà. Alors, les enfants sont extraits de la famille pour 1000 raisons et souvent, elles ne sont pas bonnes. Il y a énormément de placements abusifs, notamment pour les parents qui se disputent. 60% de mes dossiers, c'est le père et la mère se disputent, c'est-à-dire un dossier sur 3 au JAF. Oui. Et là, on prend les enfants, on les met en foyer. S'ils sont en famille d'accueil, ça veut dire une famille, la maison est fermée le soir, les enfants ne se prostituent pas. S'ils sont en foyer, c'est-à-dire 95% des enfants, ils sont livrés tout simplement à des réseaux de pédophiles. Les réseaux de pédophilie récupèrent les enfants parce que tous ces foyers sont dans des quartiers chauds. À Marseille, c'est les quartiers nord. À Paris, c'est pas dans le centre-ville, dans le Marais qu'il y a les foyers. Hein. C'est dans les quartiers qui craignent, dans les quartiers pauvres. Les réseaux de stup ont trouvé que c'était plus simple en fait de gagner de l'argent avec les petites prostituées en fait qu'avec de l'estup. C'est plus rentable, moins dangereux. Donc, ils transforment ces enfants, ils les attrapent avec la cocaïne. D'abord, ils leur donnent la cocaïne. Ensuite, ils leur vendent la cocaïne. Ensuite, ils leur font vendre la cocaïne. Et une fois qu'ils sont dans le trafic, ils ont des dettes, les enfants. Et pour les rembourser, la plupart du temps, ils vont les faire travailler. Mais il y a également la violence. Parfois, on va tuer ta mère, on va égorger ta sœur. Et l'enfant se retrouve à être prostitué. Nous, ça, on l'a découvert. Moi, ça fait 10 ans que je suis dans cette matière. Jusqu'à il y a 2 ans, je disais, moi, des prostituées, je n'en ai pas. Là, depuis 2 ans, elles pleuvent. C'est la pluie de prostituées. Hein. C'est une pluie irrégulière, une pluie d'automne. C'est Satan qui conduit le bal à l'heure actuelle. L'aide sociale à l'enfance a perdu la garde des enfants au profit des réseaux de pédocriminalité. On l'a dénoncé de manière conjointe avec les magistrats. L'an dernier, nous sommes allés avec des magistrats du tribunal de Marseille, avec un magistrat du tribunal de Vienne, avec le président de la cour d'appel, de la chambre spéciale de la cour d'appel de Paris. On est allé à l'Assemblée nationale, on l'a dénoncé, on nous a reçus. Moi, je dénonce de manière extrêmement régulière dans la presse. J'ai fait l'intégralité de la presse télé, la 1, la 2, la 3, la 5, M6, on a eu des reportages de fond, la presse radio, on a eu France Inter, une enquête de fond sur 6 mois, on a eu le journal de 8h30 de France Inter, c'est-à-dire le pic d'audience d'Inter. On a eu Élise Lucet, on a travaillé 8 mois, on l'a dénoncé partout, et à partir du mois de juin, on a commencé à être reçus par des ministres, Rachida Dati, Aurore Berger, les directeurs de cabinet de Retailleau, du ministre de la Justice, du ministre de la Santé, du ministre des Femmes. Avec Retailleau, on travaillait plutôt bien. Et puis, à partir du mois de juin, juillet, on a dit, attention, tous ces enfants sont prostitués à partir d'un seul site. C'est un site marchand, ça s'appelle Sex, S-E-X, Model, M-O-D-E-L. C'est sur Google, vous tapez ces deux mots et vous tombez sur un site d'escorte, c'est-à-dire des prostituées que vous pouvez louer à l'heure, à la demi-heure, à la nuit.
1: Comme sur Uber, finalement.
2: C'est un Uber du sexe. Mm. Ces enfants sont vendus. Alors, il y a des adultes, mais il y a des enfants. Quand vous savez décoder l'info, c'est-à-dire quand il n'y a qu'une partie du corps, un sein, un bout de sein, un bout de fesse, une bouche juste entrouverte, on sait que c'est le site pour avoir un enfant. Vous cliquez dessus. Là, il y a le poids, tout ce qui peut intéresser ces pervers. Le poids, la taille, la dimension des nichons. Et ce qui est ignoble, il y a le prix. On peut payer par carte bleue. C'est Uber, hein, c'est exactement pareil qu'Uber. Et il y a le lien WhatsApp, Snapchat et le numéro de téléphone de celui qui vend l'enfant.
1: Donc c'est-à-dire des traces numériques.
2: Mais on a le numéro de téléphone du proxénète.
1: L'adresse IP.
2: Et ça, donc nous avons demandé au ministre de la Justice en juillet, de le fermer. On a eu des réunions de travail avec un comité pluriministériel, intérieur, femmes, justice, santé. On a eu des réunions de travail en décembre, où le ministère de la Justice a reconnu qu'il avait trouvé de nombreuses petites filles qui se prostituaient. On a demandé la fermeture en juillet, mais on est déjà en juillet.
1: Et rien ne se passe ?
2: Mais c'est pas rien. C'est rien du tout. Ça aurait pu être rien. Là, c'est rien du tout.
1: Et comment vous l'expliquez,
2: alors,
1: ça ?
2: Si vous me donnez une explication, madame, je monte à la bonne mère. Je dis merci de m'avoir donné l'explication. Ce qui se passe, c'est inacceptable. Le ministre de la Justice fait des effets d'annonce en disant... Alors, c'est le Uber du sexe. Hein. Alors, malheureusement, on est parasité par Epstein. Les gens ne voient que le dossier Epstein, ces petites filles qui sont livrées aux très riches. Mais c'est à quoi on a affaire est beaucoup plus grave. C'est le Uber du sexe, c'est-à-dire 20 000 enfants qui sont consommés par 300 ou 400 000 pédophiles en France. Et tout le monde s'en fout. Un autre truc que je tiens à dire, moi je le fais sur votre radio parce que vous êtes solide et que vous êtes les premiers à avoir suivi. Le problème essentiel qu'on a en France, c'est pas tellement le MAC, le proxo, c'est les gens, les pédophiles. Et c'est là où on pire que ce que fait à l'heure actuelle le ministre de la Justice en ne faisant rien. Il n'y a pas de politique globale de lutte contre la pédophilie. Alors quand je le dis, je l'affirme. Pourquoi ? Quand on arrête des gens en train de consommer mes petites clientes. Alors par exemple, à Auxerre, on arrête trois personnes. Une qui est en train d'avoir une relation sexuelle avec ma fille, tarifée avec cette petite fille, tarifée, c'est-à-dire qu'il a payé pour avoir un rapport sexuel avec cet enfant. Deux qui attendent pour avoir des rapports sexuels avec l'enfant. Plus la proxénète qui est une femme, une jeune femme d'une vingtaine d'années. Tout le monde est arrêté. Tout le monde est libéré. C'est incompréhensible, hein, cette phrase. Quand je la prononce, ma propre bouche m'énerve. Les pédophiles n'ont eu qu'à dire « je n'avais pas conscience que c'était un enfant ». Les services de police n'ont même pas consulté la téléphonie de ces gens, le téléphone, s'il y a des photos cochonnes, rien, hein, rien. Et ces gens-là sont passés en CRPC, c'est-à-dire le plaidé coupable à la française, c'est-à-dire pareil que pour un vol de scooter, et ils ont pris 400 euros d'amende.
1: C'est incroyable.
2: Alors maintenant, moi, je vais vous dire un truc. À Marseille, il y a deux semaines, il y a un homme qui a été arrêté parce qu'il avait des relations sexuelles avec une chèvre. Ce type-là a pris 30 mois de prison. Ouais. Et moi, je peux affirmer qu'en France, quand on a une relation payante avec un enfant, ça coûte 400 balles. Et le ministre de la Justice, il pourra donner les leçons à tout le monde, aller avec son sourire qu'il a certainement et qu'il affiche en permanence, dire « j'ai fait bien ». Moi, je l'affirme, il n'y a aucun travail.
1: Rien n'a été fait.
2: Pas rien n'a été fait. En France, on est trop friendly avec la pédophilie. C'est trop bien, la pédophilie. Alors, de temps en temps, quand ils en attrapent un, vous, les journalistes, vous jetez dessus, vous avez raison. Mais c'est une consommation de masse, c'est Uber. Si vous voulez, par exemple, prendre un Uber dans deux minutes pour aller à l'autre bout de Paris, vous pouvez. Si vous voulez vous faire livrer une petite fille pour avoir une relation sexuelle dans la demi-heure, vous pouvez aussi. Par Internet, sur Google. Et ça, ce n'est pas acceptable. Et que le ministre ne réponde pas à aucun de nos courriers. Là, il m'a répondu, j'ai eu une réponse, en disant on fait bien le travail, mais à quel moment ils font bien le travail ? J'ai une maman, il y a une semaine, elle a découvert à l'audience que sa petite fille se prostituait, 13 ans. À 13 ans, c'est à 13 ans, elle est en quatrième. Elle a une MST. Donc elle a découvert, un, que sa fille placée depuis quelques mois se prostitue. 2, qu'elle a une MST. 3, qu'elle est toxicomane à la cocaïne. Et cette femme m'a dit à l'audience, mais qu'est-ce que je vais devenir ? Et ça, le ministre, ça l'intéresse pas trop. Vous l'avez pas entendu en parler quand il passe sur TF1 au journal de 20h, alors que je l'interpelle, moi, personnellement. Et que, alors, je suis peut-être arrogant, mais je pense que je compte.
1: Mais vous avez raison. Et il faut continuer. Alors, pour nos auditeurs qui ne connaissent pas le système de l'intérieur et pour bien comprendre qui décide qu'un enfant est placé, qui contrôle ce qui se passe une fois qu'il est dans un foyer et qui est responsable si quelque chose tourne mal.
2: Alors, le responsable, c'est pas le juge. Ce sont les services sociaux. Ce qu'il y a en France, c'est qu'on place, il y a 400 000 enfants qui relèvent de du placement. 400 000, c'est énorme, madame. Hein,
1: c'est 400 énorme, 000. 400 000. Hein, mmh.
2: Sur ces 400 000, il y en a 228 000 qui sont placés. C'est comme si toute la ville de Toulouse disparaissait dans la seconde. D'accord ? Moi, j'affirme, mais je ne fais que ça depuis 10 ans, que sur ces 227 000 enfants placés, il y en a 20% qu'il faut placer, c'est sûr. Ce sont les parents qui les violent, qui les frappent, les gens très impécunieux, ceux qui ne les alimentent pas, bon, les barjots. Oui. Voilà. Les barjots, il y en a 20%. Les dangereux, il y en a 20%. Tout le reste, c'est des placements abusifs.
1: Donc 80%.
2: Par exemple, qu'on enlève un enfant pour le père et la mère qui se disputent, c'est pas ça qu'il faut faire. Il faut leur coller une assistante sociale de les accompagner dans la rupture. Il faut pas extraire l'enfant du milieu familial. Jamais on doit faire ça. L'intégralité de la littérature, des psychologues le disent, il faut surtout pas faire ça. Mais nous, on place, parce que c'est rentable. Il faut dire les choses aussi très clairement. Les femmes battues. Quand vous prenez une rouste, quand votre mari vous défonce à coups de poing devant les enfants qui vous crèvent, que vous partez avec votre enfant, ce qu'on a découvert, c'est que la femme battue, on lui prend les enfants. Dans 45% des cas, c'est inacceptable. Les enfants autistes, on les place quand les parents ils sont dépassés. Et je vais vous dire, j'ai même mieux à Aix, et je vais communiquer sur ce dossier, mais avec une hache et à la serpe. À Aix, c'est une petite fille qui a été violée pendant l'été dernier par son cousin pendant les vacances. C'est une maison familiale où tout le monde vient. Le cousin qui a 25 ans, il est venu, plus il a violé la petite. D'accord ? Et il a violé ses sœurs qui étaient plus grandes. On a appris plus tard qu'il avait violé toutes les autres sœurs de la famille. Donc, il y a une plainte pour viol contre le cousin. Vous ne le croirez jamais. Ils ont placé cet enfant en disant qu'il faut qu'elle se reconstruise loin de son père parce que sa mère est morte il y a 2 ans. Et comme son père est seul à l'élever, ils ont dit qu'il vaut mieux que ça soit que la reconstruction de cet enfant se fasse loin. C'est-à-dire cette petite, elle n'a plus de mère, a été violée par son cousin et on vient de la placer dans une famille d'accueil, dans un foyer. Ça, il n'y a qu'en France que c'est possible. Et ça, c'est l'indignité de notre justice, c'est indigne.
1: Vous dites que la seule administration qui n'est pas contrôlée, c'est l'ASE. Et vous ajoutez aussi qu'on l'ASE. C'est un budget de 11,6 milliards d'euros par an.
2: 11 milliards, oui. C'est-à-dire que les médecins ont un contrôle annuel. Ils sont notés. Les enseignants, tous les enseignants, ils ont le contrôle d'académie tout le temps. Toutes les administrations sont contrôlées. La seule qui est totalement free, pas de contrôle a priori, a posteriori, c'est celle. Un truc qui est simple. Ils devraient vérifier chaque année le fichier FIJAS de tous ces gens pour savoir s'ils n'ont pas été condamnés pour un truc sexuel. Ils ne le font pas. De la même manière, ils ne sont pas contraints annuellement sur les décisions qui sont à prendre. Et je vais vous dire même plus, au type de l'article 434 du code pénal, si vous révélez pas, si vous avez connaissance d'une agression sexuelle sur un enfant, vous avez une obligation de le dire. Imaginez, vous passez à côté de chez moi, je suis en train d'avoir une relation sexuelle avec ma fille, vous avez l'obligation de me dénoncer. C'est la loi. Si vous ne le faites pas, on peut vous poursuivre, vous pouvez aller en prison. OK ? Cette loi, elle s'applique à tout le monde, sauf à ceux qui sont responsables des enfants, c'est-à-dire les services sociaux. C'est-à-dire que les gens qui ouvrent les 20 000 portes tous les soirs où ces petites vont se prostituer, il y a 20 000 enfants qui partent tous les soirs des foyers d'aide sociale enfance pour avoir des rapports sexuels tarifés, ce sont des viols. Hein, ces 20 000 types qui ouvrent la porte, qui laissent sortir les enfants, je ne peux pas les poursuivre, moi, en correctionnel. À quel moment c'est possible ? À quel moment c'est possible que dans le pays des droits de l'homme, celui qui ouvre la porte pour qu'une petite fille de 11 ans aille avoir des rapports sexuels avec des gens moyennant argent, on ne puisse pas le poursuivre ? Après, vous pouvez le mettre sous toutes les formes que vous voulez, et on pourra me le dire sous toutes les formes que l'on veut, la responsabilité, le manque d'argent, tout ça, c'est pas possible.
1: Et donc, voilà. Vous avez lancé des procédures en responsabilité personnelle contre le président. On s'en fout des procédures.
2: Ouais. Ils sont tous responsables et à un moment, là, on reste poli avec les autres confrères, parce qu'il y a des confrères. Nous, on est des avocats. On a monté un projet avec des magistrats pour dire qu'il faut réformer ça. Et l'an dernier, quand on a lancé la procédure, avec les magistrats, on a dit bah, c'est fini, maintenant tout le monde le sait, on va avancer. Il ne s'est rien passé. C'est pas tellement d'aller faire condamner Martine Vassal, qui est responsable de toutes les petites prostituées à Marseille, puisque elle en est responsable juridiquement. C'est pas tellement de les faire condamner qu'il faut. C'est changer la loi. Il faut changer la loi et changer l'appréhension de cette matière. Il faut que tout le monde se mette à table et qu'on travaille ensemble. C'est ça qu'on attendait, c'est ça qui se passe pas. Et le ministre, Darmanin, il y a un mois, il a dit, oh, je vais tout changer, je fais un nouveau projet de loi, on va d'abord mettre les enfants chez les grands-parents. Et deux, on va créer une liste noire des agresseurs sexuels. Alors, un, la loi sur qui met chez les grands-parents, elle existe déjà, c'est dans le Code civil. Deux, la liste noire, elle existe déjà, c'est le fichier FIJAS, dans lequel sont inscrits tous les agresseurs sexuels condamnés, mais également tous ceux pour lesquels on a ouvert une procédure d'enquête, c'est-à-dire ceux qui ont eu un classement sans suite. C'est-à-dire que le ministre, lorsqu'il prend la parole, il ne connaît pas la loi dont il parle. On peut, par exemple, il en connaît un peu moins que les deux stagiaires qui sont face à moi, là, en ce moment, pendant le rendez-vous que j'ai avec vous. Quand on sait aussi peu de choses, on ne prend pas la parole en public. Quand on crée autant de dégâts, pour une raison qui est obscure, là, c'est obscur. Tout le monde sait qu'il y a 20 000 gamins qui vont se prostituer à partir des familles des foyers de l'ASE. Et il n'y a aucune réaction. Depuis l'an dernier, donc ça fait un an pile, on a dénoncé. Mais en un an, on a fait des centaines, moi j'en ai des centaines, d'enfants qui se prostituent. Et dans un des dossiers à Villeurbanne, où on défend une petite fille, celle qui a mis le pied à l'étrier de la prostitution qu'à 14 ans, elle est séropositive. Mais si elle n'avait pas été placée, elle n'aurait jamais eu de rapport sexuel tarifé. Elle n'aurait pas attrapé le HIV.
1: Alors, j'y vois là, et l'actualité vous donne malheureusement tristement raison avec l'affaire Liana. Je pense que vous avez également fait un lien avec tout ce qui s'est passé. Vous avez notamment déclaré sur une radio, il y a au moins 4 ou 5 dossiers avant celui-là. Cet homme était inscrit, on parle de Barrella, sur ce fichier.
2: Alors, par exemple, pour Liana, c'est le sommet. On a lutté contre la pédophilie. D'accord, en France, c'est ça le combat qu'on a mené, hein, aussi haut que le narcotrafic. On arrête un type, il y a une plainte déposée contre un type parce que l'enfant dit « j'ai été violé ». Donc on a le nom du type, ce qui devrait être immédiat, c'est qu'on consulte le FIJAS. Bon, premier truc, il n'a pas de FIJAS. Le deuxième, 3 mois plus tard, il y a une autre jeune fille qui dit qu'elle a été violée par cet homme. Ils auraient dû consulter immédiatement le FIJAS, dans lequel il y avait déjà la première inscription. La troisième, il y avait déjà 2 inscriptions. La quatrième, il y avait déjà 3 inscriptions sur ce fichier. C'est-à-dire, le type, sa fiche, elle est toute noire. Et à aucun moment, ils ne l'ont consulté. C'est pas parce qu'ils sont mauvais, les policiers, je dis le contraire, moi. Je dis qu'il n'y a aucune politique en France de lutte contre la pédophilie avec un process. Dès qu'on a une ouverture de plainte avec pédophilie, il faut consulter le FIJAS dans la seconde. Seulement, il n'y a pas de process, parce qu'il n'y a pas le ministre de la Justice, qui donne des leçons à tout le monde, n'a pas mis en place un process de lutte contre la pédophilie. Et pourquoi ? Parce qu'en France, ce n'est pas tellement grave la pédophilie.
1: C'est ce que vous disiez, que c'était un truc qui est friendly, c'est-à-dire pour nos auditeurs, qui est acceptable, avec lequel on s'arrange finalement.
2: En France, c'est pas bien grave d'avoir une relation avec un enfant. Dans les tribunaux, quand vous voyez que quand vous avez une relation sexuelle avec un enfant, que vous payez pour l'avoir, vous prenez 400 euros d'amende. Oui. Alors que quand on a une relation sexuelle avec une chèvre, on prend 30 mois.
1: Alors vous dites...
2: C'est en vrai, cette actualité-là de la chèvre à Marseille... En vrai, on a envie de vomir.
1: Oui, nous aussi.
2: On a envie de vomir. Depuis un an, sur tous les plateaux télé de France, dans tous les journaux, dans toutes les radios, On dit il y a le feu avec les prostituées. Personne ne réagit. Et quand on arrête un type en train d'avoir une relation sexuelle avec une chèvre, il prend 30 mois de prison. Et c'est... Mais j'ai honte.
1: Alors, au niveau des magistrats aussi, quelles sont vos relations avec les magistrats sur ces dossiers?
2: La plupart d'entre eux sont d'accord avec nous. Et d'ailleurs, c'est avec eux qu'on a écrit les textes de loi qu'on a proposés. Mmh. Après, il y en a un ou deux avec qui on va s'opposer parce qu'on on est dans un combat. Moi, c'est un combat. Je ne pensais pas un jour avoir à combattre. Moi, je suis pas loin de la retraite. J'ai 61 ans. Je ne la prendrai jamais. J'espère mourir sous ma robe dans un tribunal. Mais on a 61 ans. On ne peut pas avoir un combat. Là, on est dans un combat. On est dans un combat. Et donc, un combat, les coups, ils doivent porter. Donc, on a porté des coups qui ont laissé des blessures. Après, normalement, quand on porte des coups, nous, au pénal, et je fais 32 ans que je suis avocat, je me suis battu avec plein de magistrats du parquet et avec plein de confrères. On se bat loyalement, on se met des coups, on porte des coups qui sont très violents. Mais par contre, à la fin de l'audience, on se serre la main et on dit « waouh, on s'est régalé ». Les magistrats le disent aussi, on s'est régalé, on a mené un beau combat. Dans cette matière qu'est l'enfance, le combat, il est malvenu, on n'a pas l'habitude. Donc ce sont des magistrats pour enfants qui n'ont pas l'habitude du combat que l'on mène. Donc je ne leur en veux pas. Vraiment, je ne leur en veux pas, mais il y a certains avec qui c'est tendu. Ça l'est de moins en moins, la plupart, on travaille ensemble. La plupart, nous travaillons ensemble. D'ailleurs, le projet de loi que je porte, je les ai écrits avec eux. C'est avec eux que je me suis monté à l'Assemblée nationale. Et d'ailleurs, là, il y a la matière se réunit une fois par an à Lyon, à l'Université de Lyon. Et celui qui l'organise, c'est Younes Bernand, qui est président du tribunal pour enfants de Vienne. C'est celui qui, avec moi, pose beaucoup d'articles de jurisprudence. Il y a une conférence, deux jours de travaux. Et bien évidemment, il m'a fait venir pour qu'une fois de plus, on travaille ensemble à l'université pour poser la doctrine que nous interpellons. Donc on travaille ensemble.
1: Donc le problème, il est politique.
2: Le problème est une absence totale de volonté politique d'agir. Voilà. Totale.
1: Dans les solutions, pour le temps qui nous reste, Michel Hamaz, vous proposez d'aligner par exemple la garde à vue des prédateurs sexuels sur le régime du terrorisme, 4 jours, pour donner des solutions, vos solutions.
2: Nous, les solutions, c'est pour les prostituées, c'est tout simple. Dès que l'enfant n'est pas là, il faut saisir le juge dans la minute, qu'on ait une audience tout de suite. Immédiatement, il faut une prise en charge de l'enfant, ce n'est pas le cas à l'heure actuelle. Par exemple, les enfants n'ont aucun suivi de leur sexualité, 12, 13 rapports par jour à 10 ans. Je vous laisse voir les dégâts que ça peut faire, sans compter les MST. Prise en charge immédiate médicale, prise en charge immédiate psychologique pour les accompagner dans la souffrance, prise en charge immédiate de l'addiction à la cocaïne. Et immédiatement, on place chez les grands-parents, les oncles, les tantes, la famille élargie. Ça, c'est pour les petites prostituées. Pour la lutte contre la pédophilie, il faut une politique globale. Il faut cesser la plaisanterie de la CRPC, c'est-à-dire le plaidé coupable quand on se fait attraper en train d'avoir une relation sexuelle avec un enfant de 4 ans, de 12 ans. Mmh. Il faut les renvoyer devant un juge d'instruction. Mmh. Ça, il faut cesser, il faut arrêter de plaisanter. Et ensuite, si on veut des aveux, c'est quoi un procès pénal? Procès pénal, c'est les 4 premiers jours, là où les gens vont parler. Comment ça se passe quand on est interpellé en train d'avoir une relation sexuelle avec un enfant, on va être en garde à vue. La garde à vue, en vrai, c'est moins de 24 heures. On est entendu 4 heures, vous dites non, c'est pas moi, non, bien sûr, j'ai jamais rien fait. L'après-midi arrive la déclaration de l'enfant. À la rigueur, on confronte le type aux déclarations de l'enfant. Là, il va dire non. À la rigueur, on va le réentendre un peu la nuit, le soir. Ou le lendemain matin, c'est fini. C'est-à-dire, en moins de 24 heures, ces gens-là, ils ne sont pas solides. Ceux qui violent les enfants, ce n'est pas des Corses. Un Corse, vous asseyez à côté de lui le lundi, il dit « bonjour ». Et le jeudi, quand on part, il dit « au revoir ». Ce n'est pas ça. Non. C'est des sales mecs qui ont des relations avec des enfants. Ils vont craquer. Donc là, la garde à vue, elle dure moins de 24 heures. Il suffit de dire non plusieurs fois, point, c'est fini. Si vous mettez 2 jours, qu'est-ce qui se passe au bout de 2 jours? D'abord, vous commencez à puer le fenouil. Le troisième jour, vous sentez la mort, ça vous gratte de partout, et vous dormez pas. Et le quatrième jour, c'est une infection à votre corps. Et vous n'avez pas dormi, vous n'avez pas vu vos proches, vous avez perdu les réalités, les gens y parleront. Ce qui marche pour les terroristes, ça ne peut que marcher avec les sales mecs qui ont des relations sexuelles avec les enfants. Seulement pour ça, il faut un truc très important que le ministre de la Justice, M. Darmanin, n'a pas. Une volonté.
1: Un courage aussi, peut-être.
2: Oui. Oui. Voilà. Et là, pour l'instant, du courage et de la volonté, il n'y en a nulle part.
1: Bon, vous portez ces dossiers depuis des années, Maître Hamas, et vous communiquez dessus. Des enfants morts, des enfants exploités, des institutions qui résistent. Qu'est-ce qui vous fait, vous, tenir ?
2: J'aime ma femme et mes enfants.
1: Et la vie aussi, alors.
2: Oui, voilà.
1: Merci infiniment, en tout cas, du témoignage. Je sais que votre temps est précieux et que vous filez en audience. Merci infiniment, Maître Hamas, de nous avoir fait ce témoignage qui est glaçant, effroyable et insupportable, mais qu'il faut porter à la connaissance de tout le monde pour qu'enfin nos politiques aient un jour le courage d'agir et le plus vite possible serait le mieux. Merci à vous, Maître Hamas. Merci beaucoup.
2: C'est moi qui vous remercie. Au revoir.
1: Au revoir, à bientôt.

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0: Un extrait de l'acte 4 de Mireille de Charles Gounod. Bienvenue si vous venez de nous rejoindre tout à l'heure à 17h sur Soundcorda de la Bérafray. Aujourd'hui, la création. Tout de suite, le libre journal de la réaction dirigé mardi dernier par Hilaire de Crémier. Bon après-midi. 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

0: Bonsoir chers auditeurs du mardi soir. Nous allons reprendre nos conversations politico-économiques, éventuellement religieuses. Je sais que vous suivez ça avec beaucoup d'intérêt et de passion. Et nous commençons, comme d'habitude, par appeler le pasteur Blanchard, notre ami le pasteur Blanchard, qui a maintenant un certain âge et qui a toute une histoire et qui voudrait nous raconter ses premières rencontres avec Jean-Marie Le Pen. Vous êtes là ?
1: Voilà, c'est ça.
0: Eh bien, alors, bonsoir, pasteur.
1: Bonsoir, mon cher Hilaire, bonsoir à tous. Ravi d'être avec vous ce soir. Vous savez, notre maître à tous du nationalisme français, Maurice Barrès, La Terre et les Morts, avait mis en exergue de son grand livre La Colline Inspirée la citation suivante: il y a des lieux où souffle l'esprit.
0: Oui. Il y a des lieux où souffle l'esprit.
1: Un de ces lieux.
0: Oui.
1: Alors bien sûr, c'est pas la colline de Sion, Vaudemont que je connais.
0: Il y a des
1: aussi.
0: Lieux qui tirent l'âme de sa léthargie, des lieux imprégnés, baignés de lumière, élus de toute éternité pour être le siège de l'émotion religieuse. C'est comme ça que commence.
1: Non, vous connaissez bien Barrès.
0: Oui, je connais bien Barrès, et encore mieux Maurras.
1: Eh bien, voilà, si j'ai voulu citer Barrès, un de mes maîtres à penser, c'est que moi aussi j'ai connu un de ces lieux, les bureaux de Jean-Marie au Parc Montretout, à Saint-Cloud. Alors le Parc Montretout date de l'époque de Napoléon III, c'est des grands pavillons. C'est un parc qui surmonte Montretout, pour ceux qui connaissent. Vous passez devant la gare et puis il y a une entrée. Et là, on voit tout le plan de Paris et toute la région parce que ça culmine assez haut.
0: Oui,
1: et c'est là que j'ai rencontré Jean-Marie Le Pen. Nul ne peut s'imaginer de nos jours ce qu'était ce parc Montretout pour les gens du Front National. Montretout, c'était l'âme. Montretout, c'était le lieu où Jean-Marie dirigeait avec une main d'expert, de chef d'orchestre, le Front National. Tout partait de Montretout, tout revenait à Montretout. Il était le grand maître de cette musique qui a enflammé la France, qui est le Front National. Mais aussi, il a aussi été celui qui a géré les tempêtes. Vous savez que pour ses 90 ans, il avait envoyé un faire-part où il se mettait en scène en corsaire avec un perroquet sur l'épaule et de longues vues à la main pour inviter les gens à venir à Montretout fêter ses 90 ans. Ça a été une des dernières grandes fêtes de la vie de Jean-Marie Le Pen. Il y en a eu quelques-unes après, mais la grande, grande fête où on s'est tous retrouvés, c'est celle-là en
0: 2000.
1: Bon. Alors, voilà ce qu'était Montretout. Ce lieu, je l'ai bien connu. Je ne compte pas les fois où je m'y suis rendu. Tout a commencé alors que j'étais pasteur à l'église luthérienne Saint-Sauveur à Paris dans le 15e et qu'un de mes paroissiens m'a proposé de tenir un stand de Bible au BBR.
0: Ah oui.
1: Cette année-là, la Fédération protestante en avait un à la fête de l'humanité. Et donc, nous avons tenu un stand de livres. Donc, il est né en 1928, donc c'était en 2018.
0: Voilà,
1: j'ai retrouvé la date.
0: C'est ça.
1: 2018, on était tous à Montretout autour de lui et on l'a accompagné pour cette grande, grande fête. Et donc là, je vais découvrir Montretout puisque à cette fête des BBR, Samuel Maréchal, qui était fils de pasteur pentecôtiste, est venu me voir et m'a dit « Voudrez-vous connaître Madame Le Pen qui est protestante et Jean-Marie Le Pen ?» Et je lui ai dit, bah, écoutez, il n'y a pas de problème, je vais être de ceux qui auront eu la chance de monter à Montretout et de pouvoir rencontrer le grand timonier. Voilà comment les choses ont commencé. Voilà comment je me suis retrouvé un jour invité à monter dans les bureaux de Montretout où je suis resté près de 3 heures à parler avec Jean-Marie Le Pen, de choses et d'autres, et surtout de social. Et j'ai pu voir qu'il avait une grande attention, parce que je suis un grand bavard, et il a été très très gentil avec moi. À la fin donc de l'entretien, donc quand je suis sorti du parc de Montretout, il y avait Samuel Maréchal qui m'attendait, qui m'a dit « Écoutez, les choses sont très très bien passées. Jean-Marie était content de cette rencontre et il espère qu'il y aura une suite. » Alors, effectivement, il va y avoir une suite et j'aurai l'occasion d'en parler parce que il m'appellera après à prendre des responsabilités dans le social et je monterai les soupes à Saint-Lazare qui auront 30 ans cette année au mois de novembre.
0: Oui.
1: Donc, novembre 96. Il y aura 30 ans que j'ai lancé les soupes à Saint-Lazare. Alors, voilà, Jean-Marie Le Pen, bien écoutez, je l'ai bien connu. Effectivement, j'ai eu la chance pendant des années et des années de le fréquenter, d'être un de ses proches, et j'aurais eu la chance de fréquenter un grand homme. Avec ses qualités et ses défauts, je ne suis pas de ceux qui sont dans une attitude de génuflexion, dès qu'on parle de Le Pen, tout est parfait. Non, c'est un homme avec ses qualités, ses défauts, mais c'était un grand homme. Il avait une force en lui extraordinaire. Il avait une force qui l'a fait tenir pendant des décades et des décades, seul contre tous, et il a pu mener une œuvre remarquable de fédérer toutes nos forces nationales, jusqu'aux protestants, vous vous rendez compte?
0: Oui.
1: D'ailleurs, il avait dit à Janie, quand je l'ai rencontré, qu'il était contre des protestants, parce que pour lui, c'était un peu la diversité de la France qui s'exprimait à travers le protestantisme et qui montrait qu'on n'était pas seul, mais qu'il y avait diverses familles spirituelles, comme l'a dit Barrès d'ailleurs, qui a écrit un très beau livre qui s'appelle les diverses familles spirituelles de la France, où il fait l'apologie de toutes les familles spirituelles au moment de la guerre de 14-18, ces familles qui ont donné leur temps et qui ont donné leur vie pour notre pays et pour le sauver. Alors, oui, voilà ce qui était Jean-Marie Le Pen, un corsaire, avec son perroquet sur l'épaule et sa longue vue. Alors, on m'a posé la question, est-ce que c'est un tableau qui a été exposé? Non, il y avait le grand tableau à l'entrée du parc Montretout. Et si j'en parle, c'est parce que Montretout a été vendu. Et ça m'a fait quelque chose, je me suis dit, il faut en parler, parce que ça montre quelque chose qui est au cœur de l'humanité, c'est que tout passe, rien ne reste. Et que, comme dit la Bible, vanité des vanités, tout est vanité, sauf une seule chose, celle qui nous relie au ciel et qui nous ouvre sur les portes de l'éternité. Alors, n'oublions pas Jean-Marie Le Pen, n'oublions pas qu'il fut un grand homme, mais n'oublions pas non plus qu'un jour, nous aussi, nous partirons, nous aussi, nous quitterons cette terre, nous aussi, plus que lui d'ailleurs, nous serons complètement oubliés, mais si tout passe, tout lasse, une seule chose reste, le Seigneur Jésus-Christ.
0: Merci.
1: Alors cette fête de 2018 a été un grand moment de partage. Vous pouvez aller visiter mes blogs sur Google, et ainsi que ma page Google. Et je vous remercie de votre invitation et je vous souhaite une très bonne soirée à tous.
0: Merci, Pasteur Blanchard. Merci. À bientôt.
1: À bientôt.
0: Au revoir. Alors, maintenant, nous allons écouter Pierre Lours, qui doit être également au bout du fil, dans son Cantal. Il est là ou il n'est pas là? Ah, il n'est pas là. Il m'avait dit qu'il serait là, pourtant. Allô? Vous pouvez l'appeler? Appelez-le. Alors, je vais vous donner le numéro de...
2: Est-ce que vous voulez que je...
0: Jean ? Vous avez le numéro de
2: Non, mais on enchaîne ou...
0: Oui, on va enchaîner.
2: On va enchaîner. Tout de suite. Juste de ne donner pas son numéro à la radio. Ça fait un peu long. Ben, je peux enchaîner, puis Pierre Loss nous récupérera ensuite. Alors, le titre qui avait presque été demandé, sinon imposé par Hilaire, c'est donc Trump qui perd, Trump qui gagne. Hein, et c'est un point d'actualité sur l'actualité internationale, donc notamment le conflit au Proche-Orient, mais pas uniquement, puisque ce serait intéressant de voir ce qui se passe aussi dans le précaré américain, donc dans le continent américain. Voilà quel va être mon propos. Alors, je ne dois pas trop le dire à l'antenne parce que c'est dangereux, mais quand même, mon métier de base est d'être professeur, donc ça fait plusieurs semaines que je surveille le baccalauréat, ce qui est une activité, sinon toujours stimulante, hein, au moins
0: vous
2: qui...
0: Vous allez lui dire qu'il doit avoir le téléphone de Pierre.
2: Au moins qui prend du temps. Et comme surveiller...
0: Il s'appelle Fabrice Fadet.
2: Et comme surveiller, c'est toujours un petit peu long, cela permet néanmoins de lire, et je me suis mis, c'est l'air du temps, puisque Marc Bloch vient d'entrer en Panthéon, je me suis mis à lire son plus célèbre ouvrage, qui était sa thèse, qui est Les Rois Thaumaturges, que j'avais lu en préparant, je pense.
0: Un livre excellent. L'agrégation.
2: Et un livre excellent.
0: Voilà, excellent, et
2: c'est très intéressant.
0: Il ne fait pas du tout de...
2: Lu en préparant, je pense.
0: Un livre excellent. L'agrégation.
2: Et un livre excellent. Voilà,
0: excellent, et
2: c'est très intéressant.
0: Il ne fait pas du tout de Marc Bloch.

0: monarchique et la pensée nationale au Panthéon. Bien donc sûr. Il est beaucoup moins platement républicain qu'il n'y
1: Absolument.
0: paraît. Hein.
1: Tout à fait.
0: Je crois que vous êtes d'accord avec moi. Et quand plus je relis, donc 20 ans après, en fait, les rois thaumaturges, plus qu'on voit que la question que se pose Marc Bloch, mais qui se pose d'ailleurs dans beaucoup d'autres de ses ouvrages, c'est d'où vient la nation française, hein, et ce n'est pas incompatible, surtout dans les rois thaumaturges avec la monarchie, d'où vient et quand est-ce qu'elle apparaît? Et si on suit Marc Bloch, on voit qu'il y a une adhésion populaire par justement la croyance en le pouvoir guérisseur des rois, qui est très très ancien, qui remonte au moins au deuxième Capétien. Donc c'est quelque chose,
1: oui,
0: c'est pas une création contemporaine, ni une création révolutionnaire, c'est quelque chose de très ancien. Et donc je pense que ça mériterait un article, puisque c'est intéressant de voir tout ce que...
1: C'est un véritable historien, et c'est un historien de la nation française, et il était vraiment un patriote français. D'ailleurs, l'étrange défaite, c'est une stigmatise les institutions républicaines. Alors, on en fait maintenant un apôtre de la République, mais...
0: Et de la construction européenne, qui paraît un petit peu...
1: Mais il ne l'était pas du tout.
0: Un peu tiré
1: par
0: les
1: cheveux,
0: hein.
1: Pas du tout.
0: Et c'est vrai, parce qu'il y a plein de choses avec lesquelles je suis en désaccord, mais un peu plus de choses avec lesquelles je suis en accord avec Hilaire. Et je suis content qu'il aime Marc Bloch, qui était d'ailleurs un lointain cousin.
1: Oui, ah bon, d'accord.
0: De servir sa famille.
1: Non, j'ai lu
0: Valdassin et Laurent sont un peu cousins de toute façon.
2: Effectivement, il faut dire que c'est un tout petit coin de France et que nous sommes tous plus ou moins cousins.
1: Alors, il peut intervenir.
0: Alors, je continue pour me tirer, ça va bien, ça. Oui, non. Ça y est, il est.
1: Allô, Pierre Lours.
3: Oui, allô, bonsoir, Hilaire.
1: Bon, on vous a manqué. Et on avait commencé avec Élie de Trèves.
0: Comme ça, j'ai fait mon introduction.
1: Alors, il faudrait que vous coupiez votre radio.
3: Pardon ?
1: Il faudrait que vous coupiez votre radio.
3: J'ai pas de radio, mais j'ai mis le haut-parleur du téléphone. Alors c'est peut-être ça.
1: Voilà. Bon, écoutez, on interrompt Élie de Trèves, qui n'est pas bien, mais on a fait une bonne introduction sur Marc Bloch, et je passe à vous, puisque c'était prévu comme ça. Donc vous voulez nous parler. Allô, vous m'entendez?
3: J'entends plus.
1: Vous m'entendez?
3: Vous entendez vous, oui.
1: Allô, vous m'entendez?
3: Oui, je vous entends.
1: Alors, vous devez nous parler des lettres à mes petites filles.
3: Oui, écoutez, voilà.
1: Alors, attendez. Une seconde, ça ne va pas. Il faut vous appeler sur une autre ligne.
0: Communication avec le Cantal est difficile.
2: Après tout, comme on l'évoquait un peu plus tôt, tout Lorrain aime à se prétendre être un peu cousin de Jeanne d'Arc, hein, aussi. C'est d'ailleurs assez amusant parce que...
0: Je ne la revendique pas encore dans ma généalogie, mais je sais pas.
2: Moi, j'osais, notamment, quand j'étais plus jeune en cours d'anglais, ça m'a amené à une anecdote un peu improbable avec ma pauvre professeure de cinquième qui, voulant me faire apprendre quelques verbes irréguliers, je lui répondis un beau matin, mais madame, je ne peux pas apprendre la langue de l'ennemi. Ils ont brûlé une de mes lointaines parentes. Effectivement, tout Lorrain est fier de dire qu'il est un peu issu de Jeanne d'Arc. Et depuis lors, j'ai toujours eu une forme de difficulté à apprendre cette langue, qui est la langue des Godons. Mais au-delà de cela, il faut noter tout à fait que vous avez une forme de parenté, cher ami, avec Marc Bloch. Et votre introduction était extrêmement intéressante, et je vous prie de bien vouloir la poursuivre d'ailleurs.
0: Oui, on l'a perdu. Donc c'est amusant tout à coup, je pensais, mais je vous introduis. J'introduis en avance votre sujet, mon cher Roch. Hein. Vous allez parler non pas des rois thaumaturges, mais du président massacreur. Hein.
2: Tout à fait.
0: Du président tueur en série. Alors du coup, j'avais une pensée un peu positive en surveillant les futurs bacheliers, en disant que finalement, bizarrement, ça marche, ça marche pas, mais c'est une sorte de rite aussi, et de rite assez structurant, et voilà, c'était assez touchant de voir toutes ces petites têtes, blondes, pas très blondes d'ailleurs, hein, mais qui jouaient le jeu, en fait, d'accord, et qui étaient contents d'être là. Et donc, pour revenir...
1: Élie, nous allons reprendre, et nous sommes... Je suis désolé auprès des auditeurs, on a des tas de petits problèmes techniques, des complications. Alors, allons-y. Nous avons notre ami Pierre Lours.
3: Oui, je celui-là.
1: Voilà. Et cette fois-ci, c'est

0: audible.
1: Bon, très bien.
0: Alors,
1: Alors
0: vous devez nous
1: écoutez,
0: parler des lettres à mes petites filles de notre amie Anne Brassier.
1: oui, absolument. Anne Brassier vient de publier un livre tout à fait à la fois touchant et porteur de messages qui, bien sûr, s'adressent à ses petites filles, mais s'adressent en fait à tous les citoyens de ce monde perturbé dans lequel nous vivons. Son livre est paru aux éditions The Book Edition, c'est-à-dire que c'est une
0: Oui.
1: façon, si vous voulez, de faire paraître des livres sans passer par un éditeur, et c'est une bonne manière, d'ailleurs, je crois, de procéder, en tout cas, tel que le témoigne Anne Brassier. Alors, ce livre a été préfacé par Guillaume de Tiolloy, et dans sa très belle préface, très complète, très profonde, il insiste sur effectivement le fait que il faut absolument résister à la marée noire et montante de l'oubli, selon sa formule. Et effectivement, nous savons bien dans une société où nos gentils gouvernants, gentil est un euphémisme, font tout pour que nous oublions nos valeurs, pour que nous oublions notre histoire, pour que nous oublions même nous-mêmes, nous censurent, ils utilisent le mensonge, ils utilisent la reconstitution du passé et des faits. En un mot, si vous voulez, ils font exactement ce que Solzhenitsyn ne veut pas faire, et que d'ailleurs Anne Brassier mentionne dans son livre, c'est-à-dire le mensonge ne passera par moi, ne
0: Oui.
1: passera pas par moi. Et ils font exactement tout, c'est-à-dire que le mensonge passe par eux absolument et en permanence. Et donc face à ces gens-là, si vous voulez, face à ce mensonge, il faut ressortir le vieil slogan antifasciste, No Passaran. Je crois qu'il faut ressortir le slogan et le renvoyer dans les dents. Voilà. Alors, que nous dit Anne Brassier, donc, pour essayer de contrer effectivement cet oubli, ces mensonges quotidiens qui sont là pour pervertir, nous pervertir, et surtout, bien sûr, pervertir les jeunes âmes, les jeunes personnes les enfants, les adolescents, enfin tous ceux qui sont l'avenir de notre société. Alors, si vous voulez bien, hier, je vais vous lire très rapidement quelques petits passages de ce livre très bien écrit, très, très profond, pour donner un avant-goût en quelque sorte. Je vais effeuiller le livre de Anne Brassier. Alors, par exemple, elle insiste bien sûr sur cette notion de transmission, et elle nous dit que cette lettre comportera des portraits des ancêtres sans lesquels nous n'existerions pas. Elle dit un peu plus loin qu'elle va relater de jolis souvenirs, les miens, dit-elle, ceux de votre père, enfant, et enfin les vôtres. Ainsi, vous puiserez à votre gré dans cette malle au trésor pour vous rendre heureuse, pour oublier une peine. Effectivement, l'histoire, si vous voulez, l'histoire, la mémoire, c'est effectivement une véritable malle au trésor qui permet d'oublier les peines qui peuvent nous assailler dans le présent. Elle insiste d'autre part aussi sur la transmission en disant que j'écris aussi cette lettre pour que les grands-parents d'aujourd'hui, qui s'étonnent de quelques bizarreries contemporaines, donc que ces grands-parents en fait se rendent bien compte que c'est justement en luttant contre la propagande de ces révolutionnaires par justement les souvenirs qu'ils peuvent raconter par leurs témoignages, c'est en luttant contre cette propagande qu'ils mènent un combat tout à fait salutaire pour l'avenir et pour leurs enfants ou leurs petits-enfants. Alors, tout au long de ce livre, où elle raconte en quelque sorte un peu l'histoire de ses ancêtres, de sa famille, où elle raconte en fait les racines de ses petites filles pour que ces racines leur soient profitables, Anne Brassier égrène moult conseils, soit des conseils qu'elle formule elle-même, soit des conseils qu'elle emprunte tout simplement aux grands auteurs. Alors, je vais vous en lire quelques-uns de ses conseils,
0: oui,
1: si vous voulez bien.
0: Bien sûr.
1: Par exemple, elle dit, elle rappelle, le sens de la brièveté du bonheur, sa fragilité, m'ont poursuivi toute ma vie. Et elle dit enfin, avec une très belle formule, le bonheur est une île. Un peu plus loin, c'est la page 61, je suis en train de feuilleter tout ça avec vous. Elle rappelle, à la suite, avec Ernst Jünger, prenons garde au plus grand danger qui soit, celui de laisser la vie nous devenir quotidienne. C'est un miracle d'être en vie, dit-elle, à peu près saine de corps et d'esprit et d'avoir une jolie famille. Beaucoup d'hommes et de femmes n'ont pas ce bonheur, alors réjouissons-nous, admirons. Et elle ajoute, avec Chesterton, nous périssons faute d'émerveillement et non faute de merveille. Ça, à mon sens, c'est très très juste. Je continue, et j'espère que, effectivement, comme je l'ai ressenti, toutes ces formules, toutes ces sentences font du bien, en fait, quand on les écoute à notre époque. Et elle cite Gustave Thibon, bien sûr, « La tradition n'est pas le culte des cendres, mais la préservation du feu. »
0: Oui.
1: Très juste, très juste.
0: Très juste formule.
1: Un peu plus loin, avec Nicolas Gomez d'Avila, les idées de moins de 1000 ans ne sont pas totalement fiables. Ce qui est assez extraordinaire. Un peu plus loin encore, elle s'adresse à ses petites filles et elle leur dit « Votre corps vous appartient, comme dit le slogan des féministes. C'est vrai, mais elles, les féministes, célèbrent l'avortement. Nous célébrons la vie. » Votre corps est sacré car il possède ce pouvoir créateur de donner la vie. Et à notre époque, effectivement, on voit bien que la vie est assaillie de tous côtés, que ce soit par l'avortement, que ce soit par la procréation pour autrui, que ce soit maintenant par l'euthanasie. La vie est véritablement à défendre.
0: C'est
1: vraiment une zone à défendre, comme disent les écolos gauchistes. Et puis, si on a encore un tout petit peu de temps, hier, je vais vous lire Tolstoï, que Anne Brassier cite. Tolstoï dans Anna Karénine. Le prince Lénine veut se marier, mais avoue au prêtre qu'il ne croit pas en Dieu. Ce dernier lui répond, et c'est Tolstoï qui, évidemment, parle. « Mais vous n'y arriverez pas sans lui, sans Dieu. Le mariage est une aventure redoutable. » Et Anne Brassier ajoute, « Mais il y a des exceptions, des couples qui connaissent un bonheur parfait. Une amie me disait, il faut savoir remettre des bûches dans la cheminée. J'ajouterai, dit Anne Brassier, comme font les fées dans les contes, trois potions magiques, l'humour, la générosité et l'intelligence. » Ça me paraît tout à fait judicieux. Et pour terminer, ou pas loin en tout cas, elle cite un proverbe normand pour que ces petites filles, qui pourraient être très utiles à ces petites filles, elle leur dit « Méfiez-vous de ne pas vous méfier assez. » Si vous voulez, c'est un petit peu la mise en valeur de l'attitude de tous ces gens qui, à notre époque, ne se contentent pas d'affirmations benêtes qu'on leur assène, mais qui essayent de voir derrière les choses, derrière les événements, pour trouver le véritable sens.
0: Absolument.
1: Voilà.
0: Merci.
1: Donc, ça, c'est le livre d'Anne Brassier.
0: Et est-ce que vous pouvez donner les références pour que nos auditeurs puissent se le procurer?
1: Alors, ce livre s'appelle donc « Lettres à mes petites filles », préfacé par Guillaume de Thiolois. Il est vendu à 15 €. Et alors, vous pouvez le trouver sur l'association Le Livre en Famille. Je pense qu'on tape « Le Livre en Famille » sur Internet et vous trouvez l'adresse et les coordonnées très facilement. Vous le trouvez aussi à Chiré-en-Montreuil. Vous le trouvez aussi donc sur le site The Book Edition, The Book B2OK Edition. Et enfin, et ça c'est évidemment plus connu de tout le monde, vous le trouvez sur Amazon. Voilà. Donc vraiment, c'est un livre qui n'est pas long, qui fait un peu plus de 100 pages, mais qui va à l'essentiel et qui a comme fonction à la fois, si vous voulez, de préserver le moral, de redonner du moral, de donner des conseils et d'aider, de nous aider effectivement à lutter efficacement contre les ennemis, contre nos ennemis, contre nos adversaires.
0: Merci voilà. Beaucoup Pierre, et merci à Anne Brassier pour cette lettre à mes petites filles que nous recommandons à tous nos auditeurs. Merci.
1: Absolument. Je vous souhaite
0: bientôt.
1: Une bonne soirée.
0: Au revoir.
1: À bientôt. Au revoir.
0: Alors, maintenant, revenons à notre
2: revenons à Marc, revenons à Marc Bloch, j'essaie.
0: Revenons à Marc Bloch.
2: Avec des hauts et des bas, de finir mon premier point sur quatre, qui est
3: en... histoire de poursuivre en un seul bloc le projet.
2: Et donc, j'étais en train de dire, en évoquant le baccalauréat, qu'il faut sans doute des rites communs pour construire une nation. Ce que m'inspirait aussi la lecture de Marc Bloch, c'était l'idée qu'il... le sacré est nécessaire au pouvoir suprême. Hein.
0: Oui.
2: Il paraît difficile de s'en passer.
0: C'est très net dans son œuvre.
2: Et donc c'est assez net.
0: Je crois l'avoir lu intégralement et voilà. C'est très net. Ce n'est pas du tout un auteur progressiste.
2: Ça dépend ce qu'on appelle progressisme. C'est
0: il n'a rien à voir avec l'idéologie macronienne.
2: Du Moyen-Âge, il essaie de ne pas être anachronique, justement. Oui. C'est la leçon aussi de Lucien Febvre. Donc, il faut du sacré au pouvoir suprême, parce que c'est le contrepoids nécessaire à la seule force. Hein. Et on voit que le sacré, c'est sans doute un peu ce qui manque à Donald Trump et à Emmanuel Macron.
0: D'une manière générale à nos gouvernants.
2: À nos gouvernements.
0: Non, puis surtout, c'est pour lui, je pense qu'en plus de ça, c'est une confirmation de légitimité. Mmh. Parce que quelle est la légitimité d'un aventurier de passage qui réussit à s'emparer du pouvoir par une élection ? Marc Bloch s'est posé la question. Et il s'est posé la question avant 1940.
2: Il se pose la question même, sans doute. Il se pose la question entre 1910 et 1920,
0: Déjà. Et c'est une question qui se pose aujourd'hui. Aujourd'hui, quelle est la légitimité d'un homme qui a ravi le pouvoir à l'occasion d'une élection? Parce que ce n'est que ça.
2: À quelques voix près.
0: Ou même si c'est avec...
2: qui les ait ou qui ne les ait pas vus, d'ailleurs.
0: Oui.
3: D'autant que vous oubliez un élément qui est quand même assez triste en France, c'est que nous n'avons pas de mandat impératif. C'est-à-dire qu'on est élu sur la base vague d'idées qu'on aurait émises.
0: Oui, sur un programme.
3: Voilà.
0: Prétendu programme.
3: Prétendu. Là, le mot est très juste. Oui. Parce que, mine de rien, derrière cela, on n'a aucune substance réelle, pas de moyen de contraindre. Alors comment voulez-vous que la volonté du peuple soit respectée ? C'est impossible. Impossible.
0: La question de la légitimité est très importante chez Marc Bloch. Alors allons-y.
2: Donc, je disais que le sacré est le contrepoint nécessaire à la seule force dans l'exercice du pouvoir suprême, comme doit l'être aussi l'esprit de justice, on avait un petit peu parlé, qui est un élément nécessaire aussi dans les relations internationales.
0: La main de justice accompagne le sceptre.
2: Et ce qui est frappant aussi, et je vais finir sur Marc Bloch, mais comme quoi c'est toujours intéressant de revenir aux grands auteurs et parfois quelques siècles en arrière, c'est l'importance chez les souverains et au Moyen-Âge de la parole donnée et le poids de la parole. Et on voit bien que, là je viendrai plutôt, on va revenir au sujet de Donald Trump, on voit bien que c'est un problème. En fait, il pratique plus le bluff que la parole donnée, mais à un certain moment, quand on essaye de faire la paix, ce qui est le cas en ce moment, le fait que plus personne ne croit à ce qu'il dit parce qu'il est peut-être en train de bluffer, en train de mentir, ça a un coût et ça rend la paix beaucoup plus difficile. Mentir, quand les gens sont surpris au départ, c'est un gain, mais finalement, à la fin, c'est un coût quand on essaye de reconstruire.
0: Mais bien sûr.
2: C'était mon introduction très morale.
0: C'est très juste pour Macron. Et ça a été très juste pour les Paul Reynaud et toute la bande des Daladier et autres, qui nous ont flanqués dans la défaite de 1940, comme si on ne tirait aucune leçon du passé.
3: Mais ça a toujours été comme ça. Malheureusement, quand nous avons été en République, il faut le voir, on a été désarmés en 14. Pourquoi ? Parce que nous avons des politiques qui refusaient de s'orienter vers l'Est et qui préféraient s'orienter vers l'Afrique, alors que leurs projets, notamment on pensera à Jules Ferry et aux hommes de gauche, étaient financés par Bismarck, hein, afin de se détourner de la France. Ça a été pareil en 36 avec les agitateurs communistes et autres bolcheviques qui étaient présents en France. Hein. Faut pas l'oublier, malheureusement. Ceux qui ne veulent pas que la France avance vont toujours tout faire pour que celle-ci soit distraite et porte son regard autre part que sur la France. Et malheureusement, on chute à chaque fois.
0: Je confirme vos propos, d'autant plus qu'on oublie toujours que, par exemple, Clémenceau, Georges Clémenceau, jusqu'à la date du mois d'août 1914, a toujours voté contre les budgets militaires.
3: Tout à fait.
2: Mais on verra. Mais il était anticolonial aussi. C'est compliqué, Clémenceau. Là.
3: Alors, ça a toujours été.
2: J'aime bien sa moustache. Ensuite,
3: on en moustache de tigre.
2: Allez. Mon deuxième point, c'était non pas. C'était le 17 juin. Le 17 juin a été conclu donc le mémorandum d'Islamabad, hein, et qui amène, on à peu près, et on peut l'espérer, en fait, la fin du conflit entre les États-Unis, l'Iran, Israël. Hein, et peut-être le Hezbollah et le Hamas, enfin, tout ça est un petit peu compliqué. Mais depuis le 17 juin, on est à peu près, je dis bien à peu près en paix. Il y a eu un regain de tension pendant le week-end.
0: Hier encore, oui.
2: Hier encore, mais on a l'impression que on est dans la retenue, on montre qu'on pourrait faire, mais on fait attention de ne pas trop frapper. Donc ça semble être dans un... On semble...
0: Oui, c'est très difficile à dire.
2: Un processus d'apaisement tout de même. Oui. Pour l'instant, en fait... Le mémorandum d'Islamabad est à peu près respecté. Et peut-être va-t-il durer. Je dis bien peut-être, parce que...
0: Peut-être.
2: Être prudent. Alors, il est signé donc entre les États-Unis et l'Iran, au Pakistan, qui soudain devient une puissance médiatrice, avec, entourant le Pakistan, je crois qu'il y a des délégations aussi du Qatar, oui. De l'Arabie Saoudite, de la Turquie et de l'Égypte. Et Alors, il a été signé à distance et le président Trump l'a signé depuis Versailles.
0: Oui.
2: Je ne sais pas si c'était dans la Galerie des Glaces, hein.
0: Oui,
2: en tout cas pas très loin.
0: Sous les yeux de Macron.
2: Sous les yeux, voilà.
3: Donc, hilar, encore une fois.
2: Hilar. Et ce qui est intéressant, c'est que, alors là aussi, c'est sans doute un petit... Il y a un diplomate un peu taquin qui a lu l'histoire... Hein. On parle, il y a 14 points, en fait, dans le mémorandum d'Islamabad, comme il y avait
0: les 14 points de Wilson.
2: Voilà, ils aiment bien. Les 14 points. J'ai regardé la liste des 14, mais en fait, on peut les résumer à 5 ou 6 grandes idées. La fin des frappes, hein, donc c'est un peu le début de la paix. La réouverture du détroit d'Ormuz sans autorité de contrôle qui était envisagée par les Iraniens.
0: Oui, et c'est encore pas gagné. Voilà. Oui, ils veulent un droit de péage. Hein. Avec comment oui.
3: Quoique, pour l'instant.
2: C'est un argument de négociation, parce que oui. Je ne sais pas si.
3: Un navire a réussi à passer, c'est un navire de la société CGM, je crois.
2: Oui, il y a quelques-uns qui passent. Enfin, on est dans. Voilà. Fin du blocus naval. Hein. Par les États-Unis des ports iraniens et la création d'un fonds d'investissement géant de 300 milliards de dollars et le dégel en fait des avoirs iraniens à l'étranger qui semble une base assez rationnelle pour un processus de paix.
0: Il faut représente des masses importantes.
2: 300 milliards, c'est important.
0: 300 milliards.
2: Il est à noter qu'il y a des conversations sur le nucléaire, mais rien n'est dit sur le nucléaire dans le mémorandum d'Islamabad, donc on va en revenir un petit peu. Donc, un mémorandum qui a été signé par les parties distantes, légèrement violé, puis remis en vigueur, et pour l'instant, on en est là. Et ça permet donc de faire un bilan, c'était celui qui m'était demandé, et c'est toujours une question compliquée hein, en histoire.
0: C'est très difficile.
2: Qui a gagné? Et on voit bien que c'est un peu comme dans la boxe, soit il y a un des deux protagonistes qui est KO, donc là on voit venir qu'il y en a un qui est debout et un qui est à terre, mais ça n'arrive pas tant que cela en histoire, c'est arrivé à la fin de la Première Guerre mondiale, c'est arrivé à la fin de la Deuxième, mais c'est relativement exceptionnel, donc on peut compter les points, sachant que ce qui peut paraître une faiblesse au moment de la paix peut être une force quelques mois ou quelques années plus tard, donc, mais de toute façon il est nécessaire de faire un bilan, de tenter un bilan même s'il est nécessairement imprécis. Ah oui, j'avais une petite blague, je l'ai peut-être déjà racontée.
0: Oui.
2: mais qui était. On raconte qu'il y a. Je ne sais plus très bien d'où je l'ai sorti, mais je la cite dedans. Je lis de temps en temps. C'est une délégation d'étudiants maoïstes qui, dans les années 60-70, se rend en Chine et qui rencontre le Premier ministre, Tsuan Lai, qui est sage et efficace et qui parle français, et qui, pour montrer qu'ils ont un recul historique, demande à Tsuan Lai quel est son avis sur la Révolution française. Et Tsuan Lai répond, il est beaucoup trop tôt pour avoir une opinion. Ouais. Alors, commençons donc par les États-Unis. Trump qui perd, d'où mon titre, c'était Trump qui perd, Trump qui gagne. Alors, les médias, en général, se gaussent de l'échec du président en disant qu'il n'a pas réussi à renverser la République islamique. C'est exact. Le régime est toujours là et le régime lui a tenu tête. Donc on peut dire c'est un échec, mais ce n'est qu'un échec relatif. Y croyait-il forcément à sa réussite en tentant son coup?
0: En tout cas, il l'a dit.
2: Mais voilà, c'est
0: pas au début, c'était une affaire de quelques jours. Il écrasait définitivement l'Iran.
2: Et c'était les rodomontades du président Trump. Donc peut-être que lui le croyait. Je ne sais pas si nous, on devait le croire. Certes, il ne l'a pas fait, mais. Y a-t-il d'exemples de régimes qui puissent être balayés en quelques jours? Soit on prend le président par surprise, comme au Venezuela. Il y a l'affaire, disons, la seule victoire, j'essaie de comparer une victoire des États-Unis récente, c'était en 1984, je crois, c'est l'invasion de la Grenade.
0: Oui.
2: En fait, l'armée grenadine, même appuyée par quelques Cubains, était assez limitée. Donc ça a été une victoire totale, mais depuis, jamais les Américains n'ont réussi à prendre véritablement le contrôle d'un pays parce que. Le fait national est compliqué. Et donc, s'il y a 100 000 habitants, on peut, mais dès qu'on passe à quelques millions, ben, l'Irak et l'Afghanistan, c'est très, très difficile. Et peu d'États le peuvent. Et de toute façon, les États-Unis s'en sont rendus compte, même, je crois que c'est 1993, c'est quand ils essayent d'intervenir en Somalie. Mmh. Ben voilà, ils auréolé leur victoire relative, d'ailleurs, dans le Golfe. En 91, eh bien, ils essaient d'intervenir en Somalie et ils perdent des hommes. Voilà, ils se font tailler. Enfin, ils sont obligés de reculer parce que ça ne paraît pas intéressant devant quelques milliers de bandits armés, en fait.
0: Oui, voilà, c'est ça.
2: Simplement, la guerre a un coût. Et ce qu'on peut donner, alors je ne sais pas si c'est une défaite ou une victoire, mais il faut donner un coup de chapeau relativement à Donald Trump. Il a eu l'intelligence de savoir s'arrêter, en fait. Hein. C'est très difficile quand on commence une guerre. Et c'est la grande hantise des Américains, et a raison, en fait. C'est la guerre du Vietnam, mais c'est aussi peut-être la guerre d'Afghanistan et la guerre d'Irak. La guerre du Vietnam, on a un enchaînement parce qu'on ne reconnaît pas qu'on peut perdre, en fait. Hein. Et donc là, savoir qu'on peut perdre, hein, c'est une sagesse, et c'est sans doute une grande habileté, une grande
0: intelligence. Ou s'enliser.
2: Voilà.
0: Oui, c'est
2: on s'enlise, et puis on en met de plus en plus parce qu'on ne veut pas perdre, et on continue, et on continue. Et là, il a eu l'intelligence. Et finalement, quel est le bilan humain? C'est quelques dizaines, 10, 20, 30 Américains. Ça n'est pas... Enfin,
0: Du côté américain,
3: parce que du côté.
0: Et surtout du côté des populations civiles.
2: Voilà, mais si on le mesure à l'aune américaine, du nombre de morts américains, c'est une opération extrêmement limitée dont l'opinion ne lui tiendra peut-être pas rigueur. Hein.
3: Si ce n'est le budget dépensé.
2: Alors, il y a un coût financier qui est énorme, mais l'économie est une chose bizarre, donc peut-être que ça peut avoir aussi un rebond, peut-être.
3: Un
2: aspect de relance, en fait, ça sert à ça aussi, la guerre.
3: Notamment pour les industries et militaires.
2: La crise économique, elle est réelle pour les pays qui n'ont pas de pétrole, pour nous. Beaucoup moins pour les États-Unis, même
0: bien
2: si c'est un aspect. Et il va y avoir finalement, on peut penser que, on va voir ce qui se passe aux prochaines élections de mid-term. Et là, ça sera un des marqueurs de sa victoire ou son échec. On peut penser qu'il va plutôt les perdre, mais c'est pas sûr tout de même. Et c'est pas uniquement à cause de la guerre en Iran. C'est plutôt, un ensemble de choses.
3: Oui, d'autant que jamais le gallon, donc c'est l'unité de mesure de l'essence aux US, n'a été aussi cher, en fait.
2: Voilà. Mais ça va peut-être redescendre.
3: Oui, mais pas tout de suite. Les Américains jouent beaucoup là-dessus, c'est-à-dire que s'ils peuvent pas faire bouger leur gros truck, c'est-à-dire leur gros pick-up, leur véhicule tout-terrain, qui consomme énormément d'essence, ils vont lui en tenir rigueur. Mais pour autant, qui sait, peut-être que le coût de l'essence va diminuer d'ici quelques jours ou quelques semaines.
2: D'ici quelques mois pour les élections.
3: Hein. Espérons-le.
0: En tous les cas, ce qu'il y a de sûr, c'est qu'il n'a pas réussi à rallier les médias européens
2: Ça, je crois que c'est un combat un peu désespéré tout de même.
0: Et je pense. Et pour lui, son souci, c'est que ça continue après lui. Il a quand même derrière lui des gens comme Vance, comme Rubio, qui sont des gens qui veulent maintenir l'idée d'une Amérique triomphante et supérieure. Et c'est certain que dans cette affaire, Trump perd des plumes, et l'idée d'une supériorité américaine est également. Elle n'est.
3: Mais après, il y a aussi la question de comment sera interprétée à l'avenir par les différents médias cette situation, parce que comme vous le savez, jusqu'à la fameuse photo au Vietnam où on voit un officier, un colonel vietnamien. Faire sauter le caisson, désolé pour l'expression, d'un Viet Cong, les Américains n'avaient pas encore perdu. Là, si ça se trouve, ils vont réussir l'effet inverse en disant, regardez, les Iraniens ont plié sous notre force de frappe, quand bien même on n'a pas débarqué, ils ont accepté nos conditions, bien que seul l'avenir nous le dira, parce que si ça se trouve, dans quelques jours, quelques semaines, quelques mois, ils pourraient très bien reprendre les frappes, et inversement, puisque si les Américains sont intervenus, c'est avant tout aussi pour leur allié israélite. Faut pas l'oublier.
2: Je peux un peu l'oublier, ça, mais bon.
3: C'est plus compliqué, mais ça fait partie du jeu global.
2: Je vais y venir. Alors, peut-être pour finir sur le Trump qui perd, Trump qui gagne, je pense qu'il ne faut pas se placer d'un point de vue d'une sorte d'affrontement définitif qui serait le début ou la fin du Trumpisme. Je pense qu'il faut, pour penser comme Trump, c'est un homme d'affaires, il a des coups, il en tente, il en perd certains. Mais ça fait partie du business, en fait. Donc, oui, il a plutôt perdu ce coup, mais c'est pas grave, il en a d'autres. Et il a su, c'est un investissement, il a perdu un peu d'argent, mais pas tant que ça. Donc, ça fait partie de la vie des affaires. Je crois que c'est pour ça. Oui. C'est comme ça qu'on peut évaluer, à mon avis, ce conflit, finalement, relativement limité à l'échelle de l'Amérique et du mandat de Donald Trump. On ne parle plus, alors, les mauvais hommes diraient, on ne parle plus d'Epstein.
0: Oui. Voilà. Alors, on passe le Bobbio. Passons de Bobbio.
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0: Merci. Alors, chers auditeurs, nous continuons. C'est passionnant. Et c'est d'autant plus passionnant que quand même Trump, au départ, avait prépositionné des forces considérables. Quelque chose comme 50 000 hommes dans les bases américaines autour du Golfe. Avec les meilleures troupes américaines, des troupes d'élite. Et c'était certainement au départ dans l'idée d'un écrasement de la puissance iranienne et d'une occupation, sinon du territoire, parce que c'était difficile, mais au moins des principaux centres de distribution de pétrole et de gaz.
2: Je dirais que l'art suprême de la guerre, c'est plutôt de montrer ses troupes et de ne pas s'en servir.
0: C'est ça. Donc Voilà. Ça a été le cas.
2: Alors, le deuxième protagoniste, c'était donc l'Iran. J'avais trouvé un joli titre aussi. Quelle flèche reste-t-il au part, hein ?
0: Oui, c'est ça.
2: Là aussi, c'est difficile à dire.
0: Attiré par derrière.
2: Voilà. C'est difficile à dire. L'Iran semble, dans l'opinion de gauche, avoir remporté la victoire. Alors, je pense que c'est un peu égal. Je pense que l'Iran, ça lui est un peu égal. Et les Iraniens aussi, oui, ils ont tenu tête et le régime est toujours là, mais le coût économique est considérable. Il y a des milliards, en fait, sans doute quelques milliards de dégâts, de l'importance de la reconstruction.
0: Des centaines de milliards, oui.
2: Et certes, si le régime, on peut se demander ce qui va se passer à terme. Le régime, on voit, n'est toujours pas très très populaire parce que. Souvent, il y a une sorte de sursaut national quand on est attaqué. Là, le sursaut national iranien a été très, très limité. Donc, le régime a tenu, mais on peut penser qu'il est tout de même assez affaibli. Il a perdu une partie de, une partie de ses chefs, une partie de ses dirigeants,
0: de sa hiérarchie,
2: et une partie de son aura, puisque tout de même, un régime existe parce qu'il peut protéger ses citoyens, au moins quand il s'agit d'un État. Donc on peut penser que malgré là aussi des rodomontades des Perses, le régime est assez affaibli là aussi. On verra comment est-ce que ça évolue. Est-ce que la détente économique va permettre au régime de se maintenir ou au contraire il va entraîner une libéralisation? On ne sait pas très bien. En tout cas, l'Iran est affaibli. Je crois qu'ils n'ont pas forcément envie de continuer tout de suite la guerre. Et il faut rappeler que leurs alliés sont toujours vivants, sont toujours qui en, mais sont aussi affaiblis. Je parle donc du Hezbollah et dans une moindre mesure, hein, parce que c'est un allié un peu plus lointain du Hamas. Hein. Et mon troisième, ce serait Ebibi. Donc, non pas moi, mais Bibi Netanyahu.
0: Oui, j'avais Netanyahu. Tout le monde a compris.
2: difficile à dire, là aussi. On peut penser que, alors oui, il y a un refroidissement, mais est-ce qu'il est très ponctuel et apparent hein, entre Israël et les États-Unis, de façon qui ont été des alliés, à la fois des alliés anciens, mais sur ce conflit, des alliés de circonstance aussi. Donc aujourd'hui, les intérêts ne sont plus les mêmes. Hein. Difficile de savoir. On peut penser que là, si on va vers la paix, il va y avoir des élections à l'automne. Hein, et peut-être que la page Netanyahou va être tournée, ce qui ne semble pas totalement inenvisageable, parce que souvent les peuples en ont assez de la guerre, et donc à un moment, quand la paix arrive, on veut changer de dirigeant symboliquement, d'autant que il y a des tas d'affaires politiques aussi, et on peut penser que le prestige de Netanyahou, celui qui l'a retiré du conflit, qui l'a mené malgré tout, pourrait légitimer une grâce présidentielle, ce qui lui permet de se retiré avec les honneurs. Hein. Alors rêvons d'un gouvernement israélien qui serait capable de faire quelque chose comme Oslo. On peut toujours rêver, en fait.
0: Hein. Avec deux points qui sont importants pour Netanyahou, pour Israël, c'est qu'il récupère le sud Liban.
2: Il récupère le sud Liban, mais
0: et à quelque prix que ce soit.
2: Hein, mais il ferait bien sans doute ne pas.
0: Et ils récupèrent la Cisjordanie parce que là, ils en profitent, les colons israéliens en profitent. Pratiquement, c'est un règlement de compte avec les Arabes du lieu, un certain nombre d'ailleurs qui sont chrétiens, et sans aucun scrupule.
2: Il y a une occupation militaire très dure. Hein.
0: Oui.
2: Voilà, je persiste un peu. Je persiste à penser que, comme État, Israël doit pouvoir se défendre, mais qu'à un moment, il faut trouver une façon d'établir le respect des populations, populations locales palestiniennes.
0: Alors, d'autant plus qu'il n'y a jamais eu deux États, ça le problème.
2: Je ne pense pas que la seule occupation puisse le permettre, comme on le voit bien aujourd'hui. Je ne pense pas non plus, on a déjà parlé, que la solution à deux États soit la bonne.
0: Mais non.
2: Peut-être que la bonne solution, c'était le compromis de 49 d'Edapan en 1967, c'est-à-dire une solution avec sans doute une Cisjordanie sous tutelle jordanienne, une monarchie tempérée et heureuse, et de l'autre côté avec l'Égypte qui, sans être une monarchie, est un régime plutôt pragmatique hein, et assez pacifique.
3: Et donc il faut bien tout de même, on le disait à la fin
2: pour finir sur le conflit hein, au Proche et au Moyen-Orient, ce qui est intéressant, c'est qu'on a une reconfiguration qui était celle souhaitée par les Américains, c'est-à-dire avant le déclenchement du conflit, qui est l'attaque du Hamas est en fait pour essayer de contrecarrer en fait ce retournement d'alliance qui serait finalement une paix possible entre les Arabes, les États arabes en général et Israël, puisqu'aujourd'hui plus personne ne semble avoir d'interdit, que d'une façon c'est les Iraniens qui l'ont cherché d'une certaine façon, les Américains, les Arabes, les États arabes et Israël se sont retrouvés dans le même camp face aux Iraniens.
0: Les fameux accords d'Abraham, qui sont une technique intelligente qu'avait créée Trump, au crédit de Trump.
2: Donc on ne sait pas très bien qui a perdu, qui a gagné, mais on peut encore gagner, la paix peut-être pourrait encore gagner, espérons. Pour finir, hein, c'est donc... Là aussi, c'est une commande d'Hilaire. Que se passe-t-il dans le précaré américain? Est-ce qu'il y a un succès de Trump? Est-ce qu'il n'y a pas de succès de Trump? On rappelle que c'est un petit peu le cœur historique de la politique américaine et qu'au 19e siècle, les États-Unis ne voulaient pas sortir du continent américain, mais ils voulaient y avoir la suprématie. Qu'en est-il aujourd'hui? Alors, est-ce qu'il y a, c'est un peu la question qu'on peut se poser, est-ce qu'il y a une vague trumpiste en Amérique, en fait, hein, hors le gouvernement Trump, hein. Oui, alors, si on regarde les résultats des élections récentes, on voit qu'il y a une vague, sinon trumpiste, du moins conservatrice, je vais y revenir, hein, donc en Argentine avec Milei, au Chili, au Colombie depuis quelques semaines,
3: hein, au Pérou
2: depuis hier, hein, ou avant-hier. Oui. Hein.
3: Au Salvador aussi, monsieur.
2: Au Salvador de façon plus ancienne, mais c'est petit le Salvador. Hein. Et les deux, le Venezuela est moins hostile qu'il n'était. Les deux exceptions étant les deux plus grands États, d'ailleurs, qui sont le Brésil et le Mexique. Et là aussi, il faut y voir des raisons de sentiment national et de géopolitique. Ce sont deux grands États qui peuvent s'opposer aux États-Unis, alors que les moyens préfèrent une sorte de balance, en fait, entre les États-Unis et leurs grands voisins, qui sont aussi parfois un petit peu envahissants. Donc oui, il y a un mouvement de droite, on va dire, pour aller vite, en Amérique du Sud. Est-ce que ce sont des Trumpistes ou non? Et alors, c'est toujours une question qu'il faut se poser, je pense, quand on analyse un mouvement transnational. Il y a des sortes de... Comment dirais-je? Il y a des vagues transnationales, mais à la fin, les électeurs décident nationalement, en fait. Ils rejettent le gouvernement précédent, ils adoptent une figure qu'ils connaissent et qui leur paraît séduisante. Donc je me méfie un petit peu de ces grandes vagues qui sont faciles à décrire quand il faut faire une chronique internationale à l'abri d'une tribune de presse. Hein. Donc, peut-être...
0: Je crois que malgré tout, en Amérique du Sud, le problème essentiel, c'est quand même le narcotrafic et l'insécurité. Mmh. Ce qui est en train de devenir le problème français essentiel. Le Mexique est un narco-État, incontestablement.
2: Donc, est-ce que c'est vraiment des régimes trumpistes ou c'est des régimes d'ordre, en fait, hein, à l'ancienne, qui mettent leurs priorités dans le rétablissement de l'ordre, y compris par des moyens.
0: Ils ont besoin des Américains.
2: Mais ils ont besoin des
0: Américains, incontestablement.
2: Mais ils ne sont pas forcément trumpistes pour autant. Ils sont des conservateurs qui ont besoin de l'argent américain. Et pour conclure, en fait, je remonte à de longues années qui étaient mes premières années à Sciences Po. On étudiait le phénomène du fascisme. C'était un cours qui devait être donné par Serge Bernstein et Pierre Milza, mais surtout Pierre Milza, et qui avait écrit un livre de référence qui s'appelait Les fascismes.
0: Oui.
2: Et son analyse, il essayait de comparer, en fait, ces mouvements qui apparaissent dans l'Europe des années 30, hein, et on a l'impression que tout le centre de l'Europe bascule dans le fascisme, considérant que le national-socialisme et le fascisme étaient deux mouvements à peu près les mêmes, mais il avait tendance à considérer, je me souviens, que en fait les vrais fascismes étaient rares, et que les gouvernements qui prennent le pouvoir dans l'Europe des années 30 sont plutôt des gouvernements conservateurs autoritaires, en fait, qui n'ont que les oripeaux du fascisme, c'est-à-dire que comme tout le monde, en fait, on a des milices, des uniformes, des chants, mais tout ça n'est pas très sérieux et tout le monde le fait, la gauche et la gauche et la droite, même dans la France des années 30, en fait. Et donc, c'était des gouvernements conservateurs autoritaires avec les oripeaux du fascisme. Et on pourrait dire qu'il en est peut-être de même, en fait, en Amérique latine. Ce sont des gouvernements conservateurs, énergiques, parfois même violents, en fait, avec un peu les oripeaux du trumpisme, parce que il faut être populiste pour être à la mode. Et donc, on imite un peu Trump, mais voilà, c'est tout. Et en allant jusqu'au bout de mon raisonnement, et c'est ce que j'ai noté en arrivant, je me dis, et si c'était le contraire, en fait, et si c'était plutôt Donald Trump qui imitait, en fait, les régimes conservateurs populistes sud-américains tels qu'ils existent depuis un siècle. Et je me suis dit, mais en fait, c'est plutôt ça, en fait. On a l'impression que le populiste Trump introduit dans les États-Unis, qui jusque-là étaient... s'efforçait d'avoir des élites plus respectables et avoir un système de contre-pouvoir, en fait, de check and balance, comme disent les, donc de séparation des pouvoirs, comme on dit en français, hein, assez efficace. Il s'efforçait d'introduire donc un gouvernement fort, reposant sur la seule figure du chef qui peut se permettre tout, ce qui est toujours la figure, en fait, du dirigeant populiste qui gagne ainsi les élections, dans l'Amérique latine. Dans des pays où l'état de droit, pour reprendre une expression qui peut avoir d'autres sens, n'est pas très, très assuré. Et ce qui est intéressant, c'est que traditionnellement, on a l'impression qu'on avait ces dirigeants populistes dont les succès et les insuccès étaient limités par des coups d'État.
0: Oui, tout le temps.
2: Voilà, c'était depuis, c'est l'histoire de l'Amérique du Sud depuis qu'ils ont chassé la monarchie.
0: Oui, exactement.
2: Et donc finalement, ce ne sont pas les régimes sud-américains qui imitent Trump, c'est plutôt Trump qui imite les régimes sud-américains.
0: Non, votre conclusion est très intéressante parce que je pense qu'il y a beaucoup de vrai.
2: Et que ça méritait d'être, en fait,
0: d'être. Non, non, ça méritait d'être réfléchi.
2: Oui, ça m'est venu en venant sur Radio Courtoisie. Il est délu ou l'esprit.
0: Oui, non, mais c'est le gros problème de tous ces pays d'Amérique du Sud, comme d'ailleurs des États-Unis. C'est qu'en réalité, il n'y a pas d'institution. La seule institution nationale, c'est la présidence. Et le reste, c'est une, pour les États-Unis, c'est une fédération d'États. Et heureusement, d'ailleurs, pour les États-Unis, parce que c'est la seule forme d'équilibre qu'ils ont.
2: Tocqueville.
0: Il y a au moins une certaine décentralisation effective, parce que elle est composée d'États qui ont des pouvoirs réels et des institutions comparables à l'institution centrale. De ce point de vue-là, c'est un avantage qu'ils ont sur nous. Mais il n'y a pas de stabilité historique. Et c'est leur vrai problème. Et les États-Unis ont voulu reproduire sur les États d'Amérique du Sud l'équivalent de leur prétendue démocratie. Mais ça n'a évidemment rien donné. Le problème des États d'Amérique du Sud, c'est qu'ils sont dans une instabilité permanente, avec de temps en temps un dictateur qui arrive, qu'il soit de gauche ou qu'il soit de droite, et qui prend le pouvoir, parce que le pouvoir est perpétuellement à prendre. Et c'est un peu comme chez nous, où le pouvoir est à prendre, mais on a régularisé la chose, ce ne sont plus des Bonaparte, ça peut être des De Gaulle, mais tout cela est constitutionnalisé. Oui. Mmh. Mais jusqu'au jour où ça ne le sera plus. Et nous sommes de cette façon-là privés de notre histoire, avec un jeu républicain qui annihile toutes les forces françaises. Mais c'est très intéressant ce que vous dites, parce que je pense qu'en réalité, il n'y a plus de modèle dans le monde comme il pouvait y avoir. Au XVIIIe siècle, la monarchie française était un modèle, ou la monarchie habsbourgeoise pouvait être un modèle. La monarchie espagnole pouvait être un modèle. Aujourd'hui, ce modèle a disparu. De telle sorte que ce soit en Afrique, que ce soit en Asie, partout, dans tous les pays du monde, on a un pouvoir qui est perpétuellement à prendre. Et quand il est pris, il est à garder. Et quand il n'est pas pris, il est à conquérir. Et c'est ça la finalité de l'action politique. C'est la seule finalité des 40 prétendants à la présidence française, comme je les appelle, des faux rois. Voilà, il y a 40 faux rois qui n'ont aucune légitimité et qui n'auront de légitimité que s'ils l'emportent sur un concurrent. Et tout sera fait pour essayer de l'emporter sur le concurrent. Évidemment, l'idéal, c'est de se trouver en face de Jordan Bardella pour être celui qui aura vaincu Jordan Bardella. Et à ce moment-là, ils s'imaginent qu'ils auront une légitimité. C'est terrible.
3: C'est marrant.
0: Merci beaucoup pour votre intervention.
2: Merci bien. Je reviendrai alors.
0: Vous reviendrez.
3: C'est quand même assez triste parce que ça sous-entend que, malheureusement, en France, toute légitimité se construit en opposition d'idées dont on n'a même pas tout à fait connaissance. Il y a encore pas si longtemps, il m'est arrivé d'écouter une émission sur une radio concurrente du service public, parce que il faut se tenir au courant de ce que pense l'adversaire. Et j'ai été surpris, je dis bien surpris, de voir le manque de considération, tout d'abord des journalistes trop grassement payés, encore une fois, avec nos impôts, mais surtout du manque de considération des différents, comment pourrais-je dire cela, politiques qui étaient présents, parce que d'un côté, ils ne visent que le pouvoir, ça c'est une chose qui est sûre, et d'un autre, ils ne pensent pas au bien des Français.
0: Non.
3: Et ça, c'est un gros défaut.
2: Vous parlez des politiques ou des journalistes ?
3: Des politiques. Parce que malheureusement, les deux sont liés. Parce que les politiques, lorsqu'ils construisent leur raisonnement, sont, notamment en opposition, c'est d'ailleurs assez amusant, parce que c'est exactement les phénomènes types qu'ils reprochent aux fascistes et aux nazis de manière générale, mais qu'ils appliquent à ceux qu'ils considèrent comme n'étant pas dans leur ligne politique. Et malheureusement, on voit quelques journalistes aller dans le sens de ces politiques qui sont aussi bien de gauche que de centre. Mais ça fera partie aussi de ma chronique que je vais aborder là tout de suite, qui malheureusement ne sera pas aussi joyeuse, puisque contrairement à vous, qui, cher Élie, qui apportez une forme d'espérance au travers de la fin de ce conflit irano-américano-israélien, je suis désolé pour ce titre, le mien est beaucoup plus triste. Il est plus triste parce que nous rentrons dans une situation où la France est dans une décadence telle que tuer un criminel, c'est mal, tuer un innocent, c'est bien. Dit comme ça, ça peut paraître surprenant, mais...
0: C'est exactement ce qui est en train de se passer à l'Assemblée et
3: tout
0: ce qui est en train de se passer dans nos institutions.
3: Tout à fait, tout à fait.
0: La grande demande de Monsieur Macron.
3: Oui. Et pas que.
0: On va en parler.
3: Et pas que. Et des loges, il faut pas l'oublier. Et
0: des loges maçonniques.
3: Parce que mine de rien, au départ, je souhaitais, comme je l'avais annoncé à Hilaire, faire une chronique satirique. Je ne pensais pas que le vote passerait aujourd'hui. Je pensais que le vote serait beaucoup plus long que cela et que j'aurais le temps de faire une chronique ironique et satirique.
0: Alors, d'autant plus qu'on nous faisait prier pour que les députés... Il fallait faire un chapelet pour chaque député pour obtenir que le député bascule du bon côté. Mais on ne fait pas basculer le diable du bon côté. C'est des choses qui n'existent pas. Il faudrait faire comprendre ça à nos évêques et même à nos catholiques de droite.
3: Savez-vous ce que disait mon arrière-grand-mère ?
0: Les institutions sont en elles-mêmes totalement perverses. Et la République va toujours dans ce sens-là. Bon, et vouloir que la République soit bonne, on aura beau réciter tous les chapelets qu'on voudra, la République ne sera jamais bonne. Est-ce que les lecteurs,
3: elle ne
0: les
3: sera
0: auditeurs
3: jamais parfaite.
0: Peuvent comprendre ? Non, jamais bonne. Elle sera perverse par nature. Parce que les institutions en elles-mêmes sont perverses. Bon, alors je vous laisse la parole. Parce que sinon je...
3: mais tout à fait, mais pour rebondir, savez-vous ce que disait mon arrière-grand-mère ?
0: Non.
3: Concernant le diable, on ne dîne jamais avec le diable, même avec une grande cuillère. Et c'est très juste. Malheureusement, la plupart des députés, et d'ailleurs j'ai ri intérieurement, et j'ai pleuré en voyant certains députés ou certains groupes politiques ayant voté pour. Je vais vous en citer deux trois. Je vous demande deux petites secondes, le temps que ça se recharge. Voilà. Je vais vous en évoquer un. Ça m'a bien fait rire de voir qu'ils avaient voté en majorité pour. Il s'avère que le groupe Liberté Indépendant Outre-mer et Territoire a voté majoritairement à 11 voix pour et malheureusement 3 contre. Je me suis dit, c'est amusant parce que ces fameux décoloniaux que nous avons en Outre-mer, qui n'ont pas forcément tort sur tous les points, attention, ont voté pour des gens qui doivent les représenter, n'est-ce pas ? Et ces mêmes gens se disent... Si aux États-Unis on a voulu stériliser des femmes noires, des latinos et autres, désolé pour le terme, mais c'est comme ça qu'ils pensaient à l'époque, métèques, c'est-à-dire étrangers au sens grec du terme, qui n'est pas de la cité, eh bien on est en train de réinstaurer ce principe un peu plus pervers parce que cette fois-ci on apporte la mort directement. C'est-à-dire que les plus faibles, les plus inutiles, les non-productifs, voilà, les non-productifs vont avoir une nouvelle utilité.
0: Les vieillards encombrants.
3: Tout à fait. Mais dont les poches peuvent être bien pleines.
0: Oui, les malades.
3: Parce que jamais la France n'a réussi à voter une loi aussi égalitaire. C'est-à-dire que les pauvres demanderont la mort de leurs parents, ou plutôt les parents des pauvres en France demanderont leur mort parce qu'ils seront un poids financier beaucoup trop important, alors que les enfants des riches demanderont la mort de leurs parents pour toucher l'héritage plus vite.
0: Oui.
3: N'est-ce pas beau l'égalité à la française républicaine ? J'admire. Voilà, enfin la mort qui rétablit l'égalité.
0: Ils ont réussi au cours des dernières sessions à annuler ce qu'on appelait les garde-fous. C'est-à-dire que maintenant, les médecins, les
3: L'avis du médecin de famille n'est plus pris en compte. Non, c'est non, terrible. Non, c'est-à-dire que...
0: Non, mais les religieux également seront contraints de
3: transmettre la mort.
0: De transmettre la mort. Alors,
3: ce qui est magnifique.
0: C'est
3: magnifique du point de vue... C'est même diabolique. Je veux dire, le diable n'aurait jamais pu espérer mieux. Voir une religieuse apporter une seringue pleine de mort...
0: En 1903, ils avaient réussi déjà leur coup, oui, oui. Et là, ça n'empêche pas l'Église de rallier la République, ce qui est complètement aberrant, mais complètement aberrant.
2: Ensuite, il faut voir comment la loi va. Enfin, on peut espérer que le corps social n'est pas si enthousiaste
0: oui,
2: que ça.
0: Non, pas du tout.
2: Et
0: je pense
2: que le corps médical est aussi très réservé.
0: Non seulement ça, mais les infirmières.
2: Oui. J'en connais
0: personnellement qui se refusent absolument.
2: Alors, je vous connaissais pas tout. Enfin, je pense que les infirmières que vous connaissez sont déjà un peu partiales, du mieux et du bon côté. Mais du coup, ça serait intéressant. Je suis en train de réfléchir comme ça. Qu'est-ce qu'on peut faire maintenant? Ce serait d'essayer d'avoir un mémorial, en fait, un registre des gens qui se sont fait donner la mort, comme ça, pour qu'au moins il en reste quelque chose, que peut-être une certaine honte rejaillisse sur ceux qui les ont poussés à.
3: Mais
2: non, ça serait difficile parce que on peut pousser sa vieille main à mourir, mais c'est un peu difficile de l'assumer devant ses voisins et ses collègues de travail. Enfin, je pense qu'il y a.
0: On trouve très bonne raison. Et un prétexte, il y a toujours un habillage. C'est l'art de ces messieurs. Oui, bien sûr. Mmh. Et quand on nous dit que tout ça est une loi sociétale, une loi sociale, mais... quand on pense que Macron veut la faire passer pour le 15 juillet, et qu'au mois de septembre, il va recevoir le
2: Brigitte,
0: pape.
2: Brigitte, avec méfiez-vous.
3: Voilà. La volonté de votre amant risquerait de vous pousser dans le fossé plus rapidement que prévu. Mais au-delà de ça.
2: La question se posera.
3: Mais au-delà de ça.
0: D'autant plus que, comme on sait très bien par les enquêtes qui sont faites sur les patrimoines des élus que Macron n'a rien. Vous savez que c'est l'un des plus pauvres présidents que nous ayons jamais eu. Il avait un patrimoine de 600 000 euros. C'est-à-dire juste au-dessus de Madame Autain. Voilà.
2: Il n'avait
0: rien. Alors il est vraisemblable que, par conséquent, le magot est plutôt du côté comme vous dites, de Brigitte. Oui, vous avez raison de mettre en garde Brigitte, parce que elle a atteint un certain âge. Elle peut être atteinte par des maladies
3: démences.
0: Incurables, et qui seront lourdes à porter. Certainement.
3: Un fardeau pour son mari.
0: Peut-être que son mari sera amené par charité, à lui proposer la bienheureuse piqûre. Oui, bien sûr.
3: Mais au-delà de cette piqûre, je suis quand même surpris qu'on demande à un corps, enfin même au corps, j'entends médecins, infirmiers et autres soignants, de pouvoir prodiguer cet acte abject qui est le retrait de la vie. Si les gens veulent bien se suicider, c'est une chose. Mais à ce moment-là, pourquoi ne pas leur confier la responsabilité entre leurs mains ? Ce n'est pas parce que nous avons Parkinson que nous ne pouvons pas plaquer contre sa tempe une arme. Je trouve ça abject de faire reposer sa propre mort entre les mains de tiers. C'est absolument scandaleux. À aucun moment, on ne devrait faire reposer le choix de son décès à d'autres qu'à soi-même, ou plus précisément à Dieu. Si jamais vous ne croyez pas en Dieu, c'est une chose, mais obliger des gens qui croient en Dieu et au respect de la vie, qu'ils soient juifs, chrétiens, musulmans ou même bouddhistes, pas leur faire reposer sur le dos l'obligation de vous ôter votre vie parce que vous n'avez pas le courage de vous foutre en l'air. Désolé pour les termes, mais si jamais vous voulez vraiment vous mettre en l'air, de mettre un terme à votre vie, il y a d'autres solutions. Je n'encourage pas au suicide.
0: Alors où est-ce qu'on en est aujourd'hui ? Dites-nous où est-ce qu'on en est aujourd'hui ? Merci beaucoup.
3: Quelles sont les perspectives ? Hélas, nous avons encore de la chance. Le texte n'a pas encore été débattu, ou tout du moins n'a pas encore été voté au Sénat. Malheureusement, s'il y a une procédure accélérée, nous n'aurons que deux navettes.
0: Oui, c'est ça.
3: Et malheureusement, depuis Sarkozy, nous savons que
0: c'est l'Assemblée
3: nationale a le dernier mot.
0: Bien sûr.
3: C'est-à-dire que là aussi est la perversité de notre régime. Nous avons dépouillé, enfin je dis nous, pardon. La République a dépouillé ses propres institutions qui devaient la protéger d'elle-même pour permettre justement à ce que celle-ci s'auto-mutile. On a déjà autorisé l'avortement. En 1974, ça devait être un outil exceptionnel. Quelques années plus tard, on l'a étendu. Maintenant, on demande le retrait de la vie d'autrui, parce que ce dernier sera un poids économique sur le dos de la société.
0: Quant à l'avortement, on l'a constitutionnalisé.
3: Aussi.
0: C'est-à-dire qu'il y a à peu près entre 200 000 ou 300 000 avortements par an en France, et ce sont des assassinats d'enfants dans le sein de leur mère. Tout le monde sait comment ça se fait. On procède par aspiration, déchiquetage, destruction, épingle, enfin, c'est splendide, ça réjouit le cœur de Macron. Nos députés sont dans l'enthousiasme, et certainement tous les soirs, ils doivent regarder un film, représenteront. Nos députés sont dans l'enthousiasme, et certainement tous les soirs, ils doivent regarder un film, représentant l'assassinat d'un enfant dans

0: maladie mentale puissent demander à mourir, bien sûr. Les personnes qui ont un handicap peuvent se classer dans cette catégorie.
1: Tout à fait.
0: Nous sommes dans la finalité du projet Action T4 qui élimine les gens catégorie par catégorie.
1: Tout à fait. Alors, pour rappeler
0: à nos auditeurs,
1: l'Action T4, c'était une opération spéciale menée par les nazis pendant la Seconde Guerre mondiale et même un peu avant, qui visait à éliminer les bouches inutiles du Reich. Effectivement, c'est de là d'où du terme même nazi qui est issu le terme euthanasie. Ce n'est pas pour rien qu'il faut se méfier justement de l'euthanasie, puisque d'un côté, ce qui fait la beauté de l'être humain, même pour ceux qui ne sont pas croyants, je l'assume pleinement, je suis croyant, et si jamais je devais mourir un jour pour ma foi, c'est ainsi. Néanmoins, ce qui fait la beauté de l'homme, et même pour les plus grands athées, c'est notre capacité à aider autrui et à prendre soin des plus faibles. Au travers de l'élimination des handicapés, comme on a pu le voir ces derniers temps, notamment en Hollande, aux Pays-Bas si vous préférez les termes plus récents, un enfant de 12 ans a été assassiné. Le terme n'est pas choisi de manière inadéquate. C'est véritablement assassiné parce que ce dernier avait un handicap lourd. À quel moment pensez-vous qu'un enfant doit mourir quand bien même il est handicapé? Ne pensez-vous pas que l'on peut permettre à ces enfants d'avoir une vie tout de même digne, malgré la souffrance, parce que leurs parents sont présents, qu'on les accompagne, qu'on les aime, qu'on les entoure de mille soins? C'est absolument scandaleux. Et on voit au travers justement, c'est d'ailleurs comme ça que je devais initialement conclure ma chronique initiale, avec une boutade qui n'est pas si drôle que cela, c'est que ce projet T4, ces assassinats à l'égard des handicapés, de manière générale, on parvient finalement à recréer cela, et nous nous retrouvons dans un État qui est non seulement fédéral, qui représente la grande Europe, comme le rêvait un moustachu, malheureusement, où tout ce qui, malheureusement, révulsait tout chrétien, tout musulman, c'est-à-dire la protection de la vie, et sa destruction inutile va être permise de nos jours et ainsi concrétiser un projet qui est vieux quand même de plus de 80 ans et qui est terrible. C'est-à-dire que nous allons nous déshumaniser au travers du retrait de la société des handicapés. Ces mêmes personnes qui justifient justement votre humanité, chers amis. C'est quand même scandaleux qu'on puisse permettre à ces gens à qui nous avons donné mandat pour représenter. Bien évidemment, la démocratie est factice, surtout en ce moment. Cette phrase n'est pas de moi, elle est issue d'un personnage fort détestable, le même qui a mis en place, d'ailleurs, l'opération T4. Rappelez-vous bien de cette phrase. Si la démocratie est factice, l'euthanasie, elle, est véritable et malheureusement présente désormais. Et si vos enfants ont été maltraités autrefois, je pense à vous, messieurs les députés, mesdames les députés et messieurs les députés, ces derniers qui ont subi quand même deux confinements auront bien des choses à vous reprocher, et le jour où vous serez malade, peut-être que ce seront eux qui actionneront cette fameuse piqûre, en vous regardant droit dans les yeux en disant « Memento Moris ». Oui, n'est-ce pas ? Il faut se rappeler de ce que vous avez fait. Ces enfants que vous avez brimés pendant 2 années complètes, que vous avez obligés à piquer, à recevoir des injections qui n'avaient aucune utilité. Ils ont des choses à vous reprocher. Est-ce que vous avez voté là en ce moment ? Se retournera peut-être contre vous dans 15, 20 ans, peut-être moins. Parce que, mine de rien, faut pas oublier que parmi tous les députés, il y a quand même beaucoup de vieux. Et j'aimerais vous dire, à aucun moment, je n'aimerais être à votre place quand votre enfant sera devant vous en se disant « Mais papa,
0: avec
1: maman,
0: une petite seringue.
1: C'est pour votre bien. Vous avez l'air de tant souffrir. Après tout, ce n'est qu'un petit mauvais moment à passer. »
0: Merci, cher ami. C'est très bien. Oui, tout à fait. Puis, on ne leur souhaite pas, mais ça pourrait bien arriver, ce truc-là. Ça pourrait bien leur arriver.
2: Puis-je donner la parole à quelqu'un que vous reconnaîtrez peut-être, en fait,
0: allez-y.
2: Il est plus célèbre par ce discours. « Alors aucun homme ne sera en sûreté. N'importe quelle commission pourra le mettre sur la liste des personnes improductives qui, dans leur jugement, sont devenues indignes de vivre. » Il n'y aura aucune police pour le protéger lui, aucun tribunal pour venger son meurtre et pour amener ses meurtriers à la justice. Qui pourra alors avoir une quelconque confiance dans un médecin? Il pourrait signaler un patient comme improductif et pourrait être

0: va leur donner des instructions pour le tuer. On ne peut s'imaginer la dépravation morale, la méfiance universelle qui s'étendra au cœur même de la famille si cette doctrine terrible est tolérée, admise et mise en pratique. Malheur aux hommes, malheur au peuple allemand quand le saint commandement de Dieu, tu ne tueras pas, que le Seigneur a donné au Sinaï dans le tonnerre et les éclairs, que Dieu, notre Créateur, a écrit dans la conscience de l'homme au commencement, si ce commandement n'est pas simplement violé, mais sa violation est tolérée et exercée impunément.
1: Bravo.
0: C'est le célèbre discours, le célèbre sermon, en fait, oui. De Monseigneur von Galen.
1: Von Galen,
0: sur
1: c'est
0: justement
1: ça.
0: L'action
2: tout
0: de
2: à fait.
1: Bien sûr, bien sûr, bien sûr, bien sûr.
2: Mais malheureusement, il est d'une terrible actualité.
1: Bien sûr, complètement. C'est exactement la même chose. Mais le malheur, c'est que nous n'avons plus aujourd'hui d'autorité morale, même religieuse, si il y a un ou deux évêques qui interviennent avec une voix un peu plus forte que les autres. Mais on est là à s'imaginer que peut-être les députés auront une bonne réaction et qu'au final, ils ne voteront pas la loi. On en est là. Au lieu de considérer la vérité des choses, c'est-à-dire on a un régime qui en lui-même, dans ses principes, est totalement pervers. La notion de liberté, d'égalité et de fraternité avec des grandes majuscules, on sait où ça mène. Ça mène à la terreur. C'est une loi de l'histoire. Et donc là, c'est vraiment navrant de penser qu'il n'y a, oui, il n'y a plus d'autorité magistérielle suffisante pour s'opposer à de. Qu'est-ce qu'il faudrait dire? Il faudrait rappeler que, de fait, la loi de Dieu, tout simplement, à des gens qui sont, faut pas se tromper, nos députés à l'heure actuelle, c'est encore pour la plupart des gens issus des familles catholiques françaises. Hein. Hollande, il a fait son catéchisme, il a fait toutes les bonnes écoles catholiques, ce qui lui a permis de réussir sa carrière. Ségolène Royal, c'est la même chose. Tous, Macron, c'est la même chose. Ne parlons pas de la Brigitte, c'est Itou. Ce sont des gens qui savent très bien ce qu'ils font. Et en fait, ils bravent l'autorité de Dieu pour pouvoir manifester leur adhésion à un régime dont ils veulent la survie, parce que c'est leur seule raison d'existence. C'est terrible. C'est leur seule raison d'existence. Moi, personnellement, je le dis devant les auditeurs, devant ce micro, je regrette ce qui va se passer au mois de septembre. Macron va recevoir le pape. Le pape fera probablement une petite phrase pour expliquer qu'il faut respecter la vie depuis la naissance, enfin depuis l'origine jusqu'à la fin. Mais évidemment, il faudrait quelque chose de beaucoup plus fort. Enfin, il faudrait quelque chose de beaucoup plus fort pour sauver notre pays, notre nation.
0: Si le pape avait le sens de l'humour, il lirait le discours de Mgr von Galen.
1: Exactement.
0: Dirait, mais ça n'a rien à voir.
2: Mais oui, il me semble d'ailleurs que le discours ne lui avait pas forcément très bien réussi à Mgr von Galen par la suite.
0: Oui, il a été arrêté, en fait, et on a exécuté ses plus proches collaborateurs tout en laissant vivre. Et en...
2: Tout à fait. Ce qui est terrible. Parce que c'est exactement
0: ce que les nazis s'y connaissaient en termes de.
2: Ah, d'horreur.
0: De cruauté.
2: Ah, bah ça.
1: Ah, mais ceux qui nous dirigent pareillement, hein, faut pas se tromper. La seule chose qui les retiennent, c'est uniquement les formes juridiques, c'est tout, pour le moment.
2: Et encore, ils s'en arrogent. Oui. Ils s'en arrogent parce que, mine de rien, introduire des notions mortifères comme l'avortement dans une constitution. On peut très bien aussi y ajouter les pires insanités. Je veux dire, dès lors que vous avez une majorité bien servile parce que vous leur promettez monts et merveilles...
1: Oui, bah, l'euthanasie, pareillement.
2: Quand est-ce qu'ils vont la rentrer dans la Constitution. Et puis, moi, je vous propose aussi autre chose. Autorisons aussi la peine de mort à l'endroit de tout Français qui aurait le malheur de se défendre contre une agression.
1: Oui.
2: Hein, n'est-ce pas? Puisqu'on autorise les meurtriers, les violeurs à vivre, tuons les innocents par paquet de mille. Soyons clairs dans nos projets.
1: Alors maintenant, il est clair que moi je trouve que on tient là une explication véritable, métaphysique d'une certaine manière. Elle va au-delà des premières réalités sensibles, une explication de la dérive générale de notre société. On se plaint, on dit mais il n'y a plus de jeunesse, la jeunesse n'obéit plus, les conducteurs n'obéissent plus aux Il y a le refus d'obtempérer constamment, encore une fois de plus, il y a des gendarmes qui se sont fait rouler dessus. Mais pourquoi est-ce qu'il n'y a plus aucun lien social qui subsiste dans la société actuelle. Mais c'est ceux qui nous dirigent qui emportent la responsabilité.
2: Parce qu'ils n'ont plus de morale d'abord.
1: Mais parce que pour eux, ils n'ont plus aucune morale. Leur morale, c'est leur réussite. Et leur réussite politique, la réussite de leur projet politique, c'est tout. Mais ils n'ont pour eux-mêmes aucune morale. La seule chose qui compte, c'est avoir le pouvoir.
2: Tout à fait.
1: Et par conséquent, cette immoralité s'est répandue dans toute la société. Dans toute la société. Elle en est malade à un point, mais inimaginable. La France est beaucoup plus gravement malade qu'on ne le croit. On fausse évidemment les statistiques, mais ça, c'est habituel. Mais faut bien se rendre compte qu'à l'heure actuelle, plus personne ne maîtrise le narcotrafic.
2: En France,
1: plus personne ne maîtrise le narcotrafic.
2: D'autant qu'il permet de juguler une population qui est suffisamment
1: informé pour savoir qu'il y a des villes entières qui sont complètement contaminées, mais avec l'accord en partie des autorités sociales, en tous les cas, une sorte de tacite complicité. Et puis c'est la même chose pour la prostitution, c'est la même chose pour la pédocriminalité. Pourquoi ça se répand comme ça à une telle vitesse? Mais pourquoi tout le monde semble-t-il être complice? Mais parce que de fait, la société vit là-dessus. Elle ne vit que là-dessus. C'est les seules normes qui subsistent. Et moi, je pense qu'on est atteint d'une maladie extrêmement grave dont on ne pourrait sortir que par une crise effrayante. Et la crise, elle vient. Alors, elle sera financière, elle sera économique. Plus personne ne veut l'envisager, mais elle vient. Ça y est, les experts commencent à dire que la dette est devenue insupportable. Et on le savait depuis longtemps. Moi, je l'écris depuis 10 ans, qu'elle deviendrait un jour insupportable. Et qu'à ce moment-là, un jour viendrait où la France serait à Kouya. À Kouya. Mais bon, peut-être qu'il faudrait... C'est là-dessus que je voudrais essayer d'amener à la conclusion. C'est de se rendre compte à quel point nous sommes dépendants d'institutions qui sont en elles-mêmes perverses. Chers exauditeurs, il ne reste plus qu'une minute. Élie, avez-vous un petit mot pour conclure?
0: Non, je n'irai pas... Je n'ai plus rien à dire depuis que j'ai lu Mgr von Galen.
1: Oui, c'est formidable, c'est formidable. Et vous
2: Je n'aurai qu'un encouragement, c'est à l'égard de nos prélats, c'est d'avoir le courage de Mgr von Galen, de se lever contre, malheureusement, ces lois iniques. Je dis bien ces lois au pluriel.
1: Oui, elles sont toutes iniques maintenant.
2: Tout
1: vous les prenez toutes, oui, toutes, y compris les lois sur la protection de l'enfance. Elle est d'abord mal rédigée, elle est mal fichue. Toutes les lois qui sortent des ministères aujourd'hui, comme toutes les directives, c'est pitoyable, c'est pitoyable.
0: J'ai trouvé un mot, souhaitons-nous un roi guérisseur.
1: Exactement, un roi thaumaturge. Allez, bonsoir chers auditeurs, et nous nous retrouverons comme d'habitude dans une quinzaine de jours. Et puis peut-être nous dans un mois, je ne sais. À bientôt, au revoir, et merci encore d'avoir été fidèles.

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1: 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Dans un instant, sort Soundcorda de l'Abbé Raffray. 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
1: Merci de passer l'après-midi avec nous sur Radio Courtoisie. Voici la suite du programme d'aujourd'hui. Nous sommes le 2 juillet, nous sommes en semaine B de notre grille des émissions tout à l'heure. 17h30, restons courtois en direct également sur la chaîne YouTube de Radio Courtoisie et sur X avec Marc Hainaut. Le territoire encarté avec la chronique de Nicolas Boutin, les dealers à la souffle des mairies, un wokisme de droite avec Thibaut Musergue, auteur de la droite wok, et la fin de vie votée, quelle suite avec Hervé de Lépineau. 19h30, le libre journal des traditions dirigé par l'abbé Laurence avec trois sujets pour l'été, les cahiers d'activité, l'université d'été légitimiste sur le thème de l'économie et l'écologie et le latin vivant à l'Institut universitaire Saint-Pédis. À 21h30, le libre journal de la souveraineté dirigé par Michel Leblé, Roland Hureau nous commente l'état présent des relations internationales et des deux conflits majeurs qui les marquent. Et 23h, les répliques du nouveau conservateur dirigé mercredi par Guillaume de Thieulois, la dictature du bien et la résistance catholique avec Jean-Frédéric Poisson, Fabrice Madouas et Paul-Marie Couteau, figure majeure de la pensée conservatrice et de l'engagement chrétien. Tout de suite, voici sur Soundcorda de l'abbé Raffray. 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
4: 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Épisode 9, la création. Nous avons donc étudié la semaine dernière la Trinité, en essayant de rentrer un peu dans ce mystère de trois personnes en un seul Dieu, dans ce mystère qui est, comme dit le catéchisme, le fondement de notre foi et de notre vie chrétienne. Alors, il nous faut maintenant étudier un autre aspect de la foi chrétienne et de l'essence divine, qui est qu'on trouve au numéro 50 de cet abrégé du catéchisme de l'Église catholique, qui pose la question « Que signifie que Dieu est tout-puissant ?» La toute-puissance de Dieu. Alors la réponse nous dit cela, « Dieu s'est révélé comme le fort, le vaillant. » C'est une citation du psaume 23. « Celui auquel rien n'est impossible, » dit Saint Luc au chapitre 1 de son évangile. « Sa toute-puissance est universelle, mystérieuse. Elle se manifeste dans le fait de créer le monde à partir de rien et l'homme par amour. » mais surtout dans l'incarnation et la résurrection de son Fils, dans le don de l'adoption filiale et le pardon des péchés. C'est pourquoi l'Église adresse sa prière au Dieu Tout-Puissant et Éternel, Omnipotens Sempiterne Deus, comme commence un certain nombre de prières de la liturgie catholique. Alors, vous voyez la toute-puissance de Dieu, il me semble que c'est effectivement un excellent point de départ pour parler de la création, du fait que Dieu a créé le ciel et la terre, qu'il a créé l'univers. Nous allons y venir dans quelques instants. Dieu est tout-puissant et cela doit évidemment être pour nous une source de d'assurance, de foi, évidemment, et de sécurité. Voilà. Dieu est tout-puissant. Il a tout entre ses mains. Nous parlerons bientôt, dans l'épisode suivant, de la providence, du fait que Dieu gouverne toutes choses, aussi bien les êtres libres que les êtres qui ne sont pas libres. Toutes choses sont entre les mains de Dieu. Et lorsque Dieu crée, d'ailleurs, vous vous souvenez peut-être du récit de la Genèse, en 6 jours où Dieu chaque jour crée quelque chose, et chaque journée se termine par ce verset, et Dieu vit que cela était bon. Dieu fait le bien. En créant, Dieu cause le bien, et il transmet le bien qu'il est lui-même, à d'autres pour leur permettre d'y participer. Et Dieu, voilà, Dieu est tout puissant. Donc souvent, vous savez, de façon très pragmatique, lorsqu'on est traversé par des épreuves, lorsqu'on avance vers le désespoir, parfois lorsqu'on est submergé par telle ou telle tentation, telle ou telle épreuve, telle souffrance, et Dieu sait s'il y en a beaucoup, eh bien, il faudrait savoir se tourner vers cette toute-puissance de Dieu et lui dire « Mon Dieu, tout est entre vos mains, vous savez ce que vous faites, je veux vous faire confiance ». Je vous raconte cette petite anecdote qu'on trouve, je crois, dans un poème dont l'auteur m'échappe tout de suite, mais qui raconte cette histoire qu'il voit en songe des deux traces de pas qui sont côte à côte dans le sable sur une plage, et il a cette révélation pendant son songe de Jésus qui lui dit: regarde ces traces de pas, c'est moi qui marchais tout au long de ta vie à tes côtés. Et puis en regardant un peu mieux, il voit qu'à certains endroits il n'y a qu'une seule trace de pas. Et donc il regarde et puis il se rend compte qu'en fait c'était les moments justement où il était dans l'épreuve et où ça n'allait pas. Et alors il demande au Christ: mais Seigneur, pourquoi dans l'épreuve, pourquoi est-ce que vous m'avez abandonné? C'est là où j'avais besoin le plus de vous. Et le Christ lui répond: lorsqu'il n'y a qu'une seule trace de pas, c'est moi qui marche et je te porte dans mes bras. Alors évidemment c'est une petite anecdote spirituelle qui a pour but de peut-être de manifester cette toute-puissance de Dieu qui s'exerce non seulement dans son gouvernement de l'univers, mais jusque dans notre relation personnelle avec lui. Et finalement, le chrétien doit voir toutes les épreuves comme étant permises par Dieu pour un plus grand bien. Parce que notre foi en la puissance de Dieu, en sa bonté, doit être plus forte que tout. Alors disons souvent, c'est cette prière « Dieu tout-puissant et éternel ». Voilà, Dieu qui avait tout entre les mains, je me remets à vous. Ça fait partie de ce que chantent les religieux, les religieuses, les prêtres dans l'office du bréviaire, dans l'office des complis, tous les soirs. In manus tuas domine, commendo spiritum meum. Entre vos mains, Seigneur, je remets mon esprit. C'est évidemment une phrase qui est tirée de l'évangile, qui vient du prophète, du vieillard Siméon, au moment de la présentation de l'enfant Jésus au temple. Maintenant que j'ai vu le salut d'Israël, je peux m'en aller en paix. Vous pouvez me laisser partir en paix. Et je remets, Seigneur, mon esprit entre vos mains. Alors, revenons à de la théologie, non plus spirituelle, mais plus dogmatique, avec une dernière réflexion sur cette toute-puissance de Dieu, puisque le catéchisme nous dit qu'elle se manifeste dans la création, à partir de rien, c'est-à-dire que Dieu a tout fait, mais elle se manifeste aussi dans l'œuvre que Dieu a réalisée dans le monde, par amour envers l'homme, et donc surtout dans l'incarnation, la résurrection, puisque Dieu se fait homme. Il meurt, il se ressuscite pour prouver sa puissance et sa divinité, et aussi par le don de l'adoption filiale, c'est-à-dire la grâce et le pardon des péchés. D'ailleurs, nous aurons l'occasion aussi d'y revenir, mais c'est exactement de cette façon, c'est l'une des façons que le Christ emploie pour montrer aux Juifs qu'il n'est pas un simple prophète, mais qu'il est Dieu lui-même. Vous vous souvenez peut-être de cet épisode dans l'Évangile où on amène au Christ un paralytique, on l'amène devant lui, et en lui demandant de guérir évidemment le paralytique. Et le Christ lui dit « Tes péchés sont pardonnés ». Alors, les Juifs se scandalisent, parce que Dieu seul peut pardonner les péchés. Dieu seul peut effacer le mal que j'ai commis dans ma vie, dans le passé. Et un homme, si j'ai commis une injustice envers quelqu'un, il peut effacer l'injustice, mais il ne peut pas effacer l'acte mauvais que j'ai commis. Dieu, par contre, lorsqu'il pardonne le péché, eh bien, il efface le mal qui a été commis. Et donc les Juifs se scandalisent et disent au Christ, mais comment ose-t-il dire cela alors que Dieu seul peut remettre les péchés? Et le Christ, pour prouver la véracité de ce qu'il vient de dire, et donc pour prouver qu'il est Dieu, guérit évidemment le paralytique en lui disant, lève-toi et marche. Ce que ça nous enseigne d'ailleurs, c'est que Dieu est venu pour nous sauver du mal et du péché, et que finalement, nos épreuves physiques, comme le sont, comme l'était la paralysie ou la maladie pour ce paralytique, sont permises par Dieu afin qu'il manifeste sa puissance et sa divinité. Et que finalement, nous avons tous nos fragilités, nos infirmités à porter, et que c'est peut-être ça qui nous permet de nous rapprocher de Dieu, et que Dieu vienne nous faire miséricorde, c'est-à-dire nous mener au bien et nous pardonner le mal que nous avons fait. Alors, question suivante, on passe maintenant à la question plus précise de la création. Pourquoi est-il important d'affirmer « au commencement, Dieu créa le ciel et la terre » comme l'énonce le premier verset du premier chapitre de la Genèse, c'est-à-dire le début de la Sainte Écriture, tout simplement, de la Bible. La réponse est la suivante. Parce que la création est le fondement de tous les projets divins de salut. La création est la manifestation de l'amour tout-puissant et sage de Dieu. Elle est le premier pas vers l'alliance du Dieu unique avec son peuple. Elle est le commencement de l'histoire du salut qui culmine avec le Christ. Elle est la première réponse aux interrogations fondamentales de l'homme sur son origine et sur sa fin. Alors là, j'aurais tendance à dire que c'est un texte qui est très bénédictin au sens de Benoît XVI. Vous vous souvenez que cet abrégé a été travaillé, rédigé dans sa majeure partie par Benoît XVI, et qui, dans d'autres circonstances, d'autres conférences, a développé ce point, ce qu'on appelle la théologie de l'Alliance, à savoir que Dieu agit dans le monde depuis la création, puis à chaque fois qu'il intervient dans le monde par ses prophètes, évidemment en Jésus-Christ, et par la grâce et par son Église dans la suite de l'histoire. La création, donc, est la manifestation de l'amour tout-puissant et sage de Dieu. Et j'aimerais insister là-dessus, même si on y reviendra un peu plus tard. Pourquoi est-ce que Dieu a créé le monde? On pourrait se dire, en fait, Dieu était bien tranquille en lui-même, il n'avait absolument pas besoin de créer. Dieu n'avait pas besoin d'être reconnu par d'autres, d'être connu par d'autres, dans l'infinité et la perfection de sa vie intime, il se suffisait évidemment à lui-même. Et vous voyez d'ailleurs le lien avec le mystère de la Trinité dont nous avons parlé dans l'épisode précédent. Dieu n'était pas seul au monde. Dieu, puisqu'il y a trois personnes, et bien ces trois personnes dans une relation d'amour et de complaisance, de connaissance, d'amour et donc de perfection mutuelle, se comblaient infiniment. Donc Dieu n'a pas du tout besoin de créature pour manifester sa gloire. Néanmoins, il décide de créer. Et si l'on part de ce principe, donc de la perfection de Dieu, eh bien on comprend ce que signifie la bonté de la création. Dieu crée le monde parce qu'il veut permettre à d'autres êtres de participer à sa propre perfection. Je répète, Dieu crée le monde et il donne l'existence à d'autres êtres, en particulier des êtres intelligents, comme le sont les anges ou les hommes, pour permettre à d'autres de participer à son bonheur et à sa perfection. C'est en quelque sorte un geste de pure générosité de Dieu. Voilà. Dieu n'a besoin de rien, mais il veut, parce qu'il est libéral, dans le sens de la vertu de libéralité, il veut que d'autres puissent eux aussi jouir de sa perfection et connaître la grandeur, la magnificence de sa perfection. Et donc, quand on réfléchit à ça, on se dit, mais en fait, c'est incroyable. C'est-à-dire que nous, hommes, Dieu nous a donné existence avec notre personne, avec notre histoire, avec même nos faiblesses, nos défauts, etc. Parce qu'il attend, non pas parce qu'il attend de nous quelque chose comme si on lui devait quelque chose, mais par pure bonté, par pure générosité. J'aurais pu rester dans l'intellect divin et ne jamais être advenir à l'existence. Mais si Dieu m'a créé moi-même, c'est pour me permettre de le connaître et de l'aimer dans l'infinité de son essence, de ce qu'il est. Alors, c'est important, il me semble, d'avoir ça en tête, puisque c'est comme ça qu'on comprendra, comme on le dira plus tard, le destin de l'humanité et la destinée de chacun des hommes, à savoir de connaître et d'aimer Dieu dans l'éternité du paradis, c'est-à-dire l'amitié avec Dieu. Alors, donc l'œuvre de la création est une œuvre de pure bonté. Et elle est le début, en fait, de l'histoire du monde avec Dieu. Ça, c'est aussi un aspect, il me semble, qu'il faut souligner. Dieu n'a pas créé le monde au début, vous voyez, comme un horloger qui aurait fabriqué un truc très précis en disant maintenant, ça roule tout seul, qu'il se débrouille. Non, la création n'est que la première œuvre de Dieu dans le monde qui, sans arrêt, au cours de l'histoire de l'humanité, au cours de l'histoire de l'univers, intervient sans cesse avec délicatesse, avec puissance, avec précision, pour que tout tourne au bien de ce qu'il aime et à la manifestation de sa gloire. Alors, question 52, qui a créé le monde ? Le Père, le Fils et l'Esprit Saint sont le principe unique et indivisible du monde, bien que l'œuvre de la création du monde soit particulièrement attribuée à Dieu le Père. Donc comme nous l'avions dit lorsque nous avons étudié la Trinité la semaine dernière, eh bien les œuvres à l'extérieur, les œuvres ad extra, sont toujours des œuvres de Dieu trinitaire. C'est-à-dire que, à part dans l'incarnation et dans la manifestation du Saint-Esprit, qui sont des cas très particuliers, tout ce que Dieu fait en dehors de lui-même sont des œuvres des trois personnes ensemble. Donc le Père, le Fils et l'Esprit Saint, qui sont le principe unique de toute chose, en particulier de toute chose créée, de toute la création. Alors évidemment, on attribue la création davantage au Père, parce que, comme je l'avais mentionné la semaine dernière, il est, comme le dit saint Thomas d'Aquin, toutes les œuvres de Dieu ad extra, à l'extérieur de son essence, ont pour raison et cause l'une des processions, des processions ad intra, donc dans l'intimité de son essence. Et donc le fait de créer, on le comprend bien dans cet exemple-là, le fait que Dieu crée reproduit d'une certaine façon la génération en Dieu entre le Père et le Fils. Vous voyez, ce mouvement de sortie de soi-même pour donner l'être à un autre. Évidemment, la génération entre le Père et le Fils est éternelle, alors que la création de Dieu trinitaire vers le monde est une création dans le temps. C'est d'ailleurs le moment, sûrement, puisque je mentionne le temps, de se poser cette question. Parce que quand on parle de la création, au catéchisme, souvent, les esprits les plus aiguisés pose la question, mais alors, est-ce qu'il y avait du temps avant la création ? Ou bien, qui avait-il avant la création ? Eh bien, c'est ça le mystère de la création, à savoir que, comme on va le dire tout à l'heure, Dieu a créé le monde à partir de rien, ex nihilo. Donc non seulement il n'y avait pas d'être, à part Dieu, avant la création, il n'y avait aucun esprit pour le penser, mais il n'y avait pas même de temps ni d'espace. Alors là, effectivement, ça devient quelque chose de très difficile à penser, en tout cas à se représenter. On peut le penser intellectuellement, rationnellement, mais c'est impossible de se le représenter, puisque nous, toutes nos représentations sont toujours des représentations en trois dimensions et dans le temps. Donc, on ne peut pas se représenter un monde sans espace ni temps. Alors on peut abstraire, c'est ce que font les mathématiciens qui créent des espaces multidimensionnels, etc. Mais on peut le penser, mais on peut pas se le représenter. Alors néanmoins, c'est la conclusion logique de cet enseignement. Avant la création, il n'y avait rien, c'est-à-dire qu'il n'y avait pas même d'espace et de temps. Donc, si le monde a commencé, eh bien néanmoins, Dieu n'a pas, pour ainsi dire, changé dans le temps. C'est-à-dire que Dieu ne change pas dans le temps. Dieu, quand il agit dans le monde, eh bien néanmoins, il reste toujours identique à lui-même. Il faut se représenter, si on veut essayer de trouver une représentation, il faut se représenter le temps non pas comme une ligne, mais plutôt comme un cercle que vous dessinez sur votre feuille de papier. Et Dieu n'étant pas à un point du cercle, mais Dieu étant au-dessus, comme le sommet d'un cône, dont ce cercle est la base. Et donc Dieu est à égale distance de tous les points du temps. Ça nous permettra d'ailleurs de répondre à une objection qui nous viendra, en particulier la question du mal, que nous examinerons la semaine prochaine, ou la question du péché originel, dont nous parlerons dans quelques épisodes. Oui, Dieu sait à l'avance ce qu'il va se passer, parce qu'il est hors du temps, parce qu'il est comme ce sommet par rapport à la base circulaire du cône. Nous sommes sur le cercle, donc nous avançons, portés par le temps qui avance inexorablement, comme dit la chanson, mais Dieu, lui, est en dehors du temps. Donc il sait ce qui a eu, il est comme à égale distance de tous les points du temps, du passé, du présent et de l'avenir. Mais cela n'enlève pas notre liberté. C'est sur cette question qu'il faudra insister. Mais notre liberté, c'est pas parce que Dieu a déjà vu le film que, au moment où le film est tourné, je n'ai pas eu la liberté de faire telle ou telle action ou de dire telle ou telle phrase. Alors, donc Dieu est en dehors du temps et au moment où il crée la terre, c'est au commencement. Voilà, il n'y avait rien au moment où il crée l'univers. Alors, question 53. J'ai déjà abordé un peu cette question. Pourquoi Dieu a-t-il créé le monde ? Le monde a été créé pour la gloire de Dieu, qui a voulu manifester et communiquer sa bonté, sa vérité et sa beauté. La fin ultime de la création, c'est que Dieu, dans le Christ, puisse être tout en tous. Comme dit la première épître aux Corinthiens. Pour sa gloire et pour notre bonheur. Là encore, il me semble intéressant d'insister sur le fait que les choses n'échappent pas à Dieu. Voilà. La toute-puissance de Dieu et sa simplicité retiennent comme entre ses mains l'immensité de la diversité des situations, des choses qui sont intriguées, qui sont liées les unes aux autres. Néanmoins, rien ne lui échappe. Et le but de la création est cette réconciliation de toutes choses en Jésus-Christ. Voilà, comme nous le verrons, le rôle du Christ dans cette histoire de l'univers, c'est de réconcilier toutes choses, de réunir toutes choses pour les ramener dans l'unité de Dieu, puisque Dieu en est la cause, et donc pour de ramener toutes choses vers leur cause et leur origine. Et comme le dit cette réponse du catéchisme, eh bien le monde a été créé pour la gloire de Dieu, qui a voulu manifester et communiquer sa bonté, sa vérité et sa beauté. Voilà, on peut anticiper un peu ce qu'on dira plus tard, mais l'homme est fait, Dieu a créé l'homme, nous sommes faits chacun d'entre nous pour connaître la bonté, la vérité et la beauté de Dieu. Voilà ce qu'est le but de chacun d'entre nous, qui que l'on soit, quel que soit notre point de départ, c'est cela. Voilà. Et c'est cette bonté, cette vérité, cette beauté ineffable, infinie, qui nous dépasse infiniment, évidemment. Dans le catéchisme, on trouve, dans cet abrégé, on trouve cette citation de Saint Irénée. Vous savez, Saint Irénée, c'est un des premiers évangélisateurs de premier disciple de Saint Jean, Saint Irénée de Lyon, donc un peu des premiers évangélisateurs de la Gaule, au deuxième siècle. Il dit ceci: la gloire de Dieu, c'est l'homme vivant, et la vie de l'homme, c'est la vision de Dieu. Voilà, il y a un rapport entre Dieu et l'homme de connaissance et d'amour. Alors on peut conclure cette réflexion sur la création avec la dernière question, numéro 54. Comment Dieu a-t-il créé l'univers? Dieu a créé l'univers librement, avec sagesse et amour. Le monde n'est pas le produit d'une nécessité, d'un destin aveugle ou du hasard. Dieu a créé de rien, donc ex nihilo, un monde ordonné et bon, qu'il transcende à l'infini. Dieu conserve sa création dans l'être et il la soutient, lui donnant la capacité d'agir et la conduisant vers son achèvement par son Fils et par l'Esprit-Saint. Alors je réponds immédiatement à une objection, puisque dès qu'on parle de Dieu créateur qui est bon, etc., on lui dit « oui, mais pourquoi tant de souffrance dans le monde ?» Alors il faudra répondre, ce sera l'objet de la prochaine du prochain épisode, répondre à l'objection du mal, tenter en tout cas d'essayer de répondre à l'existence du mal et à cette objection évidemment qui de la souffrance. Pourquoi Dieu permet-il le mal? Mais pour l'instant, le point de départ, c'est que Dieu est bon et il ne fait que le bien. Et donc l'objection du mal ne vient que après cette conviction que Dieu est tout-puissant et que tout est entre ses mains, y compris le mal et la souffrance. Alors on verra que c'est évidemment pas Dieu qui a créé le mal, puisqu'il ne peut faire que du bien, mais que le mal est entré dans le monde à cause du péché, c'est-à-dire à cause de la liberté et de ceux, nous sommes tous concernés, qui font le choix de s'opposer à ce dessein de Dieu, à ce pourquoi Dieu avait créé ses créatures. J'ajoute ici une petite réflexion, puisque, comme je viens de le dire, le monde n'est pas le produit d'une nécessité ou d'un destin aveugle ou du hasard. C'est l'une des plus grandes souffrances, il me semble, de l'homme contemporain, que de croire qu'il n'est que le produit d'une nécessité absurde, soit purement mécanique, soit d'un hasard dont personne ne serait responsable. Avec cette histoire d'évolutionnisme, alors on reviendra sur cette question au moment de la création. On va étudier comment Dieu a créé le monde dans les six jours de la création, etc. Et le rapport avec le Big Bang, ce qu'en dit la science, etc. On y reviendra dans quelques épisodes. Mais je m'attarde ici sur les conséquences de ces théories qui semblent modernes mais qui finalement sont assez anciennes, parce que déjà Démocrite au VIe siècle avant Jésus-Christ, si je me trompe pas, oui, prétendait que l'homme n'était que le fruit d'un atomisme absurde et du fruit du chaos, que les choses ne seraient que le fruit d'atomes qui se rencontrent complètement par hasard, et que d'ailleurs il y aurait une multitude d'univers qui dans lesquels il y aurait des hommes à plusieurs bras et avec trois bras et quatre jambes, parce que nous ne serions que le fruit du hasard. Quelle tristesse finalement que de se penser comme n'étant voulu par personne, aimé par personne, et n'étant que le résultat d'un chaos ou d'un mécanisme qui n'est dans les mains de personne. Peut-être la machine de l'univers qui aurait échappé, sans créateur, donc qui se serait fait toute seule comme une espèce de monstre. Et je pense que on a là la source de beaucoup de souffrances de l'homme moderne et de beaucoup d'individualisme aussi, parce que si je n'ai de compte à rendre à personne, si personne ne m'a voulu, alors je n'ai qu'à profiter du monde et profiter des autres au maximum, puisque de toute façon ma vie n'a aucun sens. Alors, soyons chrétiens, au contraire, croyons dans cette puissance de Dieu créateur qui nous a voulu, qui nous a aimé, qui nous connaît et qui attend quelque chose de nous, qui attend le bien, pour répondre à sa propre bonté. Comme toujours, prions le Saint-Esprit de nous éclairer pour mieux comprendre, mieux intégrer dans notre vie cet enseignement de l'Église. Venez Esprit Saint, remplissez le cœur de vos fidèles et allumez en eux le feu de votre amour. Envoyez votre esprit, Seigneur, il se fera une création nouvelle et vous renouvellerez la face de la terre. Prions. Ô Dieu qui avez instruit les cœurs de vos fidèles par la lumière du Saint-Esprit, Donnez-nous par ce même esprit de comprendre et d'aimer ce qui est bien, afin de jouir sans cesse de ces divines consolations. Par Jésus-Christ notre Seigneur, ainsi soit-il. Merci à tous de votre fidélité et de votre écoute attentive de cet épisode. Faisons rayonner autour de nous ces belles vérités de la foi catholique et surtout, n'oublions pas de prier les uns pour les autres. Priez pour moi, je prie pour vous et que Dieu vous bénisse. C'était l'abbé Mathieu Raffray. Je vous donne rendez-vous la semaine prochaine pour un nouvel épisode de Sursum Corda.
1: Et rediffusion de Sursum Corda dimanche à 14h. Restez avec nous, il est 17h28. Dans un instant, Restons Courtois, dirigé aujourd'hui par Marc Hainaut. Territoire encarté avec la chronique de Nicolas Boutin, les dealers à l'assaut des mairies, un wokisme de droite avec Thibaut Musergue, auteur de La droite woke et la fin de voter. Quelle suite avec Hervé de Lépineau.
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0: Et c'était Beau Matinée de l'ensemble Saint-Michel. Bienvenue si vous venez de nous rejoindre tout à l'heure à 19h30, le Libre Journal des Traditions dirigé par l'abbé Laurence. Trois sujets pour l'été, les cahiers d'activité, l'université d'été légitimiste et le latin vivant. Tout de suite en direct, voici Restons Courtois dirigé par Marc Hainaut. Bon après-midi sur Courtoisie, les 17h30.
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13: Et bonsoir, chers auditeurs. Bienvenue chez Radio Courtoisie. Bienvenue dans Restons Courtois, le Restons Courtois du jeudi, le Restons Courtois de Valeurs Actuelles. Je suis en plateau avec Valentin Gore du service politique de Valeurs Actuelles. Bonsoir, Valentin.
14: Bonsoir, Marc.
13: Et avec Arnaud Folk, directeur du hors-série de Valeurs Actuelles et qui nous arrive avec un nouveau, le petit nouveau, la France de Gabin, ou très exactement, un hors-série très rafraîchissant qui nous plonge dans les coulisses et de ce grand acteur, mais aussi de la période qu'il incarne. Ce n'est pas Jean Gabin, c'est la France de Gabin. Donc c'est un peu plus large que Jean Gabin lui-même. Arnaud Folk, pourquoi ce sujet, pourquoi cette thématique maintenant, au début de l'été?
14: D'abord, je voulais commencer par remercier quelqu'un. C'était Jean Moncorgé Gabin, qui est le fils de Jean Gabin et qui a cru en notre projet et qui s'y est associé par une très très belle interview. Ça, c'est le premier point. Deuxième point, on avait fait réaliser il y a quelques années un hors-série qui s'intitulait la France d'Audiard.
13: La France d'Audiard, absolument.
14: France d'Audiard, et qui avait très bien marché. Et donc, évidemment, il nous est apparu pour les 50 ans de la mort de Jean Gabin qu'il fallait consacrer un hors-série. Voilà.
13: Et chers auditeurs, je rappelle évidemment que cette émission est aussi la vôtre, que vous pouvez réagir à l'adresse courriel courtoisie@rc.fr ou par téléphone au 01 46 51 00 85. Écrivez-nous pour nous dire quel est le meilleur film pour vous de Jean Gabin. Et vous répondez un petit peu à la question dans ce hors-série, Arnaud, puisque vous avez fait un top 50 des plus grands films de ses plus grands succès. Et en première place, on peut le dire, vous avez mis Les Misérables. Pourquoi ce choix?
14: Mais c'est pas un choix, hein.
13: C'est le nombre de places vendues au box-office des films de Jean Gabin.
14: Effectivement, oui. on y a consacré 6 pages. Vous le disiez tout à l'heure, si vous voulez, c'est à la fois un hors-série consacré au cinéma, mais en même temps hors-série consacré à tout ce qui est annexe au cinéma, ouais, mais qui se rapproche, si vous voulez, de la personnalité de Gabin, parce que Gabin, au-delà d'être un extraordinaire acteur, sans doute le plus grand acteur français de l'histoire. C'est aussi un Français de la racine des cheveux jusqu'au bout des orteils, vraiment. Mais c'est la France, voilà, c'est une France dont parlait Barrès quand il parlait d'homme de la continuité française. Et Jean Gabin, c'est la France enracinée, c'est la France rablaisienne. C'est un enfant du XXe siècle, il est né en 1904, mais sa fille disait qu'il était presque encore plus un homme du XIXe siècle, voyez-vous.
13: Il a toujours effectivement ce côté, surtout dans ses derniers films, le gentilhomme d'Epsom, les grandes familles, etc. Il a cultivé cette image presque, j'ai pas envie de dire de dandy parce que c'est pas ça, mais une espèce d'esthétique. Jean Gabin, c'est une esthétique avant toute chose.
14: Mais écoutez, c'est une esthétique, peut-être, parce que ce sont d'abord des valeurs. Puisqu'effectivement, on a, donc dans l'interview que nous a accordé son fils Mathias, comme du reste dans l'interview que nous a accordé aussi Clélia Ventura, qui est la fille de Lino Ventura, ce qui ressort, ce sont les valeurs communes, si on peut dire, de cette bande d'acteurs dont Gabin était en quelque sorte un peu le patriarche, bande d'acteurs et de réalisateurs, parmi lesquels, effectivement, effectivement Michel Audiard, Lino Ventura, Fernandel, son plus vieil ami. Et nous, nous dressons aussi un peu le portrait, les coulisses de ses amitiés avec les acteurs et les vedettes de son temps.
13: Je vais laisser la parole à Valentin Gore, qui est beaucoup plus cinéphile que moi. Mais moi je sens qu'il ne suis pas vraiment cinéphile. J'ai appris énormément de choses en feuilletant ce hors-série, notamment en fait la double carrière. Moi, c'est vrai que je connaissais surtout Jean Gabin, le Jean Gabin de Michel Audiard, le Jean Gabin d'après-guerre. Et vous rappelez justement dans ce hors-série qu'il y a vraiment eu deux carrières. Au milieu, il y a eu la Seconde Guerre mondiale et après une période de désert, une période où Jean Gabin craignait, était persuadé que sa carrière était terminée. Et il y a eu cette deuxième naissance cinématographique.
14: Absolument, c'est pour ça qu'on pourrait presque dire qu'il y a eu trois carrières. Donc la première carrière, c'est 1930-1943. Ce sont tous les grands films, Pépé le Moko, La Bandera, La Grande Illusion, La Bête Humaine, etc., etc. Il est vraiment au sommet, non seulement du cinéma français, mais du cinéma européen. C'est vraiment l'acteur numéro un en Europe. L'acteur numéro un en Europe. Donc ensuite arrive la guerre. Gabin fait quelque chose qui ne s'est pas beaucoup produit dans les milieux artistiques de l'époque, c'est qu'il choisit de s'engager dans les forces françaises libres et de s'engager pas qu'à moitié, puisqu'effectivement il aura des compagnons de char qui seront tués, son char qui a explosé. Il est allé jusqu'au nid d'aigle d'Hitler à Berchtesgaden. Donc voilà, et il a quelque part un peu sacrifié sa carrière, comment dirais-je, au cinéma pour son patriotisme, dont il a d'ailleurs jamais fait étalage et jamais donné de leçons par la suite, contrairement à d'autres qui n'ont rien fait et qui se sont souvent beaucoup vantés. Et donc son retour a été difficile parce qu'il avait les cheveux qui avaient blanchi par la peur prématurément. Il avait 45 ans, mais il commençait à faire un peu plus de 50.
13: À s'empâter un petit peu.
14: Voilà, à s'empâter. Et ça a été pendant 8 années jusqu'en 1954, ce qu'il a lui-même appelé ses années grises, et que nous racontons à l'intérieur. Il fait 13 films à l'intérieur, mais ça fonctionne pas, ça marche plus. Et donc il faudra attendre 1954. Et « Touchez pas au Grisby » de Jacques Becker pour voir Gabin revenir au premier plan. Et juste une anecdote, dans ce film, il n'était que le troisième choix du réalisateur. Mais qui avait préféré Daniel Gélin et François Perrier à Jean Gabin. Et à partir de là, il engage sa deuxième carrière qui va l'amener jusqu'à la fin, puisque son dernier film, il en a fini le tournage quelques mois avant sa mort en 1967.
13: Et ce qui est terrible, c'est que cette traversée du désert, ça a aussi coïncidé avec la fin de son histoire avec Marlène Dietrich, son mariage et sa vie de père de famille aussi.
14: C'est
13: un temps de vache maigre arrivé en plus au moment où il devait faire vivre un foyer,
14: ce qui lui procurait de grandes angoisses. On découvrait à l'instant que Jean Gabin était d'une nature profondément patriote. Il s'était aussi fâché avec Jean Renoir, avec son ami Jean Renoir, parce que son ami Jean Renoir avait décidé de prendre la nationalité américaine au lendemain de la guerre, et ça lui avait valu une brouille terrible. Donc Jean Gabin était, profondément patriote. Il était, il avait aussi ce trait de caractère très français qui est d'avoir, on va dire, du caractère, mais en général, quand on dit de quelqu'un qu'il a du caractère, c'est qu'il a mauvais caractère. Et donc, il avait mauvais caractère, il n'était pas quelqu'un qui aimait s'afficher. Il passait quand même ses vacances au lendemain de la guerre avec ses enfants. Il n'a jamais manqué de rien, somme toute. Malgré tout, dans une pension de famille en Bretagne, avec salle de bain sur le palier, et tous les ans, il allait au même endroit, etc. Quand sa femme voulait lui faire construire une petite piscine dans leur domaine agricole pour les enfants, il répondait, mais tu n'y penses pas, qu'est-ce que les gens vont penser? Voilà, donc surtout, on fait pas étalage de rien, d'ailleurs, ni de ses titres de gloire, ni de ses petites faiblesses, ni effectivement, c'était un personnage qui, à l'écran comme dans la vie, était mais viscéralement français, par tous les traits de caractère, ce goût aussi évidemment, bien sûr, des placanailles, des boissons d'hommes, effectivement.
13: Exactement.
14: Et ça nous rend aussi très, très, très, très sympathique, évidemment.
13: Valentin Gore.
2: Oui, alors c'est vrai qu'Arnaud Folle, que vous nous faites très plaisir avec ce hors-série sur la France de Gabin, ça fait tellement de bien de retrouver ces figures, et notamment la sienne. Alors je parlais hors antenne de ce film, Le Tonnerre de Dieu, dont vous avez dit que c'était le favori de son fils, c'est ça, celui qui le représentait le plus.
14: C'est pas forcément le film préféré de son fils, mais c'est le film dont le fils considère qu'il incarne, qu'il ressemble le plus à ce qu'il était dans la vraie vie.
2: Où il joue un espèce de barbe bleue qui comme ça recueille sous son aile une prostituée, c'est un très beau film. Et il y a aussi, je voulais en parler un peu, Mélodie en sous-sol, par exemple, avec Alain Delon, parce qu'il y a vraiment eu, entre Jean Gabin et Alain Delon, une espèce de passage de témoin aussi, d'amitié, et presque de passage de témoin sur le sommet du cinéma français.
14: Mais c'est-à-dire que, vous savez, il y avait déjà un grand point commun entre Delon et Gabin, que Gabin reconnaissait à Delon, c'est qu'il n'était pas un comédien. Il n'avait pas pris d'école de comédie comme la plupart des
2: c'était
14: acteurs
2: instinctif,
14: de l'époque.
2: C'était instinctif, c'était déjà instinctif.
14: Et puis c'était un enfant de la rue, c'est un peu exagéré, mais c'était...
2: De la prison de Fresnes.
14: Voilà, il était d'un milieu populaire, d'extraction populaire, comme Jean Gabin, contrairement par exemple à Jean-Paul Belmondo, avec lequel il a pu passer aussi des bons moments. Mais effectivement, avec... Et puis, il y avait le caractère très taiseux de Gabin, alors qu'au début, avec Belmondo, ça a été un peu sauvage, on va dire, sur le tournage de Un singe en hiver, parce que Depardieu, Belmondo, effectivement, ben voilà, ce qu'il aime, c'est bouger, s'amuser, rire, etc. Et c'est pas du tout le style Gabin, ni le style Delon. Mmh. Et je me permets juste de rajouter un petit mot.
13: Gabin était effaré par Belmondo s'amusait à faire le toréador, sur les voitures, etc. Alors il l'a fait dans le film, il s'amusait aussi à le faire en dehors, et Gabin le regardait en disant qu'est-ce que c'est que cette espèce d'apache.
14: Mais en même temps, il l'admirait aussi. Et puis, ça s'est extrêmement bien passé parce qu'il avait un autre point commun qu'il avait avec Delon, c'est la passion du sport. Ouais. Et là, elle est essentielle chez Gabin, chez Delon et chez Belmondo, la passion de la boxe, la passion du football. Ça, c'est des passions profondes et qui réunissent les hommes. Et Gabin, il y avait en plus la passion des courses.
2: Il y a aussi une autre image qui reste beaucoup de Gabin, c'est celle du commissaire Maigret. Alors, beaucoup d'acteurs qui ont joué le commissaire Maigret, ça aussi, là, on est vraiment dans le cœur de la France, dans l'essence de la France. Cette rencontre entre Simenon, l'œuvre de Simenon et la personne de...
14: Mais non seulement Gabin a joué dans 3 Maigret, mais il a joué dans, je crois, une dizaine ou une douzaine de films tirés de romans de Simenon. Et qui ne sont pas les Maigret. Et les Maigret, vous faites bien d'en parler, d'ailleurs on y consacre un long article, c'est sa seule saga. C'est sa seule saga, et d'ailleurs il a souhaité arrêter parce que précisément il souhaitait pas rentrer
13: s'enfermer dans un
14: personnage et de caractère effectivement les deux hommes, c'est indéniable. Moi qui suis passionné des deux, on pourrait faire un décalque très précis des caractéristiques des deux, qui sont tous les deux des taiseux, des gens un peu massifs, qui cachent un peu leurs sentiments, mais dont on sent effectivement que ce sont quand même des grands sensibles. Ils aiment bien boire, ils aiment bien manger. Ils sont tout de même, malgré tout, tous les deux assez conservateurs. Maigret, c'est quand même, malgré tout, il peut être humain, voire humaniste. Il n'en reste pas moins un policier quand il faut conduire quelqu'un à la guillotine. C'est sans état d'âme, effectivement. Et de la même manière, effectivement, que Gabin, toute sa vie, a été quelqu'un d'assez rude avec les autres et avec lui-même.
13: Mais la relation entre Michel Audiard et Jean Gabin est elle-même assez incroyable, parce qu'alors ils s'entendaient extrêmement bien, ils étaient très amis, mais la relation a été en dents de scie en sortie de la Seconde Guerre mondiale. Michel Audiard, jeune critique littéraire, assassinait l'acteur Jean Gabin qu'il trouvait exécrable. Ils se sont brouillés en 1962 pour une histoire de place accordée à Alain dans un film. Ils se sont rabibochés. Enfin, c'est deux personnalités extrêmement fortes en gueule qui ont été amis toute leur vie, mais qui n'hésitaient pas à se rentrer dedans, quoi.
14: Oui, mais si vous voulez, Gabin était dans la vie comme il était à l'écran, et Audiard était dans la vie comme on le voit dans les interviews et comme il fait parler dans ses films. C'était vraiment, et on a consacré toute une partie, on le voit dans les interviews et comme il fait parler dans ses films. C'était vraiment, et on a consacré toute une partie qu'on a appelée les copains.

0: Gabin et De Funès, parce que pour le coup, Gabin et De Funès ont joué trois fois ensemble, mais le courant est jamais réellement passé.
1: Ils se souvient sont même surtout la traversée de Paris, mais
0: voilà, on se souvient. Mais la traversée de Paris, par exemple, Gabin c'était la survedette à l'époque, mais De Funès était absolument inconnu. Par contre, effectivement, voilà, il fait.
1: Il joue un petit rôle dans Gentilhomme d'Epsom aussi, il me semble.
0: Voilà, Gentilhomme d'Epsom, il joue un rôle qui est plus important. Dans le
1: c'est vrai
0: premier,
1: qu'il apparaît plus,
0: c'est un vrai second rôle, on va dire. Et dans le troisième, là, tout a changé, parce que entre-temps, Louis de Funès est devenu la star numéro un depuis Le Gendarme de Saint-Tropez en 1964. Et là, dans ce film, c'est lui qui veut imposer son tempo. C'est lui qui il touche un cachet qui est supérieur à celui de Gabin, ce qui donc forcément a pas dû beaucoup plaire à Gabin, qui était quand même assez proche de ses sous, etc. Même s'il en réclamait pas beaucoup. Et ça a créé vraiment un tournage extraordinairement électrique.
1: En fait, c'est ça qui est fascinant quand on lit cette série, c'est qu'il a vraiment été un dénominateur commun pour plusieurs générations d'acteurs. Alors, on peut parler effectivement de Bernard Blier, de Lino Ventura, vous avez parlé de Louis Funès, on peut parler de Fernandel. Ça a été vraiment un trait d'union dans toutes ces générations d'acteurs des années 60, en soi.
0: Ben oui, parce que, en fait, c'était un pionnier. Il faut quand même imaginer que Jean Gabin, il a commencé à jouer dans des films muets.
1: Non, muet, oui, c'est ça. Oui.
0: C'est quand même incroyable. Et effectivement, son premier film parlant qu'on lui propose, il n'en reste plus de traces, en 1930, il s'appelle Chacun sa chance. Et lui n'avait pas du tout envie de faire du cinéma. Il était acteur de musical. Il y avait été un peu à contre-cœur. Forcé par son père, et puis finalement il s'y était habitué, et il croyait pas du tout au cinéma à l'époque, encore moins au cinéma parlant. Il y avait beaucoup de gens qui croyaient pas au cinéma parlant à l'époque, donc faut imaginer que cet homme-là qui a fait la naissance du cinéma parlant, qui a connu la guerre de 14, puisque à 10 ans, il avait 10 ans à ce moment-là, donc il a eu plein de souvenirs de cette période, et il a traversé après effectivement toute la 4e République et une grande partie de la 5e République. 1904-1976, la France, elle change complètement pour quelqu'un qui est vraiment enraciné dans ces années 1900, et en fait, ce qu'on ressent partout, c'est que Gabin conserve les règles et les codes de cette époque-là et de son milieu d'origine.
1: Et d'ailleurs, dans ce hors-série, là, c'est là où c'est pour ça qu'on parle de la France de Gabin, c'est qu'il y a, alors, j'en cherche une là, mais vous mettez des pages, voilà, la France de 1954, où il y a un petit calendrier de janvier, lancement de la célèbre confiserie Carambar, 16 janvier, début de la présidence de René Cottier. Effectivement, ça l'entre dans le siècle et on voit des passages très historiques, l'évacuation de Hanoï par les troupes françaises, la mort de Colette. C'est là où on s'aperçoit que c'est vraiment quelqu'un qui a été au cœur du 20e siècle et c'est peut-être un des Français qui représente le mieux ce 20e siècle qui a été celui de toutes les ruptures, en quelque sorte.
0: Voilà, mais absolument. Sauf que lui, dans ce 20e siècle de toutes les ruptures, il incarne précisément
1: la continuité.
0: Et comme je disais tout à l'heure, il correspond très bien, voilà, à la définition de Barrès, un homme de la continuité française, qui est une très très jolie formule. Et effectivement, Gabin transmet d'une génération à l'autre exactement les mêmes valeurs qu'il a d'ailleurs transmis à ses enfants, effectivement. Alors, on peut considérer d'ailleurs qu'il n'a pas été forcément très habile, parce que tout l'argent qu'il a mis, il se sentait vraiment paysan. Et donc, tout son argent passait dans son domaine agricole de la Pichonnière en Normandie, où il vivait reclus tout le temps où il n'était pas en tournage. Mais il a perdu énormément d'argent. Fernandel lui avait conseillé d'acheter plutôt des immeubles à Paris et des appartements. Et il avait dit non, la terre, la pierre, ça tombe, alors que la terre, elle subsiste à tout. En termes de calcul, c'est sûrement un peu trop.
1: Il fallait pas lui confier un ministère ou quelque chose comme ça.
0: Mais par contre, c'était pas quelque chose de snob, etc. La vérité, c'est qu'il était vraiment un acteur paysan. Et ça, de nos jours, on ne pourrait plus imaginer ce genre de choses. Il était tout le temps enfermé dans son truc à s'occuper des vaches, des chevaux. Après, ses rêves d'enfant, puisqu'il a vécu à la campagne, et puis sa passion pour les chevaux qu'avait son père avant lui, il a réussi à les refaire plus tard. Et il est sans doute resté, en fait, au fond de lui, un peu enfant, et donc un peu enfant, voilà. Il était déjà un enfant indocile, il est resté un adulte, puis un vieillard très indocile.
2: Peut-être dire un mot, si vous me le permettez, sur les chevaux. Je pense à cette anecdote que m'avait raconté quelqu'un qui a bien connu ce studio, le marquis Jean-Paul Chériguez de Olmeta, qui m'avait raconté cette scène de Gabin lisant Paris Turf, et en lisant son nom à l'état civil, hein, donc, et non pas Jean Gabin, il avait pleuré. C'était très émouvant de voir cet homme qui avait son nom en énorme sur les Champs-Élysées et qui là pleurait en voyant son

0: minuscule, tout simplement avec ses chevaux qui, c'est vrai, étaient le cœur de sa vie, presque plus que le cinéma à la fin, finalement.
1: Ah bah écoutez, il a continué le cinéma jusqu'au bout, mais aurait-il continué le cinéma? Il a pensé à plusieurs reprises à s'arrêter.
0: Ouais.
1: Il aurait pu s'arrêter effectivement avant la fin. L'élevage de chevaux, c'est pareil. Hein, il y a perdu quand même beaucoup d'argent. Ça a été très difficile. Il y a renoncé en partie. Il a fait passer. Il avait un élevage de trot. Après, c'est devenu un élevage de galop. Il en avait moins puisqu'il avait fait les choses en grand. Il avait fait construire une réplique de l'hippodrome de Vincennes chez lui dans son élevage de chevaux, quoi. Enfin, c'était vraiment un homme qui allait tout à fait au bout de ses passions, mais il avait aussi ce côté, et je crois qu'effectivement on le ressent un peu partout là aussi, ce côté en fait un peu anard de droite dont parle son fils.
2: Quand on pense au hussard, on a un peu la tête de Gabin en tête, quoi. C'est
1: absolument. Et lui disait, moi je suis un royaliste anarchiste. Et il disait voilà, je suis très anarchiste, mais forcément de droite parce qu'avec l'argent que je gagne, ce serait hypocrite de me dire de gauche. Mmh. Et il était effectivement très provocateur, aimant beaucoup, comme Audiard, je crois, parfois provoquer, aller voir des gens de gauche en tenant des propos très très à droite et l'inverse. Mais il était en tout cas effectivement voilà très enraciné, très rablaisien, beaucoup plus cultivé qu'on ne le pense. Mais encore une fois, la culture, elle ne s'étale pas. C'est effectivement comme le reste. Mais le roman de Macorlan, La Bandera, qui l'a fait arriver vraiment au sommet, donc dans les années 30, il avait lu le roman des dizaines de fois et il cherchait lui le réalisateur pour tourner le rôle de cette personne en fuite qui se réfugie dans la Légion étrangère espagnole. Et là-bas, il a rencontré les légionnaires espagnols qui l'ont toujours fasciné, les légionnaires tout court aussi. Donc il avait lu ce livre-là, comme La Bête humaine de Zola, c'était aussi un de ses rêves d'enfant, puisque il voulait être mécanicien quand il était petit.
2: Et donc, d'où la passion pour les chars.
1: Mais en tout cas, voilà, il aimait conduire, la mécanique. C'était vraiment quelqu'un, voilà, d'une autre époque, et c'est cette autre époque en laquelle on propose de plonger. Joyeusement, parce que malgré tout, il peut y avoir aussi un monde de joie.
2: Alors justement, c'était quelqu'un d'une autre époque, on l'a dit, il incarnait vraiment le 20e siècle à sa manière. On est en 2026, aujourd'hui, Arnaud, Jean Gabin est mort il y a 50 ans. Comment expliquer qu'aujourd'hui, qu'il y a encore autant d'admirateurs, de fans? Comment expliquer qu'aujourd'hui, les films, notamment je pense aux films d'Audiard, soient encore extrêmement regardés et soient encore connus? Pourquoi est-ce que finalement on a gardé une nostalgie, une affection pour ces films, alors même que ça appartient à une époque que la modernité aurait tendance à bannir, en quelque sorte.
1: Oui, mais en fait, le paradoxe, c'est que effectivement, cette image Gabin, elle nous renvoie en fait à une époque où les Français ont le sentiment qu'on était plus heureux. C'est ça, si vous voulez, toute la différence. C'est que vous prenez tous ces films d'Audiard, Gabin dedans ou Ventura ou d'autres, sont souvent des malfrats, etc. Mais vous les voyez toujours avec leur costume cravate. Vous les voyez toujours faire un baise-main. Ça parle un langage qui est à la fois argotique et extrêmement châtié. C'est porteur effectivement de toute une époque au niveau du décorum, au niveau des codes de vie qui nous ramènent effectivement à une époque où on est où on peut se dire effectivement que la France était plus heureuse. C'était la France des 30 glorieuses pour ce qui concerne l'époque d'Audiard, et l'époque de Jean Gabin des années 30 était certes une époque qui allait courir au drame de la Deuxième Guerre mondiale, mais c'était une époque où la France était enfin ressortie des terribles cicatrices de la Première Guerre mondiale.
2: Ouais. Alors, un auditeur nous écrit, Pierre Macorlan, dont il admirait l'œuvre, semble avoir joué un rôle important dans la carrière de Jean Gabin avant la guerre. Voilà. Je ne connais pas l'auteur. Bon,
1: je vous dis, c'est ce que je raconte. Parlez, ce que oui, je raconte là, c'est oui. Indirectement. Alors, il a sans doute et sûrement rencontré Macorlan, puisqu'il avait adoré son livre et qu'il souhaitait le. Mais je crois que c'est ça, si vous voulez, parce que le film La Bandera a été un déclencheur. Et il est possible, et là, je n'en suis pas tout à fait sûr, même. Et je crois que Gabin avait acheté les droits du livre lui-même. D'accord. Voilà. Donc c'est dire si effectivement il était impliqué dans ce projet.
2: Pour finir cet entretien sur ce magnifique hors-série La France de Gabin, je vous propose un petit match, messieurs. Je vais vous donner des phrases, des citations de Jean Gabin et vous allez essayer d'en déterminer le film. Alors, je pense qu'Arnaud part peut-être avec un petit avantage. Mais je fais confiance à votre culture cinématographique.
1: Je suis pas au point de les, voilà.
2: Si quelque chose devait me manquer, ce ne serait pas le plus le vin, ce serait l'ivresse.
1: Ah ben c'est un singe en hiver, ça.
2: Bien joué.
3: Ah bravo.
2: Dans la vie.
1: Un peu l'ivresse quand même.
2: Ça, je l'avais. Dans la vie, il n'y a pas de drame, il n'y a que des fatalités.
0: Ah, est-ce que c'est pas le tonnerre de Dieu, justement?
1: Moi je dirais tonnerre de Dieu.
2: Ouais. Mélodie en sous-sol.
0: Ah, ouais, d'accord. Ah oui. Non, c'est pas l'un, c'est l'autre.
2: Allez, et un petit dernier pour la route. Moi, ce qui me les casse, c'est les faux affranchis, les pétroleurs syndiqués et les anards inscrits à la sécurité sociale. Ce qui, je trouve, est très, très, très, très bien pour conclure. Archimède le clochard, Archimède bien évidemment. Clochard,
0: ouais. Moi, j'en ai une Archimède sous les yeux, si vous me permettez.
2: Qui est incroyable. Qui est très
0: amusante, mais qui vient du tonnerre de Dieu. Alors, je m'excuse, parce que c'est pas très, très, très poli, entre guillemets. Il y a eu la peste. Alors, il est devant un ministre, hein, quand il prononce cette phrase. Il y a eu la peste de l'an 1000, il y aura la merde de l'an 2000. Voilà.
1: Ah non, mais il n'était pas très moderne.
0: C'est
1: un fait. Et c'est ça qui nous fait du bien, parce qu'il nous rassure en nous montrant que ce qui a été peut et doit continuer à demeurer.
0: Absolument. Voilà.
2: Alors surtout, restez farouchement anti-moderne, mais achetez La France de Gabin, le hors-série de Valeurs Actuelles, consacré à ce pilier du cinéma français, et aussi à cette France des... Cette France de l'entre-deux-guerres, mais cette France aussi des années 50, 60, 70, cette France des 30 glorieuses que nous n'avons pas connue, dont nous avons l'impression que tout le monde regrette un petit peu l'époque qu'elle représentait. Merci Arnaud Folk d'avoir été avec nous.
1: Merci beaucoup
2: pour parler de ce hors-série. Et chers auditeurs, n'hésitez pas à vous le procurer. C'est vraiment un plaisir à lire. Les illustrations sont magnifiques. Et surtout, on y apprend énormément de choses. Même si on pense connaître cette période et cet acteur par cœur, eh bien en fait, on en apprend toujours. Et ce sera certainement votre cas. Restez avec nous surtout. Nous revenons dans quelques instants. Mais d'abord, un court message de votre radio.
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2: Et de retour à l'antenne de Radio Courtoisie dans l'émission Restons Courtois, présentée comme tous les jeudis par Valeurs Actuelles. Je suis Marc Henault et je suis en compagnie de Valentin Gore du service politique. On va alors pour la suite du programme de l'émission, chers auditeurs, parce que je ne vous ai pas informé là-dessus. Je vous rappelle qu'à 18h05, nous recevrons Nicolas Boutin. Avec lui, nous reviendrons sur les dealers qui montent à l'assaut des mairies, d'autant que le maire de Saint-Denis, Bali Bagayoko, a été un petit peu pris la main dans le sac, c'est-à-dire en train de soutenir discrètement des personnalités fort peu recommandables. On reviendra là-dessus avec Nicolas. À 18h30, nous recevrons Thibaut Muzergue, politologue résident aux Pays-Bas et auteur de La droite woke aux éditions de l'Observatoire, un réquisitoire contre le wokisme, mais aussi un signal d'alerte. Attention, nous dit-il, la droite est en train de prendre les réflexes de cette idée, elle peut parfois prendre les réflexes de cette idéologie qu'elle prétend combattre. Donc ce serait un entretien très intéressant. Et à 19h, nous recevrons le maire de Carpentras et toujours député de Vaucluse, Hervé de Lépineau, très engagé sur le texte sur la fin de vie. Nous reviendrons avec lui, bien évidemment, sur le vote qui a eu lieu à l'Assemblée nationale et sur les suites données à cette affaire. Je rappelle qu'Hervé de Lépineau est toujours député et maire, car un recours étant en cours suite aux élections municipales, l'élection n'est pas encore totalement validé, donc Hervé de Lépineau conserve son mandat de député en attendant que la justice se prononce sur la validité ou non de cette élection municipale. Valentin Gore, on va être tous les deux pendant quelques minutes, mais je suis content d'avoir un journaliste politique avec moi parce que il s'est passé quelque chose du côté des Républicains, Valentin Gore. Laurent Wauquiez, que décidément on n'attend pas, ou non. Si, ou en tout cas qui est peut-être prévisible, peut-être pas, eh bien, après s'être engagé il y a un an de ne jamais soutenir Édouard Philippe, a annoncé hier qu'il ne soutiendrait pas Bruno Retailleau à l'élection présidentielle, mais qu'il soutiendrait plutôt Édouard Philippe, ancien Premier ministre d'Emmanuel Macron et président d'Horizon. Surpris, Valentin?
0: Non, jamais, parce que il faut s'attendre à tout, effectivement, surtout avec Laurent Wauquiez. Finalement, c'est un retour aux sources. Il y a peut-être une logique, parce que Laurent Wauquiez, rappelez-vous, a été d'abord l'élève de Jacques Barrot, qui était vraiment un centriste.
2: Hein, absolument.
0: Il n'y a pas plus centriste que Jacques Barrot. Et mais c'est
2: si,
0: tout
2: il y a
0: même...
2: Jean-Noël Barrot, quand même.
0: Il y a Jean-Noël Barrot, effectivement. Et d'ailleurs, Laurent Wauquiez et Jean-Noël Barrot ne s'entendent pas très bien, parce que justement, ils se disputent un peu l'héritage de ce père auvergnat et grand démocrate chrétien. Laurent Wauquiez, c'est vrai que c'est singulier, parce que peu de gens se souviennent qu'il a été d'une certaine façon le chef de l'opposition lorsque Édouard Philippe était Premier ministre, puisque il était à ce moment-là président des Républicains. Donc c'est tout à fait singulier, effectivement, que ce retour, qui était un petit peu amené depuis quelques semaines, parce qu'on a vu que Laurent Wauquiez tendait la main, avait des propos très sympathiques pour Édouard Philippe, reprenait ce que tout le monde dit un peu aujourd'hui dans le bloc central, c'est-à-dire à la fin il faudra un seul candidat, il faudra qu'on se rassemble autour de celui qui est le plus haut dans les sondages. Pour l'instant, c'est Édouard Philippe, même si Bruno Retailleau, que beaucoup ont voulu enterrer peut-être un peu vite, est toujours là et n'est vraiment pas ridicule dans la campagne qu'il mène. Hein. On voit quand même qu'il il arrive à cranter beaucoup de choses.
2: Il y en a un qui vient d'arriver à l'instant, et ce n'est pas Laurent Wauquiez, et là c'est Étienne Darjac. Bonsoir Étienne.
3: Bonsoir Marc.
2: Vous avez raté la présentation de ce magnifique hors-série La France de Gabin, qui vous aurait passionné connaissant vos goûts cinématographiques. On ne parlait pas de Jean Gabin, on parlait de Laurent Wauquiez.
3: Je suis très déçu d'avoir raté ça. J'aurais été évidemment infect.
2: Vous allez être infect concernant Laurent Wauquiez plus que et pas pour Jean Gabin. Laurent Wauquiez donc qui annonce qu'il soutiendra Édouard Philippe à défaut de Bruno Retailleau. Valentin Gore racontait les origines centristes d'Édouard Philippe, qui correspondent quand même mal à l'ADN, on va dire, de Laurent Wauquiez, mais a-t-il un ADN aujourd'hui? C'est la question qu'on peut se poser. Il est difficile d'y voir autre chose qu'une hostilité personnelle à l'égard de Bruno Retailleau, Étienne Darjac.
3: Oui, je crois que hostilité personnelle, c'est un bel euphémisme.
2: En tout cas, c'est ce qui est légalement dissimulé à la radio, Étienne Darjac.
3: Voilà, Laurent Wauquiez, c'est assez connu, une haine farouche et notoire à l'égard de Bruno Retailleau, qui ne date pas d'ailleurs de l'élection à la présidence des Républicains qu'il avait lourdement perdue, qui est plus ancienne que ça, mais qui a été évidemment aggravé par le score, il faut dire, dictatorial de Bruno Retailleau. Je crois que c'était
2: 85% dans cet ordre de grandeur-là.
3: C'était il y a bientôt 2 ans, je crois. Qu'il s'est passé de choses depuis. Laurent Wauquiez ne s'est jamais remis de cette, ce qu'il faut bien appeler une humiliation, et il est assez amusant, si on est gentil, consternant, si on est un peu plus honnête, de voir que le moindre mouvement, le moindre pas de Laurent Wauquiez depuis cette élection de Bruno Retailleau à la présidence des Républicains a été fait, a été pensé, a été imaginé pour nuire exclusivement à Bruno Retailleau. Ce qui a conduit Laurent Wauquiez, c'est pas une première, me direz-vous, à renier père et mère comme il l'a toujours fait. Alors là, la dernière étape, c'est Édouard Philippe. Enfin, tout le monde, je crois, l'avait vu venir depuis un petit moment. Je crois que Laurent Wauquiez serait pas loin de soutenir Jean-Luc Mélenchon si c'était pour la mettre à l'envers à Bruno Retailleau.
2: Le salto serait périlleux quand même.
3: Le salto serait périlleux, mais enfin, vous avez tous vu passer sur les réseaux sociaux ces extraits où il y a moins d'un an, quand même, sur les médias, il disait jamais. Je ne m'allierai à Édouard Philippe. Moi, je suis la clarté. Moi, je suis la ligne. Moi, je suis la lumière.
2: Oui, il voulait une primaire jusqu'à Sarah Knafo il y a quelques semaines, après tout. Hein,
3: Donc, si vous voulez, c'est consternant. C'est consternant. Alors, je ne suis pas journaliste, donc j'ai ma liberté de parole, bien sûr.
2: C'est aussi pour ça qu'on fait venir Étienne.
3: C'est consternant, mais c'est à l'aune de la carrière de Laurent Wauquiez qu'on présentait il y a fort longtemps comme une des futures étoiles de la...
2: Alors ça reste un majeur de normal quand même, intellectuellement, cérébralement, c'est pas la moitié d'un...
3: C'est bien la preuve qu'il ne suffit pas d'être intelligent pour être un bon politique, et qu'il ne suffit pas d'être intelligent pour par ailleurs être un type fiable.
2: Absolument. C'était, bien voilà, voilà, voilà pour Laurent Wauquiez.
3: Voilà, je suis arrivé en forme.
0: Peut-être on peut citer cette phrase de Gabin que ne pourrait peut-être pas prononcer Laurent Wauquiez. Aller serrer la main de quelqu'un avec le sourire quand on a envie de lui retourner une paire de beignes, moi, je n'ai jamais pu.
2: Eh bien, Laurent, eh bien, Jean Yavin n'aurait jamais magnifique. Pu être président des Républicains.
3: Voilà. Ah, il a pourtant fait un film magnifique.
0: Eh oui.
3: Ça s'appelle
0: oui,
3: Le Président.
2: Le Président d'Henri Bernier.
3: Donc, j'imagine vous parler dans ce fameux formidable hors-série.
2: Ce hors-série, l'évoque, bien évidemment. Il est même dans le top 50 des plus grands succès cinématographiques de Yavin, puisqu'il occupe la 25e position. Donc, ce qui est tout à fait honorable. Oui, c'est ce fameux président d'Henri Verneuil qui nous replonge un petit peu dans la 4ème République. Et c'est vrai que j'ai revu il n'y a pas longtemps.
0: Ah oui.
2: En essayant de l'imaginer siégeant dans l'Assemblée nationale aujourd'hui face à Mathilde Panot, Louis Boyard et compagnie. en me disant, grand Dieu, on a changé d'époque.
3: On a changé d'époque et on a changé de personnel politique surtout.
0: Quoiqu'il était très européen, parce que le personnage du président était presque un peu européiste.
2: Absolument. Alors,
0: le modèle, c'était Clémenceau, que moi je trouve qu'on retrouve pas tellement dans le personnage de Gabin, mais qui est formidable. C'est vrai que c'est peut-être le plus grand film politique français. C'est dire qu'il n'y en a pas eu énormément après.
2: En tout cas, c'était le président du Conseil était fédéraliste.
0: Absolument.
2: Et en même temps anticapitaliste. Il y avait quelque chose de, il y avait quelque chose, c'était l'Europe du travail contre l'Europe du capital, en quelque sorte.
3: C'est très 4ème République aussi, c'est une espèce de montage improbable.
2: Un petit peu Ratsoc.
3: Oui, bien sûr, qu'on n'imagine plus aujourd'hui.
2: Oui. Alors, autre nouvelle politique avant de retrouver Nicolas Boutin très rapidement, messieurs. Le Parti Socialiste a surpris, puisque on se rappelle que lorsque Michel Barnier avait voulu lancer un ministère de l'immigration, Olivier Faure s'était esbaudi en criant que ceci était scandaleux. Et là, hier, Chloé Ridel, responsable du programme du présidentiel du Parti Socialiste, devant un parterre de journalistes, a déclaré que si les socialistes arrivaient au pouvoir et que si leur programme était appliqué, il y aurait un secrétariat d'État dédié à l'immigration et à l'intégration. Tout cela sous le regard totalement neutre d'Olivier Faure, qui visiblement a oublié. Alors, immigration et intégration, bien évidemment. Attention, cela n'a rien à voir avec Nicolas Sarkozy et Brice Hortefeux. Qu'est-ce qu'on en pense, Valentin Gore? Est-ce que c'est un moyen pour le Parti Socialiste de dire nous sommes prêts à prendre le pouvoir et nous sommes prêts à n'avoir aucun tabou, en quelque sorte?
0: Oui, alors on aimerait croire que c'est une espèce de conversion du PS à la social-démocratie danoise, mais je crois que c'est pas ça du tout.
2: Non.
0: Je crois que c'est surtout ça
2: je
0: fait partie, je crois tout simplement d'un coup de communication, d'un petit coup d'éclat comme ça, pas cher. Mais je crains, hélas, pour Madame Ridel et pour Monsieur Faure, qu'il n'ait pas forcément l'occasion d'instituer ce ministère, ni même d'ailleurs aucun autre l'année prochaine. Ouais. Donc c'est pas très grave. Ils pourront continuer à avancer sur ces projets dans des conférences de presse où d'ailleurs je voyais qu'il y avait une dizaine de slogans derrière, on comprenait
2: absolument
0: rien.
2: Oui, c'était très étrange en communication. Ouais.
0: Et voilà, ce projet qui s'appelle Vivre Libre, je crois, donc ça fait un peu publicité.
2: Il y a peut-être un ministère du cirque d'ailleurs, on ne sait pas. Etienne Darzac en
3: je partage évidemment l'avis de Valentin sur la vacuité générale de cette annonce. Moi je crois surtout que, pour faire un peu de popol, n'est-ce pas, que c'est une réponse du berger à la bergère à la France Insoumise et que de la même façon que le Parti Socialiste tente de se poser en pendant institutionnel respectable de la gauche mélenchoniste, eh bien ce ministère de l'immigration et de l'intégration est un peu une réponse à la Nouvelle France de Jean-Luc Mélenchon, en fait. C'est une façon de leur dire, nous aussi on a quelque chose à dire sur cette Nouvelle France, mais nous on va le faire bien, on va le faire proprement, on va le faire dans un ministère qui évidemment n'aura à peu de chances de ressembler à ce qu'avait imaginé Nicolas Sarkozy.
2: Non.
3: Oui, voilà.
2: D'ailleurs, ce qu'avait annoncé Nicolas Sarkozy n'avait d'ailleurs rien à voir avec la réalité du ministère en question.
3: Oui, c'est une constante chez Nicolas Sarkozy, par ailleurs. Ouais. Enfin bon. En tout cas, oui, c'est une façon de dire. Nous allons organiser un peu cette Nouvelle France, mais nous allons le faire proprement parce que nous sommes des socialistes bon teint. Voilà, ça va pas beaucoup plus loin.
2: Et merci pour ces éclaircissements, messieurs. L'heure est à présent l'heure est à Nicolas Boutin, rédacteur en chef de VA Région. Nicolas, la semaine dernière, Valeurs Actuelles avait sorti un dossier très fourni sur ces mairies qui subissent l'assaut des dealers. Et on a eu une nouvelle information cette semaine. Le maire de Saint-Denis-Pierrefitte, Bali Bagayoko, s'est fait signaler, notamment par nos confrères de France Info, qui nous apprennent que ce dernier aurait soutenu plus ou moins discrètement les frères Doumbia. Alors, qui sont les frères Doumbia? Ils appartiennent à une famille, à une des plus grandes familles de narcotrafiquants du coin, si j'ai bien saisi.
5: Oui, bonjour Marc. Effectivement, alors c'est quelque chose dont on parlait la semaine dernière dans notre dossier de consacré aux relations entre les maires et le narcotrafic en France. Et on parlait déjà donc du soutien de Bali Bagayoko à Ahmed Doumbia. Alors, les Doumbia, c'est une famille bien connue à Saint-Denis. Ils sont 6 frères. Et ils ont été condamnés à la fois pour trafic de drogue, pour des violences ayant entraîné la mort. On parle vraiment de grand banditisme dans les années notamment 2000 et 2010 à Saint-Denis. Ils sont originaires du même quartier que Bali Bagayoko. Ils sont à peu près de la même génération. Il y a que quelques années d'écart, 3 ans d'écart qui entre le maire de Saint-Denis et Ahmed Doumbia. Mmh. Et il faut savoir que Ahmed Doumbia est réapparu un petit peu sur les écrans radar, notamment en mars dernier, février dernier,
2: février
5: 2026, à quelques jours de l'élection municipale, où il est arrêté, interpellé, figurez-vous, à la sortie d'un meeting de Bali Jean-Luc Mélenchon.
2: Absolument.
5: Alors pourquoi est-ce qu'il est interpellé, Ahmed Doumbia? Il avait ouvert une boîte de nuit qu'il avait sous-louée, en fait, il avait sous-loué dans Saint-Denis, hein, et il avait ouvert donc une boîte de nuit qui n'était pas du tout aux normes, vous imaginez bien, pas du tout déclarée, et qui était en fait surtout une boîte de nuit pour les après-boîtes de nuit. Je ne sais pas si nos auditeurs...
2: Alors, il va falloir légèrement expliquer le concept, parce que même moi, je ne vous suis pas... ça y est, je suis vieux. Ça y est, je ne sais plus.
5: Nous sommes de bons pères de famille, donc effectivement, nous, on va d'abord aller prendre un bon gueuleton dans un restaurant, et puis peut-être qu'après, on ira retourner boire une petite bière dans un bar à côté, mais d'autres continuent la nuit.
2: Un petit bal musette, un accordéon, voilà. On danse une bourrée, on mange une part de brioche et on va se coucher, quoi.
3: C'est ce qu'on fait en Berry, en tout cas.
5: Certains vont pas se coucher, justement, et vont donc en discothèque. Mais après la discothèque, lorsque...
2: Voilà, ça c'est l'étape d'après, la discothèque que j'avais pas. Allez-y.
3: Alors si je puis me permettre, la discothèque, c'était il y a 40 ans, par ailleurs.
5: Non, mais ce que certains appellent l'after, et qui... donc une boîte de nuit qui ouvre vers 5h du matin et qui perdure jusqu'à 8, 10 heures, 11 heures parfois. Et donc évidemment, vous imaginez bien que les riverains étaient particulièrement dérangés.
2: Ben oui.
5: Et donc il y a eu une procédure de la part de l'ancien maire socialiste de Saint-Denis, Mathieu Hanotin, pour faire fermer administrativement cette boîte de nuit. Il faut savoir que entre-temps, Bali Bagayoko envoie un message à l'un de Mathieu Hanotin et demande à ce qu'on intervienne en faveur d'Ahmed Doumbia,
2: ouais,
5: notamment qu'on l'aide à pouvoir réaliser les travaux de mise en normes. Alors, la question, quels sont les liens entre Ahmed Doumbia et Bali Bagayoko? Bali Bagayoko, lui, dit que Ahmed Doumbia n'est qu'une personne venue lui demander sur un marché
2: d'intervenir, quoi.
5: Intéressé à son dossier. Ahmed Doumbia, lui, dans un échange avec avec un élu qui a été rapporté notamment par nos confrères de l'Express, lui va quand même un peu plus loin en disant que Bali Bagayoko, c'est la famille.
2: Ouais.
5: Donc mais on c'est... se retrouve ouais. avec ce comment dire cette histoire qui vient un petit peu semer le trouble, notamment quand on connaît les rumeurs qui entourent Bali Bagayoko et ses liens avec les dealers. Et puis ce qu'on apprend donc aujourd'hui grâce à France Info, c'est qu'il y a un second frère Doumbia, Adams Doumbia, qui est revenu aujourd'hui autour du club de football de Saint-Denis. Le club de football, attention, je vais donner son nom, c'est pas pour rien, c'est le Saint-Denis Union Sport, c'est-à-dire que c'est un club omnisport. Et rappelez-vous, Bali Bagayoko était entraîneur de basket.
2: Et tout à fait, et était adjoint au sport aussi, était adjoint au sport dans l'ancienne majorité communiste, accessoirement.
5: Tout à fait, et donc il connaît très bien ce club. Et Adams Doumbia, lui qui a été condamné au total à 10 ans de prison, notamment pour avoir importé 1 kg de cocaïne, et puis pour avoir été condamné pour violence et entraîner la mort sans intention de la donner, eh bien, il revient autour du club de football, d'abord simplement en joueur, et puis eh bien, il prend quand même un certain poids et s'est dénoncé au sein du club, notamment par une sorte de méthode et d'une influence plutôt néfaste. Je précise quand même, hein, Adams Doumbia, condamné à 9 ans de prison en 2021, on est aujourd'hui en 2026, il joue au football et il prend son...
2: Oui, mais c'est parce que la justice n'a pas les moyens, Nicolas Boutin. Ça n'a rien à voir avec le laxisme judiciaire. C'est parce que nous n'avons pas d'argent et que les juges ont trop de travail. Attends, je vous vois venir, Nicolas.
5: Il va falloir lire Valeurs Actuelles la semaine prochaine.
2: Oui, d'autres révélations, bien évidemment, à venir. Et ce qui est fou, là, c'est lorsqu'on lit cette enquête de France Info, alors qu'il, dans l'absolu, on savait qu'un narcotrafic, que le premier frère Doumbia avait été interpellé aux abords d'un meeting de Bali Bagayoko. Et ce qui était dingue, c'est qu'à l'époque, Tugdual Denis, le directeur de la rédaction de Valeurs Actuelles, était allé sur BFM TV face à Bali Bagayoko, nouvellement élu, et l'avait interrogé justement sur ces liens que certains faisaient avec le narcotrafic, et polémique nationale derrière. Enfin, pour Tugdual Denis, ça a été des menaces de mort, ça a été une espèce de levée de bouclier, tout le monde a hurlé au racisme, et quoi, mais vous dites ça parce qu'il est noir, parce qu'il est LFI, vous dites ce serait une la seule raison pour laquelle vous pensez qu'il aurait des liens avec ce milieu-là. On s'aperçoit qu'en réalité, d'une part, la question était totalement pertinente, deuxièmement, ça posait effectivement des questions, et on le voit bien en lisant le dossier, ça pose des questions de liberté du maire, justement, est-ce qu'on est sûr que le maire n'agit pas sous une influence autre, et troisièmement, ça pose effectivement la question tout simplement de la probité de l'élu, et là-dessus on voit bien d'ailleurs qu'il est devenu très difficile d'avoir ces débats-là et de poser justement cette espèce de tabou sur les influences que peuvent subir les élus locaux.
5: Oui, et puis la question alors sur Bali Bagayoko, c'est que effectivement il a très vite brandi le bouclier du racisme pour repousser toute critique, toute interrogation. Pourtant les interrogations elles étaient légitimes, mais lorsque Tugdual Denis l'interroge, lui pose cette question, elle est sourcée sa question, il lui pose une semaine après sa victoire. Pendant la campagne déjà, le candidat socialiste et donc adversaire avait parlé de l'influence des narcotrafiquants en disant que plusieurs personnes considérées comme dealers connus pour avoir déjà été condamnés dans le trafic lui ont dit on va faire perdre ton équipe et on va s'impliquer dans cette campagne. Alors évidemment, ce sont les propos d'un adversaire politique. Bali Bagayoko a d'ailleurs porté plainte pour diffamation, mais sachez que la plainte a été classée sans suite. La question et en fait on la pose avec Bali Bagayoko, mais elle doit se poser aujourd'hui, je pense, dans toutes les villes et sous n'importe quelle étiquette du maire, parce que on est dans un moment très grave où on a un trafic qui aujourd'hui a un poids exponentiel et qui aujourd'hui s'intéresse absolument à tout dans la société. C'est-à-dire que Ça peut être les agents de la pénitentiaire dans les prisons, ça peut être des notaires, ça peut être effectivement des policiers. Et puis, bien sûr, les maires, je vous rappelle que ils sont ceux qui regardent, qui ont un droit de préemption sur les commerces. Et donc, ils peuvent favoriser un certain type de commerce et moins d'autres. Ce sont ceux, ouais, évidemment, qui sont chefs de la police municipale, qui décident des vidéos de surveillance. Enfin, des vidéos protection sur la voie publique. Ce sont ceux qui ont aussi la main pour les permis de construire. Donc, il y a tout un tas de leviers, de dossiers qui intéressent, évidemment, et qui font que les voyous ont envie d'entrer en contact avec le maire. Et d'ailleurs, c'est déjà arrivé dans le passé, bien sûr, à Marseille. La ville un peu symbolique, malheureusement, mais sans rentrer dans les détails, on a des hommes comme Saviani, comme Carbone et Spirito, qui ont été très proches de Gaston Defferre, par exemple, le maire socialiste et ministre de l'Intérieur, ouais, à un moment donné, de François Mitterrand, aussi de Edmond Goubert, qui a été en contact, appuyé avec le directeur de cabinet de Jean-Claude Gaudin. Et puis aujourd'hui on voit aussi encore des liens qui restent flous, c'est-à-dire que je ne jette pas d'anathème ni d'accusation gratuite, mais on a aujourd'hui la présidente des transports de la métropole à Marseille qui est issue de la famille Tyr décimée dans une guerre sanglante avec dans le cadre de trafic de stupéfiants. Et la famille Tyr était opposée à la famille Rémagnard. La famille Rémagnard, elle, c'est la famille duquel est issue Nora Preciosi, qui, elle, a géré les logements sociaux à Marseille. Et puis, aujourd'hui, qui gère les logements sociaux? Amine Kessassi, donc, que vous connaissez, puisque son grand frère a été tué lors d'un règlement de compte.
2: Absolument.
5: Et son petit frère a lui aussi été tué, a priori, par un commando lié au trafic.
2: Alors qu'il se destinait à être policier, absolument.
5: Voilà, et a priori par erreur, puisque c'était Amine Kessassi qui était visé. Mais en tout cas, ça montre tous ces contours, c'est un étrange mélange finalement de genres. Qui peut y avoir entre politique parfois et anti-mafieux et voyous du coup, et c'est quelque chose dont on peut qui aujourd'hui on se doit de comment dire d'alerter notamment le gouvernement, parce que on a aujourd'hui des maires qui sont parfois victimes notamment de ce qu'on peut appeler de prise de pouvoir en douceur. Vous savez que lorsque c'est dans certains quartiers, ces trafiquants qui vont offrir des banquets, des piscines, installer des piscines l'été, offrir des feux d'artifice, offrir des spectacles.
2: Ça fait d'ailleurs des moments où les policiers sont obligés d'aller crever les piscines, et forcément le maire passe pour un salaud, et du coup il y a une partie de la population qui est retournée contre le maire et en faveur des narcotrafiquants. On suppose qu'il y a toute cette influence-là dans les quartiers qui se joue, Nicolas Boutin.
5: Et ce qui permet du coup d'avoir le soutien de la population et donc tout bêtement de pouvoir compter sur des habitants pour leur ouvrir la porte lorsqu'ils fuient la police, les centres.
2: Voilà, donc le travail d'élu local face à la pression des narcotrafiquants, en plus évidemment de toutes les problématiques qui font que les maires sont aujourd'hui vraiment les politiques en première ligne contre tous les fléaux qui traversent notre siècle. Merci beaucoup Nicolas Boutin d'avoir été avec nous pour parler de ces maires qui sont victimes, ou en tout cas, ou parfois même complices de cette montée du narcotrafic, de cette prise d'assaut des mairies par les narcotrafiquants. On revient vers vous la semaine prochaine avec un nouveau sujet. De retour en plateau, chers auditeurs, il est 18h21 à 18h30. Nous recevrons le politologue Thibaut Muzergue, qui depuis les Pays-Bas, Thibaut Muzergue, auteur de La droite woke aux éditions de l'Observatoire, un essai piquant sur cette droite qui prétend combattre le wokisme en utilisant les mêmes armes d'un système qu'elle prétend combattre. Donc un petit moment peut-être d'autocritique, un petit peu pour tout le monde, on verra. À 19h, nous recevrons le maire député Hervé de Lépineau, qui est très engagé contre le texte sur la fin de vie et qui viendra commenter avec nous le vote qui a eu lieu à l'Assemblée nationale et sur la suite du canal législatif, du travail législatif, pardon, de ce projet de loi. Vous êtes bien en direct sur Radio Courtoisie dans l'émission Restons Courtois, présentée comme tous les jeudis par Marc Hainaut. Je suis par Valeurs Actuelles, pardon. Je suis Marc Hainaut et je suis avec Étienne Darjac et Valentin Gore et je suis aussi très très fatigué. on va parler de la terreur du canal Saint-Martin. Ah. Tous les médias en parlent. Alors je me suis dit, pourquoi pas nous, mais justement parlons-en pour dire qu'on en parle trop. Hamza Diladouane, ce jeune garçon de 14 ans qui s'est fait connaître au moment de la canicule lors des baignades sur le canal Saint-Martin. Hamza, surnommé Ladouane parce que il rançonnait les automobilistes, les piétons, les vélos en disant c'est 2 euros ou je t'arrose. On nous l'a présenté comme un charmant bambin, une sorte de réincarnation du petit Nicolas de Sampé. On s'aperçoit que c'est beaucoup moins drôle que ce qu'il n'y paraît. Déjà sur le phénomène Hamza, parce que pour que nos auditeurs, si on a des auditeurs qui ne regardent pas la télévision et qui sont très peu connectés, il faut quand même les informer. Cela fait plusieurs jours que toutes les éditions sont en boucle dessus. Alors on a eu BFM TV, on a eu Frontières, on a eu CNews qui fait ses journées, qui a consacré beaucoup d'émissions sur ce phénomène. Première question du coup, est-ce qu'on en fait trop, Étienne Darjac, sur Hamza Ladouane?
3: Je sais pas si on en fait trop, mais je suis en train de lire en ce moment même, vous l'avez sous les yeux, un livre de Roger Martin Dugard qui s'appelle Les Thibauts, c'est une saga familiale.
0: C'est ambitieux, parce que c'est long. Hein.
3: Je suis en train de terminer le premier tome. Bon, je vous passe les détails, mais ça se passe au mi-temps du 19e et du 20e siècle. C'est une saga qui est tout à fait fascinante. Et en vous écoutant parler, j'étais en train de regarder mon livre, je me disais, mais...
2: J'étais en train de lire mon livre pendant que vous parliez d'ailleurs.
3: Je me disais, mais pourquoi...
2: Super.
3: Pourquoi a-t-il fallu que je naisse à une époque où les sujets d'actualité, c'est Hamza Ladouane et le canal Saint-Martin, alors que j'aurais pu être avec les Thibauts en train de préparer l'ENS si j'avais été suffisamment intelligent.
2: Vous ne pouvez pas voir Étienne Darjac, chers auditeurs, mais sachez qu'il a une très belle chemise, qu'il a une veste sans manches qui se fleure bon le 19e siècle, et une cravate, ce qui fait qu'il est le plus élégant de ce plateau. Absolument. Mais que c'est le seul qui n'est pas filmé, alors c'est quand même dommage.
3: C'est ma modestie naturelle.
2: Voilà. Bon, venez pas de baignade au canal Saint-Martin. Quoi.
3: Non, c'est assez peu le genre de la maison. Blague à part, Hamza Ladouane, tout est dit, en fait, dans ce nom grotesque. En fait, si vous voulez, il y a un paradoxe. Le premier mouvement de n'importe quelle personne assez intelligente serait de dire, évidemment, qu'on arrête de parler de cette farce grotesque et qu'on cesse de donner de l'importance à ce qui n'est qu'un petit idiot. En même temps, le fait que on vive à une époque où ce type-là, qui a 14 ans, je crois, donc il n'est pas scolarisé, a priori, qui n'a pas de parents.
2: Visiblement, son père a été interrogé par la presse, il a dit, mais mon fils, il est très gentil.
3: Ah bah oui, je connais d'autres familles qui ont dit ça après d'autres événements.
2: il descendait les poubelles, il montait les courses, il tenait la porte.
3: Non, mais c'est assez affolant. Moi, je peine à trouver les mots à ce sujet-là. Je trouve qu'on est quand même tombé très très bas.
2: Valentin Gore.
0: Non, je partage évidemment ce que vous dites, Étienne, parce que finalement, ce personnage, parce qu'il s'agit de ça, c'est un archétype finalement.
2: Oui, absolument, c'est une création télévisuelle, un monstre médiatique.
0: Mais je crois que c'est pas si absurde, parce que finalement, vous parliez des Thibauts, on parlait tout à l'heure de la France de Jean Gabin, mais c'est aussi ce personnage, une incarnation de la France contemporaine, dans sa laideur, dans sa médiocrité. Voilà, c'est la France du tastique rousti, et de tout ce qu'on connaît, de cette langue fameuse, qui est quand même assez loin de la gouaille montmartroise de Jean Gabin.
2: Non, ça, vous pourtant, avez raison, Valentin, c'est très violent de passer de Jean Gabin à ça. Ouais,
0: absolument, ouais, mais pourtant on n'est pas très loin géographiquement, parce que les enfants de là-bas, à Montmartre, qui étaient sûrement beaucoup plus défavorisés que ce jeune garçon encore.
3: Infiniment plus.
0: Bon, il y avait des garnements, il y avait même des criminels, bien sûr, mais il y avait quand même un esprit qui était quand même plus intéressant que ce qu'on voit là, c'est pas difficile. Donc, puis évidemment, ça dit beaucoup de choses, c'est-à-dire quand on voit qu'il a été, je crois, mis en garde à vue hier, avec, je crois qu'on a mobilisé 3 voitures de police pour mettre cet enfant de 14 ans. Alors c'est surtout parce qu'il y a les grands frères, ceux qu'on appelle les grands frères, bien sûr, on devrait appeler les racailles.
2: Derrière ces plaisanteries bon enfant, il y a la menace de la violence, parce que on sait très bien ce qui se serait passé si quelqu'un s'était un petit peu trop énervé. Eh bien, il y a évidemment quelques majeurs qui tournent autour du gamin, et au moment où vous commencez, où ça vous fait pas rire, parce que se prendre un coup de jet d'eau quand on passe en vélo, on se dit c'est pas grave. Mais je sais pas, vous avez votre ordinateur dans votre sac à dos et vous prenez du flotte.
0: C'est bien pire que ça, parce que moi j'ai vu une vidéo hier où il filme chez une dame qui habite à rez-de-chaussée, il l'insulte alors qu'elle est chez elle. Il essaie même, je crois, plus ou moins d'entrer sans entrer. Donc là,
3: il a poussé des gens dans le canal.
0: Oui, il a poussé des jeunes femmes dans le canal. Il y a voilà. Donc c'est un individu qu'il faut évidemment arrêter. Alors là-dessus, je vais presque être sur la ligne PS 2007, vous voyez, de Ségolène Royal. Il faut absolument créer ces fameux internats et les enfermer et les redresser. Voilà, s'il a la nationalité française. Ce qui est sûrement le cas.
2: Mais de fait, c'est un petit peu, c'est ça qui est terrible. Je trouve que c'est vraiment le point, c'est l'angle mort de l'état de droit. C'est-à-dire que dans une société normale, il y aurait pas de police, le premier passant venu lui adresserait une correction, une deuxième, une troisième, et puis le père aurait fait le travail, et puis en fait, ça se serait réglé comme ça. Là aujourd'hui, vous êtes dans un mode où les parents ne font pas leur boulot. Les passants, s'ils commencent à vouloir lui répondre, eh bien, soit ils se feront agresser par les grands-mères, soit ils seront eux-mêmes placés en garde à vue pour avoir molesté un mineur,
3: ou accusés de racisme.
2: Bah,
3: par la gauche, parce que la douane est devenu un héros de la gauche.
2: C'est
3: maintenant.
2: le cortège qui va derrière. Soit évidemment, vous avez la dernière option, puisque nous avons délégué toute forme de responsabilité à l'État. Il y a la on est obligé de passer direct à la réponse judiciaire. Et vous l'avez dit, il y a eu 3 voitures de police. Mais pour un système judiciaire qui est complètement incapable de régler cette problématique-là.
0: Il n'y a aucune réponse à donner.
2: Si une réponse judiciaire réelle, ce serait presque disproportionné. Et en même temps, comme il est mineur, qu'il a 14 ans, et que voilà, en fait, vous n'avez pas l'incarcérer non plus. On va pas l'envoyer à Fleury-Mérogis pour ça. Donc c'est toute la difficulté de cet angle mort où finalement, on arrive à une solution où on mobilise des services publics de manière colossale. Pour au final s'apercevoir qu'en fait on ne peut rien faire.
0: Et la police nationale, parce que la police municipale, elle s'est laissée arroser et était tout à fait interdite et ne savait même pas comment réagir. Alors qu'on peut quand même imaginer que ça c'est un sujet qui pourrait quand même être traité par la police municipale. Mais je reviens sur Jean Gabin qui décidément m'obsède un peu. Mais on se dit aussi que s'il y avait un peu plus de Jean Gabin qui vivait aujourd'hui du côté du canal Saint-Martin, des personnages, effectivement, peut-être un peu masculin, viril, avec une certaine épaisseur. Je pense que si des personnages de ce genre avaient croisé la route de ce jeune garçon, il se serait effectivement assez vite arrêté. Et voilà, c'est aussi un problème. Il y a beaucoup de jeunes garçons, comme ce garçon, sans doute, qui n'ont jamais eu le mur, ce que représente une autorité un peu virile.
2: Et restez avec tous, chers auditeurs, vous êtes bien dans l'émission Restons Courtois, diffusée sur les ondes de Radio Courtoisie, avec Restons Courtois du jeudi, Restons Courtois de Valeurs Actuelles. Je suis Marc Hainaut, je suis en plateau avec Valentin Gore et Étienne Darjac, et nous recevons le politologue Thibaut Muzergue. Monsieur Muzergue, bonsoir.
6: Oui, bonsoir, merci de m'accueillir.
2: Merci d'avoir accepté notre invitation. Vous êtes politologue et essayiste, vous êtes aussi en charge de la stratégie politique chez Shared Ground, pardon pour l'accent absolument abominable, un think tank basé aux Pays-Bas, créé en 2024, qui travaille sur l'environnement et le climat, mais avec un angle assez particulier, on peut le dire, parce que vous voulez, qui a pour but, au fond, de réconcilier les politiques environnementales avec les sensibilités conservatrices. Est-ce que la définition vous va ?
6: Oui, c'est vraiment, c'est réconcilier les conservateurs avec l'environnement et réconcilier l'environnement avec les conservateurs. Donc, nous, notre idée, c'est pas de faire en sorte que la droite prenne des politiques de gauche, mais au contraire que la droite puisse s'épanouir sur ce sujet de l'environnement et avoir une vraie politique environnementale qui puisse faire pendant à celui de la gauche dont on connaît bien entendu tous les méfaits aujourd'hui.
2: Alors la droite et l'écologie, ce serait vraiment un sujet à part entière, mais c'est pas pour cela qu'on vous invite ce soir, Thibaut Muzergue, puisque vous avez publié il y a quelques semaines, quelques mois, cet essai absolument passionnant, La droite woke aux éditions de l'Observatoire. Et là, les auditeurs de Radio Courtoisie s'interrogent, puisque le wokisme, c'est essentiellement quelque chose de gauche. Et alors, vous définissez d'ailleurs très bien le wokisme dans votre ouvrage, mais on l'a un peu pris presque comme un avertissement. En tout cas, moi, je l'ai pris comme un avertissement. Attention, en combattant le wokisme, la droite est aussi en train d'adopter justement ces méthodes qu'elle prétend combattre, en quelque sorte.
6: Oui, et vous avez bien raison de dire que c'est un avertissement, parce qu'on n'y est pas encore. Et je dois saluer l'initiative que vous avez eue de m'inviter, parce que les médias de gauche ne m'invitent pas, alors que pourtant ils pourraient faire les choux gras de cet argument, et ils ne le font pas parce que simplement pour eux le wokisme n'existe pas. Les quelques médias de gauche qui m'ont invité se sont rendus compte un petit peu trop tard et finalement ont vu leur erreur et voilà. Et je pense que c'est une vraie richesse qu'on a à droite de pouvoir continuer à avoir des débats, tout du moins encore pour le moment. Mais effectivement, je crois qu'il y a un vrai risque, alors que la droite aujourd'hui devient majoritaire un peu partout en Europe, mais aussi on le voit en Amérique latine, en Amérique du Nord, qu'elle perde finalement un peu les pédales et qu'elle sacrifie cette majorité par un effet miroir par rapport au wokisme. C'est-à-dire que vous connaissez la phrase de Nietzsche, regarde suffisamment longtemps dans l'abîme et l'abîme te regardera aussi. Et malheureusement, chez certains combattants anti-woke, l'effet miroir fonctionne à plein et commence à ressembler à leurs adversaires de plus en plus.
2: C'est-à-dire qu'on voit, vous observez à droite, finalement, ce qu'on a reproché, ce que la droite reproche d'ailleurs depuis des années à la gauche, c'est de privilégier en quelque sorte notre propre vérité morale à la réalité des faits, en quelque sorte. C'est que on a, nous aussi, un prisme idéologique qui, comme le camp d'en face, peut aller jusqu'à déformer ce qu'on a devant nos yeux, en quelque sorte.
6: Oui, et on le voit, on en a quelques exemples dans l'administration Trump, hein. C'est un petit peu ce que disait Lénine, si les faits ne correspondent pas à la population, à ce que ressent la population, à ce moment-là, changer la population, ou alors mettez les faits de telle manière à ce que la population croit que ça change alors que ça ne change pas. Mais effectivement, là, il me semble qu'on a des dérives, et je parle dans le livre, je parle de Trump, je parle d'Orban, je veux pas non plus jeter la pierre aux uns, à l'un ou à l'autre, parce que c'est une question de comportement, et les comportements peuvent se corriger aussi quand on est conscient qu'on commet des erreurs. Mais effectivement, il y a une tendance à devenir aussi stupide que la gauche, finalement, aussi aussi obsédé par l'identité. Alors l'identité, c'est bien, et je pense que la droite a raison de revenir là-dessus. Après tout, si la gauche le fait, il y a aucune raison pour que la droite laisse cette thématique à la gauche. Mais quand ça devient une obsession, c'est problématique. Et moi, personnellement, ce qui m'insupporte le plus, pour tout vous avouer, c'est ce côté caliméro, cette victimisation constante, qui est le fait c'est une stratégie à gauche. Et malheureusement, on voit de plus en plus des caliméros arriver à droite, alors même que justement la droite sortir du coin. Vous avez tout un tas de mouvements de droite qui sont sortis de l'anonymat, voire du cordon sanitaire, qui aujourd'hui font partie du mainstream. Et normalement, on devrait célébrer ça, et au contraire, on a tout un pan de notre famille politique qui n'arrête pas finalement de pleurnicher sur la répression dont ils ont fait l'objet, dont ils ont été l'objet, ou dont ils font l'objet supposément aujourd'hui. Et je crois que c'est pas ça qui va faire avancer le schmilblick d'une certaine manière. Et puis d'autre part, je ne pense pas que ce soit ce qu'attendent nos électeurs.
2: D'ailleurs, c'est ce que vous observez dans votre livre, en vous basant notamment sur les travaux de Claire Fox, auteure britannique libertarienne. Vous dites, le statut de victime plutôt que le mérite devient ainsi le meilleur moyen d'obtenir quelque chose. Et vous citez Claire Fox, qui démontre que la possibilité de se proclamer victime est devenue le meilleur moyen pour quantité d'individus d'acquérir ce qu'elle nomme une autorité perverse, qui est plus qu'un droit au chapitre, la possibilité de faire taire les autres et de s'arroger des droits. Alors c'est une très bonne définition du wokisme, hein, dans l'absolu, de cette partie du wokisme. Et pour vous, ce que Madame Fox a observé à gauche, vous commencez à l'observer à droite, en tout cas vous l'identifiez comme un risque potentiel. Est-ce que vous auriez potentiellement des exemples à nous présenter de personnalités ou d'associations ou de responsables politiques qui pourraient avoir cette mentalité?
6: Alors, encore une fois, je ne veux pas jeter la pierre. Alors, je ne sais pas si je dois prendre des exemples internationaux, qui sont peut-être plus simples pour moi et moins dangereux pour vos auditeurs. Mais je crois que l'administration Trump, sous certains aspects, sur d'autres aspects, ils font des politiques qui sont tout à fait sensées, mais sous certains aspects, a repris ces éléments. Et pour moi, le meilleur exemple à l'international, c'est Viktor Orban tel qu'il a évolué à partir du début des années 2020 ou la fin des années 2010, où on a vu une stratégisation, excusez-moi, du barbarisme de la victimisation. Moi, j'habitais à cette époque-là, j'habitais en Slovaquie juste à côté, et la Slovaquie qui a fait partie de la Grande Hongrie, et tout un discours victimaire que Orban préparait sur les injustices qui avaient été faites à la Hongrie, le traité de Trianon, etc., qui sont des thèmes dans la population, dans l'électorat hongrois qui porte, absolument. Et il y a toute une stratégie de victimisation et l'idée de dire, voilà, à chaque fois qu'il allait à Bruxelles, c'était, il montrait les muscles quand il était à Budapest et hop, dès qu'il arrivait à Bruxelles, finalement, c'était, il n'arrivait pas à obtenir ce qu'il voulait parce que la stratégie était mauvaise et on le voit, des leaders comme Meloni sont capables d'obtenir beaucoup plus de Bruxelles aujourd'hui que Orban n'obtenait à l'époque et revenant, je suis victime, vous savez, c'est un peu les Monty Python, help, help, I'm being repressed. Vous connaissez le sacré Graal, excusez-moi, Je suis un peu trop. J'ai passé un peu trop de temps à l'étranger. Je n'ai pas la référence en anglais, en français, pardon. Mais
2: il faut regarder ce film qu'en version originale, de toute façon. Voilà, c'est mon avis de cinéphile, mais je ne suis pas.
6: Exactement. Donc ça, c'est un exemple. L'autre exemple, l'exemple, celui qui m'a, pour tout vous dire, celui qui m'a donné la puce à l'oreille, ça a été le CPAC à Budapest qui s'est déroulé. Je crois que c'était il y a 2 ans, en 2024. Il me semble que c'était en 2024, et le CPAC, donc c'est la grande kermesse des conservateurs américains. Absolument. Finalement, c'est franchisé, vous avez des franchises, vous en avez à Buenos Aires, vous en avez un peu partout.
2: En Italie notamment, oui.
6: Voilà, et il y a donc CPAC qui était organisé, on ne sait pas là maintenant si ça va être organisé de nouveau à Budapest, mais qui était organisé tous les ans à Budapest. Et en 2024, CPAC s'est déclaré no walk zone, une espèce de safe space pour conservateurs, où ça a permis finalement aux organisateurs de canceller, d'annuler tout un tas de personnes, des personnes de gauche. Alors effectivement, il y a des provocateurs, etc., mais tout un tas de personnes, y compris des gens de droite. J'en connais un, Jacob Albon, qui est le rédacteur en chef, pardon, du National Interest, donc pas vraiment une personnalité de gauche. Il a été interdit d'entrer, alors qu'il avait reçu l'invitation, il était interdit d'entrer parce qu'il était trop woke, selon les organisateurs. Je crois que c'est quelque chose. Et j'ai un contre-exemple, justement, l'Atreyu, qui est la kermesse des conservateurs organisée par Giorgia Meloni depuis les années 2000, et cette kermesse-là, qui a lieu tous les ans en décembre à Rome, cette kermesse-là, non seulement elle accueille tout le monde, mais elle donne y compris la parole aux opposants. Alors, je pense que c'est ça le modèle des conservateurs.
2: Alors, vous parlez de Giorgia Meloni, et d'ailleurs, vous avez parlé de Calimero, et puis de Giorgia Meloni, j'ai appris quelque chose, du coup, en lisant votre livre, c'est que Giorgia Meloni, dans sa jeunesse, elle était surnommée Calimera. Parce que elle avait un peu cette proportion aussi à se plaindre. Comment ça lui est venu, ce surnom?
6: Non, pas vraiment. C'était pas la proportion à se plaindre, mais c'est parce que elle allait au feu et elle s'en prenait plein la poire à chaque fois. Et,
2: c'était pour des bonnes raisons alors.
6: Voilà, c'était pour des bonnes raisons. Hein. Donc, du coup, et comme elle est quand même assez petite, frêle, c'était pas exactement à l'époque de la jeunesse du MSI. C'était pas vraiment le physique qu'on attendait des militants. Et justement, parce que physiquement, elle était différente des autres. On lui a donné ce doux sobriquet.
2: Valentin Gore, vous avez une question pour Thibaut Musial.
0: Oui, j'ai été très intéressé par le titre de votre ouvrage. Alors moi, je crois que derrière ce wokisme, qu'il soit de droite ou de gauche, est quand même un symptôme inquiétant pour la France. C'est l'espèce de référentiel américain qui est constamment utilisé maintenant et par la droite et par la gauche pour se situer. C'est-à-dire qu'on va chercher les concepts, les inspirations dans l'histoire américaine qui n'est évidemment pas la nôtre, qui a d'ailleurs très peu de rapport avec la nôtre, à mon avis. Est-ce que ça n'est pas ça, au fond, le grand problème de l'Europe? Vous parliez du CIPAC, par exemple, c'est de cette volonté de se raccrocher un peu à des débats américains qui, finalement, nous, ne nous concernent pas, ou en tout cas pas de la même manière, ou d'une autre façon. Voilà, est-ce que ça n'est pas ce problème aussi de l'américanisation des consciences qui est posé derrière ce wokisme, qu'il soit de droite ou de gauche?
6: Oui, je crois que c'est une partie du problème. Alors, vous avez un mauvais client là, parce que moi, j'ai travaillé pendant longtemps pour les Américains, justement, et j'estime au contraire qu'on a une histoire, on a une partie d'une histoire commune. Mais là où je vous rejoins, c'est que c'est pas une histoire totalement commune. Et les problèmes des Américains, on préférerait qu'ils les gardent pour eux et pas qu'on les récupère nous aussi. C'est notamment effectivement le wokisme et le contre wokisme qui devient un wokisme de droite. Et effectivement, vous regardez l'entourage de Jean-Luc Mélenchon, par exemple, hein, pour commencer par ça, puisque le wokisme au départ, hein, c'est bien un wokisme de gauche, l'entourage de Mélenchon, que ce soit Madame Sophia Chikirou ou d'autres.
2: Pardon de vous couper, Thibaut Musard, mais les Américains vont rétorquer que le wokisme est né aussi, et c'est un cadeau français,
0: c'est la French Theory.
2: C'est Bourdieu, c'est Derrida, c'est Deleuze, enfin c'est tout ça.
6: Alors, la French Theory, c'est quelque chose quand même, même si moi je n'y souscris pas, c'est quand même quelque chose de beaucoup plus complexe que le wokisme. Donc, la French Theory est devenue le wokisme en arrivant dans les campus américains, en étant déformé et vulgarisé, parce que tout est vulgarisé dans la culture américaine et vulgarisé par les Américains. Et ce qui était au départ finalement un monstre intellectuel est devenu un monstre presque de chair et d'os dans la bouche des universitaires américains. Excusez-moi, j'ai perdu le fil et je n'ai pas répondu à votre question. Vous pouvez me la répéter.
0: Si, vous avez partiellement répondu sur l'américanisation des consciences. Est-ce que peut-être le grand sujet, ça serait pas de penser de nouveau, de retrouver tout simplement les vieux courants de pensée français et européens qui ont fait l'histoire de France, notamment.
6: Oui, tout à fait. Ces courants, il ne faut pas non plus les prendre comme étanches vis-à-vis du reste. Quand vous regardez les lumières, par exemple, prenons.

0: Tout doit venir des Amériques. Et je reviens sur la France insoumise. Vous avez énormément de gens dans l'entourage de Mélenchon qui ont fait soit des études, ou alors un trimestre, ou alors une campagne aux États-Unis de Bernie Sanders. Et je crois que le wokisme, en France a été introduit par ça, justement, par ces semestres d'études, par les échanges. Et à droite, vous avez aussi, on a une tendance aussi à droite à aller voir ce qui se passe aux États-Unis. Je pense que c'est une bonne chose d'aller voir ce qui se passe ailleurs. Mais ça ne doit pas devenir des modèles ou des importations, ou du moins des importations telles quelles. Il faut absolument adapter, même si on importe quelque chose, il faut l'adapter à la culture locale.
1: Après, en miroir, les conservateurs français, on voit aussi régulièrement des jeunes se former aux États-Unis, justement auprès des conservateurs américains. Je pense au Claremont Institute ou à tout cet écosystème d'où est issu le, d'ailleurs, d'où est plus ou moins issu intellectuellement, du moins le vice-président J.D. Vance. Donc c'est là aussi, il y a un petit peu un effet miroir, c'est que l'Amérique, d'un côté comme de l'autre, reste un petit peu la matrice effectivement idéologique, quoi.
0: Oui, et ça reste la référence parce que vous avez beaucoup d'argent qui circule en politique au niveau américain, alors qu'au niveau européen, il y en a beaucoup moins. Et donc, plus d'argent veut dire plus de ressources, veut dire plus de, voilà, plus de, comment dire, de cerveau et donc plus d'idées, des bonnes comme des mauvaises. Et après, c'est aussi à nous de, c'est à nous de faire le tri et effectivement à reprendre un certain leadership sur les idées. On est tout à fait d'accord là-dessus.
1: Étienne Darjac, vous avez une question ou une remarque pour notre invité?
2: Oui, une remarque d'abord, une question ensuite. Je veux dire que vous m'avez un peu cueilli à froid, en tout cas, m'avait un peu inquiété parce que je suis, je dois vous le dire, un opposant assez farouche à l'emploi du terme woke pour plusieurs raisons. D'abord, je trouve que c'est un terme d'une laideur absolue et parce que je trouve que politiquement, il est assez inopérant. Enfin, moi, ça m'a toujours un peu agacé d'entendre des gens de droite attaquer le wokisme alors que au fond, pour moi, le wokisme n'est qu'une nouvelle évolution de la gauche, du gauchisme, si on veut. La gauche est, on le sait, c'est une vieille théorie politique, en constante évolution, en constante radicalisation. Pour moi, le wokisme n'a jamais été que la nouvelle forme générationnelle de la gauche, et je m'agaçais parfois un peu de voir des gens, à force d'attaquer le wokisme, en oublier d'attaquer la gauche, comme un peu si la gauche était innocenté du wokisme quelque part. Bon voilà, c'était juste une petite remarque. Pour le reste, je trouve que les propos que vous tenez sont très intelligents. Ils s'appliquent particulièrement en France où on a, et c'est différent des États-Unis où l'emprise conservatrice dans les médias et dans le monde politique, me semble-t-il, aux États-Unis est quand même beaucoup plus ancienne, beaucoup plus enraciné. En France, c'est très récent.
1: En tout cas, plus visible.
2: Plus visible, oui, tout à fait. En France, c'est très récent et j'ai parfois un peu l'impression, et c'est là où je vous rejoins, qu'il y a une espèce d'ivresse du pouvoir dans certains milieux de droite français qui se découvrent depuis 4-5 ans une influence, une audience, une sphère médiatique et qui, et c'est là où je vous rejoins, finissent par, un peu grisés par ce système qu'ils découvrent, qui finissent par attraper les mêmes réflexes que le système auquel ils viennent d'accéder. Au fond, est-ce que le livre que vous avez écrit et la cause que vous portez, c'est un peu une manière de dire à la droite, attention à ne pas devenir le système que vous avez prétendu combattre et auquel vous arrivez enfin?
0: Oui, exactement. Vous avez tout à fait raison. CQFD.
2: C'est magnifique.
0: C'est exactement ça. Mon but ici, alors effectivement, il y a des gens justement dans cette droite woke ou cette droite, je sais pas comment vous voulez l'appeler, mais dans cette partie de la droite qui effectivement n'aime pas ce que j'écris parce que je tire contre mon camp.
2: Oui, c'est ça, c'est ça. C'est tout à fait ça.
0: C'est aussi le risque, hein, mais je crois que c'est quelque chose de sain parce que d'abord on doit avoir un débat et ces débats souvent sont maintenant sont cancellés. Vous regardez par exemple justement CPAC. On parlait de CPAC tout à l'heure. CPAC, moi j'ai connu CPAC au début des années 2010 où c'était un forum où on présenter des idées, où il y avait des vrais débats, où on s'écharpait parfois, où des speakers se faisaient huer. Mitt Romney a été hué au CPAC. Et il y avait un vrai débat. Aujourd'hui, il y a toujours le côté kermesse qui est fort sympathique, mais c'est devenu des moments finalement de propagande.
1: Des discours, c'est une succession de discours, voilà. C'est plus des débats, quoi, en fait.
0: Et puis on y va comme au stade, quoi.
1: Oui, au stade,
2: bien sûr.
0: Je crois pas que la politique, c'est un débat et voilà, il faut accepter ce débat, il faut accepter qu'on ait des différences, c'est comme ça.

0: que nous, on avance. Vous savez, moi, j'aime beaucoup cette phrase de Roger Scruton par rapport aux opposants de gauche. Il disait que les gens de gauche le détestaient parce qu'ils croyaient que lui était fondamentalement mauvais, inherently evil, alors que lui n'avait aucun problème à parler avec eux parce qu'il pensait simplement se tromper. Et moi, ce que je pense foncièrement, c'est que les gens de la droite woke se trompent et qu'il faut qu'on corrige le tir collectivement si on veut avoir le même impact sur le long terme que la gauche a eu dans les années 60, 80, 90. Vous savez, là, en ce moment, aux États-Unis, on s'apprête à commémorer le 250e anniversaire de la Révolution américaine. J'aurais aimé que ce 250e anniversaire ressemble à l'envers au 200e anniversaire de la Révolution française telle qu'elle a été célébrée par la gauche. Et ça aurait été beaucoup plus fin, beaucoup plus intelligent à long terme que de faire ce qui est fait aujourd'hui, ce qui est finalement du grand guignol et du grand guignol qui est fait pour plaire un petit nombre restreint de personnes et qui ne va pas avancer sur le long terme. Et c'est ça que je reproche finalement à notre famille politique, c'est de ne pas voir les choses à long terme et de ne pas travailler sur long terme, ce qui suppose de l'humilité. Et je termine aussi des limites. Je crois que le conservatisme, c'est avant tout accepter et démontrer qu'il y a des limites. Il y a des limites à l'ingénierie sociale. Et aujourd'hui, je crains qu'une partie de notre famille politique ne rentre justement dans ces concepts d'ingénierie sociale à court terme qui ne feront que détruire notre société.
1: Après, justement, le wokisme, c'est évidemment la cancel culture, la culture de la suppression, de l'effacement, mais c'est aussi un peu l'obsession identitaire et la guerre culturelle. Et c'est un petit peu ça, les questions qu'on peut se poser, c'est comment combattre efficacement le wokisme sans entrer justement dans cette logique de guerre culturelle, en quelque sorte?
0: Oui, et je crois que c'est là où est vraiment tout le problème, c'est-à-dire qu'il faut accepter cette guerre culturelle. Cette guerre culturelle, on n'a pas, c'est pas nous qui l'avons commencée, hein, c'est la gauche qui l'a commencée. Donc il faut l'accepter. Et moi, qui suis en politique depuis 25 ans maintenant, je fais mon mea culpa, c'est-à-dire que ma génération, justement, n'a pas accepté le combat culturel et a rendu les choses pires. Et donc je crois que la nouvelle génération doit accepter le combat culturel, mais accepter le combat culturel, ça ne veut pas dire qu'on doive renoncer à notre identité. Et notre identité, c'est aussi apprendre l'humilité pour nous-mêmes et pour les autres, et également apprendre les limites que peut avoir notre engagement politique et notre volonté de faire les choses. Des fois, il faut avoir de la patience pour faire avancer les choses sur le long terme plutôt que de rêver d'un grand soir. Moi, je crains que cette année ne soit, justement, on parlait du côté révolutionnaire de la droite aujourd'hui. Je crains que l'année 2026 ne soit un 1983 à l'envers pour les droites mondiales. Parce que vous regardez, Viktor Orban est parti déjà et il ne pourra plus devenir maintenant constitutionnellement, il ne pourra plus redevenir Premier ministre. Donald Trump est en mauvaise posture et dès l'après-midterms, quand on aura passé le mois de novembre, tout le monde va penser à une chose, ça va être la suite, hein, la prochaine présidentielle, donc il sera hors jeu. Et il est très probable, enfin il est très probable, il est possible que Benjamin Netanyahou perde les élections en Israël. Là, si on a ce tiercé-là, je crois qu'on a un vrai besoin de se remettre en question parce que c'est des figures qui ont marqué la droite sur ces 10, 15, 20 dernières années et qui vont partir. Et il y a besoin de construire quelque chose de nouveau là-dessus.
1: Mais c'est un petit peu, vous avez parlé justement des limites, vous avez parlé justement de défense de l'identité, mais c'est aussi une question pour la droite parce que le wokisme, c'est une forme, c'est une question identitaire aussi, le wokisme. Et du coup, où s'arrête la défense de l'identité et où commence l'obsession identitaire finalement?
0: Oui, alors là, c'est une très bonne question et je la laisse à votre jugement, parce que là, pour le coup, c'est un jugement personnel. Moi, ce que je fais dans la droite woke, c'est que j'ai pris des exemples caricaturaux pour montrer jusqu'où on peut aller. C'est-à-dire que, d'autres exemples qui étaient pour montrer, on est en train de suivre ce chemin. Alors, à quel moment ça devient une obsession identitaire? Pour moi, C'est le rejet, quand on rejette complètement tout un pan de notre histoire, parce que celle-ci est considérée comme, excusez-moi d'être un peu provocateur ici, comme haram. C'est-à-dire, voilà, il faut, on va annuler la Révolution française ou on va annuler mai 68 parce que c'était complètement mauvais. Je crois qu'on a, malgré tous les. Tous les, tout le, les dégâts qu'ont causé mai 68, je crois qu'on a quand même avancé, pas forcément dans le bon sens, mais on a aussi
1: Je pense pas.
0: avancé sur d'autres. On a avancé, la société a évolué, et il faut que nous les conservateurs, nous prenions ça en compte.
1: Oui,
0: Donc,
1: alors prendre mais
0: après, c'est la
1: prendre en
0: perception de
1: compte
0: chacun,
1: prendre en
0: il
1: compte
0: faut qu'il
1: le
0: y ait des débats.
1: prendre en compte le fait que ça s'est passé effectivement et qu'il faut pas nier que c'est arrivé et qu'il y en a eu des conséquences, mais sans pour autant donner une bénédiction entre guillemets sur tout ce qui en a découlé.
0: Voilà, exactement.
1: Reconnaître que ça s'est passé, c'est pas reconnaître tout le bien fondé de tout ce qui en a découlé. Pour préciser pour les auditeurs et pour voilà.
0: On peut également tout à fait dire que le bilan est plutôt négatif et plus négatif que positif, et que donc il y a certaines choses sur lesquelles on va revenir. Et à ce moment-là, il faut être clair et le faire, hein, parce que le problème aussi de la droite, quand elle a été au pouvoir, c'est qu'elle a beaucoup annoncé. J'ai travaillé pour Nicolas Sarkozy
1: On
0: dans
1: y
0: les années.
1: revient toujours,
0: Voilà, il y a eu beaucoup d'annonces et assez peu de gestes, de choses qui ont été faites. Et là-dessus, il faut à la fois annoncer et faire ce qu'on a dit, hein, dire ce qu'on fait et faire ce qu'on dit. Mais voilà, aujourd'hui, il faut, je pense encore une fois, qu'il faut se fixer des limites, avoir l'humilité de dire, voilà, on va pas tout faire, on va peut-être pas revenir sur tout, mais on va commencer par l'essentiel et on va progressivement y arriver. Moi, je crois beaucoup au temps. Je suis très, alors je vais vous décevoir parce que je vais encore faire référence aux Anglo-Saxons, mais je suis un grand admirateur du conservatisme anglais qui a su éviter à la Grande-Bretagne toutes les révolutions des années du 19e siècle, et je pense que ça leur a permis de prolonger leur domination sur l'ensemble du globe grâce à cette stabilité, mais tout en acceptant que les choses devaient changer également.
1: Valentin Gore, si vous avez une dernière question pour notre invité, parce que le temps file, malheureusement.
2: Non, simplement une remarque. C'est vrai que la pensée conservatrice anglaise est très intéressante, mais là, voilà un cas intéressant de dérive, là aussi, puisqu'on a vu que le parti conservateur, qui, c'est vrai, au 19e siècle, a su saisir, paradoxalement, les avancées britanniques, s'est un peu perdu, dans les limbes, hein, et il est en très mauvaise posture aujourd'hui.
0: Alors, il est en très mauvaise posture aujourd'hui dans les sondages. Il faudra voir ce que ça donnera au moment de l'élection. Mais effectivement, le conservatisme anglais s'est perdu. Je crois que là aussi, on voit l'obsession du Brexit, hein, qui est arrivée après. Alors, il y a eu le virage libéral conservateur ou le virage libéral de Cameron qui a fait du mal et qui a été à contre-courant finalement de ce qui se passait dans les tréfonds de la société britannique et qui a fait du mal au conservatisme. Et je crois que le coup de grâce, ça a été finalement non pas le Brexit en lui-même, mais le processus du Brexit où là, c'est devenu une obsession. Et finalement, on en est arrivé à une chose qui est assez remarquable, c'est-à-dire que les gens. Les Anglais, les Britanniques avaient voté Brexit pour mettre fin à l'immigration. Les conservateurs britanniques ont expulsé finalement les migrants européens et ont fait venir à la place des migrants qui venaient du reste du monde. Et je crois que
2: Tout à
0: ça
2: fait.
0: montre justement quand ça commence à devenir une obsession, on commence à faire des bêtises. Et je crois que c'est là aussi il y a un signal d'alarme à tirer. C'est peut-être trop tard pour les Anglais, j'espère que non, mais c'est certainement pas trop tard pour nous.
1: Merci beaucoup Thibaut Muzergue, politologue et auteur de La droite woke aux éditions de l'Observatoire, d'avoir été avec nous à l'antenne de Radio Courtoisie. Restez avec nous, chers auditeurs, puisque nous allons pas tarder à commencer la dernière partie de notre émission, mais d'abord un petit message de votre radio ainsi qu'une petite pause.
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1: Et de retour à l'antenne de Radio Courtoisie dans l'émission Restons Courtois, présentée comme tous les jeudis par Valeurs Actuelles. Je suis Marc Henault et je suis en plateau avec Valentin Gore et Étienne Darjac. Bonsoir à nouveau messieurs.
2: Bonsoir.
1: Nous avions écouté le politologue Thibaut Muzergue parlant de la, qui est venu nous parler de son dernier ouvrage, La droite woke, aux éditions de l'Observatoire. Et en attendant, certains attendent Godot, nous attendons Hervé de Lépineau, député maire de Carpentras, qui a participé au débat sur la fin de vie et qui arrive dans quelques instants. En attendant, chers amis, on a beaucoup parlé de l'affaire Liana il y a quelques semaines. On se retrouve avec un autre drame, celui du jeune Louis, 17 ans, battu à mort par une bande de jeunes. Louis, que son père avait placé pour son bien à l'aide sociale à l'enfance. Enfin, tout est tragique. Dans cette histoire, on va y revenir, une aide sociale à l'enfance défaillante, un père dépassé, un jeune homme qui, malgré les nombreuses alertes et les nombreuses plaintes, n'a jamais été protégé. Et cette mort, cette mort idiote, cette mort imbécile, cette mort terrible, j'ai presque envie de vous dire, messieurs, un fait divers, un de plus, un mort de trop, un mort trop jeune, mais surtout une illustration, encore une fois, des faillites françaises, Valentin Gore.
3: Oui, bah c'est la triste litanie de ces prénoms qui deviennent vraiment un marqueur de l'époque. C'est-à-dire maintenant, il y en a tellement qu'ils défilent d'une semaine à l'autre. Vous avez parlé de Liana, maintenant Louis. Et on se dit à chaque fois que finalement, il n'y a pas tellement d'avancées politiques, même aucune. Et particulièrement sur cette question de l'aide à l'enfance, que l'État a quand même délégué, je crois d'ailleurs que c'était sous Nicolas Sarkozy, là, on l'a refourgué aux départements qui sont bien démunis pour s'en occuper. Donc ça fait partie des parents pauvres parmi les parents pauvres d'un État qui, visiblement, on en parlait pour la justice des mineurs tout à l'heure, qui ne sait plus faire face à ses missions régaliennes, écrasé qu'il est par les dépenses sociales, qui représentent plus de la moitié de la dépense publique en France. Mmh. Donc l'État ne peut plus répondre à ses prérogatives premières.
1: Étienne Darjac, sur cette affaire.
2: Oui, c'est assez tragique. Je ne sais pas si vous vous souvenez, il y a une ou deux émissions peut-être, on avait évoqué le rapport qu'avait publié Rupert Lowe sur les viols au Royaume-Uni commis par les immigrés. On anticipait un peu, je sais pas si vous vous souvenez, l'émergence probable dans les années à venir d'un scandale similaire dans les ASE justement en France. Dont on sait un peu tous aujourd'hui qu'il s'y passe des choses horribles, mais sans que on ait vraiment d'idées très précises. Et ben bon, alors il s'agit ici pas d'une agression sexuelle, mais ça vient, j'allais dire, illustrer un peu cruellement notre propos. On touche à ce qui peut se faire de plus bas dans la société française. On parle d'un gamin qui est issu de classes extrêmement populaires, et ce qui est déjà en soi difficile, hein, de grandir dans des conditions de vie telles que sa famille l'a connue, et qui se trouve, bon an mal an, pour de bonnes ou mauvaises raisons, relégué dans des conditions encore plus dures, très souvent sordides, que sont celles de l'ASE. Il y a une espèce de fatalité qui s'est abattue sur ce gamin, je trouve, c'est vrai qu'on parle de cette litanie de ces faits divers qui s'accumulent. Je suis d'accord avec vous, bien sûr, mais je trouve qu'il y a une différence de nature dans cette histoire-là. D'abord dans le profil des agresseurs et des meurtriers, qui sont, alors c'est vrai que souvent, quand on parle de ces affaires, c'est souvent des agresseurs issus de l'immigration. Ils en sont pris un blanc, là c'est quand même un peu plus compliqué que ça.
1: Vous avez raison d'en parler, Étienne, parce que le profil de ces jeunes, effectivement, sort de l'ordinaire et en même temps non, quoi. C'est des jeunes avec des prénoms, pas forcément des prénoms de sous-culture. Enfin, on voit en fait socialement.
2: J'ai presque envie de vous dire, on a presque passé une nouvelle étape en fait dans le déclassement français. On a eu, alors je réfléchis un peu à voix haute, hein, mais l'étape où effectivement les produits issus purement et simplement de l'immigration s'en prenaient aux autochtones, et avec cette affaire, on a un peu peut-être l'émergence d'une nouvelle type de confrontation interne à ce mélange entre ces deux peuples dont les premières générations, comme celle de Louis et ses assassins, arrivent à avoir 14-15 ans aujourd'hui. C'est un espèce de syncrétisme qui donne aussi bien Hamza Ladouane par ailleurs que Louis et ses camarades. Il y a peut-être quelque chose de nouveau qui est en train d'émerger dans ce fait divers qui, je crois, le met à l'écart de ceux qu'on a pu connaître avant.
1: Valentin Gore, en 3 secondes pour conclure sur ce sujet qui mériterait plus de temps, hélas.
3: Oui, j'ai pas grand chose à ajouter à ce que vous avez dit, Étienne. C'est vrai que c'est intéressant, cette espèce de mélange, de syncrétisme, avez-vous dit. Et de cette sous-culture, effectivement, qui est en train de naître en France, qui n'a de populaire vraiment qu'un nom lointain, parce qu'elle est vraiment proche de la barbarie. Dans ces différentes représentations, on en parlait pour Hamza Ladouane, on voit là qu'il y a la naissance dans ce crépuscule naissent les monstres, disait Gramsci. Mais c'est un peu ça, là. Il y a des choses qui se passent dans les tréfonds de la société française qui ne sont pas reluisantes à observer.
1: Et qui se passent dans la société française, mais qui se passent aussi, hélas, à l'Assemblée nationale. Bonsoir, Hervé de Lépineau.
4: Oui, bonsoir.
1: Vous êtes député-maire de Carpentras, donc vous avez été élu maire de Carpentras, mais suite à un recours d'un des candidats, vous conservez du coup votre mandat de député en plus de votre siège de maire en attendant une décision de justice en ce sens. Donc vous avez participé au débat sur la fin de vie ce mardi 30 juin 2026 par une majorité, par 295 députés ont voté pour cette proposition de loi relative au droit à l'aide à mourir, pour reprendre la terminologie officielle, avec contre 232 et 35 abstentions, une majorité nette, mais une majorité qui se réduit au fur et à mesure des lectures, Hervé de Lépineau.
4: Bah, elle se réduit pas suffisamment vite, puisque en troisième lecture, le texte passe avec une majorité absolue.
1: Ouais.
4: Donc oui, il y a des parlementaires, des députés qui ont révisé leur point de vue, mais à la marge.
1: Oui, donc c'est quelque chose. Et on a vu quand même ces débats évoluer. On a vu les partisans de ce texte se cacher derrière des lignes rouges qui ont proposé, qui se sont vendus un texte raisonnable avec énormément de contraintes. Et c'est pas ce que vous avez vu. C'est pas ce que vous avez vu au fur et à mesure des débats.
4: Ah non, enfin, on n'est pas tombé de la dernière pluie. Je répète qu'on en est à la troisième lecture du texte. Donc par conséquent. Leur attitude très autoritaire lorsqu'ils nous parlent d'un texte équilibré, si votre maison est équilibrée comme leur texte, elle va s'effondrer tout de suite. Donc on est en fait sur des promoteurs d'un texte qui sont partis dès le départ gagnants. Il faut leur reconnaître une certaine assurance. Et au fil des lectures et des votes, même si leur majorité absolue a baissé en nombre de députés, ils ont toujours gardé l'attitude du vainqueur, c'est-à-dire une certaine forme de mépris à l'égard de ceux qui avançaient des arguments raisonnables pour dire pourquoi ce texte est mauvais. Ce soir, ils célèbrent une victoire, c'est évident.
1: Ils célèbrent une victoire et en même temps, c'est quelque chose qui a été beaucoup mis en avant par les différents partis au cours de ce débat, c'est que le débat a toutefois été, d'après tout le monde, de bonne qualité, respectueux. On a pris le temps d'écouter les arguments des uns et des autres. C'est aussi votre impression, Hervé de Lépineau ?
4: Je rebondis. Pourquoi les échanges ont été courtois ? Parce que les opposants ont été courtois.
1: Oui.
4: C'est ça la réalité. Nous aurions, nous, réagi comme réagit d'ordinaire la gauche et l'extrême gauche quand un texte lui plaît pas. Ben, je vous garantis que les débats n'auraient pas été ni apaisés ni courtois.
1: Alors, l'autre question, on sait que ce sujet, théoriquement, est transpartisan au sens où on nous a dit, c'est pas parce qu'on est de droite qu'on est forcément contre, c'est pas forcément de gauche qu'on est forcément pour, et au centre c'est pareil. Toutefois, c'est vrai qu'on regarde les détails du vote, on s'aperçoit qu'en réalité les trois groupes qui se sont le plus opposés en proportion à ce texte, c'est le Rassemblement National dont vous faites partie, c'est l'UDR, d'ailleurs à l'UDR 100% des députés ont voté contre, c'est le seul groupe de toute l'Assemblée qui a été unanime sur ce sujet, et vos collègues des Républicains. Comment expliquer justement que cette défense du plus faible, parce que c'est au fond, philosophiquement, ce dont il est question, comment se fait-il, d'après vous, que la gauche, justement, l'ait complètement abandonnée? Je pense même à la France Insoumise. Il y a eu, je sais qu'il y a eu énormément d'associations anti-validistes, comme ils le disent, qui sont allés sensibiliser les députés insoumis pour qu'ils votent habituellement en leur disant « vous n'avez pas du tout conscience de ce que vous êtes en train de faire » et ça n'a servi à rien. Comment expliquer que la gauche ait à ce point foncé, surtout la gauche insoumise, ait à ce point foncé dans ce texte pour vous, Hervé de Lépineau ?
4: Mais parce que ce texte est éminemment idéologique et transgressif. Voilà. La gauche est généralement très idéologique et très transgressive. Donc elle reste fidèle à elle-même.
1: Valentin Gore, vous avez une question pour Hervé de Lépineau.
3: Oui, bonsoir monsieur le maire. Une question sur la visite du pape qui interviendra au mois de septembre, donc après le vote final du texte. Est-ce que ce moment de la visite, qui a été choisi notamment par l'Élysée, hein, évidemment, en conciliation avec le Vatican, ne vous étonne pas ? C'est-à-dire, on a quand même du mal à imaginer Léon XIV venir visiter la France un mois après le vote d'une telle loi, si la loi devait être votée.
4: Alors d'abord, c'est pas moi qui tiens l'agenda diplomatique.
3: Évidemment, oui.
4: Rendons au pape ce qui lui appartient. Donc je ne ferai aucun commentaire sur le caractère bienvenu ou malvenu de cette visite. Pour moi, ce n'est pas le sujet. Par contre, du côté de l'Élysée, bien évidemment, on va instrumentaliser cette visite du Saint-Père pour essayer de se racheter une sorte de virginité morale. C'est évident. Mais pour avoir rencontré plusieurs fois sa sainteté, je la fais suffisamment fine et astucieuse pour, un, ne pas tomber dans le piège, et deux, avoir les réponses appropriées.
1: Il y a eu, Hervé de Lépineau, alors il y a eu une mobilisation des députés à l'Assemblée nationale. On pense, si on doit penser à des députés de votre groupe, outre vous, on peut penser au député Chris Hovmans. Quand on va du côté des Républicains, on peut penser à Philippe Juvin, à l'UDR, on peut penser à Vincent Trébuchet, à Anne Mansouri. Il y a eu donc une mobilisation des parlementaires opposés à ce texte, ça s'est vu. En revanche, il y a eu une mobilisation de beaucoup de personnes représentant le corps médical aussi. Il y a eu une manifestation qui n'a réuni que entre guillemets, 4 à 5 000 personnes. Est-ce que c'est une déception pour vous ? Est-ce que une grande mobilisation populaire, d'après vous, aurait pu faire reculer le gouvernement, même si, évidemment, personne n'est Madame Irma dans ce studio?
4: Je dirais que la faible mobilisation du corps social français est certainement due au fait qu'il est un petit peu épuisé par les provocations perpétuelles d'Emmanuel Macron. Ne nous leurrons pas, Emmanuel Macron est bien la manœuvre sur le sujet. Par conséquent, vous savez, avec Emmanuel Macron, c'est un sujet d'indignation par jour. Et en règle générale, on n'a toujours pas digéré celui de la veille quand celui du jour vous tombe dessus. Donc je pense qu'il y a un phénomène d'épuisement de nos concitoyens. Et après, et ça c'est l'aspect plus préoccupant, je crois qu'une majorité des Français s'en fiche complètement.
1: Oui. Est vaguement pour, en fait, parce que la question posée, c'est est-ce que vous êtes pour mourir dans la dignité, ce qui, a priori, devrait susciter une adhésion totale.
4: D'accord. Qui n'est pas d'accord pour mourir dignement ? Moi, je suis le premier à dire que je veux mourir dignement. Et c'est quoi mourir dignement ? C'est pas être mis dans un cul de basse-fosse, sans soins, sans accompagnement. Sans considération et sans amour.
1: Ouais.
4: C'est ça qui fait la dignité de la mort.
1: Valentin Gore, vous avez une dernière question peut-être pour Hervé de Lépineau.
3: Oui, après, Étienne Barzac. Bien sûr, une question peut-être sur le vote, hein, notamment, et sur les débats. Est-ce que vous n'avez pas l'impression, quand même, que la teneur des débats parlementaires, notamment chez les députés qui sont favorables, en dehors de quelques-uns qui vraiment sont des promoteurs de ce sujet, n'est tout de même pas très légère? C'est-à-dire, on a l'impression qu'il y a beaucoup de députés qui vont voter pour l'euthanasie, un peu comme ça, finalement, sans y avoir réfléchi longuement, en considération considérant que c'est un progrès qui, selon la fameuse formule maintes fois rabâchée, n'enlève rien à ceux qui sont contre et que finalement c'est une liberté supplémentaire. Est-ce qu'il n'y a pas quand même une légèreté confondante dans la manière dont beaucoup de vos collègues envisagent ce débat qui pourtant est d'une insondable gravité?
4: Je peux vous dire que parmi les promoteurs du texte qui ont bataillé et en commission et dans l'hémicycle, il n'y avait aucune légèreté, tout ça était parfaitement réfléchi et mûri. Ensuite, ne perdez pas de vue le communiqué du Grand Orient de France. Vous savez qu'il existe une fraternelle parlementaire. Je pense que les parlementaires francs-maçons étaient le petit doigt sur la couture du pantalon pour accompagner ce texte qui est, il faut le reconnaître, d'inspiration franc-maçonne. Donc je pourrais vous rejoindre dans votre observation concernant des parlementaires qui ont voté pour l'euthanasie et qui n'ont pas participé au débat. Ceux qui ont participé au débat étaient parfaitement renseignés, parfaitement conscients de ce qu'ils votaient.
1: Et c'est très inquiétant d'ailleurs présenté comme ça. Étienne Darjac, vous avez la dernière question pour Hervé de Lépineau avant qu'on libère notre invité.
2: Oui, monsieur le député, d'abord je voulais vous remercier d'avoir nommé les choses en parlant de franc-maçonnerie à l'instant. C'est trop rare sur la scène politique aujourd'hui. Donc pour ça, vraiment sincèrement merci. Ma question c'était, quand on a commencé à parler de cette loi fin de vie, comme on l'appelle, on avait la sensation que tout était un peu écrit d'avance, des sondages complètement délirants qui disaient que les Français y étaient favorables à 80-90% parfois. On avait l'impression aussi, finalement, qu'au Parlement, ça ne ferait pas un pli, ou très peu. On a vu quand même que le sujet a été long, a été douloureux, et qu'au fur et à mesure, il y avait de moins en moins de voix exprimées en faveur de ce projet de loi, que les débats étaient de plus en plus âpres. Et finalement, le vote qui a eu lieu ces derniers jours n'était bon. Alors ça s'est pas joué à une voix près, mais les débats sont considérablement resserrés. Est-ce que vous avez le sentiment que quelques semaines, quelques mois de travail encore, et on aurait pu obtenir une victoire sur cette question?
4: Non, très sincèrement, je ne pense pas. Les modifications des votes au fil des trois lectures procède de prises de conscience très individuelles. Les choses auraient changé si on avait eu le temps d'un débat au sein de la population. Et l'idée du référendum aurait permis ce débat. Des deux côtés, les associations se seraient mobilisées et le grand public aurait été interpellé. Là, le débat, entre guillemets, était très technique. Donc, entre guillemets, les militants d'un camp ou de l'autre, qui se sont intéressés au sujet, parce que c'est un point d'intérêt dans leur vie, entre autres dans leur vie associative, le grand public est passé complètement à côté du sujet. Je reviens sur la question des francs-maçons. Pourquoi j'en ai parlé? Mais le Grand Orient a sorti un communiqué de quasi-victoire avant que la troisième lecture ne vienne au vote solennel mardi dernier. Et c'est très rare que les francs-maçons communiquent.
1: Oui, pour rappeler un petit peu leur bataille, c'était une volonté pour, selon vous, de marquer leur paternité un petit peu du combat, quoi, entre guillemets.
4: Je pense, parce que la franc-maçonnerie est plutôt discrète, et généralement, quand elle communique sur un texte qui constitue un tournant majeur sur le plan anthropologique et moral, c'est que visiblement elle est à la manœuvre depuis le début. Ne nous cachons pas derrière notre petit doigt.
1: Merci beaucoup Hervé de Lépineau, député maire de Vaucluse, donc député de Vaucluse et maire de Carpentras, d'avoir été avec nous à l'antenne de Radio Courtoisie pour évoquer ce texte de loi fin de vie qui a été voté par l'Assemblée nationale. Vote final le 15 juillet, c'est bien ça ?
4: C'est bien ça.
1: Eh bien écoutez, on se retrouvera le 15 juillet pour en reparler. On espère qu'on aura de bonnes nouvelles à vous annoncer, chers auditeurs, à ce moment-là. Merci encore à Hervé de Lépineau et à très bientôt. Restez avec nous, chers auditeurs, puisque le débat continue. Pardon d'ailleurs pour la qualité un petit peu moyenne de l'entretien, mais Hervé de Lépineau nous appelait de loin. Valentin Gore, c'est peut-être ça aussi la difficulté, c'est un débat qui traîne depuis le début du deuxième quinquennat d'Emmanuel Macron, ça devait être les soins palliatifs, et puis un texte sur les soins palliatifs et l'euthanasie, et puis on sépare le texte en deux, et puis il y a des votes, et puis ça revient au Sénat, et puis ça repart à l'Assemblée, et puis il y a une dissolution, donc on redémarre à zéro. C'est peut-être ça aussi, il y a peut-être les gens en fait ne suivent plus les débats parlementaires parce qu'ils sont incompréhensibles.
3: Ah bah tout à fait, il y a une méthode d'épuisement là, effectivement, d'épuisement de l'attention médiatique sur un sujet. C'est vrai que les gens sont dans leur vie, ils ont autre chose à penser. Ce que disait monsieur le député est très vrai, hein. Il y a tellement de polémiques qui viennent polluer que les gens, hélas, en viennent à oublier l'essentiel. Et ça, c'est vraiment l'essentiel, ce qui est en train d'être voté. Le choix de la date finale, quand vous faites un vote solennel le 15 juillet, c'est pas là où vous allez évidemment avoir l'attention la plus grande. Mais c'est vrai que c'est un sujet insaisissable et on voit l'obsession. Monsieur le député parlait du Grand Orient. C'est vrai qu'après tout, on a quand même le droit d'en parler. Ce sont des gens qui ont un nom et une adresse et ils ont reçu, je le rappellerai, le président de la République lui-même, devant lequel ils lui ont eux-mêmes fait cette sollicitation d'avancer sur ce sujet. Donc, bien sûr qu'il faut les citer, puisque c'est leur philosophie qui est à l'origine de ce projet de loi, et c'est bien eux qui ont voulu qu'elle arrive à terme, devant le président de la République. Alors moi, ça m'amuse beaucoup, parce qu'on parle sans cesse de la lutte contre les communautarismes, mais voilà une communauté devant laquelle Emmanuel Macron s'est rendu de façon absolument comme ça. C'était une première, sauf François Hollande. Voilà, donc là, il y a une rupture étrange.
1: Et outre effectivement le Grand Orient, les promoteurs de l'euthanasie avaient de sacrés alliés, notamment dans cette association, l'association pour le droit à mourir dans la dignité, dont il me semble que des révélations de nos confrères de l'Incorrect nous démontrent qu'en réalité cette association a touché près d'1 million d'euros d'argent public et que en réalité nos impôts ont financé cette promotion de l'euthanasie. Étienne Darjac, je vous demande pas si vous avez manifesté dimanche dernier, mais toutefois vous avez vu cette mobilisation de 4000 personnes. Alors on va pas en comparaison des paraisons, mais il y avait 1 million de personnes au moment de la manif pour tous, hein, de remarquer le résultat était le même. Comment expliquer cette faible mobilisation, en tout cas faible comparée justement à ce qui a pu être vécu pendant la manif pour tous il y a plus de 10 ans?
2: Bah écoutez, d'abord oui, effectivement j'y étais, je réponds à la question que vous m'avez pas posée. Faible mobilisation, c'est vrai. Je précise quand même que la manifestation a été organisée en très peu de temps par des gens extrêmement méritants et que compte tenu des circonstances, c'est-à-dire compte tenu de la complexité du sujet, compte tenu du créneau, hein, c'était le week-end du 28 juin, dernier week-end de juin, compte tenu de la canicule, compte tenu des menaces de la préfecture qui a failli annuler la manifestation moins d'une heure avant.
1: Pour quelle raison?
2: Cause de la canicule, parce que inquiétude sanitaire, il a fallu démontrer par A plus B que tout était prévu, enfin bref. Donc je tiens quand même à féliciter les organisateurs et les participants, parce que dans les délais qui étaient les leurs et dans les conditions dans lesquelles ça s'est fait, réunir 4000 personnes est pas si négligeable. En tout cas, dans le contexte actuel, c'est sûr, quand on se souvient des cortèges, j'y étais également par ailleurs, de la manif pour tous il y a 10 ans maintenant, c'est bien. Ça donne un peu le vertige et on se demande un peu si cette période manif pour tous n'a pas été une poussée de fièvre un peu subite, un peu aussitôt retombée dans l'histoire de la droite française. Sans doute que l'échec politique qui a tranché la question du mariage pour tous, hein, puisqu'à la fin c'est une défaite, oui, évidemment, a calmé un peu les ardeurs de ce monde conservateur catholique qui était si peu habitué à manifester, qui s'est un peu enflammé, c'était très beau sur le moment, qui s'est dit on y va, on va gagner, et qui a
1: été brisé par la défaite, en fait.
2: Voilà, sonné, vous, brisé par cette défaite, c'est aussitôt dit, bon bah en fait ok, ça sert à rien. Et moi je vois ça, je dois vous avouer que je suis un peu un des derniers Mohicans à me forcer parfois à faire toutes les manifestations contre l'euthanasie, la PMA, la GPA, tout ce que vous pouvez imaginer de sordide, voilà.
1: Anti-conservateur, justement.
2: Je vous avoue que j'y vais souvent par devoir, parce que en fait on n'y croit plus et on y va juste parce qu'il faut y aller et on est de moins en moins nombreux. Donc oui, il y a sans doute un élan qui a été brisé post-mariage pour tous. et qui sans doute je le vois pas reprendre sur les prochains sujets. J'imagine que la GPA tardera pas à arriver, de toute façon où on en est.
1: Ça tout dépend de qui sera élu en 2027. En tout cas, ce qui est certain, c'est que on pourrait penser que le sujet de l'euthanasie ne nous concerne pas parce qu'il ne concernerait que les personnes âgées ou très malades, les personnes qui en feraient elles-mêmes la demande de manière individuelle et éclairée. Or, on s'aperçoit que ce texte de loi, en réalité, est absolument abominable. Il nous fait faire un bond en avant et nous fait rattraper d'un seul coup le Canada, la Belgique, la Suisse, enfin, à peu près tout le monde. Et que, à la fin, ce seront les plus faibles qui trinqueront, c'est-à-dire ceux qui n'auront pas les moyens de se payer des soins à domicile et qui n'auront pas la garantie d'accéder à des soins palliatifs. Donc, ne serait-ce que pour des mesures sociales, il faut, pour des questions sociales, il faut s'opposer à ce projet de loi. Si des gens de gauche, si des élus de gauche nous écoutent, s'ils ne croient pas au conservatisme, s'ils ne croient pas à la bioéthique, ils croient au moins à cette raison sociale. Merci, chers auditeurs, d'avoir été avec nous pour cette émission. Je vous retrouve avec plaisir jeudi prochain. D'ici là, portez-vous bien, abritez-vous, hydratez-vous, et à très bientôt.
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0: Je vous rappelle que tout à l'heure à 21h30, vous pourrez écouter le Libre Journal de la Souveraineté dirigé par Michel Leblay avec Roland Huroux qui nous commente l'état présent des relations internationales et de deux conflits majeurs qui les marquent. 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Je vous souhaite une très belle soirée à l'écoute de Radio Courtoisie, il est 19h30.
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0: Chers amis de Radio Courtoisie, bonsoir. Au micro de ce libre journal des traditions, l'abbé Alain Laurence, qui aura la joie de recevoir à 19h30, c'est-à-dire là, tout de suite, avec bonheur, Mère Catherine de Sienne, dominicaine, enseignante de Fanjeaux. Puis je recevrai au téléphone vers 20h André Scorbini qui nous parlera de l'université d'été légitimiste qui a pour thème l'homme face à son environnement, économie et écologie. Et vers 20h30, je recevrai Denis Duverger qui nous parlera de l'enseignement du latin vivant à l'Institut universitaire Saint-Pédis. Ma mère, bonsoir.
1: Bonsoir, monsieur l'abbé.
0: Alors, vous êtes responsable et de la publication de ces cahiers d'activité qui viennent de paraître édités par l'œuvre scolaire Saint-Nicolas. Ce sont des cahiers d'activité qui correspondent à des manuels. Nous sommes alors non pas en SVT comme on dit aujourd'hui, ce ne sont pas les sciences de la vie et de la terre. Qu'est-ce que c'est? De quoi parlez-vous dans ces ouvrages-là?
1: Eh bien, nous parlons de sciences naturelles,
0: voilà.
1: Ce que l'on appelait autrefois sciences naturelles, qu'on appelle maintenant activités d'éveil, pourquoi pas. Et effectivement, ces sigles SVT sont absolument insupportables. D'abord, on ne sait pas ce que ça veut dire, on peut très bien confondre avec autre chose. Et puis finalement, on finit par appauvrir un vocabulaire à force de ne plus employer les mots. On ne sait plus de quoi on parle. Alors nous parlons de sciences naturelles. C'est-à-dire que nous allons, sur les deux années du cours moyen, aborder les quatre grands thèmes qui sont les plantes, les animaux, le corps humain et la matière. Alors, je les énonce dans l'ordre des manuels. Ce n'est pas l'ordre, de priorité ontologique, bien entendu. Normalement, on devrait parler de la matière, puis les plantes, puis les animaux, et finir par l'homme, bien entendu. Alors, c'est vrai que c'est une petite concession, mais c'était une question de difficulté de la matière, puisque le premier tome qui comprend les plantes et les animaux est destiné aux plus petits, plutôt CM1, et le deuxième au CM2. Or, le corps humain et la matière, ce sont des sujets un petit peu plus difficiles. Voilà, donc c'est pour ça que nous avons fait une découpe qui n'est pas celle que nous aurions souhaité dans le sens ontologique du terme.
0: Mais c'est pédagogique.
1: C'est plutôt pédagogique, voilà, exactement. Alors, que dire? Eh bien, nous avions édité les manuels il y a déjà quelques années, enfin pas si longtemps que ça finalement, je suis un peu oubliée, le temps passe à toute allure, voilà. Celui-ci c'est 2023 quand même, 3 ans, et l'autre un peu plus récent, je pense que doit être 2024. Voilà. Et depuis nous avons évidemment, comme tout le monde, comme toutes les écoles hors contrat, la présence régulière, pas toujours très courtoise ni bienveillante, des inspections académiques, qui demandent des traces écrites, etc. Alors, ma foi, une trace écrite, c'est pas mauvais en soi. On peut essayer de le faire un peu à sa manière pour essayer de faire semblant de faire plaisir à ces braves gens. Donc c'est un peu ce que nous avons tenté par ces cahiers qui reprennent les éléments des chapitres des manuels pour poser quelques questions, remplir quelques schémas, compléter, dessiner, enfin apporter un aspect un peu plus ludique peut-être, mais un peu aussi pédagogique. Complément de ces manuels. Voilà.
0: Alors on peut d'ailleurs dire aux auditeurs de Radio Courtoisie que si l'on veut se faire une idée de ces ouvrages dont nous parlons, Mère Catherine de Sienne et moi, donc ces cahiers d'activités en sciences d'observation, c'est bien ainsi que vous les intitulez, qui sont destinés donc au cours moyen 1, cours moyen 2, tome 1, tome 2, on peut aller sur le site de l'œuvre scolaire Saint-Nicolas, on tape sur un moteur de recherche, on va sur l'œuvre scolaire Saint-Nicolas, et on peut voir exactement comment c'est présenté. Or, c'est très bien présenté. Il faut avouer que c'est remarquable, parce que c'est très clair, c'est très richement illustré, ça parle aux yeux, ça parle à l'intelligence, puisque de toute façon, rien n'entre dans l'intelligence qui ne soit passé par le sens.
1: Et oui.
0: C'est vraiment votre méthode, vous êtes au fond réaliste, thomiste.
1: Oui, tout à fait. En fait, depuis 2 siècles que notre congrégation existe, nous avons privilégié tout à fait cette philosophie thomiste. En tant que dominicaine, ça ne vous surprendra pas, bien entendu. Et ce qui est assez agréable, c'est qu'on s'aperçoit que dans la fin de leur scolarité, nos élèves ont des réactions qui sont très réalistes, en fait. Vis-à-vis de certains sujets, elles vont tout droit à la bonne réponse parce qu'elles ont été pétries de ce réalisme. Aucune science n'est négligeable pour faire rentrer ce fameux bon sens dans l'esprit. Et ça passe partout, effectivement. Et dans les petites classes, comme vous le disiez, le fait d'attraper, d'appréhender par les sens, c'est capital. Et c'est tellement à l'opposé de ce que l'on voudrait faire aujourd'hui.
0: J'ai envie de vous dire, vos cahiers sont un petit peu un antidote à tout ce qui est virtuel. Ce sont des cahiers et ce ne sont pas des tablettes. Vous n'êtes pas dans cette tendance qui est quand même assez dangereuse, parce que l'acquisition des connaissances, ce ne passe que par du virtuel.
1: Oui. Vous savez, c'est déjà le problème d'une photographie qui est quelque chose vu à travers l'œil du photographe. Donc en fait, ça fait un petit moment qu'on se détourne peu à peu par l'accumulation de ces médias, c'est-à-dire ces intermédiaires qui viennent s'interposer entre l'être et ce qu'il observe. Et je crois qu'il y a déjà depuis un moment, en fait, une espèce de captivité de l'esprit par ces intermédiaires qui ne sont pas nous-mêmes. Et dans l'informatique, ça c'est absolument flagrant. Moi, je n'ai pas été baignée dans l'informatique toute petite. Je suis arrivée lors de mes études et je sens très fort cette espèce de violence faite à mon esprit quand je dois utiliser un programme créé par quelqu'un d'autre. Je veux toujours faire autre chose. J'ai toujours envie de passer par d'autres chemins, mais il y a une contrainte. Il faut absolument passer par là. Et ça, je le ressens parce que je n'ai pas eu ça depuis mon enfance. Je pense que les enfants qui sont bien plus souvent tournés vers des moyens informatiques maintenant sont formatés au sens propre du terme, en fin de compte, parce qu'ils vont être guidés vers une connaissance par tout un tas d'intermédiaires. Alors, une photo, ce n'est pas très grave, parce qu'on voit bien qu'il y a un plan, etc. Un film, c'est déjà plus ennuyeux, parce qu'en plus, on va avoir un son. Mais alors, le virtuel, en plus, comment est-ce qu'on appelle ça ? Une réalité augmentée ?
0: Oui.
1: C'est-à-dire que c'est soi-disant quelque chose de vrai, mais à quoi on rajoute, en fait, selon sa fantaisie, ce qui vous convient. Vous pouvez changer d'allure, même vous-même, je crois. Vous pouvez vous transformer, vous pouvez devenir, comment on appelle ça, un avatar, j'imagine. Et c'est absolument épouvantable, c'est sûr. Alors, il est vrai que les sciences d'observation sont absolument indispensables. Elles sont indispensables pour ouvrir une vraie curiosité et non pas cette espèce de passage d'un instant à un autre sur une information. Et là, en fait, on est obligé de creuser un peu, de s'arrêter, d'essayer de comprendre dans un monde, peut-être vous l'ai-je déjà dit, qui me paraît magique pour les enfants. Tout est extraordinaire. Vous ouvrez un robinet, l'eau coule. Ce n'est pas normal. Autrefois, il fallait prendre un seau, il fallait prendre une poulie, une corde, et on sentait que cette eau était pesante et qu'il fallait faire monter jusque-là. Pour un enfant qui ne sait pas qu'il y a une pompe qui l'a fait arriver, le geste n'a rien à voir avec l'effet. Dans le train, vous appuyez sur un bouton, les portes s'ouvrent. Il n'y a aucun lien entre le geste et l'effet. Donc en fait, on maintient maintenant, tout le monde est maintenu dans un monde qui est sans explication, inexplicable, incompréhensible en fait. Or, les sciences d'observation permettent d'observer des choses qui sont compréhensibles et que l'on peut expliquer. Et ça, je crois que c'est absolument indispensable. Et ça donne en plus ce sens de l'effort qui est très très oublié de nos jours, en fait.
0: Vous parlez effectivement de cette civilisation du presse-bouton. Mmh. On appuie sur le bouton et on déclenche
1: des choses extraordinaires.
0: Vous dites, c'est ça, magique.
1: Oui.
0: Ça a aussi un effet moral, c'est-à-dire que ça crée des impatiences. Tout est dû. On presse sur un bouton, on doit avoir.
1: On doit avoir tout de suite.
0: Et si on ne l'a pas, c'est incompréhensible et c'est surtout inadmissible dans ces cas-là. On veut avoir tout vite, sans effort.
1: C'est ça. Ou même avec un effort, mais surtout très très vite. Parce que je vois que j'ai utilisé beaucoup l'informatique pour faire ses livres, évidemment. Et parfois, on a quelque chose qui prend plus de 3 secondes à se produire, devient extrêmement lent et long et irritant dans le fond. On se laisse prendre à ce piège-là, sans aucun doute.
0: C'est-à-dire que là, il faut tourner les pages, voilà. Il faut... Et au fond, vous développez bien sûr le sens de l'observation, vous disiez tout à l'heure le bon sens, le sens commun, mais ça passe par le sens d'abord de l'observation. Ça fait partie de votre pédagogie réaliste.
1: Ah oui, tout à fait. Tout à fait. Dès l'enseignement même de la lecture, vous savez, il y a beaucoup d'éléments qui passent par les sens dans notre méthode. Les lettres rugueuses, on trace les lettres dans du sable, enfin le manuel, le tactile est très utilisé. Chez les petits, après on abandonne parce qu'il ne faut pas abuser de ces méthodes-là, mais à certains âges, c'est vrai, on sent bien qu'il y a besoin d'un contact, de quelque chose à toucher. Après on fait un lien entre le geste, le son, la parole, etc. Mais c'est beaucoup plus réaliste que n'importe quelle méthode, même syllabique, vous voyez, c'est en fait parce qu'on construit à partir de quelque chose que l'on a touché vraiment.
0: Je n'ose pas vous demander ce que vous pensez des méthodes globales, semi-globales, où il faut... votre rire est un aveu, parce que là, il s'agit de deviner. Il y a quelques lettres et on doit deviner que ça donne, dominicaine, par exemple.
1: Oui. Alors, il faut se méfier parce que ça peut se retrouver avec n'importe quelle méthode de lecture. Il y a des enfants qui lisent les deux premières lettres et qui essaient de deviner la suite. Il faut vraiment, justement, là, obliger à l'effort de lire entièrement le mot avant de le prononcer. Mais c'est parce que la tentation de la paresse, mais une fois, elle date d'il y a bien longtemps, n'est-ce pas? Et tout ce qui y mène et tout ce qui peut l'encourager est tout à fait aimé par les enfants, c'est pas évident. Et cette méthode globale, outre qu'elle est complètement opposée à la formation du cerveau, est aussi une école de paresse. Parce que, oui, c'est de la devinette. Ce n'est pas un effort, c'est une devinette, oui, tout à fait. Puis après, une complication pour la grammaire, parce que...
0: Oui.
1: Dans notre langue française, qui se conjugue de façon un peu particulière, dont les accords sont un peu spéciaux aussi, ça devient un peu compliqué parfois. Mais, les gens géniaux vont se tirer d'affaire quoi qu'il arrive, mais ce sont les gens qui ont un peu plus de mal, les enfants qui ont un peu plus de mal, qui vont être très très perturbés par ces méthodes globales, effectivement.
0: Alors, j'indique aux auditeurs de Radio Courtoisie que j'ai la joie de recevoir Mère Catherine de Sienne, et je dis bien que vous n'êtes pas née dominicaine, vous, dans une vie antérieure, vous fûtes, ne le niez pas, ingénieur. Donc, les sciences, ça vous connaît. La formation scientifique, c'est la vôtre au départ.
1: Oui, tout à fait.
0: Et quand vous dites, ce témoignage là que vous venez de faire spontanément est très intéressant, quand vous dites, on nous formate, on nous donne un programme, et au fond, il faut qu'on rentre par les cases. Oui. Marcel Decorte parlait de l'intelligence qui encapsule le réel. Vous avez eu l'impression d'être encapsulé.
1: Tout à fait, d'une certaine façon, oui, d'une certaine façon. Alors c'est vrai que les sciences ont été... moins vite contaminé que les autres matières, parce qu'il y a quand même une réalité. Je veux dire, si je lâche un objet, il tombe, il ne va pas se mettre à voler parce que j'en ai l'envie, alors que dans d'autres sciences qui sont peut-être moins justement immédiatement, qui ont moins immédiatement les conséquences, c'est plus facile de errer. Et c'est vrai que dans les manuels scolaires, que je scrute depuis un moment, toutes ces matières scientifiques ont tenu le coup plus longtemps. Enfin, apparemment, parce qu'en réalité, il y a quand même un problème de pédagogie qui petit à petit se met en place, cette pédagogie qui est celle de l'enfant qui construit son propre savoir et qui même juge. Vous savez, il y a cette... je ne saurais plus vous dire les noms de ces pédagogues modernes qui sont nombreux et tout aussi stupéfiants les uns que les autres, mais il y a cette métacognition. C'est-à-dire que l'enfant se... essaie d'apprendre, et après, il se place au-dessus de son apprentissage pour le juger. Cognition. C'est-à-dire que l'enfant essaie d'apprendre, et après, il se place au-dessus de son apprentissage pour le juger. C'est extraordinaire.

0: intéressant, c'est éducation nationale, ce n'est plus l'instruction publique. On cherche à faire une éducation, donc elle ne cherche pas à ce que les enfants sachent des choses, elle cherche à ce que les enfants construisent une méthode, voyez. Et il faut qu'ils se posent les questions, il faut qu'ils suggèrent des activités pour répondre à ces questions, qu'ils fassent des expériences, qu'ils concluent après ces expériences, c'est la fameuse méthode expérimentale transcrite à tout finalement. Et c'est ça qui est important. Quand on est inspecté, on vérifie les traces écrites pour savoir si les enfants ont vraiment fait cette démarche. Quand on les aide un peu trop à réfléchir, c'est abusif, en fait.
1: Alors peut-être, justement, vous accusez à ce moment-là de les formater, c'est...
0: Un petit peu, en réalité, un petit peu. Oui. En fait, tout au moins, on ne porte pas ce jugement aussi radical, mais c'est leur enlever une forme de liberté. C'est ça qui est grave. Parce que nous devons former des citoyens de la République. De la République révolutionnaire, n'est-ce pas? Nous sommes bien d'accord. Et donc, tout va avec cette notion de liberté. Liberté, égalité. Quant à la fraternité, ils ont beaucoup de mal à la mettre en place, visiblement, parce qu'elle ne doit pas être tout à fait accommodée avec les deux autres. Mais liberté, oui, égalité, absolument. Alors, c'est égalité entre classes, même non, égalité homme-femme, etc. Et puis toutes les...
1: Et égalité entre le maître et ses élèves.
0: Ah, même... Presque, le maître doit être plus effacé, je pense, que l'élève. Le maître n'est que...
1: À l'école de l'élève.
0: À l'école de l'élève, pratiquement, oui. Il doit se mettre à son écoute pour peut-être éviter les catastrophes, je ne sais pas. Enfin, une cercle de référent. Il ne faut pas qu'il oblige trop l'enfant à penser d'une façon ou d'une autre.
1: Alors, vous dites que vous êtes réaliste. Vous-même, vous êtes à l'école du réel et vous pensez pouvoir, justement... apprendre aux enfants à se mettre eux-mêmes à l'école du réel. Oui. Au fond, le réel s'impose au maître et à son élève.
0: C'est absolument évident. Et en plus, l'élève, que voulez-vous ? Il ne va pas réinventer en quelques mois d'une année scolaire ce qui a pris plusieurs millénaires à être mis en place. Enfin, tout le monde n'est pas Einstein ou Pascal. C'est impossible. Alors, comment voulez-vous faire ça ? C'est irréaliste au sens le plus réel du terme, en fin de compte. Ouais. Ah, oui, oui. Alors, on prend les enfants soit pour des génies, soit pour des imbéciles, d'ailleurs. Enfin, dans les livres, on va de l'un à l'autre. Et c'est très déroutant, je trouve. Enfin...
1: Je rappelle aux étudiants de Courtoisie que je reçois Mère Catherine de Sienne, Dominique, enseignante de Fangeau, pour les deux cahiers d'activité, tome 1, tome 2, cours moyen 1, cours moyen 2, cahiers d'activité d'observation qui complètent les manuels d'observation. Vous disiez tout à l'heure... sur les sciences naturelles, on parlait aussi de leçons de choses.
0: Leçons de choses, oui, c'est ça.
1: C'est la même chose.
0: C'est la même chose. Alors le mot chose, je ne sais pas pourquoi on l'avait choisi, parce qu'en réalité, il s'applique à certains thèmes de nos études. Je pense qu'il est plus difficile de parler de leçons de choses pour un animal et pour un homme, n'est-ce pas ? C'est même pour une plante à la limite. Mais le mot chose... Oui, il faudrait que je cherche. Je n'ai pas cherché pourquoi on l'avait utilisé et pourquoi on l'a abandonné en réalité.
1: Ou peut-être alors dans le sens latin, res, et res réalité, quoi.
0: C'est
1: toujours le réel, c'est ça. Et le ipsa res loquitur, c'est la chose qui parle d'elle-même.
0: Voilà. Mais dans ce sens-là, c'est tout à fait ça.
1: C'est ça.
0: Oui, oui. Les sciences naturelles, c'est la nature, elle est pleine de Dieu, donc c'est en même temps une école de contemplation, parce que alors, c'est très important aussi. C'est une des voies de preuve de l'existence de Dieu. C'est la beauté, l'ordre de la nature. Donc, tout ça y participe. Enfin, on peut s'éblouir.
1: Mais on a quel âge en CM2?
0: Alors, chez nous, en CM2, on a 9 ans.
1: Alors, j'ai 9 ans, ma mère.
0: Alors,
1: et j'ouvre le cahier, donc tome 2, à la page 28. Sur l'oreille. On est à la radio, c'est tout à fait un sens utile.
0: Ah, mais tout à fait.
1: Et alors là, c'est remarquable. Je le dis un petit peu aux auditeurs qui ne voient pas, mais vous allez nous expliquer pourquoi. Il y a une très belle tapisserie avec un orgue positif, une dame de la Renaissance, Moyen Âge, qui joue. Vous allez nous expliquer pourquoi ce choix. Et ensuite, de quel sens l'oreille est-elle l'organe? Comment les sons sont-ils produits? Et là, je vois un verre à côté. Vous allez tout m'expliquer parce que je n'ai que 9 ans et je ne comprends pas grand-chose. Quelle partie de l'oreille, les sons font-ils vibrer? que vous m'expliquiez ça, quel est le rôle du nerf acoustique. Ça, je n'ai fait que la première page. Et après, j'ai

0: toute une coupe de l'oreille sur la page 29. C'est remarquablement bien fait. Entre nous, soit dit, qui dessine tout cela chez vous?
1: En fait, c'est un peu compliqué à expliquer, mais ce sont des traductions de schémas un peu plus anciens par l'ordinateur.
0: Voilà. Et après, vous illustrez, vous mettez des couleurs.
1: Je sais pas, oui, c'est ça. En fait, on reprend, on reproduit. L'ordinateur permet de faire pas mal de choses, bien que nous en limitions l'usage pour nos enfants. Nous essayons de l'utiliser quand il peut nous rendre service, bien entendu. Et là, c'est ça. C'est effectivement ça. Bon, là, ça se fait. Vous voyez, des logiciels, vous savez, Photoshop, Elements ou je ne sais, vous permet de faire énormément de choses. En fait.
0: Mais ça reste un instrument pour
1: vous. Ah oui. Oui,
0: vous n'êtes
1: tout à
0: pas
1: fait.
0: Vous-même instrumentalisé par cette machine-là.
1: J'espère.
0: Et là, on voit de fait sur la coupe l'oreille externe, l'oreille moyenne,
1: oui.
0: L'oreille interne.
1: Oui.
0: Alors, d'abord, pourquoi ce choix? Il faut avouer que c'est très beau, là, c'est vrai. J'ai un flagrant délit de beauté. Donc, c'est le chapitre 13, page 28, l'oreille. Tapisserie de la Dame à la Licorne.
1: Oui, oui.
0: Alors, tous les Parisiens savent que ça
1: oui.
0: se voit au musée de Cluny. Pourquoi est-ce que vous avez choisi cela?
1: Eh bien, parce que pour chacun des chapitres, nous avons essayé de trouver de belles illustrations. Parce que nous avons le souci d'élever les enfants dans le beau. Ça, c'est absolument une constante, autant que nous pouvons. Et dans les manuels, déjà, chaque ouverture de chapitre est une image, autant que possible... une œuvre d'art ou une belle, un beau paysage, etc. Donc, c'est l'idée. Alors, ma foi, il y a certains choix qui sont posés, mais alors la tapisserie de la Dame à la Licorne qui expose, elles sont plusieurs, qui exposent justement tous les sens, paraissait parfaitement adaptée. Et elle est très, très belle. Alors, là, ce n'est qu'un extrait, mais on comprend bien que c'est l'oreille. Il y a toute une explication. La licorne elle-même est l'oreille tendue. La jeune femme joue de cet instrument. Et voilà, nous avons essayé de trouver de belles choses.
0: Et les enfants sont sensibles à ça?
1: Oui,
0: vous...
1: oui. Oui, oui, oui, tout
0: et
1: à fait.
0: Parce que là, on n'est pas rentré dans le chapitre, mais on est quand même frappé. Vous avez pris pour l'illustration donc cette musicienne. Et ça va faire l'objet d'un commentaire dans la leçon. Enfin, on va
1: oui,
0: en parler.
1: Oui, on peut faire observer, on peut essayer de faire comprendre pourquoi, quel est le lien avec l'oreille, justement. Et là, bon, et après, il y a toutes les explications qu'on peut trouver au musée sur les détails de chaque petit lapin là, qui a telle ou telle attitude. C'est charmant, en fait. Cette tapisserie est d'une richesse extraordinaire. Et voilà. Donc, en fait, elle va illustrer tous les sens. On a le toucher. L'odorat et le goût, ce sont. Il doit y avoir la vue aussi. Ouais, nous avons pris ces extraits-là parce que ça paraissait intéressant.
0: Voilà. Ah, les lapins, c'est tout à fait bienvenu parce que chacun sait qu'ils ont de grandes oreilles.
1: Et oui, voilà. Mais c'est vrai, c'est une constante. Donc c'est très charmant. Cette tapisserie a ces éléments qui reviennent régulièrement. Donc la licorne, c'est sûr, mais aussi tous ces animaux qui sont là, alors avec différents attributs qui leur permettent d'illustrer justement le sens choisi. Donc là, c'était l'oreille.
0: Et là, alors, je vois, alors la deuxième question, c'est comment les sons sont-ils produits? Alors là, il y a une petite bulle avec un verre.
1: Un verre, une baguette.
0: Et des vibrations.
1: Une baguette qui fait vibrer le verre. Voilà.
0: Et là, vous faites cela
1: en facile.
0: Classe.
1: Ah oui, nous espérons. En fait, dans le livre, dans le manuel, il y a toute une partie qui s'appelle « Observons », qui suggère énormément d'activités qui peuvent être faites en classe. Il y a beaucoup d'illustrations aussi pour que les maîtresses de classe qui n'ont pas le moyen d'obtenir tel ou tel objet d'étude puissent quand même le travailler avec le livre. Mais le mieux est quand même de voir s'il s'agit d'une pomme, une vraie pomme, s'il s'agit d'une fleur ou d'une giroflée, une vraie giroflée. Et là, on peut très bien, c'est très facile de prendre un verre et de le faire teinter et de le faire vibrer. Et puis après, on peut aussi prendre un diapason si on veut. Enfin, on peut prendre différents outils. Mais là, c'est un petit rappel. Voilà. Et donc, cette vibration, elle va être aussi dans l'oreille.
0: Voilà.
1: Quelque chose va vibrer dans l'oreille.
0: Et alors,
1: c'est
0: justement...
1: le tympan. C'est le tympan qui va ensuite agiter les osselets qui eux-mêmes vont faire bouger le liquide qui est dans la cochlée et qui va ensuite... permettre au nerf auditif, nerf acoustique, pardon, d'envoyer un message jusqu'au cerveau. On ne va pas dans ce détail-là avec ces petits, mais il y a déjà l'image, il y a déjà quelque chose. Et c'est très important. Vous savez que la pédagogie est une superposition d'éléments qui viennent s'ajouter les uns aux autres au fur et à mesure que les années passent. Et quand un mot a été déjà entendu, il est beaucoup plus facile de l'aborder l'année suivante. C'est très frappant. Même si on n'a pas donné l'explication, le mot est donné, donc il est rentré dans la mémoire, et c'est une difficulté de moins l'année suivante, puisque le mot est connu. Maintenant, on peut mettre quelque chose, une définition, une image, enfin tout un tas de choses. La pédagogie, c'est l'art de la répétition.
0: Et là, on voit par exemple de la question 2 à la question 3, les vibrations qui sont représentées par des ondes. Voilà. Alors, on voit le vert teinte, et on retrouve à l'entrée du pavillon, là.
1: Oui, c'est ça.
0: On a à nouveau ces vibrations.
1: Voilà.
0: Donc, on peut suivre. Et puis, surtout, sur la page 29, c'est formidable, parce que là, on a cette coupe qui permet de suivre tout le trajet du son, passant par le tympan et tout. Donc, ça, c'est vraiment.
1: C'est un peu l'idée d'avoir l'image est toujours une aide pour mémoriser, se rappeler, remplir l'intelligence et la mémoire. Voilà.
0: Et après. Je vais demander à Guylaine de nous dire qu'est-ce que nous sommes en train de feuilleter, Mère Catherine de Sienne et moi, et surtout où est-ce qu'on se procure tout cela, puisque ça a l'air captivant.
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0: Et même /boutique/.
1: Oui, il y a même un QR code dans chacun des livres. C'est extraordinaire.
0: Exactement.
1: On n'arrête pas le progrès.
0: Et là, on a toute la collection. On voit qu'il y a une initiation à l'informatique.
1: Oui,
0: vous y êtes pour quelque chose,
1: peu,
0: il me semble.
1: Hein, peu,
0: c'est
1: oui,
0: ça. Ensuite, il y a un manuel d'histoire de France. C'est toute une bibliothèque qui est proposée. Histoire de France pour nos enfants au niveau primaire. Manuel de mathématiques, cours élémentaire, de géographie, cours élémentaire. Et puis, on arrive justement à ces manuels de sciences pour le cours moyen, tome 1, tome 2. Et puis, les cahiers d'activités qui suivent. J'ose vous demander quels sont les prochains manuels ou prochains cahiers.
1: C'est un peu difficile de préciser maintenant parce que les choses deviennent un peu plus compliquées, les programmes changent un peu, les exigences de l'éducation nationale nous contraignent quand même à faire très attention, beaucoup de prudence. Je ne sais pas pour l'instant. On avait envisagé des manuels de mathématiques, mais finalement, c'est un énorme travail. Donc, on va essayer de trouver quand même, et là, c'est un peu plus facile, dans le commerce, des choses qui vont nous convenir, puisque celui de CE est fait, qui nous fait le passage entre l'apprentissage du calcul en CP avec la méthode les réglettes Kuisner et le calcul plus classique. Après, on rentre dans un schéma plus simple.
0: Ouais.
1: Peut-être des livres de sciences du début du collège, mais...
0: Et quand Guylaine disait à l'instant que c'était pour la modique somme de 6 euros, je tiens à lui dire que ça n'est pas de la publicité mensongère, parce que ce sont quand même des ouvrages, on l'a vu, admirablement composés, très bien illustrés, qui font quand même entre 80 et 90 pages sur un grand format.
1: Oui.
0: 6 euros, c'est donné.
1: Oui, c'est vrai, c'est vrai. Enfin, on espère comme ça que les familles n'auront pas trop de difficultés, parce que c'est vrai que toutes les dépenses sont absolument énormes pour des familles qui veulent mettre leurs enfants dans des écoles hors contrat, en fait, puisqu'il n'y a aucune aide de l'État, selon sa grande justice et sa grande égalité. Et donc, les parents se font des sacrifices remarquables pour mettre leurs enfants dans ces écoles. Il faut éviter qu'il y ait en plus celui de manuel trop onéreux, en fait, c'est sûr.
0: Ma mère, merci beaucoup de cette belle présentation. Merci aussi d'être venue, parce que je sais que vous arrivez des Cônes, vous étiez au Sacre, donc vous avez fait beaucoup de routes, et vous êtes venue spécialement pour les auditeurs de Radio Courtoisie présenter ces cahiers d'activité. Alors, un petit mot, puisque vous y étiez, comment s'est passée la cérémonie?
1: C'était extraordinairement serein, calme, paisible. Pourtant, c'était un acte extrêmement grave, dû à des circonstances tout à fait dramatiques dans l'Église, mais on sentait que c'était ce qu'il fallait faire. Et je pense que le déroulement de la journée a été tout à fait une confirmation de cela.
0: Et vous n'étiez pas seul, j'ai vu qu'il y avait plus de 16 500 personnes.
1: C'était très impressionnant.
0: Dont 68 nationalités.
1: Enfin, c'était remarquable. Et il y a eu cet épisode de la pluie, là, pendant une grosse demi-heure, juste au moment de la distribution de la communion, en fin de compte, qui a donc été retardée. Nous avons récité le chapelet pendant ce temps. Et ce qui était absolument extraordinaire, c'est que sur les 16 000 personnes, il y en avait probablement bien 13 000 dehors, dans la prairie. Et bien qu'on ait proposé de refuge des tentes qui serviraient après pour les repas, cette prairie ne s'est pas du tout vidée. La seule chose, c'est qu'on a changé d'aspect. Il y avait les petits chapeaux, bobs, etc. Et puis tout d'un coup, ça a été, vous savez, comme les tortues romaines, là, les parapluies qui s'étendaient côte à côte, on ne voyait plus personne. Mais la surface couverte était la même. Ça veut dire que les gens n'ont pas du tout voulu quitter cette prairie, malgré cette pluie qui était quand même assez torrentielle. Et ça, je pense que c'était une bénédiction supplémentaire pour ces nouveaux évêques, parce qu'ils ont eu, on dit, une pluie de grâce, et puis trois quarts d'heure de chapelet par 16 000 personnes. 16 000 chapelets pour eux.
0: Oui.
1: D'un coup.
0: Et il faut dire effectivement qu'il y a eu une dizaine pour les consacrés, oui. Et pour le Saint-Père, oui. Tout le monde a prié. Et vous disiez vous-même qu'on voyait presque de façon sensible, ça a été comme une leçon de choses, une transformation.
1: Oui, tout à fait. C'est vrai que les visages avant la cérémonie, lors de la procession d'entrée, des visages graves, tendus, j'allais dire. Et au fur et à mesure que la cérémonie se déroulait, puisque c'était remarquablement retransmis par des écrans qui permettaient de voir ce que nous ne pouvions pas avoir directement, eh bien on voyait les visages se détendre, on voyait un peu plus de sérénité, de sourire. Les évêques consécrateurs ont été beaucoup plus, presque joyeux. Et puis cette connivence était absolument extraordinaire, en fin de compte. Je crois que ça a été un moment de... Le mot est moderne, de communion, mais vraiment dans l'esprit, là. Tout le monde était là en sachant ce qu'il allait faire. C'était pas une kermesse, c'était pas un chant de cocorico. Non, c'était des personnes qui assistaient gravement à une cérémonie grave et historique, certainement.
0: Un grand merci pour ce beau témoignage. À bientôt, ma mère.
1: Merci beaucoup, monsieur l'abbé.
0: Voilà. Nous allons, chers amis de Radio Courtoisie, entendre un message de la radio, et j'ose le dire, pour la radio.
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0: 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Un grand merci par avance. Et j'ai la joie de recevoir quelqu'un qui, lui aussi, revient des Côtes, il doit être sur la route. C'est André Scorbenic. Vous êtes avec nous, cher André?
4: Absolument, bonsoir, monsieur Abbé.
0: Parfait. Alors, où en êtes-vous? Puisque vous êtes sur la route du retour, vous étiez en Suisse, et vous vous dirigez, alors, est-ce que c'est vers votre Bretagne? Est-ce que vous faites une étape à Paris, ou est-ce que vous en êtes?
4: Alors, je suis en pleine étape à Paris où j'arrive tout juste, donc à point pour pouvoir participer à votre émission.
0: Très, très bien. Alors, Mère Catherine de Sienne, qui elle assistait aussi au sacre hier, nous disait combien elle avait été frappée par le recueillement. Ça a été votre impression aussi, peut-être ?
4: Absolument, je partage en tout point l'impression qu'a donnée Mère Catherine de Sienne, qui était tout à fait juste. C'est vrai que ces sacres étaient tout à fait édifiants et l'affluence colossale n'a fait que renforcer justement la piété de cette cérémonie.
0: Oui, effectivement, on dit plus de 16 500 participants. Il y avait près de 600 prêtres, frères et séminaristes, donc à peu près 600 soutanes, près de 400 religieuses. Tout ça était extraordinaire. Et je peux te dire, parce que j'ai eu la curiosité d'aller voir, parce que l'émission était... la cérémonie était retransmise sur les chaînes YouTube et autres, et ça a réuni plus de 500 000 vues. Donc on peut dire que vous n'étiez pas seul, même de l'autre côté d'Internet, on suivait la cérémonie, et ça partout, puisque ça a été diffusé en français, en anglais, en allemand, en espagnol, en italien, en polonais et en portugais.
4: C'est une influence à la hauteur de l'enjeu de cette cérémonie. Oui.
0: Un grand merci en tout cas donc pour... votre participation à cette émission, parce que là, on vous prend un peu au déboté, et vous allez nous parler d'une activité qui va avoir lieu cet été, c'est l'Université Saint-Louis 2026. C'est la 36e Université Saint-Louis. Vous n'avez pas fait la première, vous ?
4: Alors non, je n'ai pas fait la première. C'était une petite décennie avant ma naissance, donc malheureusement je ne pouvais pas y participer. Mais en effet, c'est la 36e édition de cette université Saint-Louis, qui est un moment fort, je pense, des vacances d'été. Comme vous le disiez juste avant, donc il ne faut pas abandonner pendant les vacances, que ce soit Radio Courtoisie ou que ce soit la réflexion politique, le travail de réflexion intellectuelle et de formation. Et donc l'Université Saint-Louis, depuis 36 ans maintenant, est un événement qui se propose justement de permettre à tous de continuer, y compris pendant les vacances, de se former, de se cultiver, de réfléchir à la question de la politique traditionnelle.
0: Alors il faut dire donc que cette université d'été qui a 36 ans, qui soufflera donc ses 36 chandelles, se tiendra dans la région de Poitiers du 28 juillet au 2 août.
4: Ouais,
0: et avec un thème d'une actualité tout à fait saisissante, l'homme face à son environnement, et vous précisez même économie, écologie. Est-ce que vous pouvez nous détailler un petit peu ce thème ?
4: Alors c'est un thème qui est, comme vous l'avez dit, qui est vraiment d'une actualité brûlante et qui en même temps soulève énormément de questions d'une importance capitale. Le sous-titre de ce thématique, donc sous-titre qu'on peut retrouver sur le tract qui est lui-même disponible sur le site uclf.org. Le sous-titre donc, c'est « De l'écologie radicale à l'économie débridée, quelle place pour un mode de vie traditionnel ?» On constate aujourd'hui qu'on est dans une société marquée par l'individualisme, donc où l'homme est seul. Et bien souvent, seul face à lui-même, face aux autres, face aux institutions, face à l'État, face à la ruine de la civilisation occidentale. Et donc, par ce thème, on a voulu justement réfléchir sur la manière de retrouver la place de l'homme au sein des communautés auxquelles il appartient, au sein d'un environnement vraiment pris dans le sens le plus large du terme, au sein de la nature, donc que ce soit au sens pragmatique, donc la nature, l'environnement physique, ou même la nature au sens de la circonstance qui entoure l'homme dans ce bas monde. Voilà, donc il y a deux grands axes qui seront abordés. Le premier, c'est celui de l'écologie. Le second, c'est celui de l'économie. Et bien sûr, ce sont deux axes qui ont un lien très fort entre eux, puisqu'ils partagent une étymologie très commune. La question de l'oikos en grec, donc la question du foyer, la question du lieu où l'on vit, du lieu où l'on habite. du lieu où on s'épanouit. Donc il y a vraiment quel est en fait, quel doit être le foyer de l'homme, quelle doit être sa place dans le monde pour qu'il puisse s'épanouir totalement, réaliser sa nature propre. Voilà, donc ça soulève un faisceau d'interrogations extrêmement importantes, extrêmement variées, etc., qu'il s'agira d'interroger donc pendant cette semaine de travail.
0: Alors je vois votre affiche, les auditeurs évidemment qui ne sont pas encore allés sur le site à l'adresse que vous allez rappeler dans un instant. Là, il suffit d'ailleurs de taper sur un moteur de recherche UCLF, donc c'est-à-dire l'Union des Cercles Légitimistes de France. L'affiche est très parlante elle aussi parce que c'est le plancher des vaches. On a bien là quelques bovidés sympathiques en pleine prairie. Vous pouvez nous commenter le visuel là?
4: Alors, commenter ce visuel, alors c'est une tâche un petit peu ardue, mais évidemment qu'il y a des éléments à dire. Donc pour ceux qui veulent admirer justement ce visuel, je rappelle, c'est sur le site uclf.org. Et comme vous l'avez dit très justement, c'est le plancher des vaches justement. C'est-à-dire qu'il faut toute notre ambition dans cette semaine de formation, donc du 28 juillet au 2 août, toute notre ambition, c'est de retrouver les principes d'une philosophie politique réaliste, c'est-à-dire ancrée dans le réel, qui part du constat de ce qui nous entoure pour ensuite pouvoir en tirer des leçons sur la manière dont les communautés politiques doivent s'organiser pour vivre en harmonie, en symbiose justement avec la réalité. Donc c'est l'idée vraiment de cette idée, comme vous l'avez dit, qui est tout à fait parlante, du plancher des vaches, du retour au réel, de l'ancrage dans la réalité, et prendre le contre-pied de la modernité philosophique qui, elle, cherche à imposer ses lubies au réel, les imposer au forceps, imposer ses idéologies. Nous, au contraire, nous voulons retrouver le mode de fonctionnement qui a prévalu pendant des millénaires, en réalité, qui est celui donc de la philosophie réaliste, illustrée par Aristote, Saint Thomas, etc. Et donc, non pas plaquer une idéologie sur le réel, mais chercher à vivre en harmonie avec la création, en réalité.
0: Alors vous êtes tout à fait dans la ligne de Mère Catherine de Sienne qui vous précédait. Elle nous parlait des sciences d'observation, de leçons de choses. Pour vous, cela vaut aussi dans le gouvernement des hommes?
4: Absolument. Dans le gouvernement des hommes, il faut savoir observer, absolument, pour que le gouvernement des hommes, donc je reprends le mot de Saint-Simon, mais pour que le gouvernement des hommes ne devienne pas l'administration des choses. Et nous allons nous inspirer de travaux de grands auteurs donc qui ont développé avec énormément de pertinence cette idée, donc notamment Marcel de Corte, le père Julien Marviel, et toute une liste d'auteurs qui est pléthorique. Alors, pour en citer certains qui sont parfois à la limite de la tradition philosophique, mais qu'il faut quand même étudier, on peut parler par exemple de Jacques Ellul, José Ortega y Gasset, donc le philosophe madrilène, Bernanos, bien entendu, Gunther Anders, etc., etc. Donc il y a cette idée de retour à la réalité, de philosophie réaliste, cette idée d'empirisme, donc qui nous permettra de nourrir nos travaux. C'est notamment une idée d'ailleurs qui est abordée de manière particulièrement pertinente, puisqu'on parlait de Marcel de Corde dans L'intelligence en péril de mort, L'homme face à lui-même, qui sont des ouvrages dans lesquels on trouve des textes absolument fondamentaux sur cette question d'ailleurs.
0: Alors vous parliez, vous avez cité tout à l'heure Bernanos, on pense évidemment à la France contre les robots. Est-ce que vous avez l'impression que nos dirigeants nous robotisent?
4: Alors c'est une question extrêmement complexe, mais en même temps qui est on ne peut plus d'actualité. Alors, toutes les thématiques qui sont abordées par Bernanos dans La France contre les robots ont vu, sont malheureusement devenues quasiment des prédictions. En réalité, c'est un texte qui est quasiment prophétique, et on voit aujourd'hui que la technologie, la technique, donc ce terme qu'il s'agira de définir donc dans cette université Saint-Louis, en fait, ont jeté un voile, disons, entre les sociétés humaines et la réalité, qui font que nos dirigeants nous font vivre aujourd'hui dans un monde qui est totalement déconnecté des grandes lois de la création, de la loi naturelle. Parlons tout simplement, sans parler de toute la législation qui est issue de 1789, parlons tout simplement de la loi sur le suicide assisté, donc l'euthanasie, qui est en cours de discussion, en cours de vote au Parlement, et qui à elle seule représente justement ce divorce entre la politique actuelle et la nature humaine. Ce qui fait écho d'ailleurs à une citation d'Isaac Asimov, grand auteur sur les questions de technologie, qui dit dans Un défilé de robots, il dit « Tout le malheur du monde vient de ce qu'il y a divorce entre nous et la nature ». Alors j'insiste sur le fait que le sens nature est ici à prendre dans toute son acception, à la fois dans le sens philosophique, la nature humaine, enfin, du sens philosophique, donc la nature humaine, jusqu'à son sens le plus pragmatique, donc l'environnement au sens où on l'entend aujourd'hui. Oui. Donc c'est bien sûr une question d'actualité, et d'autant plus d'actualité que les structures politiques nous poussent aujourd'hui du mauvais côté de la roue, si on peut dire.
0: Oui. André Scorbenic, donc pour vous, Bernanos, quand il décrit La France contre les robots, c'est une prophétie, mais pour nous, aujourd'hui, quand nous le lisons, c'est un constat, quoi.
4: Absolument, tout à fait. C'est un texte qui aujourd'hui, malheureusement, est bien sûr toujours d'actualité, et de plus en plus, au fur et à mesure que notre civilisation se précipite dans le chemin qu'elle prend.
0: Alors comment ça se passe concrètement, université d'été? C'est-à-dire qu'on travaille jour et nuit, on peut se détendre un petit peu, il y a un moment pour reprendre un repas, est-ce qu'on peut retrouver des amis, des gens viennent uniquement de la région de Poitiers, ou il y a quand même des gens qui viennent de toute la France? Dites-nous un petit peu quel est le contexte pratique, concret.
4: Alors, c'est une université d'été qui, encore une fois, s'ancre dans la réalité, à la fois sur le plan de la réflexion, mais aussi sur le plan de l'organisation et du déroulement. Donc, le déroulé concret de l'université vient d'une ambition qui est à la fois donc celle de se former, mais aussi celle de faire communauté. Donc c'est-à-dire qu'il y a trois volets, disons, il y a trois pans, trois perspectives sous lesquelles on peut considérer cette université. Premier plan, donc le plan intellectuel, donc avec les groupes d'études, où on va se réunir en groupe à taille humaine, donc à peu près une dizaine de participants pour étudier des textes. Il y a également des conférences pour la formation intellectuelle. Un deuxième plan, ça va être évidemment le plan spirituel, bon, qui devrait être mis au premier plan, bien entendu, mais la progression chronologique n'est pas une progression hiérarchique, disons. Donc le plan spirituel, ça va être la messe tous les matins, puisqu'il y a une aumônerie qui est assurée, avec la présence d'un prêtre sur place en permanence. Donc une messe tous les matins, une messe tridentine. Le chapelet est également récité tous les soirs, donc il y a vraiment une forte dimension religieuse. Cette université est vraiment placée sous le signe de la religion. Et enfin, le dernier aspect, c'est l'aspect communautaire. Donc il s'agit aussi, bien entendu, de se retrouver entre personnes partageant les mêmes principes ou s'intéressant aux mêmes principes, puisqu'il n'y a pas besoin d'être légitimiste confirmé pour participer à cette université. Et donc, tout cet aspect communautaire s'organise autour de moments conviviaux, que ce soit les repas bien entendu, les temps libres qui sont nombreux, qui peuvent prendre la forme de discussions libres ou de visites culturelles. Et enfin, pour insister vraiment sur cet aspect, il y a une veillée qui est organisée le soir, donc avec des chants traditionnels qui permettent réellement de... Donc dans ce siècle de l'individualisme, de repenser la communauté sur des bases saines et sur des bases traditionnelles. Donc c'est vraiment un format qui est très complet et qui permet à chacun de trouver ce qu'il est venu chercher en réalité.
0: Et on voit effectivement que vous avez bien préparé cela et que vous offrez aux participants à cette 36e Université Saint-Louis un cadre rare pour réfléchir. Alors évidemment, qui dit rare fait se poser la question, si c'est rare, est-ce que c'est cher?
4: Alors, les tarifs sont tout à fait abordables. Il faut compter, évidemment, il y a des adaptations tarifaires, par exemple pour les étudiants, pour les familles, etc. Et tous ces renseignements sont disponibles, encore une fois, sur le site uclf.org, où l'on peut retrouver le tract de cette université. Mmh. Et surtout, il faut bien avoir à l'esprit que l'argent ne doit pas être un problème et que... Il y a toujours possibilité de trouver une solution pour quelqu'un qui s'intéresse à ces questions et qui veut venir participer à cette université. Je rebondis d'ailleurs sur cette question. L'argent n'est pas un problème, mais le temps non plus, puisqu'il est évident que les vacances d'été sont quand même courtes, malgré tout. Et tous n'ont pas nécessairement une semaine à consacrer à une université d'été. Alors, pour cela, il y a également une solution, c'est-à-dire qu'il est tout à fait possible de ne participer qu'à 1, 2 ou 3 jours de cette 36e Université Saint-Louis. On peut donc venir évidemment sur toute la semaine, mais on peut aussi, en fonction de ses disponibilités, adapter sa venue du fait des contraintes d'un emploi du temps chargé, par exemple.
0: Très très bien. Alors, je vais me permettre de donner l'adresse électronique à laquelle on peut vous écrire si on veut des précisions que nous n'avons pas pu donner au cours de cette émission. C'est tout attaché et en toutes lettres, n'est-ce pas, Saint-Louis, saintlouis.univ@gmail.com. Et puis vous redonnerez, si vous voulez bien, l'adresse du site lui-même, donc c'est uclf.org, n'est-ce pas?
4: C'est tout à fait ça, absolument. Parfait.
0: Et vous-même, vous interviendrez, André Scorbenic, parce que vous êtes réservé sur quoi, l'écologie radicale ou l'économie débridée?
4: Alors, j'interviendrai pour ma part, donc dans les nombreuses conférences qui auront lieu. Donc, il y a diverses thématiques donc qui sont abordées. Pour ma part, j'interviendrai donc sur la question de la technique. La technique qui, bien entendu, prend une place de plus en plus importante dans notre civilisation et donc sur le regard qu'on peut apporter à la question de la technique selon les principes de la philosophie traditionnelle. Bien évidemment, on ne peut pas tout accepter. On voit bien que la technique aujourd'hui, pour paraphraser Flaubert, est comme Dieu dans sa création, présente partout mais visible nulle part. Donc on ne peut pas tout accepter, mais peut-on tout refuser? Évidemment non. Donc j'interviendrai donc sur une conférence qui aura pour objet donc d'explorer la juste place que doit avoir la technique dans une saine société. J'en profite pour dire un mot, si vous me le permettez, des autres conférences qui seront tenues. Donc il y aura un propos historique qui reconstruira l'histoire de l'idée du mouvement écologiste sous le prisme légitimiste, donc les légitimistes comme précurseurs des questions écologiques et économiques. Dans un deuxième temps, on aura aussi une approche de la question de l'écologie sous un prisme extrêmement pratique, donc la question de l'agriculture, les dérives de l'agriculture moderne par rapport à l'agriculture traditionnelle raisonnée. Il y aura évidemment toute une réflexion autour de l'économie, donc à travers Marcel Decort ou à travers d'autres auteurs. Une conférence qui promet d'être passionnante, qui traitera de l'intelligence poétique à la science romantique selon Marcel Decort. Une conférence qu'il ne faudra absolument pas manquer. D'autres propos qui seront tenus.
0: Eh bien, c'est très, très intéressant, très alléchant, si je puis me permettre. Donc, je redonne les deux références que nous avons données. Donc, si on veut écrire simplement par courrier électronique Saint-Louis, donc en toutes lettres, S-A-I-N-T-L-O-I-S, attaché .univ, U-N-I-V, @gmail.com. Et puis sinon, tout simplement, se rendre sur le site uclf.org. Eh bien, je vous souhaite une très très bonne université d'été et encore merci d'avoir accepté de faire une petite étape par Radio Courtoisie alors que vous rentrez des cônes. Un grand merci.
4: Merci, monsieur l'abbé.
0: À bientôt. Au revoir. Et j'ai la joie de recevoir Denis Duverger qui va nous parler latin de façon vivante.
5: Bonsoir, monsieur l'abbé. Merci de me recevoir. Bonsoir à tous les auditeurs de Radio Courtoisie.
0: Alors, je vous présente, mais vous êtes déjà venu et ils vous connaissent bien. Donc, vous êtes professeur agrégé de lettres classiques et vous enseignez le latin vivant aux étudiants de l'Institut Sapidis parce que c'est, je crois, quand même une des rares structures qui permettent cette acquisition du latin vivant à Paris. Vous êtes unique, dites-le moi.
5: Oui, oui, oui. En tant, au moins comme cours du soir, oui. C'est-à-dire que les étudiants ou les jeunes retraités ou les gens qui travaillent et qui ne peuvent pas suivre de cours dans le cours d'une journée trouvent à l'Institut Saint-Pédis le soir, en effet, de quoi pouvoir suivre un cours de latin, donc qui s'ouvre à des débutants, à des faux débutants. Il y a tout type d'étudiants qui viennent, plus ou moins jeunes, plus ou moins fâchés avec le latin, mais ils ont tous comme but de vouloir s'y mettre ou s'y remettre pour diverses raisons, et du même coup, ça permet un groupe extrêmement enrichissant. Et puis, depuis 2 ans, eh bien, on propose ce même cours également à distance, parce qu'on a pensé à tous ceux qui... en province ou ailleurs dans le monde, voudraient pouvoir apprendre le latin, mais ne trouvent pas de cours de latin près de chez eux. Donc l'avantage, c'est que le cours est donné, ils peuvent l'écouter en direct, ils peuvent aussi l'écouter en différé, puisqu'il est enregistré et conservé sur la plateforme pendant un certain moment pour pouvoir être réécouté. Et depuis quelques années, bien le nombre de ces auditeurs à distance augmente, ce qui veut dire que ça répond à un vrai besoin, avec des gens très courageux qui s'organisent au mieux pour pouvoir être là à l'heure, qui préviennent quand ils ne peuvent pas être là et qui vont suivre le cours en différé, qui posent leurs questions quand ils ont des difficultés qui les bloquent. Enfin, c'est tout à fait admirable de voir aujourd'hui que partout, au moins sur le territoire national, eh bien, il y a des gens qui ont soif d'apprendre le latin pour renouer avec leur culture, pour renouer avec leur tradition, pour parfois également comprendre, pour certains, le latin liturgique, puisqu'ils fréquentent...
0: J'allais vous demander, justement, quelles sont les motivations. Vous dites d'ailleurs, sur tout le territoire national, mais est-ce que, puisque Internet est ouvert au monde entier, est-ce que vous avez des... correspondant à l'étranger, bien sûr. Le cours est en latin, puisque c'est le latin vivant, ça se donne en latin. Est-ce que vous avez des personnes qui s'inscrivent venant de d'autres pays ou qui sont...
5: Alors, c'est arrivé. La difficulté, peut-être pour certains, c'est le décalage horaire, quand ils sont vraiment très éloignés. Et donc, c'est arrivé, hein, et ça arrive. On a 1 ou 2 étudiants qui sont sur des zones horaires très différentes des nôtres. Donc là, ils sont sûrs de ne pouvoir écouter le cours qu'en différé, mais qui arrive à le suivre de manière régulière quand même grâce à cela.
0: Mmh. Et alors, les motivations, vous dites, certains cherchent certainement à mieux goûter, mieux suivre la liturgie traditionnelle.
5: Ça oui, vous... ça c'est une des motivations. Il y a aussi la motivation pour certains de comme ils disent eux-mêmes, de pas vouloir mourir idiot. C'est-à-dire qu'ils ont eu de mauvaises expériences du latin dans leur jeunesse, et puis maintenant qu'ils ont un peu plus de temps, soit parce que leur travail le leur permet, soit parce qu'ils commencent une heureuse retraite, se disent bah voilà, ça va être mon activité intellectuelle et je vais renouer avec le latin. Donc ils acceptent de repartir à zéro et généralement extrêmement motivés, ils voient leur progrès et ils peuvent comme ça. Effectivement, ne pas mourir ignorant du latin, en tout cas.
0: Et alors, cette démarche de retraité, moi je l'ai connu à l'Institut, à sa fondation, donc il y a maintenant 46 ans, c'était un médecin qui disait, moi j'ai été très pris par mon activité professionnelle toute ma vie, mais j'ai toujours voulu faire du latin, de la philosophie, du grec, de l'hébreu. Eh ben, ça y est, maintenant que je suis à la retraite, je vais pouvoir faire tout ça. Et il l'a fait, en plus. Oui. Vous avez, effectivement,
5: alors, ça continue,
0: gens...
5: en effet. Oui. Voilà, des gens qui viennent vraiment, dans la démarche de l'otium des Romains, ils viennent parce qu'ils ont le temps, enfin, de pouvoir se consacrer à l'étude, d'approfondir. Et j'avoue que, pour le professeur que je suis, c'est aussi très enrichissant et très encourageant parce que, évidemment, ils arrivent avec toute leur expérience de vie. Donc, des questions qui sont souvent très stimulantes, des apports culturels nouveaux, une richesse qui est la leur, qui vient nourrir l'ensemble du groupe et qui profite vraiment à tous.
0: Rassurez-moi, il n'y a pas des gens qui viennent pour des raisons psychologiques. La période est tellement folle, j'en perds mon latin et je viens maintenant
5: non, parce
0: suivre.
5: Que, parce qu'effectivement, peu de gens aujourd'hui en perdent leur latin, puisque pour perdre du latin, il faudrait déjà en avoir. Et que bien souvent, ils essayent de combler une ignorance plus que de venir approfondir une connaissance. En tout cas, c'est aussi l'objet du cours que nous proposons, puisque c'est vraiment un cours qui est fait pour des débutants et des faux débutants. Donc on repart complètement à zéro.
0: Et si on a suivi avec vous une année, donc on a acquis déjà des bases solides, on peut progresser, vous avez...
5: Alors, le cycle est fait sur 2 ans, parce qu'en une année, on n'a pas le temps, parce qu'en fait, c'est une année universitaire, hein, donc c'est un semestre qui ne se réduit qu'à un trimestre de cours, et donc, en gros, c'est 25 séances, à peu près d'une heure et demie par semaine, et donc, évidemment, en presque moins de 50 heures, on n'arrivera pas à posséder suffisamment les bases du latin pour se permettre de le lire tout seul, sans trop de difficultés. Donc, c'est pour la raison pour laquelle il y a 2 ans, et le cycle se fait sur 2 années. Le but étant qu'au bout des 2 années, eh bien, l'étudiant puisse de lui-même, à livre ouvert, lire un texte simple de latin. Donc, le texte simple de latin de référence, c'est vraiment le texte de l'Évangile, ou le De Viris Illustribus de Lomont. Et c'est ce niveau-là de texte. Et pour cela, ben, ils vont acquérir beaucoup de vocabulaire, ils vont acquérir des réflexes de langue, ils vont acquérir les outils de langue également nécessaires, et de manière très progressive et très répétitive, ce qui va leur permettre de pouvoir lire à livre ouvert.
0: Parce que, ça en 2 ans.
5: Voilà, en 2 ans.
0: Donc ça veut dire qu'au bout de 2 ans, je n'ai plus besoin de ma traduction française dans mon missel.
5: C'est le but recherché, en effet. Voilà, c'est de pouvoir revenir à une lecture spontanée, simplifiée du latin.
0: Et si j'ai oublié mon missel chez moi et que l'abbé qui dit la messe ne lit que en latin l'épître et l'évangile, je comprends.
5: Alors je suis à peu près capable de comprendre en effet, à condition que le monsieur l'abbé pose bien les accents toniques qui m'aideront à lire et à entendre le latin. Mais c'est effectivement le but. Hein. Donc au moins, en prêtant l'oreille, ils reconnaîtront le passage de l'évangile. Peut-être que pour les épîtres de saint Paul, ce sera peut-être un petit peu plus difficile. Ils reconnaîtront des mots, des bribes de phrases, mais peut-être pas l'ensemble du texte. Mais enfin voilà, c'est déjà une première approche et une première compréhension.
0: Alors ça fait combien de temps que l'Institut Sapidis dispense ses cours de latin vivant à peu près
5: Eh bien ça fait à peu près, je pense, un quart de siècle à peu près, puisque le premier qui avait lancé ça, c'était Dominique Vien à l'époque, et on était à peu près dans le tout début des années 2000, lorsqu'il avait découvert la non seulement le livre de Hans Hörberg, qui est ce Danois qui a proposé un livre avec une démarche pédagogique extrêmement progressive du latin, mais aussi nos amis du Vivarium Novum en Italie, notamment Miraglia, Luigi Miraglia, qui lui avait montré comment utiliser ce livre pour justement apprendre de manière alors vivante ou en tout cas efficace. Et on lui doit beaucoup parce que Luigi Miraglia, lui, avait appris depuis l'âge de 12 ans le latin comme une langue vivante grâce à ses maîtres qui étaient d'anciens jésuites, des religieux, et qui n'avaient pas du tout connu de cassure dans la tradition pédagogique de l'enseignement du latin. Et donc lui, il apprenait le latin comme une langue vivante, il le pratiquait comme une langue vivante, et pendant de très nombreuses années, il a cherché l'ouvrage qui allait lui permettre d'adapter cette méthode. Et quand il a découvert le livre de Hans Hörberg, il avait là l'outil qui lui a permis d'être véritablement efficace. Donc c'est dans cette lignée-là que nous essayons de continuer. Et il faut bien dire à vos auditeurs que si nous parlons le latin, c'est pas pour le plaisir exotique d'un bavardage en latin, mais c'est parce que c'est pour nous un moyen pédagogique d'accéder plus facilement à la lecture individuelle des œuvres. Parce qu'aujourd'hui, l'essentiel du trésor patrimonial du latin, il est par l'écrit. Et donc, le fait de parler une langue aide plus facilement à la lire, de même que l'écouter aide plus facilement à la lire. Ce sont des notions pédagogiques qui sont aujourd'hui extrêmement connues dans les procédés d'apprentissage de langue vivante. Donc, on essaye tout simplement d'adapter le même procédé au latin. Et on s'aperçoit que le latin n'est pas une langue qui renâcle à ses procédés pédagogiques, tout simplement peut-être parce que, eh bien, ils correspondent à la méthode naturelle de l'apprentissage de l'esprit humain.
6: Et de fait, quand on lit un livre, un roman en langue étrangère, si on peut l'entendre, c'est autre chose. Enfin, lire l'Édipe du Nègre d'Agatha Christie, ça peut paraître un petit peu figé. Mais si on peut l'entendre, c'est autre chose.
5: Oui, entendre et puis lire sans être obligé de déconstruire la phrase, c'est-à-dire lire les segments du latin tels que le romain les pense. Vous receviez au début de votre émission la sœur qui présentait ses sciences naturelles. Et ben c'est la même démarche naturelle, c'est-à-dire que lire une langue, c'est d'abord se plier à la réalité de cette langue et ne pas vouloir déconstruire cette langue pour la mettre
6: le moule français.
5: Oui, dans le moule de notre pensée française. Donc, je vais chercher le sujet, puis le verbe, puis le COD. Non, on va essayer d'entendre les segments tels qu'ils sont. Ce qui paraît du bon sens, hein. Les germanophones qui connaissent la langue et qui savent que parfois le verbe va être à la fin, ben ils attendent la fin de la phrase pour entendre le verbe et le verbe va donner son sens à toute la phrase. Il en est à peu près de même en latin. Donc évidemment, pour y arriver, on va partir de phrases extrêmement simples et qui vont progressivement se complexifier, donc de phrases simples en phrases complexes. Et puis la structure syntaxique la plus classique va progressivement ainsi pouvoir se mettre en place. Et la répétition de ces tournures que l'on va rencontrer dans les lectures très régulièrement vont se mémoriser tout simplement.
6: Alors ça veut dire que, de façon très vivante, on fait une analyse logique.
5: C'est-à-dire qu'on laisse effectivement...
6: On lit, et puis on voit où le verbe de la principale, où sont les subordonnées, les relatives, les circonstancielles.
5: C'est-à-dire qu'on met son intelligence tout simplement avec un esprit de docilité à la réception des segments de la phrase tels qu'ils sont donnés par le locuteur et non pas tels que nous voudrions les entendre. C'est un petit peu, si on prend un exemple en français, si vous vouliez à tout prix, chaque fois que vous entendiez une phrase de Proust, arrêter au milieu de la première ligne pour remettre ce que vous avez considéré comme une circonstancielle de temps à une autre place pour votre cerveau et ainsi de suite, eh bien, vous ne goûterez plus Proust. Et ben là, c'est la même chose en latin. On va essayer de respecter le plus possible l'ordre, quitte à éventuellement, dans un premier temps, revenir à une lecture répétée de cette phrase par segments intelligibles, de façon à ce que progressivement l'intelligence comprenne. Et la grande force de ce moyen, c'est que l'on va pouvoir entendre la langue, c'est-à-dire la comprendre, sans nécessairement passer par la traduction française de la dite langue. Exactement comme le principe des langues vivantes, où on va créer des automatismes. Et d'ailleurs, les enfants qui apprennent ainsi, quand ils ont 2 ou 3 années d'expérience, et qu'ils sont des enfants au moins bilingues ou trilingues, avec des langues étrangères, font ça tout à fait naturellement. J'ai eu une expérience un jour en classe tout à fait amusante, un passage qui était un peu plus délicat, je voulais m'assurer que les enfants l'avaient bien compris, donc j'ai dit, exceptionnellement, pour ce petit paragraphe, on va le traduire. « Oh non, monsieur, on ne traduit pas !» J'ai dit, « Comment ça, on ne traduit pas ?»« Mais non, monsieur, c'est difficile de traduire, c'est compliqué !» Et en fait, il faisait très bien la différence entre une lecture où il comprenait, et ils m'ont fait toucher du doigt combien la traduction, c'est un autre exercice de l'intelligence qui demande à avoir préalablement compris le texte pour pouvoir ensuite le restituer dans la langue de traduction le plus précisément. Mais voilà, eux, ils étaient arrivés à cette compréhension du texte sans passer par la traduction.
0: Alors, ce que vous dites là, parce que vous l'avez constaté sur des enfants de quel âge à peu près?
5: Alors là, c'était des adolescents, ils devaient avoir 14-15 ans à peu près, ça faisait 2 ans, 3 ans qu'ils commençaient le latin. Mais je dois le dire, c'était des enfants qui sont au moins bilingues déjà. Et donc, le mécanisme des langues vivantes, ils le connaissaient. Donc, leur apprendre le latin comme une langue vivante, c'est finalement réutiliser le même mécanisme qu'ils connaissent.
0: Alors, on peut faire une petite allusion. Vous parliez tout à l'heure de Luigi Miraglia, donc professeur de latin vivant dans le sud de l'Italie, si je ne m'abuse.
5: Alors, près de Rome, maintenant.
0: Maintenant, il a été muté, très bien. Et alors, on espère que c'est une promotion. Et quand il était encore au sud, il était venu lors d'un congrès organisé par Dominique Vien à Paris avec ses élèves. Et il nous avait donné une démonstration. Même qu'il y a des appartements témoins. Là, on avait une classe témoin. Oui. Et alors, ce qui m'avait frappé, évidemment, ils parlaient tous latin, mais ils n'avaient pas tout à fait l'allure de latinistes poussiéreux. Il y avait là des gens habillés de la façon la plus contemporaine, avec des piercings et des tatouages. Et ça leur permettait de parler la langue de Cicéron avec beaucoup, beaucoup d'aisance.
5: Oui, parce que en Italie, les lycéens commencent le latin. Enfin, quand ils sont au lycée général, ils vont commencer le latin en seconde et ça va être obligatoire pour leur baccalauréat. Donc, contrairement à nous, ils vont pas l'apprendre au collège, ils vont l'apprendre un peu plus tard, ils vont l'apprendre de manière beaucoup plus resserrée. Et ça va être véritablement une épreuve pour leur maturité, l'équivalent de leur baccalauréat. Donc là, on avait effectivement, à cette époque-là, reçu des élèves qui étaient à peu près à leur 2e année de latin et qui apprenaient avec Luigi, avec cette méthode et ses mécanismes. Donc c'est la raison pour laquelle ils pouvaient écrire du latin, ils pouvaient entendre le latin, ils pouvaient parler le latin et puis ils pouvaient également lire le latin.
0: Et ça, vous arrivez à le faire. Alors, quelle est la moyenne d'âge des étudiants qui sont
5: Alors, la moyenne d'âge, elle est variable, mais j'allais dire qu'on est au moins autour de 45 ans à peu près, je pense, hein, pour le cours du soir, entre les plus jeunes, les jeunes pros, comme on dit aujourd'hui, les gens qui travaillent, les jeunes retraités, les moins jeunes retraités également qui viennent. Mais finalement tous, alors avec peut-être des difficultés de mémorisation plus ou moins importantes, mais chacun à son rythme va réussir à progresser. La seule petite difficulté, c'est qu'évidemment, vous le savez bien, pour apprendre une langue, il faudrait pouvoir la parler, l'entendre, la lire, l'écrire pratiquement quotidiennement. Là, ils viennent 1h30 par semaine de cours, ensuite ils essayent de travailler autant que faire se peut un peu chez eux. Mais finalement, 1h30 de cours, c'est très, très rapidement passé. Et par contre, il faut avancer. Donc, quelquefois, ils ont de la peine parce qu'ils trouvent que le rythme va un peu trop vite. Donc, dans ce cas-là, on s'adapte au groupe et puis on y va un peu plus lentement. L'avantage, c'est qu'au bout du compte, on n'a pas d'examen, on n'a que la vie éternelle devant nous. Donc, si on doit prendre un peu plus de temps pour avancer, ça n'a pas d'importance. Et l'essentiel, c'est d'essayer de laisser le moins d'étudiants sur le bord de la route, en soufflant et en y perdant tout le début du latin qu'il avait commencé à avoir.
6: Alors, ça commence quand là,
5: en soufflant et en y perdant tout le début du latin qu'il avait commencé à avoir.
6: Alors, ça commence quand là, l'été

0: Donc, 13 ou 14 séances sur le premier semestre, 12 ou 13 séances sur le deuxième semestre. Et c'est une année qui passe très rapidement, puisque début octobre, nous commençons, et généralement, à la fin mai, nous avons terminé.
1: Et ça représente à peu près quel rythme? C'est-à-dire une fois par semaine?
0: Alors, c'est une fois par semaine, à raison d'à peu près 1h20, 1h30 de cours.
1: Quel jour, quelle heure?
0: Donc, normalement, le cours des grands débutants, c'est-à-dire de ceux qui veulent vraiment s'y mettre ou s'y remettre, c'est le mardi soir. Et puis, la deuxième année, ou le cours de latin confirmé, c'est le mercredi soir. Voilà. Alors, pour l'instant, on n'a que ces deux cours. Plusieurs étudiants réclament d'avoir en fait un troisième cours qui serait un cours de lecture guidée. On y réfléchit, mais je pense que pour l'instant, si nous y arrivons et qu'on a suffisamment d'étudiants pour le suivre, on ne fera ça qu'une fois tous les 15 jours pour pas que ce soit trop chargé à la fois pour le professeur et à la fois pour les auditeurs.
1: Alors, dites, mardi soir, mercredi soir, premier niveau mardi soir, deuxième niveau mercredi soir. Soir, ça signifiait...
0: Soir, ça signifie à 19h. Le cours commence à 19h, il se finit à peu près à 20h20. Donc, on fait vraiment 1h20 intense. Pas toujours qu'en latin, parce que quelquefois, les explicitations en français peuvent aider. Malheureusement, on n'a pas beaucoup plus de temps. Si on avait plus de temps, on aurait le temps de beaucoup plus... faire parler avec les étudiants et donc les exercer. Donc c'est peut-être un petit peu ce qui manque actuellement, c'est que malheureusement, ils n'ont pas beaucoup d'occasion de pouvoir se lancer. Vous savez, quand on est débutant, on réfléchit à ses mots, on cherche ses phrases, on fait des erreurs, donc il faut beaucoup de temps pour accepter que les premières phrases sortent. Et puis, c'est à force de parler que finalement... une sorte d'inhibition s'échappe et qu'on va se mettre de plus en plus à se livrer et à se lancer, en fait. Et
1: alors, question très pratique, ça revient à combien une année?
0: Au point de vue financier, vous voulez dire, M. Lavé.
1: Exactement.
0: Alors, c'est vraiment pas très cher parce que, on a à peu près donc 25 cours par an. Et on demande seulement 375 euros. En tout cas, c'était le tarif de l'an dernier. Je pense qu'il bougera pas beaucoup cette année. 375 euros pour toute une année scolaire, en sachant qu'évidemment, on peut payer ou par trimestre ou par semestre. Et ça assure vraiment le minimum. À ça, il faut ajouter l'achat du livre qui se trouve sur Internet et des petits exercices. Le reste, c'est fourni en photocopie. L'accès aux cours enregistrés est du même coup gratuit pour tous les étudiants qui suivent le cours. Et ça aussi, c'est très commode pour certains parce que en cas de grève, en cas de maladie, etc., ils savent aussi qu'ils peuvent continuer à suivre le cours de chez eux. Et donc, ils sont très friands aussi de ce cours enregistré parce que beaucoup me disent « nous le réécoutons dans la semaine ». Et justement, comme le cours est allé assez vite dans son rythme, ça nous permet de revenir sur les points posément, tranquillement, et d'assimiler finalement 7h15, 7h30 de cours en plusieurs petits quarts d'heure au fur et à mesure de la semaine.
1: Donc je vais demander à Guylaine de nous donner les références. Vous qui connaissez l'Institut Saint-Pédis, on va prendre l'adresse déjà, et peut-être l'adresse électronique, le site aussi.
2: Pour s'inscrire au cours de latin
1: vivant.
2: Au latin vivant, bien sûr. Il faut donc joindre l'Institut Saint-Pédis, 21 rue du Cherche-Midi, 75 006 Paris. Téléphone 01 42 22 0026 et le site iuspx.fr.
1: Puisque vous enseignez à l'Institut Saint-Pédis, Denis Duverger, qu'est-ce qu'il y a comme autre activité? Là, c'est les activités du soir, mais dans la journée...
0: Voilà, c'est le périscolaire, là, pratiquement. Il y a aussi, il faut le dire, en cours du soir, un cours de grec débutant et confirmé, de la même manière. Hein, le grec, en tant que langue liturgique, on a voulu permettre à tous ceux qui le souhaitent de pouvoir l'apprendre. Et donc, il y a aussi, en cours du soir, un cours de grec grand débutant et un cours de grec confirmé. Sinon, pour les étudiants ou pour les éditeurs libres à l'Institut,

0: Il y a un pôle qui est principalement tourné autour d'une licence d'histoire, principalement, avec toutes les variations de cours qui peuvent être autour de l'histoire. Il y a l'histoire politique, il y a la géopolitique, il peut y avoir de l'histoire de l'art, il peut y avoir l'histoire des idées. Il y a également tout un pôle de licence de lettres, donc lettres modernes et lettres classiques, là aussi avec plusieurs maquettes et variations d'options différentes autour de cette colonne vertébrale que sont les lettres modernes et les lettres classiques. Et puis également de la philosophie. Alors à la philosophie, l'Institut n'a pas, contrairement à l'histoire et aux lettres, où il y a un agrément rectoral académique qui permet de délivrer la licence d'État directement à l'Institut, pour la philosophie, cette licence d'État n'est pas possible. Donc le cours prend la forme d'un bachelor sur 3 ans, exactement comme pour une licence, et il est souvent accoudé justement ou à une licence d'histoire ou à une licence de lettres, de façon à permettre aux étudiants qui souhaitent étudier la philosophie de sortir au bout des 3 ans, non seulement avec leur bagage philosophique, mais aussi avec une licence reconnue ou de lettres ou d'histoire.
1: Et vous qui enseignez depuis un certain temps, qui avez même été étudiant, quels sont les débouchés? Qu'est-ce que l'on voit parmi l'Institut à 46 ans? Qu'est-ce qu'il y a eu comme formation?
0: J'allais dire qu'il y a de plus en plus de débouchés polymorphes, parce que finalement, les 3 ans à l'Institut, c'est l'équivalent d'une licence. Ce n'est pas à vous que je vais apprendre quelque chose, monsieur l'abbé, en vous disant que la licence d'aujourd'hui, ça doit être à peu près l'équivalent du niveau de culture générale du bac d'il y a 30 ans ou d'il y a 40 ans. Et donc finalement, cette licence permet aux étudiants d'avoir en sciences humaines une assise très solide de culture générale, une capacité de réflexion, une capacité de rédaction également, qui ensuite leur permet de postuler sur des masters qui aujourd'hui sont de plus en plus divers et variés. Vous avez des étudiants qui partent sur des masters de recherche, évidemment, sur des masters d'enseignement, mais aussi sur des masters d'école de commerce ou pour des relations humaines ou pour les concours de l'administration, pour le journalisme, voilà.
1: Donc, et là aussi, c'est le moment de s'inscrire.
0: Et là, c'est encore le moment de s'inscrire. Alors, beaucoup d'étudiants ont dû suivre le rythme et le cheminement de Parcoursup. Mais si, par exemple, ils n'ont rien ou qu'ils veulent changer d'orientation en courant d'été parce que finalement, ce que Parcoursup leur propose ne leur convient pas, ils peuvent toujours envoyer un mail à l'Institut Saint-Pédis ou téléphoner au secrétariat. Et ils ont la possibilité de s'inscrire hors Parcoursup, encore jusqu'à la rentrée de septembre, à l'Institut Saint-Pédis, dans une de ces 2 ou 3 filières qu'on vient de rappeler.
1: Alors Guy, là, je vais vous redemander l'adresse électronique de l'Institut, l'adresse postale, l'adresse du site aussi, parce que tout est bien expliqué, il y a un site très très bien fait.
2: Institut Universitaire Saint-Pédis, le site iuspx.fr, une adresse postale 21 rue du Cherche Midi 75 006 Paris, un téléphone 01 42 22 00 26 et l'adresse courriel iuspx@iuspx.fr.
1: Un grand merci. Juste avant de nous quitter, chers amis, j'ai eu l'occasion de parler des sacres à icônes avec Mère Marie-Thienne qui en revenait et également avec André Skrovanik. Si vous voulez avoir des précisions et même accès aux documents, je vous conseille le prochain numéro de D'ici, le numéro 470 qui paraîtra dans 7-8 jours à peu près, c'est cela. Guylaine, vous nous donnez juste l'adresse, si vous voulez bien.
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1: Alors vous aurez effectivement les textes de M. l'abbé Pagliarani, les documents, également aussi un témoignage très émouvant de Mgr Strickland, l'évêque de Tyler, en faveur de la Fraternité Saint-Pélis, disant que c'est une question d'amour, il a bien raison, amour des âmes et amour de l'Église. Et puis je vous conseille, alors plus tard, dans 15 jours, 3 semaines après, ce sera le numéro de Nouvelle Chrétienté, où là vous aurez la déclaration de foi qui a été envoyée à Rome juste avant les sacres par l'abbé Pagliarani, et également le texte intégral de son sermon. Et là, Guylaine, les prix sont encore moins chers.
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1: Un grand merci. Nous nous retrouvons dans
2: 4 semaines, le 30 juillet.
1: À bientôt.

0: Vous venez d'entendre le Libre Journal des Traditions, créé par Claude Giraud et dirigé aujourd'hui par l'abbé Alain Laurence, assisté de Guylaine, diffusé en direct sur Radio Courtoisie, jeudi 2 juillet 2026, de 19h30 à 21h, et réalisé par Stéphane. 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À suivre dans quelques instants le programme de Radio Courtoisie, suivi d'une demi-heure musicale consacrée à Georges Bizet.
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0: Et voici donc le programme de Radio Courtoisie. Tout à l'heure à 21h30, vous pourrez écouter le Libre Journal de la Souveraineté dirigé par Michel Leblay avec Roland Hureau qui nous commente l'état présent des relations internationales et des deux conflits majeurs qui les marquent. À 23h, rediffusion des répliques du Nouveau Conservateur dirigé hier après-midi par Guillaume de Thieulois, dictature du bien et résistance catholique et figure majeure de la pensée conservatrice et de l'engagement chrétien. À minuit, rediffusion du Libre Journal d'Aude de Kéros de ce midi avec La beauté et ses utilités et La marine et les peintres, 4 siècles d'art et de pouvoir. À 2h, rediffusion du Libre Journal de la Résistance française dirigé hier soir par Nicolas Stocker, consacré aux origines païennes et franc-maçonnes de la République. À 4h, rediffusion d'Anthologie de la création dirigée ce matin par Daniel Abrecorn avec l'euthanasie, nouveau crime contre l'humanité. À 5h, rediffusion de Restons Courtois dirigée ce soir par Marc Hainaut avec les dealers à l'assaut des mairies, un wokisme de droite et la fin de la vivauté. Enfin, à 7h demain matin, rediffusion de La ligne droite, la matinale de Radio Courtoisie du 16 février 2026 avec une émission spéciale Mort de Quentin. Voici donc pour le programme de Radio Courtoisie. Je vous souhaite une excellente soirée
1: à notre
0: compagnie.
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0: Et tout de suite, nous faisons une pause musicale à l'écoute de la première symphonie en ut majeur de Georges Bizet. Nous l'entendrons dans une version interprétée ici par l'Orchestre Symphonique Français placée sous la direction de Laurent Petit-Girard. Elle est tirée d'un disque compact des éditions Ada. Voici donc cette première symphonie en ut majeur de Bizet.

0: sur Radio Courtoisie. Notre pause musicale était à l'instant consacrée à la première symphonie en ut majeur de Georges Bizet. Nous l'écoutions dans une version interprétée par l'Orchestre Symphonique Français placé sous la direction de Laurent Petit-Girard, avec également Gilles Silvestrini au hautbois solo. Cette première symphonie de Bizet était tirée d'un disque compact des éditions Ada. Et à suivre dans quelques instants, le libre journal de la souveraineté dirigé par Michel Leblay.
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0: Je vous rappelle que tout à l'heure à 23h, nous rediffuserons les répliques du Nouveau Conservateur dirigé hier après-midi par Guillaume de Thieulois, avec Dictature du Bien et Résistance Catholique, avec Jean-Frédéric Poisson, Fabrice Madouas et Paul-Marie Couteau, figures majeures de la pensée conservatrice et de l'engagement chrétien. Et tout de suite, voici donc le libre journal de la souveraineté. Michel Leblay reçoit Roland Huroux qui nous commente l'état présent des relations internationales et des deux conflits majeurs qui les marquent. Attention, exceptionnellement, vous ne pourrez pas intervenir au cours de cette émission, mais vous pouvez nous écrire à courtoisie@rc.fr. Notez bien l'adresse courriel de courtoisie, courtoisie@rc.fr. Je vous souhaite une très belle soirée à l'écoute de nos programmes. Il est 21h30.
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0: Bonsoir, chers auditeurs de Radio Courtoisie. Bonsoir, Claudia, qui réalise ce Libre Journal. Chers auditeurs, ce Libre Journal, diffusé le 2 juillet 2026, a été préenregistré le 1er juin 2026. Et ce Libre Journal de la souveraineté a pour thème « Roland Hureau nous commente l'état présent des relations internationales et des deux conflits majeurs qui les marquent ». Et je reçois donc Roland Hureau. Roland Hureau, bonsoir.
1: Bonsoir Michel.
0: Alors Roland Hureau, rappelons que vous êtes un ancien élève de l'École normale supérieure, de l'ENA, agrégé d'histoire, auteur entre autres de plusieurs livres, « Le grand déclassement, la politique étrangère de la France depuis 2017 », publié aux éditions de Paris Max Schley, Le Grand Reset n'aura pas lieu, publié chez l'Harmattan, L'homme qui n'aimait pas la France, publié aux éditions de Paris Max Schley, D'une crise à l'autre, Euro, mondialisation, France-Allemagne, publié aux Perspectives Livres, Jérus de Nazareth, roi des Juifs, publié chez Desclée de Brouwer, Gnose et Gnostique, des origines à nos jours, publié chez Desclée de Brouwer. Et il y en a d'autres, mais je n'ai pas tout cité, donc une littérature très riche de votre part et touchant à la fois la période présente comme l'histoire la plus ancienne et dont vous êtes un spécialiste, je dirais, assez unique, hein, Gnose et Gnostique, Jésus de Nazareth, Marie-Madeleine aussi, vous avez écrit.
2: Oui, mais je ne suis pas un spécialiste, précisément.
0: J'aimerais bien avoir votre niveau de spécialité, hein, quand même.
2: Oui.
0: Alors, pour venir à notre thème, Roland Hureau, deux conflits majeurs affectent présentement les rapports internationaux et leur équilibre, celui d'Ukraine, opposant cette dernière à la Russie, l'attaquante, et au Proche-Orient, la coalition israélo-américaine qui vise à faire plier l'Iran. Des trois grands acteurs internationaux, deux d'entre eux sont parties prenantes de ces conflits, les États-Unis et la Fédération de Russie. La Chine, premier rival des États-Unis, relativement discrète, n'entretient pas moins des relations privilégiées avec deux protagonistes, la Russie et l'Iran. Non seulement l'ordre politique international est touché par cette belligérance qui pourrait à terme modifier les rapports de puissance, mais c'est aussi les économies à travers le monde qui risquent d'être éprouvées, certaines l'étant déjà. Les sanctions prises contre la Russie après son attaque contre l'Ukraine ont interrompu une part substantielle de l'approvisionnement en gaz de l'Europe. L'arrêt du trafic dans le détroit d'Ormuz par lequel transite 20-25% du pétrole brut et raffiné consommé dans le monde, dont 80% à destination de l'Asie, et 25% du GNL, sans compter d'autres produits comme l'aluminium, l'ammoniac ou l'hélium, pénalise fortement l'économie mondiale. Consommateurs comme producteurs du Golfe Persique sont affectés, pouvant compromettre pour ces derniers leur plan de développement économique. Pour l'instant, il est difficile d'en mesurer tous les effets, en particulier sur l'économie française déjà en grande difficulté. Outre ces deux conflits, nous pourrons aborder aussi, Roland Hureau, la relation entre la France et l'Afrique et notre départ forcé de plusieurs pays du continent sous la présidence d'Emmanuel Macron. Alors, je vous propose de débuter par la situation au Proche-Orient et l'état du conflit entre Israël et les États-Unis d'un côté et l'Iran de l'autre. Roland Hureau,
2: oui, un sujet très opportun puisque les choses semblent bouger. Nous avons appris hier soir que
0: hier soir 31 mai, je précise,
2: 31 mai qu'un accord était imminent. Espérons que c'est vrai, mais on n'en est pas sûr, hein, surtout compte tenu du caractère un peu particulier de Donald Trump qui multiplie les déclarations contradictoires sur beaucoup de sujets. C'est sûr qu'il s'est passé un événement considérable. On ne peut pas ne pas considérer que l'expédition israélo-américaine contre l'Iran est globalement un échec. Ils n'ont pas, sauf si l'on considère que l'assassinat, je dis assassinat parce que entre chefs d'État ça se faisait pas, de l'ayatollah Khamenei soit une réussite, mais ça ne devait être que le prélude à un changement de régime, un mot très à la mode, qui est complètement illégal, puisque précisément dans la Charte des Nations Unies, vous avez un article qui proscrit les changements de régime de l'extérieur. Hein, c'est le principe de non-intervention. En fait, on se prive pas de l'utiliser. On pouvait penser qu'en décapitant le régime ou l'État iranien, au niveau religieux, on pouvait obtenir une politique complètement différente. D'abord, ça marche jamais, parce que on a un précédent. Vous aviez le Shah d'Iran, qui était très largement inféodé aux États-Unis et à l'Angleterre. Mais à un moment donné, les anglo-saxons ont trouvé qu'il n'était pas suffisamment satisfaisant, il n'était pas suffisamment démocratique. Donc on a appuyé discrètement les mollahs, et l'ayatollah Khomeini, pour qu'ils prennent le pouvoir. Et on pouvait penser que c'était un pouvoir démocratique, puisqu'il y avait d'immenses foules dans les rues de Téhéran et ailleurs qui l'applaudissaient et qui demandaient son retour. Vous avez vu le résultat, c'est-à-dire que ça n'a pas été un régime plus favorable aux Occidentaux que celui du Shah d'Iran. C'est le moins qu'on puisse dire. Et c'est assez classique, je veux dire, c'est les Occidentaux croient, ils sont tellement imbus de représenter la démocratie qu'ils croient que plus un régime démocratique, plus il se rapproche d'eux. Non, en fait c'est faux. Le régime démocratique, c'est quelque part l'expression d'un certain populisme, d'un certain sentiment collectif du peuple. Or, tous ces peuples n'aiment pas les États-Unis, donc si vous leur donnez des dirigeants qui sont très attentifs à leurs sentiments, eh bien, ça n'est pas favorable à l'Occident.
0: À votre avis, en Iran, en 1978, il y avait une forte hostilité aux États-Unis de la part des Iraniens.
2: Oui, bien sûr. Bien sûr, mais ça n'a pas été pris en compte. Oui. Apparemment, parce que à l'époque ça s'était pas trop manifesté, c'est sinon par l'odieux enlèvement, l'odieuse séquestration des diplomates américains qui ça aussi déjà été une très mauvaise manière par rapport aux habitudes internationales. C'était oui, mais il y a d'autres cas. J'ai d'autres cas où on croit qu'en démocratisant le pays, on a des gens plus favorables à l'Occident. C'est un immense orgueil d'ailleurs d'imaginer que les autres pays du monde considèrent que l'Occident est aussi démocratique qu'ils le croient. Enfin, eux ne le pensent pas. Et puis, d'autre part, c'est pas forcément le meilleur moyen d'avoir des amis du monde anglo-saxon que d'ouvrir la porte à la démocratie, d'ailleurs. Ça fait une époque où, en Amérique latine, les Américains faisaient le contraire, c'est-à-dire qu'ils faisaient des coups d'État pour mettre en place des régimes qui leur étaient favorables, comme au Chili, en Argentine, et qui étaient... mais qui n'étaient pas du tout démocratiques. Donc... là, s'imaginer qu'en assassinant, il n'y a pas d'autre mot, l'ayatollah Khamenei, ils allaient instaurer la démocratie, c'était une grave illusion. D'autant qu'il y avait une autre illusion, c'est de penser que le régime n'était pas organisé, n'était pas solide, que si je suffisait de tuer le chef, comme on l'a, ou de le neutraliser, comme on l'a fait au Venezuela, autre expérience qui ne me réjouit pas, de dégradation de l'ordre international, on allait avoir un régime complètement différent. En réalité, l'Iran était déjà très organisé, avec une strate religieuse, mais qui est en recul. Hein, parce qu'aujourd'hui, certains disent que, du fait de la belligérance, ce sont les militaires, et notamment les gardiens de la révolution qui ont la réalité du pouvoir. C'est pas... Et que les mollahs sont un petit peu là pour donner une bénédiction de temps en temps, mais ils n'ont pas ceux d'aujourd'hui. Hein, ceux
0: d'autant
2: d'aujourd'hui.
0: Plus qu'on ne connaît pas l'état de santé de Khamenei, fils.
2: Bien sûr. Et son père était déjà très malade, d'ailleurs. Il y a ça. Et les États-Unis se sont... n'ont pas du tout réussi un changement de régime, bien au contraire. Nous savons, avec l'expérience de plusieurs, peut-être un ou deux siècles au moins, que une agression, quelle qu'elle soit, rassemble les peuples autour de leur régime, qu'ils l'aiment ou qu'ils ne l'aiment pas. Et, par exemple, il est probable que Churchill et Roosevelt ont allongé la Deuxième Guerre mondiale en bombardant les plusieurs grandes villes purement civiles, et ont permis à Hitler de tenir encore 2 ou 3 mois de plus. Mais on a d'autres exemples dans le Vietnam. Les populations du Nord-Vietnam, plus on les bombardait, plus elles se resserraient autour d'un régime communiste que la plupart des gens n'aimaient pas forcément, parce que les Vietnamiens n'étaient pas tous communistes. Mais là, ils se sont rassemblés autour des États-Unis. On a d'autres exemples plus récents.
0: L'Irak et l'Afghanistan sont des échecs flagrants.
2: Oui, bien sûr. Mais là, on les a pas trop bombardés. Enfin, c'était
0: Bien sûr.
2: Les interventions extérieures, mais l'Ukraine, parce que l'erreur, c'est pas seulement du côté des États-Unis. C'est, je pense que Poutine fait une erreur en bombardant comme il le fait l'Ukraine, les installations civiles. Je serais pas étonné, bien que j'ai pas d'informations de première main, que le sentiment national ukrainien, ce soit qui était quand même assez mitigé, hein, et assez partagé au début du conflit, ce soit plutôt durci et plutôt développé
0: à l'occasion de
2: ces bombardements. Alors bien sûr, il détruit les usines, etc. Mais alors, une autre idée qui est parallèle, c'est que plus on les bombarde, plus ils seront mécontents et plus ils vont se révolter contre leur propre chef pour que ça cesse et pour que la paix revienne. Alors ça, c'est vraiment l'erreur magistrale, l'erreur très grave. Et c'est toujours le contraire, toujours le contraire. Alors, pour le reste, les Américains ont perdu deux porte-avions quand même. Enfin, l'un a reçu a été bombardé par des Iraniens, ça c'est sûr. L'autre, il paraît que c'est un incendie de la cuisine.
0: Le Gerald Ford, c'est le premier d'une nouvelle série. Il est probable qu'il n'était pas encore au point. Il y avait encore des défauts, puisque c'est la nouvelle classe de porte-avions américain.
2: Oui, oui. Enfin, en tous les cas, les porte-avions américains ont reflué. Ils ne sont plus dans l'environnement immédiat de l'Iran ou de l'Arabie Saoudite. C'est donc ils ne s'y sentent pas en sécurité. Il y a toutes les installations qui se trouvaient dans les bases américaines de la région qui ont été très gravement endommagées, notamment tout ce qui permettait des contrôles radars, enfin d'un suivi par les radars, ce qui suppose que les Iraniens savaient très bien où il fallait frapper, et ont frappé très intelligemment à des endroits sensibles. Vous avez les dégâts qui sont intervenus en Israël, sur lesquels on a assez peu d'informations, hein, parce que l'information est très bloquée. Le gouvernement israélien ne veut pas donner l'impression d'être dans la position de la victime. L'est-il, ne l'est-il pas? Mais là aussi, je suis certain que la guerre consolide l'attachement des populations au gouvernement actuel.
0: En Israël aussi. Oui.
2: Même si ce gouvernement, d'après ce qu'on, ça on le sait, même si ce gouvernement est rejeté par toute une partie de la population, et s'il est très engagé, on peut le tenir pour responsable de l'aggravation de la situation. Donc ça, c'est un principe général. Et l'Iran, s'agissant de l'Iran, on s'est imaginé que parce qu'ils avaient des gens qui avaient l'air assez primaires à la tête de l'État, je parle des religieux, primaires, en tous les cas, ayant des idées, des comportements venant de loin dans l'histoire, on s'est imaginé que c'était un pays archaïque et arriéré. Ce qu'on ne sait pas, c'est que les mollahs, très crispés sur la question du voile, ont été très ouverts sur tous les autres sujets. Dès lors que les filles portent le voile, un voile qui couvre pas toute la tête, hein, comme en Afghanistan, elles ont le droit de faire des clubs de supporters au football, ils ont le droit de faire des études universitaires, ils ont le droit de contrôler les naissances, et ils les ont terriblement contrôlées, puisque la natalité est tombée presque...
0: Le taux de fécondité est très faible. Hein.
2: Très enfin, faible, et plus faible que dans tout le reste du monde musulman.
0: Oui, je crois qu'il est à 1,1, 1,2, enfin.
2: Là, vous êtes en avance sur moi. Moi, j'en étais encore à 1,7. Mais
0: oui, peut-être,
2: pas,
0: oui,
2: pas
0: je
2: un
0: suis...
2: Récent,
0: oui.
2: Hein,
0: oui. 1,7, oui, c'est plutôt oui, ça, oui.
2: Mais,
0: oui.
2: Mais surtout, surtout, l'Iran a aujourd'hui plus d'ingénieurs que la France et l'Allemagne réunies. Et surtout, surtout... L'Iran a aujourd'hui plus d'ingénieurs que la France et l'Allemagne réunies. Et dans ces ingénieurs, il y a

0: Mais ce qui est grave, les installations pétrolières et de production des monarchies du Golfe Persique.
1: Au titre des échecs américains, bien sûr, au titre des échecs américains, on peut ajouter que le blocage du détroit, ils n'ont pas de solution militaire au blocage du
0: détroit d'Ormuz.
1: Parce que, pour des raisons assez complexes, en fait, qui tiennent à la géologie de l'embouchure du détroit. Et c'est donc un revers extraordinaire. Mais comme Trump fait partie d'une société de communication, les États-Unis sont de plus en plus une société de communication. Vous avez des théoriciens qui disent que la réalité sur le terrain ne compte pas. La seule réalité qui compte, c'est ce qu'on fait croire au peuple par de vrais techniciens alors de la com. Est-ce que Trump est encore assez crédible pour faire signer un accord et faire croire que c'est une victoire? Bah, il pourra dire j'ai débloqué le traité.
0: Le détroit d'Ormuz, mais qui n'était pas bloqué
1: au départ. Sa position est très très délicate. Deux raisons, parce qu'on n'aime pas les gens qui perdent. Et la deuxième, c'est que tout son programme, le programme de la partie des conservateurs qu'on appelle MAGA, c'est-à-dire des presque isolationnistes, enfin plus ou moins isolationnistes, c'était la partie la plus importante de son électorat, mais ils ont été trompés, ils ont eu le sentiment que Trump faisait le contraire de ce qu'il leur avait promis. Sur ce sujet-là, regarder les... Alors, ça nous amène à une autre question. Oui, pardon.
0: Oui, parce que il apparaîtrait que au mois de février précédent, donc l'attaque, l'entourage de Donald Trump, mis à part son secrétaire d'État à la guerre, était plutôt réticent par rapport à une attaque contre l'Iran. Enfin, je crois qu'il y a un article qui était sorti dans le New York Times sur le sujet, disant que il y avait une réticence.
1: Sur l'entourage, le Pentagone, même la CIA, c'est un monde assez divers, mais enfin, la directrice du renseignement qui vient d'être licenciée, d'ailleurs, avait dit qu'il n'y avait pas de chantier de préparation d'une arme nucléaire en Iran. Mais la raison officielle d'intervention, c'est qu'il y avait menace sur la paix du monde en raison de la préparation d'une arme nucléaire en Iran. Or, il n'y avait pas de préparation. Ça, c'était certain, parce que l'ayatollah Khomeini et son successeur Khamenei avaient dit depuis très très longtemps, depuis les années 80, que l'arme nucléaire n'était pas compatible avec le Coran. Alors, on ne l'a pas cru, on a rigolé, on a dit que c'est qu'il nous trompait, que c'était la taqiya, etc. Je pense qu'à ce niveau-là de responsabilité, y compris religieuse, la taqiya, je ne sais pas si c'est le cas. En tous les cas, ils ont préparé du combustible nucléaire à forte teneur. Enrichissement.
0: Ce serait à 60%.
1: Oui, il en faut 80 pour
0: 98, faire une
1: arme nucléaire. Oui, mais on y arrive assez vite quand on est à 60.
0: Oui, c'est pas spécialiste.
1: Et puis on avait dit, il y avait eu une guerre entre Israël, les États-Unis et l'Iran 6 mois avant, enfin l'année dernière, qu'on avait appelé la guerre des 12 jours, je crois, et qui s'était terminée par une intervention flamboyante de Donald Trump, qui avait bombardé les sites nucléaires et qui avait dit au monde entier, maintenant le problème est réglé, il n'y a plus de préparation d'armes nucléaires. Et les Israéliens qui disaient le contraire ont été obligés de, pour ne pas perdre la face, de le croire, ou de faire semblant. Alors, cet accord, la possibilité d'un accord se heurte à beaucoup de difficultés, peut-être, mais principalement Israël, parce qu'Israël est à l'initiative de la guerre, de la dernière, en tous les cas. Ça, peu de gens en doutent. Qu'est-ce qui s'est passé dans la tête de Donald Trump pour entamer cette guerre avec aussi peu de précautions.

0: contre l'avis de presque tout ce qu'il avait autour de lui de compétent. Contre ses engagements politiques. Malgré les risques d'échec. Alors, la version qui circule le plus, c'est qu'il a été contraint par Netanyahou. Lui aurait dit « I had no choice », j'avais pas le choix. Mais pourquoi? Je sais pas. Les gens vous disent « on le fait chanter ». Faire chanter, oui, mais enfin, faire chanter quelqu'un qui, personnalité de ce style, vous pouvez rajouter une casserole à toutes ces idées qui existent, elle s'entendra pas beaucoup, hein, c'est pas ça. Qu'est-ce que des menaces sur sa vie, ou des menaces sur la vie de ses proches, comme je l'ai vu hier, ben, il faut rien exclure, hein, il faut rien exclure dans le monde difficile où nous vivons, hein, dans la...
1: Et pourtant, la position israélienne, compréhensible après les attaques du 7 octobre 2023, autant c'est vrai que la position de Donald Trump est beaucoup moins compréhensible, parce que le problème, ou la question, c'est toutes les conséquences pour la région, outre le blocage du détroit d'Ormuz, mais qui peut n'être que provisoire, c'est, je dirais, toutes les monarchies du Golfe, d'une certaine manière, qui sont en cause. Non seulement elles sont exportatrices d'hydrocarbures, et actuellement, bien évidemment, elles sont restreintes pour le moins dans leurs exportations, mais certaines de leurs installations ont été détruites, et ces monarchies avaient fait le pari du développement économique. Est-ce qu'elles ne risquent pas aussi d'être entravées dans ce développement économique, et que ce développement économique pouvait donner lieu, justement, et donner lieu, s'agissant des Émirats Arabes Unis, à un rapprochement avec Israël? Donc c'est toute l'évolution de cette région qui peut être en cause.
0: Et là, donner lieu à un rapprochement avec Israël, c'est ce qu'on appelle les accords d'Abraham.
1: Absolument.
0: Qui sont sans doute obsolètes aujourd'hui.
1: Oui.
0: Et il se dit que parmi les raisons qui auraient convaincu Trump dans les quelques derniers jours, là, de faire une appel rapidement, c'est qu'il est allé au Proche-Orient et il a rencontré tout ce dont vous parlez, y compris l'Arabie Saoudite, l'Égypte.
1: Oui.
0: Qatar, Bahreïn, c'est Monaco, hein, c'est pas très, mais et qu'ils étaient tous d'accord pour dire qu'il fallait faire la paix avec l'Iran, qu'ils seraient les premières victimes s'il y avait un dérapage du conflit qui pourrait être nucléaire, en fait, parce que si Trump se dit j'ai un revers, l'Amérique ne doit pas échouer, donc je repars à la charge avec des forces supérieures, comme ça peut pas être des hommes, parce qu'il a été prouvé qu'il n'avait pas les hommes non plus pour aller sur le terrain. L'armée américaine n'est pas dans un état extraordinaire.
1: C'est un terrain très, très difficile, hein.
0: Pardon?
1: L'Iran, je crois que c'est un terrain très difficile.
0: Bien sûr, bien sûr.
1: Oui. Alors bon.
0: Avec le risque de perdre 2000 hommes.
1: Oui.
0: Trump serait obligé pratiquement de démissionner, quoi. Il a déjà ses élections de
1: mi-mandat, oui.
0: Mi-mandat, novembre. Je vois pas de raison qu'il les gagne aujourd'hui. Et il peut éviter, peut-être, s'il annonce une paix qui a l'air d'une victoire, il peut peut-être éviter un désastre pour les républicains, parce que les démocrates ne le critiquent pas sur ce terrain-là. Mais ils sont prêts à récupérer tout le bénéfice politique. Parce que les démocrates sont très liés aux néoconservateurs. C'était les conservateurs qui ont gouverné sous Obama, et puis ensuite sous le dernier président. Et les conservateurs sont très liés à Israël. D'ailleurs, beaucoup sont juifs. On ne sait même pas s'ils dirigent plutôt l'État d'Israël ou plutôt les États-Unis. C'est une, pas tous, hein. Condoleezza Rice ou encore Madame Clinton. N'entre pas dans cette catégorie, ce n'est pas les plus modérés, hein. Ça n'a pas été les plus modérés dans l'histoire récente. Alors, on peut craindre un dérapage, mais là, Trump les a rencontrés sans aller en Israël, sans voir Israël, donc c'est déjà ça. La pression interne des qu'il est convenu d'appeler le lobby pro-israélien, qui ne couvre pas tous les juifs, parce que de plus en plus, il s'avère que la majorité des juifs américains s'en fichent.
1: Ou ils prennent leur distance,
0: mais, en effet. Mais qui contient quand même des hommes très riches, donc dont l'appui est nécessaire, très puissant. Est-ce que ce lobby va triompher et imposer à Donald Trump une escalade? Très franchement, je ne le crois pas. Je ne crois pas. D'autant que vous avez dans le monde juif, international, vous avez des gens qui sont quand même assez réticents vis-à-vis des la politique de Netanyahou, qui entraîne leur propre discrédit dans les pays où ils sont. Et puis aux États-Unis, vous avez quand même une évolution de l'opinion, spécialement des plus jeunes, qui étaient massivement pro-israéliens et qui deviennent de plus en plus pro-palestiniens ou indifférents. Pour la première fois, il y a environ un mois, on avait, dans un sondage, vu qu'il y avait davantage de sympathisants des Palestiniens que de sympathisants d'Israël. Mais, et surtout chez les moins de 30 ans. Surtout chez les moins de 30 ans. Ça, pour moi, c'est le vrai danger pour Israël, il est là. Le vrai danger pour Israël, ce n'est pas l'Iran, qui avait sûrement pas intention, quoi qu'il ait dit quelques... imprudemment, un ancien président, c'est pas de détruire Israël, enfin en tout cas pas au sens où nous l'entendons. Ils ont toujours dit qu'ils voulaient détruire la structure de l'État d'Israël, qu'ils voulaient que ce soit un seul pays démocratique, où tous les Palestiniens et Israéliens seraient auraient le one man, one vote. Mais en revanche, il se prépare une catastrophe pour Israël si l'évolution de l'opinion américaine telle qu'elle est engagée se poursuit. Trump lui-même a dit que le lobby pro-israélien au Congrès était un peu moins influent qu'il l'a été. Et là, on ne sait jamais, ça peut aussi basculer complètement du côté... Ça peut basculer en antisémitisme, parce qu'il y a quand même beaucoup de gens qui disent ce sont les Israéliens, ils commencent à nous embêter, ils nous ont mis dans des graves difficultés, ils sont responsables de notre échec. Je sais pas ce qui va se passer. Et ça vaut aussi pour l'Europe, d'ailleurs, ça vaut pour l'Europe. C'est une... vous avez... Et pour l'Occident en général, il est clair que l'État d'Israël, qui a tout à fait d'excellentes raisons de continuer tel qu'il est, dans les frontières qui sont ses frontières actuelles, l'État d'Israël est menacé de désaffection et n'existe que par l'appui d'une grande puissance qui est les États-Unis.
1: Oui, d'ailleurs, pas que l'appui militaire, mais justement, par rapport au conflit actuel, donc, il y a la question de l'Iran. La base de négociation entre les États-Unis et l'Iran, ça pourrait être la réouverture, la libre circulation dans le détroit d'Ormuz, ce qui serait une défaite cachée, si je veux dire, pour les États-Unis. Et puis, pour Israël, il y a tout le problème de Gaza, le problème du Liban, sachant que s'agissant de Gaza et du Hamas, les pays arabes, Égypte et pays du Golfe Persique ne versent pas beaucoup de larmes sur le sort des Palestiniens, il faut dire ce qui est.
0: Et l'Iran encore moins.
1: Et l'Iran encore. Enfin, l'Iran, je sais.
0: Ah, si, je peux vous assurer, j'ai eu des contacts avec les Iraniens. D'abord, ils ont un immense mépris pour les Arabes. Et comme les Palestiniens sont les plus malheureux, donc les plus méprisables dans leur hiérarchie de normes, ça ne les intéresse pas beaucoup. Ils n'ont pas été très aidés par qui que ce soit, d'ailleurs, les Palestiniens de Gaza. D'autres qui sont sunnites, que les Iraniens sont chiites.
1: Ils sont chiites, oui, tout à fait.
0: Gaza,
1: qui est encore un problème pour les Israéliens, certes, mais...
0: C'est surtout un problème pour les Palestiniens, tout de même. Hein,
1: oui, quand je dis un problème politique, mais c'est vrai qu'ils risquent d'être abandonnés leur territoire. Alors, quid du Liban, du Liban aujourd'hui où donc Israël mène des opérations contre le Hezbollah, Le problème de ce pays, finalement, n'a jamais retrouvé d'équilibre depuis le début de la guerre civile de 1975. Hein. Alors, est-ce qu'un jour, il y a un équilibre qui sera retrouvé au Liban, sachant que les Maronites ne sont plus aussi dominants politiquement qu'ils l'étaient? Et bon, c'est la paix au Liban est loin d'être revenue.
0: Je reviens à Gaza. Gaza, une des causes de l'affaiblissement de la position israélienne aux États-Unis, c'est le spectacle quotidien des bombardements de Gaza. Parce que chez nous, en France, pays de la liberté, il y a eu une certaine censure sur ce sujet-là. Aux États-Unis, les jeunes Américains ont vu tous les jours, sur Internet, sur les réseaux sociaux, l'effet des bombardements, des bombardements de Gaza, qui n'ont pas touché que les militants du Hamas. D'ailleurs, je ne sais pas très bien comment on distingue un militant du Hamas d'un homme normal. Donc, il y aurait un coup politique important les bombardements n'ont pas arrêté. Mais enfin, ils sont niveau plus faible, beaucoup plus faible qu'autrefois, si ces bombardements continuaient. Je ne pense pas que Trump ait intérêt à appuyer ce genre de choses, mais il ne fait pas tout ce qu'il veut. Hein. C'est-à-dire, les Israéliens ont une grande marge de manœuvre qu'ils s'octroient. Pour le Liban, là, c'est la position des Israéliens est quand même un petit peu étonnante. On a un peu l'impression qu'ils veulent se venger de leur échec en Iran, en bombardant les populations du sud Liban, massivement.
1: Sachant que l'armée israélienne a fourni énormément d'efforts ces derniers mois et ces dernières années, et elle commence, d'après les informations qu'on a, à être à bout de potentiel, hein, au niveau du recrutement.
0: Et puis tous ces gens qui sont recrutés sur la base du service national manquent dans les entreprises,
1: oui,
0: ce qui perturbe beaucoup l'économie. Il y a beaucoup de raisons. Il reste qu'Israël, actuellement, ne dit rien sur les négociations autour de l'Iran, mais par contre bombarde tous les jours le Liban. Et vont-ils très au nord? Je ne sais pas, puisqu'au nord, c'est chrétien. C'est que des chrétiens, mais en tous les cas, des quartiers de Beyrouth qui sont chiites, ça c'est sûr. Qu'est-ce qu'ils en attendent? Alors, on dit ils attendent d'annexer le sud pour réaliser le Grand Israël. Il y a ce mythe du Grand Israël dont on parle beaucoup, peut-être pas.
1: Mais est-ce que c'est pas une utopie, parce que ça serait
0: c'est
1: sud
0: une utopie, évidemment.
1: Oui, au niveau du sud du Litanie, mais c'est une utopie. Hein.
0: Mais si vous enlevez tous ceux qui y sont, et là il y a chiites ou chrétiens, parce que les sunnites sont plutôt autour de Beyrouth. Et d'abord il faut trouver des populations pour mettre à la place. Mmh. Mais enfin, si vous faites un No Man's Land. On comprend pas. Alors, ils veulent détruire le Hezbollah, mais ils sont pas arrivés jusqu'ici. On voit pas comment ces bombardements. Là aussi, c'est pareil. Les Israéliens croient, les Américains aussi sans doute, vont accroître l'hostilité des Libanais vis-à-vis du Hezbollah, et donc les amener à les chasser. Mais non, mais c'est totalement utopique. C'est plutôt le contraire. C'est-à-dire que moi, je suis en relation avec plusieurs Libanais. Il y en a qui sont très hostiles au Hezbollah, qui disent que c'est la cause de leurs problèmes, et il y en a d'autres qui disent, d'ailleurs, il y avait presque autant de problèmes avant que le Hezbollah existe. Mais enfin, et d'autres disent que le Hezbollah nous défend. C'est le seul qui soit capable de nous défendre. L'armée libanaise, c'est rien du tout. Quant à dire que on arrêtera de bombarder le jour où l'armée libanaise se sera débarrassée du Hezbollah, mais c'est totalement impossible. L'une existe et l'autre n'existe pas. Enfin, ou alors c'est un moyen d'empêcher un règlement global de continuer à frapper sur le Liban. Je ne sais pas, mais j'approuve tout à fait, pour une fois, vous me connaissez, hein, la politique de la France, puisque Macron a pris l'initiative au Conseil de sécurité de demander à condamner les agissements des Israéliens au sud Liban.
1: Mais justement, par rapport à toute cette évolution, le Hezbollah, le Hamas, ou je dirais l'aspect religieux, l'islamisme l'emporte quand même. Il y a une profonde évolution du Proche-Orient depuis plusieurs décennies, puisque les grandes puissances régionales de l'époque, la Syrie, l'Irak, ont disparu en tant que puissance régionale. L'Égypte n'est plus ce qu'elle était. Bon, souvenons-nous de 1967, l'Égypte, l'Irak, la Syrie, même la Jordanie s'étaient jointes. Et nous avons une profonde évolution. Est-ce que le conflit, en vous écoutant, n'est pas encore plus difficile à résoudre, vu les tensions qui se sont développées, qui ne l'étaient, par exemple, dans les années 70, avec Sadat?
0: Sadat a fait la paix entre,
1: entre Israël et l'Égypte.
0: Ça lui a coûté la vie, d'ailleurs. Cette paix, ensuite, les Américains ont fait pression pour que le Sinaï soit rendu à l'Égypte. Et ça, méritoire. En tout cas, c'est un exploit, parce que pour qu'Israël rende des territoires, ça s'est jamais vu. D'ailleurs, je crois que certains milieux n'ont pas pardonné à Nixon, qui était derrière cette politique. Et il lui est arrivé des ennuis ensuite. Il faut quand même être un peu analytique. Il y a les vrais problèmes et les faux problèmes. Il y a un pays qui pourrait poser un jour des problèmes dont on ne parle pas, c'est la Turquie. Enfin, c'est la Turquie qui était loin d'être neutre dans tous ces événements.
1: Oui, la Turquie d'Erdogan, qui a bien changé.
0: Qui a aidé le Hamas plus que ne l'a fait l'Iran.
1: C'est pour ça que je dis, il y a une évolution quand même. J'allais presque dire civilisationnelle dans la région, avec la montée en puissance de l'islamisme et l'époque du nationalisme arabe est maintenant révolue, si j'ose dire. Est-ce que ça ne complexifie pas la question pour une résolution et le rétablissement de la paix dans une région qui, depuis des décennies, est sujette justement. Depuis la fin de l'Empire ottoman.
0: Les Occidentaux ont tout de même fait ce qu'il fallait pour détruire le nationalisme arabe, parce que la politique sur les 40 ou 50, et même peut-être déjà dans l'entre-deux-guerres, des anglo-saxons était de soutenir, de combattre et de détruire les États fondés sur le nationalisme arabe, et généralement sur une armée cohérente, au bénéfice des islamistes. Ça, c'est ce qui s'est passé. Mais c'était ce qui s'était déjà passé quand les Occidentaux ont préféré les mollahs aux chats. C'est ce qui s'est passé de facto en Irak. C'est ce qui s'est passé en Syrie. C'est ce qui a failli se passer en Égypte, mais finalement, on est revenu à l'ancien modèle de l'État militaire, non pas laïque, mais pas fanatique. À mon avis, c'est cette politique qui est en cause, parce que les islamistes n'ont pas de vision. Le Hamas est divisé en deux factions, a-t-on dit. L'une qui est palestinienne, nationaliste palestinienne, qui veut retrouver un territoire où les Palestiniens seraient chez eux. Et une autre qui serait islamiste proprement dite, c'est-à-dire dont le but n'est pas de reconquérir les terres appartenant aujourd'hui à Israël, mais d'entamer la révolution islamique mondiale. Les événements locaux, ça, ils s'en fichent un peu.
1: C'est pour ça, c'est le sens de ma question. Il y a une montée incontestable depuis la décennie 90 de l'islamisme dans cette région, sachant que les Frères musulmans ont été créés en 1928. Et est-ce que, justement, dans le rétablissement un jour d'une paix durable, Est-ce que là, on ne sorte pas un obstacle majeur, quelles que soient les volontés de développement des monarchies du Golfe ?
0: Est-ce que l'islamisme est globalement en développement depuis, il a été, mais est-ce qu'il est encore depuis 10-15 ans? Je ne sais pas, j'ai pas d'éléments pour juger. Il a quand même perdu l'Égypte, qui est un gros morceau, moitié de la population de la région.
1: Absolument, oui. C'est le pays fondateur des
0: Pères musulmans. Erdogan est islamiste, mais enfin, il a eu surtout une réelle politique très subtile, mais efficace du point de vue de la Turquie. Les frères musulmans, ils ont été créés en effet dans les années 20, mais sous la tutelle des Anglais qui voulaient, et ensuite ils ont été aidés par les Anglais contre le régime de Nasser qui s'était aligné sur l'URSS. Quand ils sont arrivés au pouvoir, ils n'ont fait que des bêtises. On a vu qu'ils n'avaient pas de cadre vraiment compétent, donc l'armée a repris le pouvoir. C'est assez... Il faut quand même voir l'ambiguïté des relations entre les islamistes et l'Occident. Pendant longtemps, je crois aujourd'hui, le siège officiel est à Aix-la-Chapelle. Il y a une petite... D'abord, c'était à Munich, parce qu'à Munich se trouvaient les installations prêtées par Hitler au mouvement arabe. Puis ils ont déménagé à Aix-la-Chapelle. C'est une ambition impériale européenne, dans le choix n'est pas tout à fait neutre. Mais on dit tout de même que les frères musulmans sous le contrôle du MI6, c'est ce qui choisit même ses dirigeants. Il y a le double jeu, le triple jeu, particulièrement pervers du Royaume-Uni à l'égard de l'islamisme en général et du monde arabe en particulier. Il y a des liens très particuliers qui sont... savoir qu'est-ce qui est derrière, je ne sais pas. J'ai trouvé d'autant plus scandaleux la décision de justice, j'en profite pour en parler, qui a frappé les dirigeants du groupe Nessimon Lafarge, puisque qui ont pris 6 mois de prison, alors que ce sont dans le privé des honnêtes gens. Nessimon Lafarge avait une grosse usine dans le nord de la Syrie, qui est passée sous contrôle islamiste. Ils avaient le choix entre fermer l'usine ou la garder ouverte et verser une rente au mouvement islamiste. On peut considérer ça comme très coupable, mais enfin, les hôteliers de la côte basque française payaient aussi une rançon à l'OTA quand elle était là. Mais surtout, ces islamistes qui ont été aidés par les Simon Lafarge étaient nos alliés. C'était nos alliés, pire que nos alliés. Le général Wesley Clark, qui était ancien commandant chef de l'OTAN, dit que c'est nous, les Occidentaux, qui avons fabriqué Daesh. Parce qu'il y avait deux groupes, il y avait Al-Nusra et Daesh. Al-Nusra, sa généalogie, ça remonte à Al-Qaïda.
1: Absolument.
0: Et il n'y avait pas d'autres troupes sur le terrain pour lutter contre Bachar el-Assad. Il n'y avait pas d'autres troupes. Il ne faut pas imaginer qu'il y avait des islamistes modérés quelque part. Ça, c'est de la propagande. Et quand il y avait les Kurdes qui avaient leur propre stratégie, enfin, qui étaient juste au nord. Et donc, ils ont été nos alliés et pendant au moins 10 ans, plus, puisque nous avons porté au pouvoir, finalement, nous, c'est-à-dire les démocrates américains, mais avec des forces très spéciales derrière, ils ont porté au pouvoir en 2001, après la réélection, nouvelle élection de Trump, avant qu'ils ne prennent le pouvoir. Parce que les démocrates, qui étaient derrière toutes ces combines, se disaient, si Trump revient aux commandes, mais il pouvait revenir élu le 5 novembre, il ne pouvait revenir aux commandes que le 20 janvier. Donc dans la semaine du 10 au 20 janvier, ils ont fait tout ce qu'il fallait pour renverser Bachar el-Assad et mettre à la place des barbus, des vrais barbus islamistes. Quand j'entends des commentateurs dire « Ah, mais l'Iran, c'est un État islamiste, etc. » Oui, mais d'accord, mais enfin, c'est nous qui avons mis en place un État islamiste en Syrie. En Syrie, qui est un pays très développé, très tolérant. Enfin, c'était pas forcément démocratique, mais c'est une autre question. Alors, Tout ça est
1: on va peut-être passer le bobino, là, oui. Parce qu'on arrive à la moitié de... Alors, Claudia, le bobino.
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1: Merci Claudia. Alors Roland Gros, oui, Roland, je vous en prie.
0: Un petit détail sur cette affaire de Syrie. Nous avions aussi service de coopération avec le gouvernement de Syrie qui était installé à Damas. Puis quand la guerre a éclaté, M. Juppé a trouvé bon de rompre intégralement les relations diplomatiques. Donc fermer le lycée français de Damas, qui était un des endroits où on entretenait la francophonie. Et puis, c'est le service de coopération de Beyrouth qui a pris la relève. Et quand quelqu'un qui venait des zones islamisées ou islamistes allait demander de l'argent pour un projet de coopération à Beyrouth, il l'obtenait. S'il venait des zones occupées par l'armée syrienne, l'armée de Bachar el-Assad, il n'obtenait rien du tout. Il n'y allait pas, d'ailleurs. On l'avait bien découragé d'y aller. Il faut le savoir. Ce qui rend la décision dont je parlais d'autant plus absurde, quoi. C'est-à-dire qu'il faudrait mettre dans le tribunal à peu près tout le responsable de la coopération française entre 2010 et 2020, quoi. C'est dans la région. Et sans doute pas que...
1: Roland Hureau, oui. Donc on a, oui. Je vous prie de m'excuser de vous interrompre, vous nous avez expliqué toute la complexité de la situation au Proche et Moyen-Orient dans ses différents aspects, partant du conflit actuel entre Israël, les États-Unis et l'Iran. Mais aujourd'hui, à côté de ce conflit au Proche-Orient, conflit majeur, nous avons un autre conflit. En Europe, conflit avec l'Ukraine, avec toutes les répercussions pour l'Europe occidentale et pour la France, puisque il y a tout le problème, toute la question de l'approvisionnement en gaz, finalement, qui a été mise en cause et pratiquement interrompue. Et puis, un conflit en Europe orientale, dont on ne voit pas encore quelle est l'issue et qui est là aussi... profondément perturbant à partir du moment où il se double du conflit au Proche et Moyen-Orient.
0: On n'entend pas beaucoup autant parler parce que ça ne bouge pas. Les deux armées piétinent, l'une en face de l'autre. Je suis quand même étonné que l'armée russe n'avance pas plus vite. Ou n'avance. Je n'ai pas l'explication dernière. Est-ce qu'ils le font exprès? Est-ce que c'est parce qu'ils sont faibles?
1: Je crois qu'ils sont. Ils ont des faiblesses.
0: Enfin, ils avaient quand même les moyens logistiques de les combler. Est-ce qu'ils veulent pas, veulent éviter d'envahir toute l'Ukraine, comme ils en seraient sans doute capables, pour pas créer une situation de guerre mondiale par le choc que ça représenterait en Occident? Je ne sais pas. Il faut. Mais Poutine s'est fâché là. Il y a pas très longtemps, il a dit que ça pouvait pas continuer comme ça. Si l'Ukraine, le gouvernement ukrainien ne se rendait pas, n'acceptait pas les conditions de négociation qui lui sont proposées par la Russie, avec des ajustements de détail, et notamment le transfert du Donbass vers la Russie, Donbass qui est peuplé entièrement, non pas de russophones, mais de Russes, des gens qui n'ont jamais imaginé depuis leur naissance qu'ils n'étaient pas russes, il faut le savoir.
1: Ah oui, parce que et puis, lors de la République des deux nations Pologne-Lituanie qui avait envahi l'Ukraine, le territoire ukrainien, à l'époque, s'arrêtait à l'ouest du Dniepr, et donc le Donbass n'a jamais été ukrainien en tant que tel.
0: Oui, et puis il y avait du monde, parce que quand Staline a voulu industrialiser la Russie, il a fait venir degré ou de force, des ouvriers de toute la Russie qui se sont retrouvés là.
1: Oui.
0: Ils n'ont pas parlé l'ukrainien, ils ont parlé le russe, c'est sûr. Enfin bref, il y a des conditions Et que si ces conditions n'étaient pas acceptées, c'est toute l'Ukraine qui serait conquise. Et en même temps, il a augmenté ses bombardements sur Kiev. Ça serait un bon moment pour lui, parce que les États-Unis sont entièrement absorbés par le Proche-Orient. Et puis, de toute façon, en Europe, ils ont envoyé 40 milliards à l'Ukraine, qui ne servent à rien qu'à faire tuer des gens, puisque tout le monde sait bien que l'Ukraine ne va pas gagner la guerre. On le savait dès le départ, d'ailleurs, comme disait un observateur américain, qui peut imaginer que le Mexique puisse gagner une guerre contre les États-Unis. C'était dès le départ, on le savait tout ça, on le savait. C'est pour ça que ceux qui ont poussé à la guerre sont quand même des criminels, je pense.
1: Alors
0: je n'aime pas.
1: C'est une vieille affaire, si j'ose dire, puisque ça date des années 2000. Hein. Et il y a d'ailleurs, quand on lit le grand échiquier de Brzezinski, il y avait textuellement écrit qu'il fallait prendre le contrôle de l'Ukraine pour lutter contre la Russie, ce qui était montré.
0: Ah, pour lutter, pour la démanteler.
1: Pour la démanteler.
0: Il a divisé en plusieurs républiques démocratiques.
1: Ce qui montrait d'ailleurs une mauvaise perception de l'évolution des choses, parce que la puissance chinoise est en train de monter en puissance, si j'ose dire, et la Russie était quand même très affaiblie par la dissolution de l'URSS.
0: C'est d'autant plus coupable de la part de Brzezinski que dans ses vieux jours,
1: il a
0: changé d'avis, et il s'est dit que, au fond, la Russie n'était pas un enjeu majeur, qu'il fallait plutôt se préparer à affronter la Chine. Oui, mais après avoir intoxiqué toute une génération sur l'idée qu'il fallait détruire la Russie. Oui. C'est ce qui a fait tout de même au moins 2 millions de morts, quoi. Je veux dire, c'est l'irresponsabilité de ces professeurs de géopolitique qui disent
1: l'irresponsabilité presque un manque de vision parce que
0: c'est leur métier d'avoir de la vision
1: dès les années 90 il y avait une montée en puissance de la Chine puisque la Chine a été admise à l'OMC en 2001 et que je dirais le développement industriel de la Chine paraissait quand même supérieur au développement industriel de la Russie à l'époque. Donc au niveau américain, on pouvait se douter qu'il y a un rival qui montait en puissance et que l'erreur, c'était de s'attaquer d'une certaine manière en même temps à la Russie.
0: C'était une erreur de faire rentrer la Chine dans l'OMC et ça a été une erreur pour la Russie de vouloir rentrer dans l'OMC aussi. Mais je crois qu'il en est ressorti avec les sanctions. C'est comme s'il n'y était plus. Enfin, oui, mais non, le conflit aurait pu se régler si un des pays de l'OTAN, y compris la France, avait dit non, l'Ukraine rentrera pas dans l'OTAN. Et ça aurait été clairement et nettement affirmé, comme aujourd'hui tout le monde est d'accord là-dessus. Hein, le litige n'est plus là-dessus. À part Zelensky qui... entre deux fumeries spécule, mais on aurait dit ça en 2002, je pense que le conflit n'aurait pas éclaté, c'était ça la raison. Au départ de 1991 à 2022,
1: 2007, il y a déjà eu la révolution orange. Hein.
0: Oui, c'est ça. À 2014, la Russie n'a rien revendiqué de l'Ukraine. Pas même la Crimée. L'affaire de la Crimée, c'était une revanche de contre la révolution Maïdan. Donc, on ne va pas revenir. D'abord, je en profite pour annoncer que je vais publier bientôt un livre sur ce sujet-là, hein, qui s'appelle « L'Ukraine ». Qui s'appelle l'Ukraine, tombeau de l'Europe, point d'interrogation.
1: Vous viendrez nous présenter.
0: Bien entendu. Je vous remercie de votre invitation anticipée. Il n'est pas encore édité, mais enfin, ça viendra. Alors, pour ce qui est donc du conflit, c'est l'avenir qu'il faut regarder. Trump aurait voulu s'en retirer, mais il continue tout de même à envoyer des armes à l'Ukraine. Trump est très tributaire du lobby militaro-industriel. C'est-à-dire que cette guerre sert sûrement pas les intérêts du peuple ukrainien, ni du peuple russe, mais celui du lobby militaro-industriel américain, oui.
1: Hein. Alors, oui. Sachant que, vu la consommation de munitions au Proche-Orient, les Américains limitent leur... comment dire, leur rapport à l'Ukraine et même oui. renvoie de...
0: Ils aimeraient que ce soit les Français, mais enfin, est-ce que les Français paient des impôts pour envoyer 40 milliards à Monsieur Zelensky, qui est un homme corrompu jusqu'au dernier degré, qui est totalement... alors, l'autre option, il y a encore toujours ce fantasme des changements de régime. En Occident, beaucoup de gens ont espéré longtemps que Trump, que Poutine était tellement mauvais, tellement mauvais, mais entre parenthèses, on aimerait avoir des chefs d'État de cette qualité chez nous. Hein. Il serait renversé parce que la population n'en voulait plus. Là aussi, hein, la guerre lui permet de jouer à supposer qu'il soit devenu impopulaire comme tous ceux qui restent trop longtemps en place. La guerre le consolide et surtout, les seuls qui puissent prendre sa relève, ce sont des gens qui sont beaucoup plus militaristes que lui. Le mécontentement à l'égard de Poutine au sein de la Russie, il existe, il est très important, mais il vient de gens qui disent il n'est pas assez dur, il devrait terminer ce conflit et quitte à intensifier la guerre. Donc c'est les Occidentaux qui comptent sur une chute de Poutine pour trouver quelqu'un de plus arrangeant. Chute de Poutine qui se passera pas d'ailleurs, hein, qui se passera pas. Se trompe beaucoup. Et j'ai pas de bon. On sent aussi que Trump, qui aimerait finir cette guerre, n'a pas toutes les commandes en main. Que derrière lui, il y a notamment tous les Européens, quasi unanimes, à part les Espagnols, qui veulent poursuivre cette guerre à tout prix, et de manière absurde, puisque elle ne sera pas gagnée, point, certain. Bon, si elle continue, il y aura des morts. Dans la jeunesse ukrainienne, mais s'il en reste de la jeunesse ukrainienne.
1: Les pertes de part et d'autre sont extrêmement conséquentes.
0: Oui, enfin, elles sont beaucoup plus importantes du côté des Ukrainiens. Le rapport de force en matière de capacité de tir, d'artillerie, entre les Ukrainiens et les Russes, il est de 1 à 5. C'est-à-dire que là où un Ukrainien tire un obus, l'armée russe en tire 5. Et c'est ça depuis le début. Alors qu'on ne me raconte pas que les pertes russes sont beaucoup plus importantes que les pertes ukrainiennes. Ils en ont de très importantes, probablement de l'ordre de la centaine de milliers. Mais du côté ukrainien, c'est de l'ordre du million, ou de plus, peut-être 2 millions. C'est dramatique. Et toute une génération qui a disparu, quoi. Et puis la population qui était de... Ça s'est jamais vu non plus dans l'histoire. Il y a beaucoup de choses qui ne se sont jamais vues dans l'histoire. Vous avez une population de 50 millions, elle est tombée à moins de 25 oui. millions. Jamais. Entre 14 et 18, la France n'a pas perdu plus de la moitié de sa population. Nous avons perdu 1 400 000 soldats morts, plus beaucoup blessés, mais c'est unique dans l'histoire. Un pays qui se vide à cause d'une guerre.
1: Il y a une forte émigration.
0: Et puis j'ajoute que pour le commencement de la guerre, l'affaire de Maïdan, légitime ou pas légitime, je veux dire, est-ce que les gens étaient fondés à se révolter ou pas? Les Américains, au Congrès, il a été dit qu'ils avaient versé 5 milliards pour faire cette révolution. C'est Victoria Nuland qui l'a dit. Bon, mais je discute pas de savoir si c'était fondé, pas fondé, juridique ou pas juridique. Je veux dire, endroit où. Mais ce qui est certain, c'est que jamais dans le monde occidental tel qu'on le considère, un gouvernement élu par la population dans des conditions régulières et renversé au bout de 3 ans parce qu'il, au motif qu'il est impopulaire par quoi que ce soit, un coup d'État, une révolution, etc. Ça s'est jamais produit ni en France ni en Angleterre, enfin, sauf le Directoire, mais enfin qui a été renversé par la force. C'est loin et c'était autre chose. Donc et tout le monde a clamé que c'était un progrès de la démocratie, que la démocratie avait avant fait un grand pas en avant en pénétrant l'Ukraine. Bon, alors vous me direz, ces élections qui avaient eu lieu en 2010 et pourrait ne pas avoir été régulière. Moi, j'ai un témoignage personnel. d'un vieil ami qui était directeur de l'OSCE, l'Organisation pour la Sécurité Européenne qui est basée à Vienne, qui m'a dit qu'il y avait beaucoup d'observateurs sur le terrain qui n'avaient rien trouvé à redire aux élections de 2010. Et puis en 2004, c'est comme aujourd'hui, si vous avez Monsieur Macron qui n'a plus que 15% d'opinion favorable, est-ce que ça, sur le plan démocratique, que ça justifie qu'on le renverse et qu'on le remplace par quelqu'un d'autre? Bien entendu, non, par nos normes démocratiques à nous, hein, c'est sûr. Alors, je sais pas, je crois que là, ça frémit un petit peu avec cette déclaration de Poutine. Il faut espérer que s'il met les moyens pour finir la guerre, il fera pas trop de dégâts, mais c'est l'opinion russe en a marre. Oui. L'opinion russe en a marre. Alors, je parle pas de l'opinion ukrainienne, bien sûr.
1: Mais parce que, incontestablement, les Occidentaux ont fait des erreurs à partir des années 90, mais ne croyez-vous...
0: Oui, bien avant.
1: Pardon ?
0: Bien avant aussi.
1: Oui, enfin, au moins depuis l'éclatement de l'URSS. Mais ne croyez-vous pas non plus que Poutine, s'engageant dans cette guerre, s'est fait quand même à terme au détriment de la Fédération de Russie, parce que à l'est, sur ses frontières orientales, il y a une Chine qui a pris une importance considérable, qui est maintenant le rival des États-Unis, et que la Russie, en termes de développement par rapport à la Chine, quand même, est aujourd'hui dépassée. C'est d'abord la Russie est d'abord une puissance exportatrice de matières premières, d'hydrocarbures. Et ne croyez-vous pas que, vu du point de vue russe, la poursuite de cette guerre altère quand même et à terme son potentiel, et que par rapport à la Chine, elle est quand même, je dirais. Réduite à l'allié ou qui suit.
0: Il m'appartient pas de porter un jugement, hein, parce que s'il l'a fait, c'est un homme très pondéré, hein. Par exemple, quand on lui a proposé, son état-major lui a proposé d'aller sauver Bachar el-Assad en 2000.
1: Il l'a pas fait, mais est-ce qu'il en avait les moyens?
0: Son chef d'état-major des armées a été interrogé. Il a dit, écoutez, nous avons repris la Syrie en 2018, je crois, avec 5000 hommes.
1: Nous en avons... non, même avant, je crois, en 2015.
0: 2015.
1: Septembre 2015.
0: Nous en avons 1 million en Ukraine, en prendre 5000 pour aller en Syrie, c'est pas un problème. Poutine a réfléchi un petit peu, il a dit, niet. La raison, on sait pas, il avait la sagesse de pas vouloir s'engager sur plusieurs fronts. Il y avait aussi, je pense, c'était, je crois que Bachar el-Assad avait commencé par énerver beaucoup de monde. Mais enfin, ça c'était pas un partenaire très très docile ou très facile. Mais en tous les cas, si vous pensez connaître mieux que lui les intérêts de la Russie, oui. Mais il faut savoir que quand même le grand perdant, c'est l'Europe occidentale. C'est quand même, nous sommes les grands perdants de cette affaire, et beaucoup plus que la Russie. La Russie connaît, le rouble n'a jamais été aussi élevé. Ils n'ont pas d'endettement. Ils ont un taux de croissance bien supérieur au nôtre. Pour le moment, c'est pas eux les perdants. Les perdants, c'est pas les États-Unis non plus, qui conservent la croissance, qui sont devenus autonomes sur le plan énergétique, qui sont même exportateurs d'énergie.
1: Qui vendent du GNL.
0: Oui, oui. Ah. Et donc, les États-Unis ont profité, les Russes ont profité, et les grands perdants, et on n'a pas encore tout vu, ce sont les Européens. Et spécialement l'Allemagne. L'Allemagne va très mal, quand même. Beaucoup plus mal que la Russie, hein. C'est...
1: Mais alors, elle a perdu. L'Allemagne, d'ailleurs, va mal sur deux plans. D'une part, son approvisionnement en gaz a été interrompu, et avec les coûts qui s'en suivent. Et puis, là aussi, je parlais de la Chine, mais il y a le développement de la Chine qui fait que l'Allemagne était exportatrice de machines, outils et de biens d'équipements vis-à-vis de la Chine, maintenant, va voir ce marché, je dirais, potentiel, se fermer, puisque les flux oui, vont s'inverser.
0: Elle était en train de perdre des parts de marché en même tiers de machines, outils au profit de la Chine, déjà. La crise de l'Allemagne est très profonde, et c'est pas seulement une crise économique, c'est aussi une crise morale. Ils sont pas aussi travailleurs qu'ils l'étaient. Leurs soldats veulent pas se battre, et
1: Ça pourrait faire l'objet d'une autre émission, d'ailleurs.
0: Avec des gens qui connaissent un peu mieux le sujet. Moi, je le connais, mais un peu moins. Je le connais parce que j'ai une fille et un gendre qui vivent à Munich, qui me disent quand même que des choses bien pires que ce qu'on raconte en France. Mais il faudrait trouver des gens comme Édouard Husson, par exemple, qui s'y connaît. Moi, je veux bien participer à une table ronde sur l'Allemagne.
1: On pourra, parce que là, on sort un peu de notre sujet, mais c'est vrai que c'est un sujet extrêmement important.
0: En tous les cas, la Russie ne me paraît pas avoir perdu beaucoup. Le prix du pétrole a augmenté, c'est chaque fois des rentrées supplémentaires pour elle. Elle vend son pétrole très cher, beaucoup plus cher.
1: Mais elle n'a pas quand même, en termes de technologie, en termes industriels, elle n'a pas développé le potentiel que la Chine a développé.
0: Du temps du communisme, tout le monde croyait que la Chine... Ils n'ont pas l'air en position de rivalité, parce que leur temps à s'embrasser, le président chinois et le président, alors qu'il y a 1,5 milliard d'habitants en Chine et seulement 150 millions en Russie.
1: Avec une Sibérie Russie, peu peuplée.
0: Peu peuplée, mais les Chinois ne l'ont pas revendiqué encore. Oui. Bon. Mais d'ailleurs, ils en font une conquête silencieuse, c'est-à-dire qu'il y a des immigrants chinois qui vont très nombreux en Sibérie. Mais en fait, ils ne sont pas obsédés par les frontières pour autant, ni les uns ni les autres. En tous les cas, le grand perdant, et c'est dramatique, c'est l'Europe. C'est l'Europe. Et alors, quand l'Europe va mettre 50 milliards de plus, c'est vraiment comme le joueur qui perd, et qui croit qu'en mettant une mise supplémentaire, il va tout à coup gagner.
1: Dans un pays comme le nôtre, qui est endetté à des niveaux qu'il n'a jamais connus en temps de paix.
0: Bien sûr.
1: Ah, c'est... Alors justement, on parlait de la Chine, on parlait de la Russie. Et ces deux pays ont une influence importante maintenant sur le continent africain, alors que la France, par rapport aux positions qu'elle occupait précédemment en Afrique, en a perdu, avec la présidence actuelle, a perdu quelque peu ses influences, parce que elle ne conserve plus qu'une base militaire à Djibouti, une petite base au Gabon, qui est plus un centre de formation qu'une véritable base militaire. Pour le reste... elle a perdu ses points d'appui en Afrique.
0: Ben ça, c'était une volonté délibérée depuis très longtemps du gouvernement français. Je connaissais M. Mesmer, j'avais la chance de le connaître. Lui, il était partisan de dégager toutes les bases françaises en Afrique. Mais il n'avait pas une conception...
1: Alors justement, c'est très intéressant, parce que... quelle était la conception? Parce que justement, je ne connaissais pas cette information, et quelle était sa vision?
0: Il disait que c'est une source d'embêtement, il suffit qu'il y ait un scandale sexuel ou autre autour de la base, on va nous accuser, etc. Mais lui avait une conception colonisateur-colonisé. Aujourd'hui, c'est pas ça. C'est la rivalité. Ça. Les colonisés sont un terrain de bataille, mais ce qui compte, ce sont les autres puissances susceptibles de s'installer en Afrique. Et ça, il n'avait pas encore perçu. Il voulait supprimer la base de Centrafrique, qui a été supprimée. Moi, j'étais pas trop d'accord, mais enfin, je disais timidement, parce que c'était un grand monsieur. Il reste que... Il y aurait eu beaucoup moins de guerre civile en République centrafricaine si on avait gardé la base. Oui. Parce que je dirais même qu'à un moment donné, il y avait plus que 500 soldats français en Centrafrique. On les aurait montés à 1000 ou 2000. On aurait évité une grande guerre civile. Il faut pas grand chose. Vous savez, ça fait peur. Un Européen bien armé. Vous avez vu les batailles du Mali. Il n'y a pas beaucoup de soldats français engagés. D'abord, nous avons un président qui est raciste. Son racisme apparaît tout le temps.
1: Il a fait quelques bévues, c'est mon compliment.
0: C'est pas des bévues, c'est l'expression de son tempérament profond.
1: Je ne permettrai pas de porter ce genre de jugement sur le président de la République, mais il y a incontestablement, même dans les relations qu'il a eues, par exemple, je ne me rappelle plus exactement du pays d'Afrique occidentale, mais où il s'est moqué du président de...
0: Burkina Faso, mais il était encore plus abject au Congo, ancien Congo belge, partout. Il exprime ce qu'il est, c'est-à-dire un mépris profond pour les Africains. La seule chose qui l'intéresse, c'est de passer des soirées avec des jeunes Africains. Les Africains le savent, en tous les cas.
1: Mais
0: ça s'est affiché publiquement sur la télévision.
1: Ce qu'il y a, c'est que, incontestablement, parce que vous le savez, Pierre Messmer, c'est très intéressant, parce que Pierre Messmer, c'était un grand connaisseur de l'Afrique, puisque c'était un ancien de la France d'outre-mer, il avait fait l'école de la France d'outre-mer, et il avait été gouverneur, donc c'est quelqu'un qui connaissait très bien l'Afrique, et qui, très gaulliste, disons, d'esprit, voyait les intérêts de la France. Il n'en est pas de même, bon, la position d'Emmanuel Macron est beaucoup plus, je dirais, ambigu, et il est un fait que le départ des Français...
0: Pardonnez-moi, il n'est pas ambigu. Il a un projet stratégique qui est de diminuer le rôle de la France, et qui lui a été imposé par d'autres, qui lui a été dicté par d'autres, et qu'il exécute. Je veux dire qu'il est, c'est pour ça qu'il va souvent en Afrique, pour discréditer un petit peu plus. Chaque fois qu'il va dans un pays, il discrédite la France. Alors, oui, vous n'allez pas me dire qu'il est tellement bête et qu'il ne s'en aperçoit pas. Non, c'est...
1: Ah, il y a des moments où je ne dirais pas non plus, je ne porterai pas de jugement. Mais bon, il est un fait que, il y avait eu cette, ces propos de Donald Trump à Sharm el-Sheikh, souvenons-nous. Enfin, il avait été le seul chef d'État à faire l'objet d'ironie de la part du président des États-Unis. Mais, s'agissant de l'Afrique, oui, on a perdu toutes nos, on a perdu nos bases, parce que entre...
0: Non, on les a pas cherché à les garder, les bases.
1: Oui, mais enfin, un retrait volontaire et la manière dont les choses se sont réalisées, c'est une humiliation pour la France.
0: Ça dépend dans quel pays. Il y a eu une vague où le pays voisin demandait à la France de partir, donc, l'autre voulait pas la rester. D'abord, il y a quelques pays avec lesquels nous avons gardé bonnes relations.
1: Le
0: Gabon,
1: il y a encore...
0: Mauritanie,
1: on a de bonnes relations, je crois, avec la Mauritanie. D'ailleurs, il y aurait la prochaine secrétaire générale de la francophonie pour être mauritanienne, d'après ce que j'ai lu.
0: Ah oui, et c'est pas...
1: Oui, j'ai pas le nom en tête, mais on dit que ça pourrait être une mauritanienne.
0: Oui, peut-être, mais il était question que ce soit la petite fille de... Patrice Lumumba, mais c'est pas assez exclu, ça. C'était une très bonne idée, je trouve. Ensuite, vous avez le Bénin, je crois que ça se passe pas trop mal. Le Sénégal, il y a eu une espèce de coup d'État il y a 3 jours qui fait que le plus anti-français des gouvernants, qui était le Premier ministre, a été révoqué par le président, mais la situation est instable, hein, parce qu'il avait quand même derrière lui une partie de la jeunesse. Or, il y a quelques pays qui sont... la Centrafrique, nous nous en sommes retirés volontairement et nous avons demandé aux Russes d'y aller.
1: C'est les Français qui ont...
0: Oui. Enfin, c'est Macron. Donc il ne faut pas confondre l'hostilité à Macron et l'hostilité à la France. Je veux dire, moi j'invite de temps en temps des prêtres africains qui viennent faire servir les suppléants dans nos paroisses. J'ai vu des Sénégalais, j'ai vu des Burkinabes. Bon, ils me disent que l'hostilité à la France, elle est, au niveau populaire, elle n'est pas aussi marquée qu'on pourrait l'imaginer. C'est surtout les politiciens qui se servent de la France comme des fouloirs. Quant au Sahel, les Russes ont pris des positions, mais enfin, à la suite de maladresse ainsi. Au Tchad, nous avons été... Je sais qu'il devait y avoir, il y avait une base française... Elle devait être, elle était en balance. Rien n'était décidé. Le premier ministre des Affaires étrangères français, Monsieur Barrot, y va. À la sortie de l'entretien, le président décide de supprimer la base française. Quelle connerie est-il allé dire? Je le sais d'ailleurs un petit peu. Il est allé leur donner des conseils de haut sur
1: une relation privilégiée avec le Tchad.
0: Bien sûr,
1: c'était la grande base.
0: Bien sûr. Et puis on pouvait. Vous avez Boko Haram. J'ai pas approfondi, mais je crois que la France, les soldats français n'ont pas participé suite d'ordre venu de haut à une opération contre Boko Haram. Boko Haram, on pouvait quand même être utile pour lutter contre Boko Haram, qui est pas très défendable.
1: Là, vous avez raison. Des prêtres que vous receviez, mais au Nigeria, les médias n'en parlent pas assez. Mais la population chrétienne du Nigeria souffre de massacres extrêmement
0: bien
1: importants.
0: Bien sûr.
1: Ce n'est pas assez souligné.
0: Celle qui est dans le nord, oui.
1: Dans le nord, oui.
0: Oui, parce que le gros de la population chrétienne est dans le sud. Mais dans le sud, elle ne souffre pas, puisque tout le monde est chrétien. Mais dans le Nord, il y a des musulmans qui sont toujours majoritaires. Et oh, c'est un vieux problème, c'est-à-dire que... je sais pas si on a beaucoup de temps pour... c'est-à-dire que c'est un immense pays hein, qui fait 200 millions d'habitants, plus que toutes les États francophones. Qui n'a pas un grand jamais eu, qui est proche des États-Unis, mais qui s'est jamais engagé sur le plan diplomatique à la mesure de son poids. Du temps des Anglais, les Anglais aimaient déjà les musulmans, ils préféraient les musulmans. Donc ils avaient fait rentrer dans leurs écoles militaires de haut niveau l'aristocratie du Nord qui était musulmane. Et qui, à un moment donné, prenait le pouvoir assez facilement. La situation s'est complètement renversée parce que enfin, les musulmans étaient en position dominante. Le sud avait des chrétiens, anglicans à l'ouest, catholiques à l'est, beaucoup mieux instruits, anglicans à l'ouest, catholiques à l'est, beaucoup mieux instruits, et puis, il y a le pétrole.

0: Cameroun est un pays qui, oui. Ça veut pas dire que les relations sont bonnes avec Macron, puisque quand Macron a envoyé un délégué spécial pour les droits des homosexuels, non mais ça c'est désastreux, ça c'est, oui, non, mais ça, c'est désastreux. Il faut pas imaginer que c'est des petites choses, ça démolit notre réputation. Alors c'est pas toute les Africains sont pas contents, mais enfin je veux dire c'est il y a quand même des causes ponctuelles, c'est pas et si on faisait pas ça déjà ça se passerait mieux. Alors le président Biya qui est plus de 90 ans, près de 90 ans et qui dirige son pays depuis la Suisse
1: Ah bon, il est oui parce qu'il est très âgé mais il vit en Suisse.
0: Oui, mais il a un directeur de cabinet très efficace qui est au pays, il lui téléphone souvent et puis il y va. Donc Biya a donné l'ordre très clair que cet ambassadeur plénipotentiaire et extraordinaire pour les droits des homosexuels ne descendrait pas de l'avion. Il pourrait même pas poser les pieds sur le tarmac. Et tous les autres ont réagi comme ça d'ailleurs.
1: Quelle que soit l'opinion qu'on puisse avoir sur le sujet, diplomatiquement, en termes de politique étrangère, ce sont des erreurs manifestes. Enfin,
0: c'est pas des erreurs, c'est une volonté délibérée de faire passer une certaine philosophie, aux Africains. Et s'ils ne l'acceptent pas, c'est déjà de montrer sa supériorité par rapport aux Africains.
1: Oui, mais moyennant quoi? Parce que, je dirais...
0: Il n'y a pas que ça, hein, comme contentieux.
1: Oui, mais voilà. C'est facile de perdre des positions, de détruire des situations, mais si la France voulait remonter la pente en Afrique, si elle en avait besoin, si elle y trouvait intérêt, ça se trouverait extrêmement difficile. Et justement, la relation avec l'Afrique, Roland Rowe, est-ce que vous croyez que...
0: Il faut remonter le terrain. Oui. C'est le devenir de notre armée. Parce qu'il n'y aura plus personne qui rentrera à Saint-Cyr s'il n'y a pas quelque part l'odeur du sable chaud. Ça, c'est mon opinion. Personne ne l'a dit. Je le dis. Bon, j'en profite. Mais,
1: je vous comprends tout à fait.
0: Quelque chose. D'autre part, je pense pas que la position soit extrêmement dégradée. Les Russes ont pris des positions militaires dans le Sahel, dans quatre pays.
1: Ça n'a pas été couronné de succès.
0: Ils se sont pris une raclée extraordinaire.
1: Oui, absolument.
0: Bien pire que nous, jamais, dans le Normandie. Oui. Est-ce que nos services spécialisés y sont pour quelque chose? Je sais pas. Ce qui est sûr, c'est que les Russes sont comme des Martiens.
1: Ils n'ont
0: aucune tradition culturelle, capacité de dialogue avec les gens de ces pays, qui vont s'en apercevoir progressivement. Il y a trois pays. Le Niger, Macron s'est comporté avec une stupidité mais abyssale quand il y a eu un coup d'État au Niger, qui était un règlement de compte entre deux types qui se connaissaient depuis 50 ans, depuis 40 ans, dans lequel nous n'avions pas à interférer. Il y a eu 40 coups d'État, autant de Focard et du général de Gaulle dans cette région. Mais qu'est-ce qui se passait quand il y avait un coup d'État? Généralement non sanglant. Le nouveau président allait à Paris. Il était reçu 20 minutes par le général de Gaulle. Et puis ensuite, il était reçu une heure ou deux avec Focard. Il renouvelait tous les accords de coopération et puis c'était fini, quoi. Et puis nous n'avions pas cette prétention très idéologique d'enseigner, d'exporter la démocratie. Une démocratie qui ne peut être très formelle.
1: Ça a commencé avec Mitterrand et...
0: Oui, mais Mitterrand...
1: La Gaulle.
0: Oui. Non, il n'avait pas... il s'était adapté à un courant nouveau.
1: Oui, il n'y croyait pas.
0: Il connaissait suffisamment bien l'Afrique pour pas s'imaginer que. Je voudrais dire un petit mot quand même sur le colonel Beau. C'est possible de. Oui, ce qui est arrivé au colonel Beau.
1: Non, je vous en prie.
0: Vous êtes au courant, oui, quand même. Il est venu souvent à cette antenne, je crois, ou ailleurs.
1: Oui, moi je n'avais...
0: C'est un colonel de renseignement de l'armée suisse.
1: Oui, je connais le nom, mais je ne suis pas du tout...
0: Il passe pour pro-russe, il a écrit des livres où il cache pas beaucoup ses sympathies pour le côté russe. Mais en fait, ce sont des livres d'experts, avec des arguments, auxquels il est tout à fait possible d'opposer des contre-arguments. Faire des grands articles en disant « Monsieur Beau se trompe sur ceci, sur cela ». C'est pas du tout ça qui est arrivé. Il résidait en Belgique parce que son dernier poste était un poste à l'OTAN. Et du jour au lendemain, par décision totalement arbitraire de la Commission européenne, il a été privé de compte en banque, interdit de sortir de chez lui. Heureusement qu'il a eu des amis pour aller le nourrir parce que c'est un...

0: crois que ça c'est, je crois que ça a un peu évolué, mais enfin, c'est inouï. C'est inouï.
1: Oui, parce que bon,
0: et le Sénat vient de voter une loi qui rend possible cela en France. Oui. C'est-à-dire quelqu'un qui, sur le plan de la politique étrangère, serait dissident, on peut, sans jugement, sans instruction, sans rien, le priver de compte en banque dans notre société, c'est quand même pas une petite chose. Le priver de moyens de paiement et lui interdire de sortir de chez lui.
1: Parce que priver de compte en banque, de moyens de paiement, les États-Unis l'ont fait avec des juges de la Cour pénale internationale. Et je crois que le juge français.
0: Oui, mais en fait, c'est pas.
1: Mais je ne connais pas.
0: Mais je le signale. Je le signale. Et je ne dis pas que je suis d'accord avec lui sur tout ce qu'il a écrit. D'ailleurs, j'ai pas tout écrit, pas tout lu. Mais il est incontestablement un expert. Donc un expert, ça se respecte. Et puis un expert, on ne met pas en prison un expert, on le réfute.
1: Oui, non, mais ça, quelle que soit l'opinion.
0: C'est pas une prison, mais c'est pire que la prison. Oui, parce que si vous êtes en prison et que vous avez votre carte de crédit, c'est mieux. Enfin, voilà.
1: Alors, Roland Hérault, nous arrivons presque au terme de cette émission. Il nous reste un peu plus de 2 minutes. Alors, je tiens à vous remercier très, très vivement pour toutes ces informations, parce que nous avons balayé cette situation extrêmement complexe du Proche et Moyen-Orient. Et je précise que aujourd'hui, nous sommes le 1er juin 2026. Cette émission est diffusée le 2 juillet. Nul ne sait comment la situation au Proche et Moyen-Orient va évoluer d'ici le 2 juillet. Mais faut peut-être prévoir beaucoup plus un accord, un pseudo-accord, qu'une amplification des opérations militaires.
0: Pour l'Iran, oui, je crois. Oui, parce que c'est...
1: Même la réouverture du détroit d'Ormuz pourrait être considérée par les États-Unis comme un acte positif.
0: On peut faire confiance à Trump pour le claironner. De cette
1: pour le claironner. Bon, le conflit ukrainien, il est en cours. Un jour ou l'autre, forcément, les combats s'arrêteront. Peut-être que certains, d'ailleurs, envisagent une situation à la coréenne où il y aurait le conflit serait gelé sur la ligne de front actuelle. Enfin, nous verrons bien. En tout cas, je vous remercie beaucoup pour avoir été l'invité de cette émission. Alors, votre dernier livre, Le Grand Déclassement, la politique étrangère de la France depuis 2017, publié aux éditions de Paris Machelais, qui nous relie un peu à l'émission d'aujourd'hui. Vous allez nous sortir donc un ouvrage sur l'Ukraine, et puis je serai très heureux de vous accueillir à nouveau dans cette émission. Donc, je précise, chers auditeurs, que cette émission qui vous est, ou ce libre journal de la souveraineté qui vous est diffusé ce soir 2 juillet 2026 sera rediffusé le dimanche 5 juillet 2026, que nos auditeurs pourront ensuite l'écouter sur le site, le télécharger s'ils sont adhérents à la radio, et comme ce libre journal est filmé, ils pourront le voir dans la semaine qui suivra sur YouTube. Alors, je remercie vivement Claudia d'avoir réalisé ce libre journal. Merci Roland Hérault pour votre présence. Et chers auditeurs, nous nous retrouverons le 27 août, puisque au mois de fin juillet, nous passerons une émission d'archives. Et le 27 août, j'ai prévu de recevoir Vladimir Fedorovski pour son nouveau livre qui doit sortir incessamment. Merci Claudia, merci chers auditeurs, merci Roland Hérault, et donc bon été à tous. Bonsoir.
0: Merci Michel.

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1: 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Et à suivre dans quelques instants la rediffusion des répliques du Nouveau Conservateur d'hier après-midi.
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0: Je vous rappelle que tout à l'heure à minuit, nous rediffuserons le libre journal d'Aude de Kéros de ce midi avec la beauté et ses utilités, la marine et les peintres, 4 siècles d'art et de pouvoir. Et tout de suite, voici donc la rediffusion des répliques du nouveau conservateur dirigé hier après-midi par Guillaume de Thieulois. Je vous souhaite une excellente soirée à l'écoute des programmes de Radio Courtoisie, il est 23h.
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0: Bonjour, chers amis auditeurs, pardon. Bienvenue dans cette nouvelle édition des répliques du Nouveau Conservateur. Nous allons aujourd'hui parler de la dictature du bien autour du livre de Jean-Frédéric Poisson, que je salue, qui vient d'arriver dans le studio. Bonjour Jean-Frédéric.
1: Bonjour Guillaume, merci.
0: Vous êtes président de VIA, le PCD, et vous êtes aussi ancien député. Et donc vous venez de publier aux éditions Le Verbe Haut un livre qui s'appelle La dictature du bien, un oxymore comme on les aime. Mais on va y revenir longuement parce que le temps de Macron est vraiment un temps de dictature du bien. Et pour lui porter la réplique, si je puis dire, Fabrice Madouas. Bonjour Fabrice.
2: Bonjour.
0: Journaliste à France Catholique, et on va parler aussi en particulier de l'application de la dictature du bien à l'euthanasie, puisqu'il y a quand même quelque chose d'assez fascinant dans le débat actuel, c'est que pour notre bien on va être éliminé, c'est pratique. Et puis, de loin, Paul-Marie Couteau nous suit, mais je crois qu'il n'a pas encore de micro, donc il va intervenir dès qu'il sera joignable. Mais tout de suite, je me tourne vers Jean-Frédéric. Bon, vous avez écrit donc la dictature du bien. Ça sonne quand même comme un oxymore. C'est bizarre de parler de dictature du bien. Qu'est-ce que vous voulez dire exactement ?
2: C'est justement, vous avez raison de dire que c'est paradoxal parce que dans la philosophie et la théologie classique, on apprend que le bien est diffusif de soi. Bonum diffusivum sui, pour ne parler que
0: la langue de tout le monde.
2: En anglais.
0: La langue qu'on comprend.
2: C'est ça. Ce qui veut dire qu'en fait, il s'impose de lui-même. En douceur, si j'ose dire. Et là, nous vivons dans une période dans laquelle ceux qui nous gouvernent, enfin disons ceux qui ont le pouvoir, ce qui n'est pas la même chose que de gouverner,
0: la même chose. Ceux qui nous administrent en fait.
2: ont décidé qu'il y avait un discours et un seul acceptable dans le débat public, que tous les autres discours étaient réputés faux, dangereux, nuisibles. Et il fallait donc les interdire au nom du bien qui est porté par le discours officiel. Et c'est pas la première fois dans l'histoire des hommes que ça arrive, mais c'est la première fois qu'on nous fait passer le discours d'une autorité qu'on peut appeler dictatoriale sans exagérer, pour non seulement le récit du pouvoir, ce qui était la formule classique de la dictature jusqu'ici, mais c'est pas seulement le récit du pouvoir, c'est le seul récit politique possible. Ouais, c'est-à-dire qu'il n'y en a pas d'autre. Que tous les autres, que je disais, ils sont soit malsains, dangereux, nuisibles, mais par ailleurs, ils sont irrationnels. Ils sont faux.
0: C'est ça.
2: Et ils sont frappés.
0: Au nom de la science, on ne peut pas vous autoriser à dire ça.
2: Voilà.
0: Et donc, au nom de la science, on interdit toute recherche scientifique, par exemple.
2: Alors, au nom de la science, il est interdit de contester les conclusions du GIEC sur le réchauffement climatique.
0: Donc, on s'interdit de faire de la science.
2: Il y a une canicule en France quand, je ne sais plus dans quelle publication j'ai lu, que la carte mondiale des températures pour la même période a montré une augmentation de 0,5 degrés sur la surface du globe. Ce qui n'est pas exactement la caractéristique d'une canicule. Donc au fond, si vous voulez, il y a des choses qui sont imposées à nos intelligences, ce qu'on nous en laisse en tout cas, et en dehors de ça, vous n'avez pas le droit, vous avez de moins en moins le droit de dire autre chose que ça. Parce que par ailleurs, si vous avez même dire autre chose que ça, vous devenez un ennemi politique qu'il faut faire taire dans un premier temps, arraisonner si c'est nécessaire dans un deuxième temps, et puis alors faire taire définitivement, on dirait neutraliser dans le langage des services secrets.
0: Sachant que sans aller jusqu'à l'élimination physique, en fait, on a des comme maintenant tout est très connecté, il est extrêmement facile de sortir quelqu'un du débat public et même de l'existence normale. Il suffit de lui couper ses comptes en banque, ce qui est un clic et le type cesse d'exister littéralement.
2: Merci de faire cette transition parce que j'étais sur le point d'évoquer justement ce sujet comme un exemple très patent. La loi dite Retailleau, adoptée par le Sénat il y a maintenant 2 ou 3 semaines, je crois, prévoit dans son premier article que, grosso modo, si vous avez le malheur de porter un discours ou des actions qui mettent de manière sérieuse en danger les institutions ou la République, alors mettre en danger, c'est tout de même, enfin, l'appréciation est assez élastique, voilà, c'est ça. J'aime pas l'élasticité du droit pénal, ça me gêne toujours un peu. Et bien, si jamais vous êtes coupable d'un tel discours, d'une telle action, le préfet, sur avis du ministre de l'Économie et des Finances d'un côté et du ministre de l'Intérieur de l'autre côté, peut à tout moment geler vos comptes, supprimer vos moyens de communication et vous empêcher purement et simplement de participer par quelque moyen que ce soit au débat public, sans jugement.
0: Juste un instant, Jean-Frédéric, il y a Paul-Marie qui vient de nous rejoindre, je crois qu'il peut parler. Bonjour Paul-Marie.
1: Oui, j'ai dit bonjour à tout le monde, mais je reste silencieux pour l'instant.
2: C'est vous qui dirigez. Que Paul-Marie Couteau puisse parler, c'est voilà qui m'étonne. Mais...
1: D'aller. Vous avez la barre, je vais me taire pour étonner encore plus Jean-Frédéric Poisson. il va pas en revenir, mon silence va l'éblouir.
2: Je ne sais pas s'il m'oubliera, il m'étonnerait en tout cas. C'est toujours
1: bonsoir
2: ça.
1: Bonsoir à l'autre Frédéric Madouas. Voilà.
0: Fabrice.
1: À tout à l'heure.
0: J'interviens. À tout à l'heure. Merci. Oui, donc effectivement, il y a cette loi que j'ai trouvée incroyablement liberticide. C'est déjà assez fascinant, je trouve, qu'il y ait un article de la Constitution qui interdise la remise en cause de la forme républicaine de l'État. Je trouve ça assez rigolo que la Constitution interdise la possibilité de discuter de la Constitution. Je trouve ça rigolo. Mais par ailleurs, que le simple fait de mettre en doute. Et objectivement, aujourd'hui, on a quand même deux, trois raisons de se demander s'il y a toujours un État, par exemple. Et c'est une petite remise en cause de la forme actuelle de gouvernement. On peut aussi se demander deux, trois trucs quand même sur la situation.
2: Par exemple, l'article 1 de la loi dite Retailleau, qui, je ne sais pas ce qu'il va faire dans cette galère, comme le personnage de Molière, c'est vraiment très contre-productif, y compris pour sa propre campagne présidentielle. C'est ça que j'ai du mal à comprendre. Au titre de cet article, si jamais vous venez à l'idée... un jour où vous seriez chafouin, vous seriez levé de mauvaise humeur, de contester le bouclier démocratique européen.
0: Ce qui serait vraiment ballot.
2: Ce qui vraiment n'aurait d'abord aucune bonne raison d'être devant. Mais malheureusement, sans plaisanterie, c'est-à-dire ce dispositif européen qui en réalité donne la possibilité à la Commission européenne, au nom de quel droit, on n'en sait rien, en fait d'annuler purement et simplement les élections dont les résultats ne lui plaisent pas. Pour dire les choses à la serpe, mais enfin c'est quand même ça. Et par ailleurs, chemin faisant, de priver tous ceux qui sont concernés de les moyens de communication, des trucs, etc. Oui. D'où le DSA, la fameuse censure de Monsieur Breton, etc. Imaginez que, parce que vraiment vous êtes de mauvaise humeur ce matin-là, vous dites contestiez cette chose-là. Alors on pourrait tout à fait vous objecter que, Madame, Monsieur, vous mettez en cause un des piliers de la défense de la démocratie dans l'Union européenne et donc en France, qu'à ce titre, on considère que vous mettez gravement en cause et en danger
0: les institutions,
2: et donc, à défaut de vous couper la tête, on vous coupe les vivres, le micro et tout le reste. Et petit à petit, s'instaure dans une forme de douceur, et au nom du bien, c'est toujours pareil, c'est pas au nom du vrai ou du juste, c'est ça qui est intéressant, c'est que c'est au nom du bien. C'est-à-dire de ce qu'il y a de plus parfait dans l'ordre de l'action humaine, puisqu'on est en matière pratique ici. Bien cette idée que voilà, il n'y a que le discours de la Commission de Bruxelles et du pouvoir exécutif français qui ont droit de citer, c'est le cas de le dire. Tous les autres n'ont pas le droit de citer en principe, mais comme on peut pas leur couper la chic tout de suite, on va le faire morceau par morceau, pas à pas.
0: C'est intéressant ce que vous dites sur la distinction entre bien et vrai, parce qu'il y a une chose qui me fascine, moi, dans l'évolution de la jurisprudence du droit de la presse, c'est la quasi-disparition de ce qu'on appelait naguère l'exception de vérité. C'est-à-dire que quand on diffame quelqu'un, quand on dit « Monsieur Machin est un imbécile », si on est capable de prouver que Monsieur Machin est un imbécile, avant... ça n'était pas de la diffamation, c'était autre chose, ça pouvait être éventuellement de l'insulte, mais ça n'était pas de la diffamation. Et en particulier, quand vous disiez « mon adversaire a reçu des financements illégaux », si vous aviez la preuve de ces financements illégaux, vous étiez débouté. Aujourd'hui, la jurisprudence ne nous garantit plus que si on a les preuves, on peut gagner. Ce qui est assez fascinant, je trouve, parce que dans ces cas-là, en fait, on voit même pas sur quelle base on peut discuter.
2: C'est tout le problème, c'est que le problème du monde de la post-vérité dans lequel apparemment nous sommes entrés écarte du débat public l'idée même d'une référence objective commune. C'est-à-dire que dans l'ancien monde, qui n'est pas si vieux que ça au fond, il y avait malgré tout cette idée que, à défaut d'être d'accord, on pouvait au moins parler de la même chose. Je me souviens que dans les différentes batailles que j'ai conduites contre les gouvernements socialistes de M. Hollande, il y en a eu quelques-unes, et contre un certain nombre de ministres, on n'était pas d'accord ni sur la Constitution, ni sur les lois, ni sur un certain nombre, mais au moins on parlait de la même chose. Notre base de discussion était la même. Donc à défaut d'avoir des conclusions, c'est ce que disait Saint-Exupéry au fond au chapitre 8 de Terre des Hommes, hein, les hommes sont d'accord sur les fins, c'est sur les moyens qu'ils se divisent. Là, on était d'accord pour dire, bon, il y a une Constitution, il faut l'arranger comme ça, mais... il y avait une base commune qui était considérée comme, d'une certaine manière, le vrai. Ce dont on parle, quelque chose qui est objectif, c'est-à-dire en dehors de nous. Le triomphe de la subjectivité veut dire que chacun est porteur de son propre discours de vérité, qu'après tout, le mien vaut bien n'importe celui de n'importe qui d'autre, y compris ceux qui n'ont ni expérience, ni savoir-faire, ou dont l'expérience et savoir-faire sont complètement déconnectés de la réalité qui les examine. Enfin, on peut avoir tous les cas de figure, et après tout se vaut, c'est le triomphe du relativisme en réalité. Et on est en train de toucher du doigt le fait que le relativisme, mais ça les philosophes grecs nous prévenus depuis longtemps, le relativisme a deux conséquences, la fracturation du corps social d'un côté et l'installation d'un régime autoritaire qui en est la conséquence de l'autre côté. Nous sommes exactement en plein dedans.
0: Ce qui est là encore est paradoxal, parce qu'on n'arrête pas de nous dire que c'est totalitaire de chercher à défendre la vérité, alors que c'est en fait l'exact inverse qui est vrai, c'est que si on cherche la vérité, c'est que nous faisons le pari que notre interlocuteur a les mêmes moyens que nous d'y parvenir et que peut-être on pourra même trouver un terrain d'entente.
2: Ça va faire plaisir à Paul-Marie Couteau par anticipation, mais c'est la grande intuition de Platon. C'est le fait de faire confiance, le fait que nous avons en partage l'intelligence, et que parce que nous avons cette intelligence en partage, le dialogue permet d'accéder à une vérité supérieure par la bonne foi, et les pratiques habituelles et normales du raisonnement partagé. C'est là-dessus qu'est fondée l'idée de la cité grecque, au fond, qui a beaucoup de défauts, mais qui a quand même quelques vertus. Cette idée est abandonnée aujourd'hui. Quand vous voyez la manière dont s'affrontent, il n'y a pas d'autre mot, les députés dans l'enceinte de l'Assemblée nationale, c'est un peu plus calme au Sénat, mais ça a toujours traditionnellement été plus calme au Sénat. C'est Boissy d'Anglas, le révolutionnaire, qui disait « Il faut comparer l'Assemblée nationale et le Sénat comme on compare l'imagination de la République à la raison de la République. » C'est tout est dit. Il y a l'épaisseur de la moquette aussi au Sénat.
0: Oui, c'est ça, plus, exactement.
2: Il n'y a pas moins de corps qui tombent, mais ça fait moins de bruit, c'est ce que j'ai l'habitude de dire.
0: C'est ça.
2: Donc, au fond, l'affrontement des députés à l'Assemblée nationale révèle ça. C'est-à-dire que quand il n'y a plus la conviction que votre interlocuteur est tout aussi un sujet rationnel que vous, qu'il est digne comme vous et qu'il a le droit de participer au débat comme vous, qu'il lui aussi, qu'il a le droit d'avoir sa part d'appréciation des choses et qui, en matière d'opinion, peut être tout aussi vrai que la vôtre, il n'y a plus de dialogue, s'il n'y a plus de dialogue, il n'y a plus de cité. C'est tout simple que ça.
0: C'est d'ailleurs une des phrases politiques devenues les plus fréquentes, c'est « vous n'avez pas le droit de dire ça ». Ben si, en fait, en réalité, si.
2: Si je regarde bien les textes fondateurs, en fait, si. En réalité, mais c'est vraiment toute la question de la vérité, son absence et sa manipulation, ce qui est un autre problème. Je consacre une partie de mon livre aussi à l'instauration de la manipulation comme instrument permanent de gouvernement. Ça, c'est un phénomène qui arrive après la Première Guerre mondiale, sous l'impulsion des libéraux américains. Et le problème, c'est que rien ne divise comme le mensonge. Enfin, nous en faisons tous l'expérience dans nos vies personnelles, que ça soit individuellement, collectivement, dans nos familles, nos entreprises, associations, les groupes humains auxquels nous participons. Une fois que le mensonge est installé, plus rien n'est possible. C'est la très belle phrase de Nietzsche, le problème c'est pas que tu m'aies menti, c'est que maintenant je ne pourrais plus te croire. Ce qui dit au fond que il y a un ferment de destruction de toute forme de relation qui est pire que tout. Si le prince de la division est également le prince du mensonge dans la tradition chrétienne, enfin hébraïque et chrétienne, c'est pas par hasard qu'il est nommé comme ça. C'est qu'une fois que ça s'installe, il n'y a plus rien. Enfin, ça devient très difficile. Et il faut faire ce reproche aux médecins, aux scientifiques ou prétendus tels qui, pendant la crise sanitaire, nous a rencontré des bobards à longueur de journée. J'ai échangé avec eux, un d'entre eux il n'y a pas très longtemps, qui est un de très bonne volonté, très éminent médecin, à qui j'ai dit, mais est-ce que vous rendez compte que, enfin, vous avez quand même raconté, ils nous ont raconté des craques à la télévision pendant un moment, et ceci dit sans aucune espèce d'exagération, parce qu'on pourrait dire bien plus les choses de manière bien plus sévère. Il m'a répondu, si on n'avait pas dit ça, il y a des tas de gens qui étaient des populations à risque, qui ne seraient pas du tout allés se faire vacciner, donc il y avait un danger sanitaire. Je lui ai dit, écoutez, peut-être, moi, ce que vous dites là dépasse ma compétence, je peux pas en être juge. En revanche, je sais une chose, c'est que le dégât qu'a fait ce mensonge, le prix du mensonge à payer est infiniment supérieur en réalité aux vies que vous avez peut-être sauvées, parce que là aussi il faut être modeste, mais la défiance à l'égard du discours scientifique et médical désormais, la défiance à l'égard des institutions, est une chose qui va être très très difficile de réparer. De la même manière qu'un mensonge dans une relation amicale ou amoureuse est extrêmement difficile à réparer.
0: Je me tourne vers le journaliste, parce qu'en principe, un journaliste s'est fait, entre autres, pour aller chercher la vérité. Comment vous réagissez, Fabrice, à ces propos de Jean-Frédéric?
3: D'une part, en fait, je l'écoute avec beaucoup d'intérêt et je mesure à chaque fois, en fait, toute sa culture, quand je l'ai en face de moi. Sur le débat, je crois qu'il y a à la fois, effectivement, la volonté de débattre et il y a la capacité, en fait, à débattre. Et aujourd'hui, il y a évidemment, chez certains, une volonté de ne pas débattre, mais il y a aussi une incapacité à débattre, je le pense. J'ai le souvenir, en fait, un jour, croisant Feu Monseigneur 23, c'était au moment du mariage pour tous, des débats, en fait, sur le mariage pour tous, mariage homosexuel, et il venait, en fait, de rencontrer Christiane Taubira, et il dit, mais on ne se comprend plus. Il dit, c'est extraordinaire, on n'a plus du tout, en fait, de référence commune, on n'a plus de référentiel commun. Bon, ça, on en connaît la cause, évidemment, la sécularisation, en fait, de la société, la déchristianisation, etc. Donc, il n'y a plus, en fait, finalement, de valeur commune sur lesquelles on pourrait se retrouver et essayer, en tout cas, au moins d'en débattre. Donc, il y a la question de la capacité à débattre.
0: Je coupe juste une minute. Il y a évidemment le sujet de la sécularisation et de la déculturation du christianisme, mais il y a aussi des choses qui, peut-être, sont encore plus graves. C'est le fait qu'aujourd'hui, la plupart des gens ne voient pas la différence entre donc, mais, car.
3: Oui.
0: Et moi, je suis très surpris. moi, je suis un. L'argumentation cesse complètement d'exister.
3: La construction de la syntaxe est évidemment très, très problématique aujourd'hui. Il y avait ce matin un petit sujet, en fait, sur une radio quelconque, qui expliquait qu'on ne sanctionnait plus. En fait, le ministre de l'Éducation avait donné pour consigne de sanctionner les copies qui seraient parsemées en fait de fautes d'orthographe. Évidemment, ça n'a pas été fait et on a un syndicaliste du SNUIPP qui nous a dit non mais quand elles sont incompréhensibles, on ne met pas la moyenne. Bon, voilà. Donc on en est là aujourd'hui. Non mais c'est vrai, c'est-à-dire que alors certains pourraient penser qu'il y a un projet culturel, si j'ose dire, derrière en fait l'abaissement en fait du niveau. Bon, c'est vrai que on peut former des consommateurs. À défaut en fait de former des hommes qui réfléchissent. Donc il y a la capacité et puis il y a également en fait la volonté. L'expression tout à l'heure c'est vous avez dit mais vous n'avez pas le droit de dire ça. Mais elle se double en fait souvent d'une expression mais vous ne pouvez pas dire ça. Et là en fait on est dans le domaine en fait du moralisme, oui. de la moraline, bon etc. Et donc sont exclus du cercle de la raison toute personne qui ne partage pas les idées communément répandues. Admise à Bruxelles, à Paris, et je ne sais en fait dans quel cénacle. Donc voilà, on pathologise.
0: Change avec une vitesse incroyable parce qu'il était évident que la Terre se refroidissait il y a 40 ans. Il est donc évident qu'elle se réchauffe aujourd'hui. Il est évident aussi que c'est parce que on conduit des pétrolettes. Bon, peut-être tout ça est peut-être vrai, mais enfin il n'empêche que ces évidences successives détourne un peu de la confiance et il n'est pas absolument certain qu'on nous raconte n'importe quoi.
3: Oui, mais...
2: Oui, c'est ça. C'est la célèbre phrase de Guitry de « Pardon, pardon, mesdames, je... le pire avec les femmes, c'est qu'on peut même pas être sûr qu'elles mentent. je vous présente mes excuses, mesdames les auditrices, mais je ne peux pas résister. » C'est vrai d'un certain nombre de macronistes aussi, c'est ça le problème, c'est que de temps en temps, ils disent quand même des choses justes. Le tout, c'est d'arriver à le repérer dans le fatras. Mais par ailleurs, il y a aussi ce fait qui est une cause pour moi d'étonnement, c'est que quand vous reprenez le célèbre discours d'Al Gore, l'ancien vice-président américain, qui date des années 2000, je crois, ou quelque chose comme ça, qui prédisait qu'en 2020, les îles Maldives seraient submergées, qu'il y aurait plus de la moitié des Pays-Bas sous l'eau, et quand on regarde ce qui est passé aujourd'hui, tout ça avec l'éternelle gravité des cuistres, comme disait le père Rucberger, si vous regardez ce que vous avez sous les yeux, il ne s'est pas passé grand-chose de tout ça, en réalité.
0: Ah bon,
2: bon. Et par ailleurs, enfin, il y a deux, trois livres que j'invite nos auditeurs à lire. Le premier, c'est un livre assez compliqué, mais très, très passionnant, d'un monsieur qui s'appelle Kunin, c'est l'ancien conseiller scientifique de Barack Obama. C'est un homme qui est bardé de diplômes, enfin il fait partie de toutes les académies que les Américains ont fondées sur le plan scientifique. Je crois qu'il est astrophysicien de formation d'origine, c'est un savant, très grand savant, qui a publié un livre pour expliquer qu'en fait tout ça n'était pas si sûr en réalité et qu'il fallait faire attention avec les conclusions. C'est-à-dire que les modèles sur lesquels on appuie nos conclusions, c'est pas que les modèles soient faux, c'est que les conclusions ne permettent pas de tirer les conséquences pratiques qu'on en tire. Donc il y a une espèce d'abus. Et le deuxième, c'est sur l'écologisme, le livre d'Yves Roucaute, qui doit être l'homme le plus diplômé de France, ou à peu près. Il y a plusieurs agrégations, plusieurs doctorats, des conseillers de plusieurs ministres, etc., sur l'écologisme, et qui fait un catalogue de toutes les erreurs manifestes que le mouvement écologiste a propagées sur la biodiversité, le climat, le réchauffement, l'azote. Enfin, il y en a un catalogue. Alors, ce qui est pratique, c'est que vous pouvez piocher dans le truc un peu au gré de votre humeur, donc vous n'êtes pas obligé de lire ça dans la continuité. Donc ça, c'est très facile pour les feignants. Ou ceux qui n'ont pas le temps. Et donc, on voit que des esprits très éclairés, quand même, nous alertent sur le fait, que le GIEC soit pas malhonnête, très bien, que ces modèles scientifiques soient construits de manière formellement acceptable sur le plan scientifique et épistémologique, parfait. Le problème, c'est que les conclusions qu'on en tire ne peuvent pas être raisonnablement tirées des données qui sont issues de ces modèles. Donc pourquoi ? De quoi vous nous parlez, en fait ? Et particulièrement quand on tire de ces conclusions pratiques abusives, des réformes politiques qui ne sont pas moins. Donc il y a un moment où on se dit, mais quand même, il va falloir...
0: À propos de réformes politiques, je me souviens de la conclusion d'un bouquin de Girondeau qu'on avait reçu de trois fois au Nouveau Conservateur, mais qui lui aussi est un grand scientifique et un grand anti-écologiste primaire, et qui finissait, après 250 pages de démonstrations assez éblouissantes, il y avait un dernier paragraphe qui disait, si j'ai bien compris ce que nous a expliqué le GIEC, on va dépenser je ne sais plus combien de centaines de milliards d'euros d'ici 2050 pour retarder de 6 mois la fin du monde.
2: Quelque chose comme ça. Non, mais ce qui est, par ailleurs, c'est terrible, parce que pour revenir à la question de la dictature du bien, voilà typiquement le genre de discours auquel vous n'avez pas le droit de vous opposer. Vous ne pouvez pas être en désaccord avec... Alors de temps en temps, ils se rendent compte qu'ils sont allés un peu loin. Quand j'ai lu l'article de vos confrères de Libération, il y a 10 jours, je crois, sur la climatisation qui devient un problème politique, là, je me suis dit, mais là, on commence à entrer dans des zones un peu inconnues, quand même. C'est quand même... Non, c'est pas comme si on avait autre chose à faire sur le plan international, par exemple. Vous voyez, c'est un luxe de riche, c'est-à-dire, tiens, on va passer 2 jours sur la climatisation. Waouh, c'est quand même...
3: Et puis... Par ailleurs, j'ai noté en fait que le chef de l'État en fait se préoccupait de la santé en fait des personnes âgées.
0: Ce qui
3: dans le contexte actuel,
2: ça confine au conflit d'intérêts.
0: Avant de les piquer, on va faire en sorte qu'elles soient climatisées, c'est bien.
3: Voilà. Non, alors moi, je n'ai pas de compétences particulières scientifiques en fait sur le climat, etc. Mais de temps en temps, très ponctuellement, on entend parler en fait du trou dans la couche d'ozone.
2: Non,
3: alors le trou dans la couche d'ozone, en fait, c'était la catastrophe annoncée, etc. J'ai appris en fait il y a un an ou deux qu'a priori, mais vraiment au détour d'une phrase, en fait, sur France Inter, France Info, je ne sais pas. Enfin bon, j'écoute parfois en fait de mauvaises radios. Enfin bon. Et non, contrairement à ce que l'on pensait, le trou dans la couche d'ozone, tout allait bien.
2: Il faudrait lancer une alerte enlèvement sur le trou de la couche d'ozone.
3: Il avait disparu. Je ne sais pas où il en est aujourd'hui, mais enfin bon, vraiment. Enfin voilà. Bon,
2: mais ça, non, mais là, c'est là qu'on entre dans le discours, parce que ce discours est formidable. Vous savez, c'est la question de la falsifiabilité, pardon, de Karl Popper, qui disait si vous voulez vous assurer qu'un discours peut être vrai, assurez-vous du fait qu'on peut le réfuter. On a le droit de dire que c'est pas vrai. Mais là, vous n'avez pas le droit de dire que c'est pas vrai, parce qu'on va vous dire quoi ? On va vous dire que c'est grâce aux dispositions politiques qu'on a prises pour faire cesser l'émission de gaz à effet de serre que le truc d'ozone a pu se reconstituer. On n'en sort jamais, si vous voulez, de ce truc-là. Donc c'est pas falsifiable. C'est pas vérifiable non plus, d'ailleurs. C'est l'inverse est vrai. Et donc, on est vraiment dans l'élaboration thème par thème, avec une prédilection quand même pour l'écologie, au sens intégral du terme, c'est-à-dire que ce soit celle de la nature et de l'environnement ou l'écologie humaine, c'est les thèmes thématiques qui concernent l'être humain, et puis les institutions. Sur ce triangle-là, vous élaborez un discours totalitaire au sens où il est englobant. Totalitaire au deuxième sens où il entend entrer dans les esprits et supprimer le fort interne et le fort externe, c'est ça que ça veut dire, totalitaire, et en définitive le tout par l'usage de la coercition et de la force. C'est la société dans laquelle nous sommes. Ça n'est pas une société fasciste, c'est-à-dire de gauche, fasciste égale de gauche, faut quand même s'entendre. Ça n'est pas une société dictatoriale au sens où les régimes autoritaires droitiers, les franquistes, les salazaristes, les colonels grecs ou les Argentins l'ont inventé, c'est un système néolibéral. C'est ça la grande escroquerie. Et c'est ça qui a motivé l'écriture de ce livre, c'est qu'au fond, quand je vois ceux qui sont au pouvoir nous expliquer qu'ils sont le dernier rempart contre la disparition des libertés, c'est après eux soit le chaos, soit le fascisme, et pour eux c'est pareil. Alors, il dit ça, d'une part, puis d'autre part, il y a la réalité quotidienne, où il ne cesse de dire, on va interdire ça, on va empêcher ça, on va raboter ça, c'est eux qui le disent, c'est pas moi. La conjonction de ces deux propositions, de ces deux attitudes, est quand même problématique, c'est un oxymore. Mmh. Au moins. Et je me suis dit, mais alors, est-ce qu'ils sont aveugles? Est-ce qu'ils sont bêtes? Est-ce qu'ils sont menteurs? Est-ce que c'est les trois à la fois, parce que c'est n'est pas permis? Ou alors, est-ce qu'il y a un projet politique derrière ça? Et je ne pensais pas qu'on pouvait fonder un projet politique sur l'idée du mensonge collectif, de la manipulation, et de l'effacement camouflé de la souveraineté du peuple. Or, ce projet politique existe. C'est celui que je décris dans la dictature du bien, c'est le projet inventé par les néolibéraux. Après la Première Guerre mondiale, les Américains Edward Bernays et Walter Lippmann, qui, pour le premier, inventent la publicité et les relations publiques et transfèrent cette mécanique de propagande à la politique. Et le deuxième, par dépit de voir que décidément le libéralisme, au sens où l'entendaient les classiques, c'est-à-dire la confiance dans la souveraineté de la raison individuelle et l'économie de marché ou le commerce comme moyen de l'émancipation d'individus et de cette souveraineté individuelle, ça fait la crise de 1873, ça fait la Première Guerre mondiale, ça fait la crise de la surproduction des années 20, les fameuses Roaring Twenties qu'on a appelées les années folles en Europe. Et donc ces libéraux se disent, mais c'est pas possible, ça marche, notre truc marche pas. On a deux jambes, hein, la souveraineté de la raison individuelle et le marché libre. Il va falloir qu'on en immobilise une, parce que quand on laisse les deux aller en même temps, ça part dans tous les sens. Mais on peut pas supprimer le marché, parce que si on supprime le marché, et si on le régule de trop, il n'y a plus de prospérité possible. Donc il va falloir se débrouiller pour canaliser la liberté pour qu'elle serve les intérêts de la prospérité du marché. Et donc ce renversement, il est simple à comprendre. Les libéraux classiques, je parle d'Adam Smith, des grands théoriciens, les premiers, disaient, bon, le marché au service de la liberté individuelle et de l'émancipation de l'individu à l'égard du pouvoir de l'arbitraire monarchique. Car dans l'acte de commerce, il n'y a pas d'inégalité par définition. C'est un acte synanagmatique, comme disent les juristes. Donc je vous donne 10 balles et puis vous me donnez, et on n'en parle plus. On est à égalité totale, parfaite. Il n'y a pas de perturbation. Donc le commerce devait servir cette égalité individuelle et la défense, l'élaboration, l'installation de droits individuels avec le régime politique qui en découle, c'est-à-dire celui de la démocratie libérale et plus tard de l'élection. Les néolibéraux font l'inverse. Il faut sacrifier ce qu'il faut de la liberté individuelle pour que le marché fonctionne. Et là, on entre dans le vrai domaine du quoi qu'il en coûte institutionnel, c'est-à-dire s'il faut que l'État libéral, néolibéral, dépense des millions, s'endette par milliards pour atteindre cette fin, alors on le fait. C'est le libéralisme de Reagan, j'ai beaucoup de sympathie pour le président Reagan pour beaucoup de motifs, mais il est celui qui aura le plus endetté les États-Unis de toute l'histoire des États-Unis. C'était quand même pourtant pas un démocrate, à ce que je sache. Mais parce qu'il y a un moment où les impératifs stratégiques de l'État nécessitent qu'on s'endette, donc on s'en fout de la non-intervention de l'État quand on est libéral, on endette l'État parce qu'il faut, là.
0: Comment vous expliquez, parce que j'entends très bien la logique néolibérale qu'il y a derrière, mais le projet politique dont vous parlez, le plus abouti actuellement dans le monde, est en Chine, qui n'est pas exactement le pays néolibéral le plus évident.
2: Ben c'est un pays qui a sacrifié tout au fonctionnement de l'économie capitaliste de marché, fut-elle pilotée par l'État. En fait, la prospérité de la Chine, elle se fait par l'installation d'un capitalisme qui est piloté depuis Pékin par le gouvernement central et le Parti communiste central, au moyen d'un système de crédit social, c'est-à-dire de surveillance généralisée. Alors ça n'existe pas partout en Chine, mais là où ça existe, c'est quand même très très furieux. J'y consacre d'ailleurs un chapitre dans mon livre pour expliquer quel type de système ça représente. Je suis allé chercher d'ailleurs des textes officiels du gouvernement chinois, qui est tout à fait prolixe sur ses intentions, qui explique que le système de crédit social, c'est-à-dire de surveillance généralisée, n'est que la continuation du régime socialiste, etc., et donc la garantie d'avoir des citoyens dignes de confiance, etc., enfin tout ce qu'on peut imaginer comme bon, et qui par ailleurs fait fonctionner le capitalisme à plein pot, parce que les deux vont de pair. Le capitalisme n'est pas compatible qu'avec la conception libérale de l'État. Ça, c'est un fantasme occidental, ça n'existe pas. Le capitalisme, en fait, il est à géométrie absolument variable et d'une capacité de caméléon, c'est-à-dire qu'il se met n'importe où pour vous que vous laissiez l'argent faire son... D'ailleurs, l'argent faire son beurre.
0: Ce qu'on lui contestait, les classiques, justement.
2: Exactement, c'est tout à fait ça. Donc, en fait, c'est une manière, la Chine. Il n'y a pas que celle-là. Aujourd'hui, il n'y a pas que celle-là parce que le modèle chinois, c'est très intéressant d'ailleurs, je m'en suis rendu compte après en fait d'avoir publié ce livre, c'est dommage, j'aurais peut-être pu compléter un peu, mais ce qui est très intéressant, c'est que le crédit social chinois s'enracine à la fois dans la révolution maoïste et dans l'installation du socialisme, mais le nombre de... Il y a des petites histoires sur le site du gouvernement chinois pour expliquer pourquoi, comment il faut se comporter, la vertu, etc. etc. Et il y a deux types d'histoires. Il y a des histoires issues de la révolution culturelle maoïste, et il y a des histoires qui sont des très grands classiques de la littérature confucianiste. Mm-hmm. Donc en fait, les Chinois, mais c'est parfaitement conforme à leur culture, enracinent la modernité le plus profondément possible dans l'histoire et les traditions culturelles antiques et anciennes. Le néolibéralisme européen, lui, il fonctionne à l'inverse. Dans la mesure où il a besoin d'éradiquer les libertés individuelles de manière calme et tranquille, sans que personne s'en rende compte et que personne ne proteste trop fort, pardon, il procède à tout ce qui est contraire à ce que nous avons connu en Occident jusqu'ici, c'est-à-dire le déracinement, l'isolement, c'est-à-dire tout ce qui est l'intégralité des appartenances collectives, qu'elles soient symboliques ou matérielles, à un corps social de près ou de loin, est supprimé pour isoler les individus, les uns à part des autres, et faire en sorte que l'État, à leur égard, devienne tout puissant. C'est l'affaire de la disparition des corps intermédiaires et le fait de réduire les individus à un consommateur le week-end, un producteur le jour, un dormeur la nuit, et le reste du temps, s'il peut se taire en plus, c'est tout bénef.
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0: 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Fabrice, est-ce que vous voulez réagir à cette idée de crédit social? Comment est-ce que vous pensez qu'on peut résister à cette espèce de vague qui a l'air quasiment inexorable, quoi?
3: Déjà par la culture, hein, puisque en fait je parlais de référentiel commun, France Catholique, journal dont je fais partie, c'est vrai qu'on essaie en fait quand même de contribuer à la formation et un peu à l'intelligence aussi en fait de ces questions fondamentales qui sont aussi l'au-delà. Hein, je veux dire, on vit en fait dans une perspective. C'est vrai que si vous bannissez en fait les fins dernières et si vous réduisez en fait le monde à ce qu'il est aujourd'hui et à la consommation, vous avez en fait peu de chances de vous tenir droit et de voilà et de vivre à peu près correctement votre vie d'homme. Juste en fait une petite réflexion en fait sur le relativisme. Alors juste un petit exemple, il y a quelques années, en fait, je ne me souviens plus du tout en fait qui était l'auteur de ce livre, mais il y avait une philosophe qui avait écrit un petit bouquin qui s'intitulait La polygamie, pourquoi pas. Voilà. Donc quand on est en fait, on n'est plus dans le pourquoi, on est passé en fait au pourquoi pas. Bon, ben effectivement, donc tout est relatif. Et j'en faisais la remarque à l'époque à Chantal Delsol, et je dis donc c'est le règne du relativisme. Elle me dit mais vous trouvez que tout est relatif? Moi, j'ai vraiment l'impression, en fait, que ces relativistes, ils savent pertinemment où ils veulent nous conduire, quoi. Je veux dire, le projet politique, il est quand même là, derrière, en fait, ce que l'on couvre, en fait, d'un mot qui est relativisme, mais il y a quand même quelque chose de concret, il y a des buts qui sont ceux que décrivent aussi Jean-Frédéric Poisson. Donc, voilà, relativisme est un mot que j'emploierai avec précaution. Alors, comment on fait pour en sortir? Bon, ben, encore une fois, pour en sortir la vérité, la dictature, ça commence par le travestissement de la vérité, on le voit, en fait, à l'occasion notamment du projet en fait sur l'euthanasie. Bon, on le sait depuis Orwell, hein, la guerre c'est la paix, la vérité c'est le mensonge.
5: Et réciproquement.
3: Et réciproquement. Et donc on nous vend en fait un projet sur l'euthanasie par exemple, ou pardon, l'aide à mourir, hein, l'aide active à mourir comme on dit aujourd'hui, sous couvert de fraternité, de compassion, de liberté, etc. Donc je pense qu'il faut déjà démasquer un peu, en fait s'intéresser en effet à la syntaxe, s'intéresser aux mots, essayer de voir ce qu'il y a en fait derrière les intentions malignes qu'il peut y avoir en fait derrière un discours qui apparaît très conventionnel, très très très très policé, mais qui en réalité, pour des raisons économiques également, hein, je veux dire, c'est vrai que on sait en fait l'état de la sécurité sociale, on dit peu que la sécurité sociale, ce sont les patients en fin de vie qui pour la plupart leur coûte le plus cher. Je voudrais juste faire un petit peu la promotion aussi en fait d'un édito d'une tribune là qui est paru dans à l'Étayade d'Ambroise Tourniol Duclos et qui notamment en fait parle du despotisme démocratique. Et il dit, abusant de la passivité, citant Tocqueville, hein, abusant de la passivité du troupeau industrieux et timide que nous formons, un pouvoir immense et tutélaire se propose de nous ôter le trouble de penser et la peine de vivre, hein, au point de nous administrer l'extrême onction naguère confiée à l'État.
0: Voilà. À l'église.
3: Confié à l'Église. Voilà, donc assumons en fait le trouble de penser et la peine de vivre, et peut-être que déjà... Et je pense aussi, en fait, tout le discours qui consiste à dire aujourd'hui, et on le comprend, on va éradiquer la souffrance, en fait, tout le discours en fait sur la souffrance, je veux dire, il y a aussi en fait une peine de vivre, hein, les soins palliatifs, oui, bien évidemment, il faut les développer, mais je pense pas que l'on puisse construire simplement un discours contre l'euthanasie en disant on va lutter en fait contre la souffrance. Voilà, non, malheureusement, je pense qu'il faut aller au-delà, quoi.
0: Frédéric,
2: parfaitement d'accord avec tout ça. Deux remarques. La première, il faut que nos auditeurs et nos concitoyens soient conscients de l'énergie qui a été déployée par les mutuelles pour faire adopter le texte sur l'euthanasie. C'est impressionnant. On comprend très bien la logique, d'ailleurs.
0: Bien sûr, c'est pas difficile à comprendre.
2: Voilà, donc je ne détaille pas, chacun aura compris, mais s'il fallait avoir une interrogation sur le côté mercantile de l'opération, enfin, tout le monde comprend bien que... Voilà. Deuxièmement, sur le relativisme, pour compléter ce que vient de dire, je partage intégralement Fabrice Moidas, j'ai intitulé un des chapitres du livre La dictature du bien, la bourse ou la vie. Mandrin et ses complices sur les routes médiévales de notre beau pays approchaient les voyageurs en leur disant la bourse ou la vie, c'est-à-dire tu me donnes ton portefeuille sinon je te tue. Nos néolibéraux pratiquent une autre version de la bourse ou la vie, c'est donne-moi un peu de ta vie et tu garderas ta bourse.
0: Tu garderas une partie de ta bourse, parce que
2: tu garderas une... Tu gardes, oui,
0: une partie limitée quand même de ta bourse.
2: La portion congrue, c'est comme ça. Disent les moines. C'est-à-dire au fond, tu veux avoir un peu de confort, fous-nous la paix. C'est le livre des conseillers de Macron, Amiel et Émélien, qui ont publié il y a 8 ans maintenant, 2019. Un livre s'appelle Le progrès ne tombe pas du ciel, tout est dans le titre. Je dis souvent que ça fait partie des livres qu'on a le droit de voler tellement, il y a là un crime contre l'intelligence qui devait être puni. Et si j'avais rendu ça comme mon mémoire de maîtrise, je n'aurais pas eu mon diplôme, je vous le dis tout de suite. Et ces conseillers de Macron écrivent très bien dans le livre qu'au fond, un des pôles centraux du projet macroniste, c'est la disparition des corps intermédiaires. Parce que ce sont des empêcheurs de dépenser en rond, si je peux dire les choses ainsi, et de tourner en rond. Et donc ils disent, au fond, les corps intermédiaires, ben écoutez, vous faites des kermesses, faites griller des merguez, jouez aux boules, occupez-vous de vos adhérents, puis laissez la politique aux grandes personnes. Soyez gentils, c'est une affaire sérieuse, vous quand même pas, vous pouvez pas prétendre vous occuper de ces choses-là. Pourquoi je dis ça? Parce que une partie du confort consiste à se taire. La contrepartie du confort, c'est le silence. C'est le silence, c'est-à-dire, vous avez raison de dire que la première marche de la dictature, c'est le travestissement du réel et de la vérité. La deuxième, c'est la réduction au silence de ses opposants.
0: À propos de silence, il y a Paul Marie qui veut parler, ça
2: qui est silencieux,
0: qui est silencieux et qui voudrait en sortir.
1: Non, vous parlez d'or, bravo à vous trois, et bravo d'avoir posé la, finalement, je ne sais pas, on ne sait pas à quel saint se vouer, mais peut-être la question la plus importante aujourd'hui, philosophiquement, c'est la question du statut de la vérité que soulevait Jean-Frédéric au début de l'émission et qu'il soulève dans ce livre dont je le félicite d'ailleurs. Je l'ai lu hier en sachant qu'on échangerait aujourd'hui, comme on dit maintenant. Et bravo aussi de référer à Platon, comment ne pas conseiller la lecture des dialogues socratiques et de la République, cette fameuse parabole de la caverne. On flotte entre trois univers qu'il faut nous attacher à distinguer. La vérité, l'univers de la vérité, l'univers de la réalité, qui n'est pas la même que la vérité. Ne serait-ce que parce que la réalité d'aujourd'hui, c'est le mensonge. Et le mensonge est une réalité majeure. Donc, c'est vous dire, si on est loin de la vérité, il faut distinguer les deux. Et justement, le troisième compère, c'est le mensonge dans lequel on nage. Le Nouveau Conservateur a consacré tout un numéro. Vous vous souvenez, Guillaume, assez prémonitoire, de certaine façon, l'Occident s'effondre dans l'océan de ses mensonges.
5: Se noie dans l'océan des mensonges.
1: Se noie, c'est ça. Bon. C'est ça, les États-Unis, c'est le cas. Et en effet, il faut référer à Lippmann, à Bernays, auquel nous avons consacré dans nos premiers numéros plusieurs articles. C'est un univers de mensonges et nous sommes emportés dans un univers de mensonges. C'est très intéressant de rétablir l'intelligence dans cette circonstance-là. C'est peut-être un rôle énorme pour la France, justement, et pour les intellectuels français indépendants, c'est-à-dire pour nous, tout simplement. Fabrice Madouas, à qui je demande bien pardon de l'avoir appelé, je ne sais pas par quelle inadvertance, Frédéric.
2: C'est un très bon prénom, personne ne t'en veut.
1: Ah, vous avez vraiment le rire des désespérés, c'est magnifique. On est dans une situation, à mon avis, de profond désespoir, et vous avez l'arme première qui est l'humour, après quoi l'arme deuxième, c'est la seconde arme, c'est l'intelligence. Mais il faut commencer par l'humour pour se distancier du fatras des mensonges. Fabrice, donc, parlait de la difficulté de converser, de la langue, la réappropriation de la langue, de la faculté d'articuler des pensées, comment ne pas relier avec un diagnostic très bien posé par la dernière encyclique du pape, qui est chose à voir avec ce qu'on appelle maintenant le déclin cognitif, c'est-à-dire quelque chose qui est très bien référencé dans l'Occident, mais je crois qu'il est assez universel, c'est-à-dire la diminution de la capacité cognitive des hommes, c'est-à-dire, Bernanos aurait dit l'augmentation vertigineuse de l'imbécilité, qui est un autre fait majeur de l'époque. Faute de pouvoir converser, faute de pouvoir retrouver le statut de la vérité, réordonner nos pensées dans le souci de vérité. Et en plus d'avoir des instruments rationnels, comme la langue et l'art de raisonner, qui est en train d'être pulvérisé, comme le disait Fabrice tout à l'heure.
5: Et la langue française en particulier, qui est une langue extraordinairement rationnelle, qui a été jusqu'au XVIIIe siècle la langue de la raison.
1: C'est la langue du logos, oui. Justement, le seul échange que j'ai pu avoir avec Benoît XVI quand il est venu au Bernardin, il s'était exprimé parfaitement en français, je lui ai demandé si la langue du Vatican était toujours la langue officielle du Vatican était toujours le français. Il m'a dit... Il a répondu gentiment, il a été plus dur, bien sûr. Oui, plus ou moins, mais bon, je n'ai pas poursuivi la conversation. Mais la France et la langue française ont une responsabilité immense. Voilà. Et c'est bien de sourire, et c'est bien aussi de nous réapproprier l'intelligence dans un monde dans lequel nous enfonçons les yeux fermés, abrutis que nous sommes, en tous les cas, la plupart de nos contemporains, de mensonges que l'on n'arrive plus à discerner, parce que nous n'avons plus les instruments élémentaires de la raison. Le déclin cognitif de l'humanité, c'est vertigineux, tout simplement à cause des machines, parce que les machines résolvent la plupart des problèmes immédiats auxquels les hommes sont confrontés. C'est ce qui avait rendu les hommes intelligents. C'est être confronté à des problèmes qu'il faut surmonter.
5: Bon, j'ajouterai quand même un élément au déclin cognitif dont vous parlez. Je pense que c'est très, très vrai et très important dans le monde que nous vivons. Mais il y a quelque chose dans le déclin cognitif qui échappe aussi aux machines, qui est profondément humain, qui est que si on laisse la pente du péché originel fonctionner, on va de moins en moins bien, c'est normal. En fait, il faut faire l'effort de marcher sur le chemin de la grâce pour que la nature humaine soit à peu près performante, quoi. Pardon de le dire aussi trivialement, mais
1: le déclin est naturel, c'est ce que vous.
5: Je crois qu'une des graves erreurs de la modernité, c'est l'évolution, c'est de penser que forcément, si on fait rien, demain sera meilleur qu'aujourd'hui. C'est complètement idiot. Et pourtant, c'est extraordinairement puissant dans l'esprit de nos contemporains.
1: Et c'est pas neuf d'ailleurs, hein, parce que la question se pose avec acuité à l'occasion du débat sur l'IA qu'a relevé le Saint-Père, mais la question se posait déjà il y a des années, ben, ne serait-ce que pour le GPS. C'est à ce moment-là que j'ai compris comment l'humanité était en train de régresser. Longtemps, je n'ai pas voulu utiliser le GPS parce que ça permet d'aller n'importe où sans jamais savoir où l'on est, en fait. C'est-à-dire, vous voyez ce que l'on gagne et ce que l'on perd. Oui. On peut aller n'importe où, mais on ne sait jamais où on est. Bon. Enfin, pour les contemporains qui ne regardent plus de cartes et qui n'ont plus aucune notion de géographie, c'est-à-dire de cette réalité qui mène aux vérités. Bref, parce qu'il y a des réalités qui mènent au mensonge. Alors, on sort d'un mensonge, on baigne dans un mensonge énorme, c'est tous les mensonges qui entourent l'euthanasie. Alors, je vais poser une question à Jean-Frédéric et à vous trois d'ailleurs, et c'est tout, je poserai la question, vous répondrez comme vous l'entendrez. Nous avons un peu de temps. Il y a du mensonge partout dans la loi euthanasie. La preuve, c'est que plus on progresse, plus le nombre de députés qui s'y opposent grandit, c'est-à-dire à mesure que le débat, il est temps de clore le débat, on a compris qu'il allait passer là. Moi, je me souviens de Jean-Frédéric qui me disait il y a un an, la loi ne sera pas adoptée avant l'automne. Et je crois que c'était le calendrier initial, en effet.
2: Oui.
1: Mais ils ont accéléré, parce qu'ils voyaient bien que le débat tuait le mensonge, le reste de débat qui nous reste, et bravo à Jean-Frédéric pour l'énergie prodigieuse qu'il a déployé depuis des années, depuis son livre précédent sur l'euthanasie, sur les soins palliatifs, énergie prodigieuse de Jean-Frédéric, qui finalement a porté ses fruits, et de nous tous, parce qu'on a commencé à rétablir des vérités au milieu des mensonges et criminels qui ont entouré la loi sur l'euthanasie, d'autant que les précautions sont tombées les unes après les autres. Il y a une phrase que je ne peux pas manquer de citer, celle du ministre néerlandais de la Santé, qui il y a une douzaine d'années, avait porté la loi sur l'euthanasie, qui a été étendue sans cesse. Et quand il a appris qu'elle avait permis cette loi à une jeune fille de 12 ans, avait porté la loi sur l'euthanasie, qui a été étendue sans cesse. Et quand il a appris qu'elle avait permis cette loi à une jeune fille de 12 ans de demander à

0: Nous avons commencé à substituer un peu de raison et d'humanité dans cette entreprise euthanasiaque générale. Et comme ils ont accéléré, je pense qu'à la fin de ce mois de juillet, qui s'ouvre aujourd'hui, funestement, le lendemain de l'adoption en troisième lecture de la loi à l'Assemblée nationale, reste le Sénat, mais on pense que la signature, la promulgation aura lieu, enfin le vote définitif le 15, la promulgation quelques jours plus tard, à moins que le Conseil constitutionnel soit saisi, il peut très bien répondre en 8 ou 10 jours, c'est-à-dire le 31 juillet, tout sera bouclé. Bon. Et voilà que le pape arrive. Alors je vous pose la question, mes chers amis, je connais chacun de vous trois et j'ai entièrement confiance en vous et je vous parle en ami. Est-ce qu'il ne faut pas demander en chrétien au pape de surseoir sa visite? Parce que qu'est-ce qui va se passer? Il va arriver, il va être de miel évidemment avec les autorités locales, comme il est de tradition quand on est en visite officielle. Et ces autorités locales, c'est-à-dire locales, nationales, le président de la République en particulier, auront encore sèche l'encre de leur approbation à une loi, à la promulgation d'une loi qui autorise la mort, c'est-à-dire que tu ne tueras point, qui est le point cardinal de la civilisation chrétienne, de toute civilisation à mon avis, mais surtout chrétienne, est pulvérisée une fois de plus, comme elle a été sur l'avortement, et c'est le moment où arrive le pape. Alors, il est allé à Monaco au mois d'avril, il est allé en Algérie, pourquoi n'est-il pas venu en France nous aider à faire progresser le débat avec le prestige qui s'attache à sa personne et à sa fonction, bien entendu? C'était à ce moment-là qu'il fallait venir. Venir au mois de septembre, ça me paraît incongru.
1: Et
0: Et je
1: Paul-Marie,
0: crois que...
1: il n'est pas exclu qu'il ait été un peu berné sur le calendrier. On
0: Qu'est-ce que
1: l'évoquait
0: j'allais
1: hier
0: dire?
1: au téléphone.
0: Voilà.
1: Il est possible qu'il ait pensé que justement, ce serait la dernière ligne droite et que c'était le moment ou jamais de venir.
0: Oui, Guillaume, je suis sûr qu'il y a un mensonge cardinal, si je puis dire sans aucun jeu de mots, parce que c'est beaucoup trop grave. Macron a dû dire, quand il est allé en visite éclair à Rome, on a compris que c'est à ce moment-là qu'était arrêtée la date et peut-être ont été arrêtés les détails du voyage. Je suis sûr, pratiquement sûr, qu'il a fait un énorme mensonge au Saint-Père en disant ce que nous croyons, c'est pour ça que je le rappelais tout à l'heure, comme me l'avait dit Frédéric, que très certainement, sans accélération, ben, la loi serait arrivée en dernière lecture en septembre-octobre et que le pape serait arrivé à temps pour, en tous les cas, illuminer un peu davantage le débat et nous aider à le mettre dans sa lumière. Je suis sûr que Macron a menti au Saint-Père. Est-ce qu'on ne peut pas demander en chrétien français, Saint-Père, est-ce que c'est le moment? N'avez-vous pas été trompé? Est-ce que vous mesurez le sens qu'a votre voyage à cette date? Et d'ailleurs, s'il pouvait le remettre à l'après Macron, ça serait pas plus mal. Voilà la question que je vous pose, elle est trop longue, je ne parle plus.
1: Fabrice, c'est ce que vous voulez répondre?
2: Non, mais j'entends en fait que la question se pose. C'est vrai en fait que la question du calendrier, bon là la date, il eût mieux valu que le pape vienne plus tôt. Je pense quand même qu'il vaut mieux qu'il vienne, quoi qu'il en soit, ne serait-ce que pour tenir un discours de vérité. On l'a vu au Cortès espagnol, il s'est quand même, il a quand
1: Il a
2: même
1: été
2: eu en
1: net.
2: fait des propos très
1: Parce
2: forts
1: qu'ils
2: quand
1: sont
2: il
1: en
2: est
1: déguisé.
2: en Algérie. Il a dit aux
1: Sauf,
2: autorités.
1: pardon, Fabrice, mais au Cortès, la loi a été votée depuis un moment, et c'est pas tout à fait la même chose de venir, pour le coup, quand
0: Voilà.
1: l'encre est sèche, et de venir
0: Voilà.
1: bénir un gouvernement qui vient
2: Oui, mais
1: de
2: alors,
1: légaliser.
2: non, mais je ne pense pas en fait que le pape vienne bénir un gouvernement. Quand il est allé en Algérie, il a dit aux autorités algériennes, finissons-en avec le ressentiment. Quand il est allé en Afrique, il a dit aux autorités africaines, attention à la corruption. Voilà, je pense que voilà, il tient quand même un discours de vérité et que précisément, mais et je pense que ce discours-là n'est pas simplement d'ailleurs à destination en fait des autorités. C'est-à-dire que il y a aussi en fait de bons paroissiens qui parfois se disent ah mais oui dupe en fait de la compassion du discours compassionnel que peut porter le gouvernement peut être troublé en fait peuvent être troublés dans ses convictions. Donc je pense que de toute manière sa venue en fait fera du bien à tout le monde. Voilà, mais ce qu'il ne faut pas en attendre, et j'espère, mais malheureusement ils sont suffisamment dupes en fait pour jouer ce jeu-là, j'espère que ceux qui entendront ce discours sauraient en tirer les conséquences, ou en tout cas qu'ils n'attendent pas que le Saint-Père les
0: Ça
2: blanchisse et les bénisse, précisément.
0: n'a
2: Qu'il
0: pas trop
2: n'attende
0: tard à
2: pas.
0: boire à voter.

0: machine de morse fonctionnera à plein régime à partir du mois de septembre.
1: Mais il se pose en fait quand même, alors tous les décrets d'application ne seront pas pris, voilà, et il se pose quand même en fait des questions encore, qui est, par exemple, aujourd'hui, les établissements de soins catholiques seraient obligés d'appliquer en fait cette loi-là dans le texte tel qu'il est voté, ce qui est absolument scandaleux.
0: C'est ce qu'a dit l'évêque d'Evry, je crois, je ne sais plus. Il va falloir, comme en 1903, il va falloir partir.
1: Oui. Et alors, là, on ne l'a pas dit, mais les établissements catholiques en question, c'est des dizaines de milliers de lits. Pas loin, en fait, de 100 000 lits.
2: Dans la situation de l'hôpital actuel.
1: La situation de l'hôpital actuel, en fait, c'est criminel également. Les petites sœurs des pauvres et bon nombre de maternités catholiques aussi, parce que parfois, en fait, il y a des soins, en fait, en néonatologie avec des grands prématurés, bon, où se pose la question, en fait, de la vie et la mort. Donc, il y a beaucoup d'établissements, en fait, qui sont concernés. Mmh. Et que le pape puisse venir, mais effectivement, il faut compter sur lui pour qu'il ait en fait ce discours de vérité qu'il a d'ailleurs toujours tenu.
3: Je partage assez l'avis de Fabrice Madouas. Je me dis que il n'y a pas de mauvais moment pour le pape pour venir en France, et moi je suis ravi qu'il n'abandonne pas le petit troupeau de fidèles de la fine Église. Premièrement, deuxièmement, je trouve que au milieu des difficultés terribles qui sont celles de l'Église universelle d'aujourd'hui, les actes de gouvernement qu'il pose et le discours qu'il tient sont quand même plutôt rassurants. En tout cas, ça nous change un peu, sans entrer dans un détail trop fin. Troisièmement, je trouve que la fermeté dont il fait preuve dans ses récents discours sur les questions dont nous sommes en train de parler est exemplaire, d'ailleurs à l'image de tous ses prédécesseurs. Ça, on peut faire beaucoup de reproches au pape François, mais pas celui d'avoir flanché sur la défense de la vie. Et quatrièmement, je partage l'inquiétude en revanche de Paul-Marie Couteau sur la capacité du pouvoir politique français à transformer en coup de goupillon une visite officielle papale.
0: La manipulation est toute trouvée.
3: Là, mon cher Paul-Marie, vous êtes mieux placé que nous tous pour savoir que dans un discours, un échange de discours dans un contexte diplomatique, il y a un certain nombre de scuds qui peuvent être envoyés sans que personne ne s'en rende compte de trop, mais enfin que ceux qui doivent comprendre comprennent. C'est ça un peu le sujet. Par ailleurs, je vois que le pape a une parole suffisamment libre à titre personnel pour ne pas hésiter à entrer dans des sujets un peu difficiles. Je comprends, pour m'être un peu renseigné sur cette question, que le discours sur l'Europe, par exemple, qu'il s'apprête à prononcer à Metz le 28 septembre, ne sera pas autre chose qu'un appel à ce que l'Europe soit un instrument de propagation de la paix, ce qui est déjà considérablement en opposition avec l'orientation actuelle de la Commission, si ça vous a pas échappé. Et il ne peut pas être question que le pape vienne en France pour... On a le droit de sourire un peu dans cette émission, mon cher Guillaume de Thieulois.
2: C'est autorisé.
3: Donc pour condamner à nouveau l'action française, si vous voyez ce que je veux dire.
2: Ça va remarquer, ça serait le centenaire, c'est la bonne
3: année. Oui, c'est la bonne année, c'est vrai. Ça va pas être possible. Donc on peut... Non, le pape ne peut pas... Je crois qu'il ne l'envisage pas, d'ailleurs. Et ce que je crois comprendre des éléments qu'il demande à ce qu'on lui fournisse en vue de sa visite en France, vont dans le sens, au contraire, d'une insistance sur l'Europe comme facteur de paix et pas sur une espèce de critique ou de condamnation de tout ce qui pourrait être attaché à la nation. Donc si
0: alors attendons la visite quelques...
3: Voilà, attendons la visite et prions pour qu'elle se passe bien.
2: Fabrice, peut-être une petite page de publicité pour terminer. Allez-y. France catholique, justement, parler d'euthanasie et de la figure de Jérôme Lejeune.
1: Oui, alors de toute manière, on a suivi et on continue de suivre ce dossier, bien évidemment, de semaine en semaine. Juste, je voulais signaler, même s'il est sorti il y a 15 jours déjà, le numéro que nous avons publié sur Jérôme Lejeune, apôtre de la vie, lui aussi en fait qui est une victime en quelque sorte de cette dictature du bien, puisqu'il était promis au prix Nobel et évidemment on lui a refusé parce que il défendait la vie de façon en fait trop virulente et au goût de certains et avec trop de force et de vérité.
2: Merci beaucoup à tous, ainsi s'achève notre émission. La semaine prochaine, je pense que ce sera Valentin qui animera. Et nous nous retrouverons, nous, dans quelques semaines. D'ici là, que Dieu nous garde.

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1: 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Tout de suite, voici la rediffusion du Libre Journal d'Aude de Kéros de ce midi avec la beauté et ses utilités et la marine et les peintres, 4 siècles d'art et de pouvoir. Je vous souhaite une très belle nuit à l'écoute des programmes de Radio Courtoisie, les minuit.
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0: Chers auditeurs, j'ai le plaisir de partager avec vous aujourd'hui la présence de Christine, qui Christine Sourjas, notre chroniqueuse, qui aujourd'hui est en vedette parce que elle va parler de son dernier livre qui vient de sortir
1: aux éditions Bolène, Les bienfaits du beau.
0: Les bienfaits du beau. Et nous allons également avoir avec nous Bertrand de Sainte-Marie, qui est conservateur au musée de la Marine et créateur d'une commissaire, comme on dit, d'une exposition qui s'appelle « Quatre siècles, la Marine et les peintres, quatre siècles d'art et de pouvoir ». Donc en fait, le thème général de cette émission, ce sera « Les utilités du beau ». Christine, alors, vous, ce livre, c'est le troisième.
1: Oui.
0: Et il vient après...
1: Après les deux premiers.
0: Voilà.
1: Le tout premier, c'était Anatomie de la beauté, toujours chez Bolène, hein, comme tous les autres. L'idée, c'est que cette notion de beauté a été extrêmement déconstruite, surtout dans le monde artistique, et donc j'ai voulu lui redonner consistance sans la figer, sans la scléroser. Donc ça passait par la réhabilitation, pour une part, de l'objectivité du beau, tout en tenant compte de la part de subjectivité qui est constatée par les modernes depuis Baumgarten, le 18e siècle.
0: Bon. Totalement liés.
1: Mais aujourd'hui, les hypermodernes que nous sommes ont tendance à exagérer cette subjectivité du beau, parfois jusqu'à l'absurde, et à relativiser le beau à outrance. Or, je montrais dans Anatomie de la beauté que le beau n'est pas relatif au sens d'arbitraire, d'aléatoire, mais qu'il est contextuel. Vous connaissez la petite historiette, vous pouvez trouver la pluie laide à Londres, mais belle en plein milieu du Sahara. Bon, ça dépend du contexte. Et donc, puisque l'intersubjectivité existe, la beauté n'est peut-être pas universelle d'emblée, mais elle est au moins universalisable. Et s'il y a une part de subjectivité, il n'est pas absurde de réfléchir à des constantes de beauté. Et dans Anatomie, je montrais qu'on pouvait en trouver 6, et ce livre se terminait sur l'apport d'Étienne Gilson, qui est un philosophe du début du XXe siècle, qui dit que toute œuvre belle est un être poétique. C'est-à-dire qu'il y a un vivant du beau, d'où l'idée d'Anatomie. Alors il y a le deuxième livre qui a suivi, qui est Géographie de la beauté. Là, il s'agissait d'échapper à ce manichéisme qui oppose beau et laid, comme bien et mal, et puis aussi à cette espèce d'échelle qu'on a souvent dans la tête, où, bien sûr, il y a le laid tout en bas, et puis après, il y a peut-être le kitsch, et puis après, il y a le joli, qui est charmant et décoratif, puis vous avez le beau, et au-dessus, vous avez le sublime. Et le résultat des cours, c'est que le beau se trouve écrasé entre le joli, charmant et décoratif qui le contamine par en dessous, et le sublime qui le dépasserait et qui l'écrase totalement. Donc pour échapper, si vous voulez, à cette hiérarchie mortifère, il faut déployer une géographie. Il faut montrer l'étendue du beau avec 10 terroirs principaux. Alors il y a l'harmonieux, le joli, le sublime, l'étrange, etc. Où le beau peut s'épanouir ou pas. Parce qu'une œuvre, elle peut être simplement jolie. Mais il y a des œuvres qui sont jolies et belles. Bon. Et ces différents terroirs, bien sûr, peuvent souvent se mélanger. Hein, ça, c'est de la bonne cuisine esthétique.
0: Cette anatomie et cette géographie du beau produisent aussi des bienfaits. Mm-hmm. Et c'est un peu le sujet que vous traitez aujourd'hui.
1: Mais oui.
0: Serait-il utile ?
1: Oui, alors là, les relations de l'utile et du beau sont complexes et ça valait la peine de les retracer, puisque au fond, la beauté, elle remonte aux pierres taillées préhistoriques. Et pour le professeur de Lumley, par exemple, un outil de silex comme un biface, qui est parfaitement symétrique, choisi dans une belle couleur de silex, il n'est pas plus fonctionnel pour ça. Il dit qu'il s'agit d'une recherche de beauté. Donc on voit que le beau naît à côté de l'utile et il est nullement gêné par lui. Dans l'Antiquité grecque, le beau voisine souvent avec le bien, et voire même se confond avec lui. Vous savez, il y a cette fameuse expression « kalos agathos ». Kalos, c'est le bon, et agathos, qui a donné Agathe, c'est le bien, le bon. Et Socrate affirme qu'une cuillère en bois, si elle convient mieux pour la cuisine, eh bien elle sera plus belle qu'une cuillère en or.
0: Donc la fonctionnalité,
1: voilà,
0: c'est la beauté.
1: C'est le premier, l'utile serait premier. Et d'ailleurs, c'est ce qui explique que les artistes antiques sont souvent confondus avec des artisans.
0: Et ça continue au Moyen-Âge.
1: Bien sûr, les artistes relevaient des arts numériques, des arts mécaniques, lapsus, ceux où le corps, la main prédomine, et la recherche de l'utile et du profit était un signe de rupture, d'infériorité sociale. Et c'est seulement à partir de la Renaissance, où Léonard de Vinci et ses confrères vont lutter pour obtenir le statut d'art libéral. D'où une alliance entre les artistes et les lettrés. Par exemple, c'est Dante, l'auteur de la Divine Comédie, qui invente le mot « artiste ». Et les artistes occidentaux seront les seuls sur la planète, si vous voulez, à bénéficier d'une promotion sociale qui va souvent jusqu'à la noblesse. Titien finira noble, Velázquez aussi. D'ailleurs, c'est pour ça qu'il est représenté dans les Ménines avec la croix rouge de l'ordre de Santiago, mais aussi Lebrun, Mignard, Coypel. Alors, pas tous, mais quand même un certain nombre. Et néanmoins, les artistes continuent d'œuvrer utile. En particulier sous Louis XV, c'est la période rocaille, elle repose sur une osmose des arts majeurs et décoratifs. Et de nos jours, même un abstrait comme Georges Mathieu, eh bien, il signera des affiches d'Air France ou une pièce de 10 francs.
0: Mais cette intrication art utile génère une confusion, peut-être, à notre époque en tout cas.
1: Oui.
0: Du mépris même pour les arts dits mineurs, et puis la rétrogradation de l'art à l'artisanat par l'art contemporain.
1: Alors ça sera plus tard.
0: Ouais.
1: Mais il y a quelque chose qui, finalement, court partout. Par exemple, Gainsbourg était coutumier du fait, puisqu'il avait abandonné la peinture pour la chanson, et pour lui... il en était tout mari parce qu'il regrettait ce qu'il considère comme un art majeur, la peinture. Il disait l'art majeur, vous comprenez, ça requiert une initiation, sous-entendu des études complexes, tandis que l'art mineur est à la portée de tous. Et là, vous voyez tout de suite, en fait, il y a une confusion entre art majeur et art savant. Mmh. Or, un art mineur est souvent un art très savant. Ils font souvent des tours de main extrêmement complexes et difficiles à acquérir. La minorité, quand on dit art mineur, ça, c'est simplement que ce sont des arts qui ne sont pas autosuffisants. C'est leur différence et c'est leur gloire aussi. Marc Fumaroli décrivait ainsi les arts. Alors, c'est les arts de la table, les arts des tissus, les boiseries, du mobilier, de la serrure. Il disait ce sont des instrumentistes d'un orchestre interprétant une symphonie de l'art de vivre, tant social qu'intime. Mmh. Une belle définition, mais on comprend très bien que dans un orchestre, il ne faut pas que le piccolo et la basse jouent chacun pour soi. Mmh. Il ne faut pas qu'ils soient... Ce ne sont pas des solistes, si vous voulez, les arts dits mineurs, à la différence des arts majeurs. Les arts mineurs doivent s'accorder à un ensemble, alors qu'un tableau, même s'il a un rapport avec son environnement, retrouve une liberté à l'intérieur du cadre. C'est la même chose que la sculpture sur socle, etc. C'est pour ça que Malraux parlait de métamorphose. Les œuvres, après, sont autonomes et elles continuent de vivre leur vie indépendamment de leur contexte de création d'origine.
0: Mais au XIXe siècle, on commence à penser à l'art pour l'art, à une sorte d'inutilité de l'art, une gratuité
1: absolue. Ah, mais c'est pire que ça. On assiste à une véritable rébellion contre l'utile. Et en particulier, c'est Théophile Gautier qui va brandir ce drapeau. Je vais vous citer une phrase de Théophile Gautier, vous allez tout de suite comprendre. « Il n'y a de vraiment beau que ce qui ne peut servir à rien. Tout ce qui est utile est laid. L'endroit le plus utile d'une maison, ce sont les latrines. » Fin de citation. Évidemment, ça c'est l'argument qui tue.
0: Hein, incroyable.
1: Bon. Mais il n'est pas tout seul. Schopenhauer, par exemple, est aussi radical. « Un homme qui entreprend de vivre de la faveur des muses » m'apparaît, jusqu'à un certain point, comme une fille qui vit de ses charmes. Vous voyez, elle va... Or, les artistes, on l'a vu, peuvent pratiquer les deux, art majeur, art mineur.
0: Mais pourquoi une rébellion aussi radicale? Qu'est-ce qui s'est passé?
1: Alors, avec les temps modernes, monte une mentalité rationaliste. Alors, bourgeoise, diront certains, capitaliste, diront les autres. Mais en tout cas, cette mentalité postule que l'intérêt où l'utilité sont les finalités ultimes de l'existence. Alors, c'est une vision qui est née en Occident, mais qui va devenir un principe universel, ce qui prouve d'ailleurs qu'il y avait aussi dans les autres cultures un certain nombre de ferments qui étaient propres à l'accueillir, quand même. Bon. Or, depuis, les travaux de zoologistes comme Portman ont découvert dans la nature l'existence de formes non nécessaires d'un point de vue utilitaire et fonctionnel. Par exemple, les parades animales, lorsque le pan fait la roue. Bon, c'est une manifestation de soi éclatante, qui comporte en plus, c'est vrai, une signalétique qui est utile à la reproduction, donc à la survie. Mais l'important est de comprendre que cette parade animale aurait pu être fonctionnelle sans un tel panache, sans atteindre une telle beauté. Et d'ailleurs, Hannah Arendt faisait un petit peu un parallèle avec la beauté des cathédrales, parce qu'elle disait finalement, pour abriter des cérémonies, ça pouvait se faire dans quelques indescriptibles bâtisses, disait-elle. Eh ben non, on n'a pas choisi les indescriptibles bâtisses, on a les cathédrales qui choisissent la beauté. Alors, vous savez, Aude, qu'une des réfutations du beau repose sur le fait qu'il ne serait qu'apparence, et les apparences sont trompeuses. C'est souvent ce qu'on dit. Mais c'est faux, en fait. Les apparences, elles ne sont pas toujours trompeuses, elles peuvent l'être. Et là encore, il y a une confusion entre apparence et apparaître. C'est-à-dire que la beauté parie que les phénomènes offrent eux-mêmes un accès à ce qu'ils sont. Et c'est pour ça qu'en Occident, la beauté est de l'ordre de l'apparaître et pas des apparences. C'est une métaphysique différente, par exemple, de celle du bouddhisme, où tout est illusion. Évidemment, ça va conditionner le beau autrement. Donc, on peut dire que le non fonctionnel est premier. Il y a des philosophes comme Jacques de Witte, par exemple, qui ont travaillé sur cette notion. Et il montre que tout commence par une gratuité initiale, un don, même si cette donnée première pourra ensuite être restreinte par le fonctionnel et accaparée par l'utile. Par exemple, l'industrie pétrolière, elle suppose le gisement de pétrole qu'elle n'a pas créé, mais qu'elle va exploiter. Van Gogh ne vit pas de sa peinture, mais après, vous aurez les faussaires et les spéculateurs qui, eux, vont faire du business. Donc, ils parasitent un donné initial. Et De Witte écrit que les comportements sociaux de type rationnel reposant sur le calcul, l'intérêt, le profit, ne pourrait tout simplement pas exister sans une donation première. Vous voyez que la réflexion sur le beau et l'utile, ça peut nous aider à sortir d'un aveuglement sur l'utilitaire, sur le rentable, qui seraient les principes recteurs et nourriciers du monde, alors qu'ils sont beaucoup plus mortifères qu'on le dit.
0: Mais alors, les conséquences sont que le beau n'a pas à être inféodé à l'utile.
1: Bah oui, un objet peut s'acquitter d'une fonction, et c'est vrai ce que vous venez de dire, mais un objet peut s'acquitter d'une fonction, il n'est pas impur non plus, pour autant. Il y a un exemple que tout le monde connaît, c'est l'enseigne de Gersin, qui est peinte en 1720 par Watteau, qui aujourd'hui est un tableau à Berlin, qui est à Berlin. Bah en fait, c'est un tableau publicitaire. Watteau l'a peint pour la boutique d'un marchand mercier, mais c'est aussi un chef-d'œuvre de mélancolie souriante. Vous savez, l'effigie du roi soleil qui remballait à gauche, la France fastueuse s'éclipse. Et puis d'autre côté, vous avez les belles dames qui sont au comptoir, la France galante se lève. Et tout ça est transcendé par le pinceau de Watteau. Et donc la fonction d'enseigne n'est qu'un prétexte pour nous faire vivre un changement d'époque. Donc on peut tenir les deux bouts de l'intrication de l'utile et du beau grâce à une sorte de règle d'or que j'ai trouvée chez Victor Cousin, qui était un universitaire du XIXe siècle. Il disait « ce qui est utile n'est pas toujours beau, ce qui est beau n'est pas toujours utile, mais ce qui est à la fois utile et beau est beau par un autre endroit que son utilité. C'est pourquoi la sagesse populaire joint l'utile à l'agréable et non pas au beau. Il y a une spécificité de la beauté. »
0: Mais la beauté de l'objet désigné...
1: Designé.
0: Est-elle du même ordre que la beauté artistique?
1: Alors, là, justement, il faudrait reprendre les 6 constantes de beauté que j'avais mis à jour dans le premier livre sur anatomie. Les 3 premières, le design est parfaitement capable de les remplir, c'est-à-dire ordonner la diversité, harmoniser les tensions, surprendre. Il y a beaucoup d'astuces dans ces objets pour justement accrocher le consommateur. Ce qui va être plus problématique, ce sont les constantes suivantes, c'est-à-dire la présence, vous savez, cette espèce d'aura qui entoure un objet, et surtout la profondeur de sens. Vous voyez, la beauté d'une œuvre d'art, elle murmure « contemple-moi, deviens ce que tu regardes ». Le paquet de chips, c'est « croque-moi, achète-moi, lâche-toi, cède aux impulsions ». Le design, c'est « dépense et jouis ». Donc la fluidité des formes designées, aussi cool et attractive soit-elle, elle ne procure pas cette expérience existentielle qui fait que les œuvres d'art sont capables de nous transfigurer, de nous bonifier. La beauté J'avais réussi, non pas à une définition, je me méfie des définitions avec un phénomène qui est vivant, comme la beauté, il faut mieux parler de caractérisation, parce que dans définir, il y a finir. Donc la beauté, c'est la révélation d'un rapport singulier au monde et à l'être. Donc la beauté fonctionnelle, qui est celle du design, elle existe, mais elle est restreinte. Elle est restreinte parce qu'elle est contrainte par la fonction utilitaire qui est prégnante. Et donc ne sont pas présentes ensemble les six constantes de beauté. C'est une beauté incomplète, mais pourquoi pas ? Après tout, c'est possible.
0: Alors parlons d'expérience artistique.
1: Alors là, l'expérience artistique, là on va rentrer, si vous voulez, dans les bienfaits du beau pour la personne du regardeur. Là, on va changer
0: on va
1: d'échelle.
0: On va prendre ce terme, contemplateur.
1: Du contemplateur, si vous voulez. Il y a un premier bienfait qui est très en vogue aujourd'hui, alors ça vient de la psychanalyse, c'est le fameux refoulement. Donc, la société nous oblige à censurer, à réprimer des pulsions. Donc, le beau serait une ruse de la civilisation qui permet d'assouvir tout ce qu'elle nous interdit de satisfaire pour de vrai. Par exemple, vous êtes énervé, vous avez envie de tout casser, eh bien vous allez au Louvre devant la mort de Sardanapale de Delacroix et vous êtes devant face à un potentat oriental qui a décidé de mourir en détruisant tout ce qui l'entoure, les femmes, les enfants, les serviteurs, enfin tout y passe. Donc c'est un carnage, mais en peinture, et c'est un chef-d'œuvre. Bon. Alors le problème, évidemment, c'est qu'on passe subrepticement, très rapidement, du refoulement au défoulement le plus déluré. Bon. Freud, dans son ouvrage sur Vinci, affinait ses processus psychologiques avec la sublimation. Et il montrait que plus était grand le refoulement du futur artiste, plus sa capacité à sublimer s'accroît, alors en curiosité intellectuelle, et puis devient un génie. Bon. D'accord, ça a marché avec Vinci. Mais une question qu'on peut poser, c'est pourquoi, en leur écrasante majorité, les grands refoulés ne deviennent pas tous des génies. Ça serait quand même intéressant. Bon. Donc la sublimation, initialement, c'est une opération chimique. Ça permet de passer de l'état solide à l'état gazeux. Et donc, par analogie, la beauté transformerait notre passif en élévation spirituelle. Mais ce phénomène de sublimation psychologique, il existe. Mais il n'est pas automatique, parce que l'être humain, ce n'est pas une équation chimique. Le problème, c'est que le développement personnel, qui est très à la mode aujourd'hui, s'est emparé de ces notions et finalement, il réduit la beauté à une forme de narcissisme. On lit dans ses ouvrages, par exemple, « C'est toujours de moi dont la beauté me parle ». Donc, c'est une conception, là, purement subjective du beau. Et puis, ça finit par décevoir. On lit aussi dans le même ouvrage « La beauté ne résout rien, c'est juste une pause dans un malaise ». Alors là, on se dit quand même « Piètre beauté ». Quand le beau est revu et corrigé par le développement personnel.
0: Oui. Mais il y a un autre bienfait très en vogue aussi dont vous allez parler, je pense, la catharsis.
1: Oui, alors là.
0: Oui, auréolée du prestige d'Aristote.
1: Ah oui, là c'est très chic parce qu'il y a le grand philosophe Aristote derrière, qui effectivement s'était aperçu que la violence dans les représentations théâtrales aurait permis aux spectateurs d'Athènes de se purger de l'excès des passions pour revenir apaisés dans la cité. Sauf qu'Aristote avait une théorie des humeurs. L'idée, c'était que la tragédie convoque la crainte qui refroidit et la pitié qui échauffe, et donc ça parvient à un rééquilibrage, d'où le soulagement de la catharsis. Mais dans le texte d'Aristote, la purgation des passions porte uniquement sur la pitié et la crainte, pas toutes les passions. Or, aujourd'hui, la catharsis justifie les n'importe quoi pour Luxamous. Hein, bon. Et surtout, il s'agit de théâtre, pour Aristote, donc de fiction. Alors que dans l'art très très contemporain, que nous appelons lassé pour bien montrer que c'est quelque chose de très particulier, il y a une prédation du réel, voire des corps. Vous savez que dans les performances, par exemple, il peut y avoir des scarifications et c'est pas du maquillage, le sang coule réellement pour de vrai. Donc là, on voit que l'art dit contemporain, officiel, financier, etc., détourne et falsifie la catharsis. Parce qu'en fait, si l'art s'est transféré ses émotions aux autres, certes, mais il faut le faire sans leur nuire. Or, depuis l'art très contemporain, c'est plus vrai. D'ailleurs, il y a beaucoup d'installations où il y a un petit panneau, on dit « attention, déconseillé aux personnes sensibles ». Donc, il y a quand même un danger. Quoi.
0: Alors, il y avait eu même des œuvres où il y a eu mort d'homme.
1: Il y a eu des morts d'hommes ou des gens qui se sont blessés parce qu'ils sont tombés dans l'œuvre. Enfin bon, Kapoor, par exemple. Alors, la découverte des neurones miroirs peut expliquer le phénomène de catharsis. C'est quand les neurones du regardeur se synchronise avec celle de l'observé, mais c'est un mécanisme qui a des limites, parce que ça peut s'inverser en une sorte d'incitation à commettre un délit, ou pire. Donc Lucas actuel, tout est permis en art, tout est bon puisque tout est sublimation et catharsis, c'est à manier avec, avec précaution. En fait, c'est devenu une pensée magique qui sert à légitimer les surenchères de l'art très très contemporain.
0: Mais aujourd'hui, il y a d'autres bienfaits du beau dans toutes les thérapies. Les...
1: Alors là, si vous faites allusion à l'art-thérapie. Alors, il faut quand même préciser une chose, c'est que le pouvoir soignant de l'art-thérapie ne repose pas sur la seule beauté. C'est-à-dire le fait de quitter sa chambre d'hôpital, par exemple, pour aller découvrir un atelier, une salle de répétition, tout ça, ça vous dépayse. Et puis, il y a aussi la relation interpersonnelle avec le thérapeute ou les autres pratiquants. Ça réconforte, indépendamment de l'excellence artistique atteinte ou pas lors de la séance d'art-thérapie. En fait, là, ce sont les liens sociaux qui soignent. Mais on peut être sûr que la beauté intervient avec certitude quand l'art-thérapeute est, par exemple, Claire Hopper, qui est une violoncelliste et concertiste renommée, et elle est également musicothérapeute. Alors elle préfère dire musicienne soignante. Et là, la qualité est un point de visée, si vous voulez. Elle a décrit toutes ses expériences dans un livre qui s'appelle « Le pansement Schubert ». Et on voit, son violoncelle qui sort les grabataires de leur léthargie. On voit même les gens à la dernière extrémité, à moitié inconscient. On voit que la respiration se modifie et s'adapte, s'apaise avec le rythme du violoncelle. Enfin, c'est vraiment très, très touchant. Et ces bienfaits ont été mesurés par le corps médical. La diminution de la douleur est évaluée de 10 à 50% avec un effet positif de 90% sur l'anxiété, et l'embellie psychologique atteint 100% pour les soignants. Parce qu'eux aussi, ils sont impactés, les pauvres, hein, par les drames qu'ils soignent. Donc, en fait, la joie du beau artistique, elle est unifiante, parce qu'elle est à la fois perceptive, elle passe par les sens, hein, le corps est concerné, la vue, l'ouïe, etc. Mais c'est aussi l'émotionnel est concerné, le cognitif est concerné, la mémoire, l'imagination, la raison y en part. Donc la beauté va embrasser tous les pans de la personne et on peut parler d'expérience existentielle qui nous ressaisit en un tout signifiant et qui en plus déborde de l'instant présent avec la musique. L'expérience musicale, c'est vrai, on a l'impression d'être dans une forme d'éternité dans les œuvres musicales.
0: Mais il paraît que ça marche même avec les animaux.
1: Ah oui, alors depuis longtemps, on savait que la musique classique... ça calme les bovins et c'est bon pour le rendement des vaches laitières. Mais récemment, il y a un guitariste folk qui s'appelle Plume qui a proposé des prestations gratuites alors dans les prés, dans les écuries, dans les zoos qui sont demandeurs. Et visiblement, il y a certaines espèces, en particulier les lémuriens, qui sont très amateurs. Alors, ce qui est amusant, c'est qu'en fait, Orphée charmant les animaux, c'est pas qu'un mythe grec. Alors, il y a un autre bienfait qui est peut-être encore plus capital, si vous voulez, pour nos contemporains, c'est que la beauté développe notre attention. C'est si crucial que beaucoup de tableaux en font leur sujet exclusif. Par exemple, la Dentelière de Vermeer. Il y a beaucoup de joueurs de cartes aussi dans beaucoup de tableaux qui mettent en scène des regards. Enfin bon. Donc, on en a déjà parlé sur cette antenne, je ne vais pas y revenir, sauf pour rappeler que jusqu'ici, le grand art séculaire autorisait à déployer son attention dans une relative confiance. Et depuis l'émergence de l'art très très contemporain, post-Duchampien, la méfiance est salutaire parce que l'art post-Duchampien a fait de la transgression son fonds de commerce. Et là encore, c'est ce qu'on disait tout à l'heure, si l'art sait transférer ses émotions aux autres, c'est très bien, mais il ne faut pas leur nuire. Et avec l'art contemporain, justement, le regardeur, comme là on le dit souvent dans l'art contemporain, doit se méfier.
0: Il est fait pour être piégé.
1: Il est fait pour être piégé, absolument. Mmh. Donc si on revient à ce bienfait qu'est le renversement de l'attention, il est évident qu'on ne juge pas d'un paysage comme d'un portrait, d'une fête galante comme d'un tableau de bataille. Il faut trouver la famille de l'œuvre. Donc l'œil accomplit des allers-retours avec un tableau voisin ou avec les œuvres mémorisées, parce qu'on a tous un petit musée dans la tête. Hein, bon. Et ça prend du temps. Hein. La beauté... c'est pas liker dans la seconde. L'évaluation esthétique, c'est pas le réflexe émotif du j'aime pas. Et ce qui est intéressant, c'est de faire un parallèle avec la création du monde au début de la Bible. Vous savez, Dieu répète, la Bible répète, Dieu vit que cela était bon. Et en fait, on pourrait traduire par beau, parce que Tov, c'est un mot qui est bon, beau, c'est très proche. Bon. Et en fait, pour faire exister, il est essentiel d'être attentif. Et pour exister vraiment, il est essentiel d'être considéré par un autre. Donc l'attention, c'est vraiment quelque chose de très, très important qui est malmené en ce moment, évidemment, par tous les écrans, par tous les écrans numériques qui fragmentent, qui déstabilisent l'attention, qui captivent notre attention dans l'addiction aux réseaux sociaux, aux jeux vidéo. Et surtout, les écrans nous infantilisent parce qu'on est passif et captif. Alors que dans l'attention au beau, on est actif, on est un libre acteur.
0: Mais vous donnez des exemples d'exercices
1: d'attention. Ouais. Alors, vous pouvez, par exemple, quand vous regardez des œuvres, essayer de traquer les détails significatifs. Vous prenez Le déjeuner sur l'herbe de Manet, tout le monde connaît. Eh ben, il y a un petit bouvreuil tout à fait en haut, il y a un petit oiseau rouge tout à fait en haut qui est perdu dans le feuillage. Et puis en bas à gauche, il y a une grenouille. Ah, on peut se demander pourquoi il y a un petit oiseau et une grenouille.
0: Nécessité de
1: couleur. Ah bah oui, mais bon, il y a plein de raisons. Bon. Vous avez aussi certaines anomalies qui sont peut-être le sésame de l'œuvre. Je pense à l'atelier aux mimosas de Bonnard, qui est un des derniers tableaux de Bonnard. Donc on voit c'est une verrière avec un mimosa qui explose de jaune solaire derrière. Et quand vous regardez bien, il y a un œil dans le mimosa. C'est pas l'œil était dans le mimosa et regardait Bonnard. Et c'est un tableau aussi, on voit la tête de sa défunte épouse qui apparaît. Donc c'est quand même très curieux comme détail. Et puis donc, parfois donc, il faut que l'attention fonce comme un rapace sur le détail. Et puis parfois non, elle peut devenir flottante. Il y a des formes paradoxales d'attention qui sont requises par la quête du beau. En fait, parfois, pour regarder, il ne faut pas trop regarder. Pour mieux voir, il ne faut pas trop regarder. Alors, par exemple, la musique aux Tuileries de Manet, il faut, si vous avez des personnages qui sont endimanchés, qui sont perdus dans les arbres des Tuileries, eh bien, il faut s'immerger dans une impression d'ensemble, parce que Manet peint un bruissement de forme, une simultanéité de sensations qui donne cette impression de rumeur, de brouhaha, de fonfon. Il faut mettre en phase notre attention avec justement l'inattention légère des personnages et la musique qui sont peints. Et c'est ainsi que finalement on finit par flotter dans la gloire du plein air. Vous voyez que très rapidement d'ailleurs, on passe de l'attention à la contemplation.
0: Alors oui, parlez-nous de la contemplation, parce que quelle différence entre les deux ?
1: Alors, il y a certains tableaux qui va vous... Le Manet fonctionne avec une multitude de stimuli, de détails visuels qui relancent l'attention. Ça va être très différent d'un tableau abstrait, comme par exemple les Roscoe, où là, tout de suite, vous plongez en immersion dans des bains de couleurs. Vous êtes saisi par un éblouissement coloré qui va être relancé à chaque bouffée visuelle, un peu à la manière des gongs qui sont utilisés dans les méditations orientales. Hein, on pourrait dire que les grands Roscoe, avec leurs plages de couleurs, ça, ce sont des gongs visuels. Alors, la contemplation, bah, ça renvoie à Temple. Et Arras parlait du templum de la peinture, c'est transposable à la sculpture, à la musique. Et à l'intérieur de ce templum, c'est un espace à part, en fait, où vous pouvez comprendre comment la moindre chose est liée au tout. C'est cette expérience-là que va procurer le beau. C'est cette expérience vécue de cette connaissance. Avec, vous savez ce que disait Plotin, chaque âme devient ce qu'elle regarde. Alors, la contemplation du beau ne requiert pas, comme le sublime, l'extinction de soi dans un plus grand que soi. Le beau, c'est différent. Hein. Le beau, c'est l'avènement d'une intimité avec ce qui est admiré, mais sans mortelle fusion.
0: Et est-ce que ça ouvre la porte aux voies spirituelles du beau?
1: Absolument. Alors, on peut en dégager quelques-unes très rapidement. Par exemple, vous prenez les nymphéas de Monet. La beauté impressionniste est un éloge de l'eau, de l'air, de la lumière. Et ça permet aux occidentaux, comme aux orientaux, aux croyants, comme aux gens qui ne sont pas croyants, de se retrouver dans une délectation commune qui ne renvoie pas à une beauté divine hors du monde qu'on pourrait qualifier de transcendante. Les nymphéas, c'est une intensification de l'immanence du monde. Donc, les nymphéas peuvent provoquer ce sentiment océanique où le spectateur se sent délesté des limites du temps, de l'espace, mais sans abstorsion ni dissolution dramatique. Hein, l'œuvre, elle vous procure l'expérience rare d'être heureusement située dans de l'insituable. On pourrait dire ça comme ça. Donc la beauté de l'immanence est une sorte de plus petit commun dénominateur, très consensuel, qui n'exclut pas la spiritualité chrétienne d'ailleurs, parce que la spiritualité chrétienne, elle va croiser la beauté transcendante avec la beauté de l'immanence. Elle peut croiser les deux. Dans la vision chrétienne, le beau est libre de se mouvoir en tous sens.
0: Il n'y a pas de séparation absolue.
1: Non, alors ça dépend, on va le voir entre les deux types de chrétienté, mais historiquement, il y a des voies particulières qui sont liées à la spiritualité du beau et qui, là, sont liées à la transcendance, cette fois. Et bien sûr, la voie platonicienne. Vous savez que pour Platon, le beau élève l'homme vers les idées. Alors, Pinacle, il y a le bien qui est décrit comme une sorte de soleil qui éclaire les autres idées. Mais c'est par le beau que débute la cesse vers les idées. Et dans le Banquet, on a tout ce chemin ascensionnel, c'est-à-dire le beau est l'objet d'un éros qui naît de l'amour du corps sensible de l'aimer, et puis après ça s'étend à tous les autres corps également beaux, puis après on passe aux belles actions, puis après on passe aux belles sciences, jusqu'à atteindre cette beauté éternelle, voilà, qui ne connaît ni naissance, ni mort, et qui jamais ne change. Enfin, là on a un beau qui plane dans le ciel des idées, qui évidemment n'est contemplé que par la pensée. Et donc, chez Platon, si le beau est inscrit dans le sensible, c'est pour nous faire signe de dépasser ce sensible. D'où son mépris pour l'art, qui risque de nous ramener vers le sensible. C'est toute l'ambiguïté qu'aura Platon vis-à-vis de l'art. Hein,
0: bon. Alors, que pensent les néoplatoniciens? Parce que c'est pas tout à fait pareil.
1: Ah, c'est pas tout à fait pareil. Plotin, c'est le premier occidental à penser l'art consacré au beau, lui. C'est ça qui est la grande nouveauté. Et en plus, il va faire ce que Platon ne faisait pas. Il assemble le beau, le vrai et le bien en une unité qui est supérieure à ses distinctions, qu'il va appeler l'un. Et pour Plotin, l'art peut nous aider à réintégrer l'un. On sait que le mot extase est inventé par Plotin pour qualifier cette sortie de soi et le passage, alors toujours pareil, au terme d'une ascension de l'âme, à cet état de stabilité où l'âme contemple le beau, alors sans fatigue ni satiété. Et Plotin a cette phrase magnifique, être beau pour voir le beau et revenir à l'un. Mais alors, l'un plotinien, il n'est pas créateur. C'est le monde émane de lui, j'allais dire comme la cascade du rocher. Plotin dit en une procession éternelle, descendante, nécessaire mais non voulue. Autrement dit, c'est du divin, mais du divin complètement impersonnel.
0: Ça va quand même inspirer toute la Renaissance.
1: Oui, mais par le biais de quelqu'un d'autre qui est le pseudo de Denis, l'Aéropagite. L'identité est controversée, c'est probablement un moine chrétien, en tout cas c'est quelqu'un qui est teinté justement de néoplatonisme. Alors lui, ce qui est amusant, c'est qu'il n'analyse pas le beau artistique, mais il va quand même marquer l'art chrétien, parce qu'il va faire de la lumière l'analogue de la parfaite beauté divine. Et ça, cette idée que la lumière c'est Dieu, en gros... ça sera repris plus tard par Hugues de Saint-Victor, qui est moins connu que son ami l'abbé Suger, qui va reconstruire la puissante abbaye de Saint-Denis vers 1135, en innovant avec ce qui va devenir l'architecture gothique, et qui met justement en œuvre cette apologie de la lumière. C'est ça le gothique. Ce sont des murs de plus en plus hauts, percés de vastes fenêtres, sertis d'immenses vitraux. Et à cette source néo-platonicienne, évidemment, va se conjuguer un autre éloge de la lumière, mais qui vient de la Bible, où la lumière aussi est liée au divin, mais en plus avec la Jérusalem céleste, qui est décrite au livre de l'Apocalypse. Alors on dit qu'elle avait l'éclat d'une pierre précieuse, que ses soubassements étaient diaprés de pierres précieuses, enfin ça revient sans arrêt. Donc en fait, les cathédrales, ce sont des anticipations de la Jérusalem céleste. D'ailleurs, elles pointent vers le ciel des flèches, des clochetons, des pinacles. C'est comme une petite ville. Et les vitraux sont les équivalents de la pierre précieuse, des pierres précieuses qui sont décrites par l'Apocalypse. Et vous avez même une analogie avec la spiritualité personnelle. C'est-à-dire que le croyant doit se laisser traverser par la lumière divine, comme les vitraux, pour que Dieu resplendisse à travers lui. C'est vraiment une voie spirituelle de beauté.
0: Et alors, il y en a deux dans le christianisme.
1: Il y a deux voies, effectivement. Il y a deux esthétiques différentes, très nettes, entre l'Église latine et l'Église orthodoxe. Alors, il y a quand même une base commune. C'est Dieu et beauté absolue. Tout ce qui est beau l'est par participation et analogie avec le divin. Et donc, il y a cette idée que par la beauté du créé, on peut remonter vers le Créateur. Mais après, il y aura deux options différentes. La première, c'est l'Église orthodoxe qui va choisir l'icône, et vous aurez l'Église latine qui va choisir l'image. C'est très différent. L'icône est régie par des canons, c'est-à-dire que tel personnage, il a telle couleur, il fait tel geste. Enfin, l'inventivité laissée à l'artiste est assez restreinte. Mais du coup, l'icône, elle est beaucoup plus sûre théologiquement, parce qu'elle est beaucoup plus cadrée, si vous voulez. Elle est plus fédérative aussi. Il faut solliciter la mémoire.
2: Et intemporelle.
1: Il faut solliciter la mémoire pour reconnaître un modèle de sainteté. Bon, la Trinité de Roublev, par exemple, qui est à la galerie Tretiakov, c'est une réussite extraordinaire. Mais l'ampleur de cette réussite va se figer en prototype, si vous voulez, qui va répéter sans fin. Donc, on arrive au fait qu'une icône pas très folichonne, mais qui respecte, plastiquement, je dirais, mais qui respecte les canons, qui est bénie, eh bien, elle va avoir la même valeur spirituelle que celle absolument géniale de Roublev. Donc, l'icône, elle évolue très peu, comme vous dites, elle est intemporelle, mais grâce à elle, le prototype céleste envoie ses énergies au regardeur. Ce que l'image ne fait pas vraiment. L'image ne véhicule pas de la sorte une telle puissance sacrée.
2: Ce n'est pas le même sacré. Oui,
1: oui, c'est pour ça qu'elle est beaucoup plus libre, d'ailleurs. L'Église latine n'a jamais fixé précisément la manière de peindre un saint, une scène particulière.
2: Un petit peu quand même au moment de la Réforme.
1: Il y a des coutumes qui sont... Bon. Mais l'image, elle est beaucoup plus inventive, elle est beaucoup plus risquée aussi, elle est beaucoup plus fragile. Ça n'est pas pour autant qu'elle est profane. Par exemple, vous prenez le repas de paysan de Louis le Nain au Louvre. Mmh. Vous avez trois figures principales à tabler, un petit peu comme chez Roublev, mais il y a une harmonie de couleurs terreuses, il y a une pesanteur des corps, il y a une densité humaine émotive, vous avez les enfants qui vous regardent, par exemple. Tout semble opposer les paysans de le Nain à cette légèreté irisée des anges de Roublev. Et pourtant, le Nain peint une œuvre spirituelle où le pain et le vin partagés avec un va-nu-pieds sont des rappels de l'Eucharistie. Et les peintres le savaient. Par exemple, Lebrun, le premier peintre de Louis XIV, il revendique, dit-il, la théologie muette des peintres qui font connaître les mystères les plus cachés de notre religion.
2: Donc, et, plus intime. Et
1: aussi,
2: les plus intimes.
1: Aussi. C'est-à-dire que l'image, elle part de l'ici-bas pour remonter vers Dieu. Et l'icône, elle fait exactement le contraire. Donc, ce sont deux systèmes iconographiques complémentaires. L'image donne plutôt une beauté d'incarnation et l'icône, une beauté de transfiguration.
2: Oui.
1: D'ailleurs, il n'y a pas d'ombre dans les icônes. Hein, on est déjà dans la lumière divine incréée.
2: Et Christine, dans la peinture moderne,
1: ça continue.
2: Vous continuez et vous parlez de Cézanne.
1: Oui. Cézanne, que je présente peut-être sous un jour inhabituel pour beaucoup de lecteurs.
2: Oui, parce que
1: c'est
2: très pudique tout ce qui se sait sur Cézanne.
1: Oui, bah oui, le père de l'art moderne, on ne dit pas qu'il était catho. Il était catho.
2: Et fils de banquier. En plus.
1: Oui, aussi, mais il allait à la messe. Là, ce qui m'intéresse, ce n'est pas l'aspect banquier, c'est l'aspect spirituel.
2: Les deux ont été maudits quand même.
1: Il allait à la messe et en plus, il ne travaillait pas le dimanche. Pour aggraver son cas, alors cette fois du côté des catholiques, il disait des horreurs sur son curé qui jouait faux à l'orgue. Pour Cézanne, jouer faux à l'orgue, il souffre, lui, il supporte pas. Bon. Or, il a une expérience spirituelle par la peinture qui a été effectivement un peu occultée. Je dirais même qu'il était un peu allumé. Je vais vous citer une phrase de Cézanne, vous allez comprendre tout de suite. « Il y a devant nous un être de lumière et d'amour, l'univers vacillant. » L'hésitation des choses. Je serai leur Olympe, je serai leur Dieu. L'idéal au ciel s'épousera en moi. Les couleurs, écoutez un peu, sont la chair éclatante des idées de Dieu. Fin de citation.
2: Donc, vous l'avez-vous trouvé parce que...
1: Vous le verrez dans le livre, il y a un certain nombre de lettres de Cézanne, de correspondances, qui peuvent être absolument citées à l'appui de ce fait. En fait, la montagne Sainte-Victoire, c'est son Sinaï. Il se voit en Moïse de la peinture moderne, hein, on pourrait presque dire. C'est pour ça d'ailleurs qu'il râle beaucoup. Il n'est pas content de ce qu'il fait, parce qu'évidemment, il a une telle ambition
2: sûr.
1: Que... Bon.
2: Et puis, il n'est pas d'une grande habileté en peinture aussi. Il en est très conscient.
1: C'est
2: et
1: un
2: ça
1: laborieux.
2: Le fait beaucoup souffrir.
1: C'est un laborieux, oui. Donc, en résumé, on pourrait dire, on joue un peu sur les mots, qu'il existe une religion, entre guillemets, du beau, mais qu'elle est très débonnaire. Elle demande juste d'admettre la possibilité d'un infini, d'un absolu, quel que soit le nom qu'on lui donne. Ça peut être Dieu, mais ça peut être aussi un transcendantal, le bon, le bien, Il y a beaucoup d'agnostiques, il y a beaucoup d'athées qui croient fermement en la justice, en la vérité. Donc, quelle que soit l'échelle spirituelle que vous voulez emprunter, la beauté nécessite simplement qu'on se verticalise un petit peu. Parce que sinon, évidemment, on ne dépasse pas les horizons charmants du décoratif.
2: Vous finissez votre livre par une question très actuelle. La beauté sauvera-t-elle le monde ?
1: Ah oui, ça c'est tiré de Dostoïevski, de l'idiot de Dostoïevski. Alors, je ne vais pas le développer, mais Dostoïevski ne vise pas l'esthétisme, mais la spiritualité. En revanche, la réflexion de Dostoïevski trouve une acuité aujourd'hui avec les activistes écologistes qui opposent beauté artistique et défense de la nature, qui s'introduisent dans les musées pour attaquer les œuvres à coups de soupe. Là encore, c'est pas trop grave, mais souvent c'est même avec des marteaux contre les vitres de protection, pour alerter sur la menace climatique. Alors, il faudrait quand même rappeler à ces jeunes amnésiques que la première réserve naturelle, c'est en France que ça s'est passé, c'est bien avant ce qui se passera aux États-Unis, etc., et que c'est dû au milieu artistique et littéraire autour d'un peintre de Barbizon qui s'appelle Théodore Rousseau. Et le brave Théodore Rousseau, il peignait dans la forêt de Barbizon qui était absolument décimée par les bûcherons parce qu'il y a la révolution industrielle et on a besoin de bois. Et il va remuer ciel et terre pour obtenir qu'une partie de la forêt de Fontainebleau soit épargnée. C'est la première réserve naturelle en 1861 qui s'appelle réserve artistique.
2: Hein, et il y a une ligne de chemin de fer qui permet à tous les Parisiens d'aller pique-niquer là-bas.
1: En plus. Mmh. Oui, bah c'est une des premières forêts qui aura même un manuel touristique pour la découvrir, etc.
2: Alors, comment vous allez sauver le monde avec la beauté ?
1: Alors, je ne sais pas si la beauté pourra sauver le monde, mais peut-être qu'elle le pourrait par la communion dans l'admiration. Parce que la beauté, par l'admiration qu'elle suscite, nous grandit et nous stimule. C'est quand même le meilleur de la civilisation, dont notre histoire de l'art, qui est quand même assez riche et tumultueuse, eh bien, ce n'est pas dû d'abord à l'envie, au ressentiment ou au profit, même si ça existe. Il ne faut pas être naïf. Hein, bon. Le nerf moteur, c'était quand même l'admiration.
2: Oui, le point commun.
1: Voilà. Or, admirer le beau, c'est pas subir une grandeur qui nous dépasse et qui nous écrase. Ça, c'est le sublime. Hein. Il ne faut jamais confondre le beau et le sublime. C'est pour ça que j'ai écrit, entre autres, « Géographie de la beauté ». Le dernier problème que nous avons, c'est qu'aujourd'hui, nos sociétés sont des sociétés de ressentiment. Or, c'est l'admiration qui est un levier qui peut soulever le monde. Le ressentiment, ça le détruit.
2: Alors, le prochain livre, ce sera quoi ?
1: Alors, le prochain livre, ce sera le 20 octobre prochain. Ça s'intitulera « Les beautés singulières ». Alors là, je vais mettre les pieds dans le plat. C'est toutes les beautés qui fâchent. Toutes celles qui sont problématiques, donc la beauté des nus, la beauté de la croix, la beauté du mal, la beauté du diable. Parce qu'en fait, tous ces bienfaits qu'on vient de détailler très très brièvement, pour certains, ce ne sont que des leurres. Hein, le beau aurait séduit les foules, leur était le valet du pouvoir civil, religieux, il serait complice d'oppression, d'aliénation, puis il y a le tabou d'Auschwitz aussi. Enfin, il y aura plein d'accusations à déminer, donc ça ce sera... le 20 octobre
2: donc
1: prochain.
2: On vous attend au prochain, évidemment.
1: Avec plaisir. Christine,
2: mais aujourd'hui, donc, nous sommes dans l'utilité de...
1: Les bienfaits du beau. Les bienfaits du beau.
2: Et les bienfaits du beau, mais notre ami Bertrand de Sainte-Marie va nous parler d'un art utile. Mais d'abord, le Bobino.
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2: Bertrand de Sainte-Marie, vous êtes conservateur au musée de la Marine, après avoir été conservateur d'ailleurs au musée d'Orsay, à Versailles.
4: Non. Au sein du département des Hauts-de-Seine, oui. Au château de Sceaux, au musée Albert Kahn, sur le projet du musée du Grand Siècle. J'ai travaillé effectivement au château de Versailles pendant plusieurs années, et pas en tant que conservateur à ce moment-là.
2: Et donc, vous aimez en plus la mer, je crois.
4: Oui, bien sûr.
2: Donc, vous avez eu cette chance d'être conservateur au
0: au musée de la Marine, et que vous ayez eu la possibilité de remplir un rêve, c'est de parler de faire une exposition qui n'a pas encore eu lieu, qui est une nouveauté absolue. C'est une exposition sur la marine et les peintres. Parce qu'il y a toute une histoire, et c'est cette histoire que vous nous faites parcourir dans une exposition qui a lieu en ce moment, et qui est sous-titrée « Quatre siècles d'art et de pouvoir », qui se termine le 2 août,
1: ah, il faut se dépêcher,
0: et qu'il faut aller voir absolument, et qui a lieu en même temps que le Salon de la Marine. Donc en fait, on fait un voyage de Richelieu à aujourd'hui, sans interruption, de peintres qui peignent la marine. Alors, c'est assez curieux parce que nous parlions de l'utilité de l'art et qu'il y a une utilité des peintres à être embauchés par la marine, parce que ils servent la marine, ils ont des commandes de la marine, ils ont même plus tard un statut de peintre de la marine, etc. Donc c'est toute une histoire et que vous allez nous raconter. D'ailleurs, comment est venue l'idée, comment vous êtes embarqué dans cette histoire maritime de la peinture?
4: Merci beaucoup, madame, de me recevoir. En effet, c'est une formidable aventure et j'étais très honoré de pouvoir œuvrer à ce projet avec la confiance de Thierry Gosseron, le directeur du Musée national de la Marine, et de Marion Vessière, directrice adjointe du musée, pour justement proposer, dans le cadre des 400 ans de la Marine, c'est sous l'égide de cet anniversaire qui est d'une grande importance, compte tenu, je crois, de l'attachement des Français à leur marine, d'abord, de cette tendance et de volontiers au sein même de la marine, d'un attachement à l'histoire, à son histoire, à ses traditions, comme au sein des armées d'ailleurs, et dans ce sens de commémorer en effet cette rencontre entre l'art et la navigation, l'art de naviguer, et plus encore que ça, même si la navigation remonte à la nuit des temps, bien d'une navigation qui s'organise, qui s'orchestre en vue de protéger

0: renouvellement du beau, mais aussi des intentions fonctionnelles, politiques, qui vont permettre de construire des corpus que je trouve, moi, fascinants. Donc, dépêchez-vous d'aller au Musée national de la Marine pour ouvrir les yeux voilà, sur ce patrimoine. C'est d'abord le patrimoine des Français, bien sûr.
1: Et on est les premiers pays à avoir des peintres de la Marine ?
0: Alors, on ne peut pas juste simplifier en parlant des peintres de la Marine, c'est ce qui est un peu délicat, mais sans sombrer dans des débats trop spécialisés sur la question. Il y a toutes sortes de dénominations, en fait, sur ces peintres, et on les synthétise aujourd'hui pour ne parler d'ailleurs, et c'est une grande part de notre sujet, bien sûr, des peintres officiels de la Marine aujourd'hui, même si cette appellation a évolué dans le temps, même si, au fond, même aujourd'hui, dans les décrets concernés, il s'agit des peintres... peintre de l'armée, spécialité marine, plus précisément. Mais c'est vrai que ce vocable général de peintre officiel de la marine a fini par représenter, par dénommer tous ces peintres-là, alors qu'il faut faire certaines distinctions dans le temps. Dans les années 20, d'ailleurs, on les appelle les peintres du département de la marine. Et cette dénomination, d'ailleurs, nous constituons, nous présentons une liste dans l'exposition, au sein dans la partie du salon. Et dans cette liste, assortie d'une chronologie, nous remontons bien sûr à 1830. Voilà, donc il y a quand même un repère, 1830. On est au tout début de la monarchie de Juillet, du roi Louis-Philippe, juste après la révolution de 1830, qui a renversé Charles X. Et c'est à ce moment-là que deux peintres, Théodore Gudin et Louis-Philippe Crépin, sont inscrits à l'annuaire de la Marine, qui est évidemment très caractéristique, voilà, et qui permet d'inscrire les noms des officiers, de toute personne, voilà, qui est directement rattachée à cette administration. Par la suite, on va parler de peintres attachés au ministère de la Marine. On ne parle pas de peintre officiel de la Marine en tant que tel, ou alors le terme officiel, voilà, c'est l'épithète qui va qualifier ces peintres. Et ce que j'ai souhaité développer dans cette exposition, c'est justement de montrer, en remontant dans le cadre de ces 400 ans au début du XVIIe siècle, eh bien, la grande variété de ces parcours, des dénominations aussi, et des situations diverses et variées, mais elles sont d'ailleurs innombrables. Y compris, par exemple, au XVIIe siècle, il y a encore beaucoup de recherches qui sont à faire. Cette exposition est une clé d'entrée. C'est pas du tout un point définitif. Évidemment, on n'a jamais cessé d'explorer dans l'art, vous le savez, toutes les possibilités, toutes les ressources, les archives qui permettent de mieux comprendre le recrutement des artistes, leur manière de travailler, la commande, la réception, la diffusion de leurs œuvres, c'est évidemment très, très important. Et j'essaie, dans cette exposition, justement, dans cette grande fresque, peinte, de revenir donc aux sources de cette marine de guerre française qui est unifiée en 1626.
1: Et ça commence par deux tableaux de Philippe de Champaigne, ni plus ni moins.
0: Oui, deux grands portraits. Ouais. Philippe de Champaigne n'étant pas du tout un peintre, comme on dit, de marine. Et c'est ce que j'ai voulu aussi montrer dans l'exposition, élargir le propos, de voir, de contempler, vous parliez de cela, mais aussi d'analyser, de réfléchir, de scruter le détail, de comparer également, pas d'histoire de l'art sans comparaison notamment, et de faire travailler sa mémoire aussi, sa sensibilité, son cœur, ses yeux, voilà. Et pour Philippe de Champaigne, comme d'autres peintres qui ne sont pas, je dirais, dans leur carrière, à travers leur travail, des peintres exclusivement de peinture de marine, mais qui ont tous contribué, finalement, je les mobilise tous, pour saisir des travaux de leur part qui ont représenté des acteurs ou des scènes fondamentaux dans cette grande histoire de la marine de France. Voilà, on est dans l'histoire de France, on est, et de facto, dans l'histoire européenne et du monde, puisque bien sûr les interactions sont là, les liens, les enjeux historiques, politiques sont là. Et il est vrai que On croise dans cette exposition des genres

0: différents, les genres qui sont ces constructions historiques que l'art, évidemment, et que la théorie de l'art, que les théories de l'art ont établi peu à peu pour établir des catégories, vous l'évoquiez tout à l'heure d'ailleurs, pour nous permettre de mieux comprendre des thèmes ou des sujets et d'enregistrer visuellement un peu des références et de se rattacher. Et l'art s'émancipe et se libère aussi à travers le discours savant qu'il veut énoncer. Alors c'est évidemment notable à partir de la Grande Renaissance, de la Haute Renaissance, et puis elle se développe en France, bien sûr, avec la création, la fondation de l'Académie royale de peinture et de sculpture. Et là, il y a quand même, je dirais, une coïncidence du temps, un resserrement chronologique qui est tout à fait intéressant et notable, puisque cette exposition qui commence en 1626, quand Louis XIII octroie à Richelieu cette charge par l'édit de Saint-Germain de grand maître, chef et surintendant général de la navigation et du commerce de France, l'un ne va pas sans l'autre. On est donc en 1626 et cette mesure va se déployer à travers d'autres mesures, la suppression de l'amirauté de France en 1627, la création des corps de garde de marine, il y a un grand nombre en 1634, il y a d'autres dispositions que prend Richelieu, il y a évidemment le grand galop d'essai, si je puis dire, historique et militaire de la guerre de La Rochelle, du siège de La Rochelle et de la citadelle de l'île de Ré.
1: Ce sont les premiers tableaux que l'on voit en entrant.
0: Exactement. Mais la création de l'Académie royale de peinture et de sculpture, c'est 1648. Mm-hmm. Donc, une vingtaine d'années après, les artistes entendent s'unir. Nous connaissons cette histoire, s'unir, les Testelins, Charles Lebrun, bien sûr, qui a un rôle, que vous citiez tout à l'heure, qui a un rôle éminent, qui est revenu de Rome, et qui vont rechercher la protection royale. Alors, à l'époque, on est sous la Régence, et la Régence a bien d'Anne d'Autriche, aidée du cardinal Mazarin, et le pouvoir a bien besoin de soutien parmi les réseaux d'artistes à ce moment-là. Donc c'est vrai que il y a un moment en ce premier XVIIe siècle où une prise de conscience très forte qui est pas née d'hier à l'époque, qui se construit peu à peu. Déjà des conseillers de François Ier savaient que le maritime, le naval était important. Et bien cette conscience navale, les amiraux qui ont précédé Richelieu aussi en ont conscience. Le duc de Montmorency, qui était l'amiral de France, était un grand amiral. On l'a oublié, et évidemment, c'est un peu les grands noms qui étaient présents lors des guerres de religion, d'ailleurs. Les Guises, Montmorency, les Coligny, les Rohan, et des gouverneurs aussi sur le littoral. Il y a tout ce monde féodal maritime. Il s'agit maintenant d'édifier pour le roi une marine unifiée, centralisée, permanente.
1: Une administration, une institution.
0: Voilà, entretenue par le roi.
1: C'est plus les corsaires.
0: C'est la marine du roi. Il va y avoir des corsaires par la suite. On va d'ailleurs changer la monarchie. Bah, évidemment, parfois changer son fusil d'épaule et l'entretien de cette marine de guerre qui s'avère quand même extrêmement coûteux. C'est ce qu'il y a de plus coûteux à la fin du règne de Louis XIV, on va lui préférer la guerre de course, justement, et notamment de certains corsaires. En tout cas, toute l'épopée commence là, et bien sûr, il s'agit de croiser le sujet historique, éminemment historique, et les influences et les courants artistiques de l'époque. Ils vont tous contribuer, quand je dis tous, c'est-à-dire bien sûr la sensibilité et les tendances que travaillent les peintres nordiques, les Flamands et bien sûr les Néerlandais et les Hollandais.
1: Grands connaisseurs de la mer et des bateaux.
0: Voilà, qui vivent de la mer, qui triomphent sur les mers, qui ont une avancée considérable. Il y a donc des enjeux géopolitiques mondiaux qui sont fort importants à cette époque. La concurrence entre les États, on a parlé des Hollandais, bien sûr les Anglais, les Espagnols, Portugais, ces grandes conquêtes à travers les mers, justement, ont bouleversé dès la fin du XVe siècle tout l'équilibre européen vers de nouveaux enjeux. Et c'est aussi bien sûr la rivalité France-Espagne et les enjeux méditerranéens avec l'Empire ottoman et la flotte ottomane et les barbaresques et la stabilité de cette région et le contrôle de la mer Méditerranée, du moins dans sa partie occidentale, défi que la France va quand même parvenir à remporter, puisque on peut dire que la dynastie des Bourbons va contrôler toute la partie occidentale de la Méditerranée.
1: Et mettre de l'ordre dans ces... Il y avait des attaques des barbaresques.
2: Sur les côtes.
1: Sur les côtes.
0: Voilà, donc il s'agissait justement à l'époque de constituer cette marine efficace, efficiente, centralisée. Bien sûr qu'on emprunte aussi aux Hollandais des types de bateaux au tout début. Il y a toujours une marine en France. Nous avons eu au musée un colloque, la marine avant la marine. Encore une fois, les modalités étaient tout autres. C'est pas notre sujet aujourd'hui. Là, il s'agit pour la marine royale de l'époque et le pouvoir de l'époque de construire donc cette flotte. Mais c'est vrai qu'on s'inspire des Suédois pour aller vite. On s'inspire des Suédois, on s'inspire des Hollandais. On pense aux Génois également. Et en peinture, c'est la même chose. Les voyages de ces flamingi, hein, de ces peintres nordiques, on confond d'ailleurs parfois hollandais, flamands, leur trajectoire qui passe par la France, qui passe par la Provence, passe par Gênes, oui, passe par Gênes, par Rome évidemment, et des Lorrains également qui, au contact de bon nombre de ces artistes, présentent tout cela. Donc, nos artistes français comme Claude Vignon, hein, donc cette toile de Vignon, nous souhaitons qu'un mécénat nous aide à la restaurer, mais qui est une toile fondamentale qui montre, on va dire, une peinture de bataille navale, un portrait de navire et tout un discours mythologique à la gloire des Razilly, de Claude de Razilly et de son épouse, qui sont montrés en Amphitrite et Neptune dans l'obéissance à ces codes visuels, à ces codes allégoriques et mythologiques. On parle de la fable, hein, qui sont des modalités de médiation savante qui nous relient bien sûr à l'antique. C'est tout le bagage, tout le corpus intellectuel est cultivé, qui permet la délectation. La délectation et la contemplation aussi. Il y a de multiples parties de cette contemplation. Vous l'avez parfaitement énoncé tout à l'heure dans votre passionnant dialogue, mesdames, mais il y a aussi cette part également dans ces plaisirs cultivés que l'honnête homme veut développer, que le savant de la Renaissance veut préserver, protéger et découvrir aussi cette splendeur dans la réflexion, mais aussi dans la contemplation visuelle. Et donc là, cette délectation, elle est fort importante. On le voit dans les correspondances, d'ailleurs, des artistes de l'époque, des commanditaires. Hein, c'est très prégnant, c'est très concret. C'est pas seulement des beaux mots que nous utilisons. Ces mots ont une chair, ces mots ont une âme, ces mots se concrétisent de façon matérielle. Et c'est vrai que c'est l'époque aussi, dans l'époque là qui nous occupe de ce début. Vous voyez, ce début est riche, donc on en parle beaucoup ici de la mise en place aussi, voilà, de nouvelles manières de travailler dans ces nouvelles administrations. La première intendance de marine, c'est à Toulon que ça se passe, et le pouvoir monarchique a fermement l'intention de structurer, de rebâtir.
1: Et de mettre en gloire.
0: Des arsenaux, voilà, exactement. Et de faire, comme une expression consacrée dans des échanges de lettres entre Colbert et ses correspondants, de faire éclater la magnificence du roi sur les mers, à bord des vaisseaux, dans les vaisseaux, dans les grandes salles de conseil intérieures, et puis à l'extérieur aussi. Vous avez même d'ailleurs certains grands artistes qui acceptent d'être peintres en bâtiment, pour le dire de façon triviale, vous voyez, c'est-à-dire de peinture extérieure, je dirais plus rudimentaire. On parle d'entrepreneur aussi. Il y a un foisonnement, en effet, de statut au début du règne de Louis XIV, car c'est évidemment Colbert et Louis XIV qui vont magnifier, qui vont augmenter considérablement l'impulsion donnée par Louis XIII et Richelieu, hein, mais ils n'ont pas eu le temps évidemment de développer encore davantage cela. Mazarin a voulu le faire, mais la Fronde évidemment est venue perturber l'essor de cette marine. Et cette charge de grand maître, d'ailleurs, a pu échoir un neveu de Richelieu, puis à la reine Anne d'Autriche. La reine Anne d'Autriche a été à un moment donné, pendant quelques années, grande maîtresse, grand maître de la navigation et surintendante générale de la navigation de France. C'est ensuite la famille de Vendôme. Hein, à cette époque-là, il faut toujours comprendre les fonctions, les missions, mais également les familles et les enjeux familiaux dans cette ancienne France. Et les Vendôme, c'est César de Vendôme, qui est un bâtard d'Henri IV, qui est un fils naturel d'Henri IV et de Gabrielle d'Estrée, un grand comploteur, un intrépide, puis son fils, qui sera son survivancier, le duc de Beaufort.
1: Donc il y a un magnifique portrait.
0: Qui est présent, voilà, dans l'exposition. Donc un cousin de Louis XIV, tout simplement, hein, et un neveu de Louis XIII.
1: À côté, il y a un autre portrait complètement kitsch, tout à fait portrait de
0: Oui, qui met en scène le chevalier Paul. Ouais. C'est vraiment une trouvaille, ouais, grâce au marché de l'art, qui a révélé ce portrait il y a moins d'un an. Et le musée de la Marine, j'étais très heureux justement de pouvoir acquérir avec le musée de la Marine ce grand portrait d'apparat, hein, qui a été exécuté à la fin de la vie de ce chevalier Paul. Et ce chevalier Paul, il parle à beaucoup de marins, à beaucoup d'officiers de marine, un certain nombre de bâtiments de la Marine nationale portent son nom. Et donc tout d'un coup, on voit cette effigie. Arrivé, parfois on a de vagues, les historiens de l'art le savent bien, de vagues photocopies, des photos noires et blancs, difficiles, peut-être une gravure, peut-être, voilà, qui évoque, ou un dessin évanescent, qui évoque tel portrait. On sait qu'il existe, il a disparu, il est perdu. Là, nous n'avions rien de tel, et apparaît cette image incroyable. De cette grande figure qui désigne une marine, une peinture de marine, où on voit bien une poupe d'une galère avec le grand pavillon blanc et ce très riche habit à la mode parisienne, à la mode française, paré de rubans bleus, alors que l'armure...
1: Il a un visage extrêmement... je dirais marin, austère, on le voit en bataille, et là, il est habillé...
0: comme un homme de cour.
1: Comme un homme de cour, mais je dirais plus.
0: Oui, il a voulu magnifier, il est dans l'ostentation du service du roi, c'est aussi toute une mentalité qui est révélée là, ainsi que la manière du peintre, qui est excellente, qui est un peintre anonyme, autre peintre convoqué pour cette exposition, sans doute ces peintres dans le foyer provençal, hein, qui est un foyer très important, grâce aux trois lieux, il n'y a pas que des peintres là, mais les trois lieux emblématiques de la création artistique au XVIIe siècle, hein, qui sont Marseille, Aix-en-Provence et Toulon, où on dénomme d'ailleurs en totalité Magali Théron, qui est une historienne de l'art très spécialiste de ces questions, a dénombré plus de 300, près de 390 peintres sur cette période-là pour ces villes. Et donc ce sont des foyers artistiques très importants, et les arsenaux seront, avec cette tradition notamment du dessin, seront des lieux emblématiques très importants de recrutement de sculpteurs et de peintres. Hein, là, je parle évidemment des peintres, c'est notre sujet, c'est le regard que nous portons, et des peintres. Dans cette Provence, d'ailleurs, on parle de l'entretien royal, les peintres entretenus, c'est une dénomination. Vous voyez, nous parlions des peintres de la marine. Bon, quand je prononçais ces différentes appellations que l'on retrouve dans les sources, dans les archives, eh bien, on parle de peintres entretenu. Et on peut dire d'ailleurs que le premier peintre payé par la marine, c'est Jean-Baptiste Delarose, dont on a quelques œuvres dans l'exposition, qui est un artiste majeur.
1: Et alors là, qui, il veut dire pensionné, pour ainsi dire.
0: C'est pas une pension. Non, une pension, à la limite, dans la rigueur du vocabulaire, qui, c'est vrai, très fastidieux, hein, de l'administration royale et de la monarchie, ou de la cour. Ou, non, ce n'est pas une pension. Là, c'est vraiment un traitement qui est assuré par la marine pour cet artiste qui travaille au sein des espaces de l'arsenal, de l'atelier de l'arsenal. Et donc, qui, à partir de 1667, hein, voilà, le peintre entretenu, on parle de ses maistrances et également, et ce sont des foyers très importants, avec d'ailleurs des. On a dénombré, je crois, près de 10%, moins de 10% de peintres d'origine étrangère, hein, bien sûr des Flamands, des Italiens, des Flamands, des Hollandais, voilà, nos fameux Nordiques que nous retrouvons. Hein, j'ai pas pu développer ça d'ailleurs dans l'exposition. Il fallait se concentrer sur notre grande épopée historique et on manque toujours de place pour la démonstration du propos. On veut tellement montrer d'œuvres, être commissaire d'exposition, c'est une question de choix, de sacrifice, de dilemme impossible. Mais bien sûr, toute la maturation. Cette peinture de marine, elle n'est pas la seule, je l'ai dit, il y a la peinture mythologique, il y a la grande peinture d'histoire, mais aussi le portrait.
1: Le paysage.
0: Le paysage qui est d'où s'extrait, si je puis dire, d'où dépend la peinture de marine, puisqu'il faut maîtriser les éléments, il faut maîtriser l'élément liquide, cette masse dans laquelle se reflète le ciel. Donc il faut maîtriser le ciel, il faut maîtriser.
1: Les atmosphères.
0: La restitution d'un monde, de ce monde vivant, qui est évidemment matériel dans cette réalité pondéreuse, hein, concrète. Et il est vrai que c'est l'essor, c'est le triomphe du paysage à l'époque, qui conquiert évidemment, à la suite des Flamands et des Italiens, au XVIe siècle, de nouvelles modalités.
1: Et on a un Claude... On a
2: le Lorrain
1: qui trône dans votre exposition.
0: Oui,
1: vous
0: ne
1: l'avez
0: pas
1: oublié.
0: Un petit mais costaud, le Lorrain prêté par le musée du Louvre. On remercie nos collègues du musée du Louvre de nous avoir permis de montrer cet étonnant voyage, transplantation du Capitole romain, donc d'une Rome moderne à l'époque. Il y a souvent une représentation de la Rome antique et une représentation de la Rome moderne. Hein, c'est un peu les deux. Ça fait partie de ces codes de représentation que beaucoup d'artistes exploitent alors. Et là, c'est la Rome, une partie de la Rome moderne, alors que le Capitole est encore en construction à ce moment-là. Hein, tous les palais attenants ne sont pas là. Mais le Capitole est au bord de la mer. Voilà, il est au bord de la mer, donc on voit, il est vraiment sur son port. Alors on sait que la mer n'est pas loin de Rome, mais là il y a un raccourci absolument époustouflant que nous offre Claude Lorrain, ce bien connu génie de la peinture, génie par cette technique éblouissante, cette manière de structurer voilà toute la composition de sa toile par la lumière. Par cette manière de travailler les glacis, de restituer avec une grande méticulosité. On le voit d'ailleurs pour les navires. Les navires, c'est là tout un thème d'analyse, de compréhension, bien sûr, pour notre exposition, mais pour le sujet plus général d'une peinture qui représente la navigation, qui représente la marine, d'acuité, de transcription littérale ou pas, ou au contraire fantaisiste et plus imaginative, de ce qu'est la réalité d'un navire, d'un bateau, qui est une machine, qui est un artefact, qui obéit bien sûr à des règles techniques, à des...
1: Il y a beaucoup de précision.
0: Voilà, et ça fait partie aussi ça fait partie des analyses de l'architecture navale vue par les peintres. Ça, c'est un sujet dont nous parlerons dans lors de la journée d'études que nous organiserons tout début octobre, pour traiter de cela. Comment les peintres représentent aussi cela? Il est hors de question d'oublier ce sujet. C'est tout le propos d'ailleurs de cette exposition. C'est commémorer les 400 ans de la marine, justement, cet engagement en mer de la France et de la marine qui est à l'action justement pour sur des siècles, voilà. Et de la même manière, parce que ici en l'occurrence, c'est à travers la peinture que l'on appréhende cela, et bien d'en décortiquer quand même les codes, les codes visuels. Il y a évidemment une hiérarchie entre les artistes, hein, ceux qui sont très mimétiques de cela, ceux qui le veulent, ceux qui pourraient l'être mais qui ne le sont pas.
1: Par exemple, Ziem, vous avez un grand Ziem qui met toute sa fantaisie dans un sujet maritime officiel.
0: Oui, exactement. Ouais. Là, on traverse les siècles. Au tout début du XXe siècle, Félix Ziem a déjà une carrière largement bien accomplie. On connaît ses vues de Venise, qui parfois sont nombreuses à se présenter dans les salles de vente. Mais Ziem, c'est aussi voilà quelqu'un qui aime faire vibrer sa touche,
1: il a beaucoup de fantaisie. On ne le cadre pas.
0: Voilà, il a dépassé Barbizon qu'il a côtoyé pour bien connaître les impressionnistes. Et là, il est mobilisé par la marine et par le pouvoir pour représenter l'escadre italienne et française à Toulon. Et on peut par là rappeler à tous nos chers visiteurs et qu'un grand nombre de peintres ont quand même été peintres de la marine. Et on l'avait oublié, comme Paul Signac, comme Albert Marquet, comme Félix Ziem, on vient de le dire. Alors certes, il n'y a pas de modèle, en fait, dans ces nominations. Je dirais que certains artistes ont été reconnus par le pouvoir relativement et par les instances de la marine relativement tôt. D'autres, au contraire, c'est au fait, à la fin de leur carrière, qu'ils vont être reconnus comme tels et devenir peintres officiels de la marine. Et voilà, il n'y a pas vraiment, je trouve, de modèle. Il est riche de voir...
1: Une adaptation permanente.
0: Une adaptation.
1: Alors justement, dans le 19e siècle, vous montrez tous les peintres romantiques qui montrent la mer de façon romantique.
0: Oui, oui, surtout, ils montrent la mer, mais ils montrent aussi l'histoire. Le romantisme, évidemment, prend beaucoup l'histoire comme sujet. Et ce 19e siècle, qui s'enivre d'histoire pour mieux se comprendre, pour dépasser d'ailleurs
1: la révolution,
0: les clivages politiques, l'instabilité des gouvernements. Et cette histoire, elle est explorée. C'est ce qu'a voulu d'ailleurs Louis-Philippe en restaurant, en réaménageant le château de Versailles pour en faire une demeure à toutes les gloires de la France, aménagée avec ses fameuses galeries historique. Il y aura même dans l'histoire de ce musée des salles de marine qui vont d'ailleurs être très modifiées. Donc ces espaces ont leur propre histoire. Mais j'ai voulu dans l'exposition, effectivement, quand je montre le portrait du vice-amiral de Tourville, une grande figure du XVIIe siècle de la marine de Louis XIV, Eugène Delacroix le représente. Alors de manière là beaucoup plus, je dirais, hiératique. Hein, il n'y a pas dans cette toile une sorte de désordre de représentation. Là, c'est Tourville qui est magnifié dans la perception par la monarchie de Juillet, par le XIXe siècle, de ce qu'est cet important personnage, aussi personnage de cour. Le romantisme, peut-être on le voit dans la marine du fond, à l'arrière-plan,
1: où le
0: ciel est volontiers
1: tempétueux.
0: Est obscurci plutôt, et on reconnaît, il y a ce détail du romantisme sombre qu'on voit plutôt à travers cette très belle esquisse, la quatrième du radeau de la Méduse que le musée des Beaux-Arts d'Angers nous a fait la joie de nous prêter. Évidemment, le chef-d'œuvre de Géricault qui bouleverse tout le monde lors du salon de 1819, nous rappelle un drame d'abord au sein de la marine elle-même, et puis un drame humain et des enjeux de représentation qui sont absolument nouveaux Là, on est vraiment projeté. Alors, il y a des peintures de bataille navale qui nous ont déjà projeté dans cette histoire en pleine mer. Mais là, vraiment, on a une situation dramatique.
1: Il y a toutes sortes d'échos anthropologiques. Reprise par la presse avec un scandale et tout ce qui est...
0: Oui, oui, voilà, avec beaucoup
1: mais
0: d'anecdotes.
1: Mais parlons maintenant un peu du XXe siècle. Donc, dans les années 20, c'est là où s'organise un petit peu le statut des peintres de la marine.
0: Oui, en effet, c'est un statut à partir de la monarchie de Juillet. Leur nombre va progressivement, pas trop vite d'abord, se déployer. Et je dirais quand même à l'aune aussi, avant de parler des années 20, permettez-moi quand même de parler des grands bouleversements aussi et des transformations de la marine elle-même, hein, qui va se moderniser. Et ce que j'ai aussi voulu montrer de fait dans l'exposition, c'est que les peintres n'ont pas arrêté de représenter la marine et bien sûr ces grands vaisseaux, ces grands bâtiments, avec la disparition de la marine à voile.
1: Son passage de la marine en bois à la marine en fer.
0: Oui, voilà, avec des situations mixtes aussi, des situations composites, des vaisseaux composites où on trouve toujours de la mâture, des gréements, mais avec du blindage. Avec c'est toutes les grandes...
1: couleurs changent.
0: Voilà, c'est évidemment la vapeur, hein, c'est l'introduction de la vapeur, de l'hélice, des cuirassés qui vont modifier profondément, bien sûr, le profil et les capacités justement d'intervention de la marine française au fil de l'histoire. Mais tout cela va quand même, je trouve, créer des occasions pour les artistes de représenter.
1: On a parfois l'impression de représentation cinématographique. C'est plus du tout le côté très.
0: Oui, c'est plus la bataille classique.
1: C'est l'élan, c'est le mouvement, et avec une sorte de réalisme qui n'existait pas avant. Vous avez de très beaux tableaux.
0: Oui, oui, oui. Il y a cette progression. C'est vrai que le romantisme n'étouffe pas du tout. Il est acclimaté par un grand peintre de la marine comme Théodore Gudin, et qui, on peut penser aussi à l'influence anglaise et Turner, bien sûr, mais où la représentation de la bataille voilà, se matine légèrement de la bataille navale, mais il y a aussi la fête navale, hein, il y a aussi les parades d'escadre, il ne faut pas oublier ces genres-là, hein, et les portraits de navires. Donc c'est ce qu'on découvre dans l'exposition. Il faudra étayer tout ça pour ne pas réduire tout ce répertoire à la seule bataille navale, même si, bien sûr, la bataille navale, elle a des enjeux humains, politiques, de représentation, de diffusion qui sont très importants. Donc c'est tout cela est vraiment étudié de près. Vous avez tout l'héritage de Vernet, on n'a pas parlé au XVIIIe siècle. Joseph Vernet, c'est vraiment un grand génie qui va représenter ses vues des ports de France. Et tout le 19e siècle continue à s'inspirer de la précision, de sa technique picturale vraiment éblouissante. Et les romantiques, ensuite, vont s'emparer de cela. Quelqu'un comme Isabey va s'en éloigner avec une touche de plus en plus, d'abord très rubénienne et puis de plus en plus voluptueuse. Donc le détail, parfois très précis, d'un Théodore Gudin, Isabey et Gudin sont très proches, ils vont se séparer dans leur manière de traiter la chose maritime. Mais bien sûr que ces représentations de la marine, elles traversent, elles épousent aussi tous les bouleversements et les évolutions de la peinture en elle-même. Et c'est pour cela qu'on peut y trouver aussi un Courbet comme un Manet qui était profondément marin dans l'âme, hein, et qui a voulu un temps passer le concours de la marine, et qui, et ces transformations, notamment du courant réaliste, hein, va éminemment bouleverser toute l'esthétique et les peintres de la marine, que la marine va puiser, va aller chercher au sein du salon, au sein des moments que rythme la vie artistique. On voit cette ouverture de la marine à ces nouvelles sensibilités, et je trouve une ouverture tout à fait judicieuse. En nommant Paul Signac en 1915, la marine montre vraiment des infléchissements par rapport, en effet, à un dépassement, non pas du tout un reniement, mais un dépassement d'abord de ce qu'on peut appeler cette peinture de bataille classique, où on voit l'ensemble de l'affrontement sous nos yeux, hein, avec des équilibres de composition, de motifs, avec des codes qui sont observés d'harmonie, pour ensuite une peinture militaire qui va s'attacher à la figure du marin, hein, pour permettre au public de se rapprocher, hein, dans ces élans patriotiques et ces enjeux patriotiques entre la guerre de 1870 et même le Second Empire et la Première Guerre mondiale, eh bien la figure du marin devient première, voilà, plus importante qu'une représentation synthétique ou générale, et en effet ces effets de cadrage, bien sûr rivalité de la peinture avec la photographie, le cinéma qui apparaît dès 1895, donc là on voit bien des panoramas, des plongées ou des contre-plongées qui sont saisissantes chez certains, le grand format aussi qui exploite cela en vue rapprochée, hein, alors que la grande peinture de bataille classique qu'on voit beaucoup,
1: c'est une scène.
0: Au musée à l'hôtel de la marine, qui n'est pas le musée de la marine, mais qui était l'hôtel du ministère de la marine, qui était le lieu où on montrait cette peinture aussi. Il faut pas l'oublier. Donc à Versailles, où les commandes se sont succédées, y compris sous le Second Empire, hein, et avec toujours l'arrivée de nouvelles peintures, et à l'hôtel de la marine, au ministère de la marine, qui était un enjeu, bien sûr, de communication, de diffusion, pour montrer aux diplomates étrangers, eh bien, la puissance de la France, de sa flotte, et bien sûr, sur tous les territoires conquis par la France, avec tous les enjeux coloniaux que cela comporte. Donc, c'est vrai que cette grande variété de peintres, avec des parcours différents, à la fin du 19e siècle, beaucoup issus d'ailleurs des ateliers académiques, hein, et ensuite ce renouvellement très, très, très important. Et c'est vrai que ce foisonnement artistique, il est considérable, il est passionnant.
1: Et alors, justement, on termine cette exposition par une salle où vous montrez les peintres que vous avez choisis dans le salon pour leur donner des prix et pour, comment dire, pour faire ressortir leur talent particulier.
0: Oui, parce que le Salon de la Marine, qui a été créé dans les années 40, mais qui a été, à l'époque, a répondu certainement à des enjeux, à ceux qui avaient cours pendant la Seconde Guerre mondiale, mais il y a une longue tradition, tout simplement, du salon artistique, et dès les années 1900, vous avez une communauté de peintres attachés à la marine, à représenter des sujets maritimes, bien sûr, toutes les marines, mais aussi très attaché à la marine de France, hein, à la marine militaire, hein, et bien sûr à la mer. Car comme dit Théodore Gudin, pour bien représenter des sujets de marine, il faut savoir naviguer, ou il faut avoir navigué. Voilà. Et c'est vrai que cet enjeu, cette problématique de l'engagement à bord, de l'embarquement de l'artiste, au XXe siècle, c'est, même si ça existait avant, hein, un Garneret avait été corsaire, avait été emprisonné dans les pontons anglais. Hein, vous avez un certain nombre de peintres qui sont... Vernet lui-même était à bord. Eh bien, cet engagement à bord, il devient très important. Il est pratiqué avec zèle par les peintres de la marine aujourd'hui. Et parmi ces nouveaux candidats, en effet, un concours a été ouvert. Nous avons eu beaucoup de dossiers, près de 300 dossiers qui montrent quand l'intérêt aujourd'hui dans un cadre de création. Et le Salon de la Marine permet d'offrir cela. Et c'est vrai que ces deux moments sont exposés, cette grande exposition, on va dire historique et scientifique, et qui se poursuit avec les travaux des peintres officiels de la marine actuels, puis de ces candidats que nous avons retenus et que la marine a retenus, et qui permet de nommer de nouveaux peintres officiels de la marine, et ça se fera officiellement même ce soir au musée de la marine.
1: Et il faut dire que tous les courants sont admis. Il n'y a pas un seul courant artistique qui est représenté. Ça, c'est intéressant parce que ce n'est pas le cas du ministère de la Culture. Donc, il y a plus d'ouverture que dans les choix. Vous acceptez les divers courants et c'est le sujet qui compte.
0: Oui, je crois qu'il y a une ouverture, oui, qui est nécessaire et qui est partagée et qui donne justement de très beaux résultats.
1: Et cet engouement. Merci, cher.
0: Un grand merci, madame.
1: Bertrand de Sainte-Marie, de Sainte-Marie, oui, de merci. Nous avoir fait ce très très beau parcours. Et nous allons nous précipiter avant le 4 août.
0: Le 2 août.
1: Le 2 août.
0: Voilà.
1: Merci.
0: Venez venez, car c'est en effet inédit, c'est une exposition inédite, en effet, sur un tel sujet.
1: Merci infiniment.
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3: 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Très belle nuit à tous sur Radio Courtoisie, à suivre à 2h la rediffusion du Libre Journal de la Résistance Française, dirigé mercredi par Nicolas Stocker, suivi à 4h d'Anthologie de la Création, dirigée hier matin par Daniel Abrecorne. Mais tout de suite, notre pause musicale dédiée à Bedrich Smetana, avec ses œuvres issues de Ma Patrie, La Moldavie, Moderato, et par Les Prés et les Bois de Bohème, interprétés par l'Orchestre Symphonique de l'Opéra de Boston, sous la direction de Raphaël Kubelik. Cette œuvre est parue sur un disque compact aux éditions Galeria.
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0: Ainsi s'achève notre pause musicale sur Radio Courtoisie avec la Moldavie Moderato et par les Prés et les Bois de Bohème de Bedřich Smetana, interprété par l'Orchestre Symphonique de l'Opéra de Boston sous la direction de Raphaël Kubelik. Cette œuvre est parue sur un disque compact aux éditions Galeria. Dans un instant, vos rendez-vous de la nuit, suivi du libre journal de la Résistance française, dirigé mercredi soir par Nicolas Stocker.
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0: Tout à l'heure à 4h, rediffusion d'Anthologie de la Création, dirigée hier matin par Daniel Abrecorne, suivie à 5h de Restons Courtois, dirigée hier soir par Marc Hainaut. Mais pour l'heure, voici la rediffusion du libre journal de la Résistance française. 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

Eh bien, bonjour, chers amis auditeurs de Radio Courtoisie. Devrais-je vous dire bonsoir, puisque nous sommes en direct le 1er juillet. Il est 19h30 dans le studio de Radio Courtoisie. Dans ce libre journal de la résistance française, nous résistons durant l'été, malgré la chaleur, malgré la canicule. Mais il n'y a plus de canicule. Mais bon, il fait chaud quand même. Il paraît que c'est un réchauffement climatique de nature anthropique, comme le dit le Conseil scientifique, qui est à l'origine de cette fausse information qu'on appelle plus communément fake news, sur de l'information mensongère. Et puis tiens, ben je vais quand même, ceci dit, regarder un petit peu où se trouve le climatiseur dans le studio, parce que j'admets que j'ai un peu chaud. Si on pouvait peut-être baisser un peu plus, je vais m'en occuper dans un instant. Merci à Aline qui réalisera cette émission ce soir et que je remercie d'avance. Que ferions-nous sans nos techniciens? Eh bien, on ferait pas d'émission, voilà. Donc nous arrivons après, donc je crois, une émission de Restons Courtois. Difficile de rester courtois en toutes circonstances, hein. Surtout que la courtoisie, ce n'est pas que une question de politesse, c'est aussi beaucoup plus que ça. C'est un art, l'art de la chevalerie, de la chevalerie et de l'amour courtois. Et nous sommes sur Radio Courtoisie, donc nous serons courtois ce soir durant une heure et demie d'émission de ce libre journal avec mon invité du soir, avec qui nous allons traiter des origines franc-maçonnes, païennes, disons-le païennes, de la République au travers un monument symbolique, s'il en est un, c'est celui-ci, de cette République, c'est-à-dire l'Arc de Triomphe. L'Arc de Triomphe où nous serons conviés à rallumer la flamme du soldat inconnu, c'est tous les jours, mais le 14 juillet en particulier, bien sûr, fête de la République, fête nationale, surtout fête de la République. Certains préfèrent s'attacher au 15 août à la fête de la Sainte Vierge comme fête nationale. Ce fut longtemps d'ailleurs la fête nationale, le 15 août. On n'oublie pas que la sainte patronne de la France, c'est la Vierge Marie, bien sûr. Et non Marianne. Marianne est une sorte d'anti-vierge pour certains. Et cette anti-vierge, elle préside aux cérémonies du 14 juillet. Ça me fait penser d'ailleurs à ces déesses du foyer, telles qu'Estia qui rallumait le feu. Et bien là, le feu sacré, il est rallumé tous les jours. Et ce sera un des éléments d'ailleurs du contexte dans lequel nous allons évoluer dans cette émission. Le titre du livre dont nous allons parler ce soir, chers auditeurs, « La remarquable découverte de l'ami Ursule ». C'est une auto-édition, les chroniques de LRDS. Notre invité, vous allez pouvoir ce soir lui poser des questions. N'hésitez surtout pas par principalement courriel électronique. Et éventuellement, s'il y a quelqu'un, me dit-on, non, au standard, voilà, donc il n'y aura personne.